0: éventuellement. Hein. Il y a des enquêtes en cours qui courent également sur les gendarmes concernés. C'est Pierre-Olivier Sûr, l'avocat pénaliste, ancien bâtonnier de Paris, à votre micro, Jacques, sur Sud Radio ce matin, qui a dit « La justice fonctionne très mal pour la proximité, très bien pour les grandes affaires ». Je note également notre invité exceptionnel à 9h30, le débat avec Béatrice Brugère, secrétaire générale du syndicat Unité Magistrat, qui signe l'essai « Les juges ont-ils vraiment tous les droits publiés par l'Observatoire ?» Vous nous appelez, vous réagissez comme vous le faites hein, depuis la semaine dernière, depuis que cette affaire a éclaté, au 0826 300 300. Et puis j'ajoute hein, l'autre grand débat ce matin, c'est la politique, c'est l'autre grand sujet avec Jean-Luc Mélenchon, le jour d'après ce qu'il a, pardonnez-moi l'expression, plié déjà le match à gauche. Vous appelez 0826 300 300. Liana, du dysfonctionnement à l'affaire d'État, une marche blanche à Florence, plus de 6000 personnes réunies, et par-delà le recueillement, la douleur, la tristesse infinie après le meurtre de Liana, 11 ans. Une question que la France tout entière se pose, entre incompréhension et colère, comment le prédateur a-t-il pu passer entre les mailles du filet de la justice? Une question qui attend plus qu'une simple réponse, parce que ce qui s'est passé raconte un système figé, une société qui ne sait plus agir pour protéger les siens les plus fragiles, ses propres enfants. Jérôme Barella, toujours considéré comme suspect, faisait l'objet de multiples plaintes et n'avait pas été entendu malgré celle pour viol sur mineur déposée en août dernier. Son dossier est resté en suspens entre les parquets de Toulouse et d'Auch. Les gendarmes n'ont pas interpellé cet individu dangereux. Une enfant est morte, victime d'un monstre. Alors les responsables politiques, conscients du caractère explosif de cette affaire, montent au créneau pour tenter de désamorcer ce qui ressemble à un scandale, voire une affaire d'État, bien au-delà du dysfonctionnement pointé par le président Emmanuel Macron, qui ne veut pas entendre de critiques sur le manque de moyens. C'est pourtant une réalité. En dépit des annonces de hausse d'effectifs, le gouvernement va geler 414 millions d'euros de crédits destinés à la justice, une institution pourtant submergée, encalminée par son mode de fonctionnement et jugée par ailleurs intouchable, figée dans ses propres certitudes. La démocratie est l'émanation, l'expression du peuple qui est en droit d'exiger des comptes d'une justice qui fonctionne, il faut le rappeler, très bien pour les grandes affaires et si mal pour la proximité, la vie quotidienne des Français. Bienvenue dans La Vérité en Face.
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0: Et bienvenue à vous Jean-Pierre, vous nous appelez de Marseille. Bonjour Jean-Pierre.
2: Bonjour Jean-François.
0: Que dites-vous sur cette justice qui fait l'objet de beaucoup d'interrogations ce matin?
2: Au-delà des interrogations, on peut aussi avoir quelques réponses factuelles. On dépense des millions d'euros pour mettre en cause un ancien président de la République. On crée des commissions à l'étranger. On va enquêter sur des tas de lignes bancaires pour ne rien trouver et finalement, malgré tout, le mettre en prison. Puis à côté de ça, il y a des criminels du quotidien, des meurtriers du quotidien. Des gens qui terrorisent leurs voisins, qui ne sont jamais inquiétés, des gens qui cassent sur les Champs-Élysées, qui pillent, qui volent, qui violentent, qui font pas une heure de prison. On a un ancien ministre des Finances qui avait juré sur le cœur n'avoir aucun compte à l'étranger, qui a pas fait un jour de prison. Et puis à côté de ça, on choisit ses dossiers. Donc la justice, elle est extrêmement critiquable, mais moi ce que je voudrais critiquer surtout, c'est l'absence d'autorité réelle des ministres. On prend un juge qui a fait autant d'erreurs, on prend les gens qui ont fait autant d'erreurs, on les vire. Parce qu'on n'en peut plus de cette impunité généralisée. Et je pense que ce qui tue ce pays, c'est l'absence de prise de responsabilité réelle de la part de ce que j'appellerais les managers. On est ministre, on est dirigeant d'entreprise, on doit prendre des décisions. Je vais faire une analogie avec la voile. Lorsqu'il y a une tempête, il y a un capitaine qui décide. L'équipage, il peut dire, écoutez, je suis pas d'accord. Enfin, on est à bord du bateau, on doit obéir au capitaine à un moment donné et de se soumettre à une autorité.
0: Alors, vous avez entendu l'argument de Sandrine Rousseau ce matin qui demande la démission du garde des Sceaux, qui dit, de toute façon, pas très convaincu d'ailleurs par l'argument, qui dit, de toute façon, ça ne changera pas grand-chose, une tête et ensuite. Voilà,
2: ça va au-delà. Surtout Mme Rousseau, qui est une coupeuse de tête en chef. Écoutez-moi, tout ce que dit Mme Rousseau, je le mets directement à sa place, c'est-à-dire au recyclage des déchets.
0: Vous êtes en désaccord
2: avec... Je mets tout ce qu'elle dit au recyclage des déchets. Mais... Et encore, je ne sais pas si ça mérite le recyclage. Donc, je ne l'écoute pas. Elle n'a rien à dire d'intéressant et je la trouve inepte.
0: Pourtant, voilà. Au sujet de la justice, vous pensez qu'il faut aller plus loin aujourd'hui? Il faut changer la règle parce qu'au fond, les... Alors, il y a des magistrats qui ont été condamnés au fil des années pour des...
2: Ah bon
0: des... Oui, il y en a très peu. Hein. On parlait d'une
2: simple... Vous me rappellerez on à quoi, d'une a été simple... condamné le juge de Outreau, l'affaire Outreau, à quoi il a été condamné?
0: Je ne conteste pas ce que vous dites, Jean-Pierre. J'ai dit une cinquantaine de condamnations ces dernières années, pas plus. Vous pensez quoi? Qu'il faut quoi? Une sorte de cour spéciale, de cour disciplinaire? Il y a le Conseil supérieur de la magistrature qui est censé tenir ce rôle quand même.
2: Moi, je pense... Il faut arrêter de créer des bidules, des machins et des comités théodules qui ne fonctionneront pas, qui seront des usines à gaz, qui seront, pénétrés par différentes officines qui exerceront le pouvoir réel. Il faut arrêter cette sottise de créer des bidules. Il faut que simplement la chaîne d'autorité existe et qu'un ministre prenne ses responsabilités. Il peut dire très bien, je vais démissionner après-demain puisque la situation éventuellement le nécessite, mais avant, je vais virer 15 personnes.
0: Donc pour
2: il
0: vous,
2: faut simplement que les chefs assument leur autorité.
0: Bon, prendre ses responsabilités. Merci Jean-Pierre, depuis Marseille, prendre ses responsabilités, vous nous dites bonjour Loïc, vous êtes à Toulouse vous-même. Bonjour Loïc, bienvenue.
3: Bonjour.
0: Oui, alors, vous estimez, je rebondis sur ce que disait Jean-Pierre à Marseille, la justice, elle doit rendre des comptes?
3: C'est quand même la seule profession en France qui rend des comptes à personne.
0: Je pense que vous voudriez vous déplacer un tout petit peu avec votre portable Loïc pour qu'on vous entende mieux, parce que c'est très haché, même on n'entend carrément rien. Alors, on va essayer de vous reprendre dans un court instant. C'est vrai que c'est quelque chose qui vous interpelle tous. Oui, allez-y. Formidable.
3: Moi, je suis juriste de profession. J'ai fait du droit.
0: Oui.
3: Je fais du droit au quotidien. Je ne comprends pas que cette profession, qui est en plus une profession de fonction publique, s'estime au-dessus des lois qu'elle est soi-disant amenée à juger et à faire appliquer. Il y a un moment ou un autre, vous faites une connerie en entreprise, vous êtes sanctionné. Ben, je suis désolé, mais quand on a de très grands pouvoirs et de très grandes responsabilités, on ne peut pas se soustraire à un contrôle à un moment ou à un autre. Et pour travailler au quotidien avec l'administration, à chaque fois que vous mettez en place une commission pour juger, pour vérifier, etc., où l'administration est majoritaire, ou détient au moins la moitié des votes, on sait très bien que l'administration se défendra bec et ongle, même s'il y a une bêtise qui est faite au sein de cette administration-là. Donc la proposition de M. Retailleau, elle vaut ce qu'elle vaut, mais je suis désolé, la justice est rendue au nom du peuple français. Donc si la société civile, même si ce sont des professions du droit qui sont dans ces commissions pour juger les juges, me semble nécessaire qu'il y ait plus de gens venant du privé que du public.
0: Loïc, je rappelle, hein, Bruno Retailleau, c'était dans Le Parisien dimanche, a dit il faut créer une cour disciplinaire de la magistrature à la place du CSM, le Conseil supérieur. Il faudra, comme pour les jurys d'assises, qu'un collège de citoyens désignés par tirage au sort puisse siéger dans cette nouvelle instance aux côtés de magistrats et de personnalités qualifiées, estime Bruno Retailleau. Donc c'est serait rendre plus en avant une partie de la justice au peuple, si je puis dire, Loïc.
3: De fait.
0: Ouais, ouais. Vous êtes juriste, quoi, en entreprise, vous-même?
3: Oui.
0: Hein, sans être indiscret, je sais, vous êtes assez spécialiste, vous êtes fin connaisseur de la chose judiciaire. Pour vous, vous avez l'impression que nous sommes face... Alors, une enquête est en cours... à une série de dysfonctionnements. Quand le chef de l'État dit que ce n'est pas une question de moyens, est-ce qu'il a raison?
3: Non, c'est une question de moyens. Ça, faut
0: ça
3: être
0: l'est, hein, à la base.
3: À la base, c'est une question de moyens. Moi, je ne comprends pas que notre justice française ne fonctionne pas. Vous voyez, moi-même, j'ai divorcé. Bon, une affaire classique, il a fallu 6 ans.
0: Waouh. Donc c'est bien une question de moyens.
3: Un petit barreau, dans une petite juridiction où il y avait peu de magistrats et où il croulait sous les dossiers. Et là, ce n'est qu'un petit dossier. Donc imaginez les dossiers importants.
0: Donc peu de magistrats, encombrement au niveau ne serait-ce que du greffe, et du coup la justice ne peut pas être rendue rapidement et sereinement. Oui.
3: Et puis autre chose, il y a un moment, il va falloir arrêter de pondre de la norme à tout va.
0: Oui.
3: J'ai fait mes études de droit entre 1996 et 2002. J'ai gardé les codes que j'avais de l'époque, code du travail, code rural, code civil. Vous avez certains codes qui ont doublé de taille en 20 ans. Doublé de taille.
0: Et tout le monde en parle et personne n'agit là-dessus. Vous êtes d'accord, Loïc ? C'est une espèce de serpent de mer. Hein ?
3: Mais oui, mais regardez, Napoléon a réussi à le faire il y a un peu plus de deux.
0: Oui.
3: Les plus grands juristes de France, les professeurs de faculté de droit, et ils sont partis sur une règle. Vous avez des règles dans le code civil qui n'ont pas changé d'écriture depuis 220 ans.
0: Mmh.
3: Est-ce qu'on est obligé aujourd'hui de faire la règle, puis l'exception, puis l'exception de l'exception, puis l'exception de l'exception?
0: Il va falloir alléger tout ça. Il va falloir alléger les codes différents et alléger tout le système. Merci Loïc, depuis Toulouse, avec un regard d'expert en matière de fonctionnement de la justice. C'est vrai que c'est un dossier qui nous bouleverse et qui nous préoccupe, et qui est, on va dire, parti pour durer, parce que ça ne peut pas être désormais passé sous silence. Hein. On ne va pas mettre un mouchoir là-dessus. Ce meurtre de Liana est une épouvante, et il faut qu'il y ait une réaction très concrète là-dessus. Allez, vous nous appelez 0826-300-300. Il y a l'autre sujet, hein, qui est très politique, mais qui raconte l'élection présidentielle à venir et le choix de société qui doit être fait. Et Jean-Luc Mélenchon, qui a, on va dire, rassemblé des milliers de personnes hier à Saint-Denis et a littéralement lancé sa campagne, est-il le héros de la gauche? A-t-il plié le match? Pardon de poser la question de façon aussi triviale. 0826-300-300, vous nous appelez pour la suite de La Vérité en Face sur Sud Radio.
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1: Bonjour Hugo, vous êtes à Alès. Bonjour et bienvenue ce matin sur Sud Radio.
2: Oui, bonjour, merci de me recevoir.
1: Vous allez bien, Hugo? Vous allez bien? Vous êtes
2: très
1: en
2: bien,
1: forme?
2: Merci.
1: Bon. Vous avez vu le meeting hier de Jean-Luc Mélenchon à Saint-Denis?
2: Ouais. Je ne l'ai pas vu, on va dire, dans son entièreté, mais j'ai vu effectivement la liesse, le monde qui était là aussi.
1: Il y avait du monde.
2: Quand même, hein.
1: Il y avait du monde, oui. Ouais. Que dites-vous ce matin? Que le leader insoumis est quand même peut-être l'homme fort de la gauche pour cette présidentielle?
2: Ben moi, je ne suis pas un fin analyste, mais quand on regarde, on va dire, simplement un petit peu les scores des uns et des autres aux différentes présidentielles européennes, etc., aujourd'hui, il a quand même, on va dire, une population derrière qui a l'air de soutenir, hein, avec plus de 20 000 quand même personnes hier sur un meeting. Je ne suis pas sûr que Glucksmann, que Hollande, oui, que Ruffin, etc., vont pouvoir attirer autant de monde. Et je ne sais pas si ça met un petit peu le point final à tout ce qui pourrait être une espèce de d'alliance avec les uns ou les autres, mais il me semble que c'est M. Guzman qui disait qu'il avait les pliés. Je ne sais pas si Mélenchon hier a plié, on va dire, cette primaire à gauche, mais en tout cas, on sent que s'il y a un élan pour un changement vers un programme, moi, Mélenchon, ce n'est pas la personne qui m'intéresse, c'est le programme qu'on va nous proposer. C'est les gens qui vont être derrière pour le mettre en place.
1: Hugo, le programme, en bref, hein, le SMIC à 1700 euros, les grands groupes de médias privés démembrés, les traités européens nettoyés des principes du libéralisme, il y a aussi, Hugo, la retraite à 60 ans, pour le pouvoir des citoyens dans toutes les structures, y compris dans l'entreprise, la doctrine sécuritaire, bon, on va dire revue de A à Z, personne ne doit vivre, dit Mélenchon, dans une société de surveillance permanente, plus d'économie en matière de budget, plus de dettes, dit-il aussi, je ne sais pas comment il fait, une révolution culturelle de l'identité, y compris dans l'attribution des genres, chacun libre de choisir, la 6e République, voilà, entre autres, hein, il y a d'autres propositions. Bon, il y a un programme, il est quand même très radical, ce programme. C'est un changement total de société que pose Jean-Luc Mélenchon. Je ne sais pas si les Français sont prêts à entendre tout ça. Hein.
2: Bah, moi, je pense qu'on n'est pas prêts, parce qu'effectivement, ça peut faire peur, hein, c'est un peu une inconnue. Mais quand on voit...
1: Ça va loin, quand même, ça va loin.
2: Ouais. Alors, oui, mais aujourd'hui, quand on voit toutes les promesses qu'on nous a faites depuis des décennies, et finalement, toutes ces fractures qu'on nous a amenées aussi, à nous dire que la dette va être réduite, que le chômage va être... il y aura moins de chômage, plus de travail, on en est où, finalement? Il est où, le résultat concret de toutes ces promesses? On est loin du compte. Donc aujourd'hui, pourquoi ne pas croire et espérer à cette fameuse 6e République? Pourquoi pas? Pourquoi le peuple ne peut pas aussi venir s'exprimer?
1: Encore faut-il savoir ce qu'on y met dedans, mon cher Hugo. Il faut savoir ce qu'on met dedans. Parce que la révolution, je crois que les gens n'en veulent pas. Enfin, pas une révolution radicale. Je ne suis pas sûr. Enfin voilà, je ne crois pas que les gens en veuillent réellement. C'est une question de volontarisme de la part des politiques. Vous savez, il y a eu les 100 propositions de François Mitterrand à l'époque. Je ne sais pas si vous étiez déjà d'active en 1981.
2: Oui, j'étais déjà plus ou moins, j'ai 50 ans passés. Donc,
1: d'accord.
2: Jeune,
1: c'est dans la mémoire. Bon, c'est taillé dans le mur assez rapidement. Hein. C'est-à-dire qu'en fait, le système tel qu'il est, je ne sais pas ce que vous en pensez, Hugo. Il faut évidemment l'améliorer. Il faut que ça change. Évidemment, il faut que ça change. Mais de là à faire la révolution, c'est tout le débat qui est posé, y compris à la gauche, Hugo. Y compris à la gauche. Ouais.
2: Je le vois pas en termes de révolution. Je le vois en termes de changement. Je le vois au quotidien. Au quotidien, qui est-ce qui se bat au quotidien pour le handicap, pour les enfants, pour les certaines infrastructures? Ce sont les associations. Ce sont des bénévoles. Ce sont des gens qui veulent changer les choses. Qui est-ce qui se bat aujourd'hui pour aller chercher à manger le 15 du mois parce qu'il n'arrive pas à vivre de sa paye avec son travail qu'il donne sur toute l'année? C'est la population. C'est les classes moyennes. Et ces gens-là, on a besoin aussi de penser à eux. Et cette alternative, ce programme, nous amène vers ce changement. Alors je pense, pour finir, qu'effectivement, ce qui est compliqué aujourd'hui, on nous a tellement habitués dans le système à avoir tout de suite en claquant des doigts. On fait une commande sur Amazon, ça arrive le lendemain. Mais on voudrait que le système et la politique, les décisions, soient dans le même principe que ça change en claquement de doigts. Non, il va falloir du temps, quelques décennies peut-être, mais il va falloir reprendre le manche pour que renverser ce qui se passe aujourd'hui.
1: Merci,
2: on le
1: Hugo.
2: Voit bien, on
1: Merci.
2: Va dans le mur.
1: Merci, il faut que ça... Merci Hugo, il faut que ça change, vous nous dites depuis Alès ce matin, Hugo, bonne journée à vous. Bonjour Serge, vous êtes à Paris, Serge. Vous en avez pensé de quoi, vous, de ce meeting hier de Jean-Luc Mélenchon à Saint-Denis, Serge?
3: Alors moi je trouve que vous êtes un modérateur exemplaire, parce que pour moi Jean-Luc Mélenchon, ouais, il n'est pas de gauche, ouais, il est d'extrême gauche. Ouais. Et donc si vous allez demander à Glucksmann ou à Attal, parce que Attal il est plutôt de gauche, si s'ils aiment Mélenchon, ils vont dire non. Mélenchon il est d'extrême gauche, et ce que vous avez décrit comme un renversement, pour moi c'est le chaos.
1: C'est une révolution, hein. C'est, les gens n'en veulent pas de ça. Ben ouais, je donne mon avis, là, pour le coup. Hein.
3: Oui. C'est le chaos. C'est démagogue comme on peut pas. Moi, j'aurais aimé la retraite à 50 ans, mais on nous explique que même à 65 ans ou 64 ans, c'est pratiquement impossible, que c'est super compliqué. Alors, il faut se mettre à l'évidence. Si c'est compliqué, si tout le monde dit que c'est compliqué, c'est que c'est compliqué. Donc moi j'arrive pas à comprendre comment Jean-Luc Mélenchon arrive à promettre un SMIC à 1007, à promettre...
1: Pour lui, il n'y a plus de dette, il n'y a plus de déficit, il n'y a plus de dette publique.
3: Et puis,
1: peu importe les intérêts de la dette, c'est pas grave, il n'y a pas de solution là-dessus, ça n'existe pas. Donc à partir du moment où vous estimez qu'il n'y a pas de dette, ben, c'est réglé.
3: Ben, tout financé. J'ai super peur qu'il y ait au moins 20 000 personnes qui croient ce bavardage. Ça me fait super peur. Voilà, je me dis, mais comment ça se fait qu'il y a 20 000 personnes qui se déplacent pour écouter des niaiseries pareilles? C'est impossible. Et pourtant, ça existe. Et ça fait très, très peur. Et si son combat, c'est uniquement de se dire, je vais combattre le RN, ben, c'est un peu faible. Moi, j'aurais aimé qu'il combatte au niveau économique, au niveau international, ou des choses comme ça, un programme intéressant, mais de dire je vais faire la retraite à 60 ans et le SMIC à 1007, mais qui aimerait pas un SMIC à 2500 euros? Faut se mettre à l'évidence que tout le monde aimerait avoir un SMIC à 2500 euros et la retraite à 55 ans, mais c'est pas possible. Donc il faut bien couper dans les aides qu'on fait à droite. Enfin, j'en sais rien, mais je suis pas économiste. Mais pour moi, c'est le chaos et c'est n'importe quoi. C'est de dire n'importe quoi et de faire croire n'importe quoi à des gens en supposant que les autres qui disent que la retraite à 64 ans, on peut pas faire autrement, on les fait passer pour des menteurs.
1: Voilà. En tout cas, c'est dit, Serge. Vous manifestez votre inquiétude ce matin au micro de Sud Radio après ce meeting de Jean-Luc Mélenchon et ce programme, on va dire, très radical qu'il a déroulé devant la foule. Merci à vous, Serge. Dans un instant, j'ai le plaisir d'inviter Béatrice Brugère, magistrate, secrétaire ici même en studio. Elle vient d'arriver. Bonjour, Béatrice Brugère.
4: Bonjour.
1: Soyez la bienvenue.
4: Merci.
1: Secrétaire générale du syndicat Unité Magistrat. Vous venez de signer cet essai. Les juges ont-ils vraiment tous les droits publiés par l'Observatoire dans la collection Alerte, on en dira évidemment beaucoup tout à l'heure. Nous réagirons avec vous sur tout ce qui est dit autour de la justice après cet épouvantable drame du meurtre de Liana. Il est 9h29. Vous nous appelez si vous voulez réagir au 0826-300-300 pour la suite de La Vérité en Face.
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1: Le meurtre de Liana, faut-il créer une cour disciplinaire de la magistrature comme le réclame Bruno Retailleau? Les juges ont-ils trop de pouvoir aujourd'hui par-delà cette triste affaire? La justice en fait-elle trop dans les dossiers politiques et les affaires? Citerai Nicolas Sarkozy, Marine Le Pen, François Fillon et tant d'autres. Et en même temps, où est l'institution quand il s'agit de protéger une enfant victime d'un prédateur sexuel? Invité exceptionnel de la vérité en face à 9h30 ce matin, Béatrice Brugère, bonjour.
2: Bonjour.
1: Bienvenue, vous êtes magistrate. Vous êtes la secrétaire générale du syndicat Unité Magistrat. Vous venez de publier « Les juges ont-ils vraiment tous les droits ?» aux éditions de l'Observatoire, dans la série Alerte, avec le partenariat du Laboratoire de la République, le think tank créé par Jean-Michel Blanquer. Ma première question ce matin, Béatrice Brugère, c'est est-ce que la réaction du garde des Sceaux qui convoque ce matin les 36 on va dire magistrats concernés, les juridictions concernées, pour tenter au fond de faire accélérer les 70 000 dossiers de violence et de viol sur enfants en souffrance, est-ce que c'est la bonne réaction à vos yeux?
2: Bon, je suis pas sûre d'être la bonne personne pour commenter l'action du ministre sur ce qu'il doit faire et pas faire.
1: Mais je me dois de vous poser la question.
2: Bien sûr, oui. Non, mais j'entends bien.
1: C'est pas les procureurs généraux, ils sont quand même à la tête des juridictions concernées.
2: Exactement. Oui. Après, je pense que on voit bien que cette affaire est en train de créer un séisme politique aussi. Donc, je pense que le ministre veut reprendre la main entre guillemets sur l'état, faire un état des lieux des juridictions et je suis pas sûre qu'on puisse lui reprocher ça. Après, on verra ce qu'il en sortira. C'est toujours pareil, c'est-à-dire que entre une séquence qui est une séquence aussi très commentée, hein, puisque je crois que la presse aussi a été invitée. Donc, on voit bien que il y a pas que une volonté de parler à ses procureurs généraux. Il y a aussi une façon de communiquer aussi sur ce qui se passe. Moi, ce qui m'intéresse, parce que encore une fois, le ministre fait bien ce qu'il veut et je suis pas là pour le juger. Moi, ce qui m'intéresse, c'est surtout la réalité du terrain. C'est-à-dire que oui, aujourd'hui, il va falloir que aussi on entende que c'est devenu un contentieux extrêmement important, ce qui interroge aussi sur notre société au passage, oui. Et que la justice doit être dotée de manière réelle et suffisante pour faire face à ce contentieux, mais également, et je le dis tout de suite pour pas oublier, puisqu'on voit que dans cette affaire il y a les deux pieds, les services de police et de gendarmerie, parce que un magistrat sans derrière une enquête, ce n'est rien.
1: Bien évidemment,
2: ce sont eux qui mènent les enquêtes. Qui n'est pas gérée par un magistrat, ça marche pas.
1: Ce sont les deux jambes. Hein. Emmanuel Macron, le président, au vu du nombre de dossiers d'urgence en attente, a-t-il eu raison, Béatrice Brugère, de dénoncer, alors je cite, un dysfonctionnement inacceptable dans cette affaire Liana, en récusant quand même au passage la question des moyens?
2: Alors, sur la question du dysfonctionnement sur lequel il y a eu déjà beaucoup d'informations qui sont sorties, je garde la prudence nécessaire d'une enquête en cours, parce que peut-être qu'on aura d'autres éléments qui modifieront les premières...
1: Ce qu'a dit Laurent Nunez au 20h de France 2, il a dit dans un élément de phrase glissé entre deux réponses, il y aura d'autres plaintes
2: oui.
1: qui arrivent.

0: Oui. Bien sûr. Moi, je pense qu'on a affaire à sans doute un profil en série, hein, et on le voit bien puisqu'il y a plusieurs signalements. Donc, on est qu'au début de l'histoire.
1: Les moyens.
0: Sur la question des moyens. Oui. Moi, je ne sais pas si dans cette affaire c'est un problème de moyens. Et je me garderai bien de le dire ou je ne dis rien là-dessus, je ne sais pas. L'enquête le dira. Mais ce qui est sûr, c'est que par contre, par rapport aux enjeux pour lutter sur ces dossiers, oui, il y a un sujet. Il y a un sujet, et encore une fois, il est double, puisque je l'ai dit d'entrée de jeu, les services de police sont embolisés également, les services de gendarmerie aussi sur ces contentieux. Donc il va falloir mettre les moyens si on veut avoir des résultats. Et c'est pas que des moyens, j'allais dire physiques, c'est aussi des moyens de modernisation dans nos façons de travailler.
1: C'est le fameux épisode dossier qui part par le courrier entre Toulouse et Auch.
0: Tout à fait. Donc en fait, en économie...
1: C'est monnaie courante ça, pardonnez-moi, dans le fonctionnement judiciaire.
0: Je pourrais pas vous le dire, moi-même j'étais un peu aussi surprise, mais en économie de moyens, qui sont la réalité du terrain aujourd'hui, en économie de moyens... Il faut changer nos méthodes de travail, c'est-à-dire que si on veut prioriser, aller vite, être efficace, il y a aussi des stratégies, des modernisations, des façons de travailler qui doivent être totalement différentes.
1: Pensez à quoi, par exemple ?
0: Je pense par exemple aux Anglo-Saxons qui, depuis longtemps, ont des outils d'évaluation pour les profils à risque qui permettent justement d'avoir des signaux d'alerte. Je pense aussi que les magistrats...
1: Vous appelez des outils d'évaluation, c'est quoi ? Ce sont des fichiers croisés, par exemple ?
0: Exactement, oui. Qui sont beaucoup plus intéressants. Ça s'appelle le MAPA, pour ceux que ça intéresse, ils iront voir. Ils ont des capacités d'évaluation, de repérage des profils à risque qui permettent justement de décloisonner, parce que nous, on travaille en silo, vous le voyez bien, regardez ça part à Toulouse, ça revient, etc. Bon, bref, qui fait qu'aujourd'hui, on est très en retard sur tout ce qui est criminologie, façon de travailler, etc. Ça ne veut pas dire qu'on n'a pas les compétences, hein. Ça veut dire qu'on n'a pas les méthodes de travail.
1: Mais comment vous l'expliquez ? Je vous citerai Pierre-Olivier Sûr, l'avocat pénaliste et ancien bâtonnier de Paris, qui était notre invité ce matin avec Jacques Cardoz, qui a dit, je le cite, « La justice fonctionne très mal pour la proximité et très bien pour les grandes affaires. Il faut centraliser avec un parquet spécialisé au niveau départemental, disent-ils, pour les histoires de viol et autres, sur le fait que nous sommes cités en exemple pour les grandes affaires avec des projections à l'étranger et nous serions finalement assez mauvais, si je puis dire, pardonnez-moi l'expression, pour la justice du quotidien. Vous le constatez vous-même ?
0: Je ne sais pas si c'est la bonne solution. Ce qui est sûr, c'est que la commission d'enquête sur l'inceste démontre de façon très claire que plus on aura des gens formés et spécialisés sur ces contentieux, mieux ça sera. Ça, c'est une certitude. Il ne faut pas oublier quand même, j'en profite pour le dire, qu'on est aussi dans le poste ou trop. C'est-à-dire que pendant des années, on a fait peur aux magistrats, on a dit qu'il fallait plus croire la parole des enfants, on a formé des magistrats hein, sur cette, j'allais dire, peur et cette prévention pendant des années, y compris à l'École nationale de la magistrature. On a eu aussi, comme ça, des mises en accusation très violentes. Aujourd'hui, on nous demande de faire l'inverse.
1: Vous ne pensez pas qu'Outreau, qui a été un traumatisme national, ça a duré longtemps,
0: exactement.
1: Cette affaire, aurait dû faire chavirer le système ? Ce qui n'a pas été le cas. Hein.
0: Moi, je pense qu'il y avait un seul, en tout cas quelque chose de très positif dans Outreau, c'était la collégialité. On avait sorti comme mesure de dire évitons de laisser un magistrat tout seul, parfois trop jeune, et faisons davantage de collégialité. Si on veut éviter les erreurs, le travail collectif, la collégialité, me semble déjà, vous voyez, ça c'est des process, hein, c'est de la méthodologie, me semble extrêmement important. Les magistrats sont assez seuls dans leur bureau, avec leur pile de dossiers. Je pense qu'il faut vraiment qu'on s'interroge, et je crois que d'ailleurs Emmanuel Macron l'a dit, sur nos méthodes de travail et nos process. Maintenant, moi je suis un petit peu aussi, pas en colère parce que c'est pas du tout le mot, mais en tout cas critique. On a aussi eu, avec Emmanuel Macron, état généraux de la justice, qui a fait un état des lieux sinistré. Oui, on a eu plus de moyens, mais on n'a pas assez de moyens. Vous voyez ce que je veux dire ? C'est-à-dire que oui, on en a eu plus, mais je pense que par exemple, sur les parquets, et ça c'est factuel, on est tellement en deçà de la moyenne, alors que c'est justement le rouage le plus important et le plus opérationnel.
1: C'est le rouage clé.
0: Mais bien sûr, pareil sur la PJ, vous vous souvenez, on a démantelé la PJ, ça a été une réforme dont on paye peut-être encore aussi des conséquences. On a un abaissement des niveaux d'ailleurs sur les procédures, etc. etc. On a aussi, et là je le dis tout de suite, parce que ce matin on dit 70 000 procédures qu'il va falloir revoir, et très bien, pourquoi pas, mais est-ce qu'on aura les places de détention? Est-ce qu'elles ont été construites, ces places de prison qui ont été promises?
1: Vous voulez dire que si les dossiers sont vraiment, on va dire, révélés, ou du moins...
0: Bah, écoutez, les magistrats,
1: avant le 14 juillet,
0: les magistrats,
1: il faut
0: ils ont compris
1: revue,
0: le message. Hein. Oui, on leur a dit, attention, on va venir vous chercher dans vos responsabilités si vous ne faites pas le travail.
1: Donc ils vont le faire. Et puis s'il y a des condamnations,
0: est-ce qu'on est prêt à ce qu'il y ait des détentions dans la plus grande partie de tous ces dossiers? Je suis pas sûre qu'on en ait les moyens aussi, puisque d'un autre côté,
1: vous voulez dire que s'il y a de la détention provisoire, mène à bien de ces 70
0: 000
1: dossiers,
0: si on va jusqu'au bout de la logique,
1: il y a pas les places.
0: Ben non.
1: Il n'y a pas les places de prison.
0: Non, mais voilà, allons jusqu'au bout de la logique, si vous voulez. Donc, il faut avoir une vision.
1: Comment est-ce qu'on fait alors?
0: Non, mais ça, c'est de la responsabilité de qui?
1: Donc, c'est de l'affichage, les 70 000?
0: Non, ce que je veux dire par là, c'est que quand il y a comme ça un échec collectif, la responsabilité, elle ne peut pas être individuelle. Elle doit être aussi collective. Si on recherche des responsabilités individuelles, moi, je n'ai pas de sujet là-dessus. J'ai pas de sujet. Je dis simplement qu'un échec, il est collectif, alors les responsabilités, elles sont également collectives.
1: Qu'est-ce que vous dites? Il va y avoir la pause, mais je voudrais vous poser la question juste avant de la proposition de Bruno Retailleau, président de la République et ancien ministre de l'Intérieur, candidat à la présidentielle, qui dit, dans le Parisien dimanche, il faut créer une cour disciplinaire de la magistrature à la place du CSM. Il a raison ou pas? Avec des jurys d'assises, un collège de citoyens, comme dans les jurys d'assises, un collège de citoyens.
0: Moi, je vais vous dire, je fais partie d'un syndicat et je crois qu'on est les seuls à demander une réforme réelle du Conseil supérieur de la magistrature, qui gère à la fois deux choses, je le rappelle pour ceux qui nous écoutent, les carrières.
1: C'est dans votre livre, hein, ça, oui.
0: Et le disciplinaire. Oui. Nous, on milite, entre guillemets, pour une réforme réelle parce qu'on pense que ce système ne fonctionne pas bien, qu'il doit être composé différemment et qu'il doit être beaucoup plus professionnel dans son approche. Donc, je vais dire oui, je suis pour une réforme. Après, je suis pas pour qu'on mette des citoyens dans ce genre d'organisme.
1: Ça non.
0: À ce moment-là, il faudra en mettre pour l'ordre des médecins, pour l'ordre des avocats, pour les policiers, enfin pour tout le monde, parce que je crois que, mais je entends ce que veut dire Bruno Retailleau, c'est-à-dire à un moment donné, il faut que nous rendions des comptes devant les citoyens. Je ne crois pas que ça soit de cette manière-là. Par contre, je suis d'accord avec lui qu'il faut une réforme. En tout cas, moi, je le pense, et nous avons des propositions assez claires là-dessus.
1: Allez, nous allons ouvrir votre essai dans un instant. Les juges ont-ils vraiment tous les droits, avec de nombreuses questions qu'ils ont posées qui rejoignent au fond les problématiques posées par cet épouvantable meurtre de Liana, Béatrice Brugère. Vous restez avec nous, si vous souhaitez intervenir, 0826 300 300, pour la suite de La Vérité en Face.
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1: Avec notre invitée Béatrice Brugère, magistrate, secrétaire générale du syndicat Unité Magistrat, auteur de l'essai « Les juges ont-ils vraiment tous les droits ?» publié par l'Observatoire dans la collection Alerte en partenariat avec le Laboratoire de la République. Très intéressant ouvrage où vous apprenez beaucoup de choses. Béatrice Brugère, le Parlement, vous dites dans votre livre, se trouve désormais triplement concurrencé par les juges administratifs, judiciaires et constitutionnels, d'où l'interrogation. Faut-il élire les juges? Est-ce qu'il faut penser, parce que beaucoup de on parle beaucoup de ça, hein, comme aux États-Unis, on va élire nos juges. C'est une idée ou pas?
2: Alors, moi, j'ai écrit ce livre parce que j'ai senti, et peut-être à tort ou à raison, on verra, que la question de la légitimité des acteurs, qui vient en écho ou après la question de la légitimité de l'action des acteurs, allait devenir un sujet chaud par rapport à l'exercice des pouvoirs. Oui. Et on a déjà eu cette séquence, hein, c'est ce que je dis. En fait, l'histoire est intéressante aussi pour ça. Ces questions, elles ont été déjà posées avant la Révolution française, et on a eu une petite période justement où on a dit mais les juges justement ne sont plus légitimes. On a remis en cause l'action de la justice dans une tension très forte, hein, entre le pouvoir monarchique et le pouvoir des juges qu'on appelait les parlements à l'époque. Et on a une petite séquence d'élection des magistrats. Qui d'ailleurs n'a pas fonctionné très longtemps. Moi, je pense pas que ça soit la bonne solution parce que on a déjà le reproche de la politisation. Donc, si en plus vous faites des élections, alors là, pour le coup, ça sera encore plus de politisation.
1: Donc, c'est pas la bonne idée.
2: Non, mais
1: c'est important,
2: mais par
1: que vous fassiez ce rappel historique parce que
2: oui,
1: ces questions se posent depuis toujours.
2: Toujours, en réalité, parce qu'en fait, on voit bien qu'on est au cœur du questionnement de la légitimité. Et la légitimité, et c'est ce que j'ai voulu écrire, c'est la conséquence d'un désamour et d'une perte de confiance dans l'action de la justice. Mmh. Et c'est très grave, en fait, ce qui est en train de se passer. Et on voit très bien qu'on est un pays qui est en train de décrocher avec sa justice. Les citoyens nous critiquent, ça c'est tous les sondages, par en bas, par en haut maintenant, et on le voit avec cette affaire, les politiques aussi s'empressent de venir...
1: Vous dites quoi, ils ont bon dos, les magistrats, les juges, c'est trop facile?
2: C'est pas ça que je dis. Je dis qu'il va falloir revisiter l'équilibre des pouvoirs. Qui fait quoi? Comment? Et la réalité, parce que c'est factuel, c'est qu'aujourd'hui, les politiques ont donné beaucoup de pouvoir aux magistrats.
1: Eh ben oui. Vous écrivez, Béatrice Brugère, l'extension, je vous cite, l'extension du pouvoir des juges est particulièrement sensible en matière pénale, où elle touche directement à la liberté des personnes et au destin politique de la nation. Le principe très français de l'opportunité des poursuites confère au parquet un pouvoir immense.
2: Bien sûr.
1: Sur le déclenchement et l'orientation des enquêtes, sur l'appel et l'exécution des peines. Le juge trop puissant? Dit par vous, hein.
2: Non, mais en fait, on voit bien qu'aujourd'hui, on a donné beaucoup de pouvoir aux magistrats. La loi, dès que vous faites une loi, vous nous donnez du pouvoir puisque vous nous faites intervenir. C'est mathématique. Plus vous allez faire de loi, plus le juge va intervenir. Puisqu'en fait, le juge n'intervient pas tout seul, il intervient parce qu'il y a un cadre législatif.
1: Bien sûr. Donc, se fonde sur les textes.
2: Bah, oui. Évidemment. Donc, on n'arrête pas de nous donner, et nous d'ailleurs, on a du mal à suivre, hein, parce qu'on nous demande d'être partout, d'ailleurs, au passage. Et là aussi, il y a une question. Et d'un autre côté, ceux qui nous donnent du pouvoir critiquent en même temps ce pouvoir. Moi, ma question est pas de distribuer les bons ou les mauvais points, je suis pas là-dedans. Je dis simplement que quand on donne beaucoup de pouvoir, il faut penser les contre-pouvoirs pour éviter l'arbitraire ou les mauvais choix. Et c'est pour ça que l'opportunité des poursuites, par exemple, en Italie, vous avez pas l'opportunité des poursuites, vous avez la légalité des poursuites. Les Italiens poursuivent tout le monde pareil. C'est tout le monde est...
1: Pas nous. Non.
2: Mais l'opportunité poursuite a été quelque chose d'intéressant parce qu'il permet de discriminer ce qui est important et pas important. Sauf qu'aujourd'hui, il est devenu aussi, dans la masse du contentieux, une gestion du flux qui devient parfois incompréhensible sur la politique pénale. Donc, peut-être que c'est ça qu'il faut revoir. Mais il y a d'autres mécanismes. Moi, je crois beaucoup à la motivation, comme les Italiens. Je crois beaucoup à la collégialité.
1: Motivation, c'est-à-dire?
2: C'est-à-dire que toutes les décisions doivent être motivées. Aujourd'hui, c'est les citoyens veulent de la transparence et c'est important d'en donner. C'est important qu'ils comprennent le choix que font les magistrats. C'est important que les magistrats ne soient pas tout seuls et ne portent pas cette responsabilité. Je dis simplement attention à vouloir trop critiquer les magistrats qui certes ont beaucoup de pouvoir. N'oublions pas que ceux qui les critiquent sont ceux qui leur ont donné.
1: Parce que vous êtes d'accord là-dessus, que c'est assez incontestable, Béatrice Bruchère. Regardez ce qui s'est passé après les casseurs en marche du Paris Saint-Germain. Il n'y a pas de peine de prison ferme, ou si peu, enfin, avec des jeunes gens qui ont sciemment attaqué les forces de l'ordre, ce qui devrait être synonyme de prison. Là, vous dites, il faut, quel est le terme, documenter, non, vous dites motiver hein, les décisions de justice.
2: Oui.
1: Là, en l'occurrence, personne ne comprend ce qui se passe.
2: Exactement, il y a un décrochage qui est problématique, mais par exemple, et là-dessus, je fais une proposition, c'est-à-dire qu'au titre de l'individualisation des peines, on a donné une marge de manœuvre extrêmement importante aux magistrats. Avant, nous n'avions pas ça. C'est-à-dire que l'office du juge était encadré avec ce qu'on appelait des peines minimales. C'est avec Badinter que tout ça a changé. On a gardé les peines maximales, mais on a enlevé les peines minimales. Donc, le juge, il a la possibilité, j'allais dire entre 0 et 10, par exemple, de mettre tout ce qu'il veut. Puisque au nom de l'individualisation des peines, on a une marge d'appréciation extrêmement importante. C'est la loi qui lui dit de faire ça.
1: Et là, vous proposez...
2: Alors moi, je pense que si on veut revenir sur une marge de manœuvre plus réduite parce qu'on estime qu'il y a des choses qui doivent être condamnées sur certains
1: niveaux... Des agressions
2: niveaux,
1: de policiers, de gendarmes, de pompiers...
2: Exactement. Oui. Alors revenons à l'ancien système des peines minimales. Plus vous donnez, on peut pas se plaindre. Alors on peut se plaindre, mais je veux dire, on peut pas non plus critiquer le pouvoir que l'on a soi-même donné aux magistrats. Donc c'est ça qu'il faut peut-être visiter. Il y a des solutions, elles existent, mais ça c'est dans un débat serein et apaisé, pas dans une tornade médiatique où évidemment aujourd'hui.
1: Ça s'appelle la campagne présidentielle par exemple, hein, où on pourrait débattre
2: de la justice.
1: Oui, je
2: crois qu'aujourd'hui l'équilibre des pouvoirs doit être visité. On voit bien que les critiques, elles sont pas non plus que sur le juge judiciaire, hein, elles sont sur le Conseil constitutionnel, le Conseil d'État assez peu, alors qu'en fait on pourrait aussi avoir des critiques similaires. On a aujourd'hui des critiques aussi sur les cours européennes. Voilà, donc je crois que la justice doit redevenir non pas un objet punitif de critique, mais un objet central, car tout le monde réclame de la justice et tout le monde a besoin de justice pour éviter l'arbitraire. Vous, moi, n'importe quel citoyen, nous attendons d'être traités comme tout le monde.
1: En tous les cas, Béatrice Bruchère, je tiens à vous le dire, j'ai appris énormément de choses en lisant votre essai. Les juges ont-ils vraiment tous les droits, publié, je le rappelle, par l'Observatoire dans la collection Alerte avec le laboratoire de la République. Merci,
2: merci de
1: nous avoir
2: éclairé
1: votre invitation. Ce matin, si je puis dire, au détour de cette épouvantable affaire du meurtre de Liana. Bonjour Valérie Expert.
3: Bonjour Jean-François Aquili. Mettons-nous d'accord, oui. Je pense que ce sera beaucoup de témoignages aujourd'hui comme vendredi dernier. Moi j'ai été frappée par le nombre d'appels que nous avons reçus de gens qui ont déposé des plaintes pour des différentes agressions sexuelles et qui n'ont pas eu de suite. Et c'est terrible parce que la justice parfois, c'est ce dont vous venez de parler, apparaît assez inhumaine pour certains. Il faut rappeler aussi qu'il y a 3 millions de dossiers en souffrance. Ce qu'a dit Gérald Darmanin chez les policiers. J'ai discuté avec une procureure aussi qui me disait sur 500 plaintes, il y en a 50 seulement qui remontent au parquet. Donc on tape sur les juges, mais tout ça est un ensemble. Donc on va évoquer tous ces sujets tout à l'heure. Et puis on aura Monsieur Maître Sagnier qui est l'avocat d'Innocence en danger qui alerte depuis très très longtemps. Merci et on se retrouve au 0826 300 300.
1: Bonne émission.
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2: Regardez la vérité en face, comme le disait le président Valéry Giscard d'Estaing, c'est ce que nous allons faire en ce lundi 8 juin 2026. Bienvenue sur Sud Radio, la France dans tous ses états, dans un état de tristesse évidemment. À mes côtés, Maud Koffler qui a programmé cette émission.
3: Bonjour à tous.
2: Face à moi, Julien Delmas qui la réalise. Emmanuel Galasso qui va recevoir vos appels aux urgences 826-300-300 parce que vous serez évidemment tenté d'intervenir pour donner votre avis ou poser des questions à nos invités. Et puis je ne vois pas Elvin, mais qui est pas loin. Elvin qui sait, bah il est là, Elvin, c'était caché Elvin, qui va retranscrire sur le web, sur le site de Sud Radio, vous pouvez consulter 24/24, voilà, les propos et les idées qui auront surgi de ces deux heures d'émission. Monjoie Mélenchon, pourquoi? Parce que le cri des royalistes était Monjoie Saint-Denis au moment de la victoire. La France insoumise lance son cri de guerre depuis Saint-Denis devant la basilique, la nécropole des rois de France. Il y avait une petite contradiction avec le propos du héros de la France insoumise. Est-ce le départ d'une campagne militaire ou d'une campagne militante? Nous aurons à 12h15 l'avis du politologue Arnaud Benedetti, que l'on connaît bien sur cette antenne, directeur de la nouvelle revue politique. C'est bien de dire qu'il faut rouler électrique, mais a-t-on les moyens d'électrifier la France en borne pour les automobiles? Nous aurons à 12h45 l'avis de Sébastien Fraisse, son témoignage, président du directoire de la société Indigo. Vous savez, Indigo, ce sont les parkings, donc il y a des bornes électriques en souterrain, mais Indigo pense aussi pouvoir équiper le reste du pays. Et on va voir comment se présente ce projet. Le vrai pouvoir occulte, c'est celui de la bureaucratie. La bureaucratie installe-t-elle la bureaucrature? Et ça n'ira pas en s'arrangeant avec l'intelligence artificielle, nous dit Frédéric Masquelier, auteur de « Anatomie de la bureaucratie » aux éditions du Cerf. Cet élu maire de Saint-Raphaël et avocat connaît bien le dossier et il nous alerte sur le fait que, et l'actualité nous le confirme, il y a un problème bureaucratique en France. Est-ce qu'on peut se laisser dominer par le phénomène bureaucratique, ou est-ce qu'on peut le juguler pour en faire une bonne administration de la République? Voilà les thèmes de ce jour. Et puis Maud, il y a aussi quelques autres informations dont on va vous parler.
3: Gérald Darmanin ne veut pas laisser partir les magistrats en vacances tant qu'ils n'auront pas traité les 70 000 plaintes concernant des enfants d'ici au 14 juillet. Et puisqu'on parle de justice, vous entendrez un extrait de documentaire hallucinant qui refait surface forcément avec les événements d'une magistrate de Bobigny qui refuse de donner suite à une affaire de lynchage toujours concernant des mineurs parce que tout ça la rend insensible. Donc ça, c'est effrayant quand même sur l'état de la justice côté humain. Puis on parlera des jeux vidéo et de certaines plateformes qui deviennent des terrains de jeu pour pédocriminels.
2: Voilà, et une école maternelle où on apprend à faire la guerre.
3: Aussi, ouais.
2: Formidable.
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1: Jean-Luc Mélenchon tenait hier son premier meeting de campagne à Saint-Denis devant les tombeaux des rois, hué par ses partisans. La symbolique était forte puisque Jean-Luc Mélenchon défend sa Nouvelle-France et son cortège de polémiques. On débrief aujourd'hui avec le directeur de la Nouvelle Revue Politique, Arnaud Benedetti. Bonjour.
2: Bonjour.
3: Bonjour Arnaud Benedetti, merci d'être en direct avec nous sur Sud Radio, cette station que vous connaissez bien et qui vous apprécie énormément. J'ai besoin de vous pour décrypter ce grand instant politique que nous avons vu donc samedi. Montjoie Mélenchon, c'est un cri de guerre. Hein. Montjoie Saint-Denis, c'est le cri des rois de France. Et là, on était devant la basilique Nécropole et on a entendu un véritable cri de guerre. Ça veut dire que, Arnaud Benedetti, cette campagne politique pour la présidentielle sera une campagne militaire ou militante ?
2: En tout cas, ce qu'il a voulu montrer hier, c'est qu'il avait une capacité de mobilisation impressionnante, puisqu'il y avait manifestement plus de 10 000 participants à ce premier meeting de campagne à Saint-Denis, dans une ville symbolique. Alors symbolique, vous l'avez rappelé, pour l'histoire de France, mais symbolique pour la courte histoire de LFI, puisque, en effet, ça fait partie des villes conquises par LFI lors des dernières élections municipales. Cette démonstration de force avait récemment l'objectif d'impressionner ceux qui sont ses concurrents à gauche. Au moment où, à gauche, on aperçoit une très grande difficulté pour trouver un candidat qui, dans le camp réformiste de gauche, puisse réunir ce camp réformiste, lui, il fait la démonstration qu'il a un appareil militant qui est organisé, vertical, discipliné et enthousiaste. Donc dans la pré-campagne, dans le tour de chauffe dans lequel nous sommes rentrés, dans sa propre zone de chalandise électorale, il a indéniablement marqué des points. Il a marqué des points d'ailleurs depuis la déclaration de sa candidature. En fait, il y a une espèce de contraste entre, d'un côté, un appareil militant extrêmement bien organisé, extrêmement mobilisé, capable de faire venir des milliers de militants et de sympathisants, et puis, de l'autre côté, un champ politique qui, à gauche, reste émietté, balkanisé, indécis.
3: Alors, Arnaud Benedetti, vous nous parliez de zone de chalandise, justement. Il est à Saint-Denis, j'allais dire en territoire conquis, dans un milieu urbain. On va écouter ce que Jean-Luc Mélenchon a expliqué à nos confrères de Radio Nova. Pourquoi il ne perdait pas son temps à faire campagne dans la France rurale? Écoutez-le.
4: On n'a plus vite fait, en zone rurale, de s'enfermer entre soi, entre gens du même avis ou entre gens de la même famille, que c'est le cas dans les villes. Voilà, il faut pas chercher des explications trop compliquées. Et puis, dites-moi une chose, les gens font mieux ce qu'ils veulent. Moi, je leur reproche pas leurs idées. J'essaye de les convaincre. Mais je trouve incroyable que les autres me disent « Dis donc, toi, Mélenchon, ils sont tous anti-mélenchonistes, hein, évidemment, de principe et de base. Tu n'as pas fait le travail ici et là, mais allez-y, faites le travail. Allez-y, puisque j'y suis pas, vous êtes enfin tranquille. Vous avez enfin un espace où vous pourrez faire valoir tout ce qui vous caractérise et qui est si intéressant. »
3: Arnaud Benedetti, on hallucine. Il est en train de nous faire le coup des 80 km/h. Les gens, leur réalité, font un petit peu, voilà, ils sont un peu entre eux, ils sont un peu moins évolués que les gens qui vivent en milieu urbain. Il faut comprendre pourquoi ils ne votent pas tous pour nous. Est-ce qu'on peut décrypter ça comme ça? C'est merveilleux.
2: Oui, alors. Il est clair que, si vous voulez, dans un premier temps, dans la stratégie qui est la sienne, il essaye de rassembler la sociologie qui vote ou qui est potentiellement en mesure de voter pour son étiquette politique, pour sa formation politique, pour son offre politique. Donc, il n'y a rien de surprenant qu'il choisisse une ville qui est une ville, en effet, qui correspond a priori à sa sociologie électorale. Ce qui, en effet, par contre, est tout à fait intéressant, qu'il faut relever et qu'il faut noter, c'est que quelqu'un qui aspire à être président de la République doit pouvoir parler à toute la France, à toutes les couches sociologiques de cette France-là. Et il semble, d'une certaine façon, en tout cas au moment où l'on parle, faire une croix sur cette France périphérique, cette France périurbaine, cette France rurale, qui, en effet, a priori, est plutôt portée vers d'autres choix électoraux. Donc, il va falloir, à un moment donné, qu'il arrive, s'il veut être le rassembleur qu'il prétend être, à être en mesure de parler à toute la France et à toutes les sociologies françaises. Mais pour l'instant, ce n'est sait pas ce qu'il fait, il reste dans son couloir et il décline dans son couloir. Mais cette stratégie, c'est une stratégie en étapes, parce que on voit bien qu'on est dans une campagne présidentielle qui va être longue, on est dans une pré-campagne et que pour l'instant, il adopte, vous savez, la vieille stratégie mitterrandienne, même s'il est très peu mitterrandien dans sa façon de procéder, la stratégie mitterrandienne qui consiste d'abord à rassembler son camp, rassembler son électorat pour être fort dans sa propre zone.
3: Alors justement, Arnaud Benedetti, est-ce qu'il ne prend pas le risque, est-ce que Jean-Luc Mélenchon ne prend pas le risque en partant avec un ton très haut, très fort, dans une manifestation, j'allais dire extrêmement véhémente, on voit bien qu'il est parmi les siens, avec la disqualification, le dénigrement qui est classique, on est un peu sur un ton des années 30 quelque part, et ça y ressemble, on sent que c'est un homme qui a une culture du passé. Est-ce qu'il prend pas le risque de faire peur à cette immense majorité de l'électorat qui est très douteuse de lui, et se dire, attendez, si ça va être ça pendant 12 mois de campagne, et si une fois arrivé au pouvoir, c'est ça qui va expliquer, est-ce qu'il n'y a pas le risque qu'il fédère les trois droites, le centre, la droite et la droite nationale, ou l'extrême droite, de dire au premier tour, non, faut faire barrage à Mélenchon, il est très dangereux. Est-ce qu'il peut y avoir ce risque?
2: C'est de toute façon le vrai problème auquel il est confronté. Aujourd'hui, toutes les études d'opinion montrent que la formation politique et que le leader politique qui inquiète le plus les Français, c'est Jean-Luc Mélenchon. Il y a une diabolisation qui s'est effectuée autour à la fois de sa personnalité et de son offre politique. Mais le pari qu'il fait, c'est de pouvoir se qualifier au second tour de l'élection présidentielle et de pouvoir ensuite installer un match avec le Rassemblement National, dont il pense vraisemblablement qu'il sera en tout cas son adversaire au second tour de l'élection présidentielle. Et on l'a bien vu hier dans les propos qu'il a tenus sur l'estrade, entouré de la plupart de ses lieutenants. Son adversaire principal, celui qu'il visait principalement, c'était le Rassemblement National, ignorant presque toutes les autres offres politiques, et Dieu sait si elles sont nombreuses, qui sont sur la ligne de départ aujourd'hui en vue de cette élection présidentielle.
3: Est-ce qu'on peut imaginer, Arnaud Benedetti, une stratégie de la France insoumise et de Jean-Luc Mélenchon, aujourd'hui convaincu qu'il ne peut pas gagner au deuxième tour, même s'il peut faire un score correct, là ça reste dans l'expectative, qui aura-t-il en face de lui, Jérôme Bardella ou Marine Le Pen, si c'est quelqu'un du RN qui est au deuxième tour, ce qui lui permettrait, ouvrez les guillemets, au fascisme rampant, de décréter dès le dimanche soir de sa défaite, appel à la République, nous sommes, la France est en danger, une forme d'appel à l'insurrection, à la désobéissance, enfin voilà. Est-ce que ça peut être une des stratégies qui est la sienne?
2: C'est une hypothèse qu'il ne faut pas écarter, d'autant plus qu'on est dans une élection où on ne souligne pas suffisamment que l'élection législative qui suivra, malgré l'élection d'un candidat à la présidence de la République, que cette élection législative sera certainement très incertaine. Et il faudra suivre de près exactement ce qui se passera après le second tour de l'élection présidentielle. C'est une forme d'élection vraiment à quatre tours, cette fois-ci, celle qui s'annonce. Et donc, on peut imaginer en effet que Jean-Luc Mélenchon, qui quelque part connaît sa carte électorale, qui connaît les rapports de force, peut imaginer en effet qu'il lui sera très difficile de conquérir l'Élysée, mais que dans la stratégie qui consiste ensuite en effet à créer toujours plus de tensions dans la société française et dans le champ politique, il y aura d'abord bien évidemment les élections législatives et une stratégie en effet qui peut s'apparenter à une forme de stratégie insurrectionnelle.
3: Vous, Arnaud Benedetti, vous vous souvenez en 2022, lorsqu'il avait dit, écoutez, vous avez voté Emmanuel Macron par défaut parce qu'en face il y avait le Front National, il y avait Marine Le Pen, c'est comme ça qu'il s'exprimait, élisez-moi Premier ministre. Est-ce que tel que vous venez de l'expliquer, sa stratégie pourrait être de dire, voilà, vous avez voté Bardella, nous allons au chaos, et j'en appelle à tous les Français qui sont contre l'extrême droite de se rassembler autour de moi pour me donner une majorité à l'Assemblée nationale, même relative, qui me permette d'aller à l'hôtel Matignon et de gouverner la France en contre-pouvoir de la présidence donnée au RN. C'est aussi une équation qui peut être la sienne ?
2: Vous savez, c'est une équation, en tout cas, qu'il a tenté en 2022, et il pourrait très bien la retenter en 2027. Mais tout dépend, dans l'hypothèse où il se retrouverait au second tour face au candidat du Rassemblement National, de l'écart qui le séparera de ce candidat du Rassemblement National. Un candidat du Rassemblement National élu à plus de 60%, voire à plus de 65%, qui l'emporterait face à Jean-Luc Mélenchon, ça laisse quand même peu de place pour une dynamique gagnante pour Jean-Luc Mélenchon. Non, ça laisse de la place pour d'autres dynamiques électorales, peut-être au sein de la gauche ou au sein du bloc central, voire au sein de la droite républicaine dans la perspective des élections législatives, mais un écart trop important au second tour serait quand même interprété comme un refus et un rejet de la personnalité de Mélenchon, les Français n'ayant pas voulu à la présidence de la République, pourquoi le voudrait-il à Matignon ?
3: Pour autant, quand on décrypte les discours de Jean-Luc Mélenchon, notamment samedi à Saint-Denis, on sent une animosité envers les partis de gauche qu'il disqualifie, qu'il méprise. Mais, et je le vois puisque j'ai rencontré certains des électeurs potentiels de la gauche dite centrale ou modérée, il leur fait peur aussi. Pourquoi prend-il le risque finalement de faire peur à tout le monde ? Il estime qu'il va pouvoir gagner juste avec son camp, alors que dans la famille de gauche, il aurait pu éventuellement par un discours un peu plus arrondi, dire « Allez, on se serre les coudes, on passe l'éponge sur le passé ». Au contraire, il est dans l'invective permanente. Ça répond à quel objectif ?
2: Vous avez raison de le dire, sauf que l'analyse que nous faisons aujourd'hui, c'est une analyse que nous faisons au 8 juin 2026.
3: Certes.
2: Au mois de mai 2027, personne ne peut le dire. Et le pari qu'il fait, c'est que sa dynamique de campagne sera suffisamment forte pour lui permettre d'agréger une partie de la gauche au second tour de l'élection présidentielle. C'est bien ce pari qu'il fait. Et donc, malgré tout, même en conflictualisant toujours plus ses relations avec les autres formations de gauche, il espère que la sociologie électorale de gauche, lorsqu'elle se retrouvera confrontée au choix entre un candidat du Rassemblement National, qu'il s'agisse de Jordan Bardella ou de Marine Le Pen, face à Jean-Luc Mélenchon, fera in fine le geste du vieux barrage antifasciste, entre guillemets, à laquelle, en général, elle se rallie. C'est un pari risqué parce que, en effet, et là je vous rejoins totalement, Jean-Luc Mélenchon, maintenant depuis plusieurs années et encore plus ces derniers mois, a, disons, d'une certaine manière, allergisé une grande partie de cet électorat, l'électorat le plus modéré qui soit, et on voit mal cette partie de l'électorat modéré qui peut voter d'ailleurs parfois pour un candidat macroniste se rallier à un candidat qui, maintenant, depuis plusieurs mois et plusieurs années, conflictualise et hystérise, en tout cas, le champ politique.
3: Alors, justement, Arnaud Medetti, est-ce que, au vu, si les sondages lui laissaient une petite chance d'être au deuxième tour, est-ce qu'il se peut qu'en milieu de campagne, cet automne, il assouplisse un peu son discours pour se dire « j'ai besoin de quelques voix de la gauche modérée pour aller au deuxième tour » et que là, il infléchisse son discours politique ?
2: Il le fait déjà. Il faut écouter, j'allais dire, précisément ce qu'il dit. Il a, d'une certaine façon, explicité et précisé, par exemple, le concept de Nouvelle-France qu'il a élaboré depuis maintenant plusieurs semaines, en disant que cette Nouvelle-France se devait d'être inclusive. Ce n'est plus du tout, si vous voulez, la Nouvelle-France qu'il présentait au tout début, qui était une Nouvelle-France plutôt frontale, d'une certaine manière, la Nouvelle-France de ce qu'il a appelé, reprenant l'expression de Renaud Camus, le grand remplacement. Oui. Il n'est plus tout à fait dans cette optique. Il ne faut jamais oublier que Jean-Luc Mélenchon est quand même un vieux politicien qui a largement une grande expérience, qui est un ancien sénateur et qui pourra à un moment donné vraisemblablement être tenté par cette stratégie qui est une stratégie qui vise à, disons, modérer ou moduler son discours pour essayer de ramener des segments électoraux qui pour l'instant ont peur de lui. Est-ce que ça sera suffisant ? Est-ce que, compte tenu, en effet, du passif qui est le sien, il pourra faire cette remontada morale, d'une certaine manière, vis-à-vis de la gauche ? Ça, c'est une grande question. Ça sera quand même très compliqué.
3: Affaire à suivre, Arnaud Benedetti, et je suis persuadé qu'on la suivra avec vous sur Sud Radio. Merci, à très bientôt.
1: Gérald Darmanin monte au front après l'affaire Liana pour tenter de réparer ce qu'il y a à réparer dans le système judiciaire. Mais est-ce nécessaire ? Faut-il plus radicalement réformer la justice ? C'est le premier sujet de ces perles et on attend vos avis, naturellement, sur le sujet au 0826 300 300. À tout de suite sur Sud Radio.
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0: Français, il n'y a pas un haut magistrat qui va partir en vacances tant qu'il n'aura pas reçu un par un les procureurs généraux pour faire le bilan, a encore prévenu le garde des Sceaux, qui réunit aujourd'hui, a réuni à 8h30 à la chancellerie les procureurs généraux. Il donnera ensuite une conférence de presse qu'il a donnée à 10h30. Il y a eu des défaillances graves dans cette affaire, a estimé le ministre de la Justice, citant les remontées de ces procureurs généraux. Il a assuré qu'il rendra public le rapport de l'inspection qui, sous 15 jours, dira qui sont les responsables de cette défaillance. Des sanctions sont donc possibles et prévues par la Constitution, a-t-il mis en garde en précisant qu'en tant que ministre de la Justice, il avait le droit de proposer des sanctions contre des magistrats du parquet, allant jusqu'à la révocation. Et si cela mérite la révocation, je proposerai la révocation, a précisé le ministre. Je pense que cette affaire a été traitée un peu comme n'importe quelle autre affaire, et qu'on n'a pas compris, ni à la gendarmerie, ni sans doute dans la magistrature concernée dans cette affaire précise, que quand il y a un viol sur enfant, c'est urgence absolue, et qu'on devrait commencer par entendre la personne qui est accusée, a encore martelé Monsieur Gérald Darmanin. Bon, et bien écoutez, on verra la suite. Pour l'instant, il n'envisage pas de démissionner malgré cet appel à la démission qui a été formulé par plusieurs partis, notamment à gauche. La justice va mal, on le sait, on le voit, et parfois ce n'est pas qu'une question de moyens, Maude.
1: La justice manque de moyens. Combien de fois l'a-t-on entendu? À juste titre, ceci dit, hein, mais à toutes les sauces, et pour camoufler parfois d'autres problèmes, la paresse, l'insignifiance ou l'abandon. Et vous allez entendre un échange qui illustre tout ça à la fois. Ça se passe au tribunal de Bobigny, c'est le plus grand tribunal pour enfants de France. Dans cet extrait tiré d'un documentaire de 2024 consacré aux mineurs face à la justice, une magistrate découvre une vidéo extrêmement violente d'une bande de jeunes lynchant un garçon à terre. Celui qui lui montre cette vidéo, c'est son supérieur. Et au bout du fil, il y a un policier. Écoutez bien cet échange.
2: Mais Cécile, il faut pas qu'elle me le remette dehors, là. Hein.
3: Bah, cela pas.
2: Les autres filles sont hyper graves aussi.
3: Hein. Ouais, bah oui, c'est clair, parce que la vidéo, elle est quand même un peu violente. Je sais pas, Cécile, hein, qui part.
4: Ah ouais, mais moi, je crois que je suis complètement insensibilisée, peut-être.
2: Je vais pas sortir ces gamins en disant on vous reconvoquera plus tard, quoi. C'est la fille qui est en violée, là.
4: Oui.
2: On peut pas la laisser sortir du commissariat sans rien en lui disant
4: je comprends.
2: On vous reconvoquera. Hein. Mmh. Elle a quel âge?
4: Elle est née en 2009, donc elle a 14 ans.
2: 14 ans?
4: Elle a tout juste 14 ans.
2: Enfin, moi, je serais plutôt favorable à l'ouverture d'une info. Pour la victime, il faut que ça ait un sens quand même.
4: Okay.
2: Et puis pour l'ordre public.
1: Alors non, ce n'est pas qu'une question de moyens. Parfois, c'est juste une question de bon sens, de discernement. Là, vous entendez une magistrate qui, parce qu'elle se sent insensible aux images d'un lynchage, refuse d'ouvrir une enquête. Et c'est le policier qui va la convaincre de prendre ce dossier en charge. Alors oui, les magistrats croulent sous les dossiers d'agression impliquant des mineurs. Est-ce une raison pour fermer les yeux, pour trier en fonction de ce qui les touche ou non? Je ne crois pas. Cette vidéo ressort aujourd'hui, évidemment, 3 jours après la découverte du corps de Liana, victime collatérale d'un système au bord du gouffre. En voici l'illustration.
0: Témoignage édifiant, Maude.
1: Là, oui, et il fallait comprend que ça ressorte.
0: Oui, on comprend pourquoi il y a des dysfonctionnements dans la justice avec de tels raisonnements.
1: Et puis vigilance, si vous êtes parent, une plateforme de jeux vidéo s'est transformée en un véritable terrain de jeu pour les pédocriminels.
0: Oui, derrière les univers créatifs et colorés se cache une réalité beaucoup plus sombre. La haute commissaire à l'enfance dénonce un manque de contrôle alarmant. 150 millions de joueurs quotidiens, dont au bas mot au moins 69 millions de jeunes filles et garçons, qui sont potentiellement exposés à un repère de pédocriminels. C'est ainsi que le jeu vidéo Roblox a été dénoncé par la haute commissaire à l'enfance Sarah El-Airi. Il s'agit d'un jeu de type bac à sable, donc l'objectif est de construire des univers ouverts aux autres joueurs qui les visent avec un avatar qu'ils contrôlent. Courses d'obstacles, simulations de tir, jeux de rôle, les possibilités sont nombreuses, les dérives aussi. L'ancienne ministre déléguée chargée de l'enfance rappelle le danger des jeux vidéo avec messagerie intégrée comme Roblox, qui présente selon elle les mêmes risques et donc les mêmes dangers que les réseaux sociaux. La définition d'un réseau social, c'est la capacité à interagir avec des tiers qu'on ne connaît pas dans la vie réelle, dit Madame Airi. De fait, Roblox permet de discuter avec d'autres joueurs, que ce soit dans les canaux de discussion intégrés au jeu ou via une messagerie privée. Donc, attention, vous voyez, donc... Finalement, l'affaire Liana va peut-être ouvrir les yeux sur beaucoup d'anomalies ou d'aberrations qui auraient dû attirer l'attention des pouvoirs publics bien avant. Il n'est jamais trop tard pour bien faire.
1: Des centaines de personnes se sont rassemblées ce week-end pour une free party sur un terrain situé à une trentaine de kilomètres de Montpellier. Je croyais que c'était terminé et que l'État avait été intransigeant là-dessus.
0: Oui, les barrages de la gendarmerie ont permis de contenir le nombre de participants à peu près à moins de 2000 ce dimanche 7 juin au nord de Montpellier. La rave party démarrait à Ferrières-les-Verreries dans la nuit du 6 au 7 juin au nord du Pic Saint-Loup, se poursuivait ce dimanche. La fermeture des accès

0: Ces routiers a permis de contenir le nombre de participants estimé à 1800 ce dimanche après le départ d'environ 200 véhicules, soit 400 à 500 personnes. Seuls quelques toughers très motivés ont continué à rallier le site à pied par des pistes et chemins de garrigue sous une chaleur écrasante parce qu'il fait très beau, il fait très beau du côté de Montpellier. Sur place, le mur du son continue à déverser ses décibels, indifférent aux barrages environnants en fin de journée. Massés devant la scène, plusieurs centaines de jeunes dansent dans un filet de camouflage ou des parapluies pour s'abriter des rayons du soleil, certains avec une bouteille d'eau à la main, d'autres d'alcool en tout genre. Deux personnes ont été prises en charge par les pompiers samedi pour des malaises. Un autre dimanche matin après une chute selon le bilan sanitaire provisoire par la préfecture. Donc voilà, une teuf telle qu'on peut l'avoir dans ses aspects les plus, j'allais dire, les plus dégradants, les plus insupportables. Et puis les pouvoirs publics, ben malgré tout, voilà, elle n'aurait pas dû avoir lieu. Finalement, on se laisse déborder et on essaye de faire en sorte qu'il n'y ait pas trop de dégâts jusqu'au jour où on aura évidemment quelque chose de beaucoup plus douloureux. Alors la fête pourrait se poursuivre jusqu'au mardi 9 juin. Une réunion est prévue à la préfecture après l'événement pour dresser le bilan. Je pense qu'on va avoir une commission, on va avoir une enquête pour voir ce qui s'est passé. Non, mais on est tout à fait rassurés. À la suite des émeutes du soir de la victoire du PSG, vous vous souvenez, à Paris, un commissariat entier s'est mis en grève, carrément.
1: C'est du jamais vu à quelques mètres de l'Elysée. En plus, le commissariat du 8e arrondissement est à l'arrêt total depuis le 3 juin, sauf pour les missions de police secours. Mais de la hiérarchie à la BAC, les policiers ont décidé de taper fort pour dénoncer les décisions de justice prises à leur encontre le soir des émeutes. Plusieurs agents ont été placés en garde à vue. Il y a deux semaines, quatre policiers de la BAC, accusés d'avoir malmené des supporters en marge des quarts de finale de la Coupe du Monde en 2022, ont été condamnés à des peines allant de 3 à 12 mois de prison avec sursis. Quatre agents ont été aussi placés en garde à vue à la suite d'une intervention lors d'un vol à l'étalage qui a dégénéré. Les membres du commissariat du 8e estiment qu'aujourd'hui les voyous sont protégés, tandis que les policiers sont harcelés par la justice. Le soir des émeutes, ils se sont sentis évidemment impuissants et dégoûtés de voir ces hordes repartir en toute impunité, tandis que certains de leurs collègues sont aujourd'hui écoutés par l'IGPN, l'Inspection Générale de la Police Nationale, pour des interpellations ou des contacts jugés trop violents. Selon le journaliste Amaury Bucaud de Valeurs Actuelles, la préfecture de police s'inquiète aujourd'hui de voir ce mouvement de grève grandir et gagner d'autres commissariats, surtout à la veille de la Coupe du Monde qui commence cette semaine.
0: Eh ben, on est rassurés avec
1: bonne ambiance. Des enfants déguisés en combattants, ça se passe aussi au Sahel et à Montreuil.
0: Oui, une vidéo d'enfants en tenue militaire et arborant des pistolets factices lors d'un spectacle de fin d'année à Montreuil, dans le Seine-Saint-Denis, suscite l'émoi sur les réseaux sociaux. Le ministre de l'Éducation nationale lui-même a dénoncé ces images choquantes. La séquence ne dure que quelques secondes, mais elle est rapidement devenue virale et suscite l'émoi de nombreux internautes. Une vidéo captée durant le spectacle de fin d'année de l'école maternelle à Nanteuil, à Montreuil, fait polémique à cause de ça. On voit six jeunes enfants vêtus en t-shirt couleur treillis militaire, un bandeau sur le front, vous savez, comme on le voit dans les images de guerre, et lunettes de soleil, et tenant à la main des pistolets en plastique. Ils dansent au son du morceau de rap Charger du groupe Triangle des Bermudes. Durant l'extrait de 47 secondes, visiblement capté par un ou une des parents d'élèves dans l'assistance, les enfants dansent et prennent la pause, alors que l'on peut entendre des paroles « Sortez les armes, chargez ». Je ne sais pas si ce sont de futurs militants. En tout cas, ce n'est pas rassurant, et la scène a été relayée par le compte X, jugé coupable, qui se présente comme actif dans la lutte contre la cybercriminalité en identifiant et signalant publiquement des contenus incitant à la haine, notamment antisémites. Bon, ben heureusement qu'on a des gens qui sont vigilants. Voilà pour la perle d'aujourd'hui.
1: Pour conclure, Perico, aujourd'hui, nous célébrons l'anniversaire d'un artiste américain avec une chanson remise au goût du jour grâce au trend sur TikTok. Écoutez. Vous l'avez peut-être entendu, Perico, si vous passez de temps en temps sur TikTok, Instagram,
0: je
1: vos enfants.
0: Je ne vais ni sur l'un, ni sur l'autre, ni mes enfants.
1: Ah, donc d'accord. Bon, alors, effectivement.
0: Ça commence mal pour moi, mais bon.
1: Alors, c'est l'anniversaire de Kanye West, qui a 49 ans aujourd'hui. Et cette chanson fait partie de son album Jesus is King. Alors, l'accent,
0: non,
1: à revoir.
0: Non, mais je connais.
1: Sorti en 2019, année de sa conversion au christianisme. Voilà. Et depuis, il n'a fait quasiment que des sons tournés vers Dieu, la gloire de Jésus, etc.
0: Je ne le croyais pas si âgé que ça. Je le voyais un peu plus jeune, vous voyez. 49 ans, bon, c'est un joli âge.
1: Allez, on va parler des voitures électriques et des bornes de recharge. Si vous aussi, vous avez décidé de passer au tout électrique parce que l'essence coûte cher ou parce que vous vous sentez concerné par le réchauffement climatique, par exemple, eh bien, vous vous sentirez aussi concerné par cette discussion avec Sébastien Fraisse, président du directoire du groupe Indigo. Restez bien avec nous et n'hésitez pas à nous appeler en direct au 0826 300 300. À tout de suite sur Sud Radio.
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1: Et si la solution face à l'augmentation des prix du carburant, c'était l'électrique? Et si le choix s'imposait à nous, les professionnels de l'automobile suivraient-ils la cadence? Alors que le gouvernement a présenté il y a 15 jours son grand plan d'électrification pour réduire un peu plus la dépendance au pétrole, le président du directoire du groupe Indigo est en première ligne et il est notre invité aujourd'hui sur Sud Radio. Bonjour Sébastien Fraisse.
2: Bonjour.
3: Bonjour, c'est Pierre-Stéphane Fraisse. Merci d'être en direct avec nous sur Sud Radio. Vous êtes un homme important dans ce pays parce que le stationnement, les parkings, ça fait partie du quotidien des Français, surtout aujourd'hui même, mais même ailleurs. Et là, nous allons aborder le sujet de l'avenir, à savoir en plein conflit du Proche-Orient avec la crise pétrolière, il faut rouler électrique. Rouler électrique, c'est très bien, c'est cher, faut avoir les véhicules et surtout, il faut avoir les moyens de recharger le véhicule si l'on est chez soi ou si l'on stationne dans un endroit public. Indigo, c'est un grand parc de parking. J'adorais l'expression de Vinci, les autoroutes statiques. Je ne sais pas si vous avez gardé le concept autoroute statique.
4: Non, j'avais mis 30 secondes à comprendre. Mais voilà. Il y avait effectivement les autoroutes à vitesse nulle, évoquait à une époque.
3: Donc, grand projet, j'allais dire, grand projet, on dirait un projet gaullien. Il faut équiper la France en bornes électriques. Ça peut se passer facilement, rapidement, ou c'est forcément par étapes, négociation après négociation, avec les pouvoirs publics et puis avec les producteurs d'énergie.
4: Oui, absolument. Donc c'est un grand projet pour Indigo. Ça fait plusieurs années que nous sommes mobilisés. On a créé des équipes dédiées. C'est une nouvelle problématique. On en parle beaucoup en ce moment. Proche-Orient oblige, mais je rappelle que la première raison pour laquelle le secteur s'est mobilisé, bien entendu, c'est la problématique du réchauffement climatique et la façon dont il fallait réagir en décarbonant les transports. Donc une grande mobilisation, c'est effectivement un déploiement fastidieux, ça n'a pas l'air compliqué, mais c'est un chantier par parking à chaque fois, avec des autorisations à obtenir. Il faut avoir la bonne alimentation électrique, il faut négocier effectivement les bons tarifs, on les négocie à l'échelle nationale bien entendu, puis après il faut déployer, puis il faut que ça marche surtout. Il faut faire savoir que ça existe et il faut que ça marche, parce qu'il n'y a rien de pire que quand vous êtes un électromobiliste, parce qu'un nouveau terme que l'on utilise, que d'arriver sur une borne et de constater qu'elle ne fonctionne pas, ça c'est la situation à éviter.
3: Comment ça se passe sur le plan administratif? Vous avez un parking, oui. Indigo, je suis un de vos clients, donc je sais. J'ai vu plein de places avec donc des bornes électriques, pas forcément remplies au départ. Donc vous installez des places et ensuite vous attendez que le client vienne se présenter. C'est pas à la demande. Et deuxième étape sur la voie publique. Alors bon, quand vous êtes sur votre parking, vous êtes chez vous, faites ce que vous voulez.
4: Il y a juste pas tout à fait quand même. Parce que la plupart de nos parkings sont des parkings qui sont sous ce qu'on appelle délégation de service public, donc oui. Qui appartiennent aux villes. Qui nous les confie.
3: Le foncier appartient à la ville, c'est ça.
4: Absolument, qui nous confie l'ouvrage pour une durée plus ou moins longue en fonction du niveau de travaux qu'il y a à faire. Alors, ça peut être très long si on a, par exemple, le parking doit être construit au tout départ du contrat, ce qui nous arrive encore à pas mal d'endroits. Et puis après, vous avez sur la durée du contrat la nécessité effectivement d'adapter l'ouvrage et les investissements que nous portons à travers l'électrification fait partie de nos obligations contractuelles et des choses qu'on discute avec les villes. Et donc on fait pas ce qu'on veut, mais on le fait en complète coordination avec la ville.
3: Et là sur la voie publique, c'est un appel d'offres. Vous avez des concurrents ou vous avez?
4: Oui, sur la voie publique, c'est un système un peu différent. En général, c'est des appels d'offres complètement dédiés, particuliers. On le sait sur la ville de Paris, par exemple, sur les grandes villes, c'est plutôt comme ça que ça opère. Et puis de temps en temps, comme on est aussi opérateur de stationnement ou voirie, il arrive qu'on nous demande en même temps d'installer quelques bornes en surface.
3: C'est en général à la demande de la municipalité qui a envie d'électrifier telle zone, telle voie, ou c'est vous qui dites là, il serait bon qu'on ait un système
4: C'est un dialogue assez constructif. Effectivement, on a notre expérience, on sait ce qui fonctionne, ce qui fonctionne moins.
3: Vous faites l'étude, donc si je comprends
4: bien. On fait des études, on sait qu'un parking, c'est de prendre des exemples, un parking de gare ne fonctionnera pas, la recharge électrique ne fonctionnera pas de la même façon que dans un parking de centre-ville, parce que la clientèle n'est pas la même, elle n'est pas là pour la même durée, elle n'a pas les mêmes besoins. Et donc, on va arriver sur des solutions, parce qu'il y a le nombre de bornes, mais il y a surtout la puissance qu'on souhaite installer, pour quel type d'usage et quelle doit être la durée de recharge.
3: Alors, donc là, il y a le choix, différents types de bornes, liés à quoi? À la puissance, au type de véhicule?
4: C'est effectivement les différents types de bornes qui sont liés à la puissance que l'on veut délivrer. Je prends un exemple assez classique. Dans un parking, on a beaucoup d'abonnés qui sont des résidents, qui restent là la nuit. Évidemment, la recharge va se faire la nuit sur plusieurs heures. On peut se contenter d'une recharge dite standard, ce qui est l'essentiel de ce qu'on déploie. À l'inverse, quand vous êtes, près d'une gare où vous avez besoin de vous recharger en une demi-heure, vous allez aller plutôt vers une recharge ultra rapide. Donc, c'est d'autres types d'installations, beaucoup plus lourdes, beaucoup plus complexes, qui nécessitent davantage d'attention technique.
3: Vous êtes capitaine d'industrie, donc vous prenez des risques. Est-ce que la logique aujourd'hui, c'est d'attendre que la France s'équipe aux voitures électriques, donc le consommateur, et vous adapterez les bornes au fur et à mesure qu'il y aura de la demande, ou au contraire, vous devez devancer, donc prendre un peu de risque. Il faut d'abord installer du bornage électrique en France pour inciter les gens à rouler en voiture électrique.
4: Est-ce que c'est un... Le choix qu'a fait la France, c'est pas uniquement les industriels qui ont fait ce choix, le choix qu'a fait la France, c'est d'être en avance sur la demande. À travers la loi d'orientation des mobilités, il y a quelques années, qui a imposé un équipement minimal sur les parkings publics de 5% des places, pour vous donner le chiffre. Un parking de 100 places doit avoir au moins 5 places équipées en borne de recharge électrique. Donc de ce fait, ce choix-là, évidemment, est complété, parce que localement, on peut décider d'en faire beaucoup plus. C'est le cas sur les grandes métropoles, notamment, où l'électrification est la plus rapide, je pense à Paris. Et donc, oui, le choix qui est fait en creux, c'est d'être en avance sur la demande pour la stimuler, puisque pendant très longtemps, le principal frein, dans toutes les enquêtes, montrait que le principal frein à l'électrification, c'était la peur de pas trouver de borne de recharge.
3: Le gouvernement, les pouvoirs publics vous incitent, vous accompagnent, ou exigent que vous ayez déjà un niveau d'installation, ou ça se fait en bonne intelligence, malgré tout?
4: Oh, ça se fait en bonne intelligence. Il y a effectivement un niveau d'équipement minimal, et puis après, ville à ville, avec les municipalités, on discute, et on conseille, on recommande, et on se met d'accord sur le niveau d'équipement que l'on souhaite atteindre dans les différents parkings, en fonction de sa situation, des usages que l'on constate déjà, en essayant de jamais être en retard d'une demande.
3: Alors, vous devez aussi travailler en bonne intelligence avec les constructeurs automobiles, parce que les modèles ne sont pas les mêmes, la demande n'est pas la même. Vous êtes censé offrir toutes les gammes d'électrification possibles, selon le type de véhicule, selon la puissance, ou ça passe par une négociation, un contrôle technique, si je puis dire.
4: Les débuts de l'aventure d'électrification ont été difficiles, parce qu'effectivement, chaque constructeur avait quelque part un peu sa norme, il y avait plusieurs normes. Ça a été réglé il y a quelques années déjà.
3: Il n'y a qu'une prise, là, ça y est, on est d'accord.
4: Voilà, tout le monde peut fonctionner avec les mêmes prises.
3: Ça a été facile à obtenir la prise unique.
4: Ça a pris quelques années, puisque chaque constructeur voulait conserver un petit peu son avance dans son domaine. Mais donc, les choses sont faites, tout le monde a bien compris que de toute façon, ce sujet ne pourrait pas prospérer autrement. Donc ça, c'est quelque chose qui est réglé, qui est derrière nous. Donc on n'a pas véritablement besoin de discuter avec les constructeurs. Toutes les bornes que nous installons acceptent tout type de véhicule. C'est évidemment un confort pour nous de ne pas avoir à se poser ce genre de questions.
3: Ça reste cher, la voiture. Alors, la voiture électrique, il y a l'acquisition, l'utilisation, ensuite il y a l'énergie. Est-ce que c'est moins cher de rouler à l'électrique en tant qu'énergie que d'acheter la voiture, vous voyez ce que je veux dire?
4: Effectivement, il y a un gros gain sur la consommation. Très clairement, si on ramène 100 km en voiture électrique, alors, ça dépendra des modèles et la façon dont on roule, mais ça va vous coûter entre 4,50€, 5€, 6€ maximum, alors que, vous voyez, 100 km en véhicule thermique à 2€ le litre, on est rapidement à 15€.
3: Ça se vend comment? En kilowatts?
4: Ça se vend en kilowatts, oui, c'est,
3: voilà. Donc, votre litre de kilowatts est moins cher que le litre de pétrole.
4: Voilà, le litre de kilowattheure est beaucoup moins cher que le litre de carburant de pétrole.
3: Et puis là, il n'y a pas de détroit d'Hormuz pour vous empêcher d'amener l'électricité.
4: Ah non, c'est produit, alors, particulièrement en France,
3: oui. Pour autant, c'est bien, Stéphane, s'il y a un enjeu politique, vous regrettez amèrement que la France ait pris du retard dans le programme nucléaire, alors qu'on était si en avance et si pertinent. Là, pour que vous ayez des clients, faut que l'énergie française soit plus accessible.
4: Pour l'instant, elle arrive, donc j'ai pas de raison particulière ni d'être inquiet ni de regretter amèrement, mais effectivement, c'est un des grands enjeux derrière, c'est bien de lancer l'électrification, mais il va falloir que la production suive. A priori, les nouvelles sont plutôt rassurantes de ce point de vue-là. En tout cas, nous, on n'a pas ce genre de
3: d'interrogation. Là, vous êtes optimiste.
4: Peut-être.
3: Vous pouvez me donner des perspectives en milliers de bornes cette année, l'année prochaine, 2030, 2000.
4: Oui, alors on a actuellement en France, on a à peu près 7000 bornes de recharge électrique, ce qui est considérable si on se souvient qu'il y a seulement 3 ans, on en avait à peine 2000. On en prévoit d'en installer encore 1500 cette année, donc 8500 bornes. Ça va faire de nous le premier, opérateur de recharge électrique en centre-ville, parce que nous, on est vraiment qu'en centre-ville sur la recherche de destination.
3: Combien de parkings Indigo aujourd'hui?
4: Sur la France, on a à peu près 650 parkings. Une grosse moitié est d'ores et déjà équipée d'une offre électrique relativement abondante.
3: Vous êtes le premier placier de voitures de France.
4: Hein, absolument, oui, d'assez loin.
3: Voilà. Et perspective de croissance, là, oui.
4: Oui, écoutez, dans le domaine de la recharge, on pense bien, ça va forcément suivre et accompagner, la pénétration de véhicules dans la flotte automobile qui circule. Il y a aujourd'hui une voiture sur trois neuve qui est achetée, qui est électrique. Elle a encore un très très net progrès par rapport aux dernières années, donc ça va forcément suivre cette dynamique. Oui.
3: D'où vient le nom d'Indigo, qui est cette couleur de l'arc-en-ciel?
4: Écoutez, ça a été un long travail, vous imaginez, avec des agences de tout type, et puis on a eu envie de ce nom qui derrière nous donnait... Oui, une couleur d'arc-en-ciel, un nom qui passe dans toutes les langues. On est présent dans 10 pays, c'est aussi un sujet important.
3: Politiquement, c'est vrai.
4: C'est une belle couleur qui est souvent présente dans les parkings. Et puis derrière, il y avait la notion, on trouvait que c'était un nom dynamique, avec la notion de mobilité. voilà, un grand, une grande réflexion pour arriver à un nom qui a fait consensus, donc on s'est empressé de le retenir.
3: Et il colore un des grands enjeux de notre époque quand même.
4: Voilà. Bah écoutez, j'espère bien, voilà. Ça donne un petit peu de couleur dans ce monde qui en manque parfois.
3: On va continuer à se déplacer, si ça peut se faire en voiture électrique et qu'on peut se garer pour pas trop cher dans les endroits où on a besoin de stationner, ça sera le bienvenu. Absolument. Voilà, donc vous faites partie des gens qui construisent l'avenir de la France et vous avez l'air optimiste.
4: Bon. On contribue, merci beaucoup.
3: On vous invitera pour nous dire où ça en est, parce qu'on suivra ce dossier très près. Mais merci Sébastien.
4: Merci à vous. Merci beaucoup.
3: Sur Sud Radio.
4: Au revoir.
3: Voilà.
4: Merci.
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1: Vous êtes bien sur Sud Radio en ce lundi 8 juin, il est 13h03. Nous allons parler, nous allons parler bureaucratie. Alors, la bureaucratie, comme son nom l'indique, c'est le pouvoir du bureau. Est-ce que la bureaucratie a viré ou pourrait virer à la bureaucrature, hein? C'est une formule inventée par Frédéric Masquelier. La bureaucratie, c'est-à-dire la dictature de la bureaucratie. Et hélas, depuis de longues années, on sait son poids dans la vie administrative et politique de la France et de toutes les démocraties. On sait le rôle de la bureaucratie en général très efficace dans les grandes dictatures. Et on sait que tant Staline qu'Hitler ont pu maintenir leur régime parce qu'il y avait une bureaucratie solide. Et là, Frédéric Masquelier, qui a plusieurs casquettes, notamment celle d'élu, il est maire de Saint-Raphaël, il est avocat, donc il est à la fois juriste et élu. Il connaît bien le phénomène de la bureaucratie. Il a déjà écrit un premier livre, La bureaucrature. Et là, on en est au deuxième, Anatomie de la bureaucratie aux éditions du Cerf. Et là, vous rajoutez la couche supplémentaire. Il y a le copain qui s'appelle l'IA qui arrive pour renforcer la bureaucratie. Est-ce que l'équation des deux, bureaucratie plus IA, va devenir quelque chose de cauchemardesque? Pourquoi pas? Je vous pose tout de suite la question, Frédéric Masquelier. Est-ce que dans la tragédie de la petite Liana à Florence, est-ce que le dysfonctionnement de l'État, ses aberrations, le parquet qui n'a pas prévenu la gendarmerie, les signalements qui n'ont pas été faits, est-ce que c'est un phénomène de dérive bureaucratique?
2: On le verra bien à l'issue de l'enquête, mais effectivement, et les réactions illustrent des discours qui sont quand même bien connus. C'est à chaque type d'affaires, on a à peu près de multiples intervenants qui cherchent à échapper à toute forme de responsabilité en mettant en avant le système plutôt que l'individu, en indiquant que d'un côté qu'il y a beaucoup de travail, qu'on n'a pas les moyens, qu'il y a des règles à respecter parce qu'on est dans le cadre d'un état de droit, qu'on est surchargé. Donc tous ces discours, on les entend et finalement, il y a des enquêtes, mais ça risque de se solder. Par pas grand chose ou simplement quelques lampistes du bas qui risquent d'assumer la responsabilité d'un dysfonctionnement qui est un dysfonctionnement généralisé parce qu'on voit quand même que l'institution judiciaire ne fonctionne pas bien.
1: C'est quoi la formule consacrée? On a respecté la procédure, le protocole, et on attendait l'instruction, on attendait de transmettre, on attendait les éléments qui nous permettaient de conclure. Ce sont toujours des termes un peu techniques, toujours notés du bon sens, hein, mais
2: toujours,
1: le résultat est tragique.
2: Je me rappelle quand j'étais étudiant, vous vous rappelez peut-être de la commission Outreau.
1: Bien sûr.
2: Qui avait été quand même très intéressante
1: bien
2: sur
1: sûr.
2: Le sujet, puisque vous aviez eu 12 pauvres bougres qui s'étaient retrouvés incarcérés et finalement l'audition parlementaire avait été très instructif de ce point de vue-là, où le procureur a fait son travail, le juge d'instruction me disait qu'il y en avait un deuxième, ensuite vous aviez la chambre d'instruction qui avait tout validé. Donc qui était responsable? Est-ce que c'était la chambre d'instruction ou est-ce que c'était le juge d'instruction en lui-même? Et puis finalement, comme ça s'était fini par un acquittement, le système avait terminé par dire qu'il avait bien travaillé. Puisqu'il y avait une conclusion qui était favorable, mais vous aviez eu des dizaines et des dizaines d'années d'emprisonnement non justifiées.
1: Le terme machine à broyer peut s'utiliser quelquefois. Il y a eu quelquefois des gens qui ont été broyés par une bureaucratie sourde, aveugle, insensible, la machine, le rouleau compresseur qui avance.
2: Oui, parce qu'on ne peut pas répondre, vous n'avez pas forcément des voies de recours, et puis le système, fondamentalement, ne veut pas se remettre en cause. Vous prenez le citoyen, vous oubliez, vous décalez votre déclaration d'impôt de quelques heures ou de quelques minutes, vous allez avoir une pénalité.
1: Ah oui.
2: Vous prenez les institutions, très rarement vous avez la responsabilité personnelle des fonctionnaires qui est engagée. D'ailleurs, ce sont des chiffres qui ne sont pas publiés.
1: On n'a pas les noms,
2: savoir combien de révocations dans la fonction publique, personne ne peut vraiment vous le dire. L'État n'est condamné dans bien des cas, et notamment sur la justice, qu'en cas de faute lourde. Ou sinon, c'est l'erreur manifeste d'appréciation qui est retenue par les juridictions administratives. Et donc, on voit bien qu'il y a deux régimes de responsabilité. Il y a celle du système, et puis il y a celle qui pèse aussi sur chacun des citoyens.
1: Frédéric Mascoli, vous dites la bureaucratie, elle change de forme, mais elle ne disparaît pas. En fait, les procédures, les files d'attente, les formulaires papier qu'on a connus sont progressivement remplacés par une bureautique numérique. Il y a les plateformes en ligne, l'algorithme de décision, système de notation et de contrôle, automatisation des procédures administratives. Toute cette transformation fait qu'on n'a plus le contrôle de rien. L'interlocuteur, c'est pas une personne humaine, c'est une voix. C'est une touche qu'on appuie et si ça marche pas, tac tes yeux pour pleurer quoi. En fait, c'est ça.
2: C'est à peu près ça. C'est ce qu'on nous vend aussi à travers la bureaucratie efficace, puisque traditionnellement on critiquait l'inefficacité, tout ce que vous avez décrit dans le fonctionnement.
1: Le rond de cuir. Vous souvenez le rond de cuir à l'école blanche.
2: Voilà. Courte ligne. Et on est un peu dans cette imagerie. Celle que j'illustre d'ailleurs sur la première page de mon livre où on voit une multitude de bureaucrates qui remplissent des cases et des formulaires. Aujourd'hui, on est passé à autre chose. On est passé à une bureaucratie qui est efficace grâce à l'IA notamment qui est utilisée. Vous prenez l'exemple de l'administration fiscale, qui est une administration qui fonctionne remarquablement bien. Tout s'accélère. Mais néanmoins, les vices traditionnelles de la bureaucratie demeurent.
1: L'IA n'est qu'un outil formidable.
2: Oui.
1: C'est tout dépend ce qu'on en fait. Hein. Il n'y a pas de ce métier. Il n'y a que de saut de champ. Il n'y a pas de mauvais outils, il n'y a que de mauvais ouvriers.
2: C'est tout à fait ça. Ça accélère les procédures. Mais néanmoins, vous avez des défauts nouveaux qui apparaissent. Enfin, des défauts qui peuvent aussi... C'est tellement complexe qu'on peut à chaque fois nuancer, bien entendu, mais c'est la traçabilité. Vous pouvez partir maintenant au fin fond de l'Himalaya, on va quand même pouvoir vous retrouver. Il y a des questions de souveraineté aussi qui se posent, parce que là, on donne des données, mais à des États étrangers, enfin des plateformes du moins qui sont logées à l'étranger. Et puis vous avez exactement les mêmes défauts. C'est-à-dire, ce que vous évoquiez, c'est que les décisions vont se prendre par on ne sait qui, mais quelqu'un qui est éloigné. Là, en l'occurrence, ce sera un algorithme.
1: Voilà.
2: Qui a conçu cet algorithme, on n'en sait rien. Est-ce que cet algorithme a des biais, c'est-à-dire des défauts, parce qu'il reste quand même conçu en partie aussi par des humains, et vous pouvez avoir un certain nombre de prismes déformants qui se retrouvent dans l'algorithme. C'est cloisonné, puisqu'il s'agit aussi d'une logique informatique aussi. Donc, à partir de ce moment-là, on raisonne en cloison comme dans les bureaux. Et puis, qui était responsable? Si vous devez aller faire un procès à Microsoft, ou à Meta en Californie, ben je vous souhaite bien du courage.
1: Cause toujours. Alors, Frédéric Mascoli, ce qui vous interpelle, ce qui vous inquiète le plus dans tous les points que vous soulevez, l'ouvrage est passionnant, hein, Anatomie de la bureaucratie aux éditions du Cerf, c'est simplement expliqué. Alors, j'allais vous dire, on le savait déjà tout ça, mais vous mettez tout bout à bout et vous décryptez avec beaucoup de pédagogie ce phénomène bureaucratique à lire par tous nos dirigeants et gouvernants et parlementaires. Hein, je pense qu'ils seraient contents. Vous, ce qui vous hante d'abord, c'est le risque de déshumanisation. Vous estimez que l'administration moderne tend à réduire les individus à des données, des scores, profils de risque, indicateurs statistiques, dossiers numériques. Voilà, emballer, c'est peser. Le citoyen n'est plus traité comme une personne singulière, mais qu'on a un ensemble de données à gérer. C'est vrai qu'on a l'impression, quelquefois, de n'être plus qu'un numéro, un chiffre, un nombre, une référence informatique.
2: Cassement, notation, tout ça c'est voulu d'ailleurs pour limiter le pouvoir des élus, et ça depuis le 19e siècle, on considère.
1: Alors
2: que...
1: Vous allez jusque-là, vous considérez que cette machine n'est pas seulement la machine de l'État, elle est une machine de l'État... Qui n'aime pas la démocratie, en fait, qui n'aime pas les représentants du peuple.
2: Non, qui veut des experts, qui considère que les élus sont instables, qui sont incompétents, qui sont pas capables de gérer eux-mêmes. C'est pas toujours faux, d'ailleurs.
1: Oui, c'est pas toujours faux.
2: L'État, donc, heureusement qu'on a un État qui fonctionne aussi. Je suis pas un anarchiste, mais néanmoins, ce système est mis est conçu de cette manière-là. Donc, il faut des experts. Et aujourd'hui, on n'a plus besoin d'experts humains. On a des algorithmes. Alors. Ça, c'est du point de vue de la conception, mais il faut aussi regarder les destinataires de l'ensemble de ces normes et de ces décisions. Ben, il s'agit de nous. Et est-ce que l'humain a vocation d'être simplement gouverné par une machine? Ben, je ne le pense pas. Là, c'est vrai qu'en tant que maire, je sors d'une campagne électorale. Ça permet de rencontrer des milliers de gens, et on s'aperçoit que les gens ne veulent pas seulement des décisions. Ils veulent pouvoir être entendus, ils veulent pouvoir être écoutés, ils veulent pouvoir s'exprimer. Et la décision n'est pas seulement issue d'un calcul algorithmique, mais la décision doit être aussi issue de toutes ces phases d'échange, d'écoute et de contradiction. Et c'est vrai qu'avec la bureaucratie algorithmique, bien, cette phase disparaît tout simplement.
1: Alors, vous allez même jusqu'à parler de menaces pour les libertés publiques. L'une des idées fortes de votre livre, hein, c'est que la bureaucratie n'est pas seulement un problème d'efficacité administrative, elle devient un enjeu démocratique. Vous vous interrogez sur qui décide réellement, ça vous l'avez dit. Lorsque les décisions sont prises par des procédures automatisées ou par des règles techniques difficilement contestables, le contrôle démocratique s'affaiblit, le pouvoir se déplace vers des systèmes personnels que peu de citoyens comprennent réellement. Qu'est-ce qu'on peut faire contre ça?
2: D'abord, ça existe. Vous prenez la Chine, c'est un excellent exemple.
1: Ah ben, puis ça fonctionne très bien.
2: Voilà, il ne s'agit pas d'une dystopie ou d'une extrapolation ou de la science-fiction. Ça existe dans beaucoup d'États d'Asie, d'ailleurs, Singapour. Vous prenez même des États du Moyen-Orient aussi. Ça fonctionne un petit peu comme ça. Vous avez ce contrôle permanent, ce contrôle social qui existe en fonction de normes. Et quand ça tombe, évidemment, dans de mauvaises mains, parce que tout ceci peut être aggravé aussi lorsque vous avez des pouvoirs autoritaires, dictatoriaux. Donc tout ceci peut s'amplifier. La question, c'est celle de la liberté. Donc aujourd'hui, bien entendu qu'il y a de l'IA, bien entendu que les algorithmes vont se développer, notamment dans le cadre de l'administration et de l'État. Mais la réflexion qu'il faut avoir, et peu de gens l'ont quand même, c'est quelles sont les limites que l'on met, où on met ses limites, et est-ce que c'est encore possible de mettre des limites? Pour ma part, les limites, c'est tout d'abord tout ce qui relève du discernement humain, et puis ça rejoint le premier sujet, c'est celui de la responsabilité, dans la mesure où il ne s'agit pas de renvoyer à des algorithmes la responsabilité d'une mauvaise décision. Donc il faut un contrôle humain, et il faut une validation humaine, et il faut être particulièrement vigilant sur ce point.
1: D'autant qu'il faut il faut de l'administration en bureau, ça c'est clair. C'est le rôle qu'elle s'octroie au bout d'un moment, dans la mesure où elle dépossède certaines institutions.
2: Surtout que tout le monde demande des bureaux.
1: Je reçois Frédéric Masquelier, auteur de Anatomie de la bureaucratie aux éditions du CERF, un ouvrage passionnant qui nous décrypte les travers. Il ne jette pas l'anathème sur le fait qu'il y ait de la fonction publique. Si vous travaillez dans la fonction publique, vous qui nous écoutez, ou si vous avez été victime de ce que vous êtes, un abus de pouvoir bureaucratique, si vous êtes confronté à cette réalité, il n'y a plus que des touches, il n'y a plus que des voix, il n'y a plus de relations humaines, on ne peut plus gérer, et quand on est quelquefois pas spécialisé dans l'informatique, là aussi on a le problème. Si vous vous sentez justement contrarié ou inquiet par cette mainmise de la bureaucratie sur notre vie quotidienne, appelez-nous. Frédéric Basquelier répondra à vos appels, discutera avec vous, mais vous pouvez trouver aussi très bien qu'il y ait des bureaucrates par rapport aux hommes politiques incompétents. Il y a aussi cette version des faits. Ici, c'est le Parlons Vrai, vous pouvez tout dire. On attend votre appel au 0826 300 300. Emmanuel Galasso attend vos appels et Frédéric Masquelier y répondra avec la ferveur et la franchise qu'on lui connaît. À tout de suite sur Sud Radio.
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1: Sur Sud Radio, il est presque 13h20, je reçois Frédéric Masquelier, maire de Saint-Raphaël, avocat de formation, qui a disserté sur le phénomène bureaucratique dans un ouvrage qui s'appelle « Anatomie de la bureaucratie ». Et précédemment, c'était la bureaucrature, donc vous êtes un spécialiste de la mainmise du bureau sur la République. Voilà. Alors, il faut des bureaux pour que la République fonctionne, mais à un moment donné, c'est plus la République, c'est la bureaucratique, presque, si on pouvait l'appeler, voilà, et l'ouvrage est aux éditions du Cerf. Frédéric Masquelier, on le disait au début de cette émission, la bureaucratie, on en connaît les méfaits, on en connaît les travers, si elle n'est pas jugulée. J'allais dire, le suffrage universel et représentant les élus doivent être ceux qui décident. Le bureau exécute, l'administration exécute. On a vu avec la tragédie de Florence, la mort de la petite Liana, que lorsque la bureaucratie va un peu trop loin, ça peut devenir absolument catastrophique, qu'il n'y a pas toujours les garde-fous, il n'y a pas toujours la volonté politique, sauf un ministre qui s'énerve, qui tape du poing sur la table, c'est un échec. Mais ce qui est extraordinaire en France, Frédéric Masquelier, c'est la pertinence avec laquelle on décrypte les raisons pour lesquelles ce s'est produit. Ah mais on ne pouvait pas le savoir avant. Non ! Il fallait qu'il y ait l'accident au passage à niveau sur la voie ferrée pour qu'on mette le passage à niveau. Et là, vous ajoutez un élément nouveau qui va compliquer la donne, l'intelligence artificielle. Accélérateur de la catastrophe ou au contraire, le moyen de peut-être d'améliorer les performances de l'administration.
2: Ben, si on n'y réfléchit pas, accélérateur, ça c'est quelque chose qui est tout à fait certain. D'autant plus si elle se met à être dopée au principe de précaution, parce que c'est
1: pas mal non plus, ça.
2: C'est un des sujets. Oui. Ce principe de précaution qui amène à ce qu'on fasse et qu'on mette en place de plus en plus de normes. On est quand même le pays aux 400 000 normes, 50 millions de mots.
1: Oui.
2: Je me rappelle quand j'ai commencé mes études de droit, il y avait une dizaine de codes. Je crois qu'on est à près de 70.
1: J'ai souvent un spécialiste qui s'appelle Monsieur Yoc Duval. Qui nous raconte les strates de normes, les millefeuilles de normes les unes sur les autres, et à la fin tout est grippé, rien ne fonctionne.
2: Ça ne s'arrête pas, parce que derrière chaque norme vous avez des intérêts, et puis vous avez une volonté effectivement de se protéger, il y a un problème donc il faut un texte, comme si c'était le texte qui protégeait. Vous avez des textes qui ne sont absolument pas appliqués, j'ai vu encore que récemment aussi on allait abroger le code noir, comme si quelqu'un allait encore demander l'application du code noir en France.
1: C'est comme le charbon des conducteurs de TGV, c'est ça, voilà.
2: Donc voilà, ça montre à peu près la manière dont on légifère aussi aujourd'hui avec un parlement qui est impuissant, et c'est révélateur aussi de l'impuissance du politique.
1: Il y a lui-même une bureaucratie, hein, les députés vous disent et les sénateurs, notre bureaucratie parlementaire est elle-même très lourde.
2: Ils peuvent rien faire. Une fois ils regardent, c'est l'Europe, et puis une autre fois c'est le gouvernement, puis après c'est Bercy. Ensuite on peut pas parce qu'il y a le Conseil constitutionnel, puis on peut pas parce que ça doit passer d'abord devant le Conseil d'État, et donc c'est vous ça. Regardez parfois des textes ambitieux, mais il en reste plus grand chose. Après vous avez des mois pour sortir les décrets d'application, et ensuite vous aurez les circulaires d'application, et c'est là que le bas va aussi reprendre son emprise dans le cadre de l'exécution donc de ces mêmes textes, et vous apercevez que parfois des textes avec de très bonnes intentions sont totalement détricotés, deviennent inefficaces et deviennent eux-mêmes aussi facteurs de complexité lorsqu'ils doivent être appliqués par le bas.
1: Je n'oublierai jamais ce ministre des Finances de la République française récent qui me disait qu'il avait tapé une note de fonctionnement de service donc à Bercy. Il part déjeuner, la note n'est pas terminée, il part déjeuner, il rentre après le déjeuner pour la finir, et là il a un chef de service au placé qui dit: Monsieur le ministre, là, votre note ça va pas être possible, ça va pas être faisable. Elle avait pas été encore transmise. C'est extraordinaire quand même.
2: Le nom est presque.
1: Et quand il a insisté, on lui a dit: Monsieur le ministre, vous êtes là pour aller un an, deux ans, de toute manière on remettra le protocole en place quand vous serez parti, donc vous fatiguez pas à essayer de le déplacer. Il était scotché.
2: Ça m'étonne pas. Vous avez le nom qui est souvent le principe, parce que c'est la meilleure façon de ne pas engager sa responsabilité, c'est d'être dans l'immobilité. On ne remet pas. Combien de fois j'ai pu l'entendre aussi en mairie. On a toujours fait comme ça. On ne remet pas en cause aussi les situations qui existent, qui perdurent. L'innovation n'est pas encouragée. C'est en cela que les agents aussi. Et parce que ce n'est pas du tout un pamphlet contre les fonctionnaires.
1: Pas du tout.
2: Pas du tout.
1: Au contraire.
2: Donc les agents sont aussi en souffrance parce qu'ils ont une perte de sens. Lorsque vous travaillez mais que vos projets n'aboutissent pas parce qu'ils sont bloqués par d'autres administrations, c'est pas très valorisant quand même à la fin de l'année quand vous vous dites qu'est-ce que j'ai pu faire. Eh ben finalement pas grand-chose dans la mesure où tout a été bloqué. Donc débureaucratiser, c'est également redonner du sens pour ceux qui y travaillent.
1: Vous vous rendez compte que vous écrivez ce livre, Anatomie de la bureaucratie, 50 ans après le livre d'Alain Perfit, Le mal français, tout était déjà dit, et votre document certifie la démultiplication des effets, certains ont été aggravés. Il y a peut-être eu quelques solutions, parce que quand ça en gêne la classe politique, quelquefois elle nettoie aussi, hein, quand ça empêche de tourner en rond. Mais là, le mal français, c'est carrément là, c'est une tragédie française. Là,
2: parce que ça s'est emballé,
1: il y a plein de moyens et on perd du temps, de l'argent, des initiatives parce qu'il y a un appareil bureaucratique qui veut pas que ça se fasse.
2: Puis les normes de l'Union européenne aussi qu'on applique.
1: Alors
2: qu'on applique là sans discernement, dans la mesure où ça, c'est les parlementaires qui vous le disent, qui voient arriver des montagnes de textes que personne ne discute et que on va transposer. Mais on va les transposer en les durcissant, c'est-à-dire en rajoutant des normes qui ne sont même pas prévues dans les textes initiaux comme pour les directives. Donc on est dans une espèce de machine infernale où on ne sait plus qui est le capitaine, qui peut en réalité modifier, comment modifier. C'est pour ça que une des seules solutions, c'est à mon sens, modifier les règles du jeu. Parce qu'avec les mêmes règles du jeu, quel que soit le sens des majorités, on aboutira toujours à la même chose.
1: Et encore Frédéric Masquelier, vous allez peut-être me dire, attention, ça commence à venir. On n'a pas, comme dans d'autres démocraties, même démocraties occidentales, la corruption qui existe dans d'autres pays. Quels sont les pays industrialisés, développés dans le monde occidental? Je cite celui-là, mais ça peut être aussi dans l'hémisphère sud, l'hémisphère nord. Est-ce qu'il y a aujourd'hui de grandes démocraties modernes où la bureaucratie fonctionne à peu près bien? Les États-Unis, on dit toujours, le président remplace à chaque élection. Est-ce que ça permet d'assouplir un peu le méfait bureaucratique?
2: J'aurais pas cité les États-Unis parce que c'est un pays quand même très bureaucratisé avec la bureaucratie privée.
1: Terriblement bureaucratisé.
2: Avec les avocats, c'est terrible la présence des avocats et les normes privées et les banques et les assurances. Donc ça aboutit aussi à la bureaucratisation d'une société.
1: La juridicalisation de la vie économique.
2: Donc c'est un sujet. Alors vous avez un exemple, c'est Singapour. Qui est assez intéressant parce que démocratie libérale, on peut évidemment débattre sur le sujet.
1: Si on avait l'ordre de Singapour en France aujourd'hui, ça serait pas tout à fait comme ça.
2: Mais il faut savoir pourquoi ça marche. Et c'est ça le cœur du débat. Ça marche parce que vous avez un ensemble de normes qui sont imposées. Et ça marche aussi, et c'est théorisé par le président fondateur de Singapour, parce que l'État rentre dans la vie privée.
1: Ce sont des Chinois, hein, donc il y a une culture chinoise.
2: On l'accepte. C'est-à-dire que l'ordre social prime finalement sur l'individu. Et l'État vous dit, on peut rentrer dans vos vies privées, on peut prendre les données privées, dans la mesure où c'est en rentrant dans les vies privées qu'on va pouvoir être efficace sur le plan collectif. Et donc, c'est également le cœur du débat que nous allons avoir aussi dans les prochaines années, puisqu'on voit bien que on réclame un État qui soit de plus en plus efficace. Et là, vous avez les conditions de l'efficacité, notamment en termes de sécurité. Et donc, c'est ça qui doit être mis dans le débat public, au-delà des grands discours. C'est, vous avez un exemple, est-ce que on y va ou on n'y va pas?
1: Aujourd'hui en France, on a au sommet de la classe politique, alors le discours contre la bureaucratie, on l'entend quasiment de tous les parlementaires, tout le monde a à un moment donné une raison de se plaindre. Est-ce qu'il y a des gens qui la défendent en disant il faut la repenser? Il faut, mais avec un vrai projet de planification, moi à ma connaissance, j'ai pas entendu dans les discours électoraux en disant, alors on s'en plaint tous les jours un petit peu, mais quelqu'un qui dit on va repenser la bureaucratie française, c'est quelque chose qui est envisageable ou non?
2: Vous avez le David Lisnard, dont je suis assez proche, qui vous dit que le système doit être totalement
1: repensé. C'est vrai qu'il est un de ceux qui remet le système en cause.
2: Et le premier peut-être qu'il a posé aussi de manière aussi clairement, en disant si on ne modifie pas les choses, si on ne supprime pas le principe de précaution, on n'avancera pas. Et puis vous avez de l'autre côté, aussi, si on prend les écologistes, des gens qui veulent renforcer encore la bureaucratie.
1: Sûr, bien sûr.
2: Vous avez évoqué
1: plus de contrôle.
2: Évidemment.
1: Voilà.
2: C'est parce que et ça, on l'a vu notamment avec le communisme, où dans un premier temps, vous avez eu ce renforcement de la bureaucratie. Pourquoi vous avez un renforcement de la bureaucratie? Parce que vous avez moins de liberté. Et avec les nouvelles technologies, maintenant, vous allez avoir disparition des espèces, contrôle entier des flux financiers, des déplacements, contrôle de vos comptes. On peut imaginer que si vous avez à un moment donné un événement aussi impactant que ce qu'on a connu avec le Covid lié au réchauffement climatique ou une catastrophe écologique, le pouvoir mis dans de mauvaises mains va aboutir quasiment à une restriction presque totale des libertés telles que je viens de les évoquer, parce que ça marche toujours de cette manière-là. Lorsque vous réduisez la liberté, vous êtes obligé d'accroître l'état policier.
1: Je reçois Frédéric Masquelier, maire de Saint-Raphaël, avocat, auteur de Anatomie de la bureaucratie aux éditions du Cerf, voilà, qui nous décrypte avec beaucoup de précision et de pertinence les méfaits de notre système bureaucratique. Il est 13h30, vous avez la parole, vous qui nous écoutez. Je disais, vous avez certainement un témoignage à nous apporter, vous avez été confronté vous aussi à un excès de pouvoir bureaucratique, ou vous appartenez à la fonction publique et vous estimez que vous-même vous essayez de faire au mieux et qu'à l'intérieur même de votre administration, eh bien cette bureaucratie vous empêche d'être un bon fonctionnaire. Vous nous appelez au 0826 300 300. Emmanuel Galasso prendra votre appel et Frédéric Masquelier participera, discutera avec vous de cet enjeu essentiel. À tout de suite sur Sud Radio.
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1: Vous êtes bien sur Sud Radio, il est 13h33, la parole est à ceux qui nous écoutent dans cette France dans tous ses états, qui reçoit Frédéric Masquelier, maire de Saint-Raphaël, avocat, auteur de Anatomie de la bureaucratie aux éditions du fer. C'est un document politique, hein, c'est un document économique également. Et c'est un document sociologique parce qu'il nous explique à travers vous passez au prisme, Frédéric Masquelier, la bureaucratie française, la haute et la grande et la petite administration, et vous rendez compte qu'un outil aussi formidable, parce que c'est un outil formidable quand il est mal géré, quand il n'est pas contrôlé, et quand il finit par en faire casse la tête, il mène le pays dans le mur, et on a vu quelques exemples tragiques, notamment ceux que l'actualité nous a relatés, magistrature, gendarmerie, la bureaucratie a pas bien fonctionné, et ça s'est fini de façon absolument épouvantable. Nous sommes en ligne avec Sophie qui nous appelle de Béziers. Bonjour Sophie.
2: Bonjour Monsieur Perico, bonjour Monsieur le maire.
3: Bonjour.
2: Et avocat, voilà. Oui.
1: Voilà, donc Sophie, voilà. Sophie, vous êtes une citoyenne de la République française qui vivait aussi avec l'administration. Je ne sais pas si vous êtes vous-même, vous avez travaillé dans l'administration, ou si vous avez quelquefois affaire à l'administration. Vous l'avez subi. Et vous nous faites part de votre avis, qui est une remarque pertinente. Ce n'est pas un manque de moyens, mais un manque de bon sens, qui donne l'impression d'être écrasé par la bureaucratie. Dites-nous en plus, Sophie, sur cette impression.
2: Bon, déjà une pensée pour cette petite et pour les manquements à ce que notre pays peut faire, parce que il y a des sujets probablement graves.
1: Évidemment.
2: Mais c'est le plus grave.
1: Évidemment.
2: Et voilà. Mais in fine, ce que je vais raconter, en essayant d'être courte et précise, c'est que non, la justice ne fonctionne pas. Et en tout cas, elle fonctionne peut-être plus, ou est-ce qu'un jour a-t-elle vraiment fonctionné? Moi, je suis dans une affaire depuis 12 ans. J'ai été encore en audience il y a une semaine. 4 fois reporté pour une broutille, hein. C'était une question d'urbanisme, monsieur le maire, vous devez savoir ce que sont les questions d'urbanisme, d'une complexité terrible, l'État, la DDTM, le machin, enfin bon, on n'en sort plus. En fait, je me pose une question maintenant au bout de 12 ans, parce que notre affaire, elle dure depuis 12 ans, je me demande si la justice est là pour faire gagner ou perdre quelqu'un, je pense plutôt qu'elle est là pour maintenir un système. Parce que moi, maintenant, quand je rentre au tribunal à Béziers, par exemple, pour pas le citer, j'ai l'impression, de faire manger la juge, de faire manger la secrétaire, de faire manger le vigile, de faire manger la femme de ménage. Voilà, et on alimente ça. À Béziers, dernièrement, maître, enfin, je sais pas si on dit monsieur le maire, maître et Perico, parce que c'est vraiment... On a jugé quelqu'un, parce qu'un chat allait pisser chez la voisine, quoi.
1: Oui.
2: Voilà.
1: Oui. Affaire de voisinage.
2: Le procès a duré 5 ans. Et vas-y, des expertises.

0: des caméras, des machins, tout le monde, et ça n'en finit pas. Moi, j'y suis pour une affaire d'urbanisme, quelqu'un qui a été condamné par le tribunal avec un permis annulé, qui a continué, donc c'est le préfet qui s'en est mêlé. Mais je vous assure, et là, dernièrement, l'audience, je n'ai pas pris d'avocat, et je suis allée plaider moi-même. Ben écoutez, à la fin de ma plaidoirie, la juge m'a dit « Madame, je vous remercie pour vos explications claires. » Parce que moi, j'ai pas un charabia d'avocat, je noie pas le poisson, je suis allée à l'essentiel, et j'espère, j'ai un délibéré le 31 juillet, j'espère que cette présidente de tribunal aura le bon sens.
1: Oui, voilà. Est-ce que vous estimez pour autant, Sophie, que vous êtes victime, parce que là, vous êtes confrontée à une situation judiciaire complexe, estimez qu'il y a un effet bureaucratique là-dedans, à quel échelon?
0: Alors attendez, premièrement, le tribunal administratif a suspendu une décision de permis de construire, un arrêté, donc elle a suspendu le permis, l'a annulé. Donc on est allé au tribunal administratif, puis de là il a fallu faire une requête auprès du tribunal civil. Le tribunal civil, comme ça durait pas assez, ils ont décidé une expertise. L'expertise a duré 6 ans. Dans notre cas, c'est carrément. Donc on a fait rentrer le charpentier, le maçon, l'État, tout le monde est là. Et puis là maintenant, vous savez quoi? C'est tellement long que la partie adverse demande la prescription.
1: J'ai compris. Non, mais c'est un cas de figure.
0: C'est un cas de figure très précis. J'écris un livre, je l'enverrai à Sud Radio.
1: Frédéric Masquelier, il y a des procédures judiciaires là liées quand même à des dysfonctionnements ou des contrariétés administratives qui fait qu'une affaire comme celle de Sophie n'aboutit jamais, quoi.
2: Oui, parce que vous avez aussi de plus en plus de textes et de normes. Lorsque Bonaparte a arbitré pour le Code civil.
1: Oui.
2: Il disait lui-même
1: qui est un très grand texte.
2: Il était présent, notamment pour élaguer toute une série de débats juridiques, parce que avant la Révolution, c'était quand même complexe aussi le système juridique, puisqu'on avait les provinces, on avait également une multitude de textes pour avoir quelque chose de très clair avec des principes qui étaient simples. Là, c'était on est responsable de son fait, il faut respecter les contrats. Donc, vous voyez, c'est à peu près la base du Code civil. Aujourd'hui, c'est effectivement quand vous avez 400 000 normes, quand vous avez vous avez de nombreux textes qui vous permettent de bonne ou de mauvaise foi d'ailleurs d'avancer des arguments lorsque vous devez échapper à vos obligations. Vous avez tellement de procédures devant les tribunaux qu'on a aussi des décisions qui vont mettre des années afin d'émerger. Vous avez des gens qui vivent du système aussi, ça on oublie trop souvent de le dire. Je vais peut-être pas me faire des amis auprès de mes confrères, mais les avocats participent à la bureaucratie. C'est les cabinets de conseil qui vous font des audits aussi en permanence.
1: On suscite la création d'une affaire qui va rapporter évidemment un peu d'argent. Évidemment. Et là où on aurait pu le régler de façon assez à l'amiable, j'allais dire plus simplement, eh bien, on va aller sur une procédure coûteuse et longue.
2: C'est pour ça que vous avez des processus qui commencent à être mis en place et qui sont bien comme la médiation. Comme toutes ces procédures de conciliation, on constate qu'au lieu de passer 12 ans pour avoir une décision de justice qui est très imparfaite, si on prend l'exemple de cette dame, il vaut mieux un mauvais arrangement qu'un bon procès. Et donc la question de la saisine permanente et pour rien, c'est l'exemple qui nous a été donné, ça pose un vrai sujet. Est-ce que tout le monde doit avoir accès à la justice? En plus, lorsque vous avez des gens qui sont leurs avocats payés par l'État avec un bénéfice d'aide juridictionnelle, donc pour eux, c'est en quelque sorte open bar, c'est pour pouvoir multiplier les recours. Et donc, ça mériterait quand même une vraie réflexion sur le chemin à suivre pour avoir des voies de recours et des procédures qui soient totalement efficaces.
1: Il y avait autrefois une institution qui s'appelait le juge de paix, qui permettait, qui a été supprimée, mais qui permettait d'éviter d'aller devant le tribunal. Et souvent, 6 ou 7 fois sur 10, le litige était réglé de cette façon par un juge de paix. Nous avons Bernard qui nous appelle de Clermont-Ferrand. Bonjour Bernard.
3: Bonjour Perico, bonjour à votre invité.
1: Voilà, bonjour. Frédéric Masquelier. Bernard, vous êtes aussi quelqu'un qui est confronté à l'administration? Vous avez travaillé dans la fonction publique ou vous connaissez des situations un peu, j'allais dire, un peu complexes par rapport à...
3: J'ai connu des situations complexes, mais là, je voulais dire que le plus ancien exemple de démocrature, bureaucrature.
1: On en a parlé l'autre jour de démocrature. C'est vrai aussi qu'il y a la démocrature, la fausse démocratie. Là, la bureaucrature, c'est la vraie dictature bureaucratique.
3: Alors, exactement, mais la vraie dictature bureaucratique, elle existe depuis très longtemps, depuis moins 700 avant Jésus-Christ, c'est la monnaie.
1: Ah, oui, quand bien
3: on a,
1: sûr.
3: Quand on n'a pas de monnaie et qu'on refuse de reconnaître le chef qui a écrit sur la monnaie, en général, eh ben, on est exclu de la vie sociale.
1: C'est une lecture.
3: C'est vrai, comme avec le pass vaccinal.
1: Oui. Enfin, je mettrai sur un secteur différent le pax vaccinal qui a quand même sauvé des vies, même si on peut considérer à un moment donné qu'est-ce que tous les confinements de cette ampleur-là étaient justifiés. On l'a su qu'après, qu'on aurait peut-être pu être un petit peu plus souple. Mais en tout cas, la monnaie, est-ce que la monnaie, Frédéric Masquelier, est source déjà de bureaucratie?
2: Dès la formation de l'État, à partir du moment où on vit plus dans une tribu, mais que vous vivez dans un État, il faut bien entendu une structure. Les pharaons l'avaient bien compris. Sans les scribes, nous n'aurions pas de pyramide et l'Égypte n'aurait pas été pendant plus de 3000 ans ce qu'elle a été. Rome l'a parfaitement compris. Charlemagne l'avait aussi compris. C'est pour essayer de unifier avec un même langage. François Ier, à travers. Donc on voit bien toute la construction de l'État. Mais ce qui a changé quand même depuis un siècle et demi. C'est que l'État n'est plus seulement au service du souverain, mais l'État est au service des experts, dans la mesure où on considère, et tout ça c'est documenté, c'est théorisé, que l'État doit être efficace, l'État doit prendre des décisions qui sont réfléchies, et l'État doit être rationnel. Et c'est cela qu'on voit apparaître avec des décisions qui sont censées être rationnelles, même si elles heurtent le bon sens, qui doivent être fonctionnées sur des mécanismes de probabilité, maintenant, si on prend la question de l'IA, alors que l'humain est un être improbable. Donc, c'est-à-dire que, et c'est là où on voit parfois des apories formidables, des contradictions. C'est entre des décisions qui sont censées obéir à toutes les règles. Et d'ailleurs, c'est ce que vous dites la plupart du temps lorsque il y a un problème. On vous dit, on a respecté les règles, on a respecté les procédures, mais ça ne correspond pas à la réalité parce qu'on voit bien que la réalité n'obéit pas seulement à un principe de rationalité. L'être humain, c'est autre chose.
1: Mais c'est vrai. Et là où Bernard a raison, c'est vrai que ça remonte à la nuit des temps. On voit bien en Égypte, vous avez parlé de scribe Frédéric Masquelier, on sait qu'il y a des pharaons dont le pouvoir a été contredit par l'association des scribes et des prêtres. Je pense au père de Akhenaton, le père de Toutankhamon. Voilà. Et si ça convenait pas à la haute administration qui tenait les rouages par l'écriture, hop, le pharaon avait un accident de santé où il disparaissait. Donc
2: c'était les patrons. C'est pour ça que c'était aussi des esclaves. Parce que c'était au moins la garantie pour le pharaon.
1: Oui.
2: Que celui qui dirigeait, en fait, n'allait pas prendre sa place. Donc,
1: Mais les intrigues étaient déjà les mêmes, et on voit qu'avec un rouleau de parchemin et une plume, ou en tout cas entraver la bonne marche d'un régime. Je suis avec Frédéric Masquelier, je reçois le maire de Saint-Raphaël, avocat, auteur de l'anatomie de la bureaucratie aux éditions du Cerf. Nous dissertons depuis trois quarts d'heure maintenant sur les méfaits. On aurait préféré dire les vertus de la bureaucratie. On en discute des méfaits parce que ils vont certainement s'aggraver et sont déjà en train de s'aggraver avec la présence de l'intelligence artificielle. J'allais dire, c'est un démultiplicateur de nuisances qui va évidemment, qui peut arranger certaines situations, mais qui va aussi en aggraver d'autres. Vous continuez à nous appeler au 0826 300 300. Emmanuel Galasso attend votre appel. On ouvre, alors c'est le dernier quart d'heure, monsieur le maire, là, on ouvre à l'actualité en temps général, mais je pense que vous serez, si vous restez avec nous, vous serez tout à fait habilité à pouvoir répondre à ces gens qui nous appellent, ont envie de vous poser comme question sur l'actualité.
2: Plaisir.
1: À tout de suite sur Sud Radio.
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1: Vous êtes bien sur Sud Radio, en ce lundi 8 juin, il est 13h48 et ceux qui nous appellent ont droit à la parole, vous avez tous vos droits à la parole puisque le Sud Radio, c'est la radio du Parlons Vrai et de 13h45 à 14h, c'est, j'allais dire, le forum de la libre pensée, vous pouvez commenter, vous pouvez aborder toutes les questions qui vous plaisent. Guy nous appelle de La Farlède, dans le Var justement. Bonjour Guy.
2: Oui, bonjour Monsieur Perico.
1: J'ai un autre Varois à côté de moi dans le studio qui est le maire de Saint-Raphaël,
2: oui.
1: Voilà.
2: Oui.
1: De quoi vous voulez
2: monsieur
1: nous parler,
2: maire,
1: Guy?
2: Bonjour. Eh bien, écoutez, déjà, je vais vous dire, Monsieur Perico, je suis très heureux que vous ayez rejoint l'équipe de Sud Radio, où il y a des journalistes exceptionnels. Même chacun a ses opinions, mais les journalistes sont exceptionnels. Et je pense que c'est un honneur pour Sud Radio de vous avoir parmi eux.
1: C'est un honneur pour moi d'y être, j'y suis très heureux et effectivement Patrick Roger assure une liberté de parole sur cette antenne qui nous permet de parler de tout avec tout le monde dans le respect bien sûr des valeurs républicaines et démocratiques.
2: Oui, oui.
1: Mais c'est ce que j'appelle une vraie radio libre et je peux vous dire que c'est un plaisir d'y collaborer. Merci pour vos compliments et je retourne aussi à ceux qui nous écoutent qui sont toujours des gens qui nous stimulent et qui nous rappellent à l'ordre quelquefois. Guy, quelle est la raison de votre appel? Qu'est-ce qui vous chagrine ou qu'est-ce qui vous rassure dans l'actualité?
2: Alors, je vais vous dire des choses qui chagrinent. Il y aurait de quoi parler toute une journée.
1: On peut faire toute une émission, ça, c'est pas un problème.
2: Voilà. Mais moi, j'entends parler de Monsieur Mélenchon. Et c'est assez particulier parce que cet homme, on le laisse parler à tort et à travers. Et il dit beaucoup de d'ineptie, sans jamais être inquiété. Il fait des débordements pires que ce que Monsieur Le Pen a pu faire. Et avec ce qui se passe actuellement avec la justice, qui est très largement à gauche, on se dit il a sûrement un soutien dans ce milieu-là, parce que c'est quand même impossible que ce gars-là ne soit jamais inquiété. Lui et tout ce que c'est toute l'équipe qui est autour de lui au niveau de LFI, qui tiennent des propos, mais qui sont scandaleux sur beaucoup de domaines. Après, ils disent des choses qui peuvent être très bien, mais toujours dans une certaine violence d'expression qui avec des débordements que je trouve déplacés. Voilà. Et j'en ai déjà parlé plusieurs fois avec Françoise de Goix, qui m'avait dit au départ, et puis j'ai entendu ce matin qu'elle change un petit peu, quand même elle reconnaît qu'il va beaucoup trop loin dans ses façons de s'exprimer.
1: Alors voilà. Guy, on vous écoute, Guy, bien sûr, et nous partageons en grande partie votre impression. Jean-Luc Mélenchon est un homme politique expérimenté, il a été sénateur, il a été ministre, personne ne nie son intelligence, sa culture, sa connaissance parfaite de la politique française. Voilà, ne vous étonnez pas qu'il puisse mesurer le seuil du débordement qu'il ne faut pas franchir pour ne pas tomber sous le coup de la loi. Je me souviens de la formule de Laurent Fabius parlant de Jean-Marie Le Pen. Il pose de bonnes questions auxquelles il apporte de mauvaises réponses. Et là, vous êtes en train de nous dire, Jean-Luc Mélenchon pose de mauvaises questions auxquelles il apporte de mauvaises réponses. Pour autant, il est toujours, il a le droit à la parole. C'est un leader politique qui représente une partie quand même du peuple français, l'opinion française. Son discours est construit. On peut ne pas être d'accord ou pas. Cela dit, la démocratie et la République font qu'il fait partie du paysage politique, même si ça ne nous plaît pas et même si certains de ses propos peuvent nous heurter. Frédéric Masquelier, je pense que voilà, ça fait partie du débat démocratique, même si on est quelquefois un peu choqué ou outré par certains propos de Jean-Luc Mélenchon et de la France Insoumise.
3: Oui, mais il agrège quand même sur la haine des autres avec un discours qui est très construit et qui est très réfléchi. C'est une haine anti-flic dans un premier temps.
1: Oui.
3: Donc il y a quelques millions de personnes qui en France n'aiment pas la police, donc il pourrait récolter un nombre de voix important.
1: Ça marche d'ailleurs cette dialectique.
3: Ça marche évidemment. Ensuite vous avez évidemment la haine d'Israël qui est également portée avec un calcul extrêmement cynique en se disant je vais pouvoir avoir une très forte assise dans l'électorat musulman.
1: Évidemment c'est aussi un élément qui sensibilise beaucoup de gens.
3: C'est évident, il doit s'en moquer totalement de ce qui se passe là-dedans, mais c'est pour essayer de fédérer un électorat musulman dans lequel il a eu près de crois, 75-80% des voix, ce qui interpelle
1: tout
3: quand
1: à
3: même
1: fait, mais c'est très net.
3: sur le fait que c'est un discours qui est mobilisateur, fédérateur. C'est la haine des riches, on ne sait pas très bien ce qu'on met dedans non plus. C'est la haine de toutes les institutions et il espère fédérer, mais on l'a vu dans l'histoire des dictatures, de fédérations d'énergie négative qui portent au pouvoir à un moment donné. Et donc c'est un calcul très dangereux qui doit être dénoncé avec la plus grande vigilance.
1: Alors,
3: c'est un combat à mener.
1: Justement, nous avons Jovan. Bonjour Jovan, qui nous appelle de Chilly-Mazarin.
4: Bonjour.
1: Vous, au contraire, vous avez été époustouflé par le discours de Mélenchon à Saint-Denis.
4: Bon, on peut être que époustouflé quand on aime l'humanité, quand on aime les valeurs qui font celles de la République, hein, qui sont liberté, égalité, fraternité.
1: Oui.
4: Aujourd'hui, j'ai pas l'impression qu'on vit dans un pays où on a des libertés accrues, où on peut s'exprimer librement. J'entends votre invité dire la haine d'Israël, c'est complètement faux. C'est pas la haine d'Israël, c'est la haine d'un gouvernement d'extrême droite qui perpètre aujourd'hui un massacre à Gaza en 4K et filmé en direct. Enfin, je veux dire, qu'est-ce que vous voulez de plus? Il faut pas être musulman pour avoir un cœur aujourd'hui. N'importe quel humain sur Terre voit ce qui se passe.
1: Oui.
4: Ensuite, la haine des flics, non, pas du tout. On veut une police qui soit proche. Proche de l'humain, qui soit à l'écoute, qui soit bienveillante. Aujourd'hui, quand je vois des arrestations au faciès et littéralement des policiers violents, on ne sait même pas ce qui amène à cette violence, quoi.
1: On a compris. Frédéric Masquelier, haine d'Israël. Oui, c'est la haine d'un gouvernement, mais qui a pu quelquefois engendrer des propos antisémites. C'est ça que vous vouliez dire.
3: Oui, et puis tout l'entourage, Émeric Caron, Rima Hassan et David Guiraud, enfin et beaucoup d'autres. Donc on n'a jamais entendu de dénonciation de Monsieur Mélenchon, mais c'est justement une espèce d'ambiguïté permanente qui lui permet très souvent de faire un petit pas en arrière après avoir balancé une grenade.
1: Voilà.
3: Donc on recule un petit peu pour dire bah non, vous voyez, etc. On travestit mes propos. C'est une rhétorique. C'est quelqu'un d'extrêmement brillant et c'est parce qu'il est brillant qu'il est dangereux. Et on l'a vu aussi dans l'histoire des dictateurs qui parlaient bien avec une excellente rhétorique. C'est depuis l'histoire de la démocratie que ça existe.
1: Pour autant, Frédéric Masquelier, il est quand même pour l'instant dans l'arc républicain, Jean-Luc Mélenchon. Bon, ça, jusqu'à nouvel ordre.
3: Il se présente aux élections. Donc, effectivement, il n'est pas dissous, donc c'est un droit. Mais dans l'arc républicain, c'est aussi notre devoir de le combattre.
1: Oui, enfin, il ne remet pas en cause la République ni le suffrage universel, mais...
3: Non, mais si ces idées sont appliquées, il faudra voir avec quels moyens, dans la mesure où je pense qu'une très nette majorité de la population n'en veut pas. Et donc, à partir de ce moment-là, concrètement, ça ne pourrait se faire qu'avec, évidemment, une restriction très forte des libertés.
1: Nous avons un an pour en savoir davantage, et je pense que pendant ces 12 mois, beaucoup de choses vont se passer. Merci à Jovan de nous avoir appelé de Chilly-Mazarin, on comprend tout à fait sa position. Merci Frédéric Masquelier d'avoir été en direct avec nous en studio sur Sud Radio. Je vous laisse en compagnie de Brigitte Lahaye, qui va nous parler d'une bureaucratie beaucoup plus sentimentale, qui est celle des sentiments, et je vous donne rendez-vous à demain sur Sud Radio, bien entendu. Passez une bonne journée. Merci.
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1: Bonjour, bonjour à toutes et à tous et bienvenue sur Sud Radio. Bah oui, j'ai le plaisir de vous retrouver ce matin, 4h56 en ce mardi 9 juin. Aujourd'hui, je vous souhaite un excellent réveil, bien entendu. J'espère que vous avez bien dormi, que vous êtes prêts à aller travailler. Bah oui, avec, c'est à noter, cette grève prévue à la SNCF. Ce sera à partir de demain. Soyez vigilants, hein. Va falloir peut-être un petit peu s'organiser, suivre cela de très près. Regardez, bien évidemment, pour demain, si votre train TER ou TGV est maintenu. En tout cas, l'équipe est là, fidèle au poste, avec nous notre réalisateur John Rakotozafi. Bonjour John.
2: Bonjour Benjamin, bonjour à tous.
1: Comment allez-vous ce matin?
2: Bah écoutez, ça va plutôt pas mal. On entre en gare. Bah. On n'est pas en grève ici, on est là.
1: C'est beau, ouais, vous filez la métaphore. Avec nous également, pour le journal de 5h, c'est Laurie Leclerc. Bonjour Laurie.
3: Bonjour Benjamin, bonjour à tous. Tchou-tchou, si on file la métaphore encore plus. Voilà.
1: Rien ne va plus. Bon, Laurie, vous n'êtes pas passé loin. Hein.
3: Ah oui, tout à fait, sur les pronostics.
1: Eh oui, vous nous aviez pronostiqué un 3-0 pour la France face à l'Irlande du Nord. Il aura fallu d'un but. Bah oui, les Irlandais qui se sont inclinés 3-1. Bah oui, c'est dommage qu'ils aient marqué ce but-là quand même. Oui, ça aurait été un tout pile pour vous.
3: C'est dommage, mais c'est plutôt bon signe en tout cas pour l'équipe de France. On entendra Didier Deschamps dans le journal.
1: Oui, avec notamment Michael Olysée qui a fait un match incroyable.
3: Un triplé, tout à fait, hier, pour le joueur de 24 ans.
1: À lui. Merci beaucoup, Laurie. On se retrouve dans un instant pour votre journal à 5h. D'ici là, tout de suite, c'est votre horoscope. Bon réveil à tous.
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1: Et c'est avec vous Camille, bonjour.
4: Bonjour à tous, cher Bélier, vous pourriez avoir envie de provoquer une discussion que tout le monde évite depuis un moment. Faites-le avec calme les Béliers. Taureau, quelque chose d'apparemment banal pourrait réveiller une envie oubliée aujourd'hui. Gémeaux, la journée ne vous demande pas de tout comprendre, seulement d'identifier ce qui mérite vraiment votre attention. Les cancers, vous pourriez ressentir une distance inhabituelle avec quelqu'un. Les lions, c'est dans vos réactions spontanées que les autres percevront le plus votre sincérité. Du côté des vierges, vous aurez envie de remettre de l'ordre dans un domaine précis de votre vie, mais le vrai changement viendra peut-être d'un détail émotionnel. Les balances, une situation que vous essayez de maintenir équilibrée, pourrait enfin montrer ses limites et honnêtement, cela vous soulagera plus que vous ne l'imaginez. Les scorpions, une envie de bouger, de partir ou de casser la routine pourrait devenir très forte aujourd'hui. Quant à vous, les sagittaires, vous comprendrez rapidement ce qui motive réellement quelqu'un autour de vous. Les capricornes, vous pourriez avoir un moment de recul assez brutal sur vos priorités récentes. Les Verseaux, ce qui vous semblait indispensable il y a quelques semaines pourrait soudain devenir beaucoup moins lourd. Et puis enfin, cher poisson, même un changement minime d'environnement ferait énormément de bien à votre esprit. Je vous souhaite à tous une excellente journée, prenez soin de vous.
1: Merci beaucoup Camille.
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1: La météo, c'est avec vous Rémi André, ça va pas mal souffler par endroits aujourd'hui. Bonjour Rémi.
5: Bonjour à toutes, bonjour à toutes. Eh bien aujourd'hui, ça change un petit peu après le passage de la perturbation d'hier. L'amélioration sera là, mais une amélioration un petit peu lente. En effet, nous avons encore pas mal de nuages ce matin, quelques gouttes encore possibles vers les Pyrénées ou sur le nord-est. À l'arrière, quelques ondées, quelques averses sont possibles près de la Manche. En revanche, vers la Méditerranée, là c'est du soleil et du vent. Mistral et Tramontane pouvant souffler jusqu'à 50 à 60 km par heure. Petite amélioration aujourd'hui donc au niveau du ciel, mais pas au niveau des températures qui se sont rafraîchis, pas plus de 16 degrés près de la Manche. De façon générale, 17 à 22 degrés. Cela reste un petit peu frais pour la saison. On pourra tout de même dépasser les 30 degrés aujourd'hui dans le Var.
1: Merci à vous Rémi André. Vous êtes bien sur Sud Radio. Je vous souhaite un excellent réveil en ce mardi 9 juin. Il est tout pile 5h.
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1: Et le journal, c'est avec vous, Laurie Leclerc. Rebonjour, Laurie.
3: Rebonjour, Benjamin. Bonjour à tous.
1: Des manifestations hier soir devant les tribunaux pour demander à la justice de mieux traiter les plaintes pour les violences sexuelles. Reportage du côté de Hoche, dans le Gers, ou des proches de Liana. On rejoint cette mobilisation. Les autres titres de l'actualité, Laurie.
3: Le frère du principal suspect dans la disparition et la mort de la petite fille de 11 ans a été placé en garde à vue. Il est lui accusé de viol sur mineur et viol sur conjoint. À Paris, la mairie fait marche arrière pour fluidifier la circulation des bus sur la célèbre rue de Rivoli. Une voie réservée supprimée en 2020 pourrait bientôt faire son retour. Et puis le football, on le disait, victoire de la France 3-1 contre l'Irlande du Nord avant de s'envoler pour le Mondial en Amérique du Nord avec un triplé de Michael Olysée.
1: Mais tout d'abord, ces manifestations qui se sont tenues hier dans plus de 180 villes en France afin de réclamer un réveil de la justice en ce qui concerne les violences sexuelles, notamment sur les mineurs.
3: Des manifestations devant plusieurs tribunaux et notamment dans le Gers, où le tribunal d'Auch est l'un des plus importants dans l'affaire Liana. Plusieurs parents d'élèves du collège où était scolarisée la fillette se sont rendus sur place pour demander plus de protection pour les enfants. Vous avez pu en rencontrer certains, Franck Payanavin.
6: Après l'émotion de dimanche, c'est de la colère qui s'est exprimée devant le palais de justice gersois. Environ 600 personnes étaient présentes, parmi lesquelles Marie-Laure, venue avec sa fille de Florence.
7: Parce que je suis maman et que personnellement, je trouve ça honteux qu'on laisse une personne comme ça en liberté et qu'on n'a pas pris au sérieux, surtout ces petites filles qu'ils ont appelées à l'aide et que personne en fait a fait quoi que ce soit. Et qu'au final, eh bien, cette petite, elle s'est battue malgré tout contre une personne qui l'a essayé de l'amadouer. Elle était tellement innocente. Comme tous les enfants, ils sont tellement innocents, mais ça arrivera encore.
6: L'incompréhension des parents s'ajoute à l'inquiétude après cette affaire. Angélique habite à Montestruc, le village de Jérôme Barella.
8: Florence, Montestruc, c'est que des petits villages, on se connaît tous. On ne peut pas accepter que ce genre de prédateur soit dans nos rues, surtout pas dans nos petits villages. C'est interdit. Le gouvernement doit nous protéger et doit faire en sorte que nos enfants soient en sécurité. Ce mec-là, il en a violé peut-être 7 et il est là, à 700 mètres de chez moi. C'est pas marqué sur son front et on est là.
6: Pour l'une des organisatrices de ce rassemblement, Laurence, le message au gouvernement est clair.
9: On souhaite que les recommandations de la CIVI soient enfin mises en place et on souhaite que la loi contre les violences sexistes et sexuelles, comme ça a été le cas en Espagne, puisse enfin être voir le jour avec les moyens adéquats qu'il faut pour lutter contre ces violences.
6: Un nouveau rassemblement est d'ores et déjà prévu lundi prochain à 19h devant le tribunal d'Auch.
3: Et parmi les slogans, un appel à la démission du ministre de la Justice Gérald Darmanin qui lui exclut tout départ. Le garde des Sceaux et le ministre de l'Intérieur Laurent Nunez seront auditionnés aujourd'hui par la commission des lois du Sénat. Le premier ministre Sébastien Lecornu doit réunir ce matin les ministres concernés par la protection de l'enfance.
1: Et ce, alors qu'on apprend que le frère du principal suspect dans la disparition et la mort de Liana a été placé en garde à vue. Il est accusé de viol sur mineur, viol par conjoint, séquestration et menace de mort.
3: Et cette affaire n'en finit plus de surprendre, puisqu'on a appris hier ces informations sur le frère de Jérôme Barella, interrogé actuellement par la police dans cette toute autre affaire, Christine Bouillot.
10: Le frère aîné de Jérôme Barella, âgé de 44 ans, dont on dit qu'ils n'ont plus de relations familiales, est en effet en garde à vue depuis hier matin dans les locaux du commissariat de Auch. Une garde à vue pour viol par conjoint et viol sur mineur de plus de 15 ans. Des faits qui auraient débuté il y a une vingtaine d'années, entre 2007 et 2017. Et c'est à l'origine une plainte de son ex-compagne déposée en 2024. Alors, 2 ans après, est-ce que c'est le meurtre de la petite Liana qui a poussé les enquêteurs gersois à passer à l'action? Toujours est-il que le parquet de Auch n'a pas voulu communiquer plus d'éléments. On sait seulement que ces deux affaires n'ont aucun lien l'une avec l'autre.
3: Les précisions de Christine Bouillon.
1: Le chanteur Patrick Bruel a été placé hier matin en garde à vue pour des faits qui concernent 13 victimes présumées.
3: Enquête en cours sur des faits d'agression sexuelle et de tentative de viol qui datent de 1997, 2000 et 2001. Également sur un viol présumé à Dinard en 2012. Une plainte pour viol en Belgique en 2010, en plus d'autres accusations de tentatives de viol, d'agression et de harcèlement portées par des victimes qui ont été identifiées. Il y a aussi de nouvelles plaintes pour viol qui ont été déposées les 27 mai et 3 juin pour des faits qui dateraient de 2000 et 2008. La garde à vue de Patrick Bruel peut durer 48 heures et donc jusqu'à demain matin.
1: La députée de la France Insoumise, Sophia Chikirou, a été relaxée pour tentative d'escroquerie. Elle a été en revanche condamnée pour vol.
3: L'élu est accusé d'avoir tenté de tromper une banque en voulant faire virer des crédits de la société de production Le Média, dont elle venait d'être évincée, vers sa société de conseil Mediascope. Elle a été relaxée de l'accusation principale d'escroquerie, mais condamnée à 8000 euros d'amende, dont la moitié avec sursis, pour avoir subtilisé 2 formules de chèques sans les avoir utilisées au Média. Sophia Chikirou, qui a annoncé son intention de faire appel.
1: Allez, à Paris, rue de Rivoli, la circulation des bus est parfois difficile, très difficile, jusqu'à 20 minutes pour faire 200 mètres.
3: Et pour répondre à ce trafic engorgé, pourquoi pas le retour d'une voie dédiée aux bus sur l'une des rues les plus connues de la capitale? C'est le souhait en tout cas d'Emmanuel Grégoire, le maire de Paris, de remettre en place ce couloir qui avait été supprimé en 2020. Alors, Charlène Villemaire, comment les Parisiens voient ce retour en arrière?
11: Une très bonne nouvelle pour François, passager de la ligne de bus 72.
12: C'est une nuisance d'attendre les bus là. Des fois, on reste une demi-heure bloqué là, dans la rue.
11: Sur la voie d'en face, pour les cyclistes, c'est...
13: C'est du bon sens.
11: Albéric emprunte l'immense piste cyclable tous les jours.
13: Regardez, en ce moment, il n'y a aucun vélo, par exemple. Alors, c'est vrai que le matin, c'est atroce, alors que dans ce sens-là, il n'y a personne. Franchement, voilà, je trouverais ça normal.
11: Marion Soulet, elle, est porte-parole de Paris en selle et elle redoute un aspirateur à voiture.
14: Recréer une voie du Clément-Car, ça va refaire venir du trafic de voiture. Or, que les piétons et les cyclistes apprécient sur Rivoli, c'est le fait que ce soit calme, qu'il n'y ait pas de bruit, etc.
11: Trois voies pour les vélos, une seule pour les bus et les taxis. Aujourd'hui, ce n'est pas assez pour Jacques, commerçant sur l'axe Rivoli.
15: Là, par exemple, il y a un peu un embouteillage. Parfois, nous, on voit ici des touristes, ils cherchent un taxi, voilà, ils ne le trouvent pas ici.
11: La mairie de Paris va organiser une concertation dans les prochains jours avec trois scénarios, tous visant à réduire la piste cyclable actuelle.
16: Et toujours sur le sujet des transports, attention, grève demain à la SNCF à l'appel des quatre syndicats représentatifs du personnel. Un TGV sur trois sera supprimé, un intercité sur deux. Le trafic régional sera également très perturbé sur de nombreuses lignes, notamment en Ile-de-France. On aura des précisions à la fin de la journée, vers 17h.
1: Premier gros mouvement social que va affronter
16: Jean Castex.
1: Jean Castex, effectivement. On passe au football, Laurie. La France tout d'abord qui se rassure avant le Mondial. Les Bleus qui se sont imposés 3-1 face à l'Irlande du Nord.
16: Le dernier match amical de préparation à la Coupe du Monde avec Michael Olise qui a inscrit un triplé. Alors malgré cette victoire...
1: Avec des frappes juste incroyables. Non, mais c'est vrai, les buts sont magnifiques.
16: Des buts magnifiques, une première en tout cas pour Michael Olise en équipe de France, ce triplé. Mais malgré cette victoire, Didier Deschamps reste mesuré face aux défis qui attendent encore les Bleus durant le Mondial. C'est ce qu'il a précisé hier au micro de TF1.
17: J'ai conscience qu'on a une équipe qui a un gros potentiel. Voilà, il faudra qu'on soit prêt le 16, parce qu'on aura du répondant en face, de par le groupe qui nous attend. J'ai pas d'inquiétude, mais depuis déjà la dernière Coupe du Monde, avant on pouvait rentrer un petit peu et monter en puissance, comme on dit. Aujourd'hui, de par notre groupe, il faudra qu'on soit prêt tout de suite.
1: Bah oui, les Bleus de Didier Deschamps qui vont s'envoler demain pour les États-Unis. Premier match dans une semaine, ce sera face au Sénégal le 16, la Coupe du Monde qui débute en attendant jeudi. Foot, toujours Laurie. Alors le match avait lieu à Lille, tenez, on sait maintenant, on a appris que Olivier Giroud prolonge son contrat avec le LOSC Lille, il prolonge d'1 an.
16: Et oui, il part pas tout de suite à la retraite, le meilleur buteur de l'histoire des Bleus. On le rappelle, 57 buts, 137 sélections, il a quel âge? Eh bien il a 39 ans, il va pouvoir donc entrer dans le club très fermé, puisqu'ils sont que 7 ou 8 joueurs de plus de 40 ans à disputer la Ligue des Champions, puisque Lille va en Ligue des Champions la saison prochaine. Olivier Giroud, sur la saison écoulée avec le LOSC, a inscrit 11 buts. Il a été titulaire 25 fois sur 44 matchs.
1: Oui, ça a été un des hommes forts, effectivement, du LOSC cette saison. Merci beaucoup, Laurie Leclerc. On vous retrouve à quelle heure?
16: À 5h30.
1: À 5h30. Pourquoi faire pour votre petite info en plus? Vous allez nous parler de quoi tout à l'heure?
16: Moi, je vais vous parler de vaches fugueuses.
1: Ah!
16: Voilà!
1: Voilà!
16: Elles se sont fait la belle!
1: Elles ont pris la poudre des scampettes!
16: Exactement! Tout
1: merci
16: à fait.
1: Beaucoup, Laurie! Et à tout à l'heure pour votre petit enfant plus!
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1: Il est 5h09 sur Sud Radio. Bien évidemment, ce matin, on va continuer de parler du meurtre de Liana, de l'enquête qui se poursuit. On en apprend toujours plus avec le frère du principal suspect qui a été placé en garde à vue pour d'autres faits de viol sur mineurs, notamment. Et cette question qui revient sans cesse, faut-il réformer la justice? De quelle manière? Est-ce qu'elle est réformable, la justice française? Tenez, c'était l'un des débats hier soir dans les vraies voix de Sud Radio avec Philippe David et Cécile de Minibus.
18: Et au nom de la justice, comme ministre, je veux présenter mes excuses à cette famille et aux Français qui sont légitimement choqués, terrifiés de voir de telles défaillances.
19: Lorsque Liana disparaît, Jérôme Barella avait déjà fait l'objet de 4 procédures. D'abord un signalement en 2017. L'affaire est classée sans suite. 3 ans plus tard, en 2020, second signalement. En 2022, une plainte cette fois est déposée pour viol sur une enfant de 7 ans. Elle est classée sans suite. Un an plus tard, en août 2025, une autre plainte, une nouvelle fois pour des viols, sur une fille de 10 ans. L'enfant est examiné, Jérôme Barella identifié. Pourtant, en 9 mois, il n'a jamais été entendu. des dysfonctionnements qui commencent à secouer le système judiciaire. Le ministre de la Justice, Gérald Darmanin, réunit ce lundi les procureurs généraux et il va leur demander de réexaminer d'ici le 14 juillet, donc dans un peu plus d'un mois, 70 000 plaintes qui concernent des enfants pour des viols ou des attouchements.
20: Là, je crois qu'on atteint le sommet de la démagogie. C'est-à-dire que 70 000 procédures, elles ne sont pas réparties sur 9 000 magistrats, elles vont être réparties sur 400 parquetiers mineurs. Ça fait 800 heures de travail, si on travaille normalement, en un mois. Comment on va faire? Et ça veut dire qu'on arrête tout le reste.
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21: Et le 0826 300 300, Frédéric de Carcassonne est avec nous. Bonsoir Frédéric.
22: Bonsoir à tous.
21: Entre le corporatisme, les manques de moyens, la justice française, selon vous, est-elle réformable?
22: Alors, il faut déjà dire une chose. On n'est pas obligé de réformer tous les textes. Les textes existent. Ceux existants sont plutôt bien faits déjà. Mais il faudrait les appliquer. Il faut remettre la victime au centre du jeu. Et arrêter de donner des excuses à tout le monde. Parce que pauvre, parce que ceci, parce que cela. Moi, je suis d'une famille modeste, très modeste, de 5 enfants. Aucun n'a mal tourné. Et pourtant, mon père travaillait dans les filatures Boussac, si ça vous dit quelque chose. Oui. C'était pas des salaires énormes. Donc, il faut vraiment remettre la victime au centre du jeu. Et il faut donner aussi les moyens à la justice. Monsieur Darmanin dit, ils sont à effectif complet au tribunal. Mais est-ce que l'effectif complet est suffisant? Parce que moi, qui connais un peu les tribunaux, chaque fois que je suis allé dans des bureaux de magistrats, je n'ai jamais vu un bureau de magistrats où il n'y a pas de pile de dossiers partout. Mmh. Je pense que M. Bilger peut approuver ce que je dis. Et quand vous êtes... Alors moi, je suis assesseur en tribunal pour enfants. Mmh. Quand vous... on a passé un jeune dernièrement, là, qui était justement pour des agressions sexuelles, et incarcéré, c'était ses premières fois, on ne pouvait pas le laisser incarcéré. On le fait sortir avec des suivis. Mais un suivi qui va être suivi par qui? Par la PJJ. La PJJ est complètement débordée.
23: Donc protection judiciaire de la jeunesse.
22: Oui, protection judiciaire de la jeunesse. Oui. Vous savez, il existe pour les jeunes des stages de rupture, enfin des CEF, alors centre éducatif fermé. Ah oui. Les centres éducatifs fermés, pour beaucoup, n'en ont que le nom. Mmh. Le jeune rentre, une heure après, il fugue, parce qu'il ne s'évade pas d'un CEF. Et sans arrêt, c'est comme ça. Quand on avait un jeune, là, donc je dis à la magistrate, la juge pour enfants, je dis, mais il faudrait y faire un stage de rupture. Stage de rupture, je vous donne un exemple pour ceux qui ne connaissent pas. Vous mettez 5-6 jeunes dans un endroit assez fermé, enfin fermé, perdu, on va dire, dans la campagne. Ils les font travailler, etc. Et puis, au bout d'un petit moment, quand ils arrivent à être un peu une équipe, ben, vous mettez 6 jeunes sur un bateau à traverser l'Atlantique. Et donc, il y en a qui vont dire, oh ben là, c'est de la plaisance. C'est pas du tout de la plaisance. Parce qu'ils vont faire le ménage, ils vont faire la cuisine, ils vont être deux quarts, jour et nuit, avec 3-4 adultes. Ils n'auront plus de produits à fumer, à consommer, etc. Et s'il y en a un qui veut pas faire le boulot, le bateau s'arrête. Et si le bateau s'arrête en pleine mer, je peux vous assurer que personne ne rigole parce que ça tangue dans tous les sens. Mmh. Et donc, ça, c'est vraiment remettre le travail d'équipe. Mais quand j'en parle à la magistrate, elle me dit, mais il n'y a pas les moyens. C'est ça le problème. En permanence, on répond, il n'y a pas les moyens. Donc la protection judiciaire de la jeunesse n'a pas les moyens. L'aide sociale à l'enfance n'a pas les moyens. Il faut vraiment faire évoluer les choses. Et puis, les prisons pour mineurs, je suis désolé, mais certains mineurs, ils iraient seulement 8 jours d'abord, au bout d'une bêtise. Eh ben, 8 jours, ça leur suffirait pour certains, pas pour tous, évidemment, à les faire réfléchir, ouais, à faire réfléchir leur entourage.
21: Comprendre que c'est pas marrant et que, voilà, c'est pas un trophée. Restez avec nous, Frédéric. Philippe Bilger.
24: Il y a une grande partie de ce qu'a dit Frédéric que je pourrais approuver. Alors, pour aller très vite, ma chère Cécile, parce que on pourrait en parler très longuement. Pour répondre à la question de Sud Radio, il est évident que le problème des moyens, personne ne se plaindra s'ils sont augmentés. Mais je pense qu'ils n'ont pas la moindre incidence dans le désastre criminel de l'IANA. De la même manière qu'hier, lorsqu'il y a eu Outreau, on aurait augmenté les moyens. Il y aurait eu tout de même la catastrophe d'Outreau. qu'il faut profondément, c'est à la fois favoriser l'indépendance du siège, deuxièmement, contrôler professionnellement le parquet, et je dirais tout à l'heure, si vous m'avez choisi, à quel point les procureurs n'ont rigoureusement rien compris à ce qui se passe à l'heure actuelle, et troisièmement, il faut les sanctions disciplinaires, lorsqu'il y a de graves erreurs, c'est très clair.
21: Bruno ou François ?
2: Oui, d'abord, moi je partage ce qu'a dit notre auditeur, mais si c'est un peu plus loin du sujet, puisque là il parle plutôt de la délinquance des mineurs et de la façon d'y faire face, là on parle des enfants qui sont victimes.
21: Oui.
2: Alors, parfois ils sont victimes d'autres mineurs, mais là en l'occurrence c'est un adulte, et malheureusement des enfants ou des jeunes adolescents, ou même parfois de jeunes qui sont proches de l'âge adulte, mais qui ne sont pas encore adultes, sont victimes d'agressions, et notamment d'agressions sexuelles, ou parfois de violences intrafamiliale. C'est un phénomène ancien. Moi, je considère depuis longtemps qu'il a très, très longtemps été sous-estimé.
21: Mmh.
2: Et qu'on n'a pas voulu regarder cette réalité en face. Sans doute pour plein de raisons. D'abord parce que beaucoup de ces violences ont lieu dans le cadre familial. Ça n'était pas le cas là. Mais néanmoins, c'est à noter, ça ajoute sans doute pour la famille du drame au drame. C'est une petite fille qui est allée chez quelqu'un qui était en fait le père d'une amie de collège, donc c'est quand même dans un cercle proche. Et souvent, on considère que ce qui se passe dans le cercle familial, la société n'a pas à y regarder. L'aide sociale à l'enfance pendant très longtemps, peut-être encore aujourd'hui, a comme doctrine de dire on maintient les liens des enfants avec leurs parents biologiques, même quand les parents sont des menaces. Et puis au-delà de ça, on a beaucoup mis sur le devant de la scène, et on a très bien fait, la question des violences faites aux femmes. Les violences intrafamiliales, mais entre hommes et femmes, et souvent, évidemment, ce sont les femmes qui sont victimes. Et donc, comme s'il fallait occulter les autres phénomènes de violence, sachant que parfois, rarement, mais quand même parfois, les violences faites aux enfants sont le fait, les auteurs sont des femmes.
21: Mmh.
2: Et donc, je pense d'ailleurs que les féministes n'aiment pas beaucoup qu'on parle de ça, parce que ça vient casser le discours autour duquel les femmes sont toujours des victimes et les hommes sont toujours des coupables. Or là, on a maintenant, enfin, j'ai envie de dire, une prise de conscience. Et si ce drame peut servir à ce qu'il y ait une prise de conscience et qu'on mette sur le haut de la pile, y compris dans les tribunaux, en effet, ce sujet, dans les commissariats, dans les gendarmeries, et qu'on réagisse plus vite, parce que là, on l'a vu, il y a des délais qui sont incompréhensibles. C'est incompréhensible. Et ça amène en plus à un drame qui aurait peut-être pu être évité, mais il y en a d'autres dans d'autres endroits qui relèvent du même mécanisme.
21: On peut dire qu'il y a quand même un peu de laxisme, quand même, monsieur Pommard.
4: Moi, je suis partagé, parce qu'il y a peu de temps, mon amie Linda Kebab m'a envoyé, qui est secrétaire nationale Unité Police, des infos, mais que vous connaissez. Quand on parle des tribunaux qui sont surchargés de dossiers, ce que tu viens de dire, c'est une chose, donc à traiter. Même si on a 9500 magistrats, je parle sous le contrôle de Philippe. Vous allez dans un commissariat d'une ville moyenne, il y a 350-400 dossiers concernant tout ce qui est attouchement, viol, etc. 350-400 dossiers dans chaque ville moyenne de France.
21: Mmh.
4: Donc c'est un sujet, je ne sais même pas comment on va le résoudre. Et je plains très sincèrement.
21: C'est là, quand on vous écoute, on se dit comment tout ça a pu passer sous les radars, en fait.
4: Mais parce que encore une fois, je pense que on a une augmentation des violences faites aux enfants depuis longtemps, comme la violence classique qu'on voit dans la rue. On a une société qui a évolué dans le mauvais sens, mais on se rend compte que les moyens humains n'ont pas suivi, même si on est des milliards derrière. C'est pas que des milliards qu'il faut, c'est de l'humain formé et capable de gérer des dossiers qui sont en nombre considérable.
5: Je vais revenir à la question originelle. La justice française est-elle réformable? Oui, mais il faut avoir du courage politique, c'est ce que j'ai dit, y compris en rentrant dans certains syndicats de magistrats. Parce que je vais vous prendre un exemple qui s'est passé à Nantes, il y a pile 15 ans, en 2011. Une jeune fille, 18 ans, Laetitia Perret, a été massacrée, tuée par un salopard, désolé, qui s'appelait Tony Meillon, qui avait été libéré plus tôt des peines qu'il avait, parce qu'il avait déjà fait des viols, enfin il avait un casier judiciaire long comme le bras. Et Sarkozy, qui était président de la République, avait dit « il faudra que les magistrats qui ont fauté en le libérant rendent des comptes ». Vous savez quelle avait été la réponse des magistrats ? 10 jours de grève. Vous savez quelles ont été les sanctions ? Il y a un procureur ou un juge lambda qui a été muté de Nantes à Rennes, ce qui, alors...
2: Je crois que ce n'était même pas un magistrat, mais un directeur de la pénitentiaire.
5: C'est ça. Vous imaginez la sanction, être muté de Nantes à Rennes, mais c'est être envoyé au Kerguelen ou au Galapagos. C'est complètement surréaliste. Est-ce qu'il y a eu une réaction ? C'était il y a 15 ans. rien. Donc aujourd'hui, la question, c'est est-ce qu'on aura un homme ou une femme politique capable d'aller au bras de fer avec les magistrats? C'est la seule question qui vaille. Le reste n'est que littérature.
4: Mais Darmanin est capable d'y aller. Le problème, c'est que c'est la puissance eux-mêmes. Les magistrats, les 36 procureurs généraux, là, j'ai vu que leur président s'offusquait.
5: On a touché les yeux. Le corporatisme, c'est corporatisme et manque de moyens.
21: C'est pour ça que je voulais cette question. La justice française est-elle réformable? Tous disent oui, mais ça va être.
24: Mais elle est réformable, bien sûr. Mais c'est beaucoup plus compliqué que ce que vous avez dit. Il suffit pas d'avoir du courage, comme l'a dit Bruno.
5: Gérald Darmanin
24: est un très bon garde des sceaux. Il peut pas tout faire tout seul.
1: Et oui, Philippe Bilger, qui faisait partie des vraies voix de Sud Radio hier en compagnie de Philippe David et de Cécile de Minibus. Dans un instant, les anniversaires du jour, ce sera en compagnie de John Rakotozafi. Mais d'abord, le rappel des principaux titres de l'actualité du jour. Et tout d'abord, le ministre de la Justice, Gérald Darmanin, sous pression dans l'affaire Liana, exclut toute démission. Il sera auditionné avec le ministre de l'Intérieur, Laurent Nunez, aujourd'hui au Sénat, alors que des manifestations ont eu lieu hier devant les tribunaux de plus de 180 villes en France. Dans cette affaire, le frère du principal suspect dans l'affaire Liana a été placé lui-même en garde à vue pour viol sur mineur, viol par conjoint, séquestration et menace de mort des faits présumés sur son ex-conjointe entre 2007 et 2017. Patrick Bruel, placé hier matin en garde à vue, il est accusé de viol et d'agression sexuelle sur 13 victimes présumées. De nouvelles plaintes pour viol ont été déposées les 27 mai et 3 juin dernier pour des faits qui dateraient de 2000 à 2008. Attention, grève demain à la SNCF à l'appel des 4 syndicats représentatifs du personnel. Un TGV sur 3 supprimé, un intercité sur 2. Le trafic régional lui sera très perturbé sur de nombreuses lignes, notamment en Île-de-France. Les prévisions détaillées seront publiées cet après-midi à 17h. Et puis la France se rassure avant la Coupe du Monde. Les Bleus ont battu l'Irlande du Nord 3-1 hier soir. Ils vont s'envoler demain pour les États-Unis. Ils joueront leur premier match dans la compétition face au Sénégal dans une semaine.
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1: Et à 5h22, c'est l'heure de faire les anniversaires du jour. C'est avec vous, John Rakotozafi. Bonjour, John.
6: Bonjour, Benjamin. Bonjour à tous.
1: Nous sommes le mardi 9 juin aujourd'hui. Eh oui. Qui souhaite-t-on un bon anniversaire le 9 juin?
6: Eh ben, on va commencer par un sportif, Yannick Agnel, le double champion olympique français au JO de Londres 2012. C'était sur 200 mètres nage libre et au relais 4 fois 100 mètres. Il est aussi triple champion du monde. Il fête aujourd'hui ses 34 ans. On va souhaiter aussi l'anniversaire à une star du cinéma, une icône, j'ai envie de vous dire, même Benjamin, et vous allez reconnaître sa voix. Bon, on comprend pas souvent ce qu'il dit, mais on reconnaît tous son visage et sa voix. C'est Donald Duck qui fête aujourd'hui son anniversaire, 92 ans pour le célèbre canard ami, évidemment, de Mickey. Il est devenu si populaire que, sachez-le, il a joué dans plus de longs métrages que Mickey. Il y a 128 longs métrages autour donc de Donald, qui possède également sa propre étoile sur, vous savez, le Walk of Fame du côté de Hollywood. Sa propre étoile qu'il a depuis 2004. Joyeux anniversaire donc aujourd'hui à Donald Duck. On fête aussi l'anniversaire aujourd'hui de Michael J. Fox. On se souvient évidemment de lui dans le film Retour vers le futur.
7: Steven Spielberg présente Retour vers le futur.
8: Vous dites que vous avez fabriqué une machine à voyager dans le temps à partir d'une DeLorean ? Ça marche !
6: Eh oui, Michael J. Fox, 65 ans aujourd'hui pour celui qui a donc été l'emblématique Marty McFly dans cette trilogie cultissime, avec 3 épisodes sortis entre 1985 et 1990, qui avait engrangé presque le milliard de dollars au box-office mondial à l'époque. Alors bon, la mauvaise nouvelle, c'est que il ne devrait pas y avoir de reboot ou de suite de cette saga culte, puisque toute l'équipe refuse de le faire sans Michael J. Fox, qui malheureusement est très diminué à cause de sa maladie de Parkinson qu'il a depuis le courant des années 90. Du coup, lui, il passe beaucoup de temps pour lever de l'argent. Il a justement levé plus de 1,5 milliard de dollars pour la recherche pour la maladie donc de Parkinson dont il est atteint, et puis il apparaît souvent dans son propre rôle ou dans un rôle de patient atteint de Parkinson, justement pour sensibiliser à ce sujet. On reste dans le monde du cinéma avec l'anniversaire aujourd'hui de celui qui a incarné au cinéma Jack Sparrow. On parle de Johnny Depp.
3: J'ai l'intention de réquisitionner un de ces bâtiments, de trouver des matelots à Tortuga et de piller, voler et saccager comme un forban sans âme et sans cœur.
9: J'ai dit pas d'entourloupe.
10: Il dit la vérité, j'en suis sûr.
9: S'il disait la vérité, jamais il nous l'aurait dit.
6: Oui, oui, Johnny Depp dans le rôle donc de Jack Sparrow, emblématique hein, dans ce film. Mais ouais, aux côtés de Tim Burton, il a pu jouer aussi Edward aux mains d'argent ou encore eh bien, dans le film Charlie et la chocolaterie où il jouait le rôle de Willy Wonka. 4,5 milliards de dollars cumulés au box-office hein, pour la franchise Pirates des Caraïbes. C'est quand même assez fou. Lui qui a été nommé trois fois aux Oscars, mais qui ne l'a jamais remporté pour l'instant. Il a tout de même remporté quand même un Golden Globe. C'était pour son rôle dans Sweeney Todd, vous savez, le cavalier sans tête.
5: Pour traverser du désert pour lui depuis...
6: Il y a eu des affaires effectivement, avec son ex-femme, voilà, qui, bon, on va dire, on fait des dégâts des deux côtés, à la fois pour elle et à la fois pour lui. Il partage cette date d'anniversaire avec une certaine Natalie Portman. Et oui, l'actrice qui fête aujourd'hui ses 45 ans.
5: C'est la journée des acteurs et des actrices.
6: Bah oui, et qui a élu domicile dans une ville qu'on connaît bien. Bah oui, elle habite à Paris, Natalie Portman, depuis un certain nombre d'années. Et elle expliquait en interview justement pour RTL à quel point elle aimait cette ville.
12: Et je dirais que Paris est peut-être la ville la plus facile à vivre lorsque l'on est célèbre. Car les Parisiens vous respectent, ils respectent votre vie privée. Et je me souviens, un des premiers mots que j'entendais toujours, discret, il faut être discret. Et c'était vraiment le compliment que l'on me faisait. Et les gens vous laissent vivre votre vie. Et j'ai beaucoup de chance.
6: Ouais, Natalie Portman, que certains parfois perçoivent dans les cinémas. C'est vrai qu'elle a pris l'habitude d'aller dans les salles de cinéma et souvent on peut voir des posts sur Twitter de gens genre j'ai vu Natalie Portman. C'est quand même assez fou. Natalie Portman qui avait été révélée à l'âge seulement de 12 ans, bah justement dans un film d'un Français, Luc Besson, c'était le film Léon, avant qu'elle devienne l'une des actrices de Star Wars, dans le rôle de Padmé dans la prélogie, vous savez. L'épisode 1 à 3 sorti à la fin des années 90, début des années 2000. En préparant cet anniversaire,
5: j'ai découvert qu'il y avait
6: un petit point commun entre Johnny Depp et Natalie Portman. C'est une chanson, c'est cette chanson. Signé McCartney, c'est Paul McCartney. Ouais. Ça s'appelle My Valentine. Et en 2012, il a choisi deux acteurs pour faire son clip. Johnny Depp et Natalie Portman, qui tous les deux, traduit les paroles de cette chanson en langue des signes. Donc voilà, c'est le petit clin d'œil pour ces deux personnes qui sont nées le même jour. Les deux, traduit les paroles de cette chanson en langue des signes. Donc voilà, c'est le petit clin d'œil pour ces deux personnes qui sont nées le même jour. 45 ans.

0: très très reconnaissable de la pop anglaise ou pop rock, je sais pas.
1: Ouais, on peut dire qu'à la base c'était du rock et qu'ils se sont popisés.
0: Oui, voilà. Bon, en tout cas, Matthew Bellamy, 48 ans aujourd'hui pour le natif de Cambridge.
1: Ils sortent un nouvel album. Hein.
0: Exactement, ouais. Avec une tournée qui devrait les emmener a priori dans des salles, dans le courant de l'automne 2026. Et l'année prochaine, l'été prochain, il devrait y avoir normalement une tournée des stades.

0: Good par Muse, effectivement.
1: Ah, ça vous plaît, ça, mon cher Benjamin?
0: J'avoue que Muse, ouais, il y a d'autres chansons que j'aime peut-être un peu plus. Qui bougent un peu plus, un peu plus rock.
1: On est le matin.
0: On est le matin, donc on va rester là-dessus.
1: Non, mais voilà, en tout cas, c'est vrai qu'il est, il est connu avec son groupe Muse, ce trio, pour des mises en scène, des scénographies assez gigantesques. Ouais. Mmh. C'est les premiers, par exemple, à avoir introduit des drones dans leur tournée. Mmh. Ils avaient fait un show basé sur ça, alors même que c'était un show en intérieur. Donc voilà, joyeux anniversaire à lui. On a hâte de voir la suite du groupe Muse.
0: On verra, album à suivre en tout cas. Il y a certains singles qui sont déjà sortis pour les amateurs. Merci beaucoup, John. Il est 5h30, la météo.
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0: La météo, c'est avec vous Rémi André, avec une très légère amélioration aujourd'hui. Bonjour Rémi.
3: Bonjour à toutes, bonjour à toutes. Eh bien aujourd'hui, ça change un petit peu après le passage de la perturbation d'hier. L'amélioration sera là, mais une amélioration un petit peu lente. En effet, nous avons encore pas mal de nuages ce matin, quelques gouttes encore possibles vers les Pyrénées ou sur le nord-est. À l'arrière, quelques ondées, quelques averses sont possibles près de la Manche. En revanche, vers la Méditerranée, là c'est du soleil et du vent. Mistral et Tramontane pouvant souffler jusqu'à 50 à 60 km par heure. Petite amélioration aujourd'hui donc au niveau du ciel, mais pas au niveau des températures qui se sont rafraîchies, pas plus de 16 degrés près de la Manche, de façon générale 17 à 22 degrés, cela reste un petit peu frais pour la saison. On pourra tout de même dépasser les 30 degrés aujourd'hui dans le Var.
0: Merci beaucoup Rémi André. Je vous souhaite un excellent réveil, vous êtes bien sur Sud Radio, vous avez raison, il est 5h31.
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0: Tout de suite, l'actualité résumée en deux minutes, c'est avec vous Thomas Rivière. Bonjour Thomas.
4: Bonjour à toutes et à tous. Le choc en France après l'assassinat de Liana. Plus de 200 rassemblements pour dire stop à la défaillance de la justice. À Paris, place Vendôme, malgré l'interdiction de la préfecture de police, les manifestants ont forcé les barrières pour se rendre devant le ministère de la justice. Les forces de l'ordre ont laissé faire les protestataires sans violence. Gérald Darmanin, invité sur BFM TV, ne souhaite pas quitter ses fonctions malgré la défaillance de l'État, selon ses mots. Sébastien Lecornu prévoit de convoquer une réunion de travail sur la protection de l'enfance dans la matinée. Gérald Darmanin et Laurent Nunez devraient être auditionnés ce mardi au Sénat. D'ailleurs, rebondissement dans l'affaire Liana. Le frère du suspect, Jérôme Barella, a été placé en garde à vue. Le parquet indique qu'il est suspecté notamment de viol sur mineur et de viol sur conjoint. Au Moyen-Orient, un pétrolier mis hors service par la marine américaine. Le navire vide tentait de forcer le blocus, selon les Américains. La tension dans la région qui remonte d'un cran après les bombardements entre l'Iran et Israël. Sur le sud Liban, 7 morts sont à déplorer après des frappes de Tzahal, dont un enfant tué, selon le ministère de la Santé libanais. Un puissant séisme aux Philippines. Un tremblement de terre de magnitude 7,8 a frappé le sud de l'archipel ce lundi. Plusieurs bâtiments se sont effondrés. Le premier bilan fait état de dizaines de tués et plusieurs centaines de blessés. Les recherches se poursuivent pour tenter de trouver des survivants. Les sports et victoire des Bleus face à l'Irlande du Nord. Les hommes de Didier Deschamps jouaient à Lille en match amical. Ils se sont imposés 3-1 après leur défaite 1-0 contre la Côte d'Ivoire. Les Bleus qui affronteront le Sénégal mardi 16 juin pour leur premier match du Mondial aux États-Unis. Et puis du basket pour finir. L'AS Monaco Basket se qualifie pour la finale du championnat de France. La Roca Team a éliminé Nanterre 89-78. 3 victoires à 1 lors de ces demi-finales. La finale aura lieu à partir du 14 juin contre Paris ou Cholet. Monaco part à la conquête de son 3e titre de champion de France. Bon début de journée à tous.
0: Merci beaucoup Thomas Rivière.
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0: Il est 5h33 sur Sud Radio, le trio magique est là pour vous accompagner, vous informer, les petites infos en plus, l'anecdotique et le moins anecdotique, avec notamment notre présentatrice des journaux, Laurie Leclerc. Bonjour Laurie.
5: Bonjour Benjamin, bonjour à tous.
0: On va parler d'une vache.

0: vaches avec vous?
1: Ouais, même plusieurs.
0: Ah, plusieurs vaches. On y revient dans un instant avec nous également. John, qui est toujours en face de moi, en régie à la réalisation de cette émission. Rebonjour John.
2: Rebonjour Benjamin, bonjour à tous.
0: De quoi on va parler avec vous? Parce que, en général, on discute, voilà, pendant les infos pour savoir un petit peu de quoi vous allez parler. Là, c'est, je n'en sais rien.
2: Eh ben, je vais vous parler d'une comédie musicale qui pourrait arriver prochainement.
0: D'accord, ok. Et puis avec nous également, Félix Mathieu, qui lit la presse pour nous chaque matin. Bonjour Félix.
3: Bonjour Benjamin, bonjour tout le monde.
0: À la une des journaux, forcément, on continue de parler du meurtre de Liana. On va parler de ces manifestations qui ont lieu un peu partout en France devant les tribunaux, puisque ça fait la une de la plupart des journaux, notamment de la presse quotidienne régionale. Mais tout d'abord, allez, on commence plus léger avec vous, Laurie. Vous nous parlez ce matin, l'exclamation « Oh la vache !» qui n'est plus seulement une expression imagée.
1: Et non, puisque je... voilà.
0: John fait très bien la vache.
1: Je vais vous parler d'un troupeau de vaches qui en a surpris plus d'un. On part à Wolfhagen dans le centre de l'Allemagne. Ça s'est passé mercredi dernier. Et ça arrive, hein. Parfois, il y a un troupeau qui décide de se faire la malle, de quitter son pré. Alors là, ce sont 8 vaches, hein, qui sont parties. Elles ont quand même parcouru 800 mètres. Jusqu'où? Eh bien, jusqu'à l'hôpital local. 2 des animaux ont été arrêtés devant l'établissement. Et les 6 autres, qu'est-ce qui s'est passé? Ben, elles sont rentrées par les portes battantes, dans les portes automatiques. Elles ont traversé le hall d'accueil et elles ne se sont pas arrêtées là, puisqu'elles ont pris les escaliers et elles sont montées jusqu'au 2e étage, en effet, jusqu'au service de chirurgie ambulatoire. Donc, il y a des vidéos, hein, qui circulent, notamment relayées par les médias allemands, de ces vaches dans les escaliers, dans les couloirs, en train de se balader, de se promener. Alors, ça a été...
0: J'imagine la tête des soignants et des patients aussi.
1: Voilà. Alors, ouais. Heureusement, elles sont pas rentrées dans les chambres ni dans les lieux stériles, hein. Donc, il n'y a pas eu de mise en danger des patients, mais en effet, grosse surprise. Alors, pour ensuite les évacuer, il a fallu faire appel à de la nourriture, hein, des appâts. Donc, ils ont réussi à les sortir. Elles ont été plutôt dociles, hein. C'est des vaches qui ont été plutôt tranquilles. Exactement. Donc, pas de dégâts, mis à part, évidemment, des bouses de vaches dans les allées de l'hôpital. Un petit peu de peinture râpée dans certains couloirs. Aucune vache n'a été blessée. Elles ont pu être transportées jusqu'à leur pré.
0: On en rigole, mais ça fait penser aussi à la médiation animale qu'on utilise, qu'on emploie de plus en plus, notamment dans les hôpitaux. Alors en général,
1: c'est un peu plus petit comme animal.
0: Voilà,
1: quand même.
0: Ce sont pas des vaches.
2: Ça peut arriver que ça soit les chevaux, mais peut-être pas dans les chevaux. Hôpitaux. Ceci dit, peut-être pour les faire sortir.
0: Si, pour le coup,
2: on les fait rentrer dans les hôpitaux.
0: Dans certains hôpitaux, on utilise effectivement des chevaux pour faire de la médiation animale et puis pour améliorer le quotidien de certains malades qui sont à l'hôpital depuis longtemps. John, oui, avec vous, on va pas parler de vaches, on va parler donc de comédie musicale.
2: Bah oui, il y a quelques semaines, souvenez-vous, je vous parlais de cette adaptation qui allait sûrement voir le jour de Camping par Thomas Jolly. On s'est dit, c'est un peu étonnant cette nouvelle idée de comédie musicale. Bah, j'en tiens une autre d'idée assez originale de comédie musicale qui devrait se monter a priori dans le courant de l'année 2028 avec le producteur de la comédie musicale La Haine, vous savez, l'adaptation qui avait été faite du film de Mathieu Kassovitz, qui a un projet intitulé 1998, notre plus belle histoire. Et qui devrait revenir sur le sacre à la Coupe du Monde l'équipe de France. Et oui. Alors, ça sera pas une comédie musicale uniquement aux côtés du côté foot. C'est pour raconter l'histoire de la France à ce moment-là. Raconter comment il y avait cette ambiance, cette génération black, blanc, beurre et cette euphorie collective que, selon lui, le pays n'avait jamais vraiment connu avant et n'a plus vraiment connu depuis. Il assume de vouloir créer un spectacle presque un peu déconnecté de la réalité, mais qui va permettre aux gens de se reconnecter tous ensemble. Alors a priori, certains joueurs auraient déjà été contactés en tant que consultants pour parler de leur expérience de ce mondial de 1998. Alors on parle de Zidane et Deschamps qu'ils ont contactés.
1: Ils sont un peu occupés, non ?
2: Oui, mais après c'est 2028, donc je pense qu'il y a quand même encore
1: Didier
2: un
1: Deschamps
2: petit peu
1: sera
2: de temps.
1: Libre, hein.
2: Voilà. elle sera libre peut-être pour faire un peu de consulting. Et donc au niveau des chansons, bah oui, il y aura des chansons des 90s comme I Will Survive, qui était évidemment la chanson emblématique de cette époque. Et il pourrait y avoir aussi un petit peu de rap français de l'époque aussi, comme du IAM, voilà, en fait tous ces tubes, ouais, voilà, qui ont marqué la fin des années 90. Bon, pourquoi pas, ça peut être une idée. Je suis pas certain à 100% du fait que ça va marcher, mais en tout cas ça
0: rappelle quand même, ça ravive un certain nombre de beaux souvenirs.
2: Oui,
0: je sais pas autour de la table, vous, comment vous l'avez vécu ce moment-là, même si on n'est pas passionné de foot, en tout cas ça a été une certaine liesse, quoi, à l'époque.
1: Ah, hein. Bah oui, je suis descendue avec le drapeau sur les joues, j'avais 8 ans à l'époque, donc voilà, on m'a accompagnée dans la rue, bien
0: vous
1: sûr.
0: Vous en souvenez, ouais.
1: Ah bah
3: ouais.
1: Oui,
3: c'est une image d'Épinal, de l'histoire populaire de notre pays, c'est même la scène, la liesse de 98, une scène culte d'un roman qui avait eu le prix Goncourt, leurs enfants après eux, qui parlent, voilà, de cette génération des jeunes des années 90. Oui, c'est un moment dont la plupart des gens se rappellent lorsqu'ils l'ont vécu.
0: On poursuit, vous gardez la parole, mon cher Félix Mathieu, la revue de presse, l'actualité, bien évidemment, en ce moment, bien c'est le meurtre de Liana, l'enquête qui se poursuit, et puis ses conséquences, ses répercussions politiques, notamment la justice pointée du doigt, avec cette demande, Gérald Darmanin, de passer en revue l'ensemble des plaintes aujourd'hui sur concernant des violences, notamment sexuelles, sur mineurs. Félix, hier, on avait pas mal de manifestations un peu partout en France en mémoire de Liana. Ça fait la une des journaux dans l'ensemble des régions du pays, d'ailleurs.
3: Oui, bah oui, c'est la une, par exemple, du Télégramme en Bretagne, l'affaire qui bouscule la justice, mais aussi de la presse de la Manche. Liana, une colère qui traverse la France, avec ce témoignage d'un père de famille de Cherbourg qui a déposé plainte avec sa fille en 2023 pour, en l'occurrence, une agression sexuelle par un camarade plus âgé qu'elle au collège. 3 ans plus tard, eh bien, ma fille attend toujours que son affaire soit traitée, raconte-t-il dans la presse de la Manche. Des témoignages comme ça à travers la presse régionale. C'est aussi, par exemple, la une de Corse Matin. Tout cela pour Liana de la Provence, la colère et le recueillement. La Dépêche du Midi, évidemment, l'électrochoc de l'affaire Liana. 70 000 plaintes en cours. Donc, la Dépêche qui se demande si on se dirige vers un MeToo de la pédocriminalité. Un cortège pour réclamer justice, titre l'Indépendant catalan, avec la manifestation à Perpignan. 500 participants rassemblés pour Liana, titre la Nouvelle République des Pyrénées, avec pour le coup le cortège du côté de Tarbes, 1000 personnes. De son côté, le Parisien aujourd'hui en France propose un dossier sur ces enquêteurs qui traquent les pédocriminels eux-mêmes. Alors, on en a parlé, les youtubeurs, hein, mais là, en l'occurrence, là, dans le Parisien aujourd'hui en France, c'est l'association Les Enfants d'Argus qui démasque les prédateurs en ligne, mais qui le fait de façon beaucoup plus confidentielle, hein, avec de faux profils. Il ne s'agit pas, par exemple, de provoquer le pédocriminel, mais bien de le laisser venir contacter le faux profil d'enfant qu'ils vont créer. Et malheureusement, en général, ça met pas beaucoup de temps. Dès que le profil est accessible en ligne, il raconte que ça va assez vite, parfois dès les premières minutes après la création du faux profil. Cette association qui a été suivie donc pendant 2 jours par le Parisien aujourd'hui en France, aux côtés d'un père de famille qui passe une partie de ses soirées à piéger comme ça plus de 300 criminels plus de 300 pédocriminels, il a piégé comme ça en ligne. Une activité éprouvante, hein, tant ce qu'ils voient ou ce qu'ils lisent est parfois choquant. Préparez-vous à lire l'impensable, préviennent les formateurs de cette association aux candidats. Seuls 1% d'ailleurs des candidats finalement maintiennent leurs activités dans l'association, tant c'est éprouvant pour le moral, ces bas-fonds dans lesquels ils tombent pour démasquer ces pédocriminels.
0: Et donc, c'est à lire dans le Parisien aujourd'hui en France. Vous parliez de ces manifestations qui ont eu lieu hier soir partout en France, dans près de 180 villes, devant des tribunaux. Laurie, d'ailleurs, on aura, vous nous ferez écouter le reportage tout à l'heure dans le journal de 6h de Christine Bouillot à ce sujet.
1: Oui, on sera à Toulouse, en Haute-Garonne, à la Haute-Garonne, où la plainte a été déposée en août 2025. Cette plainte qui n'a toujours pas été traitée concernant le principal suspect dans l'affaire Liana. On entendra des témoignages forts de parents qui se sentent abandonnés par la justice.
0: Ce sera donc dans votre journal tout à l'heure à 6h. D'ici là, on s'intéresse à l'élection présidentielle. On passe à un autre sujet. De plus en plus de candidats, de personnalités politiques qui réfléchissent, qui se préparent. On a notamment le banquier patron de médias, Mathieu Pigas, qui laisse planer le doute quant à une possible candidature pour 2027. Tenez, ça faisait réagir en tout cas les vraies voix de Sud Radio hier avec Philippe David, Cécile de Minibus.
4: Il y va ou il y va? va pas, Mathieu Pigasse, à la présidentielle?
5: Écoutez, je vais faire une réponse. Vous allez me dire c'est la langue de bois, mais ça n'en est pas. Et c'est ça que je dis d'ailleurs. Je suis prêt à contribuer au projet avec trois idées simples. La première, c'est qu'il faut entendre et comprendre le besoin de radicalité qui s'exprime dans la société. La deuxième idée, c'est qu'il y en a marre de ce discours fataliste sur rien n'est possible, le réel, le rappel au réel, etc., le déclin, la nostalgie, le repli sur soi. Et la troisième, c'est qu'il faut un projet de transformation radical, c'est-à-dire un projet de transformation en profondeur.
4: Roland Lescure, une question à Mathieu Pigasse.
6: Pour être le 41e, faut apporter quelque chose. Qu'est-ce que vous apportez de plus?
5: Ah, je peux répondre. Hein, mais l'expérience, la crédibilité, la compétence, cette gauche crue.
4: Et les candidats. Allez, on va continuer.
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1: Et Corinne est avec nous de Chamonix. Bonsoir, Corinne.
8: Bonsoir.
1: On vous écoute.
8: Alors, je voulais vous dire qu'un milliardaire de gauche, je pourrais voter pour lui, mais pas lui.
1: D'accord.
8: Parce que je l'ai vu à la commission sur l'audiovisuel, Il est condescendant. Ça fait 9 ans qu'on a de la condescendance débordante, dégoulinante avec Macron, on va pas s'en repayer encore 5 ans. Ça va, c'est bon. En plus, c'est un monsieur qui critique dans ses médias Trump tout le temps.
1: D'accord.
8: Moi, je suis d'accord hein, qu'ils sont anti-Trump. Hein. Mais tu fais plein de contrats avec Trump. Donc, je comprends pas. Tu es à la première du film de Mélanie Trump. Tu es invité à la Maison Blanche. Mais par contre, tu craches parce que le petit pote français, il est peut-être pas au courant. Donc, ça me plaît pas. Déjà, d'accord. Premièrement. Donc, c'est encore un faux cul, en plus d'être un condescendant.
1: Ah bah, les cas,
8: déjà, ça fait déjà deux qualités que je ne peux plus supporter.
1: D'accord.
8: Et puis, il y avait une autre chose, c'est que j'ai appris qu'il prenait maintenant des médias people. Donc, il s'est pris à Alonque.
9: Ah non, c'est pas lui. C'est pas lui. Ça, c'est Xavier Niel.
10: Oui, c'est Niel.
9: C'est Mediapart qui l'a sorti. C'est pas lui.
8: Alors,
9: ils ont des sociétés en commun. Ils sont tous les deux associés dans Media One. Mais là, c'est pas lui. Rendons à César ce qui est à César.
8: Excusez-moi. Erreur. C'est rare de ma part, mais là, c'est erreur.
1: Oui, ça arrive.
8: Enfin, donc, du coup, ça veut dire que moi, un milliardaire de gauche, me dérangerait pas du tout s'il a un côté humaniste et qu'il essaye pas de nous rouler, quoi.
1: Oui.
8: Parce que c'est pas possible, ça. Il faut pas avoir de double discours. Alors, il est très intelligent, il est peut-être machin, mais s'il est condescendant avec le peuple et qui pactise avec les gens qui critiquent toute la journée où il fait son business, moi, je peux pas avoir confiance. Désolé, c'est comme un patron, hein. Un patron qui me raconte que des conneries, à un moment, vous comprenez, et puis ça va plus, quoi.
1: Oui.
8: Vous êtes plus motivé, quoi. Voilà.
1: D'accord. Bougez pas, Corinne. Philippe Bilger.
11: Je me suis beaucoup servi de Mathieu Pigasse à une certaine époque pour défendre Vincent Bolloré. Parce qu'au fond, Vincent Bolloré était traîné dans la boue, alors que Mathieu Pigasse faisait absolument la même chose. Ouais. Il diffusait un projet de gauche progressiste, alors que l'autre diffusait un progrès conservateur. Deuxième élément, le fait qu'il soit milliardaire ne me gêne pas et ne m'aurait pas empêché de voter pour lui s'il avait une pensée politique cohérente. Ce qui m'inquiète profondément chez un Mathieu Pigasse, c'est d'abord cette aspiration que je trouve un peu immature de sa part à une radicalité, comme si la radicalité était le summum de la pensée politique, de la part d'un être très ambigu et de manière plus profonde que, me semble-t-il, que celle que vient de dénoncer notre auditrice, c'est le fait que dans son travail de banquier, il a des relations et il a des complicités qui me font douter de son authenticité et de son intégrité de banquier et donc de futur candidat.
9: François de Rugy.
12: Oui, moi, je suis partagé entre, d'un côté, dire qu'il y aille. Il veut défendre des idées, veut défendre un projet. On sait pas trop lequel, hein, parce que l'extrait qu'on a entendu de son interview par Léa Salamé dans Quelle époque sur France 2, franchement, j'ai pas entendu le début du commencement d'un projet, à part l'ode à la radicalité. Oui. Donc, qu'il y aille, il verra ce que c'est. Hein, il suffit pas, c'est pas pareil, de payer des humoristes pour faire des blagues antisémites matin, midi et soir sur Radio Nova, parce que c'est quand même ça la réalité. Ouais, aujourd'hui, ouais. Le business, hein, d'ailleurs, médiatique de Mathieu Pigasse, c'est ça.
1: Hein. C'est ce qu'on
12: et il n'y a pas d'équivalent quand même. Hein. Et puis, défendre un projet devant les Français, convaincre. Convaincre déjà ses amis politiques, hein, parce que je pense pas que Jean-Luc Mélenchon dira bah je laisse ma place à Mathieu Pigasse sans problème et ainsi de suite, ou que le Parti socialiste va le défendre, donc il verra ce que c'est. Et puis par ailleurs, en effet, toutes ces contradictions. Je parlais tout à l'heure de la gauche social-démocrate qui a disparu, lui qui est dans les affaires. Ouais. Logiquement, il devrait défendre un projet de gauche social-démocrate. C'est-à-dire, il devrait dire à ses amis de gauche et aussi aux Français, bah, pour qu'on puisse faire de la redistribution, pour qu'on puisse faire de la protection sociale, bah, un, il faut déjà produire des richesses. Et il faut arrêter de dire matin, midi et soir que ceux qui produisent des richesses sont des méchants et que d'ailleurs, on va les taxer et qu'on va donc les dissuader de produire des richesses ou de le faire en France. Et puis alors, le summum, c'est en effet cette histoire d'aller faire ami-ami avec Trump et ses amis à la Maison-Blanche pour avoir, quand même, en termes de business, hein, la restructuration de la dette du Venezuela, parrainée, patronnée par Trump, et en France, de tenir des discours qui sont quasiment pires que ceux de Mélenchon. Là, franchement, moi, je dois dire qu'en termes de contradiction, ça, ben, ça pulvérise tous les records.
0: Et oui, les débats à suivre, comme toujours, de 17h à 20h tout au long de la semaine en direct sur Sud Radio en compagnie des vraies voix de Philippe David et de Cécile de Minibus. On revient dans un instant à suivre le rappel des titres et puis notre lève tôt du jour. On sera avec un vigneron du côté de Bordeaux qui a décidé de jeter l'éponge. À tout de suite.
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0: À 6h-10, on fait un point sur les principaux titres de l'actualité du jour. Et tout d'abord, le ministre de la Justice, Gérald Darmanin, sous pression après le meurtre de Liana. Il exclut toute démission. Le ministre de la Justice qui sera auditionné avec le ministre de l'Intérieur, Laurent Nunez, aujourd'hui au Sénat, alors que des manifestations ont lieu un peu partout en France devant les tribunaux de plus de 180 villes. On apprend par ailleurs que le frère du principal suspect a été placé en garde à vue pour viol sur mineur, viol par conjoint, séquestration et menace de mort dans d'autres affaires. La grève demain à la SNCF à l'appel des 4 syndicats représentatifs du personnel. À prévoir un TGV sur 3 supprimé, un intercité sur 2, le trafic régional lui sera très perturbé sur de nombreuses lignes, notamment en Île-de-France. Des prévisions détaillées seront publiées. Restez vigilants cet après-midi à 17h par la SNCF. Patrick Bruel, placé hier matin en garde à vue, il est accusé de viol et d'agression sexuelle sur 13 victimes présumées. Deux nouvelles plaintes pour viol ont été déposées les 27 mai et 13 et 3 juin dernier. La députée LFI Sophia Chikirou, relaxée pour tentative d'escroquerie sur son ancienne société de production, Le Média. Elle a été en tout cas condamnée par ailleurs pour vol à 8 000 € d'amende, dont la moitié avec sursis. Sophia Chikirou qui a annoncé son intention de faire appel. Et puis le football, la France qui reprend un petit peu confiance après sa victoire hier soir face à l'Irlande du Nord, 3-1. Dernier match de préparation au Mondial qui commence jeudi. Les Bleus qui s'envolent demain pour les États-Unis avant leur première rencontre. Ce sera dans une semaine tout pile face au Sénégal. Il est 5h52 sur Sud Radio. On a un petit souci avec notre lefto du jour, John Vigneron, du côté de Bordeaux, qui ne répond pas. On retentera demain matin. D'ici là, on s'écoute quoi?
2: Bon, on va s'écouter le meilleur de nos lefto, justement. On va partir dans une charcuterie, mon cher Benjamin.
0: Allez, c'est parti. Sur Sud Radio, ce matin, nous partons du côté de Patrolland de Toulouse, à Colomiers, avec une gérante de charcuterie, Laura Consolaro. Bonjour.
16: Bonjour.
0: Et bienvenue sur Sud Radio, gérante de la charcuterie. Merci. Consolaro. Comment allez-vous ce matin, Laura, en forme?
16: Ça va bien, merci, et vous?
0: Bah oui, ça va bien. Je suis ravi, en tout cas, de vous accueillir. C'est une très belle histoire, hein, l'histoire de votre charcuterie, histoire familiale. 60 ans d'existence, c'est ça ?
16: Oui, c'est ça, cette année.
0: Que vous fêtez cette année, bravo, c'est une histoire de famille. Vous êtes la troisième génération, c'est ça, de charcutier dans la famille ? Racontez-nous.
16: C'est exactement ça. Alors, c'est mon grand-père qui a créé la société en 1966. Ensuite, mes parents ont repris la suite. Donc, mon père du côté plus de la production et ma mère du côté administratif. Et maintenant, avec mon frère, on reprend la société. Donc, mon frère du côté de la production et moi du côté de l'administratif.
0: Ah, voilà. Donc la même répartition finalement que des tâches que du côté de vos parents. Ouais.
16: Exactement.
0: En tout cas, vous avez baigné dedans, j'imagine, depuis toute petite. C'était votre deuxième maison, quoi, cette charcuterie.
16: Oui, c'était même notre maison, parce que à l'époque, mon grand-père, quand il a créé la société, la production était accolée à sa maison. Donc en fait, bon, ils étaient dans la zone de production, ils arrêtaient pour nous donner le biberon, on était juste à côté, donc vraiment, on y a vraiment baigné dedans, oui.
0: Ouais, génial. Et donc, ça a été pour vous une évidence finalement avec votre frère, de poursuivre cet héritage, cette tradition familiale.
16: Oui, ça a été une évidence et ça s'est fait tout naturellement. Mon frère a fait des études dans l'agroalimentaire et pour ma part, j'ai fait des études dans l'administratif, la comptabilité, le secrétariat. Donc oui, ça s'est fait naturellement.
0: Ce qui est pas forcément, j'imagine, le plus facile à faire, l'administratif comme ça, quand on a un magasin, on s'arrache peut-être un petit peu les cheveux de temps en temps, non ?
16: Un petit peu. Puis c'est surtout qu'il faut être partout. Voilà, nous on est une vingtaine à travailler, donc c'est vrai que dans des petites structures comme la nôtre, il faut être un peu partout. Donc dans l'administration, dans le recrutement, les ressources humaines, la comptabilité, donc il faut savoir un petit peu tout faire. Mmh,
0: bien sûr. Qu'est-ce qui fait la spécialité finalement de votre charcuterie ? Quelles sont les spécialités que vous mettez particulièrement en avant chez vous ?
16: Alors nous déjà, je dirais que notre spécificité, ça vient de notre savoir-faire qui s'est transmis de génération en génération. Donc nous, on travaille avec des porcs de qualité supérieure et uniquement français. Et nos produits sont fabriqués vraiment de manière artisanale, donc on va se démarquer surtout avec la saucisse de Toulouse.
0: Bien sûr.
16: Et aussi un produit phare aussi pour nous qui est le boudin. Voilà, c'est vraiment pour nous un produit phare. Oui.
0: Et pour ça, c'est des recettes forcément, et puis des recettes que vous êtes transmises finalement, vous êtes transmises de génération en génération, j'imagine.
16: Oui, c'est exactement ça. La plupart de nos recettes, c'est mon grand-père qui les a créées et elles n'ont pas changé jusqu'à aujourd'hui. Alors bien sûr, il y en a qui ont peut-être un petit peu évolué et puis on a créé aussi de nouveaux produits, mais la plupart des recettes n'ont pas changé depuis 60 ans.
0: Ouais. Avec des clients du coup que vous avez qui étaient déjà là présents quand c'était votre grand-père qui était aux manettes ?
16: Alors, il en reste encore quelques-uns. Ouais. Il en reste encore quelques-uns et c'est ça aussi qui fait que l'on aime bien dans notre métier au quotidien. C'est que la plupart, nos clients sont quand même des clients très très fidèles. Et donc il y en a que l'on a encore depuis cette époque-là, il y en a beaucoup qui sont là aussi depuis mes parents. Donc il y en a, ça fait peut-être 20-30 ans qui travaillent avec nous.
0: Mais oui, c'est génial, mais c'est vrai que la relation client aussi c'est une part importante finalement de ce métier-là et ça fait partie de des choses qui font que c'est un métier passion quoi.
16: Oui, c'est exactement ça. On a une relation vraiment très très proche avec nos clients. On aime beaucoup cette proximité-là et nous, on va travailler beaucoup avec tout ce qui est commerce de proximité. On n'est pas du tout dans la grande surface, donc c'est vrai que c'est une relation très proche et c'est très très enrichissant au quotidien.
0: Avec, vous l'avez dit, en plus, le contact avec les producteurs, les éleveurs, parce que vous êtes en contact direct avec eux, ça vient de très près de chez vous.
16: Oui, alors nous après on travaille avec des abattoirs qui travaillent avec des éleveurs qui sont vraiment de la région, donc nos porcs viennent principalement de pas très très loin. Tarbes c'est pas très très loin. Voilà, donc c'est vrai que oui, c'est un rapport vraiment de proximité là aussi.
0: Merci Marie Consolaro d'avoir été avec nous ce matin sur Sud Radio Charcutière. Vous êtes à Colomiers, pas très loin de Toulouse. Merci à vous, il est 5h57 sur Sud Radio. Après l'horoscope, la météo et puis les infos présentées par Laurie Leclerc.
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0: Mais tout d'abord, donc, l'horoscope avec vous, Camille. Bonjour.
17: Bonjour à tous. Cher Bélier, vous pourriez avoir envie de provoquer une discussion que tout le monde évite depuis un moment. Faites-le avec calme, les Béliers. Taureau, quelque chose d'apparemment banal pourrait réveiller une envie oubliée aujourd'hui. Gémeaux, la journée ne vous demande pas de tout comprendre, seulement d'identifier ce qui mérite vraiment votre attention. Les cancers, vous pourriez ressentir une distance inhabituelle avec quelqu'un. Les lions, c'est dans vos réactions spontanées que les autres percevront le plus votre sincérité. Du côté des vierges, vous aurez envie de remettre de l'ordre dans un domaine précis de votre vie, mais le vrai changement viendra peut-être d'un détail émotionnel. Les balances, une situation que vous essayez de maintenir équilibrée, pourrait enfin montrer ses limites et honnêtement, cela vous soulagera plus que vous ne l'imaginez. Les scorpions, une envie de bouger, de partir ou de casser la routine pourrait devenir très forte aujourd'hui. Quant à vous, les sagittaires, vous comprendrez rapidement ce qui motive réellement quelqu'un autour de vous. Les capricornes, vous pourriez avoir un moment de recul assez brutal sur vos priorités récentes. Les verseaux, ce qui vous semblait indispensable il y a quelques semaines pourrait soudain devenir beaucoup moins lourd. Et puis enfin, chers poissons, même un changement minime d'environnement ferait énormément de bien à votre esprit. Je vous souhaite à tous une excellente journée. Prenez soin de vous.
0: Merci beaucoup, Camille.
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0: La météo, c'est avec vous, Rémi André. Bonjour, Rémi.
18: Bonjour, Benjamin. Bonjour, tout le monde.
0: Une légère amélioration à prévoir aujourd'hui, c'est cela ?
18: Alors, légère, hein, vraiment très, légère. Ouais. On a encore pas mal de nuages ce matin, notamment depuis les Pyrénées jusqu'au nord-est. Quelques gouttes encore possibles par-ci par-là. Dans l'après-midi, les nuages vont persister sur le nord-est ou au pied des Pyrénées. Ailleurs, petite amélioration effectivement avec le retour de quelques éclaircies, même si près de la Manche, cela restera vraiment fugace. Et puis, c'est vers la Méditerranée que nous allons retrouver du soleil, mais avec un peu de vent, mistral et tramontane. Quant aux températures, eh bien, elles se sont rafraîchies. Il ne fera guère plus de 16 degrés à Brest ou à Cherbourg, 20 degrés pour Paris, 20 degrés à Nancy, plus au sud, pas plus de 21 à 22 degrés entre Bordeaux et Toulouse, mais tout de même, du côté de Marseille, d'Ajaccio ou de Nice, nous pourrions atteindre les 28 à 29 degrés, on pourrait même dépasser les 30 degrés sur le Var.
0: Merci beaucoup Rémi André. Nous sommes le mardi 9 juin, je vous souhaite un excellent réveil, vous êtes bien sur Sud Radio, il est 6h.
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0: Et le journal de 6h nous est présenté par Laurie Leclerc. Bonjour Laurie.
19: Bonjour Benjamin, bonjour à tous.
0: Près de 200 mobilisations se sont tenues hier soir dans toute la France devant les tribunaux avec un message après l'affaire Liana. Plus jamais ça. Reportage dès le début de ce journal du côté de Toulouse. Les autres titres de l'actualité, Laurie.
19: Le garde des Sceaux Gérald Darmanin est mis sous pression. Il reconnaît des dysfonctionnements de la justice mais exclut toute démission. Patrick Bruel placé hier matin en garde à vue, entendu par la police dans 13 affaires de viol et d'agression sexuelle. Et puis le football, 48 heures avant le début de la Coupe du Monde, victoire de la France 3-1 en match préparatoire contre l'Irlande du Nord hier soir, avec un joueur qui va peser dans la balance, Michael Olise.
0: Mais tout d'abord, on revient sur ces manifestations hier soir devant les tribunaux de plus de 180 villes en France. Des femmes, des hommes venus crier leur colère après le meurtre, la mort de Liana.
19: Des mobilisations pour réclamer une justice plus efficace dans les affaires de violence et d'agression sexuelle, notamment en ce qui concerne les mineurs. Exemple à Toulouse, en Haute-Garonne, d'où est partie la plainte pour viol contre Jérôme Barella, le principal suspect en août 2025. Plainte toujours en cours d'instruction. 9 mois après, 2000 personnes se sont rassemblées hier à Toulouse, Christine Bouillot, entre colère et émotion.
20: Beaucoup de femmes devant ce tribunal de Toulouse qui a vu passer la toute première plainte contre le meurtrier présumé de Liana, ce qui révolte Chantal.
21: Ça suffit, je ne veux plus avoir à faire de marche blanche. Pour ça, je ne veux plus. Nos enfants sont en insécurité et c'est plus possible de vivre dans une société comme ça.
20: Beaucoup portent des pancartes pour raconter le parcours judiciaire dans une affaire impliquant leur enfant, c'est le cas d'Emma.
22: Mon ex a le bracelet, mais il refait sa vie, il a des enfants qui viennent chez lui et on n'a pas le droit de dénoncer qu'il fait partie de la liste des prédateurs.
20: Colette a 83 ans, elle demande une loi intégrale sur la protection des femmes et des enfants.
23: Ça fait des années qu'on la demande, ça bouge pas malheureusement.
20: Jennifer Payet a créé une association pour aider les adolescents en danger, comme l'a été sa fille, prise dans les filets de la prostitution des mineurs.
23: Ouais, les gens sont en colère, les gens sont excédés. Et c'est normal, il y a une Liana de trop. On n'a pas de Grenelle de l'enfance, on n'a pas de parquet spécial mineur, on n'a pas de juge formé, on a très peu de brigades, les policiers sont noyés de dossiers. À quand l'enfant devient une priorité nationale ? Quand ? L'enfant d'aujourd'hui, c'est l'adulte de demain. On n'en peut plus.
20: Les manifestants qui attendent désormais de véritables actes pour protéger les enfants.
19: Et parmi les slogans entendus hier soir devant les tribunaux, un appel à la démission du ministre de la Justice, Gérald Darmanin, lui exclut tout départ, comme il a expliqué hier en conférence de presse, estimant avoir fait tout ce qui était de son ressort.
3: Ça fait maintenant 2 ans que je suis ministre et j'ai assumé des responsabilités. J'ai parfois présenté ma démission au président de la République lorsque j'ai pensé que ma responsabilité était en cause. J'ai pensé que cette défaillance, ici, n'était une défaillance qui ne tenait pas aux instructions que le ministère a données. Mais je constate que je ne tiendrai pas mon rôle de ministre de la Justice si je n'assumais pas mes responsabilités, c'est-à-dire si je n'allais pas à une chaîne de grande écoute présenter des excuses au nom de l'institution. J'ai pensé qu'il était normal de commander une inspection et la rendre publique. J'ai pensé qu'il était normal d'inviter les procureurs généraux en 48 heures de venir me rencontrer pour leur dire ce que je pensais important qu'ils entendent de la part de leur ministre.
19: Gérald Darmanin et le ministre de l'Intérieur Laurent Nunez qui seront auditionnés aujourd'hui par la commission des lois du Sénat sur la gestion de l'affaire Liana. Le premier ministre Sébastien Lecornu lui réunit ce matin les ministres concernés par la protection de l'enfance.
0: Et dans cette affaire, nouveau rebondissement, on apprend que le frère du principal suspect était placé en garde à vue pour viol.
19: Le frère de Jérôme Barella, né en 1982, résidant également dans le Gers, est entendu depuis hier pour viol sur mineur de plus de 15 ans, viol par conjoint, séquestration et menace de mort, des faits qui auraient été commis entre 2007 et 2017, selon le parquet. Les deux frères, en tout cas, n'entretiennent plus de liens familiaux, selon nos confrères de BFM.
0: Patrick Bruel a été placé hier matin en garde à vue. Il est entendu par la police pour plusieurs plaintes pour viol et agression sexuelle.
19: Le chanteur de 67 ans est auditionné pour des faits qui concernent 13 victimes présumées, selon le parquet. De nouvelles plaintes pour viol ont été déposées les 27 mai et 3 juin pour des faits qui dateraient de 2000 et 2008. La garde à vue du chanteur peut durer 48 heures, donc jusqu'à demain matin.
0: La dernière projection démographique dévoilée par l'INSEE, on aurait 3 millions d'habitants en moins en France d'ici 2070.
19: Une évolution qui s'explique notamment par la baisse de la natalité, un solde migratoire qui ne suffit plus à la compenser. La population française pourrait donc compter 65,9 millions d'habitants d'ici une quarantaine d'années, contre 69,1 aujourd'hui. David Duhamel, économiste, démographe, auteur du livre et du podcast Un monde sans enfants, nous détaille les principales raisons de cette évolution démographique.
4: C'est absolument pas la fin du monde et c'était assez prévisible. Les seules conséquences vraiment négatives d'une baisse de la population, c'est pas tellement qu'on soit moins nombreux, c'est que les proportions au sein de cette population changent et qu'on ait plus de personnes inactives et notamment parmi les plus vieux et moins de jeunes et notamment moins d'actifs pour financer à la fois les dépenses de retraite et de santé. Mais 3 millions de personnes d'ici 2070, d'abord beaucoup de choses peuvent changer d'ici là, et c'est pas grave, hein, c'est vraiment pas la fin du monde.
19: David Duhamel, joint pour Sud Radio par Pierre-Alexandre Médard.
0: Attention à noter bien, demain, des perturbations importantes à prévoir du côté de la SNCF, grève à l'appel des 4 syndicats représentatifs du personnel.
19: Le premier mouvement social d'importance pour Jean Castex, hein, pour réclamer notamment un moratoire sur l'arrivée de la concurrence. Alors sur les perturbations, un TGV sur 3 est supprimé demain, un intercité sur 2, un trafic régional qui s'annonce déjà très perturbé sur de nombreuses lignes et notamment en région parisienne. Les prévisions de trafic détaillées seront dévoilées à 17h ce soir.
0: La Coupe du Monde de football, elle débute jeudi et les Bleus se sont rassurés un petit peu hier soir en s'imposant face à l'Irlande du Nord. Dernier match préparatoire.
19: La victoire 3-1 contre les Irlandais du Nord. Pour la première fois, Michael Olise, 24 ans, a inscrit un triplé en équipe de France. C'est prometteur pour le joueur du Bayern. En tout cas, les Bleus s'envolent demain pour les États-Unis avant leur premier match. C'est dans une semaine contre le Sénégal.
0: Vous n'êtes pas passé loin hier. Vous nous aviez pronostiqué une victoire 3-0 des Bleus face à l'Irlande du Nord, mais pourquoi ont-ils mis ce but? Pas loin du tout pile. On termine, allez Loré, avec une bonne nouvelle du côté du basket, les Spurs de Victor Wembanyama qui se rattrapent. Ils ont remporté cette nuit le match 3 des finales.
19: Et oui, finale de NBA, après avoir perdu leurs deux premières rencontres contre les Knicks de New York. Victoire en match 3 des San Antonio Spurs, hein, c'est serré, 115-111.
0: Ah oui, ça s'est joué à pas grand-chose.
19: On le rappelle, pour ceux qui ne connaîtraient pas très bien la NBA, il faut 4 matchs gagnants pour remporter la finale. Le prochain duel, ce sera dans la nuit de jeudi à vendredi. Et le match d'hier soir, de cette nuit, qui a lieu devant un certain Donald Trump, le président américain, qui a été hué avant le début de la rencontre.
0: Oui, ça a sifflé, ouais. Effectivement. Merci beaucoup, Laurie Leclerc. On vous retrouve à 7h pour un nouveau journal. À tout à l'heure.
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0: Sud Radio, il est 6h07, soyez les bienvenus si vous nous rejoignez. Je vous souhaite un excellent réveil. Vous avez entendu dans le journal de Laurie à l'instant ce mouvement social prévu à la SNCF. Demain, grève de l'ensemble des syndicats de la SNCF avec de fortes perturbations à prévoir, notamment si vous prenez pour aller travailler les TER, les trains régionaux. Ça va être très perturbé. D'ailleurs, il faudra suivre à 17h les prévisions annoncées par la SNCF. 6h07, c'est l'heure de retrouver Félix Mathieu tout de suite. C'est quoi le problème ?
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0: Bonjour Félix Mathieu.
6: Bonjour Benjamin, bonjour tout le monde.
0: Dans C'est quoi le problème ? Ce matin, on s'intéresse au temps d'attente aux urgences. Il a augmenté ce temps d'attente de quasiment une heure en 10 ans, selon une récente étude.
6: 3h10 en moyenne entre l'arrivée aux urgences et la sortie après les soins. C'est une étude de l'Adresse qui révèle ce chiffre, la direction statistique du ministère de la Santé. Une heure de plus en 10 ans, la faute au manque de moyens, estime beaucoup dans les rangs du personnel hospitalier. Mais pas que, la ministre de la Santé estime qu'on va parfois aux urgences à tort, alors qu'on pourrait aller ailleurs, en médecine de ville, chez son médecin ou dans une maison de santé. La semaine dernière, Stéphanie Rist a annoncé donc étendre le filtrage en appelant le 15. On sera davantage filtré, ça se fait déjà par endroit, mais c'est au cas par cas, par exemple quand les urgences sont en souffrance durant l'été ou durant les pics épidémiques des virus d'hiver. Eh bien, dès l'automne prochain, ça sera dans une centaine d'hôpitaux désormais du pays. Il faudra appeler le 15 avant pour savoir si on est admis aux urgences ou si on doit aller ailleurs. Les agences régionales de santé décideront au cas par cas des modalités, si c'est un filtrage 24 heures sur 24 ou seulement par exemple la nuit ou bien le week-end.
0: Alors, la ministre de la Santé estime que cette régulation par le 15 permettrait de faire baisser de 20% la fréquentation des urgences, c'est ça?
6: Oui, c'est ce qui est constaté pour le moment là où ça a été expérimenté par endroit sans pour autant dégrader l'accès aux soins, assure Stéphanie Rist. Son objectif, ce serait donc de généraliser même d'ici 2 ans ce système de réorientation des patients, de le généraliser à toutes les urgences. L'idée, ce serait aussi de pouvoir admettre directement à l'hôpital certains patients sans passer par la case urgence forcément comme actuellement, par exemple des patients très âgés avec plusieurs pathologies qui viennent des EHPAD. La ministre veut aussi doter tous les établissements de santé d'un gestionnaire de lits. Les trois quarts en ont déjà un. C'est quelqu'un qui serait chargé de repérer les lits inoccupés dans les services pour y envoyer les patients des urgences quand le nombre de lits est en souffrance. Et puis enfin, la ministre de la Santé veut aussi développer des salons d'attente pour éviter que certains patients mobilisent des lits quand ils n'en ont pas besoin. Par exemple, des patients qui attendent une opération ou un transport sanitaire.
0: Merci à vous, Félix Mathieu. Il est 6h10. Dans un instant, on va retrouver Pierre Chasseret. Ça roule, on a besoin de lui, Pierre, puisque, tenez, on a du mal à s'y retrouver dans les ZFE, les zones à faible émission. On a eu le vote des députés, on a eu la décision du Conseil constitutionnel. On en est où? On a du mal à suivre. Il va tout nous expliquer juste après ça, tout de suite.
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0: Il est 6h13 sur Sud Radio, dans quelques instants, avec Rémi André, on parlera de cette curieuse particule venue du néant qui a frappé la Terre. Mais d'abord, ça roule avec Pierre Chasseret.
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0: Bonjour Pierre, avec vous, on tente d'y voir un peu plus clair sur les fameuses zones à faible émission, les ZFE. Il y a 2 semaines, le Conseil constitutionnel avait annulé leur suppression, on s'en souvient, on le rappelle. On en est où aujourd'hui?
15: Bon, allez, c'est vrai qu'on y perd un petit peu son latin dans ces histoires de vignettes critères et de zones à faibles émissions. Concrètement, le Parlement, l'Assemblée nationale et le Sénat avaient supprimé le principe des zones à faibles émissions. Problème, le Conseil constitutionnel a considéré que le texte de loi dans lequel était passée la suppression des ZFE n'était pas constitutionnel. Les zones à faibles émissions ont donc été réintroduites dans la loi, au moins temporairement.
0: Et donc, on a nos vignettes critères pour certains d'entre nous, bien présentes sur nos pare-brises. Qu'est-ce qu'on doit faire de ces vignettes dès lors, Pierre?
15: Eh bien, du coup, cette vignette critère, elle reste toujours obligatoire pour certains véhicules dans les zones métropoles appliquant les zones à faibles émissions. On va être très clair. Évidemment, il me paraît totalement improbable qu'on se lance dans une grande chasse aux automobilistes d'un point de vue de l'État avec des mises en place de radars automatiques lisant les vignettes critères et les plaques d'immatriculation des véhicules. Ça me paraît hautement improbable, d'autant plus que ça change pas le problème. L'Assemblée nationale et le Sénat veulent abroger les zones à faibles émissions. Donc pour l'instant, ne décollez pas votre vignette critère, mais soyez relativement tranquille. Il n'y aura pour l'instant pas ou peu de chances de verbalisation.
0: Bon, c'est bon à savoir en tout cas. Merci beaucoup Pierre Chasseret. Il est 6h15, on passe tout de suite au rappel des titres. Le ministre de la Justice, Gérald Darmanin, sous pression dans l'affaire Liana, il exclut toute démission. Il sera auditionné avec le ministre de l'Intérieur, Laurent Nunez, aujourd'hui au Sénat, alors que des manifestations ont eu lieu un peu partout en France, devant les tribunaux, dans plus de 180 villes. Le frère du principal suspect, lui, a été placé en garde à vue pour viol sur mineur, viol par conjoint, séquestration et menace de mort dans d'autres affaires. Grève demain à la SNCF à l'appel des 4 syndicats représentatifs du personnel. Un TGV sur 3 sera supprimé, un intercité sur 2. Le trafic régional, lui, sera particulièrement perturbé. Les prévisions détaillées seront publiées à 17h ce soir. Patrick Bruel, placé hier matin en garde à vue, il est accusé de viol, d'agression sexuelle sur 13 victimes présumées. 2 nouvelles plaintes pour viol ont été déposées. Et puis la France, l'équipe de France qui se rassure avant la Coupe du Monde. Les Bleus se sont imposés hier soir dans leur dernier match de préparation. Victoire 3-1 face à l'Irlande du Nord. On en parle en banlieue parisienne. Un spectacle de fin d'année fait polémique dans une école maternelle de Montreuil. En cause, une vidéo qui circule sur les réseaux sociaux depuis ce week-end. Sur les images, on aperçoit de très jeunes enfants en tenue militaire, veste camouflage et bandana sur la tête, outre leurs habits. Ce qui interpelle, c'est que ces élèves tiennent en main des armes à feu factices, des armes en plastique avec lesquelles ils font semblant de tirer, le tout sur un morceau de triangle des Bermudes, un groupe de rap très en vogue. Le morceau s'appelle Chargé. Les paroles: sortez les armes à feu, sortez les armes.
16: Sortez les armes à feu, sortez les armes.
0: La publication de cette vidéo a provoqué de nombreux commentaires indignés sur les réseaux sociaux, au point que le ministre de l'Éducation, Édouard Geffray, s'en est mêlé. Sur Twitter, il dénonce des images choquantes. Si des moquements sont avérés, écrit-il, ils seront sanctionnés. Le ministre qui indique par ailleurs que la diffusion d'images identifiant de jeunes enfants a fait l'objet d'un signalement Pharos afin qu'elle soit retirée. De leur côté, eh bien, les parents de cette école maternelle prennent la défense de l'établissement. Ils dénoncent une instrumentalisation. Écoutez ces témoignages recueillis pour le 12-13 de France 3.
1: Juste après ces 5 secondes, les enfants qu'on voit d'ailleurs sur la vidéo ont enlevé leur t-shirt, ont posé les pistolets qui étaient déjoués, qui étaient en carton évidemment, et après a arboré des messages qui disaient pour la paix, contre la guerre, peace and love.
16: C'était parti d'une bonne attention et malheureusement ça a des conséquences lourdes et impactantes pour l'école, pour les enfants, pour les professeurs, pour toute l'équipe pédagogique de l'école.
0: Oui, des conséquences lourdes puisque depuis la publication de cette vidéo, l'école a reçu de très nombreuses menaces. Hier, l'inspectrice académique s'est même rendue sur place pour apporter son soutien au personnel de l'établissement. A noter que le ministre lui assure que les menaces et le harcèlement visant des enfants, des familles ou des personnels seront systématiquement signalés à la justice.
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0: Bonjour Rémi André.
17: Bonjour Benjamin.
0: Vous nous parlez d'une curieuse particule venue du néant qui a frappé la Terre le 27 mai 2021 à 10h35 et 56 secondes, c'est précis. Les scientifiques l'ont baptisée, cette chose extraordinaire, Amaterasu, du nom de la déesse japonaise du soleil. Rémi, pourquoi ce nom-là? Pourquoi en tout cas cette particule est si stupéfiante?
17: Eh bien, la Terre est bombardée en permanence par des particules venues de l'espace, des protons, des noyaux d'atomes, que les physiciens appellent les rayons cosmiques. La plupart sont anodins, mais certains arrivent avec des énergies proprement ahurissantes. Amaterasu transportait une énergie de 240 hexaélectronvolts, soit environ 40 millions de fois l'énergie maximale produite par le grand collisionneur de particules du CERN, le plus puissant accélérateur jamais construit par l'humanité. Autant dire qu'elle venait de quelque chose de colossal.
0: Et on en sait peu justement sur son origine. Pourquoi un tel mystère, Rémi ?
17: Alors, le vrai problème, c'est que la direction d'où semble venir Amaterasu pointe vers une région de l'espace totalement vide, sans aucun candidat astronomique connu capable de générer une telle puissance. Pas de trous noirs massifs, pas de galaxies actives, pas d'étoiles à neutrons, rien, comme si la particule était née de nulle part. Les physiciens ont d'abord supposé qu'il s'agissait de protons ou de noyaux légers, mais de telles particules perdent leur énergie en voyage et ne peuvent pas parcourir de très grandes distances sans se dégrader. Le mystère s'épaississait.
0: Et alors, quelle est la piste que les scientifiques viennent de proposer alors ?
17: Eh bien, une équipe de l'Université d'État de Pennsylvanie vient de publier une solution inattendue. Amaterasu pourrait être un noyau atomique ultra lourd, plus lourd que le fer. Ces noyaux, selon les simulations, perdent leur énergie bien plus lentement que des particules légères, ce qui leur permettrait de survivre à des milliards d'années-lumière de voyage cosmique et d'arriver sur Terre encore gorgé d'énergie phénoménale. Une sorte de marathonien de l'univers, épais et endurant, venu d'une source très lointaine que les instruments actuels ne distinguent pas encore. Ce qui est beau dans cette histoire, c'est que la science ne prétend pas encore avoir tout résolu. Elle dit simplement, voici une piste solide. L'univers reste plus grand, plus violent et plus mystérieux que tout ce qu'on imagine. Et quelque part, là-haut, d'autres Amaterasu filent vers nous à ce moment même, chargés de secrets que nous ne savons pas encore lire.
0: Ben oui, l'univers qui nous réserve encore de nombreuses surprise. Merci mon cher Rémi André. Il est 6h21, dans un instant on va parler de nos chats. Bah oui, on va parler d'animaux de compagnie. Les chats sont-ils des êtres froids? L'éthologue Jessica Serra me rejoint juste après ça.
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0: Sud Radio et vous, ce matin, on s'intéresse aux chats. On les dépeint souvent comme des êtres froids, égoïstes, voire manipulateurs, mais méritent-ils cette réputation? Ben, on voit ça tout de suite avec notre experte en comportement animal. Bonjour Jessica Serra.
32: Salut Benjamin.
0: Vous êtes éthologue, on va voir si vous faites avocate des chats. En tout cas, vous avez publié notamment le livre Dans la tête d'un chat aux éditions Humaine Science. C'est vrai qu'on entend souvent dire que les chats sont indépendants, distants, voire assez froids. Pourtant, ben, on a beaucoup de propriétaires qui ressentent un attachement réel envers leur chat et ils pensent que c'est véritablement réciproque. Alors, est-ce que c'est le cas? Qu'en est-il exactement?
32: C'est une idée reçue très tenace selon laquelle nos chats nous aimeraient pas vraiment. Et en fait, le chat est effectivement un animal plus autonome que le chien. Il a d'ailleurs souvent une vie secrète lorsqu'il a accès à l'extérieur. Et ça m'avait conduit à participer à l'émission La vie secrète des chats pour percer finalement leur secret en équipant ces chats de GPS. Mais cela ne signifie pas que le chat ne développe pas d'attachement envers son humain, puisque les chercheurs se sont intéressés à ce lien en adaptant une expérience qu'ils avaient menée chez des mères et leurs enfants humains, qu'ils enfermaient dans une pièce et puis la mère quittait la pièce et on analysait les réactions de l'enfant pour voir combien il était attaché à sa mère. Eh bien, figurez-vous, Benjamin, qu'ils ont fait la même chose, mais cette fois-ci en plaçant un humain et son chat dans une pièce nouvelle. Oui. Et en l'absence de son humain, le chat lui aussi manifestait des signes de stress qui diminuaient à son retour. Donc, les chercheurs en ont conclu que les chats aussi peuvent bel et bien s'attacher aux humains.
0: Donc, ça veut dire que même si un chat semble comme ça indifférent, distant, bah, en fait, il peut en réalité être très attaché à son maître.
32: Et oui, absolument. Le chat n'est pas démonstratif selon nos propres codes humains, mais quand il choisit d'être près de nous. C'est un signe de confiance déjà qui est très fort. Et il faut apprendre à décoder plusieurs signaux assez subtils. Un chat qui se frotte à nous, un chat qui cligne lentement des yeux, qui vient dormir près de nous, qui nous suit aussi discrètement dans la maison, ou encore un chat qui patoune, qui ronronne, qui va manifester en réalité eh bien une forme d'attachement très profonde à son humain.
0: Donc il n'y a pas qu'un attachement matériel, en tout cas, nourricier, d'une certaine manière, de la part du chat.
32: Exactement.
0: On a une autre idée reçue aussi, ce serait de dire que le chat est un animal jaloux. On a des chats qui, effectivement, semblent mal réagir à l'arrivée d'un nouvel animal, d'un nouveau conjoint ou même d'un bébé. Ils sont vraiment jaloux ou pas, les chats ?
32: Eh bien, même si le mot jalousie, hein, il a été controversé en éthologie par crainte de projeter en fait des émotions humaines sur l'animal, et des expériences, là encore, ont montré que lorsque l'humain porte son attention sur un chat en peluche, eh bien, certains chats vont s'interposer ou chercher à capter de nouveau l'attention de l'humain. Et ça suggère qu'ils réagissent en fait à une perte d'attention. Donc on est ici face à une forme de jalousie extrêmement ancienne qui prend racine très tôt dans l'évolution, qui est liée à la protection du lien, alors qui certes peut-être pas aussi élaborée que les formes de jalousie qu'on retrouve chez les humains, mais qui est une forme de jalousie certainement aussi.
0: Alors certains accusent les chats d'être de vrais psychopathes. En tout cas voilà, ils jouent avec leur proie, ils mordent sans prévenir. Vous en pensez quoi de cette idée reçue là ? C'est faux ?
32: Oui, tout à fait, c'est une pure projection anthropomorphique, hein, c'est-à-dire qu'on a tendance à attribuer nos propres intentions à nos animaux. Le chat n'est évidemment pas un psychopathe, alors c'est bien sûr cruel hein, pour la proie, mais pas du point de vue du chat qui très tôt catégorise la souris, l'oiseau, l'insecte comme une proie justement, donc il n'a pas d'empathie envers sa proie. Et en réalité, ce qu'il faut savoir, c'est que nos chats domestiques sont des animaux qu'on appelle néoténiques, c'est-à-dire qu'ils vont conserver des comportements de chaton à sa proie. Et en réalité, ce qu'il faut savoir, c'est que nos chats domestiques sont des animaux qu'on appelle néoténiques, c'est-à-dire qu'ils vont conserver des comportements de chaton à l'âge adulte,

0: Mais quand la morsure est beaucoup plus nette, et par exemple vous le caressez longuement, et d'un seul coup il se retourne, il vous mord, il vous fait très mal, c'est ce qu'on appelle le syndrome du chat caressé mordeur, et il survient en fait quand le seuil de tolérance à la caresse est dépassé, parce que le chat est un être extrêmement sensible. En fait, il vous a envoyé plein de signaux d'agacement, mais vous, en tant que bon primate, vous n'avez rien perçu du tout, c'est-à-dire qu'il a commencé à battre de la queue, ses yeux, ses pupilles se sont dilatées, vous n'avez rien capté, et au bout d'un moment, le chat vous exprime un signal stop très clair en vous mordant. En gros, il en a marre et vous le fait comprendre.
1: Mais en tout cas, ça nous apprend aussi à nous, à nous remettre en question, justement, en comprenant, en essayant de comprendre comme ça les émotions du chat, Jessica.
0: Oui, exactement, parce que le chat, finalement, c'est un excellent révélateur de notre tendance à projeter nos émotions sur les autres. Et lorsqu'on apprend à le comprendre pour ce qu'il est, c'est-à-dire un félin avec ses propres besoins, lorsqu'on apprend à regarder un chat dans son altérité, eh bien, on développe évidemment une forme d'intelligence relationnelle qui est beaucoup plus fine.
1: Et ben voilà, merci beaucoup Jessica Serra. Donc les chats nous aiment d'une certaine manière. Je rappelle le titre d'un de vos livres, hein, Dans la tête d'un chat, publié par Rumen Science. Merci Jessica, passez une très belle journée, à bientôt.
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1: Rémi André, quel temps pour aujourd'hui mon cher Rémi?
4: Eh bien, on aura tous les temps, en fait, puisque nous avons pas mal de grisailles près de la Manche, où depuis le nord-ouest jusque vers les Hauts-de-France, eh bien, les nuages persistent avec quelques gouttes possibles. Là, les éclaircies seront fugaces, mais à l'opposé, vers la Méditerranée, du Languedoc à la Provence et la Corse, là, c'est le soleil qui domine, avec un petit peu de vent, certes. Et si près de la Manche, on ne dépasse pas les 15 à 16 degrés, c'est frais. Vers la Méditerranée, sur le Var, on pourrait dépasser les 30 degrés. Entre les deux, eh bien, des nuages ce matin, depuis les Pyrénées jusque vers le nord-est, et des éclaircies vont se développer dans l'après-midi.
1: Merci beaucoup Rémi André. Vous êtes bien sur Sud Radio, je vous souhaite un excellent réveil, il est 6h31.
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1: Les infos, Clémence Lebary, bonjour.
5: Bonjour à tous. Des milliers de personnes réunies hier pour dénoncer les dysfonctionnements de la justice dans l'affaire Liana. Des rassemblements ont été organisés dans des dizaines de villes à l'appel de plusieurs associations féministes de protection de l'enfance, mais également devant le ministère de la Justice à Paris, malgré l'interdiction émise par la préfecture. À Agen, dont le parquet est chargé de l'affaire, au moins un millier de personnes de tout âge ont manifesté. Les associations, elles, réclament maintenant l'adoption d'une proposition de loi intégrale de lutte contre les violences faites aux femmes et aux enfants. Un texte déposé fin 2025, mais qui n'a jamais été examiné. Un sujet qui pourrait être abordé ce matin par le gouvernement. Sébastien Lecornu réunit les ministres sur la protection de l'enfance. Gérald Darmanin, lui, a de nouveau reconnu certaines défaillances de la justice après la mort de Liana. Le ministre de la Justice qui était hier soir sur le plateau de BFM TV. Dans le reste de l'actualité, deux nouvelles plaintes ont été déposées contre Patrick Bruel. Deux autres devraient l'être la semaine prochaine. Le chanteur a été placé en garde à vue hier pour des faits qui concernent 13 victimes présumées. L'artiste de 67 ans est accusé par plusieurs femmes de viol et d'agression sexuelle. Il nie les faits. Pour équilibrer le système de retraite, il faudrait reculer l'âge de départ légal à plus de 67 ans en 2070. C'est la préconisation émise hier par le Conseil d'orientation des retraites. Il prévoit en effet un déficit de 2,4% du PIB, en cause une natalité plus faible que prévu. La tension toujours aussi forte au Moyen-Orient. Les États-Unis disent avoir tiré et mis hors service un pétrolier. Le navire aurait violé le blocus des ports iraniens dans le golfe d'Oman. En parallèle, Israël poursuit ses frappes dans le sud du Liban contre le Hezbollah. 7 personnes, dont un enfant, ont été tuées hier. Et puis on termine avec le football et la victoire des Bleus hier soir face à l'Irlande du Nord. Les hommes de Didier Deschamps jouaient à Lille en match amical. Ils se sont imposés 3-1 après leur défaite 2-1 contre la Côte d'Ivoire. L'équipe de France s'envole pour Boston demain après-midi. Les Bleus affronteront le Sénégal mardi prochain pour leur tout premier match du Mondial. Excellent début de journée à tous.
1: Merci beaucoup Clémence Lebary. Allez, on passe aux courses tout de suite avec vous Jean-Paul Delperrier. Bonjour.
6: Bonjour à tous. Direction l'hippodrome de Compiègne pour ce mardi 9 juin avec le prix Benjamin Boutin sur 1800 mètres, 16 partants. L'As Bon Viveur sera ici ma base. Devant le 5 Hendrix, 11 Faulio, 8 Tiamo Bello, 3 Depont, 7 Sinymph, 16 Eijo, 14 Samor. As 5, 11, 8, 3, 7, 16 et 14. En réunion 3, course 2 sur l'hippodrome de Cholet pour ma sélection du jour. Le 9, Now with Us.
1: Merci beaucoup Jean-Paul Delperrier, l'accent anglais est toujours parfait. Pronostic en tout cas à retrouver sur sudradio.fr.
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1: Et à 6h34, on ouvre les journaux, on les lit. La revue de presse est avec vous, Félix Mathieu. Bonjour Félix.
2: Bonjour Benjamin, bonjour tout le monde.
1: Et on commence par ces nombreuses manifestations en mémoire de Liana qui font la une des journaux de toutes les régions de France.
3: Oui, c'est la une du Télégramme en Bretagne, l'affaire qui bouscule la justice, mais aussi de la presse de la Manche. Liana, une colère qui traverse la France avec ce témoignage du père d'une collégienne qui a déposé plainte avec sa fille pour une agression sexuelle par un camarade plus âgé. Eh bien, 3 ans plus tard, ma fille attend toujours que son affaire soit traité, dit-il. C'est aussi la une de Corse Matin, tout cela pour Liana. De la Provence, la colère et le recueillement. De la Dépêche du Midi, évidemment, l'électrochoc de l'affaire Liana. 70 000 plaintes en cours. La Dépêche se demande si on se dirige vers un MeToo de la pédocriminalité. Un cortège pour réclamer justice, titre l'Indépendant catalan avec la manifestation à Perpignan. 500 participants rassemblés pour Liana. C'est la une de la Nouvelle République des Pyrénées avec 1 millier de personnes dans le cortège du côté de Tarbes.
1: Et le Parisien aujourd'hui en France, de son côté, propose tout un dossier sur ces enquêteurs qui traquent les pédocriminels.
3: Oui, l'association Les Enfants d'Argus démasque les prédateurs dans l'ombre d'Internet. Il suffit parfois de quelques minutes avec un faux profil d'enfant accessible sur les réseaux sociaux. Puis, ces bénévoles laissent les prédateurs se démasquer sans trop les y pousser pour que ce soit exploitable en justice. Le Parisien suivit pendant 2 jours un père de famille qui a piégé comme ça plus de 300 pédocriminels en ligne. Une activité éprouvante tant ce qu'ils lisent ou ce qu'ils voient est parfois choquant. Préparez-vous à lire l'impensable, préviennent d'emblée les formateurs de cette association. Seuls 1% des volontaires restent face à l'insoutenable, nous raconte le Parisien aujourd'hui en France.
1: Allez, on termine avec Félix, la une de L'Équipe. Le titre, oser comme Olysée, après la victoire des Bleus, 3-1 face à l'Irlande du Nord hier soir.
3: Oui, l'attaquant du Bayern, Olysée, auteur d'un triplé, a montré la voie aux Bleus en courant alternatif. Il a éclairé ce dernier match de préparation avant la Coupe du Monde, écrit L'Équipe.
1: Ben voilà, John, notre réalisateur, me dit Olysée, ballon d'or. Ben oui, mais pour ça, va falloir quand même gagner la Coupe du Monde, mon cher John. On verra cela. Les Bleus qui s'envolent demain pour les États-Unis. Le premier match des Bleus dans cette Coupe du Monde, ce sera dans une semaine face au Sénégal. Il est 6h36. Dans un instant, on prendra la direction de l'Hérault. On sera à une trentaine de kilomètres au nord de Montpellier où se déroule en ce moment même une rave party. Jusqu'à 2000 personnes ont été recensées dans cette rave party. 600 véhicules. Oui, on n'arrive toujours pas aujourd'hui à les empêcher, ces rave parties illégales. On y revient juste après ça.
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1: Il est 6h40, Sud Radio, la vie en vrai, une rêve partie géante s'est installée ce week-end dans le nord du département de l'Hérault, à une trentaine de kilomètres de Montpellier, sur les communes de Claret, de Ferrières-les-Verreries. La préfète avait pourtant pris un arrêté pour interdire ce type d'événement jusqu'à la fin de l'année. Bonjour Simon Popier.
17: Bonjour.
1: Et soyez le bienvenu sur Sud Radio. Merci d'être avec nous ce matin. Vous êtes adjoint à la mairie de Ferrières-les-Verreries, président par ailleurs de France Nature Environnement pour la zone Occitanie-Méditerranée. Ce week-end, on a compté jusqu'à 2000 personnes dans cette rêve partie, 600 véhicules. On en est où de la situation sur place en ce début de semaine, Simon Popy?
17: Alors, la musique s'est arrêtée hier soir et on a vu pas mal de véhicules quitter les lieux. Donc ce matin, il y a encore des véhicules qui s'en vont, mais je pense qu'ils sont en train de nettoyer et je vais me rendre sur place juste après pour aller voir où on en est.
1: C'est-à-dire que là, on est sur la fin de la rêve partie, concrètement. Tout le monde va partir, oui. Les derniers vont partir ce matin, quoi.
17: Oui, c'est ce qu'on pense a priori. Donc ils comptaient au départ rester jusqu'à mardi, mais donc ils sont partis un peu plus tôt.
1: J'imagine que pour vous c'est une forme de soulagement. Vous étiez particulièrement inquiet, Simon Popy, parce que le terrain qu'ils occupent pour certains encore toujours est classé en zone Natura 2000. Ça veut dire que il y avait un vrai enjeu, un vrai risque pour la faune et la flore locale.
17: Oui, alors il est pas tout à fait en Natura 2000, mais effectivement, il est reconnu comme étant un site très riche pour la biodiversité, la faune, la flore. Donc voilà, c'est un endroit en plus qu'on veut protéger. Donc moi, le samedi matin, j'ai été prévenu par le maire et en tant qu'adjoint au patrimoine naturel, je suis allé sur place. J'ai vu la marée de véhicules dans ce site et bon, j'étais dégoûté. Mais tout de suite, je me suis dit, il faut qu'on essaye de limiter les dégâts. J'ai pénétré du coup dans la rêve jusqu'au mur de son. Et j'ai demandé à parler à quelqu'un de l'organisation. Ils étaient masqués, hein, ils me répondaient pas. Donc j'ai expliqué qu'ils étaient dans un site sensible, qu'ils avaient déjà fait beaucoup de dégâts, notamment aux oiseaux qui nichaient à cet endroit-là, ouais. et que j'avais des informations à leur donner pour essayer de limiter les dégâts. Voilà, donc on m'a emmené voir la bonne personne, et puis après, ils m'ont écouté, et on est allé baliser le campement du côté le plus sensible du site, avec les organisateurs et puis deux autres habitants, pour essayer de les empêcher de s'étendre du côté le plus où les sols étaient les plus fragiles et où il y a des plantes protégées très rares. Voilà. Et puis on a essayé de faire reculer aussi des campeurs. Donc au final, on a constaté dimanche qu'ils avaient quand même bien respecté les rivalises, même ils avaient fait reculer des installations qui étaient un peu aux alentours, beaucoup plus que ce que j'imaginais. Donc ils ont quand même été à l'écoute, mais bon, le gros des dégâts était quand même fait, que ce soit à la prairie, aux animaux, à la flore et aux alentours.
1: La préfète avait envisagé hier de faire évacuer les lieux par les forces de l'ordre. Vous lui avez écrit pour lui demander de ne pas le faire. Pour quelle raison, Simon Popy?
17: Oui, c'est vrai. Donc la préfète le dimanche s'est exprimée dans la presse en disant qu'elle excluait pas une intervention manu militari sur le site. Donc évidemment, nous au niveau de la commune, c'était tout ce qu'on ne souhaitait pas, puisque avoir une bataille rangée entre les CRS et les teufeurs sur un site extrêmement sensible, ça aurait fait qu'aggraver l'impact sur l'environnement, hein, et puis même ça aurait pu compromettre ce qu'on avait réussi vaillamment à protéger. Donc j'ai voulu alerter la préfète de la sensibilité du site, comme je l'ai fait auprès des organisateurs. Vous savez, nous on s'est retrouvés un peu entre le marteau et l'enclume, quoi. les habitants sont un peu les victimes collatérales de ce genre de d'affrontement. En plus là, bon, avec une dimension politique très forte. Voilà. Donc moi, je remercie la préfète d'avoir choisi de pas intervenir avec les forces de l'ordre, parce que ça aurait été vraiment la double peine pour le site et pour notre commune.
1: Est-ce que c'est pas encouragé d'une certaine manière, ces rassemblements illégaux, de dire voilà, on fait avec, ou on accepte, et puis voilà quoi.
17: En fait, il faut faire un choix entre est-ce qu'on veut préserver l'environnement ou pas. Et donc là, en fait, ce qu'il faut comprendre, c'est que les rêveurs, à la base, voulaient pas s'installer sur ce site-là. Ils voulaient s'installer sur un autre site. Et il y a une opération plan bleu. Voilà, ils en ont été empêchés. Ils se sont repliés là. Bon, franchement, ils auraient pu se replier ailleurs s'ils s'étaient un peu renseignés. Clairement, s'ils veulent qu'on croit en la sincérité de leur sensibilité pour la nature qu'ils n'arrêtent pas d'affirmer, moi je les invite à se renseigner un peu mieux avant de choisir un site, y compris pour un site de repli. Il faut qu'ils se rendent compte que le monde tourne pas uniquement autour de leur nombril. Quand on débarque avec 1000 véhicules dans un endroit où on s'imagine qu'il y a rien, parce que on est ignorant ou simplement on n'a pas cherché à savoir, en réalité, il peut y avoir un éleveur dont le troupeau dépend de la source de nourriture qu'on est en train de piétiner. Il peut y avoir des oiseaux en train de nicher au sol dans la prairie sur laquelle on est en train de rouler en plein mois de juin. Donc voilà, on fait pas de mal à personne, c'est quand même un peu du déni de leur part.
1: Il faut en avoir conscience, effectivement. Et puis vous parliez du contexte, les parlementaires qui sont actuellement en train de voter un texte pour durcir les sanctions vis-à-vis des organisateurs de ces rêves parties, également pour les participants. Merci Simon Popy, adjoint à la mairie de Ferrières-les-Verreries, président de France Nature Environnement Occitanie Méditerranée. Vous nous le disiez, donc cette rêve partie, les derniers teufeurs qui devraient partir ce matin. Merci à vous.
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1: Le rappel des titres sur Sud Radio. Hier, devant les tribunaux de plus de 180 villes, des rassemblements ont eu lieu dans l'affaire Liana. Le ministre de la Justice, Gérald Darmanin, sous pression, exclu de démissionner. Il sera auditionné au Sénat avec le ministre de l'Intérieur, Laurent Nunez. La grève demain à la SNCF, à l'appel des 4 syndicats représentatifs du personnel, la prévoit un TGV sur 3, supprimer un intercité sur 2. Le trafic régional sera particulièrement perturbé. Des prévisions détaillées seront publiées par le groupe à 17h. Et puis, le football, les Bleus qui se rassurent un petit peu en battant hier soir l'Irlande du Nord, 3-1, dernier match préparatoire à la Coupe du Monde qui débute jeudi. Les Bleus s'envolent demain pour les États-Unis. On en parle, on en sait un petit peu plus sur le défilé du 14 juillet cette année. L'Ukraine sera au cœur de l'événement, notamment avec le survol prévu de Mirage revêtu des couleurs du drapeau ukrainien. Écoutez, extrait hier soir du 20h de France 2.
15: Pour ce nouveau 14 juillet, sur fond de guerre en Ukraine, l'objectif est d'afficher le soutien européen au président Zelensky. Deux pilotes ukrainiens voleront avec leurs homologues français dans deux Mirage 2000, un avion de chasse au moins aux couleurs de l'Ukraine. Ils escorteront les Alpha Jets de la patrouille de France.
1: Et voilà, le symbole est fort ce 14 juillet. En tout cas, ce sera le tout dernier d'Emmanuel Macron. Il s'annonce inédit. De par son ampleur, 10 000 soldats défileront sur les Champs-Élysées. C'est un record, un chiffre en hausse de 15% par rapport à l'année dernière. Il y aura également 30% de véhicules et d'aéronefs supplémentaires. Nouveauté cette année, les avions seront équipés de munitions fictives. C'est une première. Enfin, le tableau final, lui, rendra hommage à la Marine nationale, la Marine française, qui fête cette année ses 400 ans d'existence. Voilà pour les premiers détails qui nous sont parvenus concernant le déroulement du défilé du 14 juillet de cette année.
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1: C'est une avancée médicale qui pourrait permettre de détecter un cancer de la peau à un stade de très précoce. Actuellement, des chercheurs travaillent sur un curieux tatouage dit intelligent. Celui-ci aiderait à repérer des mélanomes encore invisibles à l'œil nu. Pour tout comprendre, je reçois la dermatologue Marie-Estelle Roux. Bonjour docteur.
19: Oui, bonjour.
1: Et merci d'être avec nous ce matin sur Sud Radio. Alors avant toute chose, il faut quand même dire que ce tatouage intelligent n'a pas encore été testé sur l'homme, uniquement sur des souris. On en est donc au tout début de ces recherches. Mais sur le principe, comment il fonctionnerait ce tatouage, docteur ?
19: Alors, ce tatouage, c'est une technique intéressante qui a été étudiée sur des souris. Il s'agit en fait de déposer avec des toutes petites aiguilles des nanoparticules sous la peau pour près d'une lésion suspecte. En fait, pour ces nanoparticules contiennent des sortes de petits thermomètres qui vont mesurer la température locale et en fonction de la température, ils vont émettre une lumière plus ou moins longtemps si la température est plus ou moins élevée. Et les cellules cancéreuses sont des cellules qui sont très actives, donc qui émettent plus de température. Et visiblement, les petits thermomètres qu'on dépose sous la peau vont donner une lumière plus longtemps là où il y aurait des cellules cancéreuses. Donc ça permettrait de détecter très précocement des cellules qui sont en train de devenir cancéreuses et en train de développer un mélanome en quelque sorte.
1: Alors on va suivre, on verra ce que donnent les résultats des essais cliniques, des essais sur l'homme. Vous parlez notamment d'un risque en tout cas de surdiagnostic. Pourquoi, docteur ?
19: Alors, c'est vrai que ça, c'est une étude préliminaire, une étude de recherche fondamentale. C'est toujours très intéressant de faire des études. Après, détecter des cancers extrêmement tôt, c'est évidemment, dans le cadre du mélanome, on cherche toujours à faire une détection précoce pour éviter que le mélanome devienne invasif. Après, c'est vrai qu'on rentre dans l'ère de l'intelligence artificielle avec des diagnostics extrêmement précoces. Il faut savoir que le corps humain est une machine à fabriquer des cancers, mais que le corps humain est également équipé de tout un arsenal de techniques anticancéreuses. On se défend et on élimine des cancers tout le temps. Donc peut-être que détecter des cancers très tôt, finalement, parviendrait à détecter des cancers qui auraient été éliminés naturellement. Mais évidemment, ça, la recherche est à un stade préliminaire. Si la recherche va être appliquée sur l'être humain, forcément, on va s'intéresser à savoir quel est l'intérêt de détecter aussi précocement des petits cancers, de toute façon.
1: L'idée, donc, diagnostic précoce, non-invasif. Aujourd'hui, on a déjà d'autres techniques qui existent et qui permettent d'arriver à un tel résultat?
19: Oui, alors là, on a des techniques aujourd'hui qui sont extrêmement intéressantes, qui sont des techniques d'imagerie. On a l'échographie très haute résolution, et puis on a des techniques de tomographie par cohérence optique confocale. C'est ce qu'on appelle les techniques d'OCT. Ce sont des techniques qui permettent de réaliser en quelque sorte des sortes de coupes histologiques, un petit peu comme on fait aujourd'hui, où on enlève un petit bout de peau et qu'on regarde au microscope. Ces techniques d'imagerie permettent d'éviter finalement d'enlever le petit bout de peau et de regarder au microscope, mais de regarder directement dans la peau pour avoir une coupe histologique et finalement savoir, sans même enlever un petit morceau de peau, s'il y a un cancer ou pas. Donc aujourd'hui, oui, on a déjà des techniques d'imagerie de la sorte qui sont de plus en plus performantes et qu'on utilise déjà.
1: Oui, et au-delà de ces questions de diagnostic, le sujet central, ça reste aussi, docteur, la prévention, encore et toujours.
19: Oui, alors c'est vrai que le cancer de la peau, c'est un cancer qui est très fréquent, c'est 200 000 cas par an, 20 000 mélanomes, dont 2 000 morts par an. Donc le cancer de la peau, la plupart du temps, c'est un cancer qui est évitable, c'est un cancer qui est induit par les rayons du soleil, par les rayons UV. Évidemment, si on se protège du soleil, on évite ce type de cancer de la peau. Le principal message, évidemment, c'est de se protéger du soleil pour éviter d'avoir un cancer de la peau.
1: Et pas seulement ceux qui vont bronzer à la plage, ça concerne aussi ceux qui travaillent en extérieur, c'est important aussi de les sensibiliser.
19: Alors, l'exposition solaire, c'est pas uniquement la chaise longue un mois par an sur la plage. L'exposition solaire, c'est tous les jours. Alors, il y a l'exposition solaire qu'on peut éviter. Évidemment, il y a des personnes qui ont du mal à éviter le soleil parce qu'ils travaillent dehors. Il y a énormément de personnes qui travaillent dehors, les personnes du bâtiment, les personnes de l'agriculture, les sportifs. Donc, toutes ces personnes-là ont besoin d'être protégées également au quotidien dans leur travail, en fait. Il n'y a pas que les loisirs qui expose aux UV.
1: C'est vrai, merci beaucoup pour vos explications, Marie-Estelle Roux. Je rappelle que vous êtes dermatologue, vous êtes également membre du syndicat national des dermatologues vénéréologues. Merci à vous et passez une très belle journée. Il est 6h53, on revient dans un instant, le début du grand matin de Sud Radio. Ce sera avec Jacques Cardoz qui arrive dans le studio. À tout de suite.
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1: Il est 6h57, le Grand Matin Sud Radio, c'est parti, c'est avec vous Jacques Cardoz. Bonjour Jacques.
38: Bonjour Benjamin, nous sommes le mardi 9 juin, le plus haut magistrat de France, le procureur Rémy Heitz, appelle à tout remettre à plat. Il parle de catastrophe. Les affaires de crimes sexuels dominent encore l'actualité ce matin. 200 rassemblements hier soir partout en France pour qu'enfin on entende la douleur des familles, la parole des enfants victimes. Dans les cortèges, on parle de faillite, de défiance. L'onde de choc de l'affaire Liana se poursuit. Alors on va se poser la question ce matin des soins que la société pourrait apporter aux hommes attirés par des enfants. Avant les faits, si possible, une fois qu'ils sont jugés et qu'ils ressortent de prison aussi, comment la société peut-elle se protéger ? Maître Borne, avocate du collectif SOS Périscolaire, sera avec nous à 7h40. Et la question fil rouge ce matin, faut-il imposer la castration chimique sans consentement aux pédocriminels ? comme le préconise Bruno Retailleau. Vous votez sur X et sur YouTube. Dans un instant, l'histoire insensée également de cet homme qui se bat contre l'usurpation de son identité. Il a déposé 8 plaintes, mais rien n'y fait. Et puis bien sûr, les rendez-vous avec nos éditorialistes Philippe David et Elisabeth Lévy. Et puis Aurélien Pradier sera l'invité politique après 8h15. Bon réveil à tous.
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38: Bonjour Rémi André, on va d'abord regarder le temps qu'il fait. Est-ce qu'on récupère quelques degrés aujourd'hui ?
2: Alors, on va pas récupérer quelques degrés aujourd'hui. Au contraire, l'air frais qui est à l'arrière de la perturbation qui nous a traversé hier, eh bien, cet air frais va rester aujourd'hui sur presque tout le pays, avec des températures qui, sur les bords de la Manche, ne dépasseront pas les 15 à 16 degrés. À Paris, à Nancy, dans le sud-ouest, on aura des températures comprises entre 20 et 22 degrés. 20 degrés sont prévus à Paris, 22 degrés pour Toulouse. Eh bien, c'est uniquement sur les bords de la Méditerranée, depuis le Languedoc, jusqu'à la Provence et la Corse, que les températures aujourd'hui prendront à nouveau un effet estival avec des valeurs dépassant les 30 degrés sur le Var. Mais si nous avons du soleil près de la Méditerranée, encore pas mal de nuages près de la Manche, entre les deux, ce matin le ciel est très nuageux, les éclaircies vont tout de même se développer en cours d'après-midi.
38: Il est pile 7 heures.
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38: Soyez les bienvenus sur l'antenne de Sud Radio. Bon réveil à tous. Le journal avec vous, Laurie Leclerc. Bonjour.
36: Bonjour Jacques, bonjour à tous.
38: Manifestation hier devant les tribunaux pour interpeller la justice sur les violences sexuelles. Reportage Sud Radio dès le début de ce journal à Auch, dans le Gers, où des proches de Liana ont rejoint la mobilisation. Les autres titres de l'actualité.
36: Le frère du principal suspect dans la disparition et la mort de la petite fille de 11 ans a été placé en garde à vue, accusé de viol sur mineur et viol sur conjoint. Le SCAF mis définitivement à l'arrêt. C'est le projet d'avion de combat franco-allemand qui a été abandonné par Paris et Berlin. Et puis le foot, victoire de la France 3-1 contre l'Irlande. L'Irlande du Nord avant de s'envoler pour le mondial aux États-Unis avec un triplé à signaler de Michael Olise.
38: Des manifestations ont eu lieu hier dans plus de 180 villes en France pour réclamer un réveil de la justice sur les violences sexuelles, notamment sur mineurs.
36: Des manifestations devant plusieurs tribunaux, et notamment dans le Gers, où le tribunal d'Auch est l'un des plus importants dans l'affaire Liana. Plusieurs parents d'élèves du collège où était scolarisée la fillette se sont rendus sur place pour demander plus de protection pour les enfants. Et vous avez pu en rencontrer certains, Franck Payanave.
3: Après l'émotion de dimanche, c'est de la colère qui s'est exprimée devant le palais de justice gersois. Environ 600 personnes étaient présentes, parmi lesquelles Marie-Laure, venue avec sa fille de Florence.
4: Parce que je suis maman et que personnellement je trouve ça honteux qu'on laisse une personne comme ça en liberté et qu'on n'a pas pris au sérieux surtout ces petites filles qu'ils ont appelées à l'aide et que personne en fait a fait quoi que ce soit et qu'au final eh bien, cette petite elle s'est battue malgré tout contre une personne qui l'a essayé de l'amadouer. Elle était tellement innocente, comme tous les enfants ils sont tellement innocents, mais ça arrivera encore.
3: L'incompréhension des parents s'ajoute à l'inquiétude après cette affaire. Angélique habite à Montestruc, le village de Jérôme Barella.
5: Florence, Montestruc, c'est que des petits villages, on se connaît tous. On ne peut pas accepter que ce genre de prédateur soit dans nos rues, surtout pas dans nos petits villages. C'est interdit. Le gouvernement doit nous protéger et doit faire en sorte que nos enfants soient en sécurité. Ce mec-là, il en a violé peut-être 7 et il est là, à 700 mètres de chez moi. C'est pas marqué sur son front et on est là.
3: Pour l'une des organisatrices de ce rassemblement, Laurence, le message au gouvernement est clair.
6: On souhaite que les recommandations de la CIVI soient enfin mises en place et on souhaite que la loi contre les violences sexistes et sexuelles, comme ça a été le cas en Espagne, puisse enfin être voir le jour avec les moyens adéquats qu'il faut pour lutter contre ces violences.
3: Un nouveau rassemblement est d'ores et déjà prévu lundi prochain à 19h devant le tribunal d'Auch.
36: Et parmi les slogans entendus dans les différentes manifestations, des appels à la démission du ministre de la Justice, Gérald Darmanin, lui exclut tout départ. Le garde des Sceaux et le ministre de l'Intérieur, Laurent Nunez, en tout cas, seront auditionnés aujourd'hui par la commission des lois du Sénat. Le Premier ministre Sébastien Lecornu doit réunir ce matin 5 de ses ministres concernés par la protection de l'enfance.
38: Le frère du principal suspect dans la disparition et la mort de Liana, placé en garde à vue, accusé de viol sur mineur, viol par conjoint, séquestration et menace de mort.
36: Le frère de Jérôme Barella, un né en
7: 1982, résidant également dans le Gers, est entendu depuis hier pour viol sur mineur de plus de 15 ans et donc viol par conjoint également, séquestration, menace de mort, des faits qui auraient été commis entre 2007 et 2017 selon le parquet. Les deux frères n'entretiendraient plus de liens familiaux selon nos confrères de BFM.
38: Patrick Bruel, placé hier matin en garde à vue, entendu pour plusieurs vols et agressions sexuelles présumées.
7: Avec de nouvelles plaintes pour viol qui ont été déposées les 27 mai et 3 juin pour des faits qui dateraient de 2000 et 2008. Le chanteur de 67 ans est auditionné en tout cas pour des faits qui concernent 13 victimes présumées. Parmi elles, Ophélie Fachefer, sa plainte pour viol et agression sexuelle avait été classée sans suite en 2021. L'enquête a depuis été rouverte et pour elle, cette garde à vue du chanteur de 67 ans est un soulagement, comme le rapporte maître Myriam Guédi Benayoun, son avocate.
8: Alors, ma cliente, Ophélie, est bien sûr contente que la justice puisse s'exercer à charge et à décharge, ce qu'elle n'a pas vécu lors de sa première plainte, et contente que ça aille vite, que la justice entende les victimes, et aujourd'hui, le mise en cause. Elle espère que cette garde à vue débouchera sur l'ouverture d'une information judiciaire, bien entendu, que nous puissions, nous aussi, participer à la procédure judiciaire dans le cadre d'une instruction.
7: Et selon la défense de Patrick Bruel, il répondra aux questions des enquêteurs et transmettra tous les éléments nécessaires à démontrer son innocence.
38: Coup dur pour la défense française et européenne, l'Allemagne abandonne le projet d'un avion de combat franco-allemand.
7: Appelé SCAF pour système de combat aérien du futur, lancé en 2017 par Angela Merkel et Emmanuel Macron, qui étaient encore très confiants en avril dernier sur la poursuite du projet. Projet à près de 100 milliards d'euros, et bien programme qui est désormais bloqué depuis des mois, en partie à cause des tensions entre Dassault et Airbus, et qui est totalement à l'arrêt. Un retrait qui peut aussi ouvrir une nouvelle voie pour la France et relancer une solution nationale selon l'expert aéronautique et défense Xavier Tittelmann, ancien aviateur militaire et consultant.
9: Pour les Français, ça pourrait être une bonne nouvelle, un petit peu comme à l'époque du Rafale. À l'époque, le Rafale, ça faisait partie d'un groupe international, donc il y avait 5 pays qui étaient tout seuls. La France a finalement décidé de le faire toute seule, isolée, et ça a été une excellente nouvelle puisqu'on a fait un avion tout seul, moins cher, plus efficace et qui s'exporte mieux que l'Eurofighter. Donc aujourd'hui, il va falloir vraiment mettre de l'argent sur la table pour avoir la même réussite qu'avec le Rafale si on fait un avion de 6e génération tout seul.
7: Et un nouveau plan de travail commun des industries de défense devrait être évoqué lors du prochain sommet franco-allemand courant juin.
38: Des perturbations importantes à prévoir demain. Grève à la SNCF à l'appel des 4 syndicats représentatifs du personnel.
7: Le premier mouvement social d'importance pour Jean Castex pour réclamer un moratoire sur l'arrivée de la concurrence. À prévoir un TGV sur 3 supprimé demain, un intercité sur 2, un trafic régional très perturbé, notamment en région parisienne, avec des prévisions de trafic détaillées qui seront dévoilées ce soir à 17h.
38: On passe au football. La France se rassure avant le mondial en battant 3 buts à 1 l'Irlande du Nord.
7: Dernier match amical de préparation à la Coupe du Monde avec un triplé de Michael Olysée. Le mondial qui sera officiellement lancé après-demain. Mais les hommes de Didier Deschamps ne sont toujours pas en Amérique du Nord, Albin Texera.
10: En effet, l'équipe de France est l'une des dernières sélections à rejoindre les États-Unis. Pendant que d'autres nations s'entraînent déjà sur le sol américain, voire disputent des matchs amicaux sur place, les Bleus, eux, s'envoleront seulement demain vers leur camp de base de Boston. Un départ tardif, assumé pour des raisons économiques d'abord. Chaque nuit d'hôtel épargné compte dans un contexte financier tendu pour la Fédération française de foot. Mais tout a été bien planifié. 6 jours, c'est le temps minimum estimé par les spécialistes pour absorber le décalage horaire à raison d'une heure récupérée par jour. Les matchs prévus entre 15 et 17 heures, heure locale, tombent d'ailleurs à point nommé pour les organismes des joueurs. Car l'échéance est proche, les Bleus entrent en lice pile dans une semaine face au Sénégal.
7: Et le match amical avec l'Irlande du Nord a eu lieu hier à Lille. Eh bien, on reste à Lille, puisque Olivier Giroud repousse sa retraite et prolonge son contrat avec le LOSC d'un an supplémentaire. À 39 ans aujourd'hui, il va pouvoir rejoindre la saison prochaine un club très fermé, celui des plus de 40 ans qui ont joué en Ligue des Champions, puisque le LOSC participera à la Ligue des Champions la saison prochaine. On rappelle les performances d'Olivier Giroud avec Lille. 11 buts inscrits, titulaire 25 fois sur 44 matchs.
38: Impressionnant, Olivier Giroud. Il aurait presque pu aller au mondial, lui.
7: Ah oui, il aurait pu. Encore,
38: au moins pour sa bonne humeur et tout ce qu'il transmet. Merci Laurie, on vous revenez évidemment à 7h30. 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Tout de suite, le témoignage de Vincent. On lui a volé son identité et sa vie est un enfer. Depuis plusieurs mois, ce jeune Lyonnais de 24 ans se bat contre les saisies bancaires. Car figurez-vous qu'un escroc se balade dans la région sans payer les transports. Et à chaque fois qu'il a un petit problème, eh bien, il donne le nom de Vincent et tout retombe sur Vincent. Donc c'est un enfer pour Vincent. Son témoignage à venir en direct. À tout de suite.
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38: Soyez les bienvenus dans le Grand Matin de Sud Radio. Vous le savez, vous avez la parole. Vous nous appelez au 0826 300 300. On parle évidemment tout au long de la matinée de l'affaire Liana, de ses suites, de l'onde de choc qu'elle provoque dans l'opinion. Mais tout de suite, c'est à la une. Il est 7h12. Ils sont 210 000 à en être victimes. De quoi s'agit-il? Eh bien, d'usurpation d'identité. C'est un fléau, un casse-tête pour ceux qui la subissent. Eh bien, c'est le cas de Vincent. Bonjour Vincent, vous êtes avec nous.
24: Bonjour.
38: Vous vivez à Lyon. Racontez-nous d'abord comment tout a commencé. Vous-même, vous êtes victime de multiples usurpations d'identité, notamment dans les transports, si j'ai bien compris.
24: Exactement, c'est ça. Donc, trajet lié à des trains régionaux SNCF. Donc, alors, tout a débuté il y a 2 ans. Je reçois un courrier de ma banque m'informant d'une saisie bancaire qui a plus de 2 000 euros.
38: Ah oui.
24: Et donc là, moi, je sais pas d'où cela vient. Et c'est notifié sur le courrier que je dois aller voir la trésorerie du Hamand. Donc je me rends. Et là, ils me sortent une liste complète d'amendes sur des trajets, voilà, Lyon-Vienne, Lyon-Ambérieu, etc., etc. Et j'en passe.
38: Et donc, c'est arrivé par la saisie bancaire. Ça veut dire qu'avant ces 2000 euros, vous n'aviez aucune alerte. Vous ne saviez pas que quelqu'un se servait de votre identité pour se balader un petit peu où il voulait autour de Lyon, quoi.
24: Rien du tout. Voilà, exactement. Rien du tout. Et en fait, j'ai appris comme quoi la personne usurpe mon identité depuis 2022.
38: D'accord. Voilà. Et ça, donc, pendant deux... c'était il y a combien de temps, ça?
24: Bah, c'était il y a deux ans que j'ai reçu un courrier de ma banque. Donc, d'accord, pendant deux ans, la personne, plus de deux ans, elle était tranquillement en train d'usurper mon identité. Je n'étais absolument pas au courant, donc au courant de rien du tout. Et là, bah là, je suis à plus de 80 amendes, environ plus de 10 000 euros de saisie. Enfin, c'est énorme. Plus de 10 dépôts de plaintes déposés, des courriers effectués auprès de la SNCF. J'ai mon avocat, Maître Versinier Burala, également, qui est dans l'enquête pour
38: essayer de faire avancer. Bien sûr. Oui.
24: Exactement,
38: ça. Justement, on va essayer de se mettre à la place de tous ceux, 210 000, hein, c'est énorme en France, les gens qui sont dans votre cas, Vincent. Alors, vous vous en apercevez déjà au bout de deux ans, d'une certaine façon, parce que ça veut dire que pendant deux ans, il usurpe votre identité, j'ai envie de dire, en toute impunité, et c'est pas fini, puisqu'à partir du moment où vous en apercevez, c'est pas terminé. À partir de ce moment-là, qu'est-ce qui se passe? Vous allez voir les policiers quand même, ou vous appelez la SNCF, j'imagine que vous entamez des démarches?
24: Ah oui, je vais directement voir la police, effectuer un dépôt de plainte. Donc bien sûr, le dépôt de plainte, on l'effectue contre X parce que voilà, on connaît pas la personne. Et la personne, il faut savoir qu'elle a mon nom, prénom, date de naissance, lieu de naissance, et voilà, elle a pas mon adresse, donc ça veut dire que je reçois pas les amendes chez moi. Donc d'accord, ça veut dire à chaque fois, je dois appeler la SNCF pour contester les amendes, parce que sinon, j'appelle pas la SNCF.
38: Parce qu'en fait, vous vous réveillez le matin.
24: Exactement,
38: en
24: disant, c'est ça.
38: Si ça se trouve, j'ai 10 000 de moins sur mon compte, quoi.
24: Exactement. Bah là, c'est ce qui est arrivé récemment avec 500 euros en moins sur mes comptes bancaires. Directement, je me réveille un matin, je vois moins 500 euros. Donc c'est clair que c'est pas vivable.
38: Et alors, qu'est-ce qu'on vous propose? Enfin, je veux dire, la SNCF
24: rien du tout.
38: Rien. Ouais. Ouais.
24: Rien du tout. Elle n'effectue absolument rien.
38: Bon, alors j'imagine que c'est avant tout de la fatigue pour vous parce que vous avez peut-être une activité professionnelle à côté. Vous avez envie de faire autre chose de votre vie que de vous occuper de ça. Et je crois que c'est votre maman qui finalement prend les choses en main, c'est ça?
24: Elle m'aide beaucoup dans cette situation. Heureusement qu'elle est là d'ailleurs. Mais c'est clair que c'est impossible. Ouais. C'est impossible à gérer. C'est très très compliqué.
38: Oui. Comment vous pourriez décrire justement cette situation? C'est une atteinte psychologique. C'est parce que c'est chronophage. C'est une charge mentale.
24: Exactement. Psychologique. Moi, mon cas, il est vraiment lourd maintenant. Et comme plein d'autres Français qui vivent cette situation actuellement. Psychologiquement, c'est très très dur.
38: Vous avez pensé à vous tourner vers les associations de consommateurs? J'imagine qu'il y a peut-être de quoi faire ce qu'on appelle aux États-Unis des class action pour essayer de se regrouper à plusieurs pour que ce soit moins compliqué. Ou alors est-ce que ça n'est pas efficace d'utiliser cette façon de faire?
24: J'ai pas eu d'autres cas. Enfin, il y en a qui m'ont envoyé des messages également, mais c'est très compliqué de créer ce genre de choses.
38: D'ailleurs, Vincent, vous faites bien de le dire. Je le dis à travers l'antenne de Sud Radio. Hein, s'il y a des gens qui sont dans le même cas, ils peuvent nous appeler et puis on transférera vos coordonnées, bien entendu.
24: Bien sûr.
38: Il n'est pas question de diffuser vos coordonnées. Vous êtes déjà usurpé, on ne va pas en rajouter. Mais en revanche, on peut essayer de vous aider, évidemment, et on fera tout pour vous aider. Vincent, je vois que vous gardez le sourire. Qu'est-ce que vous faites dans la vie?
24: Bah écoutez, moi je suis commercial dans une entreprise de services informatiques, donc Xefin, ça s'appelle.
38: Ah oui.
24: Et voilà. Non, c'est clair qu'avec mon travail, donc oui, c'est compliqué de gérer ça, mais on garde.
38: Vous avez pensé à changer vous-même de nom, hein? C'est ça, faut le dire aussi, ça.
24: Exactement. Oui. J'y pense toujours parce que c'est toujours d'actualité. Ça fait maintenant depuis 2022, donc c'est-à-dire 4 ans que ça dure. Donc au bout d'un moment, les seules solutions envisageables, j'essaie d'y penser et je me dis peut-être changer de nom et prénom. J'aimerais pas en arriver là, mais malheureusement, on pense.
38: Votre vrai nom, de façon à ce que l'usurpateur s'en serve, mais en espérant qu'il s'en serve le moins possible. Est-ce que Il y a une plainte qui a été déposée, vous l'avez dit tout à l'heure contre X. Les policiers, pour le moment, est-ce qu'ils ont avancé? Est-ce qu'ils connaissent l'identité de cette personne? Est-ce qu'ils l'ont localisé ou pas?
24: Ah, pas du tout. Pas du tout. Honnêtement, au bout de... Ah, j'ai aucune idée. Au bout de 9 dépôts de plainte.
38: C'est dingue.
24: Rien n'y fait. C'est quand même énorme. On arrive à 9 dépôts de plainte. Oui. Rien ne bouge du côté de la police. Mmh. Enfin, c'est pas du tout pour les accabler, hein.
38: On imagine.
24: C'est juste, ça devient très compliqué. Très
38: dernière question, Vincent. Est-ce que la SNCF, elle a l'alerte de façon à se dire à chaque fois qu'il y a un contrôle avec votre nom, peut-être que c'est pas le bon. Est-ce que cette information-là est arrivée jusqu'au contrôleur de la SNCF?
24: Bah, de base, elle devait être arrivée, mais sauf que non, finalement, parce qu'il y a toujours des amendes qui arrivent à mon nom. Donc, du coup, l'alerte, ils ne l'ont pas.
38: Ouais. Bon, donc ça veut dire qu'il faut aussi peut-être qu'il y ait un point de vigilance un peu plus important du côté de la SNCF.
24: Exactement.
38: Parce que c'est là que tout se joue, hein. On l'a bien compris, Vincent.
24: Et clairement.
38: On se met à votre place et on espère que vous allez trouver une solution. Et on pense à tous ces dizaines, centaines de milliers, puisque je le disais, 210 000 officiels victimes en France d'usurpation d'identité. Merci infiniment d'avoir été en notre compagnie, Vincent, et on vous souhaite plein de courage. Et si jamais les choses s'améliorent, n'hésitez pas à nous rappeler sur l'antenne de Sud Radio. Allez, c'est le rappel des titres. Manifestation hier devant les tribunaux de plus de 180 villes en France. Le ministre de la Justice, Gérald Darmanin, sous pression dans l'affaire Liana. Il exclut toute démission. Il sera auditionné avec le ministre de l'Intérieur, Laurent Nunez, aujourd'hui au Sénat. Et puis, le Premier ministre, Sébastien Lecornu, doit réunir ce matin les ministres concernés par la protection de l'enfance. Le frère du principal suspect dans l'affaire Liana, placé en garde à vue pour viol sur mineur, viol par conjoint, séquestration et menace de mort. Patrick Bruel, placé hier matin en garde à vue, accusé de viol et d'agression sexuelle sur 13 victimes présumées. Deux nouvelles plaintes pour viol ont été déposées les 27 mai et 3 juin pour des faits qui datent des années 2000 à 2008. Grève demain à la SNCF. Attention à vous si vous devez prendre le train à l'appel de 4 syndicats. Un TGV sur 3 supprimé, un intercité sur 2. Les prévisions sont détaillées et sont publiées à 17h sur le site de la SNCF. Enfin, en sport, la France a battu aisément l'Irlande du Nord, 3 buts à 1, pour son dernier match de préparation au Mondial qui commence jeudi. On est avec Benjamin Glaise pour le hashtag On en parle. Alors, c'est quoi cette affaire, Benjamin, de spectacle de fin d'année dans une maternelle, c'est ça, à Montreuil, qui fait polémique à cause de l'accoutrement des petits-enfants?
1: Oui, qu'on peut voir sur une vidéo qui circule sur les réseaux sociaux depuis ce week-end. Sur ces images, on aperçoit effectivement de très jeunes enfants en tenue militaire, veste camouflage, bandana sur la tête, outre leurs habits. Ce qui interpelle aussi, Jacques, c'est que ces élèves tiennent en main des armes à feu factice, des armes en plastique avec lesquelles ils font même semblant de tirer, le tout sur un morceau de Triangle des Bermudes, un groupe de rap assez populaire. Le morceau, il s'appelle Chargé, les paroles sortez les armes à feu, sortez les armes. Complètement virale sur les réseaux sociaux. Elle a provoqué de nombreux commentaires indignés, au point que le ministre de l'Éducation, Édouard Geffray, s'en est mêlé sur Twitter. Il dénonce des images choquantes. Si des manquements sont avérés, écrit-il, ils seront sanctionnés. Le ministre qui indique par ailleurs que la diffusion d'images identifiant de jeunes enfants a fait l'objet d'un signalement Pharos afin qu'elles soient retirées. Ces images, de leur côté, les parents de cette école maternelle prennent la défense de l'établissement. Ils dénoncent même une instrumentalisation. Écoutez, témoignage recueilli pour le 12-13 de France 3.
2: Juste après ces 5 secondes, les enfants, qu'on voit d'ailleurs sur la vidéo, ont enlevé leur t-shirt, ont posé les pistolets qui étaient déjoués, qui étaient en carton évidemment, et après arboré des messages qui disaient « pour la paix, contre la guerre, peace and love ».
4: C'était parti d'une bonne intention et malheureusement ça a des conséquences lourdes et impactantes pour l'école, pour les enfants, pour les professeurs, pour toute l'équipe pédagogique de l'école.
1: Bah, il y a des conséquences lourdes en l'occurrence, puisque depuis la publication de cette vidéo, l'école a reçu de très nombreuses menaces. Hier, l'inspectrice académique s'est rendue sur place pour apporter justement son soutien au personnel de l'établissement. Le ministre lui assure que les menaces et le harcèlement visant des enfants, des familles ou des personnels seront systématiquement signalés à la justice.
3: Oui, bonne intention ou pas, je ne sais pas. En tous les cas, si vous avez un avis, 0826 300 300, cela fait partie des sujets dont on peut discuter peut-être tout à l'heure avec nos débatteurs. Incroyable en tous les cas. Est-ce qu'il s'agit d'une culture de la violence ou pas? Écoutez, vous êtes juge et vous pouvez nous appeler également. Merci Benjamin, on vous retrouve tout à l'heure. À suivre, le temps d'attente aux urgences qui augmente fortement en France, une heure de plus en moyenne, figurez-vous, si on compare la situation de 2026 par rapport à celle de 2016, d'il y a 10 ans donc. Eh bien, c'est quoi le problème? Le problème, c'est ça, c'est ce temps d'attente, et c'est la chronique de Félix Mathieu dans un instant. À tout de suite, il est 7h22, bon réveil à tous sur Sud Radio.
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3: Bon réveil à tous, 7h26, c'est l'heure du problème. C'est quoi le problème? Eh bien le problème ce matin, on en parle avec Félix Mathieu, c'est ce temps d'attente qui devient insupportable aux urgences. Faut-il trier les patients? C'est l'une des questions que vous allez poser, Félix, parce que la question se pose à la suite d'une étude qui montre que les temps d'attente augmentent considérablement aux urgences.
32: Oui, quasiment une heure en 10 ans, selon une récente étude, 3h10 en moyenne entre l'arrivée aux urgences et la sortie après des soins. C'est une étude de l'Adresse qui révèle ce chiffre, la direction statistique du ministère de la Santé. Une heure de plus en 10 ans, la faute au manque de moyens, estime beaucoup dans les rangs du personnel hospitalier. Mais pas que, répond la ministre de la Santé. Elle estime qu'on va parfois aux urgences à tort, alors qu'on pourrait aller ailleurs, chez son médecin ou dans une maison de santé par exemple. Donc la semaine dernière, Stéphanie Rist, la ministre, a annoncé étendre le filtrage par le 15. Vous savez, ça se fait par endroits lorsque les urgences sont en souffrance, par exemple durant l'été ou durant les pics épidémiques. des virus en hiver, ça s'est déjà fait. Eh bien, dès l'automne prochain, dans une centaine d'hôpitaux du pays, il faudra comme ça appeler le 15 avant d'aller aux urgences pour savoir si on y est vraiment admis, si on a le droit d'y aller. Les agences régionales de santé vont décider au cas par cas des modalités. Est-ce que c'est un filtrage 24 heures sur 24 ou est-ce que c'est seulement, par exemple, la nuit ou le week-end? La ministre de la Santé, en tout cas, estime que cette régulation par le 15, ça permet de faire baisser de 20%, selon elle, la fréquentation des urgences, sans pour autant dégrader l'accès aux soins sur Stéphanie Rist. Son objectif, ce serait même de généraliser d'ici deux ans ce système de réorientation des patients.
3: La ministre a lancé quelques autres pistes pour désengorger les urgences.
32: Oui, l'idée, ce serait aussi de pouvoir, par exemple, admettre directement à l'hôpital certains patients sans qu'il y ait besoin de passer par la case urgence. Par exemple, des patients très âgés qui ont plusieurs pathologies et qui viennent des EHPAD, ils pourraient directement aller à l'hôpital. Ce serait une des pistes pour désengorger les urgences. Elle veut aussi doter tous les établissements de santé d'un gestionnaire de lits. Vous savez, les trois quarts en ont déjà un. L'idée, ce serait qu'ils en aient tous quelqu'un chargé de repérer les lits qui sont pas occupés dans les services pour pouvoir y envoyer les patients des urgences lorsqu'il y a plus de lits. La ministre de la Santé veut aussi développer les salons d'attente pour éviter que certains patients mobilisent des lits quand ils en ont pas vraiment besoin. Par exemple, des patients qui attendent une opération ou un transport sanitaire, ils iraient dans ces salons d'attente. Voilà quelques pistes pour désengorger les lits des urgences.
3: Merci Félix et on vous retrouve bien entendu tout à l'heure avec Valérie Expert à partir de 10h. Vous aurez d'ailleurs comme invité le président du SAMU. Juste après le journal, on va à nouveau parler de l'affaire Liana. On parlera gastronomie également dans la Minute Planète. Si tout cela vous fait réagir, vous avez la parole au 0826 300 300. D'abord le temps, juste avant les infos. Le temps.
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3: Bonjour Rémi André, le temps qu'il fait aujourd'hui, on aurait aimé quelques degrés de plus, mais il va falloir être patient.
8: Ah, il vous faudra attendre effectivement cette fin de semaine. Dimanche, d'ailleurs, vous plaindrez peut-être tous de la chaleur avec plus de 30 degrés, même au nord du pays. En attendant, eh bien, écoutez, aujourd'hui, c'est la fraîcheur, puisque nous avons eu un front froid.

0: Avec là des températures qui sur le Var pourraient dépasser les 30 degrés. Entre les deux, eh bien on se contentera aujourd'hui de 18 à 22 degrés.
1: Bonne matinée à tous, il est 7h30 sur Sud Radio.
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1: C'est l'heure du journal avec vous, Laurie Leclerc. Bonjour Laurie.
3: Bonjour
1: les
3: Jacques,
1: trois
3: bonjour
1: grands titres de l'actualité.
3: Près de 200 manifestations hier dans toute la France devant les tribunaux pour réclamer de la justice un meilleur traitement des plaintes pour violences sexuelles. Une sphère familiale qui interroge le frère du principal suspect dans la disparition de Liana, placé en garde à vue, accusé de viol sur mineur et sur conjoint. Et puis la France en football qui s'impose 3-1 contre l'Irlande du Nord, triplé de Michael Olysée, a eu un bon signe à une semaine du premier match des Bleus en Coupe du Monde.
1: Nouveau rebondissement concernant le principal suspect dans la disparition et la mort de la petite Liana. Son frère a été placé en garde à vue pour viol.
3: Et oui, c'est une information qu'on a appris hier. Le frère de Jérôme Barella, interrogé par la police en ce moment, dans une toute autre affaire, a accusé notamment de viol sur mineur et viol par conjoint. Christine Bouillon.
4: Le frère aîné de Jérôme Barella, âgé de 44 ans, dont on dit qu'ils n'ont plus de relations familiales, est en effet en garde à vue depuis hier matin dans les locaux du commissariat de Auch. Une garde à vue pour viol par conjoint et viol sur mineur de plus de 15 ans, des faits qui auraient débuté il y a une vingtaine d'années, entre 2007 et 2017, et c'est à l'origine une plainte de son ex-compagne déposée en 2024. Alors, deux ans après, est-ce que c'est le meurtre de la petite Liana qui a poussé les enquêteurs gersois à passer à l'action? Toujours est-il que le parquet de Auch n'a pas voulu communiquer plus d'éléments. On sait seulement que ces deux affaires n'ont aucun lien l'une avec l'autre.
3: Et face au profil du suspect dans la disparition et la mort de la petite Liana, visée par plusieurs plaintes et signalements pour viol sur mineur, des manifestations ont eu lieu hier dans plus de 180 villes de France pour réclamer un réveil de la justice. Sous pression, le ministre de la Justice, Gérald Darmanin, exclut tout départ. Selon le garde des Sceaux, il n'y a pas de manque de moyens ni de loi. Il nous a manqué de prioriser des viols sur mineurs. Gérald Darmanin et le ministre de l'Intérieur, Laurent Nunez, qui seront auditionnés aujourd'hui par la commission des lois du Sénat. Le premier ministre Sébastien Lecornu lui réunit ce matin les ministres concernés par la protection de l'enfance.
1: Patrick Bruel a passé la nuit en garde à vue, le chanteur également visé par deux nouvelles plaintes.
3: Plainte pour viol déposée les 27 mai et 3 juin pour des faits qui dateraient de 2000 et 2008. Le chanteur de 67 ans, auditionné en tout cas pour des agressions sexuelles et viols sur 13 victimes présumées. Sa garde à vue peut durer 48 heures, donc jusqu'à demain matin. On y revient en détail dans le journal de 8 heures.
1: Tous ceux qui sont passés par la rue de Rivoli le savent, la circulation des bus est parfois très difficile. Il faut compter plus de 20 minutes pour faire 200 mètres.
3: Et oui, pour répondre à ce trafic engorgé, pourquoi pas le retour d'une voie dédiée aux bus sur l'une des rues les plus connues de la capitale. C'est en tout cas le souhait d'Emmanuel Grégoire, le maire de Paris, de remettre en place le couloir qui avait été supprimé en 2020. Alors, Charlène Villemer, comment les Parisiens voient ce retour en arrière?
5: Une très bonne nouvelle pour François, passager de la ligne de bus 72.
6: C'est une nuisance d'attendre les bus là. Des fois, on reste une demi-heure bloqué là, dans la rue.
5: Sur la voie d'en face, pour les cyclistes, c'est...
7: C'est du bon sens.
5: Albéric emprunte l'immense piste cyclable tous les jours.
7: Regardez, en ce moment, il n'y a aucun vélo, par exemple. Alors, c'est vrai que le matin, c'est atroce, alors que dans ce sens-là, il n'y a personne. Franchement, voilà, je trouverais ça normal.
5: Marion Soulet, elle est porte-parole de Paris en selle et elle redoute un aspirateur à voiture.
8: Recréer une voie du Clémentard, ça va refaire venir du trafic de voiture, or que les piétons et les cyclistes apprécient sur Rivoli, c'est le fait que ce soit calme, qu'il n'y ait pas de bruit, etc.
5: Trois voies pour les vélos, une seule pour les bus et les taxis. Aujourd'hui, ce n'est pas assez pour Jacques, commerçant sur l'axe Rivoli.
9: Là, par exemple, il y a un peu un embouteillage. Parfois, nous, on voit ici des touristes qui cherchent un taxi, voilà, ils ne le trouvent pas ici.
5: La mairie de Paris va organiser une concertation dans les prochains jours avec trois scénarios, tous visant à réduire la piste cyclable actuelle.
3: Un reportage de Charlène Villemer est toujours sur le sujet des transports. Attention, grève demain à la SNCF à l'appel des 4 syndicats représentatifs du personnel. Un TGV sur 3 supprimé, un intercité sur 2. Trafic régional très perturbé, notamment en Île-de-France, avec des prévisions de trafic détaillées qui sont attendues cet après-midi à 17h.
1: Le football, avant le début du mondial, dans 48 heures, la France l'emporte sur l'Irlande du Nord en match préparatoire.
3: Victoire 3-1 contre l'Irlande du Nord, avec pour la première fois Michael Olysée, 24 ans, qui a inscrit un triplé en équipe de France. Les Bleus qui s'envoleront demain pour les États-Unis avant leur premier match, c'est dans une semaine contre le Sénégal.
1: Merci Laurie, on vous retrouve à 8h. Pour l'heure, il est 7h34. Christophe Debien, bonjour.
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1: Christophe Debien, vous

0: voulait mettre en avant cette belle initiative autour d'un des patrimoines les plus importants de France, à savoir la gastronomie.
1: En 2020, l'école de gastronomie La Source veut rendre une cuisine plus durable et responsable, accessible au plus grand nombre. Après avoir formé près de 700 élèves sur ses campus de Paris et de Toulouse, l'établissement lance désormais un cursus digital ouvert en France. Alors, l'objectif étant de lever les freins géographiques et financiers tout en transmettant une nouvelle vision de la gastronomie. Une cuisine centrée sur le végétal, la fermentation, la lutte contre le gaspillage alimentaire et le sourcing éthique. La Source se présente comme un laboratoire de transmission plus qu'une école de cuisine classique. En ligne, comme sur ses campus, les élèves intègrent une communauté de plusieurs centaines d'anciens étudiants grâce à un système de parrainage. Le projet est soutenu par la promotion 2026 et par le chef Éloi Spindler.
0: La gastronomie, qui est l'un des patrimoines les plus importants de France, je suis bien d'accord. 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Dans un instant, une avocate qui réclame la castration chimique pour lutter contre la pédocriminalité, l'affaire Liana et la mise en examen de Jérôme Barella, meurtrier présumé, relance aussi ce débat de la castration chimique pour les agresseurs d'enfants. On en parle dans un instant. À tout de suite, il est 7h37. Bon réveil à tous sur Sud Radio.
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0: Sud Radio vous explique, les auteurs d'agressions sexuelles sur des enfants, figurez-vous, peuvent tous être soignés, mais pas tous guéris. Voilà ce que disent les études, notamment anglo-saxonnes, consacrées aux pédocriminels. Alors abordons ce sujet tabou, il faut bien le dire, de la castration chimique, tabou en France. Il est relancé cependant par le patron des Républicains, qui est également candidat à l'élection présidentielle, Bruno Retailleau. Il a dit qu'il y était favorable et sans consentement. Alors nous sommes avec Maître Lise Borne. Bonjour madame.
5: Bonjour à tous.
0: Vous êtes l'avocate du collectif SOS Périscolaire et de également de victime de Joël Le Squarnec. Alors, on reviendra sur l'affaire Le Squarnec un petit peu plus loin dans cette interview. Mais d'abord, très simplement, est-ce que vous pouvez nous dire pourquoi vous êtes favorable à la castration chimique ?
5: Alors, j'ai toujours affiché le fait que j'étais favorable à la castration chimique dans la mesure où le protocole était mis en place avec l'assentiment de l'intéressé. Pourquoi ? Certainement pas pour lui faire plaisir. Tout simplement parce que sans l'assentiment de l'intéressé, sans accompagnement psychologique, ça ne fonctionne pas. C'est pas moi qui le dis, ce sont les médecins. Donc, pour être efficace, il faut qu'effectivement il y ait un assentiment. L'assentiment, très souvent, il est aussi influencé par le fait qu'il y a des remises de peine dans la mesure où, dans le cadre d'une injonction de soins, il y aurait ce protocole de castration chimique qui s'ajouterait avec les soins psychologiques qui sont indispensables pour que ce soit efficace. Et puis, ce que Monsieur Retailleau, je pense qu'il n'en a pas nécessairement conscience, mais il devrait aussi s'intéresser au fait que dès lors que nous avons une injonction de soins qui est préconisée avec castration chimique dans le cadre d'une peine qui est purgée par un condamné, un pédocriminel. Il faut que, bien évidemment, cette injonction de soins, elle soit mise en place pendant la peine, pendant que s'écoule la peine, pour que dès lors que le criminel sorte de prison, eh bien qu'il soit déjà sous protocole chimique. Ce qui se passe, c'est qu'au jour d'aujourd'hui, et je le faisais déjà valoir dans l'affaire de Joël Le Squarnec, puisqu'il avait accepté ce protocole, ce protocole de castration chimique, la difficulté, c'est que on le met en place à la fin de la peine, juste avant la sortie. Or, il faut un minimum d'un mois pour que ce soit efficace. Donc, ce qui veut dire que pendant un mois, on leur dit, écoutez, le temps que ce soit efficace, vous êtes dehors, espérons que vous vous teniez bien et que vous ne cédiez pas à vos fantasmes.
0: Le Squarnec, c'est, on le rappelle pour les auditeurs, c'est cet ancien chirurgien condamné à 20 ans de prison, dont 15 de sûreté, qui a fait 299 victimes, dont 256 mineurs. Quand on entend ces chiffres, on a peine à y croire. La castration chimique ne lui a donc pas été imposée. Vous ne le regrettez pas, si je comprends bien. C'est-à-dire que pour vous, ça ne peut se faire qu'avec le consentement. Est-ce que c'est le cas partout dans le monde, ça ?
5: Si vous permettez, je rectifie. Monsieur Le Squarnec a accepté le protocole de castration chimique.
0: Oui, mais au final, ça ne lui a pas été...
5: Eh bien voilà, je lui ai fait accepter le jour de l'audition de Céline Mahuteau, la victime que je représentais. Oui. Il l'a accepté, ce qui veut dire que normalement, là, au moment où je vous parle, vu qu'il y a eu une injonction de soins, il devrait être sous protocole de castration chimique en détention. Ce n'est pas le cas, voilà pourquoi c'est l'occasion de le préciser à nos auditeurs.
0: Est-ce que les auteurs d'infractions sexuelles sur enfants répondent à une forme de pulsion envahissante ? Et est-ce que les médicaments qui font partie donc de la castration chimique, on est bien d'accord, il s'agit de médicaments dont vous parlez, peuvent limiter les effets de cette pulsion ?
5: Absolument, puisqu'en réalité, on s'est vraiment intéressé à ce protocole de castration chimique qui agit directement sur les fantasmes, ce qui est extrêmement intéressant. Donc, bien évidemment que dès lors qu'il y a une participation, parce que là encore, vous n'allez pas, une fois que notamment les intéressés sont sortis de détention, vous n'allez pas tous les matins vous assurer qu'ils ont bien pris ou leur comprimé ou je ne sais plus quel est le procédé. Bon, vous voyez, il faut faire les choses intelligemment et bien évidemment que sans l'assentiment de l'intéressé, sans un protocole qui permet aussi médical, bien évidemment, de suivre l'évolution thérapeutique et puis surtout s'assurer que ce protocole est bien suivi dans le temps. Mais en réalité, au quotidien, vous voyez bien que c'est pas gérable. Donc on peut pas se contenter au jour d'aujourd'hui d'effets d'annonce. On ne peut pas.
0: Quels sont les résultats de cette technique employée ailleurs ? Je voyais que notamment c'était utilisé en Belgique ou au Canada. Qu'est-ce que l'on en sait aujourd'hui ?
5: Ce que l'on en sait, c'est que c'est extrêmement efficace.
0: D'accord.
5: Extrêmement efficace avec un accompagnement psychologique. J'en profite pour soulever que vous citez le Canada. Nous pouvons citer aussi la Belgique ou l'Allemagne, où nous avons en place au-delà du protocole de castration chimique. La réalité, c'est que nous avons des spots publicitaires de prévention de la pédocriminalité. Ce qui permet effectivement d'avoir une avancée significative, parce qu'avant même de passer à l'acte, vous avez de futurs pédocriminels qui ne le seront peut-être jamais d'ailleurs, donc on va dire des pédophiles, qui vont se saisir de ce protocole tout seuls. Ils vont se saisir, ils vont appeler un appel un numéro anonyme, et ils vont eux-mêmes demander à subir ce protocole de castration chimique. Ce qui fonctionne très bien ailleurs, pourquoi ça ne fonctionne pas chez nous? Parce qu'il y a une méconnaissance chez
0: nous. Voilà, il y a une méconnaissance, tous n'en ont pas conscience, c'est ça aussi, et peut-être qu'il y a aussi un tabou dans les médias, c'est aussi pour ça qu'on souhaitait en parler ce matin sur l'antenne de Sud Radio, parce que si on perce ou si on bouscule ce tabou, eh bien peut-être que on réussira à convaincre un certain nombre de ces pédocriminels en puissance de calmer leur pulsion. C'est ça l'objectif. On est bien d'accord.
5: Et arriver et stopper et arrêter de détourner le regard, regarder le problème bien en face.
0: Évidemment.
5: Et heureusement. Et là, vous venez justement de percer le mystère, parce que je sais que beaucoup d'auditeurs ne savent même pas comment fonctionne le protocole de castration chimique.
0: On est d'accord. Une dernière question. Il nous reste quelques secondes. Regardez l'exemple de ces maisons spécialisées et adaptées à la parole de l'enfant en Catalogne. Là, on ne parle plus de castration chimique, mais je cite cet exemple? Parce qu'on en parle beaucoup, évidemment, et on va beaucoup en parler aujourd'hui, évidemment, avec les auditions des ministres, notamment. Alors, de ces maisons en Catalogne, où le temps d'enquête a été divisé par deux pour 76% de résolution d'enquête contre 7% chez nous, on est des cancres en France en matière de lutte contre la pédocriminalité, Maître Lisbonne. L'exemple de ces maisons d'enfance en Catalogne, c'est que tout y est réuni. Hein.
5: Voilà, et sincèrement, moi j'ai honte. Oui. J'ai honte pour nous en réalité, parce qu'en fait, on méprise en France la parole de l'enfant. Et c'est pas nouveau, c'est sur des décennies. On a toujours méprisé la parole de l'enfant. Et on voit que chez nos voisins européens, on est quand même dans un système proche, et la réalité, c'est que ça fonctionne, ça peut fonctionner. Ce qui est encore plus honteux pour nous, de ne pas, au lieu des effets d'annonce, immédiatement mettre en place, et ce serait facile, et ce serait rapide, mettre en place ce genre d'organisation, ne serait-ce que pour recueillir la parole de l'enfant, où en France on n'est même pas fichu de respecter le minimum du minimum, c'est-à-dire le protocole Mélanie, pour pouvoir auditionner les enfants dans nos commissariats, nos gendarmeries, dans une salle dévolue pour eux et dans d'excellentes conditions.
0: Merci infiniment, Maître Lisbonne, pour ce témoignage et ce cri du cœur. On l'a bien compris, parce que c'est ce qui se passe dans ces maisons d'enfance en Catalogne, où, je le répète, le temps d'enquête a été divisé par deux pour 76% de résolution d'enquête contre 7% chez nous. Ça devrait nous interpeller. Il y a des pistes lorsque l'on écoute les spécialistes comme vous, Maître Lisbonne. Merci infiniment d'avoir été notre invité ce matin sur l'antenne de Sud Radio. Passe à tout autre chose avec l'attitude pour le moins surprenante d'un maire en banlieue parisienne qui a rendu hommage à un homme accusé de proxénétisme. Bonjour Philippe David.
11: Bonjour Jacques Cardoz.
0: Quelle drôle d'époque, Philippe. Ce matin, vous voulez nous parler d'une actualité qui vous a paru incroyable.
11: Absolument, Jacques. Une information qui nous prouve à quel point nous vivons une drôle d'époque. Titre de cette chronique. Pas besoin d'aller très loin. Il suffit d'aller à Clichy-sous-Bois, ville dirigée par Olivier Klein, ancien ministre macroniste, dont je trouve qu'il s'est surpassé le week-end dernier.
0: Alors que s'est-il passé, Philippe?
11: Alors, le 3 juin dernier, un résident de la commune a été tué de 15 coups de couteau dans une chambre d'hôtel de la ville. Un fait divers qui aurait évidemment pu valoir un hommage, si jamais il s'était assagi d'un crime gratuit. Mais là où le bât blesse, c'est que l'intéressé était identifié comme un proxénète et que celui qui l'aurait poignardé serait un client qui s'apprêtait à effectuer une passe avec une prostituée sous la coupe du défunt. Bref, un défunt a priori pas franchement recommandable, le proxénétisme étant du trafic de chair humaine. Mais le plus drôle est la réaction de la mairie face à l'émotion provoquée.
0: Alors précisément, comment la mairie a-t-elle réagi?
11: Ah bien, le maire s'est justifié en déclarant que, concernant le défunt, je cite, une enquête est en cours et que, je cite encore, ce rassemblement a pour objet de rendre hommage à une personne décédée et d'accompagner sa famille dans cette épreuve. Bref, une réaction surprenante qui incite à se poser d'autres questions. Si demain, le client d'un dealer tue le dealer suite à un différend, la mairie de Clichy-sous-Bois organisera-t-elle un hommage à ce pauvre dealer qui aurait été tué par un client? Ou si un fada qui fait un rodéo urbain se prend un arbre ou une voiture en roulant sans casque, aura-t-il droit à un hommage pour vilipender le méchant arbre ou la méchante voiture? Bref, on est chez les fous.
0: Comment expliquez-vous ça, Philippe?
11: Nous sommes dans une drôle d'époque, dans laquelle le mal est mieux considéré que le bien. Un voyou est tué par un policier après plusieurs refus d'obtempérer et conduisant sans permis, des journées d'émeute et une minute de silence à l'Assemblée nationale. En revanche, quand un jeune étudiant, bien sous tout rapport, meurt renversé par un criminel fuyant la police sous protoxyde d'azote à Lille, ni émeute, ni minute de silence à l'Assemblée nationale.
0: En conclusion,
11: Michel Rocard aimait parler de tapinage électoral pour qualifier ceux qui allaient chercher des voix par tous les moyens. Terme qui s'applique parfaitement en rendant hommage à un ancien proxénète présumé. Cependant, attention, car les honnêtes gens en ont franchement ras la casquette. Drôle d'époque, Jacques.
0: Voilà qui est dit, c'est le franc-parler de Philippe David et c'est une chronique à retrouver sur sudradio.fr. On rappelle qu'un hommage, ça a une valeur, ça a une valeur symbolique, ça a une valeur forte. Et vous auriez pu ajouter l'émotion de la population parce que malheureusement, il y a eu différents événements, différents faits divers dans cette ville. Cette ville a été traversée par plusieurs affaires de proxénétisme qui ont d'ailleurs touché des jeunes et c'est aussi pour ça que ça a été très mal ressenti. Merci infiniment.
11: Excusez-moi, comme incroyable, c'est que on a pénalisé il y a quelques années les clients de prostituées, mais maintenant on rend hommage aux proxénètes, ce qui prouve à quel point nous vivons chez les fous.
0: On est dans une drôle d'époque, Philippe David, ça tombe bien. On vous retrouve en podcast sur le site sudradio.fr. Merci, et puis on vous retrouve tout à l'heure, un petit peu plus tard, bien sûr, pour le débat juste après l'invité politique. Alors précisément, Jean-François Aquili a fait son entrée dans le studio. Bonjour Jean-François.
20: Bonjour Jacques.
0: Et ce matin, vous recevez Aurélien Pradier.
20: Oui, le député du Lot, anciennement LR, qui a quitté le parti et qui a été l'auteur de la loi Agir contre les violences au sein de la famille. Il nous dira s'il faut une nouvelle loi, comme le propose désormais Sébastien Lecornu. Il faut tout mettre à plat, a dit Rémi Heitz. Nous verrons la réaction d'Aurélien Pradier sur ces questions. Nous évoquerons également la présidentielle. Aurélien Pradier qui veut réunir, vous le verrez, une équipe de rebelles, dit-il, en vue de 2027.
0: Ah, tiens, encore une nouvelle initiative pour 2027, ça manquait. Et puis, bien sûr, à partir de 9h30, la vérité en face, avec vous. Vous évoquerez la population qui va diminuer à partir de 2037 et la question des retraites.
20: C'est le rapport de l'INSEE et celui du corps du Conseil d'orientation des retraites qui dit que nous devrons travailler en 2070 jusqu'à près de 68 ans.
0: Oula, travailler jusqu'à 68 ans, pourquoi pas pour ceux qui en ont envie.
20: Nous sommes aux antipodes de certaines promesses
0: électorales. Mais il y en a un certain nombre qui n'en ont pas envie du tout. En tous les cas, on va sourire, tiens, avec le maillot dans un instant. À tout de suite.
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0: Soyez les bienvenus, on est ravis de vous accompagner sur l'antenne de Sud Radio et vous tombez pile poil au bon moment. Pourquoi ? Eh bien parce que c'est l'heure du Maillot Réveil.
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0: Bonjour Régis, hier vous nous parliez des océans et aujourd'hui c'est la journée mondiale de sensibilisation au passage à niveau, c'est véridique ça ?
8: Exactement, et bien je dis enfin un vrai sujet de société. Parce que je veux dire, on parle toujours du climat, la biodiversité, mais les passages à niveau, qui s'en préoccupe, hein? C'est le grand oublié de la République. Les passages à niveau sont aux journées mondiales ce que le Parti radical est à la politique française. Ça existe encore, mais personne n'y pense. Alors que c'est un sujet concernant les passages à niveau, à partir d'un certain âge, je veux dire, lever la barrière devient même une préoccupation quotidienne chez beaucoup de Français. Et certains de nos chroniqueurs. Alors d'ailleurs, je ne suis pas directeur de Sud Radio, mais je lance un appel à Patrick Roger ce 9 juin, émission spéciale passage à niveau chez Brigitte Lahaye. Ça c'est du parler vrai. Ça c'est de la radio de proximité. Ça c'est de la radio du dernier kilomètre.
0: C'est avant tout une journée de prévention.
8: Eh ben il était temps, Jacques, il était temps. On sensibilise pas assez les Français sur la dangerosité des passages à niveau. À quand les états généraux du passage à niveau? 3 jours de débat au casino barrière. Des tables rondes passionnantes. Barrière fermée, obstacle ou opportunité. Peut-on encore traverser quand ça clignote juste un peu? On pourrait même créer un haut commissariat au passage à niveau. Oui. Budget 40 millions, mission, produire un rapport de 600 pages. Conclusion, bah quand la barrière est baissée, il est conseillé d'attendre. Voilà.
0: Bon, soyons sérieux, le but c'est quand même d'éviter les accidents.
8: Évidemment, d'ailleurs les statistiques sont terribles. Chaque année, des gens voient une barrière fermée, un feu rouge clignotant, une sonnerie d'alerte, un train en loin et il y en a qui se disent, eh ben ça se tente. C'est David contre Goliath, sauf que David est en Clio diesel à 2 grammes dans chaque poche. Alors, moi je dis c'est fascinant, mais je veux dire, quand votre cerveau voit un TGV lancé à 300 km/h et se dit « ça va le faire », soit vous êtes d'un optimiste extraordinaire, soit vous êtes le dernier romantique de la sélection naturelle. Alors je dis rendez-vous demain parce que c'est la journée mondiale du tricot. Je sens qu'on va passer un bon moment.
0: Ah, j'en suis convaincu. J'adore le tricot. Merci infiniment Régis et on vous retrouve à Avignon cet été et bien
8: oui,
0: entendu
8: exactement.
0: en podcast sur sudradio.fr. Merci Régis, à tout de suite pour les infos et auparavant le temps qu'il fait avec vous Rémi André.
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0: Il est bientôt 7h59. Rémi André, faites-nous rêver, il fait beau quand même.
4: Alors, il fait beau, effectivement, dans nos cœurs, bien entendu.
5: Toujours.
4: Alors, on se rend bien compte qu'au mois de mai, nous avons eu un gros été avec des températures exceptionnelles. Eh bien, au mois de juin, on a replongé un petit peu au printemps avec ce matin des températures fraîches et qui vont le rester puisque dans l'après-midi, ces températures auront du mal à dépasser les 15 à 16 degrés près de la Manche. On pourra peut-être espérer les 20 degrés à Paris ou à Nancy. Dans le sud-ouest, 20 à 22 degrés entre Bordeaux et Toulouse. Alors, il faut être au bord de la Méditerranée pour continuer à être en été avec des températures qui sur le Var pourront dépasser à nouveau les 30 degrés. Mais avec cette fraîcheur, eh bien on a pas mal de nuages ce matin. Des nuages principalement depuis le sud-ouest jusqu'au nord-est. D'autres nuages arrivent près de la Manche. Alors ceux-là près de la Manche vont persister une bonne partie de la journée, apportant même quelques ondées. Vers les Pyrénées, cela va se dégager mais très très très lentement, tout comme dans le nord-est. Et je vous disais, le soleil ce sera pour la Méditerranée. Alors pour vous faire rêver, nous allons patienter jusqu'à, on va dire jeudi, surtout vendredi. À partir de là, les températures vont commencer à remonter et dimanche, vous serez vraiment en été.
5: Bon, bah vivement dimanche. Merci Rémi André.
12: Il est 8h.
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12: Soyez les bienvenus, c'est l'heure du journal avec vous, Laurie Leclerc. Bonjour Laurie.
14: Bonjour Jacques, bonjour à tous.
12: Plus de 200 mobilisations hier dans toute la France devant les tribunaux avec un message après l'affaire Liana. Plus jamais ça, reportage à Toulouse en Haute-Garonne. Les autres titres de l'actualité.
14: Le garde des Sceaux avec ses manifestations est sous pression. Gérald Darmanin qui reconnaît des dysfonctionnements mais exclut toute démission. Patrick Bruel placé hier matin en garde à vue, entendu par la police dans 13 affaires de viol et d'agression sexuelle. Et puis la Corrèze veut se souvenir de Bernadette Chirac, l'ancienne première dame décédée vendredi à l'âge de 93 ans. Le département lui rendra hommage ce dimanche.
12: Des manifestations hier devant les tribunaux de plus de 180 villes en France. Des femmes et des hommes venus crier leur colère après le drame de Liana.
14: Des mobilisations pour réclamer une justice plus efficace dans les affaires de violence et d'agression sexuelle, notamment en ce qui concerne les mineurs. Exemple à Toulouse en Haute-Garonne, d'où est partie la plainte pour viol contre Jérôme Barella en août 2025. Plainte toujours en cours d'instruction 9 mois après. 2000 personnes étaient rassemblées, Christine Bouillot, entre colère et émotion.
15: Beaucoup de femmes devant ce tribunal de Toulouse qui a vu passer la toute première plainte contre le meurtrier présumé de Liana, ce qui révolte Chantal.
16: Ça suffit, je veux plus avoir à faire de marche blanche. Pour ça, je veux plus. Nos enfants sont en insécurité et c'est plus possible de vivre dans une société comme ça.
15: Beaucoup portent des pancartes pour raconter le parcours judiciaire dans une affaire impliquant leur enfant. C'est le cas d'Emma.
17: Mon ex a le bracelet, mais il refait sa vie, il a des enfants qui viennent chez lui. Et on n'a pas le droit de dénoncer qui fait partie de la liste des prédateurs.
15: Colette a 83 ans, elle demande une loi intégrale sur la protection des femmes et des enfants.
18: Ça fait des années qu'on la demande, ça bouge pas malheureusement.
15: Jennifer Payet a créé une association pour aider les adolescents en danger, comme l'a été sa fille, prise dans les filets de la prostitution des mineurs.
18: Ouais, les gens sont en colère, les gens sont excédés. Et c'est normal, il y a une Liana de trop. On n'a pas de Grenelle de l'enfance, on n'a pas de parquet spécial mineur, on n'a pas de juge formé, on a très peu de brigades, les policiers sont noyés de dossiers. À quand l'enfant devient une priorité nationale? Quand? L'enfant d'aujourd'hui, c'est l'adulte de demain. On n'en peut plus.
15: Les manifestants qui attendent désormais de véritables actes pour protéger les enfants.
14: Et parmi les slogans entendus hier soir dans les manifestations, un appel à la démission du ministre de la Justice, Gérald Darmanin, lui exclut tout départ avec le ministre de l'Intérieur, Laurent Nunez. Ils seront auditionnés aujourd'hui au Sénat. Le Premier ministre, Sébastien Lecornu, lui réunit ce matin les ministres concernés. Ils sont 5 par la protection de l'enfance.
12: Nouveau rebondissement dans l'affaire Liana, le frère du principal suspect placé en garde à vue pour viol.
14: Le frère de Jérôme Barella, né en 1982, résident également dans le Gers, est entendu depuis hier pour viol sur mineur. De plus de 15 ans, viol par conjoint, séquestration et menace de mort. Des faits qui auraient été commis entre 2007 et 2017 selon le parquet. Les deux frères n'entretiennent plus de liens familiaux selon nos confrères de BFM.
12: Patrick Bruel a été placé en garde à vue hier matin pour des accusations de viol et d'agression sexuelle qui concernent 13 victimes à ce stade.
14: Une garde à vue qui pourrait durer jusqu'à 48 heures alors que 2 nouvelles plaintes pour viol ont récemment été déposées contre lui. Les accusations Félix Mathieu portent sur des faits qui se seraient échelonnés sur des années et même des décennies.
19: Des viols ou agressions sexuelles en 97, 2000, 2001 ou encore la dénonciation d'un viol à Dinard en Ille-et-Vilaine en 2012 par une femme alors âgée de 32 ans. Dans cette affaire, le parquet de Saint-Malo s'est dessaisi au profit de celui de Nanterre. Patrick Bruel doit aussi être interrogé sur une dénonciation officielle des autorités belges après une plainte pour viol et agression sexuelle en 2010 à Bruxelles d'une femme alors âgée de 40 ans. Autre plainte, l'avocate de la directrice générale de l'organisme Unifrance a fait connaître son soulagement en attendant les suites de cette garde à vue. Selon Mediapart, elle accuse Patrick Bruel de l'avoir agressé sexuellement puis d'avoir tenté de la violer en 1997 lors du festival du film français d'Acapulco au Mexique. Âgée de 26 ans, elle était alors assistante. Parmi les autres plaintes, une accusation de viol d'une ancienne Miss Alsace en 2008, l'animatrice télé Flavie Flamand en 91 alors qu'elle était adolescente. D'autres plaintes aussi ont été rouvertes, elles avaient été classées sans suite à l'époque. Le chanteur de son côté avait fait savoir depuis plusieurs semaines qu'il était à la disposition de la justice, disent ses avocats, pour pouvoir enfin répondre dans le cadre de la procédure judiciaire devant l'autorité compétente. La défense de Patrick Bruel qui ajoute, je cite, « Il répondra à toutes les questions des enquêteurs, transmettra tous les éléments nécessaires à démontrer son innocence. »
14: Les précisions de Félix Mathieu.
12: La députée de la France Insoumise, Sophia Chikirou, relaxée pour tentative d'escroquerie, mais condamnée pour vol.
14: L'élu était jugé hier à Paris dans l'affaire du Média, la web télé qu'elle avait cofondée, d'où elle a ensuite été licenciée. C'est donc un verdict en demi-teinte pour l'élu de gauche, Pierre-Alexandre Médard.
9: Oui, c'est une décision nuancée. Sophia Chikirou, députée de la France Insoumise, est relaxée du chef d'escroquerie. Elle était accusée d'avoir tenté de virer un peu plus de 67 000 euros des fonds du Média, une web télé qu'elle a cofondée, vers sa propre société de communication, Mediascope, alors qu'elle n'en était plus la dirigeante. Le tribunal n'a pas retenu cette accusation. En revanche, l'élu de gauche est condamné pour vol de chèques jamais utilisé. Elle écope de 8 000 euros d'amende, dont la moitié avec sursis. Absente à l'audience, Sophia Chikirou a réagi sur X dans l'après-midi. Elle dit prendre acte de la décision, conteste sa condamnation et affirme vouloir faire appel.
14: Et un autre élu de la France Insoumise aujourd'hui face à la justice, le député des Bouches-du-Rhône Sébastien Delogu, accusé d'avoir divulgué sur les réseaux sociaux des informations confidentielles provenant de documents volés à un ancien avocat sur fond de conflit autour du ramassage des déchets à Marseille. Il encourt 750 000 euros d'amende, 5 ans de prison et une peine d'inéligibilité.
12: Un nouveau candidat à la présidentielle, Karim Bouamran, vient de se lancer dans la course à l'Élysée.
14: On l'a appris il y a seulement quelques minutes, le maire PS de Saint-Ouen vient de se désigner comme candidat pour être le prochain président de la République. Il était au micro de nos confrères de France Inter ce matin.
12: Elle aura marqué la Corrèze de son empreinte. Les obsèques de Bernadette Chirac se tiendront ce vendredi à Paris.
14: Un hommage à l'ex-première dame, décédée vendredi dernier à l'âge de 93 ans, aura également lieu dimanche prochain en Corrèze. La veuve de l'ancien président de la République, Jacques Chirac, a énormément contribué à l'essor du département, comme se souvient Pascal Coste, président du département de Corrèze.
11: Chirac laisse déjà une empreinte au travers de sa fille, qui est élue au conseil départemental. En Corrèze, il reste la fondation Claude Pompidou avec des EHPAD. Il reste beaucoup d'entreprises qu'elle a pu aussi aider à installer ça et là. Et Bernadette Chirac aura laissé aussi toute son empreinte culturelle et nous lui rendrons hommage en Corrèze dans un lieu qu'elle affectionnait tout particulièrement, qui est le château de Sédière, dimanche à 14h avec des artistes, parce que c'était aussi très proche du monde de la culture.
14: Pascal Coste, président du département de la Corrèze.
12: Train annulé ou surchargé à prévoir, attention à vous, grève demain, la SNCF à l'appel des 4 syndicats représentatifs du personnel.
14: Un TGV sur 3 supprimé, un intercité sur 2, trafic régional très perturbé sur de nombreuses lignes, et notamment en région parisienne. Des prévisions de trafic détaillées seront données ce soir à 17h.
12: Le football, avant le début du mondial dans 48 heures, la France l'emporte sur l'Irlande du Nord en match préparatoire. La
14: victoire hier soir 3-1 contre l'Irlande du Nord avec un triplé de Michael Olise, 24 ans. Avant lui, un seul Olivier Giroud et Kylian Mbappé ont inscrit des triplés avec l'équipe de France. Michael Olise qui en est désormais à 7 buts avec les Bleus. Eux, ils s'envoleront demain pour les États-Unis. Premier match dans une semaine tout pile contre le Sénégal.
12: Voilà qui est bon pour la confiance, oh oui, comme disent les sportifs. Merci.
14: Ça rassurera.
12: Merci Laurie Leclerc. On vous retrouve bien entendu à 9h. À suivre, c'est la fameuse chronique d'Elisabeth Lévy. On est libre. À tout de suite sur Sud Radio.
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0: Il est presque 8h09, soyez les bienvenus sur Sud Radio, c'est l'heure de On est libre, et c'est la chronique d'Elisabeth Lévy. Bonjour Elisabeth.
1: Bonjour Jacques, bonjour à tous.
0: Après la mort de Liana, les Français veulent que des têtes tombent.
1: Ah bah oui, vous connaissez ce sentiment, et là il y a un sentiment de scandale partagé qui est compréhensible, parce que tout simplement cette mort aurait pu et aurait dû être évitée. Alors Darmanin démission, on pouvait entendre cela hier Place Vendôme, et c'est une musique qui monte, par exemple Mathilde Panot. Marion Maréchal et d'autres, je crois au RN, demandent la démission du ministre. Alors Gérald Darmanin ne se défausse pas, il reconnaît une faillite de l'État, et il tente d'y remédier en secouant tout le monde. Je crois que sa démission ne résoudrait rien. Alors sinon, à part Darmanin, il y a les juges à la lanterne. Alors là, c'est la fête au village. Des juges, évidemment, Jacques, ont certainement commis des erreurs dans ce dossier, mais pas parce qu'ils sont complaisants avec les violeurs d'enfants. Si Barella avait été jugé pour le viol précédent, il aurait certainement été lourdement condamné, 20 ans en moyenne, selon Darmanin, pour des viols. Et par ailleurs, rendre les juges responsables de tous les actes commis par ceux qu'ils n'ont pas incarcérés ou libérés, ce serait abusif, parce qu'on ne peut pas embastiller tout le monde toute la vie. Alors les associations féministes réclament par ailleurs une loi cadre intégrale sur les violences contre les femmes et les enfants, qui va sans doute repartir dans les tuyaux parlementaires, et d'autres demandent, beaucoup de gens demandent un durcissement des peines, mais encore une fois, une loi plus sévère n'aurait pas sauvé Liana. Alors avant de faire un concours de solutions, eh bien, il faut quand même essayer de comprendre les raisons de ce ratage tragique.
0: Et quelles sont-elles ?
1: Alors, il y a toutes les défaillances qui ont été citées, y compris d'ailleurs le manque de moyens, parce que ça explique pas tout, mais évidemment ça explique l'engorgement. Mais en plus de tout ça, il y en a une dont on parle pas, à mon avis, c'est un état d'esprit. Ce n'est pas le laxisme de la justice qui a tué Liana, c'est la désinvolture, le refus ou l'incapacité de se sentir responsable de quoi que ce soit. Vous voyez, on enregistre un signalement et puis on a fait son boulot, ou une main courante, ce que vous voulez, on transmet un dossier, mais on ne vérifie pas qu'il est bien arrivé, ou alors quand il arrive, on se dit, on verra ça après les vacances. L'essentiel, c'est d'avoir refilé le bébé. Et cet état d'esprit, Jacques, est répandu bien au-delà de la magistrature. Il devient peut-être même un caractère français. Alors, un autre acteur, Barella, était employé dans des établissements scolaires. Eh bien, visiblement, personne dans ces établissements, à l'éducation nationale, ne s'est demandé ce qu'il devenait quand il les quittait après avoir eu des problèmes. Et la ville de Paris, pareil, on le sait, n'est pas franchement regardante quand elle recrute des animateurs. Alors, bien sûr, sur cette espèce d'état d'esprit que j'essaye de pointer, les conséquences sont plus ou moins graves, parce que quand un journaliste relaie une fake news parce qu'il a la flemme de vérifier, ça n'arrive jamais, bien sûr. En réalité, ça arrive tout le temps. Bon, il n'y a pas mort d'homme, c'est pas grave, il aura fait un à peu près. Mais la conscience professionnelle, me semble-t-il, est de moins en moins répandue en France. Pourquoi ? Parce que c'est toujours la faute de l'autre en général, et de l'État en particulier. Alors, je ne sais pas comment on peut retrouver ou comment nous redonner le goût, le sens de la responsabilité, mais il faut tout de même faire attention aux fausses solutions. Les féministes, par exemple, s'insurgent, à mots plus ou moins couverts, contre la présomption d'innocence en matière sexuelle. Et pourquoi, disent-elles ? Eh bien parce que seuls 10% des accusations seraient mensongères. Elles voudraient donc que tout homme qui est accusé, vous voyez, je sors et je dis que vous avez fait ceci ou cela, eh bien, que tout homme accusé soit traité comme un coupable. Eh bien non, je suis désolé, on en connaît, beaucoup d'hommes sont faussement accusés, ils sont honteusement privés de leurs enfants dans des divorces conflictuels. Alors non, on ne rendra pas mieux la justice en punissant les innocents.
0: On est libre, c'est la chronique d'Elisabeth Lévy, évidemment à retrouver en podcast sur notre site sudradio.fr. Elisabeth, que l'on retrouve dans un instant, juste après l'invité politique de cette matinale. Sébastien Lecornu réunit ce matin ses ministres pour une réunion d'urgence consacrée à la petite enfance. On parlera dans notre rendez-vous de 8h30, on parlera certainement également de la question du quantum des peines, de l'écoute et de la parole des enfants. Voilà quelques-uns des sujets qui seront abordés dans notre grand débriefing tout à l'heure avec Philippe David et Elisabeth Lévy. Ce sera juste après le rendez-vous politique de Jean-François Aquili. Dans un instant, c'est Aurélien Pradier. À tout de suite, il est 8h14. Bon réveil à tous sur Sud Radio.
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0: Il est 8h16, soyez les bienvenus sur Sud Radio. Bon réveil à tous, c'est l'heure du grand rendez-vous politique. Aurélien Pradier, député du Lot, président des bâtisseurs et l'invité politique de Jean-François Aquili. Messieurs, c'est à vous.
35: Bonjour Aurélien Pradier.
36: Bonjour Jean-François Aquili.
35: Vous avez vu la colère hier soir devant les tribunaux, elle s'exprime, onde de choc après le meurtre de Liana. Ça donne une idée de ce que ressentent les Français. Il faut tout mettre à plat, comme l'a dit Rémy Heitz, le procureur général près de la Cour de cassation.
36: Enfin, vous ne voyez pas ce qui se joue sous nos yeux.
35: Ouais.
36: Vous ne voyez pas que ce grand pays que nous aimons est aujourd'hui juste incapable de protéger ses propres enfants contre la prédation. Enfin, pardon, mais vous voyez, depuis des mois, je n'arrive pas à trouver une seule raison de sourire le matin alors que je suis engagé en politique. Non pas parce que je suis dépressif, mais simplement parce que j'ai une totale conscience de la faillite de ce pays, ouais. De la faillite totale de ce pays. Oui, il faut tout revoir de A à Z.
35: Qu'est-ce que ça veut dire?
36: Mais ça veut dire tout, absolument tout. Et c'est pas le seul sujet, Jean-François Aquili. Je vais vous donner deux exemples. Nous sommes un pays dans lequel la mortalité infantile, la mortalité des bébés de moins d'un an, a toujours diminué. Et depuis 10 ans, elle augmente. Si bien que notre pays, ce grand pays, est aujourd'hui le 23e sur 27 pays d'Europe en thème de mortalité des bébés de moins d'un an. Je vais vous donner un autre exemple.
35: Ouais.
36: Les féminicides. Les féminicides, lorsque je me suis engagé sur ce sujet en faisant voter une loi, à l'époque en 2019, il y avait 117 femmes qui étaient assassinées. En 2024, nous sommes à 141. En 2025, nous étions à 164.
35: C'était la loi Agir contre les violences au sein de la famille.
36: C'est
35: elle
36: celle
35: n'a
36: que
35: servi
36: j'ai,
35: à
36: que
35: rien.
36: Que j'ai portée. Si, elle a servi, mais ouais. Tout le système est en faillite. Tout de A à Z. Et ce qui est absolument insupportable dans cette période, c'est de voir la... la misère du débat politique, la comédie humaine du débat politique. On nous parle des histoires d'amour de Monsieur Bardella, des salles de sport de Monsieur Attal, de je ne sais quel autre numéro comique. Pendant ce temps-là, on n'est pas capable de protéger nos propres enfants. C'est ça le vrai sujet. Tout le reste, c'est misérable.
35: Aurélien Pradier, Sébastien Lecornu promet une nouvelle loi. Le Premier ministre qui réunit 5 ministres en urgence à Matignon ce matin, dont le garde des Sceaux, le ministre de l'Intérieur et d'autres. Il faut de nouvelles mesures désormais après ce qui s'est produit.
36: Mais qu'est-ce qu'on fout depuis des années? En 2022, je fais voter à l'Assemblée nationale une loi à une voix près qui à l'époque portait la création d'une juridiction spécialisée pour protéger notamment les femmes et les enfants.
35: Des parquets spécialisés, oui. Ce qui est demandé aujourd'hui.
36: Elle a été votée cette loi en première lecture. 2022, 1er décembre 2022.
35: Votée.
36: Oui, en première lecture. Et depuis, rien. Absolument rien. Alors qu'est-ce qui va se passer? À chaque drame, on va se réveiller? Vous voyez bien ce qui est terrible, et sûrement que c'est la raison de la colère des Français, et je suis franc avec vous, c'est aussi la raison de ma colère depuis plusieurs mois, d'une colère saine, comme dirait quelqu'un d'autre. La raison de cette colère, c'est l'écart abyssal qu'il y a entre le spectacle politique, cette espèce de divertissement bas de gamme, et la gravité des sujets. Et ma colère, elle est liée à une impatience. Je piétine tous les jours qu'on puisse se dire enfin on s'attaque au vrai sujet. Sur la question de la protection de nos enfants, du système de prédation qui aujourd'hui existe dans nos sociétés contemporaines à l'égard de nos propres enfants. Vous voyez bien que il faut matin, midi et soir s'y coller. La seule préoccupation du gouvernement depuis des mois, c'est de se sauver la peau. Depuis des mois, on cherche
35: peau,
36: à...
35: Vous dites.
36: Oui, de chercher... Passe entre les gouttes, est-ce qu'on évite une motion de censure? Trucs dont on se fout... Quand est-ce qu'on va enfin se coller à la gravité
35: vous
36: de la
35: dites,
36: tâche et ne pas attendre l'élection présidentielle? Il n'est pas question de botter en touche et de se dire on verra ça dans un an.
35: Quand ce drame, pour vous, est-il la conséquence d'un manque de moyens ou d'un... Est-ce que c'est un problème, on va dire, systémique, pardon pour ce mot un peu technique, le manque de moyens qui est récusé d'ailleurs par le président Emmanuel Macron qui préfère parler de dysfonctionnement?
36: Mais c'est tellement facile d'accuser le système. On a toujours fait ça, on accuse le système, comme ça on se défausse des responsabilités individuelles.
35: C'est-à-dire que le président se défausse de ses propres responsabilités?
36: Et bien sûr, comme tous les autres, comme nous tous, responsables politiques. Il y a un moment où on doit assumer ses responsabilités. Il y a un sujet de moyens dans la justice, c'est incontestable. Il y a un sujet de responsabilité individuelle aussi. Lorsqu'on est un magistrat et qu'on commet une telle faute, il n'est pas impossible de passer entre les gouttes. Mais je vais aller plus loin, Jean-François Quilly, je vais vous parler d'un sujet dont on n'a pas parlé depuis quelques semaines. L'individu aujourd'hui soupçonné de cette horreur, figurez-vous qu'il a été salarié du conseil régional d'Occitanie, a priori plusieurs fois même, dans un lycée à minima, peut-être même dans deux lycées. Il a à l'époque fait l'objet d'un signalement pour comportement inapproprié, je cite. Vous savez quelle était la sanction? Un blâme.
35: Un blâme.
36: Un petit blâme administratif. Des plus basses. Article 40 à l'époque.
35: Vous avez interpellé à ce sujet Carole Delga, la présidente de région, parce que vous êtes conseiller régional d'Occitanie, je précise, dans l'hémicycle. Que vous a-t-elle répondu?
36: Qu'elle ne me répondrait pas.
35: C'est-à-dire?
36: Qu'elle réservait ses réponses à la justice. Lorsqu'on est un responsable politique, l'article 40, qui consiste à dénoncer un fait grave, n'est pas une option. C'est pas quelque chose d'accessoire. Mais quand je dis ça, je veux accabler personne. Je veux juste dire que une démocratie crève de l'irresponsabilité individuelle. Quand on a un peu d'honneur en politique, on assume y compris de mettre en jeu sa responsabilité.
35: Vous voulez dire que ce prédateur, je ne sais pas si le mot correspond vraiment, s'il n'est pas trop faible désormais, aurait pu être repéré dès cette époque-là? Il est question, j'ai recherché la date, de 2018 à 2021. Donc ça date, c'est quelques années déjà.
36: Mais bien sûr qu'il aurait dû être repéré.
35: Oui.
36: Mais vous savez, à force de se dire que chacun a fait juste ce qu'il fallait qu'il fasse, pas plus que ça. C'est cette société d'irresponsabilité générale. Et vous voyez bien que c'est le drame d'ailleurs d'une démocratie comme la nôtre, qui finit par mourir de cette irresponsabilité. Plus personne n'est responsable de rien, y compris la classe politique. Et je dis ça sans chercher la démission des uns et des autres, c'est pas le sujet.
35: Vous entendez Darmanin démission, notamment dans les mobilisations d'hier soir, c'est pas le bon sujet pour vous?
36: Mais c'est pas le sujet nécessaire.
35: D'accord.
36: Enfin, je veux dire, on peut faire démissionner Darmanin, ça changera quoi? Ça changera quoi au fond du sujet? Et vous voyez bien d'ailleurs, je sais que ce sujet est très difficile en réalité, parce qu'il révèle beaucoup de colère, mais il révèle aussi notre faillite. Je le redis, une société, une nation qui n'est pas capable de protéger ses propres enfants de la prédation est une société qui perd sa raison d'être. Et c'est ça le fond de la question. Tous les autres débats autour de la pré-présidentielle sont des débats secondaires. Quand je vois qu'on a encore des types... Pardon, je suis brutal en le disant, mais c'est ma colère qui parle et elle est un moteur essentiel aussi pour redresser les choses. Quand je vois qu'il y a encore des types qui se réveillent le matin en se disant qu'ils vont aller annoncer leur candidature à la présidentielle, mais qu'est-ce que ces nains politiques...
35: Vous faites allusion à Karim Bouamran, le maire lui, de Saint-Ouen, qui vient d'annoncer
36: lui
35: sa
36: comme
35: candidature.
36: Les autres. Mais enfin, il faut vraiment avoir un sens des priorités dingue. Dingue. Il faut que cette époque finisse. Voilà. Et c'est la seule raison de mon engagement politique encore aujourd'hui, c'est que je piétine qu'enfin il y ait des femmes et des hommes, bâtisseurs, qui se mettent autour de la table, qui arrêtent de se regarder soi-même et qui regardent enfin les défis de ce pays pour les relever.
35: D'accord. Qu'est-ce qu'on fait très concrètement, Aurélien Pradier, face à l'urgence? C'est Yaël Braun-Pivet, la présidente de l'Assemblée nationale, qui demande à ce qu'une loi intégrale de lutte contre les violences faites aux femmes et aux enfants, autrement dit une loi cadre qui embrasse l'ensemble du problème, soit voté là très rapidement, très vite. Vous disiez qu'il ne faut pas attendre 2027. Elle a raison ?
36: Oui, je suis très favorable à ce que nous ayons ces débats, comme nous les avons eus il y a quelques années. Je vous redis que la loi sur la juridiction spécialisée, elle a été votée
35: mais
36: en première lecture.
35: Mais comment est-ce qu'on sort de la parole performative ? Vous savez, on dit donc c'est fait, et en fait rien ne se produit. Comment on en sort ? C'est ce que vous dénoncez, mais techniquement, comment ça marche ?
36: Eh bien, je pense qu'il faut que la table soit retournée, pour de vrai.
35: Retourner la table ?
36: Oui. Et peut-être qu'il faut au fond qu'une époque politique se termine. Je n'en sais rien, j'ai pas la réponse à ça. Je sais juste que dans les semaines et les mois qui viennent, il va falloir qu'on sorte totalement du modèle politique dans lequel on est aujourd'hui et que sûrement il y ait des femmes et des hommes politiques, engagés, qui se mobilisent, je ne sais pas de quelle manière, mais qui soient capables de relever ces défis. Moi j'y prendrai ma part comme député, je tâche d'y prendre ma part comme responsable politique. Vous savez, quand j'ai quitté les Républicains, c'était pas de gaieté de cœur, mais c'est parce que je voyais bien que dans ces bidules... d'une autre époque, on allait tous tourner en rond. Voilà, c'est ça la raison première. Et lorsque je discute, et c'est l'objet du livre Dignité que je viens de publier, on a rassemblé des dizaines de femmes et d'hommes, du général Lecointre jusqu'à François Ruffin.
35: Vous les avez auditionnés ?
36: Oui, on a eu des débats. Et il y avait d'ailleurs une conférence dont le titre était « Protégeons-nous vraiment nos enfants ?» C'est un des chapitres de ce livre-là.
35: Et qu'est-ce qui ressort de ce livre, de ces auditions qui ont duré un an de...
36: Il en ressortait la nécessité de tout revoir.
35: Mais tout le monde dit ça.
36: Oui, mais sauf que...
35: Tout le monde fait le constat de il faut tout revoir.
36: Sauf que ceux qui y ont participé ne peuvent pas être ceux qui participent à la suite. C'est ça la vérité. Je sais que ça paraît... Oui. Pardon, j'insiste sur ce point. Je sais que ça paraît impuissant ce que je vous dis, mais moi je vous dis, j'ai fait ma part. J'ai porté ces deux lois, dont une qui a été votée en première lecture et qui a été abandonnée en race campagne à l'époque par le gouvernement. Nous avons les clés pour le faire. Si demain il y a un sursaut et qu'on se dit tous il faut tout revoir de A à Z, je suis prêt à y prendre ma part, évidemment, comme tous les autres.
35: Je vous prends un cas d'école. Il y a deux rapports qui sortent. Il y a l'INSEE qui nous explique qu'il y aura 3 millions d'habitants en moins en 2070. Et le Conseil d'orientation des retraites, qui est toujours il faut être très, très attentif à ce qu'il dit. Le corps, c'est son dernier rapport annuel. Il nous explique que la même année, 2070, il faudra travailler jusqu'à près de 68 ans. Or, vous avez des candidats, Jean-Luc Mélenchon, c'est 60, Marine Le Pen, 62. Vous-même, vous étiez opposé à la réforme des retraites
36: de mémoire. Je me suis opposé à l'ancienne réforme des retraites qui n'a rien produit.
35: D'accord.
36: Et j'avais à l'époque d'ailleurs dit que la clé, c'était la durée de cotisation plus que l'âge légal.
35: Politiquement mentent là-dessus.
36: À l'époque, lorsque je tenais ce discours, tout le monde me disait que je racontais n'importe quoi. Tous aujourd'hui disent qu'il faut faire primer la durée de cotisation sur l'âge légal. C'est donc que je n'avais pas totalement tort. Mais vous voyez bien, là, vous avez pointé un sujet fondamental, qui est la question démographique. Ce pays va s'effondrer, son système social va s'effondrer, si nous ne réglons pas cette question de la démographie. Pardon, j'en reviens à ce que je disais tout à l'heure, dont quasiment personne ne parle. Comment voulez-vous pousser des femmes et des hommes à avoir des enfants si la mortalité infantile réaugmente dans ce pays ? Vous voyez bien que on traite toujours les sujets par le petit bout de la lorgnette. Moi, je pense qu'on est à un moment qui ressemble à l'après-guerre, où le pays est dans un état de ruine. Et que, comme à l'après-guerre, dans des circonstances différentes, il faut tout reconstruire avec des femmes et des hommes qui auront le sens de l'aventure et qui seront pas des espèces de petits boutiquiers candidats à je ne sais quelle primaire, quel bidule, quel truc. C'est insupportable.
35: J'entends bien. Les partis politiques sont morts à vos yeux ?
36: C'est à ceux
35: fini.
36: Que nous connaissons aujourd'hui, ils sont morts, c'est une certitude.
35: C'est-à-dire que vous ne voulez plus retourner chez les Républicains, peut-être pour peser avec ce que vous voulez...
36: Qu'est-ce que vous voulez que j'aille faire là-dedans? Enfin, pardonnez-moi, j'ai beaucoup de...
35: Avec Bruno Retailleau, candidat...
36: Oui, mais tout ça est très bien. Enfin, écoutez, tous ces gens-là ont participé à la même histoire. Excusez-moi, mais y compris Bruno Retailleau, je n'ai pas oublié qu'il avait siégé entre Madame Borne et Madame Berger dans le même gouvernement. Alors je veux bien qu'on nous raconte toutes les histoires, qu'on nous dise c'était pour la France, c'était patati, c'était patata. Il y a des moments où il est bon de ne pas participer aux fins d'époque. Mmh. Moi, je n'y ai pas participé. Je souhaite travailler sur le fond, comme je le fais avec ce sujet de la dignité, qui est un sujet absolument fondamental. Et je pense qu'il y a des femmes et des hommes dans ce pays qui aspirent à autre chose, y compris dans la classe politique.
35: C'est le discours qu'a tenu M. Karim Bouamran, il y a quelques minutes, sur une antenne concurrente, France Inter. Il dit à peu près la même chose que vous. Il dit,
36: Si nous sommes plusieurs à le dire, tant mieux. Mais il faut aller au bout de son courage politique.
35: Qu'est-ce que vous voulez faire? Une équipe de France des rebelles?
36: Vous savez, à l'après-guerre...
35: C'est un mot que vous avez utilisé.
36: Oui, rebelles et pirates. Ce sont des mots que j'ai employés, qui perturbent un peu quand je le dis, mais je le pense, parce que je pense qu'aujourd'hui, on a besoin d'une équipe de pirates qui soit capable d'avoir des valeurs fondamentales.
35: Qui sont les pirates?
36: Eh bien, je pense des gens étranges dans notre vie politique, qui ne sont pas enfermés dans les carcans, qui disent des choses qui dérangent peut-être, qui n'ont pas toutes les sympathies des uns et des autres.
35: Pensez à qui?
36: Vous savez, pendant un an, ce que nous avons fait au Collège des Bernardins, autour de la dignité, les différentes conférences, vous l'aurez observé, on a rassemblé des femmes et des hommes très différents. Très différents, qui certains n'ont pas d'engagement politique en soi.
35: Par exemple?
36: Écoutez, ça va de François Molins, le général Lecointre, jusqu'à François Ruffin, jusqu'à des acteurs de la CFDT, jusqu'à Ahmad Massoud, qui est venu d'Afghanistan nous dire ce qu'était la résistance aux talibans. Toutes ces femmes et tous ces hommes, ce sont des gens bizarres. Je vais pas leur faire insulte, mais ils sont étranges dans leur registre, parce qu'ils sont un peu hors du commun.
35: Donc vous dites qu'il faut rassembler ces énergies-là.
36: Oui,
35: et il y a des personnalités politiques, vous pourriez rassembler de tous les bords.
36: Moi, je vois bien la limite à tout ça, parce qu'on n'a pas
35: su rassembler ces énergies-là.
36: Oui,
35: et il y a des personnalités politiques, vous pourriez rassembler de tous les bords.
36: Moi, je vois bien la limite à tout ça, parce qu'on n'a pas suffisamment d'imagination.

0: la piraterie et un goût de l'aventure. Tout ça, en fait, c'est être gaulliste. C'est ce que les gaullistes ont toujours fait et c'est ce que les gaullistes doivent faire demain parce qu'on a besoin aujourd'hui plus que jamais d'un sursaut du gaullisme.
1: Voilà, rejoignez le navire pirate, hein, nous sommes le 9 juin.
0: Le navire gaulliste. Oui, gaulliste.
2: Aurélien Pradier donc qui plaide pour une équipe de France des rebelles pirates. Je retiens une question et j'ai envie de la prolonger dans tout ce que vous avez dit ce matin. Vous nous apprenez que les parquets spécialisés étaient pas loin d'être votés dans le cadre d'une loi mais que ça ne s'est pas fait et que ça n'est pas passé. Qui a voté contre? La vieille France, les vieux politiques qui votent contre, qui se protègent? Qui peut voter contre des parquets spécialisés?
0: Cette loi, elle a été adoptée à une voix près.
2: Vous avez dit en première lecture.
0: En première lecture.
2: Oui, donc elle ensuite, elle n'a pas fait la navette
0: non,
2: totale.
0: Elle n'a pas fait la navette.
2: Bah, pourquoi?
0: Écoutez, la suite de la navette, pardon, mais c'est le Sénat. Voilà. Donc il y a un moment où, à l'ordre du jour, c'est au Sénat de le faire ou c'est au gouvernement de le faire.
2: Est-ce que c'est ce contenu dont on pourrait parler aujourd'hui, justement, dans cette nouvelle loi qui va être présentée maintenant?
0: Mais cette loi que j'ai faite voter à l'époque, que mes collègues ont voté, elle n'est pas parfaite. Mais dans le cadre d'une navette, on peut immédiatement la réactiver. Et à l'époque, je le dis très clairement, le gouvernement s'y était opposé. Le gouvernement s'y était opposé. La majorité ou minorité actuelle était opposée. On nous expliquait que c'était trop compliqué, etc. Voilà. Et sur les 41 qui ont voté contre, chacun pourra voir qui avait pris cette position.
2: Très rapidement, parce que c'est l'actualité, mais c'est une information que vous nous apportez quand même ce matin. Il y avait eu des signalements à l'époque où M. Barella était employé par un ou deux lycées dans le cadre de la région Occitanie. Vous aviez à l'époque fait des petits signalements. Est-ce que dès lors qu'il y a un petit signalement, ça doit devenir un gros signalement, une alerte, et qu'il faut qu'on arrête d'entendre ça comme une petite musique lointaine?
0: Évidemment. Lorsque un agent contractuel de la région, dans au moins un lycée, je ne sais pas s'il y en a eu plusieurs, je sais qu'il y en a eu au moins un, a été embauché, a reçu un blâme, qui est la sanction administrative parmi les plus faibles, pour comportement inapproprié sur une mineure. Mais à quel moment on se dit que ça mérite pas un article 40? Et vous voyez, tout ça, c'est la chaîne d'irresponsabilité collective. Et moi, je trouve ça insupportable.
2: Merci beaucoup, Aurélien Pradier.
0: Merci,
2: vous étiez l'invité de Jean-François Aquili. Et Jean-François, on vous retrouve tout à l'heure, bien entendu, dès 9h. Et vous parlerez justement de la démographie, de cette problématique des retraites. Et nous, on se retrouve dans un instant avec les éditorialistes, avec Philippe David et Elisabeth Lévy. On va poursuivre la discussion autour de l'actualité politique de ce matin et également de l'affaire Liana qui n'en finit plus de faire parler, mais on espère qu'il y aura des actes et des actes qui pourront faire évoluer les consciences et protéger les enfants. À tout de suite sur Sud Radio.
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7: 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Allez, c'est l'heure du grand débrief avec Elisabeth Lévy et Philippe David qui sont de retour dans le studio. Alors, Elisabeth Lévy qui est aussi la directrice de Causeur. Causeur qui vient de sortir avec ce titre « Peut-on encore vivre ensemble ?» Évidemment, vous mettez en parallèle le foot et le rugby, Master Poulet contre Canon Français.
8: Ben oui, il y a une France du foot, bon, c'est évidemment très caricatural.
7: Non, c'est
8: schématique. Il y a une France du rugby qui ne sont pas exactement les mêmes. Et surtout, on met en parallèle d'un côté des images de soirée foot à Paris, que je ne vous fais pas de dessin, oui. Et de l'autre, les images du Canon Français. Mais on aurait pu prendre d'autres images de la douceur de vivre.
7: Oui, une douceur de vivre qui est parfois un peu bousculée, notamment lorsqu'il y a ces soirées foot ou ces soirées rugby. D'ailleurs, le mondial commence bientôt. J'ai vu information qu'il y a déjà 2 municipalités en France qui appellent au couvre-feu pour les mineurs. Philippe David, il faut aller jusque-là ?
9: Alors, je vais avoir déjà une divergence avec Elisabeth. C'est que c'est pas des soirées foot, le Paris Saint-Germain, oui. C'est pas des soirées foot, c'est des soirées casseurs. Mmh. Quand Lens a gagné la Coupe de France, il s'est rien passé du côté de Lens. Donc c'est pas le foot qui est coupable, c'est le laxisme de l'État et les casseurs. Mais ils n'ont rien à voir avec les supporters.
8: Non, mais évidemment, je faisais un raccourci car je parle à des connaisseurs et je parle de nos auditeurs, bien sûr. je faisais un raccourci, cela dit, pour faire un peu ma gauchiste de service. Ce qui me frappe en fait, c'est que quand on regarde ce qui s'est passé à Paris après la victoire du PSG. Bon, à la louche, hein, je n'ai pas du tout de chiffres, mais s'il y avait, disons, mettons 4 à 5 000 véritables casseurs, fauteurs de troubles, des gens qui
9: ont... cet ordre-là, oui, à peu
8: voilà,
9: près.
8: Quelque
9: oui.
8: chose comme ça. Il y avait probablement des centaines de milliers de gens dans Paris. La question, si vous voulez, je ne suis pas sûr qu'on peut dire, c'est pas une émeute généralisée.
9: Oui, mais ça, c'est
8: pas,
9: sûr.
8: Vous voyez, et donc, d'accord. La question qu'on se pose, c'est... Et je ne dis pas que c'est facile. Hein. Moi, je ne dis pas c'est encore
9: il y a qu'à Faucon.
8: Il y a qu'à Faucon parce que canaliser, si vous voulez, neutraliser des casseurs, des violents, etc. dans une telle foule, ça n'est pas si simple.
9: Ah ben, on est bien d'accord.
8: Voilà. Mais en tous les cas, c'est vrai qu'il y a aujourd'hui dans le public d'après-match de foot, il y a une espèce de
9: Paris et de l'équipe de France.
7: En tous
9: et
7: les
9: de
7: cas,
9: l'équipe de France. Mais à Lens, par exemple, il n'y a pas de problème.
8: Oui, et à Marseille.
9: À Marseille, il y a d'autres problèmes, les stupes, etc. Mais quand ils gagnent, ils cassent pas, ils sont plutôt contents.
7: Non.
8: D'accord.
7: Marseille, on casse pas.
9: Mais ça fait tellement longtemps qu'ils ont pas gagné que c'est pour ça qu'on en parle
7: oh
9: pas.
7: Oh là là, comme vous y allez, Philippe David.
9: En
7: tous les cas, la question de ces couvre-feux qui est en train de monter, là-dessus.
9: Alors,
7: il y a déjà une municipalité qui l'a adopté, je crois que c'est Clermont-Ferrand. Et l'opposition pousse pour que ce soit le cas également à 3, vous voyez, des villes moyennes. Est-ce qu'il faut aller jusque-là?
9: Mais Clermont-Ferrand, ville populaire, ville de Michelin. Mais faire la fête pour une Coupe du Monde de foot, qu'est-ce qu'il y a de mieux? On peut plus faire la fête? On peut plus s'amuser? C'est quoi? Ça veut dire quoi? C'est que c'est les voyous qui ont gagné.
8: D'abord, Elisabeth. Ça dépend pour les mineurs. J'imagine qu'on laisse pas des mômes de 8 ans sortir comme ça, même les soirs de match.
7: Mineurs, c'est jusqu'à 17 ans.
8: Le problème, c'est comme on ne sait pas effectivement comment gérer les troubles. Ouais. C'est une sorte de punition collective. Donc moi, je n'aime pas. Je me rappelle, je m'étais disputé avec mon ami Robert Ménard quand il avait proposé ça, un couvre-feu pour les mineurs. Oui. À Béziers. Il dit non, mais il faut toujours que de la répression. Dès qu'on a un problème.
7: C'est peut-être une technique passagère qui permet aussi de calmer les choses en espérant après pouvoir effectivement rouvrir les vannes. Je sais pas, je me fais l'avocat du diable.
8: Moi, ce que je retiens de votre question, pas de la réponse, c'est que maintenant, toute occasion supposée de liesse, oui, joie, devient d'abord un casse-tête sécuritaire.
9: Mais d'ailleurs,
8: pardon,
9: il va falloir...
8: Je crois qu'il vaut...
9: Faut-il mettre un couvre-feu pour la fête de la musique où il y a aussi des casseurs et pour le 14 juillet, il y en a aussi vrai. Après.
8: Ah oui, c'est une bonne réflexion. Pour la fête de la musique, voilà. À partir de 20h et pour tout le monde.
7: On passe au dossier Liana, parce qu'il faut bien le dire, c'est quand même ce qui préoccupe aujourd'hui beaucoup les Français. On a vu, c'est presque 200 manifestations. Ce qui se passe dans le pays est quand même assez incroyable. Et il y a un débat qui monte, et j'ai envie de vous entendre là-dessus, avec d'un côté ceux qui disent c'est un problème de moyens, relayé par le président de la République. Ou plus exactement, non, le président de la République a dit je ne veux pas entendre que ce soit un problème de moyens. En tous les cas, il y a d'un côté ceux, comme les magistrats, qui disent c'est un problème de moyens, et ceux de l'autre qui disent non. Maud Bréjon, par exemple, hier soir, porte-parole du gouvernement, qui était sur une chaîne info et qui dit « Quand vous n'entendez pas le principal suspect alors qu'une plainte est déposée et qu'une petite fille de 10 ans présente des lésions anales et vaginales, ça n'est pas une question de moyens. Elle n'a pas tort, très franchement. »
8: Alors Elisabeth. D'abord... Écoutez, ça dépend si on parle simplement de ce cas. Et
7: là, non, moi, parlons d'abord de ce cas. Attendez. Parce que ce cas est révélateur d'un retard dans les décisions.
8: Moi, je vous l'ai dit, évidemment, tout irait mieux. C'est comme quand on fait un journal. Si j'avais deux journalistes en plus, je vous assure, mes boucles seraient plus cool. Mais je ne dis pas, puisque je n'ai pas de journalistes, ben finalement, je fais pas mon édito et je me barre. Je ne peux pas le faire. Et évidemment, il faut quand même... Tout le monde doit s'adapter à la situation telle qu'elle est, avec les moyens qu'ils ont, qui ont été renforcés, même s'ils sont quand même en dessous de certains
7: de
8: pays européens. Le problème, c'est un problème de discernement. C'est-à-dire, quand vous faites face à un afflux comme ça de dossiers, parce que c'est quand même ce qui se passe, hein, soyons honnêtes, eh bien, il faudrait avoir la conscience professionnelle, il faudrait de se dire, je vais quand même regarder, est-ce que là-dedans, il y a des choses qui ne peuvent pas attendre? Est-ce que, par exemple, des attentes aux enfants, effectivement, on se dit ce que vous avez décrit sur la petite fille. Bon, c'est quelqu'un, un magistrat consciencieux.
7: C'est ce point-là qui choque, hein, voilà. Parce que les lésions sont, sont constatées.
8: Il est très facile pour nous qui n'avons pas été.
7: Absolument.
8: Attendons l'enquête quand même.
7: Tout à fait.
8: Attendons l'enquête. Mais on ne peut pas demander tout le temps plus à la justice, dire il faut porter plainte pour tout, et d'un autre côté, dire tout doit rouler.
7: Et avec cette difficulté, Philippe, que la justice, elle a du mal à prioriser aussi, de ça dont il s'agit.
9: Excusez-moi, quand on voit dans le Gers, on a les agriculteurs, notamment Lionel Candelon qui a réagi sur Sud Radio, on traquait les statuts Facebook des agriculteurs pour les mettre en garde à vue au moment des mouvements agricoles, mais on laissait dormir le dossier. Et le pire, c'est quand même que la mère de la petite fille de 10 ans, qui a été victime d'agression sexuelle ou de viol, a été menacée par les gendarmes, qu'ils portent plainte contre elle pour harcèlement, parce qu'elle se plaignait et qu'elle appelait régulièrement pour en savoir où en était le dossier de sa fille. Le viol d'une gamine de 10 ans, c'est un peu moins grave quand même que de renverser une benne de fumier devant une préfecture.
7: Et la plainte déposée à l'été dernier, elle avait été entendue avec sa fille quelques jours plus tard.
9: C'est ça.
7: Mais ce qu'on comprend pas, c'est pourquoi il n'y a pas d'acte cas, et pourquoi le principal suspect n'est pas entendu.
9: C'est ça le problème.
8: Voilà, c'est ça la grande interrogation. Ce que je comprends pas, c'est pourquoi personne... Enfin, ce que je comprends pas, ce que je constate, mais encore une fois, moi je voudrais quand même qu'on attende, parce que tout le monde est en train de chercher des boucs émissaires, donc le parquet d'Auch est tout trouvé pour cela. Non mais Philippe, excusez-moi, c'est peut-être pas la même personne, je dis, c'était débile de poursuivre les agriculteurs. C'est débile de poursuivre les agriculteurs, ça de toute façon. Et c'est débile, on veut nous faire encore une loi sur la liberté d'expression, tout ça m'exaspère. Mais c'est probablement pas la même personne qui traîne ou n'a fait pas avancer le dossier de Barella et qui poursuit les agriculteurs, j'ose l'espérer, si vous voulez. Donc,
7: en tous les cas, on poursuit la discussion et on vous donnera également les résultats du sondage fil rouge de toute la matinée avec cette proposition de Bruno Retailleau. Faut-il imposer la castration chimique aux pédocriminels? Je vous donne pas le résultat, je vous le donne dans un instant et évidemment, on poursuit le débat avec nos débatteurs. À tout de suite, il est 8h45 sur Sud Radio.
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7: C'est l'heure du grand débrief avec Elisabeth Lévy et Philippe David. Et puis dans un instant, Benjamin Glaise avec son hashtag et cette affaire incroyable dans une maternelle. On en parle dans un instant. L'actualité est évidemment dominée par ces affaires judiciaires autour de l'affaire Liana. Laurent Nunez et Gérald Darmanin seront entendus par l'Assemblée, ou plus exactement par le Sénat. Aujourd'hui, on se posera la question de savoir ce que l'on peut en attendre. Les députés n'auraient pas du tout apprécié sa fait écho à ce que vous disiez à l'instant, Elisabeth, la position du ministre qui s'en est pris à la procureure d'Auch. Je vous donne tout de suite le résultat du sondage qui était le fil rouge ce matin sur Sud Radio. Faut-il imposer la castration chimique aux pédocriminels, comme le suggère Bruno Retailleau ? Eh bien, c'est oui à 91% et non à 9%. Il y a pas loin d'un millier de votes. Alors, parmi les commentaires, vous dites « il leur faut la prison à vie ou la peine de mort à ces pédophiles, car ils ne sont pas récupérables ». Ce sont des propos extrêmement forts, extrêmement durs. Ça ne les empêchera pas en rien d'agresser des gosses, de les tuer. Pas sûr, parce que nous étions avec une spécialiste et une avocate ce matin qui nous disait que la castration chimique, elle produit des résultats. C'est prouvé selon différentes études anglo-saxonnes. Alors, on est en ligne avec Kevin. Vous êtes à Bayonne. Vous nous appelez au 0826 300 300. Kevin, vous dites-vous que la castration chimique, n'est pas toujours efficace. C'est bien cela? Bonjour.
0: Oui, bonjour Jacques, bonjour Elisabeth et Philippe.
1: Bonjour.
0: J'ai fait quelques petites recherches rapides. Le Monde, par exemple sur Le Monde, il y a le docteur Daniel Zangiri qui dit que laisser croire au public que ces médicaments seraient la panacée contre la délinquance sexuelle serait une escroquerie. Il y a aussi pareil une petite étude qui a été faite que j'invite vos auditeurs à aller regarder sur Internet. Ils ont juste à taper aller sur Érudit, où là c'est marqué « Les résultats de notre étude indiquent que le traitement a un impact différent chez les pédophiles et les violeurs. En effet, dans le cas des pédophiles ayant complété le traitement, les divers taux de récidive officiels sont inférieurs à ceux des pédophiles n'ayant pas complété le traitement. » Donc c'est inférieur, mais il y a quand même des récidives, au moins à 5%. Donc en fait, moi je pense...
7: À 5%, Kevin, ça veut dire que c'est un résultat quand même assez faible. Et on était avec une spécialiste ce matin qui s'appuie sur un certain nombre...
0: 5% d'enfants... qui sont menacés.
7: Bien sûr.
0: Donc 5%, non, mais... on peut pas dire.
7: Elisabeth.
0: Donc dans ces cas, si on
1: c'est Jérôme.
0: Les gens vont sortir.
7: Kevin.
0: Ils sont traités,
7: Kevin.
0: Et ben, alors. On les met en castel.
1: Pardonnez-moi, Kevin, mais je vais à la fois critiquer la question et la réponse. Excusez-moi, je ne me reconnais ni à moi ni d'ailleurs à tout le monde la capacité de répondre à cette question. La pédophilie, c'est à la fois un crime et une maladie. Vous voyez, moi, je pense que prétendre comme ça d'un coup de baguette magique, j'ai vu une étude sur Internet. Chacun va vous citer.
7: Non, mais il y a des pays qui la pratiquent, la castration chimique.
1: Chacun va vous citer toutes
7: volontaire.
1: Sortes d'études. Non, mais qu'on réfléchisse à ça, d'accord, que les pouvoirs public réfléchissent à ça, mais qu'on commence à faire des sondages pour demander aux gens, comme vous et moi je ne répondrai pas à cette question, je n'en sais rien, d'accord, parce que des études, je vais vous en trouver dans un sens, dans l'autre, je vais aller sur Internet, vous allez voir que je vais... Et l'idée, si vous voulez, que nous détenons la baguette magique et qu'on peut comme ça d'un coup dire, ah bah oui, moi je suis pour, moi je suis contre,
7: bien sûr que non.
1: Je trouve que c'est... Non mais je trouve qu'on a tort de poser la question, pardonnez-moi de vous le dire.
7: Je vous en prie.
2: Et alors, Philippe. Moi je crois, bon, il y a des pays totalement démocratiques qui l'appliquent, notamment en Europe, la Belgique, l'Allemagne, le Danemark, la Pologne, etc. Moi je dis pourquoi pas. Pourquoi pas. En revanche, je pense qu'on a mis le principe de précaution dans la Constitution, ce qui à mon avis est une erreur. Mais là c'est quand même un domaine dans lequel il devrait s'appliquer. Je vais vous prendre un exemple terrifiant. Il y a un tueur en série très connu, je dirais pas son nom, qui est maintenant libérable depuis quelques mois et qui pourrait être libéré. Est-ce que vous avez envie qu'il soit libéré? Non. Je vous dis, moi, non. En Belgique, il n'y a pas de perpétuité réelle. Marc Dutroux, la peine maximale, c'est 30 ans. Marc Dutroux a été arrêté le 13 août 1996. Il est donc libérable le 13 août prochain.
7: Ah oui, mais
2: plus, comme il s'est battu avec un gardien, je crois, il a peut-être quelques mois de plus. Est-ce que vous avez envie, parce que les frontières en plus sont poreuses, de savoir Marc Dutroux en liberté?
7: Alors justement...
2: Moi,
7: on entendait hier la porte-parole du gouvernement Maud Bréjon sur une chaîne info expliquer que ils vont proposer dans le cadre de cette nouvelle loi un nouvel arsenal et qui consisterait à renforcer certaines dispositions, par exemple l'imprescriptibilité totale pour les crimes et les viols sur mineurs. J'imagine que vous y êtes favorable.
2: Alors, le problème, c'est d'amener des preuves 40 ans après. C'est là où j'ai un problème aussi.
7: On voit bien dans certaines affaires qu'elles se révèlent des années après, parce que la parole est difficile. Il faut aussi en tenir compte.
2: Je sais, mais parce qu'il suffit que quelqu'un parle et dise, voilà, il m'a fait ça il y a 40 ans, vous démolissez la personne.
1: C'est marrant, c'est que vous avez commencé par dire, je suppose que vous y êtes favorable. Eh bien, non. Eh bien, là encore.
7: Ça tombe bien, c'est un débat.
1: Eh bien, là, non, mais ce qui est marrant, c'est que vous.
7: Je cherche pas à ce que vous soyez d'accord avec moi.
1: Je sais, ce qui est marrant, c'est que vous avez présumé, mais je sais. Jacques, je discute avec vous amicalement et je note que vous avez présumé que j'y étais favorable ou que nous y étions favorables. Eh bien non, je sais que c'est très difficile à entendre pour les victimes, notamment, qu'un crime est prescrit. Mais un crime n'est pas prescrit parce qu'on dit finalement c'était il y a 40 ans, c'est pas grave. Il est prescrit parce qu'on dit que on n'est plus en capacité de juger. Les témoins ont oublié, 40 ans après ou 30 ans après. Alors, en revanche, ce qui a été fait, c'est qu'on a fait courir pour les crimes sexuels contre les mineurs. On fait courir le délai de prescription, non plus à partir de l'acte, mais à partir de la majorité. Mmh. C'est-à-dire que vous avez jusqu'à vos 48 ans.
2: C'est ça.
1: Quand vous êtes victime, un mineur est victime, il a jusqu'à ses 48 ans pour porter plainte. Mais la prescription, ça fait partie, c'est comme la présomption d'innocence, c'est parfois dur à comprendre, dur à accepter, mais c'est fondamental dans notre justice.
7: Merci, c'est un thème difficile, et évidemment, ça fait partie des sujets qui seront discutés. Allez, on passe au hashtag et à ce regard de Benjamin Glaize sur les réseaux sociaux avec, vous allez voir, cette histoire assez incroyable de cette école maternelle à Montreuil qui fait parler et qui fait polémique.
3: Bah oui, en l'occurrence, plus précisément, un spectacle de fin d'année réalisé dans cette école maternelle. Une vidéo circule sur les réseaux sociaux depuis ce week-end. Sur les images, bah, on aperçoit de très jeunes enfants en tenue militaire pour ce spectacle de fin d'année, veste camouflage, bandana sur la tête, outre leurs habits. Ce qui interpelle les internautes, c'est que ces élèves tiennent en main des armes à feu factices, des armes en plastique avec lesquelles ils font semblant de tirer, le tout sur un morceau d'un groupe de rap, Triangle des Bermudes. Le morceau s'appelle Charger, les paroles, sortez les armes à feu, sortez les armes. La publication de cette vidéo a provoqué de nombreux commentaires indignés sur les réseaux sociaux, au point que le ministre de l'Éducation, Édouard Geffray, s'en est mêlé. Sur Twitter, il dénonce des images choquantes. Si des manquements sont avérés, écrit-il, ils seront sanctionnés. Le ministre indique par ailleurs que la diffusion d'images identifiant de jeunes enfants a fait l'objet d'un signalement Pharos afin qu'elles soient retirées. De leur côté, les parents que disent-ils ? Eh bien, ils prennent la défense de l'établissement et dénoncent une instrumentalisation. Écoutez, témoignage recueilli pour le 12-13 de France 3.
4: Juste après ces 5 secondes, les enfants qu'on voit d'ailleurs sur la vidéo ont enlevé leur t-shirt, ont posé les pistolets qui étaient déjoués, qui étaient en carton évidemment, et après arboré des messages qui disaient pour la paix, contre la guerre, peace and love.
5: C'était parti d'une bonne intention et malheureusement ça a des conséquences lourdes et impactantes pour l'école, pour les enfants, pour les professeurs, pour toute l'équipe pédagogique de l'école.
3: Oui, conséquences lourdes puisque depuis la publication de cette vidéo, l'école a reçu de très nombreuses menaces, Jacques.
2: Alors, Philippe, une réaction. Alors c'était mon coup de gueule d'hier soir dans Les Vraies Voix. Juste une chose, ils n'étaient pas habillés en militaire. Ils avaient un haut de treillis militaire, mais quand même un turban dans les cheveux. C'est l'imam Hassan Chalgoumi qui a fait la comparaison avec les gamins du Hamas.
1: En terroriste,
2: voilà. Un militaire, il a un casque, il a un képi, il a un béret,
1: donc
2: il a une casquette.
1: C'est exactement ce que je voulais dire. C'est-à-dire, peut-être que l'intention était bonne, mais ce qui est curieux, parce que vous avez dit ils étaient en militaire, je connais pas de militaire qui a des bandanas sur la tête, que vous voyez.
2: Si, Rambo de Rambo 2.
1: Un soldat français à qui on met un bandana sur la tête, il va se retrouver au trou pour quelques jours. Je vous le dis tout de suite.
2: Oh, 10 jours. Bon.
1: Donc, l'imaginaire de référence, excusez-moi, c'est le Hamas. Hein.
2: Oui.
1: Pardon. C'est ça qui fout les jetons. Après que l'intention était bonne et qu'à la fin, il y ait écrit peace sur leur t-shirt. Très bien. Oui.
7: Merci infiniment, Elisabeth Lévy, Philippe David, Benjamin Glaize. On vous retrouve évidemment très vite sur les antennes de Sud Radio. Dans un instant, c'est La Vérité en Face avec Jean-François Akili qui abordera la question de la démographie et des retraites. Dans un instant, les infos, il est 8h59.
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7: Il est 9h, passé de 2 minutes.
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7: L'heure des informations avec vous, Laurie Leclerc, bonjour.
37: Bonjour Jacques, bonjour à tous. La garde à vue de Patrick Bruel prolongée de 24 heures, annonce le parquet de Nanterre ce matin. Elle peut donc durer jusqu'à demain matin. Le chanteur de 67 ans accusé de viol et d'agression sexuelle sur 13 victimes avec deux nouvelles plaintes déposées ces derniers jours, les 27 mai et le 3 juin. Dans l'affaire Liana, la mère d'une mineure dont la plainte pour viol contre le principal suspect est restée en attente, a annoncé porter plainte contre l'État, plainte pour faute lourde. Le ministre de la Justice, Gérald Darmanin, est sous pression dans cette affaire. Il exclut toutefois toute démission. Il sera auditionné aujourd'hui avec le ministre de l'Intérieur, Laurent Nunez, par le Sénat. Le Premier ministre Sébastien Lecornu lui réunit ce matin les ministres concernés par la protection de l'enfance. Réaction d'Aurélien Pradier, député du Lot, président des bâtisseurs, ce matin sur Sud Radio. Avec cette question, une démission de Darmanin, ça changera quoi ? Ce grand pays est juste incapable de protéger ses propres enfants contre la prédation. Tout le système est en faillite. La seule préoccupation du gouvernement, c'est dernier mois, c'est de sauver sa peau. Quand est-ce qu'on va s'y coller sans attendre l'élection présidentielle ? Et justement, à nouveau, candidat à l'Élysée, à gauche, Karim Bouamrane se dit candidat pour être le prochain président de la République. Ce matin sur France Inter, le maire PS de Saint-Ouen a expliqué vouloir fédérer la gauche non mélenchoniste en étant ancré dans le réel. Opposé à une primaire de gauche, il avait créé son propre mouvement en octobre 2024, La France humaine est forte. Attention également à la grève. Demain, à la SNCF, un TGV sur 3 supprimé, un intercité sur 2. Le trafic régional sera également très perturbé sur de nombreuses lignes, y compris en région parisienne. Des prévisions détaillées seront données à 17h. On termine avec les courses. Pour son pronostic épique, Jean-Paul Delperrier vous conseille pour le quintet de ce mardi sur l'hippodrome de Compiègne de jouer l'As, le 5, le 11, le 8, le 3, le 7, le 16 et le 14. Pronostic à retrouver sur sudradio.fr.
7: Et c'est l'heure d'entendre notre gagnant, ou plus exactement notre gagnante. Elle s'appelle Sandrine. Bonjour Sandrine.
0: Et bonjour à vous.
7: Et voilà.
0: Merci beaucoup.
7: Et voilà.
0: Je suis ravie d'être la grande gagnante de votre jeu.
7: Je vous confirme, donc, vous êtes la grande gagnante. Deux jours dans ce lieu extraordinaire. Vous allez partir en famille, j'imagine.
0: Ah oui. Bon. C'est sûr, on a deux enfants, donc ils en rêvent depuis pas mal de temps.
7: Ah bah c'est parfait.
0: Super.
7: Ils ont quel âge ?
0: C'est génial. 15 et 10.
7: Ah oui, on s'amuse à 15 et 10. Hein, dans le roller coaster ou les rapides tumultueux de Mission Bermude, vous allez vous amuser. Bravo à vous. Non, merci.
0: Je suis ravie, vraiment, je ne m'y attendais pas du tout.
7: Eh bien, vous voyez, c'est simple comme un texto. Merci beaucoup, Sandrine. Passez une excellente journée.
0: Merci, à très bientôt. Merci beaucoup. Bonne journée.
7: Tout de suite, Jean-François Aquili.
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7: Et Jean-François Aquili, vous recevez aujourd'hui un invité autour de la question de la démographie et des retraites.
2: Oui, Thibaut Prébet, économiste, qui est un spécialiste des marchés financiers, des grands équilibres démographiques. Nous allons parler évidemment de ce télescopage entre le rapport du COR, le Conseil d'orientation des retraites, qui nous explique qu'en 2070, nous allons travailler jusqu'à 68 ans. Je ne sais pas quel âge nous aurons en 2070, mon cher Jacques.
7: Bon. Ça dépend des métiers, c'est toujours pareil. Oui.
2: Et en même temps, ce rapport de l'INSEE qui nous explique qu'en 2070, eh bien, même année, il y aura 3 millions de Français en moins. La démographie baisse. C'est assez passionnant. Les prédictions sont assez précises et ça dessine une société française qui vieillit et qui va devoir travailler de plus en plus tard. Allez, dans les sujets aujourd'hui également, Jacques, toujours l'émotion nationale après la meurtre de Liana et cette réunion à Matignon ce matin, Sébastien Lecornu qui veut une loi et très vite pour, on va dire, corriger le tir après cet épouvantable meurtre. Qu'en pensez-vous ? Est-ce que vous avez participé hier justement aux réunions, au rassemblement devant les tribunaux de France, y compris Place Vendôme à Paris ? Appelez, témoignez au 0826 300 300. Et puis tiens, il y a un autre sujet sur la table ce matin. Un nouveau candidat à l'élection présidentielle, c'est Karim Bouamrane, le maire socialiste de Saint-Ouen. Il l'a annoncé sur France Inter. A-t-il raison de se présenter ? Est-ce un de plus ? Qu'en pensez-vous ? 0826 300 300. Les Français vont donc devoir travailler plus vieux et plus tard. Ce sont les deux données majeures, documentées, implacables, bien réelles, émanant d'institutions sérieuses qui le disent. Elles viennent télescoper la campagne présidentielle qui démarre à peine avec son lot de fausses promesses aux antipodes de l'évidence. La première est que le déficit du système de retraite va aller en s'aggravant d'ici à 2070, année à laquelle il atteindra 2,4 points du PIB, le tout sur fond de baisse du taux de fécondité, mais oui, selon le dernier rapport du COR. Vous savez, c'est le Conseil d'orientation des retraites qui sera rendu public ce jeudi. La deuxième donnée, elle est fournie cette fois par l'INSEE, l'Institut National des Statistiques, et que la population française va baisser donc à compter de 2037. C'est dans moins de 10 ans, vous vous rendez compte. Nous serons alors 65,9 millions en 2070 toujours, soit 3 200 000 personnes en moins qu'aujourd'hui. Un déficit que ne comblera plus l'immigration, nous explique l'INSEE. En clair, nous ne faisons plus assez de bébés et nous vivons de plus en plus tard. La crise de la natalité semble inéluctable, sur des difficultés de la vie, l'angoisse de l'avenir, tout ce que nous ressentons chaque jour en clair, malgré l'appel au réarmement démographique du président Emmanuel Macron, rien n'y fait. Vous y ajoutez le rallongement de l'espérance de vie, 89,5 ans, 89 ans et demi pour les femmes, c'est 3 ans et demi de plus qu'en 2025, et 86,7 ans, c'est une statistique, pour les hommes, c'est 6,4 de plus, d'autant que nous vieillissons tous. Plus tard, nous serons donc moins nombreux et plus vieux en 2070. Le modèle français des 30 glorieuses, fondé sur la poussée démographique et la croissance, cet heureux temps des boomers appartient au passé. Il va nous falloir partir plus tard à la retraite, explique le rapport du COR. 64,4 ans dès 2030, et oui, ça va monter là tout de suite, puis 65,8 en 2045, et 67,6 en 2070, près de 68 ans, vous vous rendez compte, le tout dans un scénario sans guerre et sans capacité, il faut le dire, de jauger les bouleversements de l'IA sur nos emplois. Les candidats qui prônent le retour à 62, voire 60 ans, au vu de ces prédictions, sont-ils franchement vraiment dans le réel? Vendent-ils de l'illusion en rasant gratis, comme à chaque élection, pour des lendemains qui, à chaque fois, déchantent? Bienvenue dans La Vérité en Face.
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2: Et nous évoquons tous ce matin, évidemment, l'émotion après le meurtre de Liana. Et cette question, qu'est-ce qu'on fait? Est-ce qu'il y a une surréaction des politiques? Allez, ils nous disent à chaque fois, on va faire des lois nouvelles, alors que des lois existent déjà. Nous expliquait ce matin notre invité, Aurélien Pradier, le député du Lot. Bonjour Romina.
1: Oui, bonjour.
2: Bonjour à vous, bienvenue. Vous nous appelez de Vic en Bigorre. Qu'est-ce que vous pensez de ce que disent les politiques là? Il y a le gouvernement qui fait cette réunion à Matignon, cinq ministres. Il faut trouver absolument une nouvelle loi, dit Sébastien Lecornu.
1: Alors, il faut trouver une nouvelle loi. Je pense qu'il y a déjà quand même tout un arsenal. L'effet d'annonce de M. Retailleau qui prétend qu'il faudrait faire une castration chimique, moi je trouve ça aberrant. Mmh. Parce que, bien sûr, ce sont des effets d'annonce. Bien sûr, là, on surréagit, c'est très vif. Ça a été une grande émotion de découvrir ce qui s'est passé pour la petite Liana. Oui. On peut remercier aussi tous les médias, tous ceux qui ont suivi l'affaire et qui, je pense, ont fait émerger aussi pas mal de victimes. Ça a pas mal bousculé au niveau national et c'est aussi par le biais des médias. Donc ça, il faut le reconnaître. C'est vous qui secouez cette société. Et alors moi, il y a quand même quelque chose, oui, que je veux dire. C'est que c'est un comportement. Voilà, ce sont des gens qui sont pas des gens malades. On aime à dire c'est des malades. Non, c'est pas une pathologie. C'est de l'ordre du comportement. C'est-à-dire que c'est de la paraphilie, on appelle ça. C'est des comportements déviants. Et de la même sorte que quand il s'agit de harcèlement scolaire, on s'occupe des victimes dans ce pays, mais on ne s'occupe pas du harceleur. Et là, il va falloir s'occuper de ces gens. Il y en a un grand nombre. Ça touche énormément dans la société. C'est tout le monde. C'est monsieur tout le monde. Donc, il va falloir à un moment donné se positionner. Alors, la loi, c'est bien joli. Mais il faut surtout qu'il y ait un arsenal pour s'occuper de ces gens, qu'il y ait un suivi. Parce que de la même sorte que les addictions, il faut un suivi. C'est plus possible. Il faut maintenant que tout ça change. Et dès le départ, au niveau de l'éducation aussi, parce qu'on ne connaît pas bien finalement à la racine d'où ça vient, ce mal-là. Voilà. Oui, moi, oui. Je pense que c'est facile de dire, voilà.
2: Oui, j'entends ce que vous dites. Vous faites quoi dans la vie, Romina?
1: Bien, je suis infirmière libérale. Alors, oui, évidemment, nous, de par notre métier, on fait un peu de psychiatrie aussi.
2: Vous êtes au contact, face au réel, dans ces histoires.
1: On est face aux histoires des gens et on a des cas, effectivement, des mamans qui se sont battues parce qu'il y avait de l'inceste dans la famille. Et tout de suite, elles ont pris ça à bras le corps. Et ça demande du soutien social, ça demande un accompagnement psychologique. Et il faut maintenant qu'il y ait tout cet arsenal mis à disposition et des victimes, mais aussi s'occuper clairement de ces gens qui, en plus au niveau de la justice, les peines sont courtes, ils repartent dans la nature. Qu'est-ce qu'on fait d'eux après?
2: Oui, c'est toute une question de l'organisation de la société pour traiter ces cas qui sont massifs. Merci Romina pour ce regard très réaliste depuis Vic en Bigorre. Et bonjour Dominique, vous êtes à Roussillon, Dominique?
3: Oui, bonjour. Alors, bonjour à tous les auditeurs.
2: Lequel Roussillon? Celui des Pyrénées-Orientales?
3: Non, celui du Luberon.
2: Du Luberon? Ah ben c'est le Vaucluse, voilà. Ça. Vous êtes dans le Vaucluse.
3: Oui, d'accord. Dans le Vaucluse.
2: Roussillon dans le Vaucluse. Dominique, qu'est-ce qu'on fait avec tous ces pédocriminels? Ils sont partout. À chaque jour, une révélation, ne serait-ce que concernant le seul cas du suspect Jérôme Barrella. Qu'est-ce qu'on fait?
3: Ah bien, écoutez, déjà, il faut se poser la question de pourquoi, comme vous venez de le dire, ils sont partout. On est dans la vérité en face. Il faudrait peut-être poser les bonnes questions en face. Parce que s'il y en a autant que ça, ça veut dire qu'on n'a pas d'engrais à pédocriminels. Hein. Ça veut dire qu'il y a quelque chose quand même qui est sous-jacent en France. On n'a pas traité le sujet depuis combien d'années? Depuis combien d'années est-ce qu'on a fait des effets d'annonce, comme Monsieur Retailleau, l'auditrice précédente, l'a très très très bien dit. Et c'est un effet d'annonce. On a aujourd'hui des chiffres qui sont mais tueurs pour le personnel politique. 4 procureurs, la moyenne européenne, c'est 12. 3 fois moins de magistrats par rapport à la moyenne européenne. deux fois moins de médecins par rapport à la moyenne européenne pour le pays le plus imposé au monde. Où passe notre argent? Que font les hommes politiques? Et en fait, aujourd'hui, c'est pas une nouvelle loi qu'il nous faut, c'est un nouveau personnel politique, parce que plus rien ne va dans ce pays.
2: Il n'y a pas eu de prise de conscience sur ces violences faites aux enfants. Aux mineurs, oui.
3: Mais attendez, je vais même beaucoup plus loin que cela. On parle aujourd'hui d'un phénomène qui vient de se produire sur un enfant qui est absolument immonde, mais il n'y a aucune protection de la société. Mmh. Aujourd'hui, la société française, on parle des enfants aujourd'hui, demain on va parler des personnes âgées, après-demain on va parler des gens, des quarantenaires qui se font agresser, qui n'osent plus sortir. On est dans une situation aujourd'hui en France de tiers-mondisation. On n'ose pas dire les mots, mais la France aujourd'hui c'est une tiers-mondisation, et moi je suis effrayé de voir dans quel état est notre pays et qui est à la tête de notre pays, qui sont les hommes et les femmes politiques de notre pays qui sont censés trouver des solutions. Les solutions sont en nous. La personne précédente a dit exactement ce qu'il fallait dire. Aujourd'hui, au lieu d'aller traquer comme aujourd'hui oui. à l'instant où je oui. vous parle, oui. il y a des hélicoptères qui sont en train de survoler des troupeaux de vaches pour fliquer les agriculteurs, pour leur faire du tort, leur faire du mal, les administrer, tuer leurs bêtes. Mais foutons la paix, mettons les moyens sur oui. les vrais délinquants.
2: Les vraies priorités, vous dites.
3: Mais oui, Dominique. Et c'est pour ça qu'aujourd'hui, Annie Genevard, Darmanin, Retailleau, Macron et consorts sont tous responsables. Ce sont eux les vrais responsables. Ce ne sont même pas les juges, ce sont les hommes et les femmes politiques. Nous avons le pire personnel politique du monde. Virons-les,
2: donc il y aura une élection présidentielle l'an prochain, et tous ces sujets sont éminemment au cœur du débat qui s'ouvre. Merci Dominique. Merci Dominique, vous parlez vrai, vous, hein, c'est du cash sur Sud Radio, depuis Roussillon, dans le Vaucluse, dans le Luberon. Merci à vous Dominique, et merci à Romina qui nous appelait de Vic en Bigorre. Les sujets sont sur la table, hein, évidemment, chaque matin vous appelez, c'est l'indignation nationale autour, après ce meurtre de Liana. Qu'est-ce qu'on fait? Cette prise de conscience qui n'a jamais eu lieu, cette classe politique qui peut-être a regardé ailleurs ou n'a pas su prendre la mesure des périls aujourd'hui au sein de notre société, sur nos enfants, sur les femmes, avec toutes ces violences. Au cœur du débat, donc, vous réagissez comme vous le faites chaque matin sur l'antenne de Sud Radio. Il y a les autres sujets également, avec, ce sera le débat à 9h30. Hein. Cette France, et tout ça est lié, hein, qui vieillit, qui aura de moins en moins d'habitants, et c'est un corollaire, aura de plus en plus de mal à régler ses retraites. C'est une réalité, ça aussi c'était un débat qui va monter en puissance, en force pendant la campagne présidentielle. Il y a ce rapport du COR, le rapport annuel, le Conseil d'orientation des retraites, et ce rapport spectaculaire de l'INSEE qui parle d'une inversion de la courbe démographique, et en 2070 il y aura 3 millions de Français en moins, rendez-vous compte, et beaucoup plus âgés qu'aujourd'hui. C'est un sujet, nous en discuterons tout à l'heure avec Thibaut Prébé, l'économiste, qui sera notre invité. Vous intervenez au 0826 300 300, et puis il y a la présidence. J'attends vos appels sur la nouvelle candidature, celle du maire socialiste de Saint-Ouen, Karim Bouamran. À tout de suite.
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2: Il est 9h21 sur Sud Radio. Vous nous appelez au 0826-300-300. Bonjour Baptiste, vous êtes à Paris, Baptiste, bienvenue.
24: Bonjour Jean-François, merci.
2: Vous allez bien, vous voulez évoquer ce matin l'annonce, c'était sur France Inter, hein, chez Benjamin Duhamel, de la candidature de Karim Bouamrane, le maire socialiste de Saint-Ouen. Il a ses chances à vos yeux?
24: Non, mais c'est un non-événement en fait. Ah. On a beaucoup de respect pour Karim, il n'y a pas de problème, on est sûr que c'est quelqu'un de bien. Mais c'est un non-événement cette candidature, c'est juste une candidature de plus à gauche, qui vient du PS, qui est pour le coup un parti qui a déjà plusieurs candidats putatifs. Et en fait, c'est où est le programme, où est l'ambition, où est la volonté politique. Enfin, bon, on sait qu'il a un programme sur le poulet. Ça, on sait que...
2: Ah, vous faites allusion à la polémique autour de Master Poulet. Hein.
24: Vous voulez faire référence à quoi d'autre, Jean-François, quand on parle de Karim Bouamrane, en fait? Est-ce que vous connaissez sa position sur les retraites, par exemple, ou sur, la sécurité, la politique étrangère, ou ce genre de choses? Est-ce que vous avez quelque chose à quoi vous vous accrochez pour dire c'est une bonne chose ou c'est pas une bonne chose, en fait?
2: Vous êtes électeur de gauche, Baptiste?
24: Ouais.
2: Plutôt tendance quoi, socialiste, insoumis?
24: Plutôt écolo.
2: Écolo?
24: Ouais, plutôt écolo. Moi, je suis loin d'être un grand fan de Mélenchon, mais la photographie aujourd'hui, en tout cas, au moment où on se parle, Mélenchon qui rassemble plusieurs dizaines de milliers de personnes pour son meeting de lancement et qui recueille plus de 300 000
2: personnes. C'était dimanche, voilà. Juste à côté, hein, la commune voisine, à Saint-Denis.
24: C'est ce que j'avais tendance à dire, si on veut être un peu taquin, c'est-à-dire que je pense que même Karim, en fait, n'est même plus Karim Bouamrane, n'est même plus, j'allais dire, la tête d'affiche de gauche de la Seine-Saint-Denis, en fait. Je pense que Bali Bagayoko.
2: Dans les propos tenus ce matin par Karim Bouamrane, il dit « Je suis la candidature qui fédère, ancrée dans le réel. Je refuse fermement cette espèce de résignation à accepter que lorsqu'on est musulman comme moi, ou immigré, on est automatiquement associé à l'insécurité et à l'islamisme. » Qu'en pensez-vous? Oui, bon.
24: Mais j'ai pas de problème avec cette déclaration. Elle est parfaite, cette déclaration. Mais c'est une position de gauche, finalement, assez classique, assez normale. Il n'y a pas vraiment de prise de risque dans cette déclaration. Bah oui, on est de gauche, on est antiraciste, on est contre l'assignation en fonction de la couleur de peau, de la religion réelle ou supposée. Oui, je tombe pas de ma chaise, Jean-François. Oui, moi, je suis électeur de gauche depuis toujours. Ça me semble être le minimum, en fait. C'est le minimum syndical, cette déclaration. Maintenant, sur le reste. Moi, je veux savoir sur le reste. Je veux savoir sur la réforme des retraites, par exemple. Je veux savoir sur le pouvoir d'achat. Je veux
2: savoir dans un instant, c'est un vaste sujet. Hein.
24: Voilà.
2: Et c'est vrai que sur la mécanique, parce qu'il y a une mécanique des choses de la candidature à gauche hors Mélenchon, Karim Bouamran a dit est-ce que vous avez des candidatures à gauche qui expriment une détermination? C'est ce qu'il dit ce matin. On s'échauffe, on parle de la primaire, de la primaire, de la primaire. Il a semblé railler hein, cette mécanique-là. Donc lui, apparemment, il veut tenter sa chance in putu personae, c'est-à-dire sans primaire. Hein. C'est ce qu'il semble vouloir dire. Hein, c'est,
24: je, voilà. Bien sûr. Mais je pense qu'à gauche, aujourd'hui, le seul qui peut vraiment dire, assumer et aller au-delà de « je ne passerai pas par la primaire », le seul qui est en position de le faire, c'est Jean-Luc Mélenchon.
2: Qui est déjà en dynamique de candidature. Bon.
24: Bah oui, et qui a surtout déjà été candidat à la présidentielle, qui a déjà fait des campagnes longues et qui peut s'appuyer sur des choses pour dire ça. Karim, il est même pas sondé. Donc il doit être à 2-3% s'il se mettait à être sondé.
2: Donc vous nous dites, pour vous, Baptiste, électeur de gauche parisien, en conclusion, ça va pas être facile, cette histoire.
24: Non, alors là, ça va être vraiment catastrophique parce que moi, pour le coup, je suis résigné et comment dire? Je me réjouis pas de la puissance que dégage Mélenchon, mais à la fin, si le candidat de la gauche, ça doit être Mélenchon pour un programme de rupture, eh ben je voterai Mélenchon sans aucun problème.
2: Merci Baptiste. En tout cas, moi c'est cash. Hein, on a bien compris vos arguments depuis Paris. Merci Baptiste pour ce regard à chaud hein, sur la candidature, l'annonce faite par Karim Bouamran, le maire PS de Saint-Ouen. Bonjour Serge, vous êtes à Aix-en-Provence.
0: Oui, bonjour à tous.
2: Bonjour. Nous allons parler de la retraite avec vous, hein, Serge. Hein. Tout autre sujet, quoique c'est quand même un sujet central de la présidentielle qui s'ouvre. Hein. Bonjour Serge.
0: Bonjour.
2: Vous êtes où à Aix-en-Provence précisément ?
0: Centre-ville.
2: Pardon ?
0: À côté de la mairie.
2: En centre-ville, à côté de la mairie, d'accord. Très joli centre-ville, piétonnier. Hein.
0: Piétonnier, historique.
2: Historique, avec une belle place en dessous de la mairie, où il y fait frais, sous les arbres, on peut prendre un jus d'orange, c'est très sympa. Serge, vous êtes à la retraite, quel âge avez-vous ?
0: 74.
2: Vous avez entendu hein, ce que j'évoquais à l'instant, cette double annonce, hein, l'INSEE qui dit que la France va perdre des habitants, c'est un problème de natalité, et le Conseil d'orientation des retraites qui table en 2070 sur... une retraite, un âge de départ autour de 68 ans. Vous pensez quoi ?
0: Je pense que la retraite par répartition, ça a été totalement inadapté. Ça fait des années qu'on repousse. Je suis, comment dire, j'ai pas de ligne définie. D'un côté, les gens ne cotisent plus, il n'y aura pas assez d'argent. Et d'un autre côté, pourquoi rallonger le travail ? La plupart des gens qui travaillent toute leur vie, ils ont des emplois qui ne leur plaisent pas, ils subissent, ils pensent quelque chose, c'est le jour où je serai à la retraite. La plupart des gens, parce qu'il y a des gens qui ont des très belles retraites et qui n'ont pas de problème, mais ils pensent à la retraite pour changer de vie, pour avoir une meilleure vie. Seulement, ils ont une vie, ils ont du temps libre, mais ils n'ont plus la possibilité de faire quoi que ce soit, puisqu'ils n'ont pas l'argent qui est derrière. Donc la question, elle est double. Alors, est-ce qu'on peut faire porter crédit aux chiffres qui sont donnés ? Est-ce que c'est la réalité ? Est-ce que cet argent, on ne peut pas le trouver ailleurs ? C'est tout un tas de questions que je me pose.
2: Oui, j'imagine. Vous pensez que les candidats, on sait lesquels, hein, qui disent retraite à 62, à 60 ans, enfin départ à cet âge-là, on va revenir en arrière. Pensez qu'ils sont dans le déni ? Il y a des raisons de croire qu'ils peuvent instaurer un tel âge de départ ?
0: C'est une question politique. Hein. On séduit les gens, on leur promet monts et merveilles, et puis au final, on verra ce qu'ils vont faire.
2: Ouais.
0: Si c'est la réalité économique, on ne peut pas changer la réalité économique. Si c'est pas avoir une retraite encore diminuée, c'est pas possible. Les retraites, elles sont limites. Bon, je vois par rapport aux gens que je fréquente, il y a beaucoup de gens qui ont eu des belles retraites, ils sont toujours en vacances, ils sont en voyage, à l'étranger, et puis je vois d'autres retraités, ils sont chez eux à traîner, à rien faire, beaucoup de faire.
2: En tout cas, merci Serge pour ce regard depuis votre retraite dans le centre-ville historique d'Aix-en-Provence. Et bienvenue à Thibaut Prébé, notre invité économiste. Dans un instant, c'est le débat 9h30 avec ces annonces croisées INSEE et Conseil d'orientation des retraites. qu'est-ce qu'on va faire à l'avenir, cette population qui vieillit de plus en plus. Pourquoi est-ce qu'elle vieillit d'ailleurs? Toutes ces questions passionnantes que nous allons évoquer avec notre invité. Vous restez à l'écoute, 0826 300 300. Vous nous appelez si vous voulez intervenir. Beaucoup de choses à dire. Faut-il croire ces prévisions-là? Moi j'aurais tendance à penser que oui. Ben oui, ce sont des gens sérieux, l'INSEE. Allez, restez avec nous, appelez-nous, 0826 300 300, le débat dans un instant de La Vérité en Face.
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11: 0826-300-300, vous êtes très nombreux pour être concernés par ce sujet. Voilà, je vais y arriver. Parce qu'en fait, on est tous concernés, les vieux comme les jeunes. La population va diminuer à partir de 2037, c'est là, devant nous, en France. Faut-il s'inquiéter des conséquences économiques pendant deux siècles, hein, il faut le dire. Nous avons vécu avec une certitude, toujours plus d'habitants, toujours plus d'actifs, toujours plus de croissance. Mais cette histoire est peut-être en train de s'achever. Selon les projections de l'INSEE, la population française donc va décroître parce qu'il y a moins de naissances, davantage de seniors. C'est un pays qui vieillit. Faut-il y voir une catastrophe économique? Et puis il y a le corollaire, celui des retraites. Il y a une date hein, qui est mixte, celle de 2070. D'un côté, l'INSEE dit qu'il y aura 3 millions d'habitants en moins. Et de l'autre, le Conseil d'orientation des retraites, le COR, nous dit il va falloir partir à près de 68 ans à ce moment-là. Pour en parler ce matin, pour évoquer ce sujet qui est quand même au cœur de la présidentielle qui arrive. Bonjour à vous Thibault Prébet.
12: Bonjour, merci de votre invitation.
11: Vous êtes économiste, spécialiste des marchés financiers et des grands équilibres démographiques. Vous venez de signer, je vous promets que je vais le lire, hein, parce que vous me l'apportez tout chaud là, démographie, la bombe tranquille, j'aime beaucoup le titre. Pourquoi tout va changer et comment nous y préparer? C'est aux éditions du Rocher. Thibault Prébet, tout d'abord, c'est deux statistiques qui arrivent, hein, ces deux estimations. Il y a le rapport du COR qui sera rendu public jeudi, qui est un rapport annuel. Et puis il y a l'INSEE qui nous parle de 2070. C'est un hasard, c'est un télescopage ou c'est voulu?
12: Non, c'est pas un hasard du tout. Effectivement, on a un rapport annuel de l'orientation des retraites, mais l'INSEE met à jour tous les 5 ans ses prévisions. Et ces prévisions, en fait, servent de base au calcul du Conseil d'orientation des retraites, qui en fait fait un travail qui est relativement mathématique. C'est-à-dire qu'elle prend les hypothèses que lui donne l'INSEE sur l'espérance de vie qui varie, sur les hypothèses de fécondité, sur les hypothèses de sol migratoire. À partir de ces trois statistiques, l'orientation des retraites, qui va pouvoir utiliser les normes de calcul des retraites, les règles Agirc-Arrco, va en déduire un déficit et un âge d'équilibre pour effacer ce déficit. Donc en fait, on est dans une séquence qui est en réalité très gênante pour les politiques, parce que face au populisme, ils doivent maintenant voir la vérité en face. On est dans une logique dans laquelle l'INSEE n'a pas d'avis politique. Elle manipule juste des chiffres, des estimations. Et donc, dans ces cas-là, il y a deux solutions pour le politique. La première, c'est d'accepter la conclusion. Ou la deuxième, c'est de remettre en jeu les hypothèses initiales. Mon petit doigt me dit qu'on va plutôt aller dans cette deuxième partie, vu la lucidité ambiante.
11: Vous voulez dire que, moi, je mets les pieds dans le plat aussi, quand vous avez Jean-Luc Mélenchon qui dit retraite à 60 ans, il l'a redit à Saint-Denis. Et quand vous avez, mais pourquoi pas, c'est le candidat qui propose, hein, vous avez Marine Le Pen qui est plutôt sur 62 ans.

0: ça c'est la position, on va dire, classique du Rassemblement National. C'est de la fiction?
1: Alors, en fait, il y a deux sujets très différents. Il y a un sujet qui est-ce qu'ils acceptent ou pas ces hypothèses? Pour l'instant, on est dans des choses qui sont un peu incantatoires, ils ne sont pas venus dans le cœur du sujet, en remettant en question dans le détail les hypothèses. Il est assez clair, par exemple, que par rapport à une hypothèse il y a 5 ans qui disait 70 000 de seuls migratoires, quand on nous dit 150 000, plus ou moins 80 000, c'est-à-dire que l'intervalle de confiance est plus élevé que le seul migratoire prévu il y a 5 ans, il n'y a pas de doute sur le fait que le Rassemblement National va en parler et va râler. De la même manière, on prend des hypothèses de fécondité à 1,45 qui sont encore plus basse que l'actuelle, ça peut être remis en question. Donc il y a un sujet déjà qui va être, est-ce qu'on accepte ce rapport? Le deuxième sujet, qui est un peu la réponse dans la question, c'est de se dire des politiques, particulièrement des politiques âgées comme Jean-Luc Mélenchon, qui veulent être élus, est-ce que la date de 2070 leur parle beaucoup? Est-ce qu'ils peuvent pas se dire, bon, on va faire 60 ans, puis dans 10 ans on augmentera, mais au moins c'est pas notre sujet, pour l'instant il n'y a pas besoin. Puis après tout, il y a beaucoup de chômage en France, donc est-ce que c'est urgent d'augmenter l'âge de la retraite alors qu'on a beaucoup de chômeurs? Donc si vous voulez, tout dépend ce qu'on dit. Si Jean-Luc Mélenchon dit en 2070 on sera encore à 60 ans, c'est très difficile de le prendre au sérieux.
0: Vous voulez dire quoi? Que plus nos politiques sont âgées, moins ils se projette forcément dans des distances, parce que 2070 est quand même assez éloigné relativement
1: ou juste populiste, c'est-à-dire que si vous vous dites moi je veux juste être élu maintenant, de toute façon je sais que mon programme je pourrais pas l'appliquer, bon bah 2070 c'est quand même très très loin. Donc en fait on voit bien que plus vous êtes dans une logique de très long terme, que vous voulez construire un système, parce que les retraites ça se construit très longtemps à l'avance, puisque si vous dites aux gens vous travaillez 2 ans de plus à partir d'aujourd'hui, personne ne veut. Si vous dites à partir de dans 20 ans, enfin comme tous les pays ont fait, en fait vous créez un calendrier assez éloigné, là c'est faisable. Et donc dans cette logique là, il est vrai que quand on vous dit moi je veux retraite à 60 ans, ça veut rien dire. Est-ce qu'on le dit maintenant pour les 30-40 prochaines années? Est-ce qu'on le dit pour 5 ans, le temps que le chômage rebaisse? Donc si vous voulez, en fait
0: tout est
1: vous...
0: sujet à interprétation.
1: Non, mais c'est aussi sujet à créer un programme. C'est-à-dire que quand vous dites par exemple on va faire remonter la fécondité, ce que dit Jean-Luc Mélenchon par l'immigration et la remontée de la fécondité, si vous dites pas comment, vous avez pas dit grand chose. De la même manière, si vous dites la retraite à 60 ans sans dire dans quelles conditions, après combien de cotisations et jusqu'à quelle date, vous avez pas dit grand chose. Donc on est encore dans un sujet qui est, on va dire, chaud, qui est un sujet d'humeur, un sujet de ressenti. On n'est pas encore rentré dans le chiffrage un peu brutal.
0: Vous n'avez pas l'impression qu'il y a des vérités alternatives qui sont édictées, ça et là, par tel ou tel candidat, et qu'au fond, il est difficile de s'affranchir des données statistiques qui sont sérieuses.
1: Vous avez tout à fait raison, et j'étais choqué par les invitations que m'ont fait certains médias en dehors de nos frontières, qui considèrent tous, en ayant passé la retraite à 67 ans, que c'est un sujet très simple. On avait une espérance de vie qui était fixée à l'âge de la retraite, enfin ou plutôt l'inverse. Maintenant qu'on s'en est éloigné, faut forcément travailler plus longtemps, et donc tous nos pays frontaliers ont passé l'âge de la retraite à 65, 66, puis 67 ans. Et quand on leur dit, nous, il y a des politiques qui disent 60 ans, et les gens les suivent, ils comprennent pas. Ils ont l'impression que c'est pas sérieux, que tout le monde sait bien que c'est pas possible. Et là où c'est encore plus grave, et cette discussion me gêne beaucoup, c'est que le sujet qui vient après, c'est le sujet de la santé, qui est beaucoup plus difficile, parce qu'on retrouve exactement le même problème, c'est-à-dire un nombre de cotisants qui va baisser vers un montant de dépenses qui va augmenter, qu'en plus là, pour le coup, la partie technologique est évidente, c'est-à-dire qu'il y a des gens qui nous disent aujourd'hui on va vivre 1000 ans, des pays où l'espérance de vie baisse, donc tout le débat est ouvert. Mais sur la santé, on a la chance de guérir des cancers, des maladies très graves, ça fait qu'on a le risque d'avoir 3-4 maladies très graves dans notre vie avec des coûts pour le régime de santé qui sont énormes. Il n'y a pas la solution de dire on va bosser un an de plus. Donc en fait, tous les pays voisins sont dans un débat santé qui est extrêmement difficile, et l'idée que nous on n'arrive pas à régler celui retraite qui est en fait la partie facile, ça les interpelle beaucoup, et je dois avouer que ça m'interpelle beaucoup aussi. Donc vous avez raison, mais il ne faut pas oublier que ce populisme est très inquiétant, parce que l'étape suivante qu'on n'a même pas abordée sera encore plus sévère.
0: Dans votre livre Démographie, la bombe tranquille, pourquoi bombe tranquille au juste?
1: Écoutez, je crois que c'est un exercice de lucidité. Aujourd'hui, quelle est la séquence démographique qui démarre cette année? C'est quand on se rend compte qu'il y a eu plus de décès que de naissances en France.
0: Or, point de bascule.
1: Point de bascule. Vous savez quand est la dernière fois qu'on a été au-dessus des 2,1 enfants par femme en France? Il y a 54 ans. Comment on peut passer 54 ans sous le seuil de renouvellement et s'étonner qu'à un moment il y ait moins naissance que décès? C'est exactement ça. C'est-à-dire qu'on a un truc qui nous pend au nez qui est énorme, mais pardonnez-moi l'expression, tout le monde s'en fout. Et effectivement, encore une fois, on est face à la vérité, et là on se dit, ah, c'est très explosif. Et donc c'est dans ce sens où on est face à quelque chose de très explosif, mais en fait qui a fait un bas bruit alors que toutes les données disponibles étaient là pour comprendre que ça allait mal se finir.
0: Donc vous nous dites dans la bombe tranquille démographie que dans votre livre que le 20e siècle aurait été une parenthèse quelque
1: absolument
0: part,
1: en fait si vous voulez,
0: il y avait de la croissance, il y avait...
1: Non, en réalité, si vous voulez, il y a un schéma qui est très connu et qui est connu depuis 1939, c'est un Français, Landry, qui le théorise, c'est de dire qu'en fait, si vous voulez, on est un pays qui est une société qui n'est pas définie par sa natalité, elle est définie par sa mortalité. C'est-à-dire que quand vous êtes au Moyen-Âge, 95% de la population agricole, vous voulez pas mourir de faim, il faut avoir des enfants pour vous apporter des bras. C'est une urgence vitale. Pas une urgence vitale comme aujourd'hui où on dit j'ai un besoin vital d'une PS5. Un besoin vital pour survivre, pour ne pas mourir de faim. Et donc, là-dessus, vous allez avoir un effondrement de la mortalité et un progrès technique qui va nous permettre, un, quand vous voulez deux enfants, de ne pas avoir besoin d'en faire six, mais d'avoir besoin d'en faire deux, et deux, d'avoir un progrès technique qui vous permet d'avoir le choix. Et donc, en fait, dans cette phase-là, on a un effondrement de la mortalité, et il est théorisé, entre autres par des Français, puis par des Américains, qu'il faut à peu près 30 ans pour que la natalité suive le chemin de la mortalité. Et qu'en fait, qu'est-ce qui s'est passé? C'est qu'entre les deux, on a une génération qui continue à faire beaucoup d'enfants, alors même que la mortalité a baissé. Et donc, on a une génération trop importante, des boomers, en fait, qui va être une anomalie.
0: Oui.
1: Entre la phase où on faisait 6 enfants, on en gardait 2, je caricature, et la phase où on fait 2 enfants, on en garde 2, je caricature à nouveau. Et en fait, le problème, c'est qu'on a construit tout notre modèle social sur cette anomalie statistique. Et donc, une fois qu'on revient à la norme, on peut pas critiquer les boomers, on peut pas leur en vouloir d'être nés. Mais c'est une statistique tellement anormale qu'on doit construire notre modèle social sur une vision qui est pérenne et non pas sur une exception. C'est aussi simple que ça et c'est pas un procès à leur faire.
0: Ce travail-là n'est pas fait en réalité.
1: Non, il est pas fait. Mais pourquoi il est pas fait? Parce que si vous allez dans la logique qui est la mienne, vous devez dire qu'il faut faire plus de recettes et moins de dépenses. Aujourd'hui, nos partis proposent à gauche de faire plus de dépenses et de recettes, à droite de faire moins de dépenses et de recettes, et à l'extrême droite de faire plus de dépenses et moins de recettes. Moi, je propose la quatrième voie. Bah, il est sûr que pour être élu, c'est pas formidable. Hein. Si vous allez voir les gens en disant on va augmenter les impôts et baisser vos retraites, vous êtes lucide, vous êtes dans quelque chose qui va préparer la suite. Mais aujourd'hui, personne ne va voter pour vous, donc c'est pour ça que personne n'a tellement envie d'aller sur ce sujet.
0: Allez, on va marquer une pause dans La Vérité en Face, Thibaut Prévet, avec beaucoup de questions qui restent sur la table. Le solde migratoire, l'apport migratoire, comment est-ce que l'INSEE peut le calculer? Est-ce que ce n'est pas... On va y répondre. Hein. Est-ce que ce n'est pas, au fond, une espèce d'estimation au doigt mouillé? Les retraites, est-ce qu'elles seront assurées? Pour combien de temps? Vous savez, c'est la question que chacun se pose quand on part à la retraite. Est-ce que ça va durer, cette histoire? Et faut-il s'émouvoir de cette baisse en chiffres constants de la population française? 9h43, vous nous appelez, vous réagissez, mais c'est passionnant ce que vous nous racontez, Thibaut Prébé, vous êtes vraiment au cœur du sujet, qui est un sujet double, hein, avec votre ouvrage Démographie, la bombe tranquille aux éditions du Rocher. On vous retrouve dans un instant, juste après la pause.
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0: Allez, nous sommes avec notre invité Thibaut Prébé. Vous êtes économiste, spécialiste des marchés financiers, hein, mais des grands équilibres démographiques. Vous êtes intarissable avec votre ouvrage, votre essai démographie, La bombe tranquille. Pourquoi tout va changer et comment nous y préparer? Posez une question au fond. On a un auditeur qui nous appelle. Max, bonjour Max. Vous êtes à Castres.
15: Oui, bonjour.
0: Bonjour Max, merci d'appeler au 0826-300-300. Vous voulez réagir à ce que dit Thibaut Prébé sur ce qui nous attend en matière démographique?
15: Oui, bonjour.
0: Bonjour.
15: Je ne peux que partager. Hein. Par contre, moi je pense qu'il est temps, peut-être aujourd'hui, parce que rien n'est permanent et il faut savoir s'adapter, il est temps peut-être aujourd'hui de changer totalement de paradigme. C'est-à-dire que nous sommes devant la énième réforme des retraites qui sera suivie par la N plus 1, plus la N plus 2, plus la N plus 3. Moi je poserai le problème différemment. Je dirais, il faut reconnaître qu'aujourd'hui, le système des retraites, celui de la sécurité sociale aussi, puisque je crois que vous en avez parlé, repose uniquement sur le travail. Et de fait, pénalise totalement la compétitivité des entreprises. Et d'autre part, ne permet pas à ceux qui travaillent d'avoir une rémunération très différenciée par rapport à ceux qui ne font rien. Ensuite, on est quand même sur un chemin où notre pays, qui est essentiellement tertiaire, va voir à peu près 30% de ses emplois détruits par l'arrivée de l'IA. Et comme nous n'avons pas une compétitivité du travail bien fameuse, nous sommes très loin de pouvoir, par l'industrie, récupérer quelque chose. Donc le système va s'effondrer. Il va s'effondrer une fois, deux fois, trois fois sur lui-même. Aujourd'hui, une solution qui me paraîtrait juste serait de faire porter à tous les revenus de manière équivalente, d'où qu'ils viennent, du travail, de l'immobilier, oui, du mobilier, le même poids pour pouvoir se substituer à l'effort qu'on demande uniquement aux entreprises et aux salariés dans le travail. On arriverait à créer ainsi, pendant un certain temps, parce que rien n'est jamais pérenne, mais on arriverait peut-être à donner envie aux entreprises d'embaucher un petit peu plus, créer du PIB, donc automatiquement de créer aussi des ressources pour la sécurité sociale. Et puis quelque part, il faut peut-être aussi rééquilibrer un peu le revenu entre les travailleurs et les autres.
0: Bon, Thibaut Prévé vous répond là-dessus. Merci pour votre intervention, Max depuis Castres. Alors,
1: Beaucoup de questions en une question. Oui. Max est exigeant. La première chose, c'est que moi, je suis d'accord pour renverser la table tant qu'on veut, mais si on n'arrive pas à être élu là-dessus, ça donne pas grand-chose. Donc c'est vrai qu'il faut malheureusement y aller étape par étape. Le premier point, c'est que taxer tous les revenus, c'est un sujet qui est compliqué parce que déjà, il faut se rappeler par exemple qu'en France, les revenus de l'immobilier sont extrêmement taxés et offrent des rendements qui deviennent ridicules. Donc je vois pas comment on peut les taxer plus. Les revenus du capital le sont pas mal aussi. La question étant, c'est toujours la même, hein, c'est que on est sur un fonctionnement quand même où aujourd'hui la taxation, pour la partie retraite, j'entends, produit des droits. Donc si vous considérez que vous taxez d'autres choses, est-ce que vous donnez des droits, auquel cas il n'est pas sûr que ça équilibre beaucoup le système, ou est-ce que vous donnez pas de droits, auquel cas vous allez carrément beaucoup décourager la possession de capital dans un pays, puisque vous allez rajouter des taxations sur une taxation qui est déjà élevée sans droits. Donc ça, c'est un sujet qui est extrêmement compliqué. Le deuxième point, c'est l'écart entre les actifs et les non-actifs. Et là, j'ai envie de vous dire, la démographie est la solution. C'est-à-dire les pays qui ont été les plus touchés démographiquement, en 1980 par exemple, au Japon, en Allemagne, pays qui sont effondrés démographiquement après la Seconde Guerre mondiale, mondiale, vous avez deux taux de chômage. Des pays qui ont connu une transition démographique avant la nôtre, comme l'Italie, ont vu leur chômage divisé par deux sur la dernière décennie, sans que Madame Meloni soit pour rien. Donc en fait, un monde démographique est un monde où le chômage s'effondre. Et même en France, le chômage des seniors est en train de beaucoup baisser. Et c'est un point clé, parce qu'effectivement, si vous voulez faire une réforme des retraites et que tous les seniors sont au chômage et que vous leur dites de passer deux ans de plus au chômage plutôt qu'à la retraite, ça n'a aucun sens. Donc en fait, en réalité, je pense que tout ça va se faire un peu tout seul. Là où il reste un vrai sujet, et vous en parlez très justement, c'est la compétitivité. Moi, quelques remarques. Un, je pense que la réindustrialisation n'existera pas parce qu'on n'a pas de main d'œuvre. Deux, la France est un pays qui est très bon sur les services, en particulier numériques, et où il y aura beaucoup de demandes. Puis troisième point, faut pas se mentir, hein, dans un pays qui vieillit, on va avoir besoin de beaucoup de services qui sont pas délocalisables. Il faudra des gens pour s'occuper de la santé, des personnes âgées. Quand une canalisation pètera chez vous, il faudra toujours qu'il y ait un plombier qui vienne.
0: Ça va perdurer.
1: Si je crève en partant même, ces magnifiques studio, il est possible que j'ai besoin de quelqu'un pour me changer ma roue et tout ça, ça peut pas être délocalisé. Donc il faut se rendre compte que de toute façon, avec le vieillissement, on n'aura pas le choix de savoir si on veut réindustrialiser. On n'aura de toute façon pas beaucoup de main d'œuvre qu'il faudra optimiser, avant tout pour les métiers qui ne sont pas délocalisables. Donc je ne sais pas si on aura tellement la main. Ouais.
0: Et vous avez réussi à répondre à toutes les questions soulevées par Max. Merci à vous depuis Castres.
1: Dur en affaire, Max.
0: Dur en affaire. Jean-Luc, vous nous appelez de Lavore. Lavore qui se trouve dans le Tarn.
16: C'est ça, c'est exact.
0: Question alors à poser à notre invité, mon cher Jean-Luc.
16: Oh, pas une question, c'est que je suis en total désaccord avec lui, parce que en fait, il parle de la démographie qui s'inverse. Moi, je pense que le plus gros problème de notre planète, c'est la surpopulation. Au-delà de ça, ben, on peut toujours faire rentrer de la main-d'œuvre soi-disant qui va reproduire, mais déjà, il faudrait remettre les travailleurs, les chômeurs issus de cette génération, au travail. Et puis, d'autre part, ce que je voulais dire, c'est que en parlant de la retraite et vos propositions, comment on peut dire à quelqu'un qui, quand il a commencé à travailler, il s'était engagé sur un contrat, donc retraite à 60 ans, 40 ans de travail, et modifier les règles du jeu comme ça. Donc vous, ça vous...
0: Alors,
16: voilà, ça vous gêne pas.
0: Thibaut Prévé vous répond.
1: Oui, alors je suis embêté beaucoup, Jean-Luc, parce que c'est pas une question de prénom, mais vous n'êtes pas du tout d'accord avec moi, et moi je suis tout à fait d'accord avec vous, donc ça me gêne un peu. Une des conclusions de mon livre, c'est justement que le ralentissement démographique est une opportunité écologique. Donc quand moi je commente ce que dit l'INSEE, je dis pas faudrait faire plus d'enfants ou machin, hein, c'est pas du tout mon sujet. Moi je suis tout à fait d'accord pour dire que on n'a pas forcément besoin d'être plus nombreux. Sur dire qu'il faut remettre les gens au travail, comme je le disais à l'invité précédent, je pense que démographiquement, pardonnez-moi l'expression, ça va se faire tout seul. Et enfin, et c'est bien pour ça que le sujet 2070 est très important, c'est pour ça que l'INSEE, que le Conseil d'orientation des retraites donne des prévisions 2070, c'est pour faire des réformes des retraites qui s'activent non pas immédiatement, mais de manière crénelée sur 10 ans, 20 ans, 30 ans. Il faut pas dire à quelqu'un qui a commencé à travailler à 39 ans, fais-en deux de plus dès maintenant. Il faut dire, à partir de 2030, 2040, 2050, 2060, voilà les nouvelles règles. Donc en fait, là où je suis entièrement d'accord avec vous, c'est qu'il faut pas changer les règles du jeu maintenant. Mais si on veut avoir un impact, faut commencer maintenant à les changer pour dans 10 ans, parce que justement, si on le fait pas, dans 8 ans ou 9 ans, des gens comme vous, Jean-Luc, diront, à raison, on peut pas changer les règles du jeu juste avant la fin. Donc en fait, vous avez tout à fait raison de dire qu'il faut pas changer les règles du jeu maintenant. C'est bien pour ça qu'il faut dès maintenant les changer pour plus tard.
0: Merci à Jean-Luc. Question que je vous pose, hein, Thibaut Prébé. Capitalisation, ce mot a disparu du débat autour des retraites?
1: Absolument. Il est vrai que dans les hypothèses du Conseil d'orientation des retraites, beaucoup vont râler sur cette hypothèse d'immigration, beaucoup vont râler sur cette fécondité 1,45 qui reste inférieure à ce qu'on connaît aujourd'hui, qui peut peut-être être considérée comme dans des hypothèses catastrophistes, mais la solution historique de beaucoup de pays et qu'on parlait, c'est la capitalisation, et elle est absente. Alors pourquoi elle est absente? Parce que c'est un sujet politique. L'INSEE, le Conseil d'orientation des retraites, donne pas d'avis politique, il donne juste des calculs mathématiques. Pour autant, c'est un vrai sujet parce que, il n'aura échappé à personne que si chacun cotise que pour lui-même, ce qui est le principe de la retraite par capitalisation, le rapport entre actifs et inactifs ne pose plus de difficultés. Et donc, tout le monde se dit, ça serait peut-être un bout de solution. Là-dessus, trois remarques. La première, c'est que on a quand même un démarrage où il faut cotiser pour les existants et pour soi-même. Donc, la transition est quand même très difficile parce qu'il faut cotiser double. Le deuxième point, c'est que la performance n'est pas assurée parce qu'on a connu un monde d'expansion démographique où la bourse montait beaucoup. Il n'est pas sûr que dans l'automne démographique, la bourse monte autant. Un troisième point, moi, qui me plaît beaucoup là-dedans, c'est deux choses. Un, la certitude, on en parlait, d'avoir une retraite, parce que si vous cotisez pour vous-même, ça donne une confiance dans la suite, dans la retraite qui est importante. Oui. Et deux, une culture financière. Les États-Unis nous enterrent sur leur capacité à avoir une population qui s'intéresse à la finance, s'intéresse à l'économie. Ce qui nous manque cruellement, la retraite par capitalisation force ça. Donc un point intéressant qui va revenir dans le débat, mais il faut avouer qu'aujourd'hui, c'est absent.
0: Une question, il vous reste 30 secondes pour y répondre. Thibaut Prébé va accélérer, ce qui est encore possible, je pense, avec vous. Je pars à la retraite aujourd'hui. Combien de temps ma retraite est assurée? Avez-vous vu le pataquès qui nous attend là?
1: Honnêtement, aujourd'hui, à zéro de déficit du régime de retraite et 2% estimé en 2070, il n'y aura pas de problème, il n'y aura pas de problème avant longtemps et je pense qu'on l'aura réglé. La seule question est, est-ce qu'on le règle positivement de manière planifiée ou est-ce qu'on va attendre une crise des marchés financiers et le faire à l'arrache? La planification serait meilleure, mais je pense qu'aucun auditeur aujourd'hui à la retraite ou proche de la retraite n'a de risque significatif de ne pas la percevoir.
0: Thibaut Prébé, démographie, la bombe tranquille aux éditions du Rocher. Merci pour
1: merci à vous.
0: Vos lumières. Vraiment passionnant et presque rassurant, je dirais, avec vous. J'espère que les faits vous donneront raison.
1: Moi aussi.
0: Allez, et bonjour à vous, Valérie Expert.
17: Bonjour, Jean-François Aquili. Allez,
0: mettez-vous d'accord.
17: Mettons-nous d'accord. Eh bien, écoutez, nous allons continuer à évoquer le drame autour de la petite Liana, ce meurtre, et puis les différents dysfonctionnements. On va évoquer cet absentéisme qui augmente un peu partout, et en particulier chez les cadres, 0826-300-300. On parle beaucoup de la justice qui dysfonctionne, mais le temps d'attente aux urgences a augmenté de quasiment une heure en 10 ans, selon une étude récente. On va en parler avec notre invité dans C'est quoi le problème? Et puis on attend évidemment vos témoignages. Vous êtes allé aux urgences, racontez-nous combien de temps vous avez attendu, comment ça s'est passé. Vous savez que la ministre de la Santé veut instaurer partout en France de passer par le 15 pour pouvoir accéder aux urgences. Voilà.
0: Bonne émission.
17: Merci.
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17: Et tout de suite, le point sur l'information avec Clémence Lobary. Bonjour.
3: Bonjour à tous. La maman de Rosa dépose plainte contre l'État. Elle avait signalé en août dernier le viol de sa fille par l'homme soupçonné d'avoir tué Liana. Et le suspect n'avait pas encore été auditionné au moment de la mort de la collégienne. Une procédure pénale va également être engagée à l'encontre des enquêteurs et magistrats qui ont travaillé sur le dossier. Des dysfonctionnements de la justice également au cœur d'une réunion gouvernementale. Sébastien Lecornu réunit en fin de matinée ses ministres. L'objectif, prendre de nouvelles mesures législatives. Les associations, elles, réclament l'adoption d'une proposition de loi intégrale de lutte contre les violences faites aux femmes et aux enfants. Un texte déposé fin 2025, mais qui n'a jamais été examiné. Dans le reste de l'actualité, Patrick Bruel sous le coup de nouvelles accusations. Deux nouvelles plaintes ont été déposées contre le chanteur et deux autres devraient l'être prochainement. On le rappelle, il a été placé en garde à vue hier pour des faits qui concernent 13 victimes présumées. Garde à vue qui a été prolongée ce matin. L'artiste de 67 ans est accusé par plusieurs femmes de viol et d'agression sexuelle. Il nie les faits. Donald Trump confiant dans un accord avec l'Iran. Le président des États-Unis assure ce matin que la diplomatie américaine est dans les derniers efforts en vue de la conclusion d'un compromis pour mettre fin au conflit. Les banques françaises réduisent leur soutien aux énergies fossiles. C'est ce que révèle la dernière édition du rapport Banking on Climate Chaos. Elle montre ainsi que la contribution des groupes français diminue depuis des années. Un soutien estimé en 2025 à 16 milliards de dollars. Il ne participera pas à la Coupe du Monde. Omar Artan, élu meilleur arbitre africain 2025, n'a pas été autorisé à entrer aux États-Unis à son arrivée samedi. L'arbitre somalien ne pourrait ni participer aux préparatifs, ni arbitrer des rencontres de la Coupe du Monde, a confirmé la FIFA. Les Bleus, eux, doivent bien s'envoler demain pour les États-Unis. Hier, l'équipe de France a un peu rassuré avant la Coupe du Monde. Les Français ont battu l'Irlande du Nord en amical, score final 3-1. Ils affronteront le Sénégal, on le rappelle, dans tout juste une semaine, le 16 juin prochain, pour leur tout premier match du Mondial. Excellente matinée à tous.
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17: Bonjour à toutes et à tous, bonjour Gilles Grandjean.
6: Bonjour Valérie.
17: Bonjour, bonjour Félix Mathieu.
7: Bonjour.
17: On parle beaucoup de la justice, des dysfonctionnements de la justice aujourd'hui. Dans C'est quoi le problème ? On va évoquer les urgences, on l'a évoqué la semaine dernière, les temps d'attente aux urgences. Le temps d'attente a augmenté de presque une heure en 10 ans. Il y a beaucoup de choses à dire. On sera avec le docteur Yann Penverne dans un instant, président de SAMU Urgences de France. On va revenir évidemment sur l'affaire Liana, l'émotion nationale, l'indignation, la colère, la maman de la petite Rosa qui n'avait pas eu de réponse à sa plainte pour viol, porte plainte contre l'État. On va parler également de l'absentéisme. Là aussi, c'est une enquête qui nous apprend qu'il y a de plus en plus d'absentéisme, même chez les cadres, même dans le privé. À quoi est-ce dû ? Bref, beaucoup de sujets avec vous, Gilles.
6: Je vais vous parler de la nouvelle émission de Netflix à laquelle a participé François Hollande, qui s'appelle Dans la sauce. Alors, est-ce qu'un président doit être dans la sauce ? C'est une émission où les humoristes se vannent, mais d'une façon violente. Et évidemment, ça a beaucoup fait parler que François Hollande participe à ces émissions. On a des débatteurs très politiques. J'imagine qu'ils vont réagir à 10h30. Et puis, on parlera de l'INSEE qui alerte sur la France qui vieillit. Dans 2030, on sera déjà, il y aura plus de personnes de plus de 60 ans en France. Évidemment, ça pose des questions sur les enjeux de la présidentielle,
17: sur les retraites, évidemment
6: la population qui vieillit. On ne fait plus d'enfants et on devient également peut-être un petit peu plus égoïste dans les couples qui n'ont plus envie d'avoir d'enfants. Et puis, pour finir, dans 2 jours, c'est le démarrage de la Coupe du Monde et la délégation iranienne est arrivée à Tijuana parce que évidemment, Trump ne veut pas que ça soit sur le territoire américain. Mais il se passe plein de choses avec cette Coupe du Monde.
17: On va en reparler 0826,
6: 300 si vous voulez réagir à ces trois sujets.
17: Le temps d'attente aux urgences a augmenté de quasiment une heure en 10 ans, selon une étude récente. Alors, c'est une moyenne, parce qu'on va avoir des appels, hein, et on attend vos témoignages au 0826-300-300 de gens qui vont nous dire, ma mère a attendu, j'ai attendu plus de 10 heures, etc. Il y a des temps d'attente qui sont très très longs, mais la moyenne,
0: c'est 3h10 en moyenne, effectivement, Valérie, parfois sur des brancards, quand il n'y a pas de lit. 3h10 en moyenne d'attente entre l'arrivée aux urgences et la sortie après des soins. C'est une étude de la DRESS qui révèle ce chiffre, la direction statistique du ministère de la Santé. Une heure de plus, donc effectivement, en 10 ans, la photo manque de moyens, estime beaucoup dans les rangs du personnel hospitalier, manque de moyens, manque de lits, etc. On le dit souvent, mais pas que. La ministre de la Santé estime qu'on va parfois aux urgences à tort, alors qu'on pourrait aller ailleurs, chez son médecin ou pourquoi pas dans une maison de santé. Donc la semaine dernière, Stéphanie Rist a annoncé qu'elle allait étendre le filtrage par le 15. Vous savez, ça se fait déjà par endroit lorsque, notamment, les urgences sont en souffrance durant l'été ou alors quand il y a des pics d'épidémie avec les virus d'hiver. Eh bien, dès l'automne prochain, dans une centaine d'hôpitaux du pays, dès cet automne, donc il faudra appeler le 15 d'abord pour savoir si on est admis aux urgences ou si, eh bien, on nous envoie ailleurs. S'il faut aller ailleurs, les agences régionales de santé, en fait, vont décider au cas par cas si c'est un filtrage 24 heures sur 24, comme ça, par le 15, ou si c'est seulement, par exemple, pour la nuit ou pour le week-end, pour certaines périodes. En tout cas, la ministre de la Santé estime que cette régulation par le 15, ça permet de faire baisser la fréquentation des urgences de 20% tout de même, sans dégrader l'accès aux soins, assure Stéphanie Rist, hein, puisque l'idée, c'est que si on vous refuse au 15, c'est qu'il y a une autre solution pour aller ailleurs. Son objectif, en tout cas, à la ministre de la Santé, c'est de généraliser d'ici 2 ans ce système de réorientation des patients.
17: Alors, la ministre a lancé d'autres pistes pour désengorger des urgences, lesquelles ?
0: Oui, l'idée, ça serait aussi de pouvoir admettre directement à l'hôpital certains patients sans passer forcément par la case urgence, comme c'est le cas actuellement. Par exemple, des patients très âgés qui ont plusieurs pathologies et qui viennent des EHPAD, ils pourraient être admis à l'hôpital directement sans aller aux urgences d'abord. La ministre de la Santé veut aussi doter tous les établissements de santé d'un gestionnaire de lits. Alors, faut savoir que les 3/4 des hôpitaux en ont déjà un, quelqu'un qui serait chargé de repérer les lits inoccupés dans les services pour y envoyer les patients des urgences pour les désengorger. Enfin, la ministre de la Santé veut aussi développer des salons d'attente pour éviter que certains patients mobilisent des lits quand ils n'ont pas besoin de lits, c'est-à-dire par exemple des patients qui attendent une opération ou un transport sanitaire.
17: Alors, docteur Yann Penverne, bonjour. Vous êtes président de SAMU Urgences de France. Bonjour, merci d'être avec nous ce matin. Juste une question, si je vais aux urgences et que je n'ai pas appelé le 15, on va me mettre à la porte ?
7: Bonjour, alors merci de me donner la parole sur ce sujet important, puisque régulation de l'accès aux urgences n'est pas synonyme de restriction de l'accès aux soins. Je crois que c'est important de le réaffirmer vis-à-vis des gens qui nous écoutent. On est dans une mission de service public, évidemment on accueille tout le monde, même les patients et particulièrement les patients les plus fragiles et les plus vulnérables. Le sujet aujourd'hui est de bien orienter le patient dans la bonne filière de soins pour qu'il soit au bon endroit, au bon moment. Donc les patients qui relèvent des urgences rentreront aux urgences comme ils doivent rentrer aux urgences pour être évidemment soignés, mais un certain nombre de patients effectivement relèvent d'une prise en charge avec nos collègues de la médecine de ville et donc pourraient tout à fait être pris en charge par les médecins libéraux avec qui on travaille sur des articulations ville-hôpital pour répondre aux besoins de soins de la population. Donc ça c'est régulation à l'accès et réorientation des patients. C'est un point, mais qui concerne, vous le comprenez bien, des patients valides, ceux qui sont en capacité de marcher, ceux qui sont en capacité de pouvoir aller vers un cabinet de médecine générale, par exemple. Les patients aux urgences, vous l'avez dit, sont des patients qui sont parfois sur des brancards. Et donc, il y a un autre sujet qui a été évoqué, c'est l'arrivée des urgences qui constitue une ultra priorité pour nous, puisqu'on sait que la régulation à l'accès fait baisser effectivement un peu la fréquentation des services d'urgence, mais pour un certain type de patients, notre priorité, c'est de fluidifier la prise en charge de ceux qui sont sur des brancards et qui, le rapport de la direction de la statistique l'illustre très bien, pour qui on a du mal à trouver des lits, et notamment lorsqu'ils sont âgés et donc avec des conséquences sur leur santé. Donc il est urgent pour aujourd'hui. Le diagnostic est fait, les préconisations sont faites. Il faut passer au temps de la concrétisation et c'est ce qu'attendent les professionnels de santé, d'abord pour les patients et aussi pour leurs conditions de travail.
17: Mais c'est vous m'avez pas répondu. Je vais aux urgences là sans appeler le 15. On va me mettre à la porte parce que je n'ai pas appelé le 15.
7: Non, alors vous serez accueilli par un professionnel de santé qui va évaluer immédiatement si vous avez une situation de détresse. Si c'est le cas, évidemment, vous rentrez immédiatement et vous êtes pris en charge. Si vous ne relevez pas d'une détresse évidente, on vous demandera, sauf conditions particulières, je pourrais détailler juste après, effectivement, d'appeler le 15 pour bénéficier d'une régulation médicale. Certains patients rentreront directement, les patients qui relèvent les patients vulnérables, les patients qui ne parlent pas français, les patients qui relèvent d'une prise en charge en santé mentale. Évidemment, tous ces patients-là, on se doit de les protéger et ils rentreront pour une évaluation par le médecin ou l'infirmière d'accueil.
17: D'accord.
6: Est-ce que les gens aujourd'hui passent beaucoup par sur internet à s'auto évaluer et est-ce que évidemment moi j'ai une douleur, j'ai de la fièvre, je vomis, j'ai mal au ventre, j'ai peur d'avoir une appendicite donc je viens et peut-être j'ai rien du tout parce que mais j'ai vu sur internet que des vomissements, une douleur à tel endroit, vous avez des chances d'avoir une appendicite. Vous faites quoi? Et finalement, j'ai rien du tout, c'était un problème d'estomac parce que j'avais mangé quelque chose de pas bon. Vous pouvez pas me reprocher d'être venu aux urgences.
7: Alors, il y a aucun reproche à faire aux patients. Je crois que c'est un message important parce que les patients qui viennent aux urgences, ils viennent pas par plaisir. Je crois que c'est important de leur dire, ils viennent parce que soit ils ont une inquiétude, ils ont pas une bonne lecture du système de soins et l'orientation dans le système de soins peut être complexe parfois pour certains patients. Donc, c'est surtout pas un reproche à leur faire. Notre responsabilité, c'est de les orienter au mieux. Donc, appelez avant de vous déplacer. Appelez votre médecin traitant. Et il y a un vrai sujet aussi. Un certain nombre de patients n'ont pas de médecin traitant.
17: Oui, c'est
7: lorsque
17: ça.
7: Vous avez un médecin traitant, vous appelez votre médecin traitant. Si vous n'avez pas de médecin traitant, eh bien, vous essayez de trouver un créneau de soins non programmé, c'est-à-dire rendez-vous avec un médecin. Et à défaut, évidemment qu'il faut appeler le 15, appeler le service d'accès aux soins pour que vous ne restiez pas sans solution, que vous ne renonciez pas aux soins, c'est très important, et puis que vous soyez orienté, le patient au bon endroit, au bon moment. Et en tout cas...
6: Mais à une époque, le médecin traitant, il faisait sa tournée du matin. C'est-à-dire que moi, j'aurais eu mal dans la nuit, il serait venu le matin me voir. Et ça faisait une vraie sélection. Les médecins traitants ne font plus leur tournée.
17: Il y a SOS médecin.
6: Il y a SOS médecin, mais c'est pas le même prix que le médecin quand il faisait sa tournée. Est-ce qu'il faudrait pas réimaginer la tournée des médecins du matin?
7: Alors... Nos collègues de la ville, on parle des urgences, évidemment, moi je suis en responsabilité donc de représenter les professionnels de l'urgence, mais pour nos collègues de la ville, ils sont aussi extrêmement occupés. Pour autant, un certain nombre s'organisent pour répondre à ce qu'on appelle les créneaux de soins non programmés, c'est-à-dire les patients qui n'ont pas de rendez-vous fixé à 15 jours, mais qui ont un problème de santé aigu et qui prennent en charge. Après, la ville... ce qu'on appelle la médecine de ville, a aussi ses limites en termes de capacité à faire. Et donc, c'est vrai qu'un certain nombre de patients viennent aux urgences par défaut de solution.
6: Mais docteur, vous allez aller sur Doctolib, vous n'avez pas les rendez-vous sans rendez-vous. Et il n'y a plus de secrétaire médical, donc ce n'est pas vrai ce que vous dites. Moi, j'ai mal, je vais appeler mon médecin. Je peux vous dire que mon médecin traitant personnel, je suis obligé de passer par Doctolib. Et dans Doctolib, c'est les créneaux qui sont disponibles. Et s'il n'a pas de créneau, je ne peux pas me mettre entre 2-3 créneaux puisque j'ai plus d'interlocuteurs.
17: Il y a le problème de la médecine de ville aussi, non, dans cette surcharge des urgences.
7: Alors oui, alors évidemment, tous les patients qui ne trouvent pas de solution en ville, en tout cas pour partie, certains qui ont besoin de soins, parfois sollicitent les urgences. Et donc tout l'enjeu, c'est de pouvoir appeler le 15 pour être mis en relation avec le SAMU, service d'accès aux soins, qui aujourd'hui arrive à réorienter vers la ville pour répondre à ce que vous évoquiez à l'instant, vers des créneaux de soins non programmés, donc des rendez-vous rapides en 48 heures avec un médecin généraliste ou un autre professionnel de santé qui pourra répondre aux besoins de soins des patients. Donc là, il y a aussi un sujet de bonne orientation des patients dans le système de santé, puisque je crois que je vais réaffirmer quelque chose qui peut paraître important, évident aussi, mais notre engagement premier, nous, en tant que professionnels de santé, c'est de répondre aux besoins de soins de la population. C'est oui, surtout pas de passer la responsabilité aux autres. Voilà, maintenant, évidemment que nos collègues de la ville prennent en charge des patients qui relèvent de la ville, et nous, urgentistes, il faut qu'on puisse se concentrer aussi sur partie qui relève de la médecine d'urgence, puisqu'il y a un certain nombre de patients qui se présentent aux urgences ou qui sont aux urgences, devraient pouvoir être pris en charge ailleurs.
17: Alors, on va continuer cette discussion. On va parler aussi de la difficulté aujourd'hui que vous avez à trouver des lits. On a depuis des années entendu des urgentistes, des médecins raconter qu'ils passent des heures et des heures à trouver des lits pour pouvoir admettre des patients à l'hôpital. Et puis, on vous attend, auditeurs de Sud Radio. On aura Sébastien en ligne avec nous, 0826-300-300. À tout de suite pour nous raconter votre expérience aux urgences. À tout de suite.
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17: Avec vous sur Sud Radio, dans ce 10h midi, nous parlons du temps d'attente aux urgences qui a augmenté, les solutions proposées par la ministre de la Santé. On en parle avec le docteur Yann Penverne, président du SAMU Urgences de France. On a Sébastien qui voulait intervenir. Bonjour Sébastien.
23: Oui, bonjour à tous.
17: Bonjour. Quelle est votre expérience ou aux urgences?
23: En fait, il y a quelques temps, j'ai eu à le faire à 15 jours d'intervalle. J'ai dû aller deux fois aux urgences pour la même chose. Ma fille, en fait, était tombée dans les escaliers et s'était tapée la bouche contre une marche d'escalier. Donc, elle avait 5 ans à ce moment-là. Et donc du coup on a appelé le SAMU pour savoir ce qu'il fallait faire. Ils nous ont orienté vers des urgences pédiatriques sur l'hôpital Nord de Marseille par exemple.
17: D'accord.
23: Et donc quand on est arrivé, en fait, on a à peu près attendu je pense entre 3h et 4h. Après c'était on s'est fait recevoir par une externe d'abord qui a appelé un interne, sachant que ma femme était médecin, ils étaient presque moins qualifiés qu'elle pour le recevoir ma fille. Et ce qui m'a choqué, en fait, c'était pas forcément le temps d'attente, c'était surtout les gens qui venaient, qui étaient là pour juste des problématiques de fièvre et de bobologie, et qui venaient directement aux urgences sans se poser de questions, en fait.
17: Ouais,
23: C'est vrai, quand on a notre enfant avec la bouche en sang comme ça, on se dit bon. 15 jours plus tard, elle retombe sur la pas tout à fait de la même façon, mais là sur le bord de la lip, elle est assez agitée. Hein.
17: Ouais.
23: Et elle retombe au même endroit sur la même zone. Du coup, on s'est dit bon bah ça ne sert à rien, on va pas aller courir jusqu'à Marseille, on va aller juste avec son Provence qui est à côté, et on est allé aux urgences.
17: Mmh.
23: Et là, en fait, il n'y avait pas de médecin.
17: Ah, pas de médecin aux urgences, mais où il y a un hôpital.
23: Non, il y a pas de médecin, c'est des infirmières qui gèrent les premières interventions. Et là, vous retrouvez, quand vous avez un enfant, vous avez une urgence qui est pas pédiatrique, c'est une urgence qui est pour tout le monde. Et vous retrouvez à côté de gens en état d'ivresse, des gens en délire psy. Enfin, c'est quand même hallucinant. Et face à ça, j'ai trouvé que le personnel médical était fantastique. J'ai trouvé hyper courageux. Donc, le temps d'attente, moi, j'ai rien dit, je l'ai pris sur moi. Mais là, cette fois-ci, on a attendu que 2h30. Mais c'était rocambolesque.
17: Mmh.
23: Et là récemment on a eu une discussion parce qu'on a des copains quand même qui sont dans le milieu médical et d'autres pas, et quand on apprend que par exemple on a des subventions de plusieurs millions d'euros pour des médiathèques dans des petits villages ou des villes moyennes autour de chez nous, et qu'on voit le manque de moyens dans les hôpitaux, je peux vous dire que franchement ça se posait des questions sur la priorisation de l'argent public vis-à-vis de tout ça.
17: Alors, merci de votre témoignage, Sébastien. Alors, docteur Penverne, je crois que dans ce que vient de dire Sébastien, on entend un petit peu tous les reproches qui sont faits aux urgences, un temps d'attente, des médecins pas forcément, des internes qui sont pas forcément très qualifiés, et puis ce sentiment que les gens qui sont là ne devraient pas être là. C'est un peu à chaque fois qu'on va aux urgences, on se dit mais qu'est-ce que ces gens font là, ils ont rien, enfin, la bobologie, c'est une critique qu'on fait souvent aux urgences.
0: Alors oui, j'ai entendu aussi de votre auditeur la reconnaissance envers les professionnels de santé, et donc évidemment merci, et je le rejoins vis-à-vis de l'engagement de tous les professionnels de santé qui œuvrent chaque jour dans nos structures de médecine d'urgence. Un certain nombre de patients, je l'ai dit tout à l'heure, peuvent trouver une solution alternative. C'est tout un enjeu, c'est toute la régulation du flux en amont. Mais pourquoi est-ce qu'on attend? C'est aussi parce que les professionnels de santé sont occupés avec d'autres patients, et particulièrement tous les patients qui sont en soins et ceux qui restent en attente de lit, et qu'il faut aussi surveiller, qu'il faut aussi assister. Donc on a un sujet sur l'attente des lits qui est un sujet majeur, ultra prioritaire. Aujourd'hui, moi ce que je veux dire, c'est qu'il y a fatalité, les changements sont possibles, il faut qu'on puisse prendre les décisions parce que les solutions, elles existent pour pouvoir hospitaliser des patients rapidement, et notamment les plus âgés, qui sont des patients qui vont potentiellement se dégrader en termes d'état clinique. Et donc, il faut pouvoir les hospitaliser dans des services, les mettre en délit. Voilà, alors après, pour revenir sur ce que disait votre auditeur, effectivement, on a un sujet d'orientation. Parfois, les patients se présentent dans le service d'urgence de proximité, c'est du bon sens, on a envie de faire ça, mais l'enjeu, c'est aussi de pouvoir peut-être appeler avant de se déplacer, parce que il vaut mieux faire peut-être 10 minutes, un quart d'heure ou une demi-heure de route pour aller au bon endroit au bon moment. Je prendrai un exemple, un accident vasculaire cérébral. La réponse n'est pas forcément dans le service d'urgence de proximité. Il vaut mieux avoir une régulation médicale, un transport sanitaire avec des ambulanciers privés vers une unité neurovasculaire qui se situe peut-être à une demi-heure de route, je ne sais pas, par exemple, mais aller au bon endroit, au bon moment. Voilà. Donc il y a un vrai sujet d'orientation du patient dans le système de santé de manière pertinente pour qu'il soit pris en charge, de manière qualitative.
17: Mais pourquoi on manque de lits? Pourquoi il n'y a pas de lits?
0: Alors, je rejoins aussi ce que disait votre auditeur sur les moyens à mettre au niveau de l'hôpital. Il y a un sujet, alors,
7: de capacité en termes de nombre, mais aussi principalement de disponibilité. Le rapport de l'adresse, la direction de la statistique l'illustre bien. Le matin, on a plus de difficultés à trouver des lits, et notamment pour nos patients les plus âgés. Donc, il va falloir mettre en place des systèmes qui permettent de libérer les lits précocement pour que les patients qui sont des patients sortants puissent évidemment libérer le lit et que les patients en attente puissent monter sans que ce soit, je dirais, préjudiciable pour leur état de santé puisqu'ils sont pour la plupart sortants. Voyez, donc il y a tout un process de fluidification, de libérer les lits. On manque parfois de transporteurs sanitaires privés d'ambulances privées pour que les patients sortent de l'hôpital. Donc il y a un sujet aussi de renforcer les transporteurs ou les ambulanciers privés pour fluidifier finalement la prise en charge des patients qui sont en train de sortir, qui vont plus facilement libérer le lit et donc libérer la place de toutes celles et ceux qui sont en attente dans nos services d'urgence.
2: Alors j'ai vu qu'une des solutions, entre autres dans un article du Point, est parfois utilisée par le SAMU de Lyon, c'est l'IA. L'IA qui analyse votre voix, votre respiration, votre débit de chaque mot, de votre comportement et qui décide de vous envoyer à l'hôpital ou pas. Est-ce que vous pensez qu'à l'avenir, l'IA pourrait, alors pas désengorger les urgences, mais apporter une vraie solution ?
7: Alors, l'IA, évidemment, c'est un outil qu'on intègre déjà en médecine d'urgence à plein de niveaux, et vous avez raison de dire que ce sera une aide très précieuse pour, je dirais, faciliter notre métier. Ce qu'il faut dire à vos auditeurs, c'est évidemment, ça ne remplacera pas les soignants. La relation humaine, l'humain va rester au centre de notre pratique, parce que c'est vraiment notre essence. Mais ça va faciliter la gestion des flux des patients, la gestion de, vous l'évoquiez à l'instant, de l'analyse des appels téléphoniques pour limiter le risque d'erreur, pour prioriser certaines demandes par rapport à d'autres, pour anticiper tous les flux de patients, pour faciliter certains diagnostics, et je pense notamment à la radio, aux radiographies faites aux patients. Donc on intègre déjà l'intelligence artificielle, et c'est que le début. Il va falloir qu'on continue de travailler avec ces nouvelles technologies, évidemment, au bénéfice des patients, aussi des professionnels.
2: Vous êtes pour que lorsqu'on appelle le 15, tout soit analysé par l'IA avant de tomber sur une personne humaine ?
7: Alors, je pense qu'on peut paralléliser les deux, c'est-à-dire que l'intelligence artificielle, vous l'évoquiez, sur la reconnaissance de mots, de cris, de souffle, d'une respiration par exemple, pourrait tout à fait surprioriser un appel et faire en sorte que cet appel soit traité avant d'autres, considérant qu'il y a potentiellement une urgence. C'est aussi le travail des assistants de régulation médicale, c'est les professionnels qui décrochent les 37 millions d'appels par an en France quand même. Et donc l'IA va nous faciliter le travail pour prioriser ces appels. Et puis c'est aussi l'occasion, si vous voulez, lorsqu'on a une écoute par l'intelligence artificielle de l'appel, de pouvoir corriger une erreur possible d'interprétation ou d'orientation d'un praticien. Parce que l'erreur, évidemment, on lutte au quotidien pour éviter, pour prendre les bonnes décisions, mais on est tous faillibles. Et donc l'enjeu de l'IA, c'est de pouvoir corriger le tir aussi à un moment donné où on pourrait percevoir peut-être une mauvaise orientation.
17: Est-ce que, une dernière question sur l'attractivité des services d'urgence pour les médecins, on sait qu'il y a beaucoup de jeunes étudiants, enfin de jeunes médecins, se dirigent vers le salariat, vers des laboratoires, de moins en moins vers de la pratique même individuelle. Est-ce que c'est le cas aussi pour les médecins urgentistes ? C'est moins attractif que par le passé ?
7: Alors, merci, c'est une question centrale. La médecine d'urgence est une médecine attractive, passionnante. Elle ne fait pas débat auprès des jeunes, des plus jeunes confrères sur l'intérêt même du métier. Notre préoccupation aujourd'hui, c'est que les conditions de travail font que un certain nombre, et notamment les plus jeunes, s'interrogent sur leur avenir et pensent à changer d'orientation et de spécialité. Donc c'est pour nous un enjeu majeur de faire en sorte que les conditions de travail s'améliorent, alors d'abord pour les patients parce qu'on les prendra mieux en charge, mais aussi pour faire en sorte que nous soyons plus attractifs pour assurer la réponse de demain. Parce que la question demain, c'est si nos plus jeunes changent de spécialité, comment est-ce qu'on va assurer la prise en charge des patients dans les services d'urgence. On a pu évoquer ce sujet avec la ministre de la Santé la semaine dernière au Congrès national de médecine d'urgence. Voilà, il y a, pardonnez-moi, je vais le dire de manière un peu simple, mais il y a urgence à agir, ouais. Urgence à concrétiser les changements pour que on puisse fidéliser nos plus jeunes médecins et que on ait, voilà, une approche générationnelle de la pratique.
17: Merci beaucoup d'être intervenu ce matin, docteur Yann Penverne, président de SAMU Urgences de France. Et on rappelle le travail phénoménal qui est fait par les médecins, par tous ces professionnels de santé qui ne sont pas en cause en fait quand on parle d'attente aux urgences. Et il faut, comme Sébastien, notre auditeur, le disait, saluer tous ces médecins, ces infirmières qui sont là, dévoués au service des patients. Merci à vous. On se retrouve, nous, dans un instant pour commenter l'actualité.
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11: De retour avec vous dans ce 10h midi pour commenter l'actualité avec aujourd'hui Sophie de Menton, chef d'entreprise, présidente du mouvement éthique. On va parler absentéisme avec vous, oui. Sophie. Ah. Auteur de Réussir, c'est possible chez Fayard, maître Najwa Elaïté, docteur en droit public. Vous avez publié Maître, sortez-moi de là, paru chez Mareuil Édition. Bonjour Najwa. Arnaud Benedetti, professeur à la Sorbonne, directeur de la nouvelle revue Politique.
12: Bonjour.
11: Et bonjour. Et Alex Darmon, journaliste politique. Bonjour Alex.
13: Bonjour,
11: on vous retrouve sur YouTube. Les Indécis, c'est votre chaîne de débat politique. Mmh. Et toujours en replay, Paris à prendre sur M6+.
13: Dépêchez-vous.
11: Bah ouais. Oui, il faut se dépêcher. Ouais. Ça,
13: c'est fini. Hein, toutes fini. Les bonnes choses ont une fin.
11: Bah, voilà. Et Gilles Lanzmann qui est resté avec nous. Liana, évidemment, avec la plainte de la maman de la petite Rosa, qui est cette maman qui avait porté plainte pour des attouchements et même des viols sur sa fille, et à qui on avait dit, la gendarmerie avait répondu, arrêtez de nous harceler, sinon on portera plainte contre vous. Elle porte plainte contre l'État et surtout les dysfonctionnements qui ont pu intervenir, et ça tombe bien que vous soyez là, Najwa, pour en parler. L'absentéisme donc qui augmente, même chez les cadres et dans le privé. Bref, beaucoup de sujets encore, et Gilles Gansman qui est resté avec nous pour le zapping.
14: Ah là là, Arnaud, la politique a bien changé depuis... Une époque que vous avez connue, est-ce que vous connaissez...
12: Ça dépend laquelle. Faites attention à ce que vous dites. Quand même pas.
14: Est-ce que vous connaissez le format Dans la sauce de Netflix ?
12: Non, pas du tout.
14: Ah, vous voyez c'est très... Je vais parler, regarder. Monsieur Darmon. Alors, c'est un concept américain, hein, qui est un concept de roast même. Alors, le principe, c'est des humoristes qui vannent presque sans limite. C'est très, très violent, les invités. Ouais. Et les invités en question, c'était des footballeurs français, vainqueurs des deux Coupe du Monde. Et François Hollande était aussi là et il s'est mis à roaster avec un certain talent. C'est lui qui a écrit le texte. Mais tout le monde se demande, est-ce qu'un candidat peut-être à la présidentielle doit se trouver dans ce genre d'émission ?
15: Qu'est-ce que ça veut dire roaster ?
14: Roaster, c'est vous vanner. Voilà.
15: Pourquoi, mais c'est un vrai mot.
14: C'est faire des vannes. C'est faire des clashs. Roster, vous voulez que je vous roste ?
15: Non. Roster pour les enfants.
11: Faire des vannes sur une personne, très souvent une célébrité, une pratique héritée du stand-up transformée par la télé en phénomène de masse.
14: Oui, vous savez.
11: Rôti en anglais signifie que la personne va être passée sur le grill.
14: Oui, vous savez, voilà. Tous ces stand-uppers qui s'adressent au public.
11: Eh bien, je vais faire comme Jacques Myard, ras-le-bol du globiche.
14: Ça ne s'appelle pas roast, hein, c'est l'origine. Ça s'appelle dans la sauce. Alors écoutez, François Mitterrand, j'allais dire. Écoutez François Hollande.
16: Et les autres, de 2018, vous avez perdu la finale de l'Euro quand j'étais président. Et vous avez gagné la Coupe du Monde quand je n'étais plus président. Et ça, je ne voulais pas pardonner. C'est toujours le successeur qui récolte les fruits semés par le prédécesseur.

0: professeurs. C'était vrai pour le chômage, c'est vrai pour le football. Alors, j'avais préparé un discours, néanmoins. Si vous aviez gagné la Coupe du Monde quand j'étais président, eh ben, je vais vous délivrer ce discours-là. Moi, président, c'est vrai que vous auriez affronté la pluie tout au long de la compétition. La pluie, je la connais bien. Ça a été ma compagne pendant des années. La plus fidèle. Elle est vivifiante quand elle est battante. Et surtout, elle nous rend imperméables aux critiques. Et à l'Élysée, la pluie, c'est comme les compliments, ça tombe dru. Certains d'entre vous sont encore candidats pour 2026. Alors, il faut du panache pour revenir 8 ans après.
1: Et donc, il glisse une petite allusion à la présidentielle. C'est écrit avec beaucoup d'humour, mais est-ce que c'est la place d'un politique ?
2: Oh, c'est drôle.
3: Oh, c'est drôle. Bon, chacun s'accorde à reconnaître au moins une qualité à François Hollande, c'est son sens de l'humour et sa capacité à être spontané de ce point de vue-là. Ça, c'est indéniable. Après, c'est pas nouveau, vous savez. Les Américains ont inventé la communication politique. C'est ce que j'enseigne à la fac. Et dès les années 20, c'était un publicitaire, Lasker. Il avait compris que les personnalités du divertissement étaient un moyen de rapprocher les candidats et les politiques de l'électorat. Et c'est le premier d'ailleurs à avoir organisé des petits déjeuners ou des déjeuners à la Maison Blanche avec des stars du cinéma, des stars du music-hall, comme on disait à l'époque. Donc, si vous voulez, c'est quelque chose d'assez c'est pas forcément nouveau. Alors, c'est peut-être un peu nouveau sous cette forme. Évidemment, le format évolue, l'humour évolue, la scénographie évolue. Mais cette idée d'aller chercher finalement des formats de divertissement pour communiquer, et là, il fait parce qu'il envoie des messages politiques.
1: Oui, il y a que ça.
3: Chacun s'accorde à reconnaître. Donc c'est plutôt réussi en tout cas de ce point de vue là.
4: Voilà, le roast, parce que vous parlez des Américains, il me semble que le dîner des correspondants pour les présidents américains, c'est un peu du roast. Hein. C'est qu'ils viennent prendre à partie les journalistes et se moquer un petit peu de. Moi je l'ai vu le format dans la sauce incarné par l'humoriste dont le nom m'échappe, Saint-Sernin. Paul de Saint-Sernin. Effectivement, j'étais très déçu, pour être tout à fait honnête, dans le contenu, mais j'ai trouvé que, pour le coup, effectivement, François Hollande, il y avait du panache à venir et à faire un pas de côté, parce que je trouve qu'il a été très original par rapport à tous les humoristes qui ont fait les mêmes vannes à chaque fois qu'il passait, pour les mêmes personnes.
3: Oui, mais...
4: qu'à la fin, c'était un peu...
3: Oui, parce que c'est pas un professionnel de l'humour.
4: Exactement.
2: Moi, j'ai trouvé ça, je l'écoutais pour la première fois, trouvé ça franchement drôle. Il est plein d'humour, mais sa place, de toute façon, elle était nulle part, enfin, après ce qui s'est passé. Mais ce que je voulais vous dire, c'est que il y a quelqu'un qui était très très proche de lui à l'Élysée, que je connais bien, etc., et qui m'a confirmé il y a une quinzaine de jours qu'il avait la ferme. Enfin,
1: le dire directement, là.
2: Oui,
1: hein.
2: Et que d'ailleurs il l'aiderait. Et je me demande si, avec le capharnaüm effroyable qu'il peut y avoir, il n'aurait pas finalement des chances à gauche.
5: Oui, bon, on verra. Moi, ça me choque pas non plus.
3: Moi non plus.
6: Et puis je vais vous dire, c'est une manière aussi
5: de faire de la politique,
6: de s'adresser aussi à la jeunesse.
3: Bien sûr, mais c'est pour ça.
6: C'est ça l'enjeu aussi. L'électorat, il est là, donc il s'adresse à toutes les couches de la population. Et ce type d'émission permet de sensibiliser aussi des jeunes à la politique.
1: Parce que vous êtes d'accord qu'aujourd'hui les Français ne votent plus sur un programme, ils votent sur la sympathie, sur Macron a été.
4: Ils
3: votent sur des enjeux.
5: Oui, ils votent sur des enjeux.
3: Ils votent sur des enjeux et après en fonction du positionnement.
1: Vous savez que les Français regardent les programmes.
3: Mais ils ne regardent pas dans le détail, mais ils regardent quand même malgré tout les grandes lignes du programme. Oui, c'est quand même ce qui oriente le vote.
4: Ils vont regarder de plus en plus ces programmes, pour moi.
5: Oui, je pense aussi.
3: Alors après, les traits de personnalité sont importants quand même dans une élection présidentielle.
5: Autre sujet.
1: Hier, l'INSEE a publié sa projection sur la démographie. Le résultat n'est pas vraiment brillant. Résultat aussi qui nous indique que les plus de 80 ans, dans quelques années, seront plus nombreux que ceux de 20 ans. Et également, dans cette étude, on va découvrir qu'il y aura 20 fois plus de centenaires. Évidemment, ça pose des questions.
7: L'INSEE a publié ce lundi 8 juin ses projections pour la démographie française jusqu'en 2070. Et on peut dire que les chiffres ne sont pas bons, comme nous l'explique ce chercheur à l'Institut.
8: Ce qu'on voit, c'est que la population devrait continuer à augmenter légèrement jusqu'en 2037 pour atteindre 69,8 millions d'habitants et devrait ensuite se mettre à décroître pour atteindre 65,9 millions d'habitants en 2070. C'est 3,2 millions d'habitants de moins qu'aujourd'hui.
7: Et ce chiffre pourrait même descendre jusqu'à 61 millions dans le scénario le plus extrême. Ce déclin s'expliquerait en partie par un solde naturel négatif, c'est-à-dire plus de décès que de naissances qui perdurent depuis 2025. La seule immigration ne suffirait pas à compenser cette tendance.
1: Alors là, on a un vrai souci, d'une population qui vieillit, qui fait augmenter évidemment la sécurité sociale et tout ce dont on a parlé avec les hôpitaux dans la première partie.
5: Et pas assez d'actifs pour payer les retraites.
1: Pour payer les retraites ou même payer toutes les cotisations. Il n'y a pas que les retraites. Donc là, la France est dans une problématique très compliquée.
2: Et je vous signale que ça pose problème au RN, car Bardella a compris que d'abord ils avaient beaucoup de temps pour juger Marine Le Pen, Nicolas Sarkozy, etc., les juges, mais qu'on allait avoir les résultats en juillet, que a priori Marine Le Pen ne devrait pas devrait pas avoir l'ordre de se présenter. Enfin, on ne sait pas. Hein.
4: Je ne fais aucun pronostic.
3: Ah,
4: hein. Non plus.
2: Ah,
4: franchement.
2: Bon, ah ouais. Bon, non, remarquez, ils vont peut-être vouloir tirer leur épingle du cheveu. Mais en attendant, il y a un problème au RN parce que Bardella drague les patrons. Il a compris quand même, et puis c'est à la base. Là, je veux dire, là c'est une question de bon sens. On ne peut pas, on peut aussi rajeunir l'âge de la retraite pendant qu'on y est. C'est impossible de ne pas rallonger copieusement l'âge de la retraite. Alors, et là, ils ont compris au RN.
4: Je pense qu'ils en savent.
5: On va en reparler dans un instant. On se retrouve 0826 300 300. Effectivement, cette question de la démographie et démocratie. Faudra-t-il travailler plus? À tout de suite.
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5: Allez, on continue nos débats, on parle en particulier de cette baisse de la démographie avec ces chiffres alarmants de l'INSEE, effectivement. Est-ce qu'il va falloir travailler plus longtemps, relancer la natalité? De toute façon, il y a une tranche de la population qui, de toute façon, sera dans la sauce, pour reprendre les termes de Gilles. Alex
4: Darmon.
5: Ouais,
4: Alex.
5: Ouais. Oui, Alex, je vous appelle Alexis. Alex
4: Darmon. Non, oui, mais de toute façon, ça fait un moment qu'on parle de ce réarmement démographique. Prendre la République avait employé ce terme pour dire qu'il fallait faire des enfants, mais après, il y a un changement de mentalité aussi.
1: Ouais. Et ouais, ça, pour rebondir sur ce que vous dites, j'ai failli passer un extrait d'un couple qui est passé sur France 2 hier, où le plaisir de l'enfant n'est plus du tout voulu. Et le soir, ils jouent aux jeux vidéo tous les deux. Et on avait l'impression dans le sujet que c'était plus deux copains-copines que deux amoureux.
2: Mais je vous signale que la vie sexuelle a considérablement baissé. Mmh. Donc ça peut être lié aussi. Alors d'abord la liberté, enfin...
1: avant il y avait le côté secret,
2: Moi il y avait le côté
1: caché,
2: interdit. Mmh. Qui s'appelle Guillaume, mon fils aîné. Mmh. Ben
1: oui.
2: Donc c'était terrible et on était tous... là, vous avez les parents qui servent le petit déjeuner au lit au nouveau petit copain. Et moi, je suis désolée, l'interdit joue aussi. Et puis, pardonnez-moi, mais la situation actuelle, psychologiquement et moralement, en France, dans le monde, ils sont déprimés, parce que ça va avec quoi ? Ça va avec la déprime psychologique qu'on constate chez les jeunes, ça va avec le stress, ça va avec les arrêts maladie, on en parlera. Ça m'étonne pas du tout, moi.
4: Non, moi non plus, ça m'étonne pas. Et c'est cette mentalité aussi qui consiste à dire, pour certains, d'abord, les femmes ne veulent plus forcément avoir d'enfants, parce que ça les ralentit dans leur carrière professionnelle. C'est ce qu'elles vous disent quand vous regardez les documentaires. Je dis pas que je comprends, je constate cette chose-là. Après, il y a aussi.
2: Vrai, hein.
4: Je sais pas. En tout cas, c'est ce qu'elles disent. Il y a aussi la problématique de l'écologie pour certains. Alors elle est minime, mais ça compte.
3: Elle est minoritaire.
4: Ouais,
3: quand même,
4: mais ça
3: pense.
4: Compte. Il faut semblant, il y en a. Oui, mais peut-être. Il y en a qui vous sortent en tout cas. Il y en a qui vous sortent en tout cas cette excuse.
3: Oui,
4: et il faut aussi dire aussi autre chose, c'est que la France a pendant longtemps été l'exception. En Europe, pour plein de raisons, parce qu'elle était en avance sur les politiques familiales, sur le fait qu'elle permettait justement aux femmes de pouvoir être en congé maternité plus longtemps que dans certains pays d'Europe, qu'elle a été en retard par rapport au congé paternité, mais qu'aujourd'hui, elle est en retard politiquement aussi sur cette question-là, et pour donner envie aux Français de faire plus d'enfants. Mmh. Et donc, aujourd'hui, dire qu'il y a un problème de réarmement démographique, c'est bien, mais comme souvent, et on le voit malheureusement dans ce qui se passe, et on va en parler dans cette affaire de cette petite fille Liana et sur la justice. Comme souvent, la France, elle constate beaucoup, mais elle n'agit pas beaucoup non plus derrière. Donc,
5: absolument.
4: Voilà.
5: On a Benjamin qui dit « J'ai beau avoir deux enfants, nous ambitionnons de faire encore quelques bébés, non pas pour la retraite des aînés, mais pour donner la vie et faire perdurer notre civilisation. »
2: Oui, il faut essayer d'être
3: optimiste. Il y a un point de vue aussi très...
2: Moi, ma petite fille, elle rêve de faire des bébés.
5: Alors, Arnaud...
3: Non, mais d'abord, ça veut dire que les gens n'ont plus confiance en l'avenir.
5: Absolument.
3: C'est ça. Donc, d'ailleurs, vous avez des études qui montrent que quand on interroge les Français, on leur demande est-ce que vous pensez que vos enfants auront une vie meilleure que la vôtre? Régulièrement, depuis des années et des décennies, c'était plutôt une réponse positive. Et depuis quelques années, c'est une réponse négative. C'est-à-dire qu'en fait, ils ne croient plus du tout, par exemple, à la promotion et à la promotion sociale. Donc, ça veut dire quelque chose quand même sur le rapport à l'avenir.
2: Et puis, avoir des enfants.
3: Ouais. Ça veut dire qu'on est aussi une société qui se déresponsabilise, parce qu'avoir des enfants, c'est quand même à un moment donné, je veux dire, exercer une responsabilité. responsabilité qui est lourde, avoir des enfants, et on veut pas exercer cette responsabilité.
2: Sauf qu'on n'y pense pas quand même qu'on fait des enfants.
3: On n'y pense pas, mais si, maintenant eux ils y pensent. Peut-être que nos générations n'y pensaient pas, mais eux ils y pensent.
2: Et donc je pense que ça. Tardivement, parce que le problème c'est que l'âge d'avoir des enfants, les femmes ont des enfants vers 30 ans. Moi j'ai eu des enfants à 20 ans. Je pensais ça, c'était voilà, je levais ma boîte en même temps que les enfants. Et là, les femmes ont tort parce qu'elles prennent le choix. Tout d'un coup, il y a l'horloge biologique. C'est vers 30, voire 35 ans. Et c'est au moment où elles sont en pleine ascension professionnelle. Donc, c'est un mauvais moment pour elle professionnellement, et donc c'est tout.
5: Mais il y a aussi tout un discours.
1: Problème de budget aussi,
3: Oui, mais c'est ça aussi. La situation économique joue beaucoup.
5: Mais là où je rejoins Sophie, c'est où je suis un petit peu plus jeune, mais je me suis jamais posé la question et je n'avais pas d'argent quand j'ai eu mes enfants. Et je ne me suis jamais posé cette question-là. Je pense qu'il y a un discours.
2: Et je pense
5: qu'il y a un discours aussi qui a eu tendance à faire de la maternité un métier. Et qui a angoissé aussi beaucoup les femmes.
0: Sur cette question, je rebondis sur ce que vous disiez par rapport à la responsabilité. Vous disiez les jeunes couples sont moins responsables. Moi, je dirais au contraire.
2: Oui, trop.
0: Au contraire, parce que vous le disiez, il y a une génération, on se posait même pas la question des moyens. Là, c'est j'ai un enfant, on peut parler de la crise du logement. Ouais. C'est-à-dire si j'ai un enfant, faut que j'ai un logement plus grand. Si j'ai un enfant, il faut que je gagne un peu mieux ma vie, parce qu'il faut concilier ma vie professionnelle et ma vie familiale. Enfin, au contraire,
2: et surtout,
0: quel avenir aussi pour mon enfant. Donc, au contraire, c'est des questions de.
5: Mais vous vous êtes posé ces questions-là?
0: Conciliation vie professionnelle et vie familiale. Moi, je l'ai eu tardivement. Ma fille, je l'ai eu à 38 ans. Et c'est des études de plus en plus longues. Et puis, quand vous rentrez dans le marché de l'emploi, si vous dites j'envisage d'avoir un enfant dans 6 mois, on vous ferme la porte.
2: Il
0: y a aussi cette vérité là. Alors je reviens rapidement sur la crise démographique, parce que là, c'est vrai qu'il y a un enjeu, surtout des défis économiques, sociaux et politiques. Défis économiques, pourquoi ? Et politiques, parce qu'on parle de réaménagement aussi du territoire. Parce que vous avez des villes et des villages qui se vident. C'est-à-dire que quand vous déplacez en France, vous voyez des villages qui sont vraiment
5: désert.
0: Il n'y a pas un chat dans la rue, des services publics fermés, plus d'écoles, etc. Et donc tout se concentre dans les grandes métropoles. Deuxièmement, on parlait des cotisations et ça touche pas que la retraite. Et donc la retraite, c'est là encore, on pense que ce débat-là est terminé, mais il est loin d'être fini. Au contraire, il commence.
3: Il y a un autre sujet, c'est que je pense que la question démographique n'a plus été pensée politiquement par les politiques pendant des années et des années. Ça revient un peu, c'est vrai que Macron parle de réarmement démographique, parce que c'était connoté péjorativement. C'était connoté péjorativement et idéologiquement. Très souvent, on considérait que c'était un enjeu à droite, voire très à droite. Les derniers politiques à avoir parlé de la démographie, c'est Michel Debré. Donc ça nous ramène quand même près 50 ans en arrière, vous voyez, où un ancien candidat à la présidentielle, vous en souvenez peut-être, Jean Royer, qui avait été député maire de Tours, qui avait fait sa campagne de 74 déjà sur le réarmement démographique. C'était un sujet qui était parti totalement sous les radars politiques, et quand même, c'est aussi, j'allais dire, le rôle des politiques à un moment donné de mettre en avant les enjeux qui sont importants. Et un pays qui est démographiquement affaibli, c'est un pays qui se perd d'une certaine façon. C'est un pays qui se dévitalise économiquement, socialement, culturellement.
1: Et qui a besoin d'immigration,
3: besoin d'immigration, ce qui pose d'autres problèmes.
2: Oui,
1: on a besoin d'immigration.
2: On a besoin d'immigration, mais moi, ça m'inquiète un peu que les femmes aient 5-6 enfants en France, elles débarquent, ça coûte très cher. On sait aussi les problématiques qu'il peut y avoir par rapport à une immigration non contrôlée. Moi, j'aime bien l'immigration de travail. Il paraît que c'est épouvantable de dire ça. Je trouve que c'est inquiétant d'avoir un pays dont la démographie va dépendre complètement quand même d'émigrés, non ?
1: Non mais avec Bardella, on aura peut-être un bébé à l'Élysée.
0: Non mais la vraie question par rapport à l'immigration, le problème, c'est que le patronat est d'accord pour une immigration économique puisqu'il y a un vieillissement de la population, c'est comme ça. Donc il faut bien des gens qui travaillent et qui cotisent. Mais au-delà de ça, c'est que le constat qu'on fait, c'est pas moi qui le fais, c'est que l'immigration aujourd'hui, elle est importante parce que il y a le regroupement familial, c'est une immigration familiale et
3: c'est
0: moins en moins économique.
3: C'est 1976.
0: Exactement. Le regroupement familial. Et c'est là tout le problème. Ouais.
3: Juste un point, le regroupement familial, c'est les patrons qui le demandaient. Vous retrouverez vous retrouverez, je crois, c'est sur le site de l'INA, une vidéo de 71 de 72 de Bouygues qui explique les raisons pour lesquelles il faut permettre aux familles de la main-d'œuvre immigrée qu'ils emploient de pouvoir venir en France, ne serait-ce que pour fidéliser cette main-d'œuvre.
5: Mais aujourd'hui, c'est encore le cas.
2: Et je voudrais ajouter que nous avions reçu à Éthique le président Giscard d'Estaing tout à fait à la fin, et je lui avais dit, Monsieur le Président Hoff, est-ce que vous regrettez quelque chose ? Il m'a dit le regroupement familial.
5: Ah oui. Ouais. Vous êtes partie de ces regrets.
3: Moi, l'ancien ministre des Affaires étrangères de Giscard, Jean-François Poncet, que je connaissais très bien, m'avait dit exactement la même chose.
5: Oui. Allez, on se retrouve dans un instant. On va parler de l'affaire de la petite Liana, de ce meurtre abominable et la suite avec le Conseil supérieur de la magistrature qui tacle Gérald Darmanin ce matin. À tout de suite.
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1: Et tout de suite, le point sur l'information avec Clémence Lobary. Bonjour.
2: Bonjour à tous. Laurent Nunez veut faire toute la lumière sur l'affaire Liana. Le ministre de l'Intérieur ainsi que le garde des Sceaux sont auditionnés ce matin par la commission des lois du Sénat. Le gouvernement et la justice ont pointé du doigt face à une série de dysfonctionnements autour de la mort de la jeune collégienne de 11 ans. Le ministre de l'Intérieur qui a également dit avoir des doutes sur des orientations qui ont pu être données dans l'affaire de la petite Rosa. Sa mère va déposer plainte contre l'État. Elle avait signalé en août dernier le viol de sa fille par l'homme soupçonné d'avoir tué Liana et le suspect n'avait pas encore été auditionné au moment de la mort de la collégienne. Gérald Darmanin lui a pointé du doigt ce matin une série de défaillances au sein des services des parquets. Et face à la colère, Sébastien Lecornu réunit en fin de matinée ses ministres. L'objectif, prendre de nouvelles mesures législatives. Dans le reste de l'actualité, l'actualisation de la loi de programmation militaire française, elle doit être votée aujourd'hui par le Sénat. Les sénateurs qui ont déjà rejeté le volet financier du texte, notamment la droite qui exige une rallonge de 14 milliards d'euros face aux 436 milliards proposés par le gouvernement. Sébastien Delogu devant la justice aujourd'hui. Le député des Bouches-du-Rhône est jugé pour avoir détenu puis diffusé publiquement des documents privés volés à un entrepreneur. Un homme à qui l'élu reprochait ses liens avec Israël. Il risque 5 ans de prison, 750 000 euros d'amende ainsi qu'une peine complémentaire d'inéligibilité. Le trafic ferroviaire s'annonce compliqué demain. 4 syndicats ont déposé un préavis de grève pour ce mercredi. Les cheminots protestent contre les réorganisations du groupe ferroviaire. Un TGV sur 3 devrait ainsi être annulé. Comptez également un intercité sur 2. Et puis on termine avec un mot de football. Une journée de repos avant de s'envoler pour le mondial. L'équipe de France est de retour à Clairefontaine aujourd'hui après avoir dominé l'Irlande du Nord à Lille hier pour son deuxième match de préparation. Une victoire 3-1. Les Bleus prennent donc l'avion demain direction les États-Unis et leur camp de base de Boston pour la Coupe du Monde. Excellente fin de matinée à tous.
1: Et tout de suite, les pronostics hippiques de Jean-Paul Delperrier. On retrouve Jean-Paul à l'hippodrome de Compiègne pour le Quintet aujourd'hui.
4: Bonjour ma chère Valérie, bonjour à tous. C'est le prix Benjamin Boutin qui servira de support au pari à la carte dans la Réunion 1 course 8, 18h30 heure de départ, 1800 mètres, 16 partants. L'as bon viveur, très régulier, j'en ai fait ma base devant le 5 Hendrix, 11 Faulio, 8 Tiamo Bello, 3 De Pont, 7 Sinanth, 16 Eijo et 14 Samor. As 5, 11, 8, 3. 7, 16 et 14 pour le Quintet. Pour la sélection du jour en réunion 3 course 2 à Cholet, le 9, Now With Us.
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1: Arrête. Allez, on est ensemble sur Sud Radio avec vous pour commenter l'actualité avec Sophie de Menton, chef d'entreprise, présidente du mouvement éthique. Najouel a été avocate, docteur en droit public. Arnaud Benedetti, professeur à la Sorbonne et directeur de la Nouvelle Revue Politique. Et Alex Armand, journaliste politique. Et on vous retrouve également sur YouTube avec votre chaîne de débat Les Indécis, l'affaire de la petite Liana. L'émotion est grande, des manifestations un petit peu partout en France. Manifestations interdites d'ailleurs, qui ont quand même malgré tout
9: décalées.
1: Oui, qui ont
9: elles
1: n'ont
9: pas été interdites parce que d'ailleurs je crois qu'il y a eu des personnes devant la chancellerie.
1: Oui,
9: au final.
1: Oui, absolument. Oui, oui.
9: Mais elles ont été décalées devant le tribunal de Paris parce qu'il n'y avait pas les moyens de pouvoir sécuriser, c'est ce qu'ils ont dit, je ne sais pas si c'est vrai, le sécuriser devant la chancellerie place Vendôme.
3: Mais ils étaient devant la chancellerie. Mais
9: ils ont quand même été.
1: Elles ont quand même été. Et ce matin, la maman, on apprend que la maman de la petite Rosa, qui est celle qui avait porté plainte pour agression sexuelle contre sa fille, contre le fameux Jérôme Barella porte plainte contre l'État. Et le Conseil supérieur de la magistrature ce matin publie un communiqué. Il déplore le discrédit jeté sur des milliers de magistrats. On sait que la procureure d'Auch a reçu des menaces de mort.
12: Et c'est vrai que
1: le Conseil supérieur de la magistrature a déploré ce discrédit. Vous pouvez pas jeter le discrédit sur l'ensemble de la magistrature. Il y a une femme que je suis sur les réseaux qui fait 50 heures par semaine. Je connais une procureure qui travaille jusqu'à 22, 23 heures tous les
12: jours. Vous
1: avez
12: raison.
1: Donc, ce qu'on voit,
12: c'est les dysfonctionnements.
1: Oui, d'accord, mais on peut pas jeter non plus l'opprobre sur l'ensemble de la magistrature.
12: Alors, pardonnez-moi. Oui. J'ai entendu. Interrogé par Léa Salamé hier au journal de 20h, le chef des procureurs, le procureur, voilà, j'ai été mais très choquée. Elle lui dit, Léa Salamé, est-ce que vous vous excusez? Il n'a pas dit non, mais c'est pareil. Il a dit, le ministre de la Justice l'a déjà fait. Je veux dire, avoir un type, une superbe pareille, le sentiment d'être ce qu'il y a de plus important en France, intouchable, la distance, je dis pas le mépris, parce que je pense pas qu'il méprisait ce qui était arrivé, mais la distance qu'il mettait m'a scandalisée.
3: Moi, je pense que, si vous voulez, l'indépendance n'exclut pas que les magistrats doivent rendre des comptes quand il y a, j'allais dire, des affaires de ce type.
5: Bien sûr.
3: Alors je veux bien, mais enfin, on en parlait tout à l'heure, bon, il y a un manque de moyens, mais moi j'écoutais le discours des agriculteurs du Gers, qui était quand même très intéressant. Les agriculteurs du Gers, qui sont mis en garde à vue parce qu'ils ont mis 4 posts sur Facebook qui déplaisent à je ne sais qui, je veux dire, on a du temps pour faire ça. Donc, quand même, il y a des motifs d'étonnement. Et le vrai problème, aujourd'hui, vis-à-vis de la magistrature et vis-à-vis de la justice en général, c'est la responsabilité personnel. Quand vous avez une activité, vous êtes responsable.
5: Bien sûr.
3: Un médecin, il est responsable. Un avocat, il est responsable. Un journaliste, il est responsable. Etc., etc. Aujourd'hui, la difficulté, c'est que le sentiment que donne aujourd'hui la façon dont agit,
12: ni responsable,
3: de manière
12: ni coupable,
3: assez corporatiste, quand même, il faut le dire, la magistrature, c'est que ils refusent d'être responsables de leurs actes. Et là, on voit bien que, quand même, cette défense, telle qu'elle est construite depuis quelques heures et depuis quelques jours, c'est quand même une défense qui vise à dire, attendez, le problème, c'est beaucoup plus compliqué que vous le dites, c'est un manque
12: de
3: moyens, c'est un dysfonctionnement dans la chaîne de responsabilité.
5: Pas de problème de moyens.
3: Mais non, c'est pas un problème, c'est justement, c'est pas un problème, c'est pas un problème de moyens, en l'occurrence, à Auch, très clairement.
5: Bon, alors, c'est
3: à minima une négligence.
5: C'est ce qu'on est, mais on est en train de prendre compte aussi du dysfonctionnement de la chaîne judiciaire.
12: Voilà.
5: Parce qu'il y a aussi la gendarmerie qui a visiblement pas fait son boulot dans cette affaire.
3: Bien sûr.
5: La police parfois. On a Emma qui voulait témoigner, qui nous appelle de Toulouse. Bonjour Emma.
6: Bonjour.
5: Bonjour. Qu'est-ce que vous vouliez nous raconter, vous? Vous avez eu affaire à la justice, enfin, ou en tout cas, vous étiez hier à la manifestation pour Liana à Toulouse?
6: Ah oui, c'était une obligation en tant que parent, on peut pas ne...
5: Ah, on vous a perdu, on a un problème.
6: D'être présent.
5: Ouais. Et il y avait beaucoup de monde à Toulouse hier?
6: On était nombreux, on sentait une vive colère, une tristesse, j'ai vu beaucoup de personnes pleurer parce que... En fait, on est nombreux à avoir subi des actes aussi cruels. Et puis aussi, dans nos vies, si on regarde auprès de notre entourage, en fait, on se rendra compte tous qu'à un moment donné, on a quelqu'un qui a vécu un enfant qui a été violé, qui a subi ce genre d'atrocité et qu'on ne réagit pas.
5: C'est-à-dire, vous c'est votre cas, c'est ça?
6: Oui, moi, c'est ma fille qui a subi de l'harcèlement avec des vidéos et des photos pornographiques. Et quand on a fait la déclaration donc auprès de la gendarmerie, dès le départ, en fait, on nous a dit que ça allait être compliqué, qu'il y ait une enquête. Et en fait, c'est moi et le papa de ma grande qui avons fait donc l'enquête pour savoir qui a été l'harceleur, qui possédait en fait des photos de notre enfant nu. Parce que c'était ce qui était dit sur les messages qu'elle recevait.
5: Et elle avait quel âge, votre fille?
6: Quand ça s'est passé, elle avait 15 ans. Mais par la suite, quand on a tout emmené, qui montrait que c'était en fait mon mari, le père de son frère et de sa sœur, elle nous a déclaré qu'elle avait eu des attouchements en fait petite et qu'elle n'a jamais osé en parler parce que quand on fait les liens après avec les psychologues, ils nous expliquent tout simplement qu'un enfant qui subit des atrocités se sent pas victime, il se sent coupable s'il doit dire la vérité parce que du coup c'est à cause de lui que la famille explose. Et on a mis en tout 4 ans avant qu'il y ait une décision de justice, donc il a été reconnu coupable pour les photos, les vidéos. Pas assez de preuves forcément pour les attouchements puisque c'était il y a quelques années. Mais c'est parti de la liste des prédateurs sexuels. Aujourd'hui, il a refait sa vie, il a une petite fille dans son foyer, il reçoit des enfants chez lui et il n'est pas inquiété. Et ça, c'est à la limite moi qui me révolte parce que je me dis, mais en fait, demain, il se passe quoi que ce soit sur un autre enfant. Je me sentirai coupable.
5: Mais qu'est-ce que ça a donné la plainte que vous avez déposée?
6: Ça a donné mais pas d'enquête réellement, puisque c'est nous qui avons amené oui. tout ce qu'on avait pu réussir à conserver. J'ai fouillé dans la maison sans qu'il se rende compte que je savais que c'était lui. La colère, elle était bien présente. À tout moment, j'aurais pu basculer dans l'horreur, mais j'avais des enfants à côté où il fallait que je tienne.
1: Mais donc, vous n'avez pas porté plainte?
6: Si, si, on a porté plainte, bien sûr que si. Ah oui, oui, j'ai porté plainte. Il a fait 4 mois de prison, il a été reconnu coupable. Aujourd'hui, je vous dis, il a un bracelet, mais il est en liberté.
1: Oui, avec
6: la liberté.
1: Oui, mais bracelet électronique, 4 mois, donc ça veut dire qu'il est quand même répertorié dans le fichier des.
6: Il fait partie de la liste des prédateurs sexuels, mais par contre, personne n'y a accès, sauf les mères à la limite. Oui. Demain, il y a quelque chose. Moi, là, je sais qu'aujourd'hui, il a refait sa vie, je vous dis. Il a une petite fille qui a 6 ans chez lui, qui a des copines à elle qui viennent chez lui, goûter, qui dorment chez lui. Et en fait, si demain, il se passe quoi que ce soit sur ses enfants, on est tous responsables, en fait, parce que je n'ai pas le droit d'aller dans les écoles et dire mais en fait vous avez un prédateur sexuel à côté de chez vous.
12: Est-ce que vous avez parlé à votre mari, parce que c'est tellement violent qu'il a dû vous expliquer, vous dire quelque chose, quelle a été sa réaction?
6: Déjà sur les attouchements, c'est ta fille elle ment, en fait elle m'en veut de quelque chose. Voilà, c'est les premières choses. Tu dis mais à quel moment en fait mon enfant peut mentir, qu'est-ce que tu racontes? Quand on lui a dit mais tu as fait des vidéos en fait, tu y a quelque chose qui va pas. Non, c'est parce qu'elle commençait à être mauvaise, je voulais le remettre sur le droit chemin, je voulais lui faire violence. Le jour du jugement, première des phrases qu'il a sorties devant le juge, c'est oui, je sais, j'ai fait une bêtise. Et en fait, c'est le côté irréel. On se dit, mais à quel moment, en fait, on est fracassé du cerveau comme ça. C'est,
1: Et vous ne vous en êtes jamais douté quand vous étiez avec lui?
6: Alors ça, je vous dirais que je m'en voudrais toujours, parce qu'on se sent toujours coupable d'un moment donné d'avoir défaillé, de pas avoir autant protégé son enfant, parce que quand vous avez un doute, et ça je le dis à toutes les femmes qui un jour se posent la question, en fait s'il n'y a pas de doute, mais notre cerveau est tellement fort de nous mettre il nous met en surveillance en permanence, mais surtout il nous protège d'une réalité.
12: Bien
6: en fait,
12: sûr.
6: Aujourd'hui, en fait, j'ai tellement de personnes autour de moi qui n'existent plus dans ma vie, parce que pour eux, ils sont toujours dans le déni, parce que la réalité fait tellement mal. Et que du coup, quand moi j'ai eu à un moment donné un doute et que j'ai posé une question, qu'on me regarde, on me dit mais t'es folle, tu te rends compte de ce que t'es en train de dire? C'est le mari, c'est le papa de tes enfants, à quel moment tu peux t'imaginer qu'il serait capable de faire ça?
1: C'est glaçant ce que vous dites est glaçant, et hélas
12: c'est tellement vrai.
1: Et hélas, vous le disiez hier à la manifestation, je pense qu'il y avait beaucoup de femmes qui étaient concernées, peut-être Najwa. Merci beaucoup Emma de votre témoignage. Najwa, sur ce, beaucoup, on entend beaucoup, moi je suis sidéré des appels qu'on reçoit la semaine dernière. On a eu Hakim qui nous a raconté pareil, que le beau-père de sa petite fille avait eu des gestes déplacés.
12: C'est toujours de la famille.
1: Et oui, c'est 86% l'avocat d'Innocence en danger. 86%, ça se passe au domicile avec des proches. Mais on voit, 4 mois pour une agression sexuelle, c'est des risques.
7: J'aimerais répondre là-dessus. Tout à l'heure, on parlait du manque de moyens. Oui, il y a un manque de moyens criant. Au sein de la justice, ça, on va pas le nier. Mais dans l'affaire de Liana, c'est pas un manque de moyens, c'est une négligence institutionnelle. D'ailleurs, je ne remplace pas l'enquête administrative. On Bien l'attend. Sûr. D'ailleurs, elle va être rendue publique. Donc, on attend les conclusions de cette enquête. Mais là, c'est pas un manque de moyens. Vous avez un procureur de la République de Hoche qui a contacté la gendarmerie pour mettre en garde à vue ce monsieur individu, qui avait déjà un passé quand même, puisqu'il y a une plainte en 2025 qui a été déposé par une maman. Enfin, l'auteur est connu, le chef d'infraction est connu. Enfin, vous avez un procureur qui dit mettez-le en garde à vue, c'est pas suivi des faits. C'est pas un manque de moyens, ça. Ouais. Moi, quand j'entends ça, moi, je suis scandalisée par ça. C'est comme si on voulait mettre la poussière sous le tapis. Les faits sont très graves. Donc, à un moment, il vaut mieux. Et j'entends ce que dit Sophie de Menton par rapport au procureur de la République qui est intervenu et qui dirige l'association des procureurs de la République au niveau national. Ce qu'il dit, c'est pas entendable. C'est pas entendable quand il dit, ma réponse, c'est le manque de moyens. Oui, c'est se moquer de nous, excusez-moi, c'est se moquer de nous. Pourquoi je dis ça? Parce que vous avez un autre procureur de la République, de la Cour de cassation, Rémi...
5: Hertz,
7: qui a dit quoi? Qui a dit, il faut qu'on remette tout à plat.
9: Oui, mais ça c'est vrai.
7: Eh ben oui, au moins vous avez, vous avez un procureur qui dit, oui, il y a un problème, il y a un problème de dysfonctionnement, et c'est pas qu'un problème de moyens.
5: Non, un moment, c'est un problème.
7: La chaîne pénale, elle a pas suivi.
12: Il y a eu un petit truc là-dessus. Ouais, un petit truc qui est, c'est très juste, et c'est d'autant plus juste qu'il y a aussi un autre problème. On a vu que, entre la plainte, on ne sait pas où aller chercher quand il y a une plainte. Est-ce que c'est dans la région du violeur, entre guillemets?
3: Oui, c'est sur la compétence territoriale.
12: C'est la victime.
3: Qui complexifie d'ailleurs, à mon
12: alors
3: avis.
12: Alors que ça pourrait être décidé, point. C'est dans telle région, etc. Ensuite de ça, ça met 3 semaines un dossier pour arriver. 3 semaines. C'est envoyé par la poste. Pourquoi la poste? Mais pourquoi la poste? Parce qu'il faut les vraies preuves.
5: Oui, non, mais et puis le dossier, il arrive, il est sur une pile.
7: Oui, il arrive au bureau d'ordre.
5: J'ai interrogé plusieurs procureurs qui disent, mais arrivé d'appeler en disant, vous mettez sur le dessus de la pile ce dossier.
12: Mais alors, il y a autre chose que je ne comprends pas et qui devrait simplifier juste une seconde, c'est l'IA. Parce que attendez, pour les dossiers, quand on dit qu'ils ont pas le temps, etc.
9: Non, on juge pas avec l'IA.
12: Non, mais attends, non,
5: je parle des
12: dossiers qui sont en attente d'ici le 14 juillet.
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1: On est ensemble avec vous sur Sud Radio, nous évoquons l'affaire de la petite Liana. Sophie, qui, en fait, ce que disait hier l'avocat d'Innocence en danger, c'est qu'il y a une étude, je crois que c'est une étude australienne, qui dit qu'un homme sur 10 a eu une pensée pédophile. Alors, il dit, attention, nuance entre des pensées pédophiles et le passage à l'acte des pédocriminels, mais pour revenir sur les dysfonctionnements, le procureur procureur avec qui j'ai parlé me disait, nous, sur 500 plaintes, on en a 50 qui remontent au parquet. Ouais. Donc, il y a ce problème-là aussi. Mmh. C'est-à-dire que c'est,
9: vous savez, moi, ouais. Je trouve que l'affaire Aliana, ça révèle une chose, c'est que notre système, il est structurellement défaillant concernant les violences sexuelles sur mineurs et les violences sexuelles tout court. Quand vous savez qu'un dossier pour être traité, il faut 5 ans, entre 5 ans et demi, même presque 6 ans, pour partir du moment de la plainte et arriver à la condamnation, quand vous savez que 90% quasiment des dépôts de plaintes pour viol sont classés sans suite et que vous avez que 10 à 15% de ces plaintes pour viol qui vont donner condamnation, ça veut dire qu'on est structurellement défaillant dans notre culture et dans notre adaptabilité à ces faits-là. Enfin, c'est pas normal quand même aujourd'hui que des parents et peur, parce que là on est en train de parler de ce qui s'est passé hier, ce week-end, ce qui est une affaire terrible sur un mec qui avait 4 plaintes contre lui, 4 plaintes, 4, vous vous rendez compte ou pas, 4 plaintes dont 2 qui n'ont même pas, une de 2025, il a même pas été entendu pour une plainte de 2025, ok, mais il faut quand même dire que c'est généralisé sur tout le territoire, pardon, mais il y a une campagne municipale.
3: Oui, je suis d'accord, j'allais y venir. Ouais.
9: À Paris,
1: oui, bien sûr.
9: Ça n'a même pas fait l'objet d'un thème de campagne plus que cela. On en a parlé,
1: mais
9: même pas plus que ça. On s'est réveillé 10 jours après
3: alors qu'il y avait eu beaucoup d'alertes.
9: C'est quand même incroyable.
12: Je voudrais poser une question qui peut choquer, mais qui m'a interpellée, parce que il y a les hommes qui agressent, c'est vrai, qui ont dépensé 1/10, très bien, mais question que je me pose, est-ce que ça n'a pas été comme ça de tout temps? C'est qu'il ne veut pas dire une seconde que ça exempte ce qui arrive.
1: Non, mais c'est possible, sauf qu'il y a une libération de la parole, très clairement.
12: Mais quand dans les fermes, tout le monde était dans le même lit et que les filles... Non, mais on le sait. Oui, non, mais on sait que les agressions...
1: Non, mais vous avez aujourd'hui des femmes qui ont...
12: D'ailleurs, l'ogre dans les contes de fées, c'est un agresseur sexuel.
1: Non, mais aujourd'hui, vous avez des femmes qui ont 40, 50 ans. Il y a le livre de Claire Estia qui est formidable, où elle raconte quand elle avait 8 ans qu'elle a été agressée, elle a aujourd'hui, elle doit avoir une cinquantaine d'années, je veux dire, c'est ce que racontait la fille Kouchner, elle était enfant, donc ça a toujours existé, aujourd'hui il y a une parole qui se libère, il y a de la prévention qui se fait, mais il y a ce que
3: et
1: vous
3: ça touche
1: disait,
3: tous les milieux.
1: Oui, ça
3: tous
1: touche tous les milieux.
3: Ce que disait,
12: les plus importants, et au gouvernement, etc.
1: Et ce que disait notre auditrice Emma, c'est le poids qu'on fait peser sur ses enfants qui n'a...
3: Je pense qu'il y a une différence fondamentale, c'est qu'en effet, vous avez raison, il y a la libération de la parole, et, je veux dire, fait qu'on en parle beaucoup plus aujourd'hui, et donc il y a forcément beaucoup plus de plaintes qu'il y en avait il y a 40 ou 50 ans. Mais quand même, ce qui est frappant, c'est que malgré cette libération, vous avez en effet une forme parfois d'omerta qui existe.
12: Mais avec des réseaux
3: Une omerta, je sais pas si c'est une omerta, mais en tout cas, on a du mal à faire exprimer. Ce qui s'est passé quand même au niveau du périscolaire à la mairie de Paris, quand même constitue un vrai scandale.
1: Là,
3: il y a eu manifestement des non-dits, des silences qui ont été entretenus, des négligences multiples et variées dans la chaîne administrative de la mairie, qui sont quand même particulièrement préoccupantes.
1: Mais on est dans un autre cas. Là, on a une maman, maman de Rosa, qui porte plainte. Il y a un examen médical, lésion vaginale, lésion anale.
12: Dans le périscolaire, c'était le cas.
3: Il y avait des familles qui avaient alerté.
7: Et il ne se passait rien.
3: Qui avaient alerté. Même l'assistance sociale ne faisait pas le job, en l'occurrence.
1: Auditeurs qui disent en fait il faut qu'il y ait un drame comme celui-là pour que d'un seul coup je suis triste et en colère, nous dit Catherine, on attend toujours une catastrophe pour entendre la culture de l'excuse, tout me dégoûte. Effectivement, moi, quand j'entends Gérald Darmanin qui dit on aurait dû le mettre en prison, on aurait dû. D'accord, mais vous comprenez.
12: Alors moi, je voudrais avoir une pensée très spéciale, mais vraiment très spéciale, ça me rend malade quand j'y pense. C'est cette petite fille voyait tous les jours son agresseur avec sa meilleure amie dans la voiture. Tous les matins, elle allait parler à sa meilleure amie dont le père l'a tuée et violée. Et je pense à la petite fille, l'amie, enfin Rosa, les enfants de ce couple, c'est épouvantable ce qu'elle vit en ce moment.
1: Alors, il y aura une déclaration, nous dit Christine Bouillot, de l'avocat, déclaration officielle de l'avocat de la famille de Liana devant la mairie de Florence à 17h, en présence de monsieur le maire de Florence, qui a eu des mots...
9: C'est ça qu'il faut dire, Valérie, c'est que malheureusement tout n'est pas pourri dans le politique. Quand on voit ce maire
1: formidable.
9: Ce maire a été formidable.
1: Il y a eu les mots justes.
9: Non, mais les mots justes. Il a accompagné, il a compris, il a entendu, il a vu qu'on avait fait une erreur collective. Mais Je vais juste dire une chose, et je sais que ça va sans doute tendre dans la joie, et je suis désolé, mais il y a aussi un manque de moyens criant dans notre justice.
7: C'est vrai. Mais j'ai pas dit le contraire.
12: Elle a dit
9: la même chose. Donc qu'on puisse dire qu'on manque de moyens, c'est pas que ça, c'est certain. Il y a aussi un manque d'intelligence, d'humanité.
3: C'est bien ça. Mais sur le cas précis, ce n'est pas une question de manque de moyens.
9: Un petit peu quand même. Je vais m'expliquer pourquoi.
7: Non, mais d'accord.
9: Dans le cas précis, peut-être pas. Oui. Mais en règle générale, sur le traitement des affaires surveillance sexuelle sur mineurs ou surveillance sexuelle tout court, on est en retard. Mais comme tout malheureusement dans ce pays.
12: Mais comme aux États-Unis,
9: moi, je vais parler par rapport aux Européens. Vous avez les chiffres, c'est concret. Vous savez que dans notre pays, on a investi à peine 0,26% du PIB par habitant sur notre justice. Allez comparer avec l'Allemagne. Allez comparer avec l'Espagne ou avec l'Italie, qui ont pris ces problèmes à bras le corps et qui ont commencé à réussir à les résoudre. Nous, on n'est même pas au commencement parce qu'on n'a même pas conscience de ce drame et du problème qu'on a dans notre pays.
7: Et encore, je vais vous dire, on a un gouvernement, c'est pas que je veux leur jeter des fleurs, mais qui a augmenté. C'est historique, le budget a commencé par augmenter, et maintenant l'augmente tout le temps, le ministre en charge de la comptabilité, les comptes publics, il est intervenu en disant que voilà, les moyens seraient mis continueraient à être mis dans la justice.
12: Mais qu'il fallait d'abord faire des économies, ça m'a rendu dingue la phrase.
7: Le retard, ouais, mais le retard est tel qu'il va falloir des années pour rattraper le fait que la justice était le parent pauvre des politiques publiques. Oui. C'est une réalité.
5: Il y a la santé, il y a l'éducation, il y a tout. C'est-à-dire qu'on est quand même dans un pays qui est le pays des plus taxés.
3: Il y a un autre sujet, c'est qu'en plus, il y a une judiciarisation de la vie sociale qui est beaucoup plus forte aujourd'hui qu'elle l'était là aussi il y a des décennies.
7: Et une société qui devient de plus en plus violente.
5: Mais c'est ce que disait effectivement...
0: Quand il n'y a pas de justice, on devient violent.
5: C'est absolument aussi. Maintenant, qu'est-ce qui va se passer concrètement? Parce que les 77 000 plaintes,
3: c'est totalement impossible avant le 14 juillet.
12: Il y a quelques lois matériellement. Qu'on peut passer immédiatement, paraît-il,
5: déjà commencer par appliquer celles qui existent.
3: Ce serait déjà pas mal.
12: Peut-être, je ne les connais pas celles qui existent vraiment, mais par exemple, l'histoire du délai. L'histoire de pas savoir où on juge, où est-ce qu'on juge dans la circonscription.
5: Mais c'est anecdotique.
3: C'est vrai qu'on a un système qui est extrêmement complexe et qui ne facilite pas le traitement des plaintes. On a un enchevêtrement des échelons qui quand même rend difficile le traitement.
7: Oui, mais par rapport à ça, concernant la question de compétences procédurale. C'est pas ça en réalité le problème, c'est que on a une justice qui n'est pas moderne, qui s'est pas modernisée.
12: C'est ce que je disais.
7: C'est-à-dire qu'on envoie un courrier alors que moi je sais pas, il y a des logiciels où d'une clé spécifique où vous envoyez vos dossiers et c'est rapide.
12: Donc c'est pas forcément
7: une question procédurale parce que la compétence serait au niveau...
12: Ils ont été incompétents en plus, à l'intérieur de leur...
7: Mais je voulais dire quelque chose, j'ai oublié, qui était très important.
5: Vous savez quoi, on va marquer une pause, ça va vous revenir dans un instant. Et si vous voulez témoigner, 0826 300 300, si vous avez eu affaire à la police, à la justice, à la gendarmerie pour des plaintes, appelez-nous pour témoigner. C'est important de parler et de raconter aussi ce que vous avez vécu. Je crois qu'on a tous dans notre entourage des gens qui ont été confrontés à des plaintes qui ont traîné, pour lesquelles il n'y a pas eu de réponse.
12: C'est le cas de beaucoup de gens.
5: Merci, à tout de suite.
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12: Les décisions. Ouais. Et puis enfin...
1: Alors, on est de retour avec vous sur Sud Radio et donc il devait y avoir une pub, mais c'est pas grave, on va continuer sur cette affaire Liana 0826 300 300. On attend vos témoignages évidemment, et je le disais, tout le monde, enfin vous Najwa, vous êtes avocate, vous avez des plaintes qui dorment
7: sur des faits extrêmement graves. Alors moi j'aimerais dire qu'il y a quand même un volet humain extrêmement important. Parce que, bien sûr. Oui, je vais pas le redire 40 000 fois, il y a un manque de moyens criant au sein de la justice. Ça, on est tous d'accord. Mais il y a aussi, là en l'espèce, un problème de négligence. Moi, sur certaines de mes affaires, je vais vous dire, où les faits sont graves, moi, il y a des procureurs qui font, où il y a une réactivité, je peux vous dire, immédiate. Ouais. Moi, sur un fait où il y a un enfant qui a perdu la vie, j'ai envoyé un mail à un procureur qui m'a immédiatement répondu. Ce que je veux dire par là, c'est que il faut aussi, et le ministre le disait, c'est aussi faire son travail. C'est-à-dire quand les faits sont graves, on vous envoie un mail où on attire votre attention sur des chefs d'infraction extrêmement graves, un dossier sensible. La moindre des choses, la moindre des courtoisies, c'est de répondre. Infraction extrêmement grave, un dossier sensible. La moindre des choses, la moindre des courtoisies, c'est de répondre. Heureusement, il y a des magistrats.

0: l'administration, elle est sanctionnée. Là, le problème, c'est que la responsabilité des magistrats n'est jamais engagée, ne donne lieu à aucune, très rarement à des sanctions.
1: Je ne voudrais pas comparer avec un sujet qui a 10 fois moins d'importance que ce dont nous parlons. Les patrons de mouvement patronaux ou les chefs d'entreprise, je l'ai dit l'autre jour à l'antenne, qui écrivent à un ministère, mais c'est n'importe quoi. Vous avez une réponse 3 mois après d'un mec qui a jamais été dans une boîte et qui n'a pas communiqué la lettre et qui vous dit je vous remercie du soutien que vous apportez au ministre alors que vous l'avez engueulé. Donc ce que je veux dire, c'est que les ministères en général, le fonctionnement des ministères est à 100 lieues derrière celui des entreprises. Effectivement, ni responsable ni coupable et ça n'a pas d'importance.
2: Une avocate dit sur BFM, témoignage terrifiant d'un père dont la fille mineure a été violée par un homme que le juge des libertés et de la détention a refusé de mettre en détention provisoire contre l'avis du parquet. La gamine est terrorisée car elle habite, juste à côté.
1: Et pourquoi
3: j'ai écouté ce témoignage, terrible. Et c'est vrai que...
2: Il y a des décisions qu'on a du mal à comprendre.
3: Il y a des décisions des juges de la détention et des libertés que par moment j'arrive pas à comprendre. C'est-à-dire vous avez des gens qui sont extrêmement dangereux. C'est-à-dire vous avez le parquet qui fait son travail. C'est-à-dire qu'il dit il faut le mettre en détention provisoire en attendant le procès. Et vous avez le juge de la liberté et de la détention qui dit ah non. Lui on va mettre simplement un simple contrôle judiciaire et ça s'arrête là.
1: Qui juge ces gens-là? Parce qu'il doit être jugé le mec qui a pris la décision.
3: Et c'est le juge des libertés et de la détention.
1: Je peux vous dire que personne n'engage sa responsabilité. Si la fille est violée, le juge n'a pas de responsabilité.
2: Mais c'est un vrai sujet.
0: C'est un vrai sujet, ce que vous nous dites là.
3: C'est un vrai, et je vous dis, c'est les exemples, j'en ai.
0: C'est bien la question de la responsabilité qui est au cœur.
2: Alors on va avoir des témoignages dans un instant. Isabelle, Florence qui nous appelle. À tout de suite. Alors on va prendre Isabelle. Bonjour Isabelle. Non, c'est Florence, pardon. Bonjour Florence.
4: Bonjour.
2: Vous vouliez témoigner donc des problèmes que vous avez rencontrés avec la justice. De quelle nature était-il?
4: En fait, par voisinage, vous savez, les procès de voisinage pour une infiltration d'eau, bon, peu importe, le procès, nous avons eu exactement 7 procès pour la même chose. Ces voisins ne nous ont jamais lâchés pendant 40 ans. Ouais. Et le dernier procès qui a lieu, il a dû coûter une fortune parce qu'ils ont fait des percées dans la maison des voisins. Ils sont allés avec des caméras. Enfin, ça a dû nous coûter une fortune à l'État. Ça a dû coûter parce que j'ai pas payé. Toujours dire, une fontaine passait avant, un peu plus haut, et elle passait sous la maison. Ouais. Mais ces gens ont réussi à nous mettre en procès 7 fois. 7 fois où nous avons encombré les tribunaux pour rien, qui nous ont coûté de fortune, qui ont pourri la vie de mes parents. Et moi, j'ai hérité de la maison, tu sais, puisque j'ai eu le dernier procès, moi. Vous savez ce qui les a arrêtés? L'âge. L'âge. Mais comment un juge ne peut pas dire à un moment donné, mais ça a été vu, ça a été revu. Mais le dernier a coûté une fortune, certainement, à l'État. Ouais. Je vous le dis. Ils ont mis des caméras sur les. Et c'est pas possible qu'on accepte ça aussi.
2: C'est effectivement là c'est encore autre chose. On va marquer une petite pause et on continue et appelez-nous 0826 300 300.
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12: Alors on continue, et Isabelle est en ligne avec nous. Bonjour Isabelle, vous vouliez témoigner de votre cas. On vous écoute, bonjour.
13: Oui, bonjour Valérie, bonjour à tout le monde. Voilà, j'ai 60 ans. Alors, j'appelle pour deux raisons. Hein. J'ai subi, étant plus jeune, de mes 20 ans, même avant d'ailleurs, on va dire même de, je me souviens plus. Première agression, oui. C'était avec un ami de ma mère, et ensuite au travail. Enfin, c'était quelque chose de très courant. Voilà, on agressait les jeunes filles. Travail,
12: oui, c'est vrai.
13: Voilà, c'était quelque chose, et on ne disait rien parce que c'est pas que ça, on trouvait ça normal, mais la parole n'était pas libérée comme aujourd'hui, et la honte était dans notre camp, on va dire. Voilà, elle était pas. Moi, je me souviens du sentiment que j'ai eu. J'ai même subi un viol, hein, je vous le dis, à 18 ans, et là, la honte était dans notre camp. Et pourtant, j'ai quand même porté plainte et la police a été très bienveillante à mon égard. Mais le sujet qui m'interpelle aujourd'hui, c'est la non-intervention de la justice concernant ces pédocriminels qui sont de plus en plus nombreux. Bah, apparemment, il y a 70 000 plaintes aujourd'hui de femmes, d'enfants ou de femmes agressées. Et par contre, on fait intervenir le préfet et la police pour un agriculteur qui a 10 vaches qui ne sont pas vaccinées. Et là, on fait intervenir des CRS, des drones, des hélicoptères et tout un bataillon de peut-être de CRS, je ne sais quoi. Vous trouvez ça normal?
12: Non. Ouais. Non, mais non. Effectivement. Qu'est-ce que ça a donné, votre plainte?
13: Rien.
12: Rien, c'est-à-dire que votre agresseur n'a pas été condamné?
13: Il n'a pas été trouvé, surtout.
12: Ah oui.
13: Ça s'est passé la nuit. J'ai été heureusement, c'était en face d'un stade. Je rentrais tard à minuit, hein, après une sortie à 18 ans. Et heureusement, les gardiens du stade m'ont entendu crier parce que je ne me suis pas laissé faire. Et bon, ensuite ils ont appelé mes parents. Et je ne sais plus. Après, j'ai eu la police, les psychologues. J'avoue que même la psychologue a dit que j'étais parfaitement équilibré parce que j'ai parlé de mon agression tout à fait
12: calmement,
13: pas normalement, mais calmement. Voilà,
12: mais
13: de
12: c'est
13: factuel. Voilà,
12: merci de votre témoignage, Isabelle. On se rend compte effectivement qu'il y a énormément énormément.
2: C'est pas un cas isolé, hein,
12: c'est ça, de, c'est ça.
6: Non, mais ce qui est intéressant aussi, c'est qu'en vous entendant, vous êtes effectivement parfaitement équilibré. Question certainement très bête, mais est-ce que vous avez été très traumatisé, moyennement traumatisé? Vous dites, j'ai oublié. Vous avez dit sur une agression première que vous avez oublié laquelle.
12: Elle avait 18 ans, elle en a 60.
6: Non,
12: donc,
6: mais attends, c'est intéressant de voir comment on vit avec.
12: Non, mais vous êtes en train de dire qu'on peut bien vivre un viol?
6: Mais
12: quelle est cette... Non, cette question répondez.
6: J'ai pas dit ça. J'ai dit que oui, on peut plus ou moins être traumatisé à vie ou finalement intégrer la chose et qu'on...
12: On l'intègre jamais.
6: C'est à madame que je demande.
12: Isabelle,
13: j'ai pas intégré mon agression, mon viol, mais c'est vrai que peut-être que je suis quelqu'un, je sais pas, on peut pas, je veux pas me comparer avec les autres femmes. Peut-être que je suis quelqu'un de avec une famille équilibrée, j'étais très entourée, et je suis quelqu'un de très battant.
12: Ouais. Moi, je vois pas l'intérêt de cette question. Pardonnez-moi de dire ça. Non, je ne vois pas l'intérêt de cette question.
6: Alors, je la voyais, excusez-moi.
12: Non, je ne vois pas l'intérêt de cette question. Je veux dire, chaque femme le vit effectivement différemment.
6: Mais qu'est-ce que ça change?
12: Est-ce
8: qu'on l'intègre?
12: Qu'est-ce que ça change? Je pense que vous l'intégrez jamais. Ouais. Ça veut dire, vous êtes en train de dire que finalement, si on accepte, si on l'a pris plutôt pas mal, bah finalement, c'est pas si grave que ça.
6: J'ai pas dit ça.
12: Bah alors, quel est l'intérêt de la question? Non, moi, cette question me rend dingue. Non. Enfin, franchement, pardon de dire ça.
6: Si ma question vous a offusqué.
12: Je sais pas ce que vous en pensez.
8: Je peux vous dire que j'accompagne des victimes de viol et malgré le temps qui passe, elle ne nous dit jamais. Enfin, je veux dire, elle ne nous dit jamais. D'ailleurs, la loi a évolué. Marlène Schiappa le rappelait. Vous avez des personnes qui ont été violées pendant leur enfance, adolescence, et qui à 40 ans décident de déposer plainte parce que c'est en eux. Après, je suis pas psychologue, mais je le comprends aussi. C'est une faille béante que vous portez en vous toute votre vie.
2: Juste une chose aussi qui est importante à dire, c'est qu'il faut vraiment, vraiment qu'on prenne conscience de ce qui se passe dans ce pays sur ces questions-là. Pourquoi je vous dis ça? C'est parce que d'abord, je trouve que la société, que le pouvoir politique a une dette considérable envers toutes ces femmes. Ça, c'est le premier point, mentalement, psychologiquement, et l'État a failli. Enfin, il y a un moment donné, on parle des fois de l'État qui faillit dans le traitement des agressions tout court. Je me rappelle de l'histoire d'Elias à l'époque, où on avait tous les ministres qui défilaient sur les plateaux pour nous dire qu'ils avaient failli. Là, ce serait bien qu'ils le fassent aussi et qu'ils disent qu'ils ont failli dans le traitement de ces histoires-là, premièrement. Et deuxièmement, quand vous voyez la colère, la colère du pays, quand vous voyez les mamans, et même les papas, il y avait des papas hier qui étaient sur les places, qui ont été manifestées. Quand vous voyez les émissions de télévision, vision.
12: Bien sûr.
2: Où les gens, comment ils parlent à Gérald Darmanin, hier, le ministre de la Justice. Ils veulent se faire justice eux-mêmes.
12: Oui,
2: et ça, il n'y a rien de pire dans une société.
14: Tout simplement, c'est la défaillance de l'État.
2: Ben oui, mais donc il n'y a
14: l'État
2: rien de pire dans une société.
14: L'État qui n'est plus capable d'assurer la protection, qui est sa mission première. À partir de là, vous créez
8: là,
14: en effet.
8: La loi du
13: Moi, j'ai une question encore.
14: Il finit légitime.
6: Est-ce que c'est pas aussi un État qui est très masculin? Est-ce que vous pensez que s'il y avait
14: beaucoup
6: de
14: la justice est féminisée à 70%. Donc,
6: oui, 70%
14: des magistrats, c'est des femmes.
6: Alors là,
14: et je ne parle même pas des juges des affaires familiales, où là, c'est quasiment 90.
12: Pauline qui veut témoigner également.
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12: Allez, on a beaucoup, beaucoup de témoignages. Pauline voulait témoigner. Bonjour Pauline, merci de nous appeler.
26: Oui, bonjour.
12: Bonjour. Racontez-nous votre histoire.
26: Bah écoutez, c'est très difficile, vous voyez, j'en tremble. Ouais. Ma fille m'a fait son témoignage dans la voiture, enfin ça a été dans des conditions hallucinantes. Je suis d'ailleurs à une soirée de pyjama,
12: Elle avait quel âge ?
26: Alors si vous voulez, ça s'est pas passé dans le cadre d'une soirée pyjama, c'est qu'en fait dans cette soirée pyjama, elle avait vu le père de la fille de façon accidentelle à poil, et après elle m'a dit il était comme le... comme celui que j'ai vu, en fin de compte, elle parlait de son babysitter. Bon, ben je passe parce qu'il ne faut pas que je donne des détails. Ouais. Mais si vous voulez, ce que je veux dire par là, c'est que la brigade des mineurs, alors, il y a eu deux trucs. Soit on a voulu aller casser la gueule de ce jeune, et puis, mais bon, c'était pas bien. Donc, on est allé à la police, ils ont été super, ils ont dit, vous avez de la chance, la brigade des mineurs est là. Mmh. Allez-y, donc on est allé. Et là, on a été reçus par deux types vraiment géniaux, qui ont été très sérieux, qui ont pris ma fille, qui est très très jeune, hein, elle avait 5-6 ans. Et donc du coup, ils l'ont fait parler, et tout de suite, ils se sont regardés, en regardant les mots qu'elle disait, ils ont compris que c'était vrai. On sentait bien que... Ils se sont regardés, et donc du coup, ils ont pris sa déposition. Alors, il y en avait un qui était avec les deux doigts, qui tapait sur l'ordinateur. On sentait que c'était pour lui une horreur. Donc, je me disais, mais elle est où la secrétaire pour taper ça? Enfin, si vous voulez, je sentais que c'était vraiment... Et ils nous ont fait revenir pour faire reconnaître la personne. Et alors là, c'était hallucinant. C'est-à-dire qu'en fait, la porte, pour reconnaître les personnes qui étaient alignées, la porte, ils avaient eux-mêmes dû faire un trou avec un tournevis et un marteau, parce qu'ils n'avaient pas du tout de salle pour ça. Je ne vous dis pas l'état du commissariat, dans quel état il était, hein, c'était d'ailleurs. Ils ont été obligés, on était obligés de porter l'enfant pour qu'elle soit à la hauteur du... vous savez, le trou pour qu'elle puisse reconnaître. C'était dans des conditions, mais hallucinantes. Je me suis dit, mais on est à quel siècle, quoi. C'est hallucinant.
12: Et finalement, qu'est-ce qui s'est passé ? Est-ce que l'agresseur a été condamné ?
26: Écoutez, alors c'était oui, bien sûr. Moi, j'ai voulu faire un procès. Je voulais aller jusqu'au bout parce que moi-même, j'ai été victime. Donc, du coup, je me suis dit, celui-là, je ne le lâcherai pas. J'irai jusqu'au bout. Et c'est pour ça que il y a eu un procès. Il y a eu Et donc, ce qui a été génial.
12: Pour le babysitter pour le père de la pyjama partie ?
26: Non, pour le babysitter.
12: Et il a été condamné à quoi ?
26: Alors, ça a été, si vous voulez, c'est rien du tout.
12: Parce que nous, ça a été mineur.
26: Je ne peux pas tout vous dire parce que c'est très compliqué.
12: D'accord.
26: Mais si vous voulez, ce qui a été génial, c'était des mesures qui ont été prises d'encadrement et d'accompagnement auprès de ce jeune.
12: Ouais.
26: Parce qu'il partait complètement en live et c'était une catastrophe. Et ça a permis à la famille aussi d'en prendre conscience. Parce que de ce côté-là, évidemment, il n'y avait rien du tout.
12: Bien sûr, mais c'est vous savez, Pauline, et je dis aussi à celles qui nous appellent, nous sommes nombreuses à avoir connu d'une manière ou d'une autre des situations comme celle-là. J'ai eu je ne sais pas si je l'ai déjà raconté ici, mais un dîner avec des anciennes collègues de LCI. On était 5 et sur les 5, 4 avaient des enfants qui avaient été agressés sexuellement. Par des babysitters, par des enseignants, par diverses, cinq filles sur quatre, et l'autre avait des enfants plus jeunes, donc pour l'instant la question ne se posait pas. Mais c'est dramatique, c'est effrayant, c'est terrifiant. Ce qu'on entend,
0: pourcentage quand même d'hommes rapport aux femmes, parce que on disait tout à l'heure qu'il y avait des femmes qui aussi agressaient sexuellement les enfants, mais ça m'intéresse de savoir.
12: C'est très rare, nous a dit hier l'avocat d'Enfance en danger. On a Abdelhak également qui voulait réagir. Bonjour Abdelhak, vous avez travaillé dans le social, c'est ça?
2: Bonjour tout le monde. En fait, très jeune, j'étais un enfant de la DAS, malheureusement pour moi, à l'âge de 10 ans. Donc bon, j'ai vu les éducateurs qui touchaient les fesses des gamins, qui les embrassaient sur les lèvres. Tout ça, j'ai vu. On pouvait rien dire parce qu'on pas cru, on était des petites merdes à côté des adultes et qui étaient des éducateurs spécialisés. Mais je voulais pas venir dessus, enfin un jour on en parlera si vous voulez, mais là le plus grave, c'est, je vais vous faire peur, mais c'est la réalité. Vous savez, les Landes, le département des Landes, c'est 410 000 habitants. Pour 410 000 habitants, je posais la question à une amie, à mon ex-compagne qui travaille dedans, mais vous avez combien de dossiers? On appelle ça des IP. Vous savez, quand vous donnez une information, ça s'appelle des IP, des informations préoccupantes. En fait, c'est quelqu'un qui va rapporter aux services sociaux, sanitaires, en fait, qu'il y a un problème, qu'il y a un enfant qui a abusé, violé, etc. Rien que le département des Landes, quand on m'a posé la question, je pensais qu'il y avait une dizaine de cas par an. Ça me paraissait déjà gigantesque. Non, en fait, c'est plus de 1000 dossiers. Il y a à peu près 140 fois les Landes en France. Vous comprenez? Donc aujourd'hui, il y a au minimum, vous avez au moins 200 000. Je parle même pas des femmes qui sont violées, massacrées une fois tous les deux jours et qui meurent sous les coups des hommes. Tous les deux jours, je parle même pas d'elles, les pauvres. Je parle même pas d'elles. Et je parle juste des enfants qui se sont touchés. C'est plus de 300 000 dossiers en France. On n'aura jamais 300 000 dossiers qui vont être traités dans les un mois ou deux mois. Alors je veux bien que tout le monde crache depuis une semaine sur les gendarmes, sur les procureurs, sur les services de justice, sur qui n'a pas fait son travail. C'est juste qu'en fait, on a une société, c'est bourré de malades, des gens qui fantasment. Monsieur. Et vous pouvez faire même des castrations, ça marche même pas. Avec les castrations, ça marche même pas parce que les fantasmes et tout, ça touche que les hormones, si vous voulez, les hormones qui les excitent, mais ça ne touche en aucun cas les fantasmes et tous ces cas dans le cerveau de l'être humain. En fait, le problème, c'est que on est en train de parler de vider une piscine à la petite cuillère, quoi. C'est
12: ça.
2: Je veux que vous sentiez bien ça, donc arrêtez de baver sur le monde et de chercher des solutions. Vous les aurez jamais. Des lianas, il y en aura encore et encore, malheureusement.
0: Est-ce qu'il n'y a pas une éducation particulière dès le plus jeune âge aux petits garçons, de prendre l'éducation nationale, d'imaginer qu'on fasse une éducation particulière au lieu de faire l'éducation sexuelle débile? Et est-ce qu'on peut imaginer aussi que psychologiquement, on traite ces sujets? Enfin, ça peut se traiter dans l'agence masculine très tôt.
12: L'école ne peut pas tout.
0: Non, elle ne peut pas tout.
12: Et puis, vous avez souvent ce qu'évoquait Abdelhak. Merci de votre témoignage. C'est-à-dire des enfants qui ont eu des gens, des hommes qui ont eux-mêmes été abusés dans leur enfance avec une reproduction de ces schémas-là. Donc, le mieux qu'on puisse faire, c'est de mettre en garde nos enfants, c'est de les prévenir, de les sensibiliser, de parler. Et après, c'est
0: de les soigner quand même.
14: Et d'être vigilant.
0: Et de les soigner quand même.
12: Ça ne se soigne pas. C'est ce qu'a dit hier l'avocat d'Innocence en danger. Ça ne se soigne. Non, c'est le ministre de l'Intérieur, le ministre de la Justice.
0: Qui a dit que
12: Gérald Darmanin, ça ne se soigne pas.
0: Et que les cas de récidive sont
12: très nombreux. Ouais. Absolument. Émission lourde, dense. Merci
0: à
12: vous.
0: Alors, qu'est-ce qu'on en fait à terme?
12: On va suivre ça. Perico, les gars, viennent nous rejoindre.
5: C'est cette densité, ma chère Valérie, puisqu'on va parler de nos amis allemands qui nous lâchent avec le SCAF. Ce sont de vrais nationalistes, les Allemands. Eux, ils défendent l'intérêt de la patrie.
12: Le SCAF, c'est un avion, c'est ça? C'était l'avion de combat.
5: Oui, c'est l'avion de combat, évidemment, ça ne les intéresse plus. Donc, comme d'habitude, sur le nucléaire, sur le tout, on part ensemble. Et puis ensuite, ils nous laissent tomber. On verra ça avec le colonel Père de Jong, grand expert de questions géostratégiques.
0: On parle de la France, il y a un problème terrible de l'Europe.
12: Ouais.
5: Il y en a qui le disent depuis très longtemps, mais Arnaud le sait. Bon, la justice dans la tourmente, les magistrats montrés du doigt, la colère dans la rue. Eh bien, nous allons voir un grand avocat qui s'appelle Philippe Bilger. D'habitude, il était procureur. Là, il sera avocat. Il essaiera de défendre ce corps merveilleux qu'est la magistrature, et notamment celle du parquet. Et puis, de 13 à 14 heures, ça va être très, tout à fait atypique dans l'histoire de Sud Radio. Je vais recevoir Stella Rocha et Yanis Seziadi qui ont fait un livre sur la prostitution au Bois de Boulogne. Allée de la Reine Marguerite. Venez tous, venez nombreux. Ça va être truculent et chaud. Mais en même temps, c'est une image de la, c'est aussi une image de la France. Et je peux vous dire, c'est pas ce qu'il y a de pire dans le paysage politique français que les Brésiliennes au Bois de Boulogne. Voilà.
12: Donc. On se retrouve dans un, on vous retrouve dans un instant. Bonne journée sur Sud Radio.
5: Merci.
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8: Bonjour à tous. L'affaire Liana et les dysfonctionnements de la justice toujours à la une ce midi. Les ministres de la Justice et de l'Intérieur ont terminé leur audition devant la commission des lois au Sénat et une partie du gouvernement se réunit ensuite à Matignon. Le Premier ministre indique travailler sur de nouvelles mesures législatives alors que l'État est pointé du doigt pour son manque d'action face aux violences contre les enfants. L'État et le ministre de la Justice également attaqués en justice par la mère d'une victime de Jérôme Barella, le suspect principal du meurtre de la collégienne dans le Gers. Il était déjà accusé d'avoir violé une petite fille l'été dernier. Sa mère annonce porter plainte pour faute lourde. Notez aussi que les rassemblements d'hier partout en France ont rassemblé plus de 60 000 personnes, dont 2 900 à Paris, selon le bilan du ministère de l'Intérieur. Une minute de silence sera respectée à l'Assemblée nationale cet après-midi en hommage à Liana, mais aussi pour le gendarme mort dimanche dans un accident d'hélicoptère dans le Loiret, et pour Noam, victime d'un meurtre homophobe à Metz. La garde à vue de Patrick Bruel, prolongée de 24 heures. Le chanteur est entendu depuis hier pour des faits qui concernent 13 victimes, suspectées de viol et d'agression sexuelle. Et aujourd'hui, une nouvelle femme accuse Patrick Bruel de tentative de viol en 2000. Son avocat annonce sur BFM TV qu'une plainte sera déposée auprès du parquet de Nanterre. Les grandes entreprises européennes alimentent les inégalités. C'est ce que dénonce l'Oxfam dans un rapport aujourd'hui. Selon l'ONG, les 100 plus grands groupes en Europe reversent 70% de leurs bénéfices à leurs actionnaires, un modèle qui ne profite qu'à une minorité selon l'Oxfam, qui appelle à plafonner les rémunérations des PDG et à limiter le versement des dividendes. Enfin, journée de repos pour l'équipe de France de foot à une semaine de leur entrée dans la Coupe du Monde face au Sénégal. Les Bleus sont de retour à Clairefontaine. Hier soir, ils ont remporté leur dernier match de préparation face à l'Irlande du Nord. Les Français partiront demain après-midi pour Boston aux États-Unis. Le mondial, lui, débute jeudi. Et c'est la fin de ce rendez-vous d'information. Bonne journée, à notre écoute.
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2: Bonjour Rémi André.
3: Bonjour à toutes, bonjour à toutes. Et bien aujourd'hui, ça change un petit peu après le passage de la perturbation d'hier. L'amélioration sera là, mais une amélioration un petit peu lente. En effet, nous avons encore pas mal de nuages ce matin, quelques gouttes encore possibles vers les Pyrénées ou sur le nord-est. À l'arrière, quelques ondées, quelques averses sont possibles près de la Manche. En revanche, vers la Méditerranée, là c'est du soleil et du vent. Mistral et Tramontane pouvant souffler jusqu'à 50 à 60 km par heure. Petite amélioration aujourd'hui donc au niveau du ciel, mais pas au niveau des températures. Températures qui se sont rafraîchies, pas plus de 16 degrés près de la Manche. De façon générale, 17 à 22 degrés, cela reste un petit peu frais pour la saison. On pourra tout de même dépasser les 30 degrés aujourd'hui dans le Var.
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7: Bonjour et bienvenue sur Sud Radio en ce mardi 9 juin 2026. La France dans tous ses états, oui, elle est dans des états assez anormaux en ce moment. Il faut dire qu'elle a quoi, elle a de quoi s'inquiéter. Tout contre moi, Maud Coffler a programmé cette émission.
14: Bonjour à tous.
7: En face de moi, Julien Delmas la réalise dans les meilleures conditions. Emmanuel Galasso, pas très loin de lui, attend vos appels au 0826 300 300 parce que vous allez évidemment, comme chaque jour, avoir besoin de vous exprimer sur cette antenne du Parlons Vrai, donner votre avis, vos coups de gueule ou vos coups de cœur. Enfin, on est là pour vous écouter, pour discuter avec vous parce que ce que vous dites est important et que c'est un peu notre raison d'être. Et puis Elvin aussi surveille cette assemblée pour être sûr d'en retranscrire fidèlement la précision des propos sur le site de Sud Radio, sur le site web que vous pouvez consulter 24 heures sur 24 et qui vous rend plus intelligent quand vous en sortez que lorsque vous êtes venu au début de cet épisode. Voilà, l'actualité aujourd'hui est elle est un petit peu comme ces jours derniers, elle est quelquefois douloureuse et quelquefois un petit peu contrariante. On va parler des Allemands qui, une fois de plus, nous lâchent sur le projet d'avion SCAF. L'Allemagne se dérobe, comme elle le fait souvent, que ce soit sur le nucléaire, sur des enjeux énergétiques ou stratégiques. Elle roule pour elle, finalement, les Allemands sont de vrais nationalistes. Alors avec quoi? Avec quoi on va défiler le 14 juillet? Le président de la République, il a besoin de ses armées et on va voir dans quel état l'armée française est et si elle garde toujours sa ferveur et ses gloires. On en discute avec un expert patenté, le colonel Per de Jong, vice-président de l'Institut Thémis. Ce sera à 12h15. La justice française est dans la tourmente. C'est pas nouveau. Là, elle est un peu plus. Les magistrats conspués, montrés du doigt, Que pense-t-il des déclarations de Gérald Darmanin? On a vu les mouvements d'humeur, on le disait à l'instant, près de 70 000 Français sont allés dans les rues devant les palais de justice pour protester contre ce qui s'est passé dans la tragédie de l'affaire de Liana, la jeune Liana. Nous aurons l'avis, paradoxalement, d'un procureur qui va se transformer en avocat. Philippe Bilger, qu'on connaît bien sur cette antenne, va nous expliquer ce qu'il pense des déclarations d'Armanin, ce qu'il faut penser de la magistrature française en 2026. Et puis de 13 à 14 heures, alors un peu inédit sur les ondes de Sud Radio, nous allons parler prostitution, nous avons parlé brésilienne au Bois de Boulogne, à travers un livre qui s'appelle « Allée de la reine Marguerite ». C'est le journaliste Yanis Eziadi qui raconte avec truculence, précision, courage quelquefois, l'aventure de Stella Rocha, qui est une brésilienne, une transgenre, qui raconte sa vie au Bois de Boulogne avec, j'allais dire, les situations épouvantables, les espoirs, la réalité de cette vie. Ce qu'est la prostitution, évidemment, on va élargir aux autres sujets de la prostitution. Est-ce qu'il faut rouvrir la maison close, et est-ce qu'il faut se méfier surtout, ne pas confondre la prostitution sans proxémétisme avec la prostitution avec proxénète, des réseaux furieux qui sont souvent criminels et qui transforment la vie de ces filles en cauchemar. Donc voilà, nous aborderons ce sujet de 13 à 14 heures. On attendra évidemment votre appel et puis Maud, il y a bien sûr d'autres informations aujourd'hui.
2: On parlera notamment de l'histoire de Vincent qui était l'invité ce matin de Jacques Cardo sur Sud Radio, qui depuis 4 ans est victime d'une usurpation d'identité qui commence à lui coûter très très cher parce que vous l'imaginez naturellement, c'est lui qui reçoit les amendes, toutes les amendes. On parlera d'une très mauvaise blague d'un streamer sur la petite Liana, retrouvée morte la semaine dernière. Toutes les blagues ne sont pas bonnes à dire ni à entendre. Et puis on parlera des professeurs, parce que parfois le niveau est mauvais chez les élèves, mais aussi chez les professeurs, c'est cocasse. Et c'est l'occasion d'en parler.
7: Et oui, surtout quand ils ne sont pas formés. Voilà.
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7: Les images de chaos dans Paris faisant suite à la victoire du PSG le 30 mai, celle du meeting de la France Insoumise à Saint-Denis avec cette foule militante rassemblée autour du leader Mélenchon, celle de cette marche blanche à Florence qui proclame la monstruosité d'une tragédie qui aurait pu être évitée, comme l'a reconnu le ministre de la Justice, si la République avait fait son boulot. Ces images ont de bonnes raisons de nous inquiéter, car elles sont, pour reprendre la célèbre phrase d'André Malraux saluant l'arrivée des cendres de Jean Moulin au Panthéon en 1963, elles sont le visage de la France. Mais avant d'envisager les solutions courageuses et douloureuses pour pallier à ces fractures, souvenons-nous que le mal est ancien et qu'il commence il y a 50 ans avec les promesses non tenues, les dénis de réalité et les démissions de la classe politique. Ce fut l'européisme béat qui devait tout régler, l'atlantisme pro-américain qui devait nous protéger, et puis l'ouverture de l'économie française au marché international, jetant en pâture à une concurrence déloyale et faussée notre industrie et notre agriculture. Merci à la Giscardie, à la Mitterrandie, à la Chiracie d'avoir tout simplement bradé la France. Merci à la Sarkozerie, à la Hollandie, à la Macronerie de lui avoir fait faire le pas en avant des fantasmes électoraux mensongers alors qu'elle est au bord du précipice. Résultat, une République souffrant d'une démocratie affaiblie, une école, une justice et une santé publique abandonnées, des institutions malades, une autorité de l'État exsangue et une citoyenneté qui a de plus en plus de mal à croire en la nation. Donc ne nous étonnons pas de cette confrontation que nous devons à un néolibéralisme arrogant et sûr de lui, et à une social-démocratie molle et lâche. Ces deux mouvances politiques dominantes qui se sont partagées le pouvoir depuis 1974 sous des combinaisons et des recompositions diverses pour abîmer la France. Il nous faut sortir aujourd'hui de cette trilogie infernale composée de trois blocs qui se détestent, et c'est peut-être à cette occasion que nous verrons, comme ces manifestants d'hier devant les palais de justice de France, formidable preuve d'un sursaut citoyen spontané, un peuple retrouver la raison et dire à ceux qui insultent l'avenir de cette patrie, ça suffit.
2: Emmanuel Macron veut frapper fort pour son dernier 14 juillet avec le déploiement massif des forces armées sur les Champs-Élysées, et en même temps la cohésion européenne ne se porte pas si bien que ça. On en parle avec le colonel Père de Jong dans un petit instant. N'hésitez pas à nous appeler, à lui poser toutes vos questions au 0826 300 300. À tout de suite sur Sud Radio.
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2: Pour son dernier 14 juillet, Emmanuel Macron veut faire les choses en grand. 10 000 soldats défileront sur les Champs-Élysées. Les 37 pays de la coalition des volontaires ont été invités à participer aux côtés de l'Ukraine. Pour la première fois, les avions seront aussi équipés de munitions. Bref, une démonstration de force et de cohésion européenne, mais une cohésion fragilisée par l'abandon hier du projet d'avion de combat nouvelle génération franco-allemand. Berlin ne signera pas. On en parle avec le colonel Pierre de Jong, vice-président de l'Institut Thémis. Bonjour.
39: Bonjour.
40: Bonjour colonel,
39: bonjour.
40: Mes respects, formule d'usage.
39: Okay, et en plus,
40: ils sont sincères. Non, non, vous êtes mon supérieur hiérarchique, je n'étais que première classe dans l'armée.
39: On est propriétaire de notre grade, ça tombe bien.
40: Tout à fait, tout à fait. Colonel, l'actualité va très vite. Il y a évidemment le conflit au Proche-Orient avec le détroit d'Ormuz qui reste bloqué. La partie de cache-cache entre Benjamin Netanyahou et Donald Trump. Le président de la République a l'air de se fâcher. Puis nous avons un président de la République française qui continue à donner l'impression qu'il contrôle la situation et qu'il est à la tête d'une glorieuse armée française, comme on l'envoyait défiler dans les années 30, en disant que c'était la meilleure armée du monde. Effectivement, deux thématiques. Avec quoi peut-on faire peur le 14 juillet? C'est toujours l'occasion de faire une force de démonstration. Une démonstration. Et surtout, l'actualité chaude. Décryptez-nous. Qu'est-ce qui s'est passé? Pourquoi les Allemands ont abandonné le projet SCAF? Combien ça va nous coûter? Et pourquoi le président de la République s'est écrasé?
39: Alors d'abord, le 14 juillet, très rapidement. En fait, oui. Le problème, c'est que c'est une démonstration, je dirais, d'unité. D'unité, c'est le dernier 14 juillet du président de la République. Donc, il a besoin de démontrer qu'il a travaillé pendant 10 ans. Et c'est vrai que, en finale, il va essayer de montrer sur les Champs-Élysées, je dirais, encore une fois, un modèle européen qui est totalement évanescent, totalement en création. Et la meilleure preuve, deuxième partie de votre question, c'est le SCAF. SCAF, le SCAF, la fin du SCAF, la fin de, comment dire, de la coopération entre l'Allemagne et la France sur l'avion de combat du futur, ben, est enterrée depuis hier, et ça a été enterré non pas par le président Macron, mais par le chancelier allemand, qui a décidé, qui a proposé au président Macron, en fait, d'arrêter les frais, tout simplement. Donc, en fait, l'objectif aujourd'hui, qui était de créer un avion de combat du futur, j'irais 2050, 60, etc., ben, c'est tombé à l'eau. Il faut trouver d'autres modalités.
40: Colonel, le conflit ukrainien a démontré que nous avions une carence en armement européen, que nous avons besoin d'avions, puisque on refilait des avions Mirage anciens pour acheter des F-35 américains. Aucune cohérence européenne. Nous avons besoin d'une force dissuasive européenne avant d'avoir la défense de l'Europe, bien entendu. Là, c'était l'occasion, c'était du contraire, le projet était en place. Combien ont été investis jusqu'à présent pour le projet?
39: C'est assez considérable. Le projet a commencé, en gros, à l'époque de Madame Merkel, en gros, ça fait 8 ans, 3 milliards d'euros ont été dépensés pour un programme final de 100 milliards. Donc 3 milliards qui sont passés à la poubelle.
40: Vous êtes en train de me dire, c'est ça, vous êtes en train de me dire qu'on les a, qui passent à la poubelle si le projet est abandonné.
39: Ah oui, c'est 3 milliards qui disparaissent. Mais alors, pas tout à fait. Pourquoi? Parce que j'imagine que Dassault va récupérer, comment dire, il y a une activité de recherche qui a été menée. Parce qu'en fait, le projet SCAF, c'est un projet qui est extrêmement complexe, dans le sens où il n'y a pas seulement un avion, mais vous avez une ergonomie, vous avez un écosystème avec des drones autour, extrêmement compliqué.
40: C'est un très beau projet, donc, en tout cas.
39: Ah oui, bien sûr.
40: Militairement, qu'est-ce que vous en pensez vous-même? C'était quelque chose de valable?
39: Sur l'aviation, vous savez, c'est comme tous les armements, ça évolue en permanence. Donc l'aviation, plus que tous les autres, pourquoi? Parce que les drones ont détrôné une partie, comment dire, de la maîtrise du ciel, par les armées de l'air. Donc ils réfléchissent à de nouvelles modalités. Mais encore une fois, le problème est le suivant, c'est qu'on a besoin d'une armée de l'air. Bien évidemment, il faut maîtriser le ciel d'une façon ou d'une autre. Les missiles, les drones, en soi, ne suffisent pas. Donc cette réflexion, si vous voulez, elle s'engageait. On peut la faire avec les Allemands, avec les Européens, ça ne pose pas de problème. Après, le problème, c'est qu'on voit avec les Allemands quel est le sujet. C'est le problème du leadership. Les Allemands annoncent régulièrement qu'ils vont avoir l'armée la plus conventionnelle, la plus importante d'Europe. Leur budget de la défense dans les quelques mois qui viennent, 150 milliards d'euros. Nous, le nôtre, 60 milliards d'euros. Donc vous avez déjà un décalage très important. Et ce leadership se manifeste évidemment dans les grands programmes d'armement, comme le SCAF, qui est un programme formidable, d'autant que, et un point très important, vous savez, les Européens, je rejoins votre question, ils rêvent européens, mais ils consomment américains, à part les Français.
40: Ça,
39: on est bien les seuls en Europe.
40: C'est le grand paradoxe de l'histoire.
39: Ben oui, on est bien les seuls aujourd'hui, les Français, à essayer de trouver une solution, je dirais, proprement européenne. Donc, au-delà des discours politiques lénifiants sur une Europe de la défense, etc., blablabla, la réalité, c'est quoi? Vous avez une montée en puissance des menaces, et concrètement, l'Europe n'est pas prête.
40: Père de Jong, quel est le véritable motif, on est dans le parlons vrai aujourd'hui, vous n'êtes pas obligé d'avoir la vérité absolue. Quel est le véritable motif qui font que les Allemands ont abandonné le projet?
39: Alors, il y en a quand même trois. Et fondamentalement, un techniquement parlant.
40: L'avouable et l'inavouable. Donnez-moi l'avouable et l'inavouable.
39: Oh, tout ça, c'est avouable et inavouable. Oui. Le problème, c'est comme dans un couple, on s'est pas mis d'accord. Là, on avait une espèce de contrat de mariage, mais en fait, on l'a pas réalisé. Pourquoi? Parce que, techniquement parlant, les Allemands n'ont pas de porte-avions. On a un porte-avions. Ils n'ont pas de nucléaire. On a du nucléaire. Donc, déjà, il y avait une contrainte technique qui était fondamentale. Ça, c'est le premier point. Le deuxième point, c'est industriel. On voit bien la compétition qu'il y avait entre Airbus et concrètement, et enfin, sur les Allemands, oui. Airbus et puis et les Français étaient majeurs.
40: Et Dassault, bien évidemment.
39: Et quelle est la question? C'est qu'on est sur un modèle de deux avions européens. Vous avez ce qu'on appelle l'Eurofighter, construit avec les Britanniques, BAE, et avec les Allemands, Français, avec Airbus, oui. Anciennement EADS. Aujourd'hui, et puis on a un autre avion, le Rafale, qui est construit par les Français. Donc ce modèle, en fait, qui est en fait des structures pour l'Europe. Pourquoi est-ce qu'on est divisé? On a deux avions et on se fight sur les appels d'offres. En fait, il fallait trouver une solution. Le problème, c'est industriellement parlant, le problème, c'est que les Allemands voulaient récupérer une partie des données que Dassault a.
40: Alors, soyons précis. Est-ce que lorsque les Allemands considèrent qu'ils n'ont pas le leadership ou qu'ils n'ont pas la mainmise sur un projet, ils laissent tomber?
39: J'ai tout compris.
40: Ils sont en tête ou ils n'en veulent pas?
39: C'est exactement ça. Ils veulent le chef du monde. Ils ont moins de dettes que nous. Ils peuvent investir. Nous, on n'arrive pas à investir. On est en situation extrêmement compliquée du point de vue, je dirais, économique et financier. Donc, ils l'ont très bien compris.
40: Ils l'ont toujours fait, colonel.
39: Ils étaient en retard. Dans le domaine de l'aéronautique, dans le domaine de la défense, ils étaient en retard. Un exemple, ils n'ont pas de sous-marin nucléaire lanceur d'engins. On en a. Donc, ils ont essayé, à un moment donné, de créer une joint venture, une espèce de structure dans le maritime. Ça a été refusé en son temps. On voit dans le domaine aérien, ils essayent de nous supplanter. Enfin, en tout cas, de récupérer la mise. On peut comprendre Trappier, le patron de Dassault, à qui on dit, à partir de maintenant, tes plans, tu les mets sur la table, on les partage. Mais il dit, il y a un savoir-faire unique. La France a développé depuis le général de Gaulle un savoir-faire qui est unique. Elle veut garder son trésor de guerre. Donc on n'a pas pu s'entendre. Alors au-delà des investissements qui étaient importants, ou au-delà de toute une série de questions. C'est vrai qu'il fallait arrêter, il fallait arrêter le problème, c'est qu'on était dans une situation totalement détestable dans laquelle on finissait par se haïr les uns les autres.
40: Colonel Père de Jong, est-ce que je peux vous poser une question solennelle? Est-ce que l'Allemagne n'est pas restée finalement une puissance nationaliste?
39: Alors, ça c'est une très bonne question parce que c'est le troisième point que je voulais aborder, c'est la question politique. Et du point de vue politique, on n'est pas fait de la même façon, bien évidemment. On voit que les Français sont plutôt ouverts.
40: Nous, on joue.
39: Oui, voilà.
40: On joue franc jeu sur l'Europe. Et on a renoncé à beaucoup de choses parce qu'on était loin.
39: Exactement.
40: Jamais.
39: Mais vous savez, vous avez un point central. C'est aujourd'hui, c'est le nucléaire, par exemple, le nucléaire civil. C'est quand même incroyable qu'on ait accepté, nous, Français, de se déclasser dans le domaine du nucléaire civil parce que les Allemands l'exigeaient. L'époque de Merkel, c'est incroyable. Donc on a une situation complètement sidérante dans laquelle, alors, au nom, encore une fois, de la, comment dire, du fait que le couple franco-allemand doit rester uni, à ce moment-là, effectivement, c'est sur nous qui baissons la garde. Mais rappelons-nous, les Allemands, il y a toujours un truc très intéressant. On dit toujours nos amis allemands.
40: Ben dites-moi.
39: Et si on dit pas les Allemands, on dit nos amis allemands, parce qu'il faut le redire,
40: faut le redire. Je me souviens d'une scène que j'ai revue l'autre jour, que j'ai montrée à mon fils. Je passe du coq à l'âne, mais c'est la symbolique. Le général von Manstein, qui était un des plus grands militaires du Troisième Reich et un stratège exceptionnel, c'est lui qui a permis la victoire de la France, von Manstein. Enterrement en 1963 en Allemagne avec la Bundeswehr, qui lui rend les hommages. Comme un grand dignitaire de l'armée allemande, sous prétexte qu'il n'était pas, adhérent du parti nazi. Pour autant, il avait commis des crimes de guerre, voilà. C'est incroyable comme ces Allemands, au moment donné, lorsqu'il s'agit de retrouver leur arrogance, leur sens de la domination, leur suprématie, ils arrivent à se rassembler autour de cette idée et à dire non à l'Europe. Oui. Est-ce que ce sont vraiment des gens fiables aujourd'hui? Le général de Gaulle s'en méfie un petit peu, le général Galois aussi, que vous avez connu de réputation. Est-ce qu'on peut avoir confiance dans les Allemands aujourd'hui en 2025?
39: Le vrai problème, c'est qu'on est déclassés. Le problème, eux ont gardé un outil industriel extrêmement performant, on l'a perdu. Sauf dans le domaine militaire, évidemment, mais on n'a plus d'industrie française. Le deuxième point, on est surendetté. Quand vous avez des investissements du niveau où on situe la France, qu'est-ce que vous voulez dire sur le marché? On peut pas investir, on est limité, on est bloqué. Le budget de la défense, on devrait monter à 5%. On va monter à 3%, 3,1% dans les mois qui viennent. Eux vont monter à 5%. Les Polonais sont à 5%. Donc le problème, aujourd'hui, vous avez une donnée fondamentale. On est dans un modèle dans lequel, enfin, on est dans un monde dans lequel la menace est fondamentale. La guerre en Ukraine nous a annoncé qu'on était entré dans un monde extrêmement complexe. On n'est pas prêt. Alors, on l'a compris, on voudrait bien le faire, mais on n'est pas prêt. On n'a pas l'industrie, on n'a pas les moyens, mais on n'a pas le budget.
40: Non seulement ça, colonel, mais lorsque les Allemands nous disent arrêtez de fabriquer des panneaux photovoltaïques parce que ça concurrence les produits chinois, du coup, ça nous empêche de vendre des Mercedes. Alors, on vous compensera, donc vous ne faites pas de photovoltaïque, nous continuerons à vendre de la technologie et des voitures à la Chine, et puis on trouvera une solution. On n'a trouvé aucune solution. Nous avons annoncé à certains pans, certains fleurons de notre industrie pour qu'eux puissent préserver la leur, et on n'a rien en échange. Est-ce qu'à un moment donné, le problème va être posé, alors en termes politiques, de relations internationales au sein de l'Europe? Est-ce qu'il faut une Europe repensée différemment avec à deux vitesses? L'Allemagne prend la tête de l'Europe riche, et nous sembrerions prendre la tête de l'Europe moins riche. Ou est-ce que vous pensez à une Europe, à un moment donné, ça a été évoqué, hein. Même les Allemands ont dit un jour, je me souviens du temps de Kohl, on va peut-être sortir de l'Europe, on va faire notre marché commun à nous, avec l'Autriche, la Croatie, la Roumanie. Est-ce qu'un jour, on peut avoir une fracture de l'Europe parce que l'Allemagne va décider de rouler toute seule?
39: Oui, c'est possible, d'autant qu'il y a quand même Ursula von der Leyen qui est à la manœuvre à Bruxelles.
40: Elle fait fort, elle aussi, dans son
39: argent. Elle est allemande, donc déjà. Donc, si vous voulez, vous avez les Allemands, ils sont puissants localement, mais ils sont puissants en multilatéral. Donc, c'est vrai qu'il y a la machine de guerre, elle est prête. Le problème, encore une fois, ce qu'on peut reprocher, on peut pas reprocher aux Allemands d'aller vite et d'aller loin et d'avoir une vision importante. Ils bossent, ils font leur truc, ils ont pas pété leur industrie. Nous, le problème, c'est que nous, les Français, on blablate, et puis on n'a pas l'outil. Alors, construisons-nous tout, fabriquons l'outil, recréons quelque chose, à partir de là, on revient dans le système. On peut pas reprocher aux autres de faire les choses que nous on ne fait pas. C'est le problème des Français. On est toujours en train de blablater. Encore une fois, le président Macron peut pas lui reprocher de pas avoir été européen. Mais donc c'est pour ça que la solution ne lui appartient plus. On voit la solution appartient à son successeur. 2027, on verra qui va être élu. Et c'est lui qui déterminera les orientations de l'Europe future.
40: On est loin du traité de l'Élysée en 1963. Où Charles de Gaulle, les grands d'Adenauer avaient trouvé un pacte vraiment d'équilibre, j'allais dire d'équité entre l'Allemagne et la France pour sauver l'Europe. On est loin de ce concept-là. On peut rêver ou non? Est-ce qu'il peut y avoir en Allemagne un leader qui émerge en disant « Allez, maintenant on va jouer franc jeu, on se serre les coudes, c'est l'Europe unie et on n'écrase pas le plus faible. »
0: On peut croire Père Noël, hein, il n'y a aucun
40: et
0: problème.
40: Et pourtant, vous n'êtes pas anti-germaniste du tout.
0: Non, mais pas du tout, au contraire. Bien sûr, pas du tout. Encore une fois, je suis un Européen pur et dur. Le problème, encore une fois, ce que je veux dire, c'est que concrètement, on n'est pas prêt. On va à combat de boxe, on n'est pas prêt. Alors évidemment, on n'est pas content, on se prend des nions, etc. Mais on n'est pas prêt. C'est le cœur du sujet. Les Allemands n'y peuvent rien. Ils sont leaders. Ils avancent, les Polonais nous arrivent derrière parce que on va être pris en sandwich. La tranche de jambon, c'est nous, parce que vous avez une tranche de pain polonaise, une tranche de pain allemande, et au milieu, la tranche de jambon, c'est nous. Donc on a un vrai sujet à traiter et rapidement.
40: Quelques jours après son élection, le président François Hollande prend l'avion pour aller voir c'était Madame Merkel. Et il se prend la foudre au décollage. Vous vous souvenez, il est obligé de revenir. Espérons que la prochaine fois, c'est nous qui apporterons la foudre aux Allemands et qu'on aura un chef d'État qui défendra les intérêts de la France par rapport à cet égoïsme allemand, parce que je parle d'égoïsme.
0: Mais il y a un point très important, encore une fois, c'est les 27 pays. Comment faire une union 27 alors qu'on n'était pas prêt? Ça a été beaucoup trop rapidement. Donc, en fait, c'est cet ensemble.
40: Merci, Jacques Chirac.
0: Oui, c'est cet ensemble.
40: Il avait dit, on ne ferait pas de mettre sans caser les œufs, mais finalement, ça rentre dans l'ordre.
0: Encore, on n'achète pas aux Turcs. Hein.
40: Que les Américains nous encourageaient à intégrer.
0: Bien sûr.
40: Et eux aussi, nos amis américains. Qu'est-ce qu'ils nous aiment, les Allemands? Merci, Colin Perriong, d'avoir été en direct sur Sud Radio. Je vous dis à bientôt parce que j'aurai certainement besoin de votre avis pour la suite de l'actualité. À très bientôt.
2: Peut-on rire de tout, y compris de la mort d'une enfant de 11 ans qui vient seulement d'être retrouvée morte? On parle de Liana, bien sûr, et de toute la polémique qui entoure cette affaire. Eh bien, c'est ce qu'a fait un streamer avec une blague de très mauvais goût. C'est l'un des sujets qui vient. N'hésitez pas à réagir, à nous dire ce que vous en pensez et à nous dire si vous trouvez ça drôle au 0826 300 300. À tout de suite.
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2: Il était ce matin l'invité de Jacques Cardo sur Sud Radio. Vincent est depuis 4 ans victime d'une usurpation d'identité qui commence à lui coûter très cher.
40: Oui, à 24 ans, Vincent Collomb vit dans l'angoisse permanente de voir ses comptes bancaires saisis alors qu'un usurpateur utilise son identité depuis 2022 pour frauder dans les trains sans qu'il ait pu être identifié à ce jour malgré plusieurs plaintes. Voilà 2 ans que ce Villeurbanais, hein, Vincent Collomb habite Villeurbanne, subit des avalanches de saisies bancaires sur ses comptes en raison d'amendes SNCF impayées auxquelles il est totalement étranger. Le usurpateur qui utilise son nom lors des contrôles multiplie de son côté les trajets en fraude dans toute la région lyonnaise. Malgré les 8 plaintes déposées par la victime et les mesures de la SNCF, qui est conscient du problème, il court toujours. Après plusieurs mois de relatif dépit, le jeune homme de 24 ans a vu plus de 500 euros de ses économies saisies des bumées, comme il dit. Je regarde mon application bancaire chaque matin en me levant avec l'angoisse pour vérifier qu'il n'y a pas de saisie. J'appelle le service réclamation et la SNCF toutes les semaines pour voir s'il y a de nouvelles amendes et faire les démarches, mais il y en a qui passent à la trappe, ce qui entraîne des majorations et des saisies qui tombent sur son compte. Voilà. En 2024, le montant des impayés réclamés à Vincent culminait à 5000 euros. D'après le récit et des saisies qui tombent sur son compte, voilà. En 2024, le montant des impayés réclamés à Vincent culminait à 5000 euros. D'après le récit qu'il

0: cité pour échapper à ceux qui prennent notre la nôtre. C'est quand même hallucinant. Un streamer a lâché, vous le disiez tout à l'heure, une blague de très très mauvais goût pendant un live sur au sujet de Léaïna.
1: Ouais, je sais pas ce que vous en pensez, Perico, mais on va essayer de rester poli. Hein. On va pas le coller au mur tout de suite, même si c'est pas l'envie qui manque. Quand vous entendez ce genre d'humour qui fait marrer personne, ceci dit, si vous riez en entendant ça, je veux bien que vous appeliez avant la fin de l'émission. J'ai vraiment besoin de comprendre comment on peut être sensible à ceci.
2: Exploitation agricole du Gers et bien celui de Léaïna.
3: C'est quoi les graines qu'il y avait dans le silo? Non, parce que si on la laisse, ça peut laisser un parfum, peut-être, non? Je sais pas, comme le bouillon cube.
1: Allez, on respire et on tient bon. L'homme que vous venez d'entendre s'appelle Pantoufle sur Twitch. Il a 81 000 abonnés et lui, une petite fille de 11 ans morte et jetée dans un silo agricole, bah ça le fait marrer, tiens. Mais ce qui est génial, c'est qu'instantanément, ses abonnés l'attaquent, quittent le live et se désabonnent. Et voilà sa réaction.
3: Il a fait une blague sur la mort de Léaïna, c'est un ennemi de l'État. C'est trop tôt, non mais les gars, il y a des gens qui meurent tous les jours, putain. Il y a des gens qui meurent tous les jours. Horrible cette blague, mais parce que quoi? Qu'est-ce que vous voulez que je vous dise, moi? Ah c'est bon, je vous ai choqué, bande de populistes que vous êtes. Vous êtes des populistes. Voilà, là, il y a un enfant qui mord. Oui, bah oui, c'est horrible.
1: À la fin, il explique que le traitement médiatique le gêne. On parle juste d'un scandale d'État, d'une fille de 11 ans retrouvée morte dans un silo à grains. Mais ce qui le dérange, c'est le traitement médiatique. Alors, je sais pas quoi vous dire. Les cons, ça ose tout pour rester sobre. Franchement, il aurait pu s'en tenir à sa blague de merde et ne surtout pas se justifier après. Parce qu'en plus de ne pas être drôle, ce streamer est quand même sacrément limité. Ça aide à relativiser, finalement.
0: C'est presque lui faire trop d'honneur que de relater cet incident. Mais vous avez bien fait, Maude. On peut tomber dans l'abjection, l'abomination en France en 2026 avec une affaire aussi tragique. Et il y a quand même des gens que ça fait marrer et un taré qui se permet ce genre de blague. Bon, ça pourrait presque relever de la justice, mais c'est même pas la peine d'utiliser l'énergie des magistrats.
1: Je pense qu'ils n'ont pas le temps. Hein.
0: Non, j'espère pas.
1: Confronté à une pénurie d'enseignants, l'Académie de Versailles multiplie les opérations de recrutement.
0: Osez rejoindre l'Académie de Versailles. C'est la première phrase imprimée sur l'édito de la rectrice de l'Académie de Versailles, puisqu'elle a un édito sur le site. Voilà, à partir du lundi 30 mai jusqu'au vendredi 3 juin, l'Académie de Versailles, qui englobe 4 départements de l'Île-de-France, Yvelines, Val-d'Oise, Essonne et Hauts-de-Seine, se lance dans une vaste opération de recrutement contractuel. Mais c'est hallucinant. Confronté à une pénurie d'enseignants, la plus grande académie de France, je vous donner les 4 départements qu'elle regroupe, multiplie les opérations de recrutement début juin en vue de la rentrée septembre. Plusieurs professeurs récemment embauchés sous le statut de contractuel s'interrogent sur l'absence de suivi et le manque de formation, mais on hallucine. Je peux vous dire que ça fait drôle d'arriver devant les écoliers sans formation, disent certains. Ce témoignage, c'est celui d'un ancien contractuel de l'éducation nationale devenu enseignant dans l'Académie de Versailles après un simple entretien. Un cas qui interroge sur le suivi de certains de ces professionnels du remplacement de profs, recrutés sans passer par la voie du concours. Des personnel dont l'Académie a cruellement besoin, ce monstre administratif qui gère plus de 3200 écoles primaires dans les Yvelines, hein, je vous rappelle, hein, l'Essonne, le Val-d'Oise et les Hauts-de-Seine, ce sont des départements très peuplés, se heurte à un manque criant d'enseignants avec chaque année moins de candidats au concours que de postes à pourvoir. Non mais, alors on a des problèmes sur la magistrature, il n'y a pas assez de magistrats, il n'y a pas assez de policiers, et là on confie nos enfants à des gens qui n'ont pas la moindre formation légitimement pour enseigner dans le cadre de l'éducation nationale. Enfin, s'il y a un symptôme de décomposition d'un pays, c'est bien celui-là. Donc voilà, et ben écoutez, je ne sais pas comment on va faire, mais en tout cas, le ministre de l'Éducation nationale a du pain sur la planche.
1: Le Master Poulet de Clichy, qui avait fermé pour des raisons d'hygiène, a déjà rouvert.
0: Oui, moins d'une semaine après la visite du service d'hygiène, l'enseigne a déjà levé toutes les réserves et repris son activité aux grandes dames des riverains qui se plaignent d'odeur de graillon qui envahit leur logement. C'est vrai que moi j'adore l'odeur du poulet rôti, vous aussi, et Julien aussi, et Emmanuel aussi, quand c'est du bon poulet rôti au four, mais quand c'est un graillon de poulet industriel qui arrive probablement d'Ukraine, je comprends que les odeurs soient beaucoup moins séduisantes. Sentiment contrasté, avenue Jean Jaurès à Clichy, hein, c'est là où ça se passe, près de la porte de Clichy, où le restaurant Master Poulet a rouvert ses portes après une courte fermeture administrative. Les mines satisfaites des fans de l'enseigne, parce qu'il y en a, tranchent avec celles beaucoup moins réjouies des voisins du fast-food. Les riverains avouent avoir vécu une sorte de trêve le temps de la fermeture du restaurant qui n'aura mis que quelques jours à se mettre en conformité. Pour la plupart d'entre eux, le week-end du 30 au 31 mai ne reste pas gravé dans les mémoires, comme celui du second sacre du PSG. Voilà, beaucoup se souviendront que voilà, il y a eu ce Master Poulet qui a fait une trêve. Eh bien, la trêve est terminée. On se souvient que le maire de Saint-Ouen, lui aussi, s'est battu contre un Master Poulet, considérant que cette enseigne n'avait rien à faire dans sa ville. Eh bien, le Master Poulet, aujourd'hui, est le symbole d'un combat, j'allais dire, de la France qui veut rester contre la malbouffe, qui se bat contre la malbouffe, et surtout ne pas donner suite à des produits qui arrivent d'Ukraine, qui sont élevés dans des conditions épouvantables et qu'on donne à

0: manger à des gens, bien entendu, aux faibles revenus. Le député insoumis Sébastien Delegue comparé mardi pour avoir diffusé des documents privés volés.
1: Maud. C'est une affaire qui pourrait lui coûter son mandat. Sébastien Delegue a de nouveau rendez-vous avec la justice aujourd'hui. Le député de la France insoumise des Bouches-du-Rhône comparait pour recel de vol, atteinte au secret des correspondances et divulgation de données personnelles sur fond de mouvement social et de conflit à Gaza. Je vous explique. Les faits remontent au 19 septembre 2024, en plein conflit social dans la société Laser Propreté, en charge du nettoyage de la gare Saint-Charles et du réseau de transport marseillais. Des représentants du personnel envahissent le bureau du dirigeant de la société, Isidore Aragon, se plaignant notamment de ne pas percevoir l'intégralité de leur salaire. Les représentants s'en vont au bout de 3 heures, mais Isidore Aragon constate le vol d'une pochette dans laquelle se trouvaient son passeport et celui de son épouse, un devis pour un voyage à l'étranger et d'autres documents privés. 5 jours plus tard, Sébastien Delegue, qui soutenait les grévistes de Laser Propreté, diffuse sur son compte Instagram une grande partie des documents dérobés, évoquant ses liens avec l'État d'Israël ainsi que ses projets financiers personnels. Une pratique de voyou qui pourrait lui coûter jusqu'à 5 ans de prison et 750 000 euros d'amende, voire une peine complémentaire d'inéligibilité. Je rappelle que Sébastien Delegue a déjà été condamné en février 2025 pour des violences lors d'un blocus lycéen dans les quartiers nord de Marseille. C'est vraiment quelqu'un de bien.
0: Écoutez, Delegue, c'est il commence la suite. Moi, je pense qu'on peut peut-être s'attendre à d'autres frivolités de ce genre. Toute la classe politique est compromise finalement.
1: Alors, l'ancien patron de l'UEFA, Michel Platini, annonce déposer plainte contre le président de la FIFA. Ça la fout mal, Elvin, juste avant la Coupe du Monde.
2: Ouais, bah c'est ce qu'on appelle un timing parfait. Michel Platini attaque Gianni Infantino pour dénonciation calomnieuse, trafic d'influence et même association de malfaiteurs. Il faut dire que Platini et Infantino ne s'aiment pas tellement, en clair le français. Estime que le Suisse l'a écarté de la course à la présidence de la FIFA avec des accusations totalement infondées, hein, ce sont ses propos. Il y a 10 ans, la légende du foot français était sur le point de devenir président de la FIFA, mais son rêve avait été brisé à la suite de l'affaire des francs suisses, des paiements supposés déloyaux de 2 millions de francs suisses. Platoche avait finalement été relaxé en appel, mais entre-temps, le Suisse avait volé la place au poste du grand patron de la FIFA. Un nouveau épisode s'ouvre, affaire à suivre.
0: Elvin, c'est une situation assez courante. Tout c'est exceptionnel qu'on ait des conflits comme ça au sommet à la FIFA.
2: Vous savez, Perico, hein, dès qu'il y a des hautes instances, il y a souvent des problèmes de conflits d'intérêts. Bon, là, on verra comment ça se passe pour Michel Platini et Gianni Infantino.
0: Les sommes concernées sont importantes.
2: Ah bah, 2 millions de francs suisses à l'époque, ça parlait de sommes importantes, oui.
0: Bon, et votre avis personnel, Elvin, je vais pas vous demander un pronostic, mais c'est plutôt Platini qui est dans son droit, là, ou c'est pas...
2: Il est dans son droit, oui,
1: attention,
2: on verra.
1: Attention à ce que vous allez dire.
2: Place à la justice. C'est la justice qui
0: bien
2: fait
0: sûr,
2: les choses.
0: Mais bon, évidemment. Vous avez quand même un expert que vous êtes du football, vous avez peut-être une petite idée sur la question, et voilà. Et
2: donc, j'espère en tout cas que Platini... pourra ressortir de cette affaire meilleure des manières.
1: Ah, il est bon.
0: Merci,
1: il est
0: Lynn. Vous êtes excellent.
1: Bon, allez, on conclut avec l'anniversaire d'une chanteuse, auteure-compositrice française disparue en 1997. Bon, là, vous allez deviner, c'est facile, hein, je vous laisse avec cette chanson inoubliable.
0: J'espère.

0: C'est plus qu'une chanteuse, c'est un instant d'histoire de France et de la culture française. C'est l'immense Barbara. Il nous manque terriblement. Et quand j'écoute cette voix au moment de détresse, je sens une énergie, une ferveur. Il y avait une âme dans cette chanson. Voilà.
1: Et cette chanson est tragique, hein, parce qu'elle raconte son propre viol.
0: Son propre viol.
1: De la part de son propre père.
0: Et elle fut une des premières chanteuses à accepter de témoigner à travers son œuvre.
1: Et on aurait tellement aimé savoir ce qu'elle pense de tout ce qui se passe aujourd'hui, des défaillances de la justice. Et justement, on va en parler de ces défaillances parce que Gérald Darmanin tape du poing. Il veut réparer et comprendre les défaillances du système judiciaire, juridique. Mais qu'en pensent les magistrats? On en parle dans un instant avec Philippe Bilger, magistrat honoraire et président de l'Institut de la Parole. On ne le présente plus. N'hésitez pas à nous appeler, à lui poser toutes vos questions en direct sur Sud Radio au 0826 300 300. À tout de suite.
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1: La mort de Liana provoque une onde de choc en France et dans le débat politique. Le garde des Sceaux Gérald Darmanin a immédiatement ciblé les défaillances de l'institution judiciaire qui s'est attiré. Il s'est attiré les foudres des magistrats. Pour rappel, Gérald Darmanin leur donne jusqu'au 14 juillet pour examiner les 70 000 plaintes concernant des enfants. On fait le point avec Philippe Bilger, magistrat honoraire et président de l'Institut de la Parole. Bonjour Philippe.
21: Bonjour.
0: Bonjour Philippe Bilger. Merci d'être en direct avec nous sur ce studio. Vous êtes un habitué de ce studio de la maison et là je vous réinvite, je vous ai déjà invité plusieurs fois parce que vous êtes quelqu'un qui parle et vrai sur les enjeux de la justice, notamment la magistrature que vous avez été. Je vais peut-être vous demander de passer du parquet au barreau, peut-être pour défendre l'incitation, notamment de la magistrature qui est montrée du doigt, qui est vilipendée. Il est vrai que l'affaire, la tragédie Liana est gigantesque, qu'elle révèle le cumul des carences, des défaillances avec les impuissances de l'État pour arriver à cette aberration. Et le garde des Sceaux a dit lui-même dans une interview à Darius Rochebain, oui, normalement cette petite fille devrait être en vie aujourd'hui. Pour autant, est-ce qu'il n'y a pas une précipitation, comme toujours, et peut-être sur les médias, dans l'anathème sur la justice? Est-ce qu'il y a peut-être des informations dont on a besoin d'avoir confirmation avant d'être aussi sévère avec la magistrature?
4: D'abord, si vous me le permettez, Péricot, un mot sur Gérald Darmanin. Ceux qui réclament sa démission, c'est une absurdité. Comme il l'a dit, il n'a rien fait qui puisse permettre de le considérer comme responsable des
0: désastres. Dans d'autres démocraties, le même situation, le ministre démissionne parce qu'il considère qu'il est responsable politique.
4: Oui,
0: c'est une histoire de dignité et de morale.
4: C'est
0: pas illégal de pas démissionner.
4: On a suffisamment, notamment dans le domaine politique, de gens qui sont en réalité consolés de leur échec et promus grâce à leur échec pour que je n'ajoute pas, en ce qui concerne Gérald Darmanin, cette pierre-là, parce que je considère qu'on a miraculeusement un bon garde des Sceaux. Il a eu tort, à mon avis, de viser l'institution. Il aurait mieux fait d'attendre le résultat des inspections si elle désigne des coupables à tous les niveaux.
0: Il demande qu'on contrôle 70 000 cas, 70 000 dossiers.
4: Ça,
0: est-ce qu'il n'aurait pas pu le faire avant?
4: Bien sûr.
0: Est-ce qu'il faut la mort de Liana pour qu'un garde des Sceaux?
4: Et ça, mon cher Péricot, il aurait fallu le faire depuis longtemps dans tous les domaines judiciaires.
0: Bien sûr.
4: Dans tous les domaines judiciaires.
0: Est-ce qu'on a les moyens techniques de cette vérification?
4: Écoutez, franchement, lorsqu'on a des objectifs clairs, lorsqu'on a du volontarisme, lorsqu'on a des hommes ou des femmes d'autorité mobilisés au service du public, c'est un service public, on atteint tout ce qu'on veut. Malheureusement, je ne pourrais plus le démontrer de mon fait, mais j'ai eu des exemples dans ma vie judiciaire où je constatais qu'au lieu de se battre contre les retards et l'accumulation des procédures, en quelque sorte, on en prenait acte. On les regardait.
0: Personne ne partira en vacances, je ne partirai pas en vacances, aucun magistrat concerné ne partira en vacances avant d'avoir rempli sa mission. C'est une formule qui vous semble étrange pour un ministre de la Justice, pour un garde?
4: Pas du tout, je pense que l'un des moyens auxquels on n'a pas songé pour réduire les retards, ce serait en effet d'imaginer un système qui, durant les vacances, des modalités à déterminer, ferait qu'on continuerait à travailler. Parce que on ne peut pas laisser de tels retards s'accumuler sans, en se disant simplement, mais ils existent et il nous faut des moyens. Je ne voudrais pas que l'augmentation des moyens... Il en faut, c'est une évidence. Personne ne protestera si le budget augmente. Les moyens ne doivent pas devenir l'alibi de notre impuissance.
0: Je vais vous poser une question très concrète, Philippe Bilger. Il s'agit de dénigrer, ni de jeter l'anathème sur personne, c'est pas une question morale. Est-ce que, oui ou non, c'est une question technique,
4: ouais.
0: Vous êtes bien placé pour le savoir, est-ce que, oui ou non, Clémence Meyer, procureure de la République à Auch, aurait pu, au vu des dossiers qu'elle détenait, prendre son téléphone, son SMS, envoyer un message au commandant de la gendarmerie de Lectoure, dont dépend la gendarmerie de Fleurance, pour signaler qu'il y avait un cas à traiter en particulier, ou c'est un protocole qui n'existe pas, ça? Ou est-ce que c'est faisable? Est-ce que vous l'auriez fait?
4: Je ne sais pas si je l'aurais fait. Elle aurait pu le faire.
0: Elle aurait pu le faire.
4: De la même manière.
0: Ce n'est pas interdit qu'elle le fasse.
4: De la même manière que le parquet de Toulouse aurait pu constater, en regardant Cassiopée, qu'il fallait signaler, en plus de l'envoi du dossier par le courrier ordinaire, il fallait signaler ça à la Procureur d'Auch. Vous aurez remarqué que je ne voudrais pas que pour rien au monde, elle ne devienne le bouc émissaire d'une multitude
0: elle est déjà,
4: de...
0: c'est pour ça que je dis, je la cite parce que c'est elle qui, c'est elle qui était là. Mais, c'est la fonction que...
4: Oui,
0: que...
4: mais n'empêche, Péricot, que la justice voudrait que on lui imputât pas tout ce qu'on savait bien avant elle la tragédie
0: d'Iliana. Elle pourrait devenir un bouc émissaire, vous pensez?
4: Absolument. Bien sûr. Et les politiques, j'allais dire, m'amuse amèrement lorsque je les vois faire semblant de découvrir ce qu'on leur dit depuis des années et sur quoi ils ferment les yeux. J'en ai, franchement, j'allais presque m'abandonner à une grossièreté, Péricot.
0: On la devine, on la devine.
4: La magistrature, si elle est coupable, doit être ciblée et sanctionnée, clairement. Attendons les inspections, pas de responsabilité collective. Cette phrase toute faite, comme celle du procureur général d'hier chez Léa Salamé. Mais les politiques, malheureusement, n'ont aucune leçon à donner.
0: C'est curieux comme les magistrats se défendent mal. Ils accusent bien et se défendent mal. C'est, enfin, en général.
4: Mais parce qu'en réalité, paradoxalement, je crois que les magistrats manquent parfois de courage pour leur métier et pour se défendre.
0: Alors, je vous pose une question simple. Est-ce que, vu la masse de travail ou la routine, je parle à l'homme d'expérience, vous avez été, est-ce qu'une information, un élément aussi grave que cette affaire de pédophilie peut vous passer sous les yeux et finalement on ne fait pas la hiérarchie des valeurs, on le classe et elle sera traitée en son temps comme tenu d'un protocole, ou est-ce que tout être humain que vous êtes, en disant attendez, là je viens de lire 20 ou 5 dossiers dans la journée, je viens de lire 20 dossiers, ça c'est pas possible, faut que je le mets à part, je le signale. C'est un réflexe qui est possible, où la masse de travail, la routine est telle que finalement ça passe comme un dossier quand même.
4: Je suis toujours inquiet lorsque j'entends dire qu'on est débordé, qu'on est surchargé. Ceci étant dit, si la procure d'Auch, Péricot, à négliger les éléments qui lui permettaient de considérer que cette affaire était totalement prioritaire, évidemment, ça a pu rester sur le tas des procédures.
0: Autre hypothèse, et là on dédouane un peu la magistrature, vous ne serez peut-être pas habilité à répondre, est-ce que le dossier Barella était bien sur un bureau de gendarmerie, soit à Lectour, soit à Fleurance, et que les gendarmes l'avaient là, attendaient qu'il soit traité dans la hiérarchie chronologique, et n'avaient pas pris conscience qu'il y avait dans leur dossier quelque chose de plus grave
4: que d'autres. Mais c'est tout à fait possible. En réalité, les responsabilités, si on les cible, elles concernent bien sûr les pratiques judiciaires peut-être, l'agent gendarmerie de Lectour notamment, et puis bien sûr l'éducation nationale peut-être. Mais donc ça n'est pas uniquement la magistrature, mais le raisonnement que je tiens à l'égard de certaines pratiques judiciaires, il me semble totalement pertinent pour les autres instances et autres institutions.
0: Alors Philippe Bilger, on ne sort pas de cette émission sans apporter des solutions, c'est une de vos doctrines, hein. Quand on critique, c'est qu'on est quelque chose rosé. Quelles sont les solutions que vous suggérez, vous, ancien magistrat, homme d'expérience? Est-ce qu'un parquet national pédophile est quelque chose qui tient la route?
4: Je crois que non. C'est encore une fois une commodité, malgré la tragédie que elle concerne. Dominique de Villepin, à chaque fois qu'on est dépassé par un événement, qu'on est confronté à une tragédie, le réflexe, c'est de prétendre l'éradiquer par la création d'un parquet.
0: Ça marche. Dans les autres cas, Philippe Bilger, les parquets nationaux, ceux...
4: Parce qu'il y en a, eu deux, véritablement, qui ont du sens. Mais sinon...
0: Celui-là n'aurait pas de sens.
4: Non, il n'aurait aucun sens, en réalité.
0: Alors, ordonnance du docteur Bilger.
4: Non, mais je veux dire...
0: Comment on soigne le mal? Vous
4: je ne souhaite
0: idée,
4: pas,
0: Philippe.
4: Péricot, qu'on noie les immenses retards, défaillances de la justice au quotidien, dans la création de parquets multipliés.
0: Qu'est-ce que vous préconisez, monsieur le procureur?
4: Contrôle professionnel, mais absolu,
0: mais
4: de
0: pas.
4: Toutes les... Si. Simplement, donc, pourquoi ça marche
0: alors
4: pas?
0: Alors dites-moi
4: mais
0: pourquoi ça marche
4: simplement
0: pas.
4: En matière
0: surtout comment ça peut marcher.
4: Comment? C'est-à-dire que ça marcherait si on appliquait le contrôle professionnel à l'ensemble des niveaux judiciaires.
0: Avec sanction?
4: Ah ben, si... prenons l'exemple même de second personnage judiciaire dont je parlais tout à l'heure. On devrait immédiatement faire l'inventaire de ce que trouve un magistrat nommé lorsqu'il arrive en poste. Et quand il part, on compare. Eh bien, on verra quels sont les magistrats qui ont accompli remarquablement leur travail ou non.
0: Donc vous instituez l'équivalent des bœufs carottes, une IGS pour la police, une IGS pour la justice.
4: Oui, mais mieux que l'IGS, j'intègre ça dans les pratiques judiciaires. Je n'attends pas les risques, les défis, les catastrophes. Je fais de la pratique judiciaire quelque chose qui doit devenir excellent et qui doit être contrôlé pour que la moindre faille ne se produise pas.
0: Appel très précis et courageux lancé par Philippe Bilger depuis les ondes de Sud Radio. Puissent les autorités vous entendre et peut-être que cette suggestion, elle est peut-être déjà partagée par d'autres.
4: Il n'est pas nécessaire d'espérer pour entreprendre.
0: Ni de réussir pour persévérer, disait Guillaume d'Orange. Merci Philippe Bilger d'avoir été avec nous en direct sur Sud Radio. Merci. Vous restez avec nous, nous allons passer sur une autre thématique qui est celle de la prostitution, un sujet qu'on n'aborde pas souvent dans les médias. Là, nous allons recevoir deux témoins. Stella Rocha, qui est une transgenre brésilienne qui a agi longtemps au Bois de Boulogne, qui a écrit avec le journaliste Yannis Eziadi « Allée de la Reine Marguerite ». On va peut-être parler un peu de justice, puisqu'il y a, une prostitution sans proxénétisme, il y en a une avec proxénétisme, et puis la question fatidique que je vais poser, faut-il rouvrir les maisons closes pour éviter certaines situations de barbarie qui sont imposées à ces jeunes femmes.
4: Qu'est-ce que je vais manquer, mon cher Perico?
0: Mais vous reviendrez, vous reviendrez pour témoigner, c'est pas un problème, bientôt.
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7: Bonjour à toutes et tous. Après les manifestations d'hier soir qui ont rassemblé plus de 60 000 personnes en France, une réunion interministérielle est en cours sur l'affaire Liana. Le Premier ministre Sébastien Lecornu doit évoquer de nouvelles mesures pour le projet de loi relatif à la protection de l'enfance. Le texte sera examiné à partir du 15 juillet à l'Assemblée. Et ce matin, devant la commission des lois du Sénat, le ministre de la Justice, Gérald Darmanin, a jugé incompréhensible que Jérôme Barella, le suspect principal du meurtre de la collégienne, n'ait pas été placé en garde à vue, malgré une plainte pour viol sur mineur. Aujourd'hui, la mère de Liana prend la parole. Sur Facebook, elle remercie toutes les personnes qui leur ont témoigné leur soutien. L'avocat de la famille de la victime va aussi tenir une conférence de presse cet après-midi. Dans l'actu également, des difficultés dès ce soir à la SNCF et une journée de grève demain à l'appel de l'intersyndicale autour des salaires et de l'ouverture à la concurrence. Le trafic sera assez perturbé avec en moyenne un tiers des TGV supprimé, tout comme la moitié des intercités. Les bennes à vêtements débordent et le relais se retrouve de nouveau en difficulté. L'association qui collecte nos déchets textiles évoque une dégradation devenue insoutenable de l'équilibre économique de la filière. Le relais annonce qu'il va supprimer 60 emplois d'insertion et réduire ses collectes. Ce sont 15 000 tonnes de déchets de vêtements qui ne seront plus récupérés. Se rapproche-t-on d'un accord pour mettre fin à la guerre au Moyen-Orient ? Nous sommes dans les derniers efforts, déclare Donald Trump. Le président américain évoque un délai de 2 à 3 jours pour que cet accord soit conclu avec l'Iran. Dans le même temps, les frappes israéliennes sur le Liban se poursuivent. Elles ont fait au moins 8 morts ce matin à Tyr, dans le sud du pays. Et puis après l'équipe masculine, ce sont les footballeuses françaises qui jouent ce soir. Match de qualification pour le Mondial 2027, c'est contre l'Irlande et ça se joue à Grenoble à 21h dans la 6e journée. Les Bleus sont pour l'heure en tête de leur groupe A. Et c'est la fin de cette édition. Très bon début d'après-midi.
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1: Bonjour Rémi André.
8: Bonjour à toutes, bonjour à toutes. Et bien aujourd'hui, ça change un petit peu après le passage de la perturbation d'hier. L'amélioration sera là, mais une amélioration un petit peu lente. En effet, nous avons encore pas mal de nuages ce matin, quelques gouttes encore possibles vers les Pyrénées ou sur le nord-est. À l'arrière, quelques ondées, quelques averses sont possibles près de la Manche. En revanche, vers la Méditerranée, là c'est du soleil et du vent. Mistral et Tramontane pouvant souffler jusqu'à 50 à 60 km par heure. Petite amélioration aujourd'hui donc au niveau du ciel, mais pas au niveau des températures. Températures qui se sont rafraîchies, pas plus de 16 degrés près de la Manche. De façon générale, 17 à 22 degrés, cela reste un petit peu frais pour la saison. On pourra tout de même dépasser les 30 degrés aujourd'hui dans le Var.
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0: Vous êtes bien sur Sud Radio, il est 13h04, la France dans tous ses états. Là, c'est un état très particulier parce que je reçois deux personnalités inhabituelles par rapport aux sources d'information, aux thèmes d'information que nous partageons sur cette antenne, mais un sujet très important qui vous tient au cœur, au corps et à l'âme. L'ouvrage donne le là s'appelle Allée de la Reine Marguerite. Non, ce n'est pas l'Allée du Roi de François Chandernagor racontant les amours de Madame de Maintenon et de Louis XIV, mais c'est la vie de Stella Rocha. Qui est une jeune brésilienne transgenre qui arrive à Paris au début des années 90. Comme de nombreuses brésiliennes trans de l'époque, elle se retrouve au Bois de Boulogne, alors l'un des principaux lieux de prostitution étrangère en Europe, de personnages hauts en couleur qui forment une véritable communauté parallèle licence, les agressions, les risques et la capacité à continuer malgré tout. C'est ce que vous racontez sous la plume et le témoignage de Yanis Yanadis, journaliste, qui raconte cet univers. C'est un monde à part, le bois de Boulogne, connu, bon, on parle des Brésiliens, source de caricatures, de commentaires de toutes parts. Et pourtant, cet univers, il y a, et vous le racontez, il y a de l'humanité, il y a de la tragédie, il y a de la souffrance. Il y a de l'humour, j'ai ri en lisant ce livre et j'ai pleuré, je vous le disais hors antenne tout à l'heure. C'est une formidable aventure et elle témoigne d'un phénomène de notre époque. La prostitution est une réalité. On va faire la différence entre prostitution avec proxénétisme, ce qui n'est pas le cas du bois de Boulogne, et celle avec des gangs qui viennent des pays de l'Est. Et puis, évidemment, possiblement, est-ce qu'il faudrait ouvrir les maisons closes? Je commence avec vous, Yanis Zeziadi. Je vous ai plutôt lu avec des articles gastronomiques dans Causeur et d'autres articles parce que vous êtes un sociologue formidable. Tout d'un coup, vous avez été interpellé par l'histoire de Stella et vous avez voulu raconter ce qui se passe dans cette allée Marguerite, de la Reine Marguerite au bois de Boulogne. Pourquoi?
4: Ben, moi déjà, le bois de Boulogne, je l'ai connu quand je devais avoir 20 ans parce qu'avec mes copains, on passait en voiture et on était fascinés par les créatures et par l'ambiance qui se dégageait, qui était complètement cinématographique. Et donc, on passait des nuits entières à tourner dans le bois de Boulogne, à assister à cette espèce de spectacle extraordinaire. Mais j'avais très peur, parce que c'est fascinant et en même temps, c'est effrayant, le bois. Et j'ai connu Stella quelques années après, mais elle ne m'avait jamais raconté qu'elle avait travaillé au bois de Boulogne. Et quand, il y a 2 ans, je crois, Stella m'a raconté, elle a commencé à me raconter cette histoire qui lui est arrivée au bois de Boulogne, je lui ai dit, mais il faut absolument en faire un livre. C'est-à-dire que le récit qu'elle m'en faisait me ramenait au cinéma que j'aime, c'est-à-dire à celui d'Almodovar, et aussi au Notre-Dame des Fleurs de Jean Genet. J'entrais vraiment dans un monde qui me fascinait, et donc... Voilà pourquoi ce livre allait de la Reine Marguerite.
0: Mais il y a des scènes cinématographiques, je ne vais pas pouvoir toutes les raconter à l'antenne, surtout que le langage utilisé est celui des mots en usage, assez cru. Mais enfin, quand vous installez Reine Marguerite, que vous avez vos rivales qui viennent vous décider de vous mettre nu, hein, vous dites à poil, on s'ensuit une scène absolument épique, et puis finalement, un costaud qui était un peu le patron de l'endroit, qui vient donner l'ordre, vous expliquez que vous faites ça parce que vous crevez de faim, vous avez besoin de bosser, il vous dit, bon, installe-toi là. Stella Rocha, vous êtes brésilienne, vous êtes resplendissante.
9: Merci beaucoup.
0: Vous avez l'air en pleine forme.
9: Oui.
0: Et vous rayonnez le bonheur malgré les tragédies que vous avez vécues. Je suis voilà. Yanis a l'air plus fatigué, lui. Il a l'air musé plus des joies de la vie, alors que vous êtes resplendissante. Racontez-nous. Vous êtes née à Belém.
9: Je suis née au Brésil.
0: À Belém,
9: c'est l'état du Pará.
0: Enfance dans une famille brésilienne, famille nombreuse.
9: Nous étions 14 enfants. Moi, j'étais l'avant-dernière. Mon père, il était policier. Ma mère, elle était catholique conservatrice. L'avant-dernière. Voilà. Et puis, voilà.
0: Donc, famille très rangée. Vous ne sortez pas d'un milieu où il peut y avoir des doutes. Policière et l'avant-dernière.
9: Voilà. Policier avec une éducation très stricte, très...
0: Catholique, évidemment,
9: très catholique,
0: au Brésil.
9: Voilà. Il fallait qu'il lise un morceau de la Bible. Tous les soirs, avant de dormir.
0: Vous vous souvenez petit de Dom Helder Camara, forcément, archevêque de Recife, qui était une personnalité du clergé brésilien, qui donnait des leçons de morale à l'Occident et qui annonçait justement ce tiers-monde qui était en train de se révéler. Comme ça, c'était l'église brésilienne. Vous racontez que le 15 du mois, le sac de farine et le sac de haricots
9: c'était
0: ne suffisent
9: déjà.
0: Pas à nourrir non. La famille de 11 enfants. Vous finissez les 15 jours, vous voyez, la fin du mois qui est difficile pour certains Françaises et Français. Oui. Là, c'est du manioc avec du sucre et finalement, vous en contentez.
9: Voilà,
0: et vous vous jurez qu'un jour, eh bien, j'allais dire, vous aurez une autre vie et que vous permettrez à votre famille de vivre autrement qu'avec un sac de riz et un sac de haricots.
9: C'est ça, parce qu'en fait, mon père, comme on était 14 enfants, on était beaucoup, donc il achetait des sacs de 5 kilos de riz, sacs de 5 kilos d'haricots, sacs de 5 kilos de farine, et puis des sacs vraiment très grands, et puis à partir du 15 mois, il n'y en avait plus rien. Et puis un jour, je suis rentré de l'école et j'avais très très faim parce qu'il n'y avait pas à manger à la cantine à l'école non plus.
0: En plus.
9: Voilà. Et puis j'arrive, ma mère, elle était en train de manger un œuf.
0: Révéler votre âge, c'était les années 80 à peu près, c'est ça?
9: Oui, j'avais entre 10, 12 ans,
0: 10, 12
9: là,
0: ans.
9: Voilà. Et puis je suis rentré, ma mère l'a vu, j'ai pas voulu le demander, mais j'avais tellement faim, je la regardais comme ça, et puis là, elle a partagé cette offre avec moi, j'ai dit, maman, un jour je vais avoir tellement d'argent que tu auras plus avoir faim dans ta vie. Mais quand j'ai dit ça, franchement, j'ai jamais pensé à faire la prostitution. Hein. J'ai dit ça, c'était...
0: Vous saviez que vous alliez un jour gagner votre vie courageusement.
9: Voilà, que j'allais travailler, que j'allais travailler.
0: Entreprendre,
9: que j'allais...
0: Hein, parce
9: voilà,
0: que
9: voilà,
0: c'est une entreprise
9: mais la prostitution,
0: quand même.
9: C'était pas du tout mon...
0: Et un jour, vous arrivez donc à avoir ce statut social en France, vous arrivez par la prostitution en tant que transgenre. Vous gagnez bien votre vie et vous envoyez tous les mois un virement, voilà, un salaire à vos parents sur un compte joint que vous ouvrez au nom de votre maman et du vôtre.
9: C'est ça.
0: Et puis vous vous rendez compte que ils font vite au soleil parce que tout le monde vient se nourrir dessus. Donc
9: mais
0: vous mettez le holà en disant que c'était surtout
9: pour
0: elle. Mais
9: oui, parce
0: elle,
9: que en fait cette période-là, j'avais pas dit à mes parents ce que je faisais réellement. Je disais que je faisais de danse, je dansais, je faisais de la lambada. Et puis mais par contre, à chaque fois, elle m'appelait, elle me disait oui, c'est l'anniversaire de ton frère et on va faire une fête. Ok, ah c'est l'anniversaire de machin. Donc tout le temps il y avait des trucs.
0: C'est le Brésil, quand
9: et
0: même.
9: Et le compte en banque commençait à descendre. Et du coup, je dis, bon, là, c'est stop, on va arrêter un peu tout ça, parce que voilà, l'argent, ça vient de là, je fais ceci, cela, je trouve pas dans les arbres l'argent, donc voilà, et à partir de ce moment-là,
0: vous
9: ça s'est calmé.
0: Vous imaginez bien, Stella, qu'un compte joint ouvert en Brésil, c'est open bar, et c'est fait rien quand je dis.
9: Et moi,
0: voilà,
9: je pourrais
0: c'est la
9: pas, et moi, je pourrais pas refuser ma mère, pas dire non.
0: Du coup, vous avez, j'allais dire, contingenté cette aide qui a continué, mais dans des proportions plus raisonnables. En tout cas, vos parents ont ils vivent toujours ou non? Ils sont...
9: Mon père, il est mort en 2019, au début du Covid. Il est mort à 104 ans.
0: Mais en tout cas, vous avez continué à assister vos parents, votre famille, qui sont sortis un peu de, je peux parler d'une forme de misère, et qui ont eu une vie décente grâce à vous. Au moins, on peut, tout le monde n'aurait pas cette générosité et cette pensée. Et Yanis, le bois de Boulogne, moi, je l'ai connu parce qu'enfant, j'allais au jardin d'acclimatation. Donc, c'est tout autre l'hiver, n'est-ce pas? Et j'ai appris, en adolescent, qu'un peu plus loin, il se passait d'autres choses que Donald et la rivière enchantée et la guimauve. Et on a ce bois de Boulogne qui est quand même placé entre Boulogne et le 16e arrondissement et Neuilly, dans, j'allais dire, un des territoires, un secteur des plus riches, les plus huppés de Paris. C'est pas, voilà. Et il y a cette oasis. Alors, je parle d'oasis sociologique et culturelle où il se passe des choses étranges, une vie à part, un monde à part, avec quelque part quand même pas la bénédiction, mais la protection de la police. Hein, et on s'assure que ça n'est pas trop loin.
4: Bah oui, il faut juste raconter déjà, il y a ce mythe des brésiliennes, des travestis brésiliens, comme on disait dans les années 80.
0: Pourquoi? C'est vrai que le Brésil commence à fournir le...
4: Alors, pourquoi? Parce que c'est nous les Français qui sommes très précurseurs, parce que dans les années 50 et 60, il y avait déjà des grandes figures comme Bambi et Coccinelle, qui s'étaient mariées, qui avaient changé de sexe, et qui passaient à la télévision, tandis qu'au Brésil, il y avait...
0: On parle pas des personnages de Wallis,
4: non. Les artistes de cabaret de chez Madame Arthur, et du Carousel.
0: Donc c'est le monde de la nuit.
4: Voilà. Et les Brésiliennes, travesties au Brésil, étaient dans les cabarets, mais n'avaient pas la même couverture médiatique qu'elles avaient en France. Elles ont commencé à venir quelques-unes en France travailler au Carousel, et elles ont vu Pigalle.
0: Ah oui.
4: Et quand elles ont découvert Pigalle avec des travestis français qui se prostituaient, certaines ont commencé à se prostituer, ont raconté les gains et la tolérance de la police par rapport à la police brésilienne, et là, les Brésiliennes ont débarqué à Pigalle. Et au début des années 80, on dénombre à peu près 500 travestis brésiliens à Pigalle, ce qui est énorme.
0: Déjà.
4: Et donc le mythe des travestis brésiliens a commencé. Elles ont chamboulé la prostitution. La passe était plus chère pour aller avec une brésilienne travestie qu'avec une vraie femme. Les femmes ont commencé à tirer la gueule. Ça a posé des problèmes de sécurité parce qu'il y a eu beaucoup de bagarres. C'était envahissant. Ça prenait beaucoup de place dans l'espace public à Pigalle. Il y a eu un petit coup de filet de la police et tout ça s'est reporté au bois de Boulogne, où on a décidé que finalement c'est l'endroit où ça posait le moins de problèmes.
0: Délocalisé au bois de Boulogne.
4: Exactement.
0: Ça, c'est pas une industrie qui va en Chine, c'est on change de territoire pour pouvoir. Alors évidemment, c'est un bois, moins de contrôle, c'est pas une zone urbaine. Pigalle retrouve ses sources franco-françaises, si je comprends bien, qui a toujours été un endroit, et je crois que ça continue encore aujourd'hui. Et quand on traverse le bois de Boulogne, quand on va à Suresnes ou à Puteaux voir des amis, on traverse cette zone, cette allée de la Reine Marguerite que je connais très bien, parce que j'y ai souvent passé. Effectivement, on sent que de chaque côté, il se passe des choses. Alors, il y a des scènes plus ou moins réjouissantes. Ouais. Je plains ces pauvres femmes d'un certain âge qui sont là avec leur camionnette et puis des ballons. C'est quoi? Ce sont des prostituées un petit peu en fin de carrière qui viennent essayer
4: Alors déjà, il y a quasiment que des travestis et transgenres, hein, au Bois de Boulogne. Il n'y a quasiment pas de femmes. Non, c'est 98 pour... c'est 98 personnes. On dénombre entre 400 et 800 personnes qui travaillent au Bois de Boulogne.
0: La faune, entre guillemets.
4: C'est énorme.
0: Je reçois Yannès Eziadi et Stella Rocha pour le livre Allée de la Reine Marguerite, souvenir d'une brésilienne au Bois de Boulogne. On rentre justement dans ce décryptage sociologique, culturel, c'est un phénomène culturel, c'est aussi un phénomène politique. Vous restez avec nous, bien entendu. Vous nous appelez au 0826-300-300. Je ne sais pas si vous avez été, si vous avez pratiqué la chose, ou si vous êtes, ou vous côtoyez une situation où il y a de la prostitution. Vous avez peut-être une idée sur la question. Est-ce que la prostitution doit rester libre, ou est-ce qu'au contraire, elle doit être réglementée par des maisons closes? On attend votre avis au 0826-300-300. À tout de suite sur Sud Radio.
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0: Vous êtes bien sur Sud Radio, il est 13h18 et nous parlons prostitution, Bois de Boulogne, Allée de la Reine Marguerite, c'est le titre de l'ouvrage. Qu'est-ce que je peux dire? C'est un documentaire, c'est un témoignage, c'est pas un roman et pourtant il y a de la romance dans cette transcription. C'est la vie de Stella Rocha, qui est une jeune transgenre brésilienne qui a fait, ce que je peux dire, carrière au Bois de Boulogne et puis qui ensuite est rentrée dans... Vous êtes devenue une personnalité aujourd'hui, j'allais dire, pas du showbiz, mais de l'establishment, vous voyez, en étant passée par ces étapes souvent de violence et de tragédie. Stella Rocha, vous êtes un petit garçon brésilien et tout d'un coup, vous sentez en vous quelque chose qui change. Comment ça se passe?
9: Depuis ma jeune enfance, j'ai toujours été différent de tous mes autres frères et sœurs. Et j'ai grandi avec ça, mais par contre, je ne pouvais pas dire à mes parents pourquoi, comment j'allais dire à mes parents, voilà, que je voulais m'habiller en femme.
0: Dans le Brésil de l'époque, c'est impensable, c'est une dictature militaire, en plus.
9: Tout à fait. Et mes parents, comme nous étions des parents très, très, très vieux, quand même, mon père, il était très âgé. Ils étaient 20 ans d'écart avec ma mère. Ma mère aujourd'hui, elle a 90 ans. Mon père est mort à 104 ans. Donc j'avais des parents très très très vieux. Et comment dire ça? Donc tout ce que je suis par rapport à ma transsexualité, c'était à l'extérieur.
0: Déjà, l'homosexualité doit être un problème au Brésil à l'époque.
9: C'est, oui, parce qu'en fait, c'est ça, mes parents.
0: Comment on dit homosexuel en brésilien dans le langage courant?
9: Dans le langage courant,
0: brésilien.
9: Gay,
0: parce qu'en espagnol on dit maricone, c'est pour ça.
9: Ah, en brésilien c'est viado, mais c'est pas un bon mot.
0: Déjà, ça c'est une transgression avec les lois sociales et morales de la société brésilienne. Transgenre, c'est une étape supplémentaire.
9: C'est ça, parce que c'est ça.
0: Est-ce qu'ils savent que ça existe, vos parents, qu'il y a que le phénomène du transgenre?
9: À l'époque, oui, mais mon père, il savait très bien, parce qu'à la place de la République, là où j'habite, à Belém, il y avait une place où il y avait des transsexuels. Et d'ailleurs, c'est là, justement, que j'avais très peur de parler de ça à mes parents, parce qu'il y avait des amis à mon père qui se l'inventaient.
0: Vous repériez les uns les autres déjà ou non? Ou on se parlait pas? Ou on pouvait partager?
9: Moi, je les voyais, je les trouvais très, très, très, très belles, mais pour moi, c'était des personnes qu'il fallait pas approcher, qui étaient très dangereuses.
0: Sont virant à la féminité, c'est ça, voilà.
9: C'est ça.
0: Le cas contraire étant plus rare, notamment en Brésil, c'est-à-dire une femme qui veut devenir homme.
9: Non, oui, mais ça existe aussi.
0: Hein. Et donc, vous ne pouvez pas l'exercer, vous ne pouvez pas l'assumer au Brésil, donc voilà. Vous avez décidé de partir. Pourquoi la France?
9: D'abord, je suis allé en Guyane française, et puis à 18 ans, je rentre en France, et puis je suis venu pour faire vraiment du tourisme.
0: Oui.
9: Et puis là, j'avais plus d'argent, j'étais dans une situation très compliquée, et puis il y a la prostitution qui m'a apparu, et puis j'ai fait ça, voilà, et puis je n'ai pas honte de le
0: donc
9: faire.
0: Donc c'est
9: de,
0: en France que vous avez franchi le Rubicon, si je puis dire. Vous avez franchi le pas de la prostitution.
9: Voilà.
0: De passer.
9: Il y a cette solution qui est apparue devant moi, je l'ai prise, c'était la seule solution, j'étais dans une situation très compliquée, très difficile, j'avais pas à manger, je dormais par terre, j'étais presque expulsé de chez moi. Mon ami où j'étais, donc cette solution s'est apparue, et puis j'ai accroché, et puis voilà, je suis allé, et puis là, c'était guerre des territoires, bagarre, plein
0: mais
9: de choses,
0: déjà,
9: partout il y avait un propriétaire.
0: Quand on décide de louer son corps pour en vivre, c'est une étape psychologiquement très très dur, ou vous l'avez fait parce que c'était votre aspiration, c'était votre tempérament, point final, où il y a quand même...
9: Moi, je l'ai fait pour m'en sortir.
0: Vous faites violence, on est bien d'accord, à un moment donné.
9: Oui, mais bon, c'était sympa quand même, vous voyez, c'était cool, c'était dur.
0: Vous voulez dire quoi? Les rapports sont quand même conviviaux, si je peux m'exprimer ainsi, ça se passe tranquillement, il y a peu de violence,
9: j'ai pas été échappé par la violence quand même.
0: D'accord.
9: Voilà, donc j'étais agressé.
0: Par contre, il y a la concurrence des autres filles.
9: Tout à fait,
0: Qui ne sont pas transgenres aussi, elles sont presque toutes transgenres au Bosse-Boulogne.
9: Quelques-unes, c'était vraiment des transgenres, mais d'autres, c'était vraiment des
0: travestis. Et là, vous venez mettre vos pieds sur un territoire qui est déjà réservé.
9: Et que je ne savais pas du tout.
0: Et on te dit, passez-moi l'expression, casse-toi salope, tu n'as rien à faire
9: ici. Je ne savais pas du tout, donc j'arrive dans un coin, on me dégage, je vais dans un autre endroit, on me dégage. Le troisième jour, je dis, bon, je vais aller à l'intérieur du bois, sur un banc, parce que là, je vais travailler tranquillement.
0: Le banc historique dans le livre. C'est un pèlerinage bientôt.
9: Et là, j'arrive devant moi une silhouette. Derrière la lune, comme ça, je vois une silhouette très fine, comme ça, qui marche dans une sexualité, qui vient directement sur moi, qui me dit, mais qu'est-ce que tu fais là? Dégage, si c'est mon bon et tout.
0: Alors, qui est ce personnage?
9: Vera Furacão. C'est ma maman du bois.
0: Qui est la deuxième héroïne du film.
9: Voilà,
0: du
9: c'était,
0: livre.
9: C'était ma maman.
0: Voilà. Qui vit une période épouvantable, voilà, et vous c'est l'aidez à se redresser dans.
9: Voilà, c'est ça. Donc, on se l'aide mutuellement. Elle m'a aidé à prendre mon courage de main et aller affronter ce monde-là. Voilà. Elle m'a dit, écoute, c'est toi que j'ai vu en train de courir pendant deux jours, je dis oui, c'est moi. Je dis c'est soit tu vas là-bas, tu vas te battre. Parce que si tu te bats pas, c'est moi qui te casse la gueule.
0: Scène épique, vous êtes en train de vous faire lyncher, vous décidez de vous mettre toute nue.
9: Voilà.
0: Donc, on voit que vous êtes un garçon quand même.
9: Ah ben
0: donc,
9: oui.
0: les automobilistes avec les feux traversent la Marguerite, voient cette scène de cinéma, des femmes qui se battent entre elles, mais en fait, c'est pas que des femmes, dont une est toute nue qui se défend.
9: Qui venaient, qui
0: vous commencez
9: à donner,
0: des coups de poing, vous en assommez une deuxième, une troisième. Là, il y a quand même le mec qui est quand même en vous.
9: Imaginez-vous.
0: Mais je vous comprends très bien qu'à un moment donné, on fasse appel à la masculinité. Et arrive à ce moment-là l'arbitre, un géant.
9: La chef de la rue, Esmeralda.
0: Esmeralda, qui est un homme, bien entendu.
9: Un homme algérien, de presque 2 mètres de hauteur.
0: Une armoire, vous dites, qui arrive. Voilà. Et là, vous vous dites, je vais me faire broyer. Ben là, vous justifiez votre cas.
9: Là, j'ai dit, c'est mort pour moi. Donc, il me prend par les bras comme ça, il me secoue, puis il me jette par terre comme ça. Et puis là, je tombe en pleurs, et puis je dis, voilà. Et je lui dis que je vais prendre la place de personne, que je suis là juste pour. Faire un peu d'argent pour
0: manger,
9: retourner
0: chez
9: moi.
0: Et il te dit, bon d'accord, mais tu fais pas d'histoire.
9: Voilà, je dis, bon d'accord, tu peux rester là, mais si tu emmènes quelqu'un, je te casse la gueule, j'étais d'accord.
0: Et du coup, vous intégrez cet univers.
9: Voilà.
0: Il est pas le parrain, mais il vous protège quand même par rapport aux autres. Il admet que vous soyez là.
9: Voilà.
0: Et vous commencez votre protocole, votre carrière.
9: Voilà. Mais au début, c'était pas facile non plus, c'était pas accepté vraiment à 100%, parce que les propres filles qui me connaissaient pas m'envoyaient des mecs pour me gazer, me jeter des pierres, me voler, plein de petites choses qui se passaient après.
0: À Alors là, comment ça se passe? Vous créez un réseau, une clientèle, si je puis dire, qui vous, avec des gens qui vous régulièrement.
9: Très rapidement.
0: Mais avec des liens quelquefois presque sympathiques ou amicaux, avec des clients habitués.
9: Très rapidement.
0: C'est extraordinaire, voilà.
9: Très rapidement, je fais beaucoup d'amis dans le bois. Donc, je suis dans un coin où les filles sont pas...
0: Oui.
9: Voilà, vraiment. Donc, moi, j'arrive à 20 ans, toute belle, toute fraîche, donc c'est normal. Et à partir de ce moment-là, voilà, ça commence un peu...
0: Qui sont vos clients? Il y a de tout. Toute catégorie sociale, toute activité professionnelle.
9: Tout. Des jeunes, des moins jeunes, des vieux, de tout.
0: Voilà, qui viennent.
9: Des mariés, des célibataires,
0: Ils ont quoi? Ils ont ou des pulsions ou besoin d'affection, peut-être, éventuellement? Vous sentez quelquefois des hommes en détresse qui viennent vous voir?
9: Il y en avait un peu de tout, comme clientèle. Parfois, on nous payait juste pour aller discuter, pour aller donner des conseils. On était psychologue, on discutait. Il y avait vraiment de tout. Vraiment.
0: Yannis Eziadi. Cette antenne est marquée par le concept du parlons vrai. Il s'agit pas de sortir de la loi, mais est-ce que ce qui se passe au Bois de Boulogne, dont témoigne Stella dans cet ouvrage assez exceptionnel, est-ce que finalement cette prostitution-là ne détourne pas certains individus d'autres comportements qui seraient beaucoup plus tragiques?
4: Ça évite les viols. Moi, j'y crois pas. Quelqu'un qui viole, c'est un violeur.
0: Parce que certains le prétendent. Hein,
4: moi, j'y crois pas. Je pense que quelqu'un qui viole, c'est un violeur. En revanche, ça.
0: Attendez, quelqu'un qui a une pulsion, qui est tout le temps frustré, qui passe à l'acte parce qu'à un moment donné, il est dans un état psychologique. Est-ce que le fait de pouvoir exercer sa sexualité, sa libido, comme ça normalement, peut être pour certains, c'est peut-être vrai, pas pour tous.
4: En tout cas, ce qui est certain, c'est que le Bois de Boulogne, c'est un endroit flou et mystérieux où les gens viennent chercher une sexualité particulière, puisque les hommes qui viennent là à 98% sont hétérosexuels et viennent chercher des créatures au physique féminin avec des seins, une belle chevelure et un sexe d'homme.
0: C'est un endroit malsain sociologiquement, moralement, où vous réfutez ce mot malsain.
4: Ah non, c'est un endroit très sain.
0: Vous prenez un risque parce que on dit mais quand même c'est malsain cette prostitution, c'est transgenre. On est que dans la transgression de toutes les valeurs de notre civilisation, de notre société, malgré qu'on ait évolué et qu'on sait qu'aujourd'hui c'est une réalité qu'il faut accepter. Vous dites c'est un endroit sain.
4: C'est un endroit très sain.
0: Vous rejoignez un peu ce que je vous dis. Ça permet de faire des choses qui se feraient peut-être différemment ailleurs.
4: Non mais l'aspect paraît malsain quand on y passe.
0: Oui.
4: On voit des bandes de racailles, on voit des travestis et des transgenres. On se dit et on surtout on ne sait pas ce qui se passe derrière les arbres dans l'obscurité. Et moi, depuis un an, avec Stella et avec les amis que Stella m'a présentés, j'ai passé beaucoup de nuits dans l'obscurité. Et en fait,
0: vous êtes allé sur le terrain.
4: J'ai passé un an entièrement au bois tout le temps, oui.
0: Un spéléologue qui rentre dans la caverne.
4: Mais je me suis rendu compte que c'était beaucoup moins glauque que ce qu'on pensait.
9: Il avait très peur aussi. Hein.
4: Au début, j'avais peur.
0: Il y a quand même forcément des instances cabreuses, il peut y avoir de tout, je suppose.
4: Bien évidemment, mais il y a beaucoup de joie entre les filles.
0: Solidarité.
4: Oui. Il faut.
0: Oui.
4: Il y a de la concurrence, de la rivalité et de la solidarité quand dessus ça se passe bien.
0: Un peu comme les gangs d'autrefois où chacun avait son territoire
4: bien
0: et
4: sûr.
0: Puis on se répartissait alors que les nouvelles mafias sont d'une violence épouvantable dans le narcotrafic. On est quand même dans une forme de loyauté et de respect des autres.
4: Voilà.
0: Je reçois Stella Rocha et Yannis Eziadi qui ont coécrit Allée de la Reine Marguerite, souvenir d'une brésilienne au Bois de Boulogne. Le titre est truculent et raconte, une réalité, une situation, qui vous prend quelquefois aux tripes parce que c'est une très tragédie humaine. En même temps, il y a du courage et de la générosité et de la solidarité. C'est un ouvrage qui mérite d'être lu. Vous nous appelez au 0826 300 300. Emmanuel Galasso, qui est tout oui, qui est évidemment passionné par ce sujet, prendra votre appel. Vous pouvez interroger Stella, lui dire ce que vous avez envie de lui dire.
9: Vous pouvez interroger
0: Yannis Eziadi, qui vous répondra avec la franchise et la truculence qu'on lui connaît. C'est une thématique que peut-être qui vous concerne, que vous avez approchée, que vous connaissez, ou au contraire, qui inspire en vous soit du rejet, soit de la crainte, soit d'une forme de compassion. N'hésitez pas à nous appeler, on prendra vos appels au 0826 300 300. À tout de suite sur Sud Radio, vous avez la parole.
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0: Il est 13h33, vous avez la parole, appelez-nous, hein, n'ayez aucune crainte, le sujet est passionnant, en tout cas très humain, et le témoignage de Stella Rocha et Yanis. Appelez-nous, hein, n'ayez aucune crainte, le sujet est passionnant, et en tout cas très humain, et le témoignage de Stella Rocha et Yanis Yenadis dans Allée de la Reine.

0: coupé. J'en ai été le premier étonné.
1: Rien ne tombe sous le coup de la loi. De la morale, j'allais dire bourgeoise chrétienne, peut-être.
0: Ah, oui.
1: Mais de la loi républicaine, non.
0: Non.
1: Alors, justement, Yanis et Stella donnera son avis aussi. Comment la République française gère aujourd'hui la prostitution? C'est un phénomène, c'est une réalité, elle a toujours existé, le plus vieux métier du monde, comme on dit. Est-ce qu'il y a, j'allais dire, une disposition spéciale en France pour traiter la prostitution? Elle est acceptée, pas acceptée, poursuivie, contingentée, localisée?
0: Actuellement, déjà, ce qui est pénalisé, ce sont les clients. À l'époque de Stella, du livre, ce sont les prostituées qui sont pénalisées pour racolage. Aujourd'hui, ce sont les clients. Mais bon.
1: Donc, pas le droit de vendre son corps, et maintenant, pas le droit de consommer.
0: Voilà.
1: Idée que l'on suppose.
0: On a le droit de vendre son corps, mais pas le droit de consommer.
1: Idée que l'on est entendu au stupéfiant, le consommateur est aussi responsable pénal aujourd'hui.
0: Exactement. Mais cette loi n'est pas vraiment appliquée. Il y a une tolérance. Et heureusement.
1: C'est combien la sanction?
2: Aujourd'hui, je sais pas. Aujourd'hui, je sais pas, mais à mon époque, c'était 1500 francs.
1: 1500 francs.
0: Pour le racolage.
1: Oui, c'était encore du temps des francs. Pour
2: racolage. On avait 3 par la nuit.
1: Voilà. Et aujourd'hui, combien est puni?
0: Aucune idée.
1: Bon, voilà.
2: Aujourd'hui, ce que je sais.
1: C'est un PV, je crois que c'est 130 quelque chose ou 135 heures.
2: Aujourd'hui, ce que c'est qu'il y a la TDS, la travailleuse du sexe, part au commissariat.
1: TDS, travailleuse du sexe.
2: Travailleuse du sexe.
1: Extraordinaire.
2: Et puis les messieurs, ils ont une petite contravention.
1: Voilà. Donc, la question que l'on pose, quelles sont vos relations avec les, quand vous voyez d'anciennes prostituées, vous les conseillez quand vous les rencontrez? Certaines viennent se confier avec vous en disant, voilà, est-ce que je m'en sors, est-ce que je m'en sors pas? Ou vous avez coupé complètement, ou vous avez gardé quelques liens?
2: Non, moi, j'ai fait partie d'une association aujourd'hui, qui s'appelle ACEPTST. Avant, j'ai débuté au PAST. Avec Dr. Camille Krabal.
1: Oui.
2: Aujourd'hui, je suis dans une autre association qui s'appelle ACEPTST, avec la directrice Giovanna Hincon.
1: Donc, voilà. Vous faites du social. Et voilà. Vous continuez à côtoyer.
2: Je continue, c'est vrai qu'il.
1: Et accompagner ces filles.
2: Voilà, c'est vrai qu'il y en a qui sont vraiment, pas bien de faire ce travail-là, ça les peine. Mais il y a d'autres qui aiment ça, qui aiment vraiment, elles ne veulent pas faire autre chose que ça. Bon. Voilà.
1: Et il y a quand même de la prostitution. Alors, elle est un petit peu en recul de la prostitution, j'allais dire, industrielle, avec des gangs proxénètes, souvent des pays de l'Est comme l'Albanie ou la Bulgarie. C'est encore une réalité tragique, ça, en France, même si ça recule.
0: Oui, c'est terrible, mais c'est vraiment un autre monde. C'est-à-dire que là on a affaire à des réseaux, à des filles qui c'est quasiment de l'esclavage. Le monde qu'on raconte nous et qui est toujours celui du Bois de Boulogne aujourd'hui.
1: C'est un monde libre.
0: C'est un monde.
1: On y va librement soi-même.
0: La seule chose qui s'apparente et qui tombe sous le coup du proxénétisme qui existe au Bois de Boulogne, ça va être, par exemple, une fille qui travaille au bois, qui va proposer à d'autres filles d'Amérique latine, viens, je t'avance le billet de d'avion, je te trouve un logement, et je te trouve une place et tu me rembourses avec des intérêts.
1: C'est un marénage, c'est un parrainage.
0: C'est ça, s'appelle proxénétisme, mais c'est la seule chose. Mais personne n'est forcé au Bois de Boulogne à aller travailler avec un flingue sur la tempe. Pareil, le meilleur exemple de ça, c'est la chose de laquelle je peux témoigner, c'est que depuis qu'on a publié ce livre, on a emmené plusieurs équipes de journalistes au Bois de Boulogne, et au Bois de Boulogne, on est allé avec des journalistes, on les a emmenés passer la nuit, on les a emmenés prendre des photos filmées. Jamais une personne, un Mac ou quoi, vient dire non, qu'est-ce que vous faites là? C'est un endroit libre. Les seuls qui peuvent nous dire de dégager, ce sont les prostituées qui vont dire dégage, là tu me fais perdre du pognon.
1: Voilà, t'es sur un territoire qui n'est pas le tien.
0: Voilà.
1: Nous avons Betty qui nous appelle d'Avignon. Bonjour Betty. Ah.
3: Oui, bonjour à toute l'équipe. J'aurais voulu poser une question. Est-ce que dans ces années-là, quand il a commencé, enfin qu'elle a commencé, est-ce qu'elle n'avait pas peur d'attraper le sida?
1: Ah, est-ce qu'il y avait des problèmes de risque de santé?
2: Alors, comment elle s'appelle, la dame?
1: Elle s'appelle Betty.
2: Bonjour,
1: elle
2: Betty.
1: Elle s'appelle d'Avignon.
2: Et j'adore Avignon, ma belle. Bientôt,
1: magnifique.
2: Nous serons à Avignon pour les dédicaces.
1: Va très bien.
2: Oui. Alors, c'est vrai que quand je suis arrivé en France, c'était le pic le plus haut du VIH.
1: Bien sûr.
2: Mais, nous, les TDS, les femmes transgenres, mettons pour un doigt, on mettait un préservatif. Donc,
1: d'accord.
2: Le préservatif,
1: J'ai mis 3 secondes à comprendre. Même pour un doigt, on mettait un préservatif.
2: Voilà, même pour un doigt, on mettait un préservatif. Donc, le préservatif, c'était fondamental pour nous. Parce que les gens pensent, les prostituées, les bachots, le sida. Non, c'est bien au contraire. Nous, on se protège toujours. Par contre, des clients qui font des conneries, des bêtises à droite, à gauche,
1: d'accord,
2: c'est eux qu'on doit se méfier, vous voyez. Moi, à l'époque, j'étais marié, donc j'avais un copain, donc je faisais beaucoup, beaucoup attention de ne rien choper.

0: et donc, pour mesure, ne pas se mettre.
1: Mesure hygiénique drastique.
0: C'est nous qu'on travaillait.
1: C'était pas d'exception, rien. Ah oui, question non, non. De vie ou de mort.
0: Il y avait même des hommes qui nous proposaient beaucoup plus d'argent pour faire la mousse au préservatif, des pipes sans préservatif.
1: Est-ce que pour autant le VIH a frappé au Bois de Boulogne à l'époque, malgré tout?
0: Pardon?
1: Est-ce que le VIH a quand même frappé?
0: Ah oui, bien sûr.
1: Il y a eu des.
0: Ah bien sûr, bien sûr. J'ai eu beaucoup de copines qui sont décédées, qui sont mortes. Pourquoi? Parce que dans ces moments-là, elles ont préféré l'argent. Or que de se protéger. Donc moi c'était le contraire. Moi, il n'y avait pas d'argent qui me faisait changer d'avis.
1: Et donc, pendant le Covid, est-ce qu'il y a eu des masques au Bois de Boulogne? Parce que l'activité a continué.
0: Je ne sais pas, j'étais plus au bois à ce moment-là.
1: D'accord,
0: hein.
1: Mais est-ce que vous en savez? Parce que, voilà, le masque, on le met, on le retire. Enfin, voilà, donc là aussi, une épidémie qui est toujours dangereuse dans un contact de proximité.
0: Mais...
1: C'est clair. Betty, vous voyez, donc, il y avait de la protection, il y avait une conscience qu'il y avait un risque sanitaire très fort.
2: Vous me posez la question.
1: Non, je vous dis, je vous donne la réponse. Il y avait donc une conscience qu'il y avait un danger et même ces gens-là se protégeaient de façon assez, en tout cas pour ce qui était là, de façon très stricte. Quand est-ce que vous allez à Avignon?
3: Je crois que c'est en septembre, peut-être.
1: En septembre,
0: là, mais elle peut venir à Nîmes le 12 déjà, si elle veut.
1: Et à Nîmes.
0: C'est à côté.
1: Bon, moi, j'y suis ce soir parce que nous avons une délocalisation au domaine de l'émission. Donc, tout se passe à Nîmes. Merci, Betty, pour votre appel.
0: Merci beaucoup, Betty.
1: Je vais vous poser la question aux deux. Alors, ce n'est pas votre secteur. La prostitution en France est une réalité. Il faut préserver justement ces jeunes femmes de la mise sous tutelle par des gangs qui sont pas toujours bien pensants et bien intentionnés. Est-ce que le concept de maison close, qui ne vous concerne pas, mais est-ce que c'est une idée qui vous semble plausible ou acceptable?
0: Moi, à mon avis, ce que je pense des maisons closes, je pense que ça va être aussi encore une connerie, franchement, parce que...
1: Comme les salles de shoot.
0: Pour moi j'ai été une travailleuse de sexe indépendante. Voilà. Donc le problème de tout ça, c'est l'argent. L'argent, c'est le problème de la prostituée, parce que ils croient qu'on va donner un macro, qu'on va voilà. Mais il y a beaucoup de travailleuses de sexe que sont indépendantes, qui ne dépendent pas de macros, qui elles aident leur famille, elles aident eux-mêmes. Voilà.
1: Je vais vous poser une question très crue, Stella. Si la prostitution était codifiée, légalisée à travers l'institution de maison close, est-ce que vous accepteriez d'en tenir une pour justement permettre à des jeunes femmes d'échapper à cette prostitution de proxénétisme, leur permettre d'exercer leur activité librement rétribuée et de façon régulière, j'allais dire, de façon protégée. Est-ce que l'idée en soi est quelque chose qui vous choque ou...
0: Écoutez, cette idée, ça peut être pas mal, mais moi je ne me vois pas du tout.
1: C'est pas votre projet.
0: Non, il y a des personnes compétentes pour le faire justement.
1: Bon, mais l'idée que ça se fasse, c'est pas quelque chose qui vous choque à première vue. Si c'est
0: moi, je suis pas trop pour les maisons closes.
1: Oui.
0: Voilà, je pense pas trop parce qu'en fait elles vont être là enfermées, ça va être encore d'autres problèmes qui vont émerger. Voilà, et l'argent, à la fin, ça va pour qui?
1: Par contre, Yanis, si on disait demain interdiction de prostitution au Bois de Boulogne, mesure drastique, ratissage par la police, par les CRS et gendarmes, on dégage tout, c'est fini, le Bois de Boulogne redevient un lieu de promenade pour le toutou et sa mémère ou le jogging, ça serait dommage ou non?
3: Évidemment, ce serait dommage. Tout le monde reste nostalgique, par exemple, du Pigalle des années, jusqu'aux années 80, et Pigalle n'a plus aucune âme.
1: Qui a inspiré la littérature française, le cinéma et
3: la culture. Bien sûr, et le Bois de Boulogne a inspiré aussi le cinéma. Surtout dans les années 80, c'était un mythe, le Bois de Boulogne. Et les gens venaient du monde entier pour voir le Bois de Boulogne, et les touristes, Stella le raconte dans le livre, les touristes venaient pour prendre des photos avec les filles. Non, moi, sur les maisons closes...
1: Il y avait pas des opérateurs qui venaient au Bois de Boulogne, quand même.
3: Mais il y avait des bus touristiques qui venaient.
0: Ah oui?
3: Si, les bus touristiques venaient.
1: Ils venaient faire quoi?
3: Prendre des photos avec les filles.
0: Le soir, le Bois de Boulogne, c'était un coin touristique, comme la Tour Eiffel, comme l'Arc de Triomphe. Des bus, mais vraiment beaucoup de bus venaient pour nous prendre des photos, nous demander si on pourrait prendre des photos avec nous. C'était vraiment.
3: Il faut se rendre compte que dans ces années-là, Charlène le raconte dans le livre.
1: Oui,
3: Charlène, qui est une amie de Stella qui travaillait là-bas.
0: Oui.
3: Charlène travaillait dans les années 80. Dans les années 80, Serge Gainsbourg, qui n'était pas client des prostituées Bois de Boulogne, venait à deux voitures il embarquait les filles et il les emmenait au palace pour faire la fête toute la nuit et il leur payait tout juste pour faire la fête. Il y avait toute une mythologie autour de ça.
1: Voilà, voilà. Ah oui, il y avait la scène est racontée dans le livre. Alors, est-ce qu'il y a eu un réseau, j'allais dire touristique, au Bois de Boulogne, de gens installés dans la vie parisienne qui venaient faire un petit tour, passer un bon moment et puis amener des amis, qui étaient comme une soirée, au lieu d'aller au cabaret, au lieu d'aller au Moulin Rouge ou au Lido, eh ben je vous amène au Bois de Boulogne. Est-ce qu'il y a eu des situations de ce genre ?
3: Mais il y a beaucoup, encore aujourd'hui, il y a beaucoup de gens qui passent la nuit au Bois de Boulogne.
0: Oui.
3: Beaucoup de tous les âges, qui viennent seuls ou avec un copain, et ils passent la nuit au Bois de Boulogne sans vraiment consommer, mais uniquement parce qu'ils aiment discuter avec les filles, ils aiment l'ambiance un peu bizarre qui se passe au Bois de Boulogne, et aussi, ils vont rendre des services aux filles. Alors, Stella le raconte dans le livre, il y a des types qui viennent rendre des services, c'est-à-dire ils vont chercher un paquet de cigarettes, ils vont chercher une petite bouteille de vodka, ils vont chercher un petit paquet de gâteaux à l'épicerie de Boulogne. Il y a des gens qui aiment venir au Bois de Boulogne pour l'ambiance.
1: Il y a une vie sociale. Je reçois Stella Rocha et Yannis Eziadi, auteurs de Allée de la Reine Marguerite, souvenir d'une Brésilienne au Bois de Boulogne. Un témoignage piquant, truculent, émouvant, bouleversant. Bien entendu, vous pouvez nous appeler au 0826-300-300. Vous avez certainement une idée sur la question ou envie tout simplement d'échanger ou de poser une question à Yannis ou à Stella. Vous n'hésitez pas. Emmanuel Galasso attend votre appel. À tout de suite sur Sud Radio.
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1: Vous êtes bien sur Sud Radio, il est 13h48, la parole est aux auditeurs. Là maintenant c'est open bar, on étend les questions à toute l'actualité, soit ce qu'on a dit sur cette antenne, soit ce que vous avez entendu dans l'actualité d'aujourd'hui. Yanis et Stella, vous restez à mes côtés.
0: Oui,
1: on sait jamais, ça peut repartir sur une thématique qui vous concerne. Et j'ai Olivier qui m'appelle de, qui nous appelle de Beaucaire. Bonjour, Olivier.
16: Bonjour.
1: Bonjour.
16: Je suis content de pouvoir réagir à ces faits. Je vais résumer très court, vous allez voir.
1: Oui.
16: J'avais un ouvrier qui me disait, ces gens qui s'attaquent aux enfants, ce sont des déchets de la société. Et il m'a dit, tu sais ce qu'on fait des déchets, on les élimine. Voilà. Moi, c'est ça. Alors, je vous en parle parce que il m'est arrivé là, récemment, la même chose. Une petite fille, une de mes petites filles, qui s'est fait violer. Le gars est en prison. Donc, on est deux grands-pères. Il y a mes trois fils. On n'attend qu'une chose de la justice. Qu'elle fasse son boulot. Parce que si elle ne le fait pas, s'il sort, on fera nous la justice.
1: Qu'est-ce que vous entendez par on élimine le déchet, Olivier ?
16: Mais on élimine, parce que quand on parle de castration chimique, ça me fait rire. Parce que c'est un truc, si c'est pas suivi, ben, ça fait rien du tout. Moi, je dis, il faut une vraie castration.
1: Vous faites allusion à quoi ? À la peine de mort, éventuellement ?
16: Non. Ouais, on devrait, mais est-ce que ça résoudra les problèmes des autres ? Non. Non, je pense que ces gens, ils sont malades. C'est pas parce qu'on va en tuer.
1: Non, parce que le mot éliminé est très précis. Alors, en fait, oui. Ce que vous aimeriez, et je pense que beaucoup de gens partagent votre avis, s'il y a une condamnation à vie, que la condamnation soit réelle et que la réclusion à perpétuité soit menée jusqu'au bout. C'est ça.
16: Mais c'est ça.
1: Voilà, bien
16: c'est
1: sûr.
16: C'est ça qu'on veut. Parce
1: bien
16: que
1: sûr.
16: Moi, je vous dis, mes enfants, moi, je suis le grand-père. Il y a un autre grand-père. Il m'a dit, mais s'il sort, il vivra pas longtemps.
1: Oui.
16: Il vivra pas longtemps parce qu'il doit rester en prison. Il vaut mieux qu'il reste en prison pour lui.
1: Robert Badinter, qui a été gardé sous ministre de la Justice, chantre des libertés individuelles et constitutionnelles, reconnaissait lui-même, il est celui qui a obtenu l'abolition de la peine de mort quand il était gardé sous en 80 à l'élection de François Mitterrand dans une séance mémorable à l'Assemblée nationale. Il disait, si j'étais confronté moi-même à un crime de quelqu'un qui m'est cher, je comprendrais qu'il puisse y avoir des pulsions de vouloir la mort de l'assassin. Pour autant, il ne faut pas parce que la peine de mort est contraire au principe de l'humanité, mais vous, ce que vous voudriez, en tout cas, c'est que le pédophile criminel soit neutralisé, soit en termes juridiques, de façon définitive.
16: Bien, oui, parce bien que sûr. De toute façon, il recommencera. Hein. Ils ont tous recommencé.
1: Bon.
16: Tous ceux qui ont fait ça, ils ont tous recommencé dès qu'ils ont sorti de prison.
1: Pardon.
16: Donc, c'est que la justice fait pas son travail. D'ailleurs, c'est la justice, on pourra en parler dans tous les cas. Elle est à la ramasse complètement.
1: Olivier, complètement. Peut-être que, entre guillemets, je ne veux pas parler du sacrifice de Liana, mais la mort de Liana a peut-être permis de franchir un seuil qui fait tant au niveau de la société que des pouvoirs publics, que du législateur, que de nos gouvernants. On a compris qu'il fallait prendre des mesures courageuses et définitives. Je pense que vous serez, en ce sens, entendu. Nous avons Christian qui nous appelle de Pomarez dans les Landes. Bonjour Christian. Pomarez.
17: Bonjour à vous.
1: Oui, c'est aussi la tragédie de Liana qui vous amène, Christian.
17: Alors en fait, c'est la tragédie de tout ce qui se passe depuis des années. On est en train de faire un exemple avec ça, de nouveau, n'est-ce pas ? Et on recommence ce qu'il y avait il y a 10 ans et ainsi de suite au niveau des enfants qui ont été violés et tués.
1: L'affaire d'Outreau.
17: On peut remonter très très loin. Et puis tous les jours et maintenant. Et là on fait. Alors je trouve que là on entraîne le gouvernement. Sa spécialité à chaque fois, c'est d'y mettre un pansement en parlant pour faire la castration chimique. Le monsieur juste avant parle entre guillemets
1: Olivier,
17: de la peine
1: c'était
17: de
1: Olivier,
17: mort.
1: Oui.
17: Oui, Olivier. Bon, ben dans ce qu'il dit, il a raison, mais la problématique, elle est pas là. Il faut regarder à la base. On a eu un gouvernement laxiste. Il faut s'en prendre aux gens aujourd'hui qui ont voté les lois, qui font les lois, qui devaient en 10 ans faire des prisons. Et il faut revoir absolument. Il faut reculer. Il faut pas commencer à dire, vous savez, la peine de mort, tout le monde est pour de l'instant où vous perdez un enfant. C'est obligatoire. La castration chimique, ça fait combien de temps on en entend parler ? Dites-moi.
1: Ah ben, plusieurs années.
17: J'ai 71 ans. À votre avis, j'en entends parler depuis quand ? Depuis des années. Qui fait quoi ? Il faut un jour, espérons qu'un jour, on aura quelqu'un dans un gouvernement où les choses seront annoncées, seront faites. Vous voyez ce que je veux dire ?
1: Oui, Christian.
17: J'espère que les élections de 2027 vont rentrer dans une thématique où les Français vont voter pour des vérités et des gens qui bougent. il faut faire un contre-pouvoir. J'ai toujours pensé ça. Un contre-pouvoir des citoyens.
1: Alors, voilà. Christian, le problème, c'est qu'il y a un principe fondamental qui est l'état de droit, qui dit ce que le droit, ce qu'une démocratie, ce qu'une république peut faire ou ne pas faire en termes pénal. Bien entendu, et Bruno Retailleau avait soulevé le problème, l'état de droit n'est pas immuable, on peut le repenser pour plus de justice, pour plus de sévérité, pour plus de respect de la victime, et c'est en ce sens, évidemment, que la classe politique et que nos gouvernants vont certainement, je pense, malgré tout ce que je disais à Olivier, la tragédie de Liliana est un tel traumatisme, c'est une telle abomination, c'est aller si loin dans l'horreur, avec le dysfonctionnement, les carences et les failles de l'État et de la justice, que peut-être cette fois-ci, suite à la mort de Liliana, peut-être que des dispositions, je ne vais pas dire définitives, mais incomparablement plus efficaces que ce qu'on a connu jusqu'à présent, vont être prises par les responsables de la République. C'est un petit peu ça que vous espérez, vous aussi, je suppose, Christian.
17: Absolument. De toute façon, il va falloir mettre les deux pieds dans le plat, remettre l'Église au milieu du village, parce que les Français en ont marre. Les Français en ont marre de pleurer leurs enfants, n'est-ce pas?
1: Mais...
17: Et ça tend en plus que, regardez, c'est à chaque fois de l'UQTF, des gens qui sont... C'est un truc de fou, quand même.
1: Vous avez vu, Christian, que les manifestations spontanées qui se sont déroulées devant les palais de justice au ministère et contre les autorités judiciaires témoignent quand même d'un sursaut spontané de colère du peuple français qui n'est pas organisé, qui n'est pas téléguidé et qui est le cri du cœur de la France en souffrance, qui en a ras-le-bol de subir ce genre d'abomination.
17: Et on est bien d'accord. C'est exactement ça aujourd'hui.
1: Merci, Christian, pour votre témoignage. Yanis, Stella, une tragédie, bien entendu.
0: Ouais, c'est terrible.
1: Qui vous a bouleversé, vous aussi.
0: Ouais, terrible. Et en fait, comme tu dis, cette faille de la justice, ça, c'est terrible, ça. C'est terrible parce qu'il avait déjà été condamné, malheureusement.
1: Alors, peut-être que cette fois-ci, cette mort de trop, comme disait le maire de Fleurance, elle n'a pas fait déborder le vase. C'est la goutte qui a renversé le vase. Espérons qu'il soit entendu et que les autorités de cette République retrouveront la dignité qu'elle doit être la leur pour traiter cette abomination, puisqu'il n'y a rien de plus précieux en ce monde que nos enfants, auxquels nous tenons. Et il n'est pas question qu'en République française en 2026, une petite Liliana puisse mourir dans les conditions qu'elle a connues dans cette horreur, cette tragédie. Merci à tous les deux d'avoir été là.
0: Merci.
1: Je rappelle le titre de votre ouvrage, Aller de la Reine Marguerite, souvenir d'une Brésilienne au bois de Boulogne, Stella Rocha, Yanis Yenadis, aux éditions du Cherche Midi. Quant à nous, je vous donne rendez-vous à demain. Nous délocalisons la France et dans tous ses états. Nous allons à Nîmes, aux journées des associations M+Bio, qui est le grand organisme qui, le premier, a permis que des cantines scolaires, avec l'initiative municipale, passent à l'agriculture biologique pour que nos enfants mangent des choses propres, justes et saines, qu'on combatte la malbouffe et que nos agriculteurs aient des revenus, notamment dans les offres publiques, et que la restauration collective soit aussi une restauration où on donne dignement à manger à ceux que l'on doit nourrir. Merci d'avoir été sur Sud Radio et vous restez avec nous. Brigitte Lahaye prend la suite, toujours pour des questions de sentiments et d'amour, mais avec un peu plus de poésie cette fois-ci, puisque Brigitte est une poétesse. Merci à tous.
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37: Bonjour, bonjour à tous. Elle attaque les enquêteurs, les procureurs et le ministre de la Justice. Une mère de famille dont la fille a été victime de Jérôme Barella, le suspect du meurtre de Liana, annonce le dépôt d'une plainte pour mise en danger de la vie d'autrui et non-assistance à personne en danger. Rosa, 11 ans, avait porté plainte pour viol en août dernier, mais son agresseur présumé n'a jamais été entendu. Sa mère, Audrey, vient de prendre la parole depuis Toulouse. On l'écoute.
38: La justice, elle a pas fait son travail. Et je ne comprends pas comment on peut attendre un an pour que quelqu'un qui est mort. Je ne comprends pas. Pourquoi il faut attendre autant longtemps? Avoir des réponses. J'ai appelé tous les lundis matin. Chaque fois, j'ai eu des réponses. L'affaire, elle est en cours. J'attends qu'elle va être donnée de justice pour ma fille. Que les autres, les enfants, ils ne subissent pas la même chose que ma fille. Qu'est-ce qu'elle a subi? Que moi, je subis derrière. Aujourd'hui, je veux qu'il y ait de justice pour les enfants.
37: Et l'avocat de la mère de Rosa dénonce lui un naufrage. Maître Pierre Debuisson a évoqué des enquêteurs paresseux à l'origine du drame. Des réponses de l'État sont maintenant attendues. Le chef du gouvernement réunit plusieurs ministres pour faire le point. Sébastien Delogu, jugé par le tribunal correctionnel de Marseille cet après-midi. Le député insoumis des Bouches-du-Rhône est accusé d'avoir divulgué des documents privés qui avaient été volés à un entrepreneur. C'était en septembre 2024. Sébastien Delogu a annoncé qu'il ne serait pas présent à l'audience. En bref, l'Aude et le Var en vigilance orange au feu de forêt. Aujourd'hui, risque d'incendie élevé sur ces deux départements. Un risque modéré également autour de la Méditerranée. Et puis, dernière journée de repos sur le sol français. Pour l'équipe de France. Après leur victoire face à l'Irlande du Nord hier soir, les Bleus vont prendre l'avion demain en milieu de journée direction Boston aux États-Unis. Leur premier match dans la Coupe du Monde, ce sera dans une semaine tout pile face au Sénégal. Voilà pour l'info. Bon après-midi.
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0: Bonjour à tous, nous allons passer ces deux heures ensemble sur Sud Radio et on va savoir quel est le secret des couples heureux. En tout cas, qu'est-ce qui permet à une histoire d'amour de durer? Alors, non, c'est pas l'amour, malheureusement. L'amour, c'est un sentiment fragile qui peut vite disparaître, voire même se transformer en haine. Mon invité Christian Richomme, thérapeute de couple, écoute depuis des années justement les couples, notamment lorsqu'ils sont en crise, et il en conclut qu'il y a trois secrets pour faire durer son couple, et durant ces deux heures, avec un peu de chance, il va nous les révéler, ces trois secrets. On parle toujours de l'importance de la communication, et certes c'est vrai, mais faut-il encore qu'elle soit bonne, et il faudrait déjà s'entendre sur quoi on parle quand on parle de communication. Et puis si l'amour nous rend heureux, si on a envie d'être ensemble quand on s'aime, il va falloir dépasser bien des écueils de la vie à deux et c'est ce qu'on va voir ensemble. Alors justement, si vous êtes en ce moment dans une difficulté dans votre histoire, dans une sorte de crise comme on dit, eh bien c'est le moment ou jamais de venir prendre conseil auprès de nous et pour ça vous nous appelez au 0826 300 300. Bonjour Christian Richomme.
1: Bonjour Brigitte.
0: Vous êtes à la fois psychanalyste et thérapeute de couple et vous êtes l'auteur de ce livre qui vient de sortir, Les trois secrets des couples qui durent, c'est aux éditions Solar. Être heureux à deux, ça s'apprend. Je parlais de la communication dans l'intro. Oui, bien sûr, c'est important la communication, sauf que c'est pas... On n'apprend pas à communiquer. Beaucoup de gens ne savent pas vraiment communiquer. Se parler, oui, mais c'est pas ça, se communiquer.
1: Oui, je n'utilise plus le mot communiquer parce que comme ça fait 20 ans qu'on l'utilise, on pense que c'est la recette. Et j'ai des patients qui communiquent jusqu'à 4 heures du matin, il y en a un qui finit dans le canapé. Ça veut dire qu'il communique, mais derrière, c'est pas quelque chose qui fonctionne. Mm-mm. En fait, l'idée c'est d'apprendre à faire partager une idée et à se comprendre. Ça veut dire, j'ai une idée, mais est-ce que l'autre la perçoit ?
0: Vous dites d'ailleurs dans votre livre, ce n'est pas le manque d'amour qui détruit, c'est le manque de compréhension, d'écoute, d'un langage commun.
1: Oui,
0: et donc ça, ce serait comme ça qu'il faudrait se parler, quoi.
1: En fait, il y a des sentiments qui nous réunissent, et on se voit, on se plaît, il y a le moi qui rentre contre le toi, et on construit un nous. Et en fait, le nous, c'est le lien. Et le lien, c'est ce qui fait que, avec les sentiments, le respect, la confiance, on dure ensemble. Mais si on n'entretient pas ce lien, alors on se comprend plus, on se frustre, et après on peut être en colère, blessé et séparé.
0: Je vous propose au fil de ces deux heures qu'on passe un secret à la fois et pas tous en même temps. Et on va commencer par justement accueillir les fragilités de chacun. C'est votre premier secret. Et c'est vrai que lorsqu'on se met en couple, on arrive avec nos blessures d'enfance, avec nos attentes, avec notre incapacité finalement à savoir accepter l'autre autrement que ce qu'on croit qu'il est.
1: On commence notre histoire amoureuse avec deux épisodes. Le premier, c'est celui avec ma mère, même si je suis un garçon, si j'étais une fille, c'est pas la même chose. C'est comment j'ai eu cette relation avec ma mère et mon père, comment ils m'ont aimé. Ça me crée une première base. La deuxième base, c'est comment j'ai vu que eux, ils s'aiment. Et encore.
0: Ou s'aiment pas. Ou se disputent.
1: Voilà, mais en plus, je ne rentre pas dans leur intimité, je ne les ai pas connus quand ils étaient sans moi, en tant qu'enfant. Je ne les vois que en tant que parent. Mais c'est ces deux premiers schémas. Et quand je rencontre un partenaire...
0: Déjà, quand on arrive au monde dans sa famille, nos parents, ils sont déjà plus dans la phase idyllique de l'amour,
1: oui.
0: De toute façon.
1: Oui, et puis ils sont en train de gérer une... nouvelle organisation. L'apparition d'un enfant pour un couple, c'est une période qui est un petit peu instable parce qu'il faut se réorganiser derrière. Donc j'ai ces deux images-là et je fais mon adolescence, j'arrive un petit peu dans ma jeune vie d'adulte où je n'ai pas d'expérience. Autant en histoire, on a des livres d'histoire, là c'est ma propre expérience et j'ai un fantasme, j'ai une idée. J'ai l'idée d'un partenaire. Et quand je rencontre un, j'ai l'impression qu'il est l'idée que j'avais faite. Et je pars du coup sur une idée,
0: pas sur une réalité. Les fameuses lunettes roses.
1: Exactement. Et après, je m'aperçois que cette personne n'est pas forcément l'idéal sur lequel j'avais cru. J'ai signé sans visiter toutes les pièces. Et je m'aperçois qu'il y a des choses dans le placard. Et de la même façon, il y en a pour moi. Et c'est là que commence le travail, en fait. de savoir que nous avons tous des failles, nous avons tous des attentes. Notre cerveau nous dirige souvent vers ce qu'il connaît et pas forcément vers ce qui est bon.
0: Oui, c'est-à-dire que c'est pour ça que par exemple, les enfants qui ont été maltraités vont plus facilement choisir un partenaire maltraitant, puisque c'est leur repère. Hein.
1: Ou comme souvent mes patientes qui ont eu un père absent choisissent un partenaire évitant. Mmh. On rejoue cette guerre qui n'était pas la mienne à départ, mais celle que j'ai subie, mais je la rejoue à l'âge adulte pour essayer de la vaincre. Et c'est souvent une impasse.
0: Oui, alors que au contraire, moi j'aime bien rappeler que le couple c'est un parcours initiatique, c'est formidable le couple. C'est grâce au couple qu'on arrive à avancer sur soi, parce que l'autre nous renvoie forcément nos blessures et ce qu'on doit travailler.
1: Il y a un travail à faire tout seul, et puis c'est un peu de la théorie. Mais quand on est en couple, on est en interaction. Donc c'est une expérience. Et on voit si ce que j'ai mis en place pour moi tout seul, j'arrive à le mettre en situation. Se dire, quand je suis tout seul, que je vais dire et faire ça avec ma partenaire, c'est facile. Mais quand je suis face à une personne qui est singulière, trouver le bon moment, la bonne façon de le faire et le faire, c'est autre chose. Et ça, c'est important. Je suis dans la réalité.
0: Et vous, Christian Richomme, vous pensez que les relations entre les hommes et les femmes, ça irait mieux déjà si on comprenait nos différences, ou est-ce que vous considérez que c'est pas si important que ça, nos différences ?
1: Ah si, nos différences sont importantes. Notre différence, nos attentes sont... Quand je vous rencontre, mon attente n'est pas la même que la vôtre. Ce qui va créer le lien dans notre relation est différent. Notre façon de communiquer est différente. Si je dis à une femme, vous êtes belle aujourd'hui. Vous entendez aujourd'hui, vous? Vous voyez? Pourtant, moi, j'ai essayé de dire, vous êtes belle. Et on parle pas de la même façon. On n'a pas les mêmes attentes. Ce qui est bien, on se complète. Mais il faut savoir ce que l'autre veut. Et il faut qu'il l'exprime. Et de la même façon, moi, j'ai mes besoins, mes attentes, il faut que je les dise. Sinon, on rentre dans... on s'est rencontrés tous les deux, on est pareil. Et le « on est pareil » fait en sorte que j'imagine que tout ce qui est bon pour moi est bon pour vous, et ou j'imagine que je pense à votre place.
0: On donne à l'autre ce qu'on a envie de recevoir et ça marche pas.
1: Non.
0: Oui. Et c'est vrai que la première chose qu'on peut déjà dire, par exemple, aux hommes qui nous écoutent, qui sont toujours très étonnés quand leur femme, tout d'un coup, veut partir, veut mettre un... il faut que les hommes comprennent que la femme, c'est très important pour elle, la relation. Peut-être encore plus que pour l'homme. Il faut qu'elle soit bien, la relation. Il faut qu'il y ait des échanges d'émotions. Il faut qu'il y ait... Et c'est vrai que les hommes ont parfois du mal à comprendre ça. Eux, ils vont ramener le mammouth, comme je dis souvent. Mais c'est pas que ça dont la femme a besoin.
1: Il y a deux éléments que je peux donner. C'est que l'homme est souvent guidé par son désir. Alors que la femme est souvent guidée par la connexion. Donc, quand ça se brise, ça fait ensuite des dégâts. Et la femme est attentive aux signaux faibles, l'homme aux signaux forts. Donc quand la femme envoie des signaux
0: faibles,
1: l'homme se transforme, vous savez, comme les trois petits singes. J'ai pas vu, j'ai pas entendu, je dis rien. Et elle, et je rends grâce aux femmes parce que elles sont persévérantes. Elles essayent 36 000 méthodes, elles prennent patience, elles essayent d'y aller, elles essayent de se retirer, elles essayent de plein de choses. Mais au bout d'un moment, elles sont épuisées. Elles disent j'arrête. Et c'est à ce moment-là que l'homme dit « Ah bon, il y a un problème ?»
0: Et c'est souvent trop tard, oui.
1: Oui, parce qu'elle est déterminée, elle est épuisée,
0: oui,
1: en bout de course.
0: Ça fait des années qu'elle essaye de lui ouvrir les yeux ou les oreilles, ou je ne sais quoi d'autre. Et c'est souvent les femmes qui viennent le plus en thérapie de couple, qui emmènent leur compagnon en thérapie, ou pas forcément?
1: Oui, majoritairement. J'ai bien sûr des hommes, mais majoritairement parce qu'elles sont soucieuses, justement, de maintenir ce lien, et de faire en sorte qu'ils rentrent pas dans quelque chose d'ennuyeux, dans quelque chose qui s'éteint. Elles sont... c'est comme si, je prends une métaphore, c'est comme si l'homme était fier d'avoir mis le feu dans la cheminée, et que maintenant il n'entretient plus. Alors elle remet des bûches, elle le fait avec envie, elle le fait parce qu'elle maintient et qu'elle veut les choses, mais au bout d'un moment, elle se pose la question, je suis toute seule à remettre des bûches. Donc faudrait que toi tu t'y colles.
0: Mais lui, peut-être qu'il coupe le bois dehors...
1: Lui, il estime qu'il fait des efforts.
0: Et oui, puisqu'il a ramené du bois.
1: Mais faire des efforts...
0: mais il met pas les bûches dans le feu.
1: Faire des efforts, c'est bien, mais si c'est pas ceux qui vous conviennent, je tire à côté.
0: Eh bien, on va en parler de tout ça et on va commencer avec Kevin, qui est en couple depuis 20 ans et qui va nous raconter donc où il en est. Et si vous avez envie de poser des questions à Christian Richomme, vous pouvez nous appeler au 0826 300 300.
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0: Les trois secrets des couples qui durent, c'est le titre du livre de mon invité, thérapeute de couple, justement, Christian Richomme. Et Kevin est avec nous, vous êtes depuis 20 ans en relation, et toujours ensemble, Kevin.
15: Oui, bonjour Brigitte, bonjour Christian. Oui, tout à fait, oui, ça fait 20 ans, ça fera 20 ans en décembre que je suis avec ma femme. Et pourtant, on a eu une relation relativement compliquée parce que moi, je suis militaire, donc beaucoup d'absences longues et des fois de dernière minute. Mais comme on s'est toujours fait confiance, au final, on en est sorti grandi aujourd'hui.
0: Mmh. Et puis quand on n'est pas ensemble, on se dispute moins.
15: Déjà, ça c'est sûr.
0: Et, puis, on est content de se retrouver, j'imagine.
15: Tout à fait, ça attise la flamme pour le retour.
0: Oui, oui, oui. En même temps, il faut être avec une femme qui supporte assez bien l'absence.
15: Il faut être avec une femme qui est autonome et qui a une bonne force de caractère. Mais derrière tout grand homme, il y a une grande femme.
1: En fait, l'absence n'est pas forcément une difficulté si vous savez gérer les moments de présence.
15: C'est exactement ça. Et c'est un peu ce qu'on a essayé de faire tout au long. Et malgré tous les aléas de la vie, hein, parce que mine de rien, une vie c'est jamais. On s'est marié en 2010, juste après l'Afghanistan, parce que c'est ma femme qui m'a demandé, parce que quand je suis revenu, j'étais un peu changé, et elle a voulu sécuriser notre couple, je pense, et puis me prouver que malgré ces changements, elle m'aimait toujours.
0: Un peu changé, c'est-à-dire vous étiez un petit peu traumatisé par votre séjour en Afghanistan?
15: Oui, tout à fait.
0: Et vous êtes, justement, c'est intéressant parce que, donc c'est un peu un trauma, hein, si on veut simplifier, et dans ces cas-là, est-ce que il faut que l'autre soit à la hauteur de l'accueil du trauma de l'autre? Et je suppose que ça a été le cas?
15: Ça a été le cas, mais après c'était un petit trauma, c'était le retour a été compliqué, mais après c'est vite passé. Et puis, après ces derniers mois, moi aujourd'hui je suis en arrêt de travail pour un syndrome post-traumatique, après 20 ans d'armée aussi.
0: Et ça fait. J'aime bien le petit trauma et l'arrêt de travail. Hein. C'est bien un homme là, il y a un peu de déni quand même.
15: Non, c'est qu'à l'origine, celui-là c'était un petit trauma, il y a eu d'autres traumas beaucoup plus importants qui ont lié au syndrome post-traumatique que j'ai subi aujourd'hui. Et là, mon épouse a été vraiment au top, quoi. Mais parce qu'on communique beaucoup. Mm-hmm. Yeah. Et ça, c'est important. Et sans reproche, surtout. Et juste avec notre santé personnelle. Quoi.
1: Quand on rencontre une femme et quand on est un homme, on se présente comme grand, beau et fort. Et on aime, même si nous, on sait qu'on a des failles, on aime que la femme qui est en face de nous continue d'avoir cette version de nous. Sauf que les femmes sont pas du tout dans cette optique-là. Elles ont tout de suite bien vu qu'on avait des failles. Et donc, quand on est dans un couple, c'est très important qu'un homme partage, parce qu'il peut pas le faire à l'extérieur, mais qu'il partage sa vulnérabilité. Et en fait, il faut que nous, les hommes, on n'hésite pas à partager notre vulnérabilité avec la femme avec qui on aime, parce que, si on la partage pas, on est tout seul et on est mal, mais il faut savoir qu'en face, c'est bien accueilli. En face, il n'y a pas de jugement. Et ça, c'est important pour nous, les hommes.
15: Et ça lui permet de comprendre aussi les changements d'attitude, etc.
1: Donc, il ne faut pas qu'on ait peur d'aborder nos vulnérabilités. On est en confiance et avec quelqu'un qui ne nous juge pas et qui nous a déjà vus vrais.
0: Et puis, qui certainement repère notre vulnérabilité, même si on fait le fanfaron. Hein, donc, de toute
1: façon... Mais elles le savent, les femmes, elles le savent. Elles font semblant de croire qu'on est grand, beau et fort, parce qu'elles nous renvoient cette image, et nous, on est contents. Et on y tient, en fait.
0: Oui.
15: C'est un peu... De toute façon, c'est elle qui m'a amené vers la thérapie.
0: Ah, oui.
15: C'est elle, un jour, qui m'a dit, bon, stop, on arrête les conneries, et puis c'est parti.
0: Donc une thérapie de couple, pas une thérapie pour vous?
15: Non, une thérapie pour moi.
0: Ouais. Pour vous? Oui.
15: Elle a vu que je commençais à changer et que ça devenait beaucoup trop compliqué. Elle m'a dit, il faut que tu prennes le taureau par les cornes et tu regardes la réalité en face.
0: Donc elle a pris soin de vous?
15: Tout à fait. Mm-hmm.
1: En fait, dans mon cabinet, j'ai trois types d'hommes. J'ai les hommes qui sont assez sensibles et qui viennent me voir spontanément. J'ai les hommes où c'est leurs femmes qui me les envoient. Parce que du coup, elles estiment qu'elles font beaucoup de travail, mais que au bout d'un moment, ça devient compliqué. Et ça, c'est important, parce que les hommes puissent discuter, apprendre, évoluer et gérer, c'est bien pour eux, c'est bien pour leur environnement.
0: Et la troisième catégorie?
1: C'est ceux qui viennent me voir et qui sont au bout du trou. Mmh. Et du coup, ils ont presque tout perdu. Et là, il y a un gros travail à faire parce que là, le trou est vraiment profond. Généralement, il y a des problèmes de couple, problèmes de travail, problèmes de social, d'environnement financier. Derrière, il peut avoir des addictions. Donc oui, là, c'est très compliqué.
0: Oui, là, il faut laisser le temps de digérer tout pour avant de pouvoir rebondir et se redresser, évidemment.
1: Donc le plus tôt, c'est le mieux.
0: Bah, finalement, le psychisme, c'est comme le corps. Quand on est malade, il vaut mieux aller voir le médecin dès le début du symptôme. Et peut-être que c'est pareil pour la tête. Hein.
1: C'est comme le sport, vous en faites pas forcément pour aller aux Jeux Olympiques, mais vous sentir bien dans votre corps.
15: Et dans sa tête.
1: Exactement. Mm-hmm.
0: Et vous avez des enfants, j'imagine, Kevin?
15: Oui, on a deux enfants, oui. Mm-hmm. C'est pour ça que je dis la communication, c'est très important, mais toujours sans enfants. Moi, j'ai trop vu de couples qui parlaient devant les enfants, avec les enfants qui commencent à s'emmêler, puis après, ça s'envenimait. Nous, on a toujours dit, si on a des choses à se dire, ça sera toujours sans les enfants.
0: Oui, donc quand même, Kevin, vous semblez être un couple qui communique malgré vos absences, mais ça c'était professionnel, donc quand elle vous rencontre, elle sait que vous êtes militaire, donc elle accepte le deal.
15: C'est ça, tout à fait, elle accepte le deal, même si elle ne savait pas trop à quoi s'attendre au départ, quoi. Mais en France, elle laisse beaucoup de temps. Ça aussi, c'est important, il faut se laisser le temps dans un couple. Moi, aujourd'hui, je vois les jeunes que j'ai à l'armée avec moi, ils s'engagent très rapidement. Ils se mettent en couple rapidement, puis finalement, ça passe pas, donc ils se séparent, et puis ils se remettent en couple, et puis ils se reséparent, c'est la consommation. Nous, par exemple, on a mis un an et demi avant de se mettre réellement en couple.
0: Mais ça, c'est valable chez la génération Z actuellement. Hein, et peut-être qu'en effet, en tant que militaire, on a plus envie de s'engager pour savoir qu'il y a quelqu'un qui nous attend, quoi.
15: Ouais, je pense que c'est surtout... je pense que l'engagement militaire, en fait, les gens veulent pas trop de femmes et d'épouses au départ quand ils s'engagent. C'est un peu égoïste comme travail.
1: Oui, mais c'est une preuve aussi de sécurité pour une femme. Parce qu'elle se dit, un militaire, c'est quelqu'un qui a déjà un engagement, quelqu'un qui sert une cause. Donc pour elle, elle rentre dans un cadre sécure. Par contre, ce qui est derrière insécure, ça peut être l'absence. Donc il y a cette complexité. Et c'est pour ça qu'on peut essayer de gérer l'un, il faut accepter l'autre, mais remplacer la quantité par la qualité.
15: Tout à fait.
0: Ce que vous avez visiblement su faire. Alors, 20 ans de couple, vous envisagez comment comme couple dans 20 ans, justement, Kevin? Parce que vous allez être à la retraite assez tôt, si je ne m'abuse, hein, en tant que militaire. Qu'est-ce que vous envisagez? Vous avez des projets, justement? Parce que c'est important, les projets dans un couple.
15: De toute façon, moi, après, une fois que j'aurai terminé l'armée, je recommencerai à travailler dans le civil, je prendrai un autre travail.
0: D'accord.
15: Parce qu'arrêter de travailler à 40 ans, c'est quand même compliqué. Après, ça va pas être très long, les journées. Mais après, c'est continuer notre vie de couple tous les deux, continuer à élever nos enfants, et surtout prendre du temps chacun pour soi. Un peu de liberté chacun pour soi, c'est important.
0: Oui, donc vous êtes quand même tous les deux assez indépendants. C'est peut-être ce qui a permis aussi de supporter les séparations. Mmh.
15: Oui, tout à fait. Mais par exemple, moi, je sais que, par exemple, moi, si je peux sortir, elle dira rien. Moi, je la laisse sortir si elle a envie, faire du sport, etc., avoir des amis sans moi, et ainsi de suite. Et comme ça permet d'avoir aussi une vie à côté et de pas être tout le temps les uns sur les autres.
0: Bien sûr. Mais un projet de couple, c'est important, hein. Vous êtes d'accord avec ça,
1: oui,
0: Christian Rich?
1: Ce qu'on s'est dit au début d'une émission, c'est un toi, un moi et un nous. Donc, que vous ayez votre moi, c'est essentiel. Quel est son soi, c'est essentiel. Et il faut s'accorder des choses pour le nous. Ça veut dire que le nous évolue avec le temps. Nous évoluons nous-mêmes et dans la relation. Donc, la relation que vous allez avoir dans les prochaines années n'était pas celle que vous allez avoir, que vous avez eue. Et c'est important de se positionner sur, voilà, elle peut sortir de son côté, je peux sortir de mon côté, mais... Est-ce qu'il y a de nouvelles choses qu'on peut faire ensemble? Est-ce qu'il y a de nouvelles rencontres qu'on peut avoir?
0: C'est ça qu'il faut quand même, Kevin, pour l'instant, ouais, envisager votre projet, prochain projet de couple. Parce qu'on les voit, les couples...
15: Voilà, on vient de finir notre dernier projet, qui est la construction de la maison, il y a un peu moins de 2 ans.
0: Mmh.
15: Et donc là, on passe sur d'autres projets, mais un peu plus sportifs. On s'est organisé un trek sur l'année prochaine, sur l'année d'après, tous les deux.
0: Voilà, très bien. Très bien. C'est bien. Merci beaucoup, Kevin, en tout cas. On va, dans ce Love Conseil, revenir sur les fameux langages de l'amour, que vous connaissez certainement, Christian Richomme. Et puis, on aura Caroline, qui est aussi depuis 20 ans en couple et qui va nous révéler son secret.
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0: Alors, Christian Richomme, je pense que je vous apprendrai rien si je vous parle des 5 langages de l'amour. Vous connaissez forcément, oui. Mais c'est bien, j'aime bien les rappeler de temps en temps. Alors c'est vrai, les mots d'amour, c'est important. Je sais qu'il y a des personnes, surtout des femmes d'ailleurs, qui souffrent parce qu'elles n'entendent pas suffisamment ces mots d'amour, l'homme qui leur dit « je t'aime ». Mais il y a d'autres choses qui sont importantes. Il y a les gestes, bien sûr, se prendre la main, se serrer dans les bras, tout ça, ça parle aussi d'amour. Alors il y a les petites attentions, les petits cadeaux qui sont des intentions, des langages d'amour. Il y a les fameux services rendus,
1: oui. Hein,
0: qu'on oublie souvent d'ailleurs. Il n'aime pas, par exemple, si votre compagnon n'aime pas appeler son père, eh bien vous le faites pour lui et c'est un service rendu qui a une vraie valeur puisque vous le débarrassez d'une tâche qu'il n'aime pas faire. Et si elle n'aime pas faire le plein de sa voiture, eh bien vous le faites pour elle, hein, par exemple. Hein. Ensuite, écouter l'autre, même si ce qu'il ou elle ne vous raconte ne vous passionne pas, mais rester à l'écoute parce que ça lui fait du bien, c'est important aussi.
1: En fait, on a une façon. Imaginons qu'on a un réservoir d'amour. Et ce réservoir, il faut le remplir. Donc, j'attends de l'autre qu'il remplisse mon réservoir. Donc, tout à l'heure, on a dit qu'on avait des failles, donc le but de l'autre, c'est de pas taper sur les failles. Et là, le but, c'est aussi qu'il remplisse mon réservoir et que moi, je remplisse son réservoir. Et donc, pour remplir son réservoir, faut pas forcément faire ce que j'ai envie. Faut faire ce que il ou elle envie.
0: Donc il faut le questionner ou la questionner sur ses besoins, hein, ce dont vous parlez d'ailleurs. Il faut s'interroger sur ses propres besoins, oui. et interroger l'autre sur ce qu'il peut lui apporter, lui faire plaisir, ce dont il a besoin, ce qu'il attend, hein, de la relation.
1: Oui, on est là pour partager quelque chose, ça veut dire je donne et je reçois. Et il faut que ce soit assez clair. Qu'est-ce qui te fait plaisir? Qu'est-ce que tu as envie de recevoir? Ensuite, je peux pas, c'est une autre question. Mais déjà mettre les choses sur la table.
0: Et déjà en parler, ce serait bien. Oui. Alors, aujourd'hui, comme toute la semaine, vous gagnez ce fameux vibromasseur Ina Trust qui vient de chez Lelo. Hein. C'est une sorte de rabbit nouvelle génération avec 16 intensités. Et si vous avez envie de le gagner, ce jouet, vous envoyez Brigitte par SMS au 7 20 18 et l'un d'entre vous sera tiré au sort à la fin de l'émission. Caroline, vous êtes presque depuis 20 ans ensemble aussi. Bonjour.
2: Bonjour Brigitte, bonjour Christian.
1: Bonjour.
2: Oui, effectivement, on est...

0: question parce que c'est une question d'exclusivité. Mais un couple, pour moi, je leur dis, c'est quand vous avez traversé 5 disputes et que vous êtes encore ensemble. Et donc, vous, aujourd'hui, vous êtes un couple. Parce que vous avez traversé des choses et que vous avez soit accepté des choses, soit la relation a été réparée, ajustée et on s'est repositionné. Et c'est ça, un des secrets. C'est savoir se réajuster dans ce couple et franchir des étapes, donc des crises.
1: Parce que on vous entend aujourd'hui, à presque 20 ans de vie à deux, vous n'envisagez pas de séparation?
2: Non, non, pas pour le moment. C'est vrai qu'on a eu à envisager, car on a eu des crises très compliquées avec une ado difficile, très dure, des deuils, on a accompagné ses parents, Alzheimer, enfin voilà. Moi, j'ai fait un gros burn-out et là, il était là pour moi et moi, j'étais là pour lui à différents moments du couple, quoi. Et du coup, là, c'est différent, ça prend une autre.
1: Vous avez la preuve l'un et l'autre que vous pouvez compter sur l'autre.
2: C'est ça, exactement.
1: Donc, il y a cette notion d'amitié dans le couple, elle est indispensable. Un couple, oui. Ça ne doit pas être que deux amis, mais ça doit quand même être deux amis.
2: Exactement, il y a ça, et il y a le côté sexualité et tout aussi, mais on est quand même... et puis beaucoup de communication et de respect surtout.
0: Une équipe.
2: On essaie.
0: Avec des rôles différents, mais on joue ensemble.
2: Voilà, puis on est très différents aussi. Hein.
1: Oui, donc, mais coup, ça a l'air au contraire d'être un plus, d'être différent, il me semble, dans ce que vous dites. En tout cas.
2: Moi, il me semble, parce que j'ai eu d'autres couples avant, et on était pareil, et ça n'allait pas du tout. Voilà. Donc, j'ai eu d'autres expériences qui font que, effectivement, j'ai modifié ma vision du couple, et on s'est rencontrés à ce moment-là, et voilà. Et là, ça fonctionne.
0: La différence, c'est pas une difficulté. Si je prends l'inverse, les couples qui se ressemblent tellement, au bout d'un moment, ça pose un problème d'appauvrissement, un problème d'échange. Donc, être différent, on l'est. Et si cette différence est un plus, elle nous apporte quelque chose.
2: Exactement. Moi, disons que dans mon caractère, je suis quelqu'un d'assez impulsive, toujours dans l'action et tout. Et lui, il m'apaise.
1: Oui, c'est sûr que c'est deux impulsifs, ça peut faire des étincelles.
2: Voilà. C'est la passion, hein, mais alors après, bonjour les dégâts.
1: Oui, et comme vous le dites, il vous apaise, il régule peut-être aussi vos petits coups de folie.
2: C'est ça, exactement, tout à fait. Et moi, de mon côté, j'amène un peu ce coup de folie dans le couple aussi. Mm-hmm.
1: Mais on le dit, de toute façon, c'est mieux d'être complémentaire que d'être pareil. Hein.
2: Oui, tout à fait. Après, je ne sais pas si c'est un secret, mais pour moi, l'important, surtout, c'est la communication. Même en sexualité, même en tout, comme vous disiez, demander à l'autre ce qu'il a envie, voilà. C'est très important.
0: En fait, communiquer, oui, et se faire comprendre.
2: Exact.
0: Se faire comprendre, ça veut dire que j'envoie un message, il faut qu'il y ait un accusé de réception et que la personne l'ait compris. Et là, on commence à faire le travail.
2: Oui.
1: Et puis, peut-être quand même, parce que vous avez parlé des crises que vous avez rencontrées, mais peut-être qu'il faut aussi, dans ces moments de crise, avoir envie de continuer ensemble. J'entends parfois, on voit parfois des personnes qui, à la moindre difficulté, finalement préfèrent partir plutôt que de retrousser leurs manches. Hein.
2: Et on a eu, je vous dis, vraiment une grosse crise à un moment donné, dû à un burn-out énorme, où j'ai fait un vrai burn-out, hein, j'étais à deux doigts, voilà. Et je dis, écoute, on va arrêter là, parce que je vois bien que je te fais souffrir et je veux pas en arriver là. Moi, un couple, c'est pas pour faire souffrir l'autre, c'est plus, on s'entend, ça va, mais là, au bout de ça a duré depuis trop longtemps. Et il me dit, mais non, en fait. Il me dit, je vois pas pourquoi on se séparerait. Et du coup, j'y ai réfléchi, ça a pris du temps, et j'ai dit, mais oui, effectivement, c'est parce que là, je suis pas bien, et petit à petit, c'est revenu, vous voyez, mais on s'est vraiment posé la question à un moment donné.
1: Enfin,
2: du
1: vous,
2: moins de mon côté.
1: Vous vous êtes posé la question.
2: Voilà, tout à fait, parce que je voulais pas le mettre mal, quoi, et je voyais bien qu'il souffrait de cette situation autant que moi. Mais lui, il le voyait différemment.
1: Il souffrait de vous voir malheureuse, enfin, de vous voir pas bien, mais ça veut pas dire pour autant qu'il avait envie de partir. Et d'ailleurs, c'est à l'autre de décider s'il veut partir, quelque part.
2: Tout à fait.
1: Mais c'est bien parce que vous avez su communiquer.

0: Et c'est pour ça que vous êtes encore ensemble.
1: Pour le moment, oui, oui.
0: Ben pourquoi pour le moment?
1: Non, mais je sais pas. Vous savez, la vie réserve tellement de choses. Moi, j'aime bien que la vie soit.
0: Voilà. Oui, mais il faut faire attention à ces petites phrases qu'on dit pour le moment. C'est des petites phrases qu'il faut pas dire.
1: Mmh. D'accord.
0: Parce que c'est quelque part presque mettre un tout petit doute si vous êtes bien dans votre couple.
1: Ah oui.
0: Ne dites pas cette petite phrase qui peut même en plus être mal interprétée par l'autre.
1: Oui, c'est vrai qu'en plus des fois on le dit bêtement, on le dit par réflexe.
0: Imaginez qu'il écoute, il va s'inquiéter.
1: Non mais il écoute, hein, vous inquiétez pas.
2: Et puis, ce qu'on dit, notre cerveau l'écoute. Et donc il se prépare lui aussi. Si je dis qu'il y a un doute, mon cerveau va se préparer à cette situation.
1: Tout à fait.
2: Et du coup, elle a peut-être plus de chances d'arriver. Ce qui est important dans l'incident que vous avez rapporté, c'est que on imagine ce que l'autre peut penser, et c'est bien de s'apercevoir qu'on fait une erreur nous-mêmes sur ce que pense l'autre.
0: Et oui, il faut jamais interpréter à la place de l'autre.
1: Ah non. Moi, souvent, je dis, mais moi, j'ai ressenti ça, et voilà, comme toi, tu l'as perçu. Enfin, voilà, je vous dis communication.
0: Oui, et vous
1: un
0: avez...
1: truc que j'ajoutais, c'est... Comment on appelle ça? Et confiance. Comme je dis toujours, dans un couple, si l'autre personne doit aller voir ailleurs, elle ira voir ailleurs. Vous voyez ce que je veux dire? C'est à nous de remettre la flamme, ou moi, ou lui, ou, vous voyez?
0: Oui, vous n'êtes pas de nature jalouse.
1: Ah, pas du tout.
0: Mais c'est une chance, hein, parce que malheureusement, les personnes jalouses, elles n'arrivent pas à raisonner comme vous.
1: Mais c'est ça, je sais. Oh, mais j'ai eu quelqu'un de très très jaloux et je ne comprenais pas, en fait. Je ne comprends pas.
0: Ouais, oui. Mais c'est sa propre histoire, c'est toujours pareil.
1: Oui, tout à fait, je comprends.
0: Ben merci Caroline, et bravo.
1: Bon, je sais pas, merci quand même à vous, c'est une très bonne émission, et puis j'aime bien vous écouter souvent, donc voilà.
0: Et ben il faut continuer. Merci beaucoup Caroline.
2: Merci beaucoup.
0: Et on continue avec Christian Richomme qui nous explique les secrets des couples heureux. Et nous aurons Sarah qui sera avec nous justement et qui traverse qui vient de traverser une grosse crise. Elle nous raconte dans un instant.
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0: Les trois secrets des couples qui durent, c'est aux éditions Solar. C'est un livre qui vient de sortir et nous sommes avec son auteur Christian Richomme, qui est à la fois psychanalyste et thérapeute de couple. Et c'est évidemment vos années de thérapie de couple qui vous ont permis d'écrire. Je précise que c'est un livre très complet. Vous abordez pratiquement tout ce qu'on peut savoir sur une relation à deux. Et vous donnez beaucoup de conseils, notamment que l'amour ne suffit pas, mais que on peut y arriver. Ça s'apprend.
2: Ça s'apprend.
0: Heureux à deux.
2: C'est pour ça que dans chaque chapitre, je donne des exemples de patients, parce que c'est important qu'on puisse s'identifier et qu'on voit dans des situations réelles. C'est pas forcément quelque chose de théorique. C'est aussi quelque chose de pratique.
0: Et vous parlez évidemment de tout, hein, ce qui fait un couple et également du désir. Sarah, bonjour.
18: Oui, bonjour Brigitte, bonjour Christian.
2: Bonjour.
0: Alors, 33 ans de relation, hein, c'est pas rien.
18: Non, c'est pas rien, on vient de les fêter, 29 ans de mariage. Bon, alors bien évidemment, ça n'a pas toujours été une belle ligne droite. Il y a eu quelques accroches. Deux principales, qui venaient de ma part, et j'avais aux alentours un peu moins de 40 ans où j'ai donné un coup de canif au contrat. Et ce qui nous a permis de beaucoup remettre les choses un peu à plat, de beaucoup discuter, de repartir sur de bonnes bases. Et la plus grosse, à la limite, qui a été très très difficile à surmonter, et qui l'est encore d'ailleurs, en ce qui me concerne, c'est il y a un peu plus d'un an, mon mari a perdu son travail. On a été obligé dans la maison de déménager parce qu'il avait. Je ne sais pas si je vais en parler comme ça, mais en tout cas, il avait fait quelque chose de répréhensible au niveau du travail.
0: Si vous n'avez pas envie de le dire, ne le dites pas, Sarah. Vous êtes libre. Dites ce que vous avez envie de dire. En tout cas, il a été licencié, hein, c'est ça ?
18: C'est ça.
0: Et donc, ça fait une perte d'argent dans le couple, j'imagine.
18: Ben complètement. Après.
0: Mais vous l'avez compris, vous aussi, alors, ça vous a choqué. Parce que c'est ça qui est important.
18: Moi, ça m'a complètement choqué. J'ai juste eu l'impression de découvrir quelqu'un.
0: C'est ça qui est important parce qu'après on n'a pas à se poser. Enfin, ça veut dire que pour l'instant vous êtes encore avec l'idée que vous découvrez une part de lui qui ne vous plaît pas.
18: Qui me plaît pas, et puis surtout j'étais à milieu d'imaginer qu'il pouvait faire une chose pareille comme ça. Alors qu'on en parle, quand j'en ai parlé à des amis, etc., il y a des gens qui ont trouvé ça puéril, hein, ce qu'il faisait, sauf que à l'heure actuelle ça ne passe plus, et que il a été licencié après plus de 30 ans de boîte.
0: Mais vous, ça passe là, ou ça passe toujours pas?
18: Non, ça passe toujours pas. Ça va nettement mieux parce que il fallait que je fasse un choix. C'est ou je continue avec lui ou on arrêtait tout. Il pensait d'ailleurs que c'était fini. Il m'a fallu un certain temps avant de pas digérer, mais au moins de pouvoir réfléchir et même pas accepter. Mais en tout cas, je voulais pas réagir à chaud.
0: Et donc, est-ce qu'il comprend que pour vous c'est difficile?
18: Ah, complètement.
0: Bon, parce que c'est ça qui est important, c'est-à-dire qu'il ne se justifie pas en disant mais attends, c'est pas grave, etc. Il comprend que pour vous c'est difficile et que cette part de lui, vous avez du mal à passer outre.
18: Exactement. Et il ne comprenait pas pourquoi il en était arrivé là. Il se fait suivre. ça lui fait du bien.
0: Oui.
18: Voilà, ça lui fait du bien. Et donc ça fait un an, hein, ça fait plus d'un an maintenant.
0: Je vais prendre la casquette du psychanalyste de mon invité Christian Richomme. Peut-être que c'est un acte manqué réussi dans le sens où il a fait quelque chose comme par masochisme.
2: Il y a des fois des événements qui nous des événements qui s'enchaînent et dont on voit pas le fil conducteur et la nature. On se dit ça passera ou et ensuite on arrive et on est comme un enfant, on est pris les mains dans le sac. Après on regrette.
18: Exactement.
2: Et vous avez l'attitude de dire c'est une sorte de trahison. Il y a l'homme que j'aimais et il y a ça. Et pour vous, tout d'un coup, il y a deux parts. Et vous comprenez pas quelle part vous avez. Alors, vous avez les deux parts. Vous avez un homme avec plusieurs facettes, un homme qui peut agir une fois dans des circonstances, qui peut commettre des erreurs. Mais l'homme que vous avez aimé et que vous aimez et qui était avant, il est toujours là aussi. Toujours là. Sauf que les événements ont créé le contexte, ont créé une interaction, un acte.
0: Et moi, je vous conseille vraiment, Sarah, de vous faire aider pour comprendre comment un tel homme, dans l'image que vous avez de votre compagnon, peut en arriver à faire cette chose-là. Et j'ai pas envie que vous nous racontiez, vous avez pas envie de le raconter, donc ça nous regarde pas. Mais il y a certainement une explication de sa propre histoire. Et pourquoi, à un moment donné, il en arrive à faire quelque chose qu'il n'aurait pas dû faire. On a bien compris qu'il n'aurait pas dû le faire.
18: C'était des petites choses un peu répétitives. Voilà, et je pense que ça a pris un peu d'ampleur jusqu'au moment où entre guillemets il s'est fait gauler. Et
0: oui, donc et c'est, voilà. c'est-à-dire que c'est un peu l'histoire qui vole un œuf, vole un bœuf, quoi.
18: Voilà, c'est
0: oui.
18: Ça.
0: Bon, bah donc là, c'est juste parce que il s'est fait griser un petit peu par le fait de pas être pris, et puis on continue, en sachant très bien dans sa part inconsciente qu'il va finir par être pris. C'est ça qu'il faut que vous entendiez, c'est-à-dire que il y a quelque chose chez lui qui a eu envie de se faire mal, me semble-t-il. Encore une fois, je parle à cette place.
2: Voilà, j'appelle ça le syndrome du feu rouge. Vous savez, imaginons que pour venir ici, j'ai un feu rouge et puis je suis un peu en retard. Alors du coup, là, j'ai une bonne raison et je le grille. Ok.
18: Ouais.
2: Et imaginons que je revienne plusieurs fois à l'émission et que du coup, je repasse devant ce feu rouge et j'ai ce marqueur-là et je me dis, je l'ai vaincu une fois et là, je vais le faire. Et ce qui va se passer, c'est que je fais du renforcement.
0: Et le renforcement. À force de le refaire, vous allez être pris, hein.
2: Et ce qui va se passer, c'est que, à la fin, je vais me sentir plus fort que tout le monde, plus fort que le feu rouge. Et à la fin, même si je suis pas en retard, je le grille. Et malheureusement, au 11e feu rouge, j'ai un camion.
18: C'est ça.
0: Vous voyez, c'est vraiment ça qu'il faut que vous compreniez, Sarah, pour vous aider à être un peu plus indulgente. Parce que je comprends tout à fait votre réaction et je pense qu'on aurait tous la même. Donc votre réaction elle est normale, mais maintenant il faut que vous compreniez la vulnérabilité, la fragilité de votre homme qui lui a permis d'aller jusque là. Alors certainement que c'est pas l'homme le plus honnête de la terre. C'est pas non plus.
2: Mais l'homme que vous aviez connu avant cet incident. Il est toujours là.
0: C'est ça qui est important.
18: Oui, tout à fait. Mais il y a un moment, je dis, mais tu as été capable de faire ça pendant tant de temps.
0: Mais il ne vous l'a pas dit. Il ne vous l'a pas dit. Il savait très bien qu'il ne faisait pas bien. C'est bien pour ça qu'il ne vous l'a pas dit.
18: Oui, ça c'est sûr.
0: Vous voyez donc c'est cette histoire-là qu'il faut que vous compreniez. Et pourquoi il a été sur cette piste-là, c'est ça qui va comprendre et qu'il pourra peut-être vous expliquer.
18: Ouais, alors c'est ce qu'il essaie de comprendre parce qu'il n'y arrive pas.
0: Donc, pour l'instant, oui. Qu'il va falloir qu'il accepte une part de lui qui est sa part d'ombre.
18: Oui, c'est ça. Et je pense que bon, ça va mieux parce que ça fait déjà plus d'un an qu'il se fait suivre. Ça vient très certainement l'étouffement de sa maman quand il était plus petit, qu'il était asthmatique et que il a été étouffé par sa maman. C'est ce qui en ressort un peu de ses séances. Ça viendrait de là.
0: Alors moi, je vais vous dire deux choses positives, Sarah. D'abord, la première, à un moment donné, quand il va le découvrir, ça va devenir quelqu'un de plus authentique. ça va l'aider à accueillir une part d'ombre de chez lui, et généralement quand on accueille ces parts d'ombre, on devient plus lumineux. Ça, c'est la première chose que je peux vous dire. Et la deuxième chose, et là c'est un conseil très concret que je vous donne, je vous invite tous les deux à faire un petit rituel pour remettre quelque chose dans votre couple qui vous réunit.
18: D'accord.
0: Alors, je ne sais pas, c'est à vous de trouver. Qu'est-ce que vous pourriez lui demander de vous offrir ou de faire avec lui pour que vous puissiez recréer du lien, voilà, exactement.
18: Alors, je crois que le lien, alors, on l'a retrouvé.
0: Oui, mais après, il faut un rituel, il faut quelque chose de très concret. Hein?
18: D'accord.
2: Et quelque chose dans le temps.
18: D'accord. Ok.
2: C'est pas un week-end qui va réparer tout ça. Le week-end va saupoudrer ou va permettre qu'on y pense, mais après, il y a lundi matin. Oui. Donc, c'est quelque chose qui est quotidien et régulier dans votre couple et qui le reconsolide.
0: Ça peut être un petit gris-gris qu'il vous offre, ça peut être changer la disposition de votre chambre, ça peut être, qu'importe, voyez, mais quelque chose de réellement très concret, hein, un rituel bien...
18: On reconstruit puisqu'on a été obligé de déménager, donc on a une nouvelle maison, il s'est lancé à corps perdu dans les travaux.
0: Alors justement, oui, est-ce que vous lui en voulez un petit peu de ce que ça a bousculé dans votre vie?
18: Alors, le fait de changer de maison, non, puisque quelque part elle était trop grande et que cette maison me convient mieux, me correspond mieux, en tout cas, me correspond mieux. Donc ça, c'est pas tellement ça, puisque de toute façon, j'avais déjà dans l'idée qu'on n'allait pas y rester quand je voulais déménager. On est un peu plus à la campagne, ce qui me plaît d'autant plus. Et mais c'est en fait c'est tout le bouleversement, en fait, ça s'est produit. Enfin, il me l'a dit, parce qu'il n'a pas pu faire autrement, puisqu'il avait dit de se faire licencier, et ça, il le savait. Il me l'a dit, on était à un mois de devenir grands-parents.
0: D'accord.
18: Et c'était un moment pour moi qui était
0: magnifique,
18: voilà, tellement magnifique.
0: Il a gâché ce moment.
18: Voilà, voilà. Et ça, je l'en veux. J'en veux énormément. Et on était, en fait, des fois, je me disais, mais on vit un conte de fées. Voilà.
0: Ben oui.
18: Et je suis tombée, c'est ce que je lui dis, je ne suis pas tombée de l'armoire, mais je suis tombée du haut de la tour Eiffel. Quoi. Ça a été un cataclysme. Vraiment, j'ai très, très mal vécu.
0: Et Sarah, c'est les épreuves qui nous font grandir.
2: Ouais, il faut du temps.
18: Oui.
0: Mais
18: c'est ça.
0: Là, vous êtes encore un peu. Mais vous avez le droit d'être un peu en colère, hein? C'est pas grave, ça. Mais
2: elle a été agressée et blessée, c'est bien de l'exprimer.
18: C'est complètement. C'est là où je me suis dit, bon, c'est pour ça que peut-être que j'ai hésité aussi à consulter. C'est parce que à ce moment-là, il y avait eu un petit épisode et je lui ai dit, écoute, je veux que tu consultes. Donc, il avait consulté quelqu'un qui était une psy qui était très jeune. Et quand ça m'est arrivé, moi, j'ai pris rendez-vous avec elle. Il se trouve que on s'est rendu compte qu'il avait un peu minoré les raisons de son rendez-vous. Et moi, elle m'a clairement dit, mais vous m'aviez dit que vous avez du mal à pardonner, vous n'arrivez pas à pardonner quand vous avez été trahi. Et elle me dit, là, ce qu'il vous a fait, c'est une trahison. Donc clairement, elle m'a dit, sans vraiment le dire, de le quitter.
0: C'est intelligent.
18: Voilà.
0: Franchement, mais de quoi on se mêle, hein, quand on est thérapeute, franchement.
18: Et alors moi, franchement, du coup, ça m'a interloqué. Je l'ai regardé avec des gros yeux et je me dis, mais non, je peux pas quitter l'homme de ma vie avec qui ça fait 30 ans qu'on est ensemble. Enfin, on a eu des enfants, on a des grands-parents maintenant. Enfin, c'est donc j'ai dit, c'était tellement radical. Elle était très jeune et je me dis, bon, voilà, c'est peut-être cette génération.
0: Non, mais la vie lui apprendra. C'est ce qu'elle aurait fait à votre place, c'est tout.
18: Oui.
0: Bon, enfin, merci en tout cas de votre confiance, Sarah. Merci beaucoup et bon courage. Il faudra un peu de temps, mais ça va passer. On va faire une petite pause, le temps des infos. On est un peu en retard, mais il fallait laisser Sarah s'exprimer. Et on se retrouve tout de suite après les infos, toujours avec les secrets des couples qui durent. Si vous traversez une grosse crise comme Sarah, n'hésitez pas à nous appeler, on va pouvoir vous aider.
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0: Les infos, nous retrouvons Elsa Ruot.
34: Bonjour à toutes et tous. Les réponses de l'État après le drame de l'affaire Liana, la collégienne retrouvée morte dans le Gers la semaine dernière. Le Premier ministre Sébastien Lecornu présente de premières mesures suite à une réunion de crise. Il propose que dans les crimes contre les enfants, les actes d'enquête soient faits dans un délai de 3 mois maximum. Le gouvernement veut aussi renforcer les peines pour les violeurs en série qui pourraient encourir la perpétuité. Des propositions qui viendront renforcer le projet de loi sur la protection des enfants. Et à l'Assemblée nationale, une minute de silence va être observée par les députés en hommage à Liana. Hommage aussi pour le gendarme mort dimanche dans un accident d'hélicoptère dans le Loiret et pour Noam, victime d'un meurtre homophobe à Metz. Et puis notez aussi cette plainte déposée par la mère d'une enfant victime du suspect principal de l'affaire Liana. Elle accuse les enquêteurs et les procureurs de Toulouse et de Auch de mise en danger de la vie d'autrui et de non-assistance à personne en danger. Les AESH mobilisés ce mardi avec des rassemblements pour ces accompagnants d'élèves en situation de handicap. Ils réclament une revalorisation de leur travail avec la création d'un véritable statut et une meilleure rémunération. Une mobilisation qui s'annonce suivie à la SNCF. Demain, 4 syndicats appellent à la grève pour réclamer un moratoire sur l'arrivée de la concurrence. Comptez un TGV sur 3 supprimés en moyenne, la moitié des intercités et des perturbations importantes pour les trains régionaux. Les prévisions détaillées de la SNCF pour ce mercredi seront publiées en fin d'après-midi. Les grandes entreprises européennes alimentent les inégalités. C'est ce que dénonce l'Oxfam dans un rapport aujourd'hui. Selon l'ONG, les 100 plus grands groupes en Europe reversent 70% de leurs bénéfices à leurs actionnaires. Un modèle qui ne profite qu'à une minorité, selon l'Oxfam, qui appelle à limiter le versement de dividendes. Et puis du basket ce soir avec la suite des demi-finales de Betclic Elite. Cholet reçoit le Paris Basket pour leur 4e confrontation. Les Parisiens mènent 2-1 et peuvent rejoindre Monaco en finale en cas de nouvelle victoire. Bon après-midi.
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0: Les secrets des couples qui durent, les 3 secrets, c'est le livre de Christian Richomme qui est avec nous aux éditions, ça vient de sortir aux éditions Solar, le sous-titre « Être heureux à deux, ça s'apprend ». Alors j'ai dit qu'on allait donner les 3 secrets, on en a donné un déjà tout à l'heure, accueillir les fragilités de chacun. Et le deuxième secret, c'est de construire ensemble jour après jour. En fait, oui, vous êtes d'accord avec moi, il faut tout le temps avoir un projet commun pour l'avenir, quoi. Sinon, on tombe dans la routine.
1: Alors c'est ça, il faut construire parce que tomber dans la routine... Alors moi, je me bats par rapport à ce mot, routine. Moi, je pense que la routine, c'est quelque chose de positif. Se réveiller avec la femme qu'on aime,
0: les habitudes,
1: c'est positif.
0: On va dire.
1: Voilà. Il faut, mais au mot routine, on associe le mot ennui ou le mot monotonie. Voilà. Un couple, c'est pas de la monotonie. C'est pour ça qu'il y a des projets, c'est pour ça qu'il y a des initiatives, c'est pour ça qu'il y a du renouveau. Sinon, on tombe justement dans la monotonie. Monotonie égale ennui. Que ce soit sur le désir ou que ce soit sur le partage, après, ça fait pchit. Et on est deux colocs. Mais quand on est deux colocs et qu'on associe derrière de la frustration, ça finit en dispute.
0: Et quand on s'ennuie avec son partenaire, c'est vrai que c'est pas bon signe.
1: Non.
0: Si on dit, oh là là, il va être encore là ce soir pour me raconter toutes ces histoires que je connais par cœur, c'est pas bon signe. Marlène est avec nous. Bonjour Marlène.
2: Bonjour Brigitte, bonjour Christian.
1: Bonjour.
2: On traverse une grosse crise depuis plusieurs mois et ça s'est amplifié en fait depuis que j'ai commencé une thérapie en EMDR par rapport à l'inceste. Et au fil de vos émissions et de vous écouter, Brigitte, en fait, je pense que j'ai compris hier, j'ai eu comme un clic en me disant que on a chacun de toute façon dans un couple, c'est pas un et un plus égale deux, c'est un et un égale trois, c'est la relation quoi. Donc déjà c'est pas si la relation elle est en crise, c'est bien que ça vient des deux. Enfin il y a de lui, mais il y a aussi de moi. Et là je vais regarder.
0: Oui,
2: en fait,
0: il y a toujours on a tous les deux toujours une part de responsabilité, même si parfois l'un plus que l'autre, mais l'autre n'est jamais totalement innocent, c'est vrai.
2: Et en fait, c'est vrai que, oui, on communique beaucoup, mais on ne se comprend pas. On ne communique pas, en fait.
0: Non, donc vous ne communiquez pas. Vous parlez, mais vous ne communiquez pas. Alors, Marlène, je me permets quand même de dire une chose importante. Hein. Si en ce moment, vous êtes en thérapie, si vous êtes en train de découvrir des choses chez vous, si vous êtes en train d'élaborer des choses, c'est pas surprenant que dans votre couple, il y ait des vagues. Parce que c'est difficile quand on est soi-même en thérapie. Il y a des moments où on va pas bien, il y a des moments où on va mieux, et puis on change.
2: On fait passer ça pour la poudre magique. En fait, c'est quelque chose. C'est la seule thérapie que j'avais pas essayé, mais c'est elle qui me convient. Et en fait, c'est donc grâce à cette thérapie qui est assez douloureuse et profonde. Et bon, ça, il a du mal à le concevoir. C'est que je me suis rendu compte en fait que, comme l'essence de l'amour a été falsifiée petite, comme j'ai subi l'inceste. Pour moi, l'amour en fait est falsifié et l'amour peut être dangereux voire mortel parce que je l'associe mal en fait et surtout après, je vous cache pas que par rapport à la sexualité, ça a été très compliqué.
0: L'inceste est le pire des abus, hein, Marlène. On a dû vous le dire, bien sûr.
2: Et pour lui, comme il a une fille qui est née, ça fait depuis 6 ans qu'on voit perçu mes belles-filles, j'en souffre énormément aussi. Je sais que c'est un papa meurtri et que bon, bah voilà, donc il y a des choses dans notre couple qui sont fortes et qu'on traverse, j'ai l'impression qu'on traverse crise en crise, en fait. Et comme sa fille, en plus, est née sans pied, qu'elle a dû être amputée, pour lui, c'est comme si, ben, c'est bon, l'inceste, maintenant, t'es adulte, t'as passé. Et en fait, je me suis rendu compte...
0: Mais ce qu'il y a surtout, vous savez, Marlène, quand l'un est en thérapie, l'autre a l'impression de perdre son partenaire. Et je pense qu'il a l'impression de vous perdre, parce que là, tout d'un coup...
2: Je ne te reconnais plus, en fait.
0: Exactement.
2: Et je me aperçois, en fait, que j'ai peur de me laisser aimer. Donc c'est peut-être, enfin le prince charmant n'existe pas comme les princesses n'existent pas, hein. Mais c'est peut-être l'homme, parce que c'est pas ma première relation, c'est peut-être déjà en fait...
0: Vous êtes ensemble depuis combien de temps?
2: 13 ans et 10 ans de mariage cet été.
0: Bon, quand même, vous avez su...
2: Oui, j'étais pas envie que ça finisse en fait, bien
0: vous
2: que...
0: Vous avez su vous faire aimer quand même. Faites attention aussi, Marlène, de ce que vous découvrez dans votre thérapie, qui parfois est trop extrême. Vous savez, en thérapie, parfois, on passe d'un extrême
1: à
0: l'autre.
1: Là, il y a une période de brouillard, une période où justement, elle comprend des choses. Il y a des choses qui doivent se réajuster. Donc, elle a l'impression que il y avait un ancien monde avant et qu'il y a un nouveau monde devant. Et ça va se faire avec le temps. Il faut pas prendre de décision quand on est dans un brouillard, parce que on ne voit pas bien les choses, on n'a pas de recul et on est sous des décisions pulsionnelles. Donc prenez votre temps, Marlène, pour faire cette thérapie, pour mieux vivre vos instants et mieux comprendre des choses. Et après, vous déciderez de ce qui est bon ou pas bon pour vous quand
2: en
1: vous
2: fait,
1: aurez avancé.
2: J'ai l'impression de ne pas savoir aimer.
1: Mais en fait, vous êtes en train de changer de mode. Donc quand on change de mode, il y a l'ancien qui me correspond pas et le nouveau qui fait que le nouveau, c'est un peu perturbant parce que je ne sais pas. Mais faites-vous confiance.
0: Vous savez, c'est l'histoire du serpent qui mue. Là, vous avez perdu votre carapace, hein, et c'est très bien parce que il fallait la perdre, mais là vous êtes à nu. Donc vous êtes totalement perdu. Il va falloir tout doucement vous reconstruire. Et pour l'instant, vous êtes dans cette phase totalement mouvante, vous êtes sur des sables mouvants même, on pourrait dire. Donc moi, je vous conseille vraiment juste de lui dire, écoute, je suis désolée en ce moment. C'est comme si vous traversiez une grave maladie, il faut vous faire soigner. Et puis tout doucement, vous allez guérir, et quand vous serez guérie, là, vous vous sentirez vraiment très forte, beaucoup plus forte.
2: C'est ce que j'ai essayé d'expliquer en lui disant qu'en fait, j'avais remarqué que toute la violence qui finalement, qu'avec cette injonction au pardon chrétien qu'on nous a mis, ben, on s'interdit d'être en colère, d'être violent, il faut pardonner son bourreau et tout. Et en fait, là, toute ma violence, ma colère, elle sort. Et en fait, après la séance, et ben, dès que je le vois, c'est comme si je projetais la colère sur lui.
0: Mais dites-lui ça.
2: Oui, je lui ai expliqué. Mais voilà quoi.
1: Il faut du temps, Marlène. Il faut du temps. On ne change pas des mécanismes qu'on a depuis très très très longtemps, du jour au lendemain.
2: J'ai tellement peur de ne pas savoir aimer, en fait.
1: Oui, mais vous êtes sur le bon chemin.
0: Mais vous allez apprendre. Et vous avez appris à survivre après un inceste. Vous savez, il n'y a rien de plus difficile. Vous avez réussi le plus difficile, donc... Après, ça sera tout à fait facile, je vous assure. Vous avez su tenir debout malgré l'inceste. Donc maintenant, il faut vider votre colère, et il faut vider tous ces souvenirs qui étaient un peu enquistés. Hein. Il y a des choses qui remontent à la surface parce que vous n'étiez pas prête à les accueillir. Et là, vous savez, c'est comme si vous aviez laissé la boue bien en dessous. Et puis vous êtes en train de remuer toute la boue qui remonte, et puis par moment, oui, ça doit pas être très agréable. Hein.
2: Mais vous l'évacuez. Je me demande, mais c'est vrai, j'invente, je suis menteuse, je suis folle. C'est assez étrange.
1: Mais faites-vous confiance, Marlène. Faites-vous confiance.
2: Bon, de la boue, il sort un nénuphar. Hein.
0: Et ben voilà une parole positive. Voyez que vous avez. Ça me fait plaisir que vous disiez ça, parce que ça montre qu'il y a au fond de vous. Vous avez l'espoir.
2: J'ai une lune en scorpion, Brigitte.
0: Ah, wow, bah alors. Et elle est où, votre lune noire?
2: Elle est conjointe à mon Jupiter et à mon descendant. En Gémeaux.
0: En Gémeaux, votre lune noire. Oh bah ça va, ça va. Vous êtes. Ça va.
2: Mais on a notre soleil complètement opposé à 29 degrés. Verseau et Moignon.
0: D'accord. Bon, bah ça va. Il y a des atouts. Je suis pas trop inquiète. Oui. Et puis cette lune en Scorpion, eh bien, sans doute qu'elle est, avec un aspect au Soleil ou à Pluton ou à Mars qui explique l'inceste. Hein.
2: À Saturne.
0: C'est bon.
2: Carré au Soleil, à Saturne.
0: Exactement, carré au Soleil et à Saturne. Et donc, vous, ça a été l'inceste. Vous savez, dans notre thème, on voit les épreuves qui nous attendent pour nous aider à grandir.
2: C'est magique et moi, ça m'a libérée, oui.
0: Si vous avez besoin, n'hésitez pas à consulter, par exemple, Carole Cédio, qui est une très, très bonne astrologue.
2: Oui, je voulais l'appeler.
0: Et qui peut vous aider aussi, parce que c'est très symbolique l'astrologie, et parfois ça peut aider dans des moments où on perd un peu pied.
2: Énormément, oui.
0: Bon, je vous embrasse.
2: Merci
0: Marlène.
2: Merci beaucoup à tous les deux. Merci.
0: Au revoir.
1: Merci.
0: Petite pause pour retrouver notre souffle, et on aura Maud qui veut parler de son nouveau compagnon, qui a priori est particulièrement rassurant, et ça c'est important pour une femme.
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0: 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Nous sommes avec Christian Richomme. Vous êtes psychanalyste et thérapeute de couple. Et vous êtes spécialisé dans les troubles affectifs, qui sont évidemment terriblement nombreux dans les couples, évidemment. Bonjour Maud.
2: Bonjour Christian, bonjour Brigitte.
1: Bonjour.
2: Alors moi, je témoigne pour dire que j'ai eu une relation de 24 ans avec mon ex-mari. Mm-hmm. J'ai eu deux enfants. On s'est séparés il y a 2-3 ans. Il est parti parce que je pense que dans notre relation, ça manquait de communication. On avait deux mondes complètement différents.
0: Et c'est lui qui est parti, visiblement, dans ce que vous dites.
2: Alors, oui, c'est moi qui lui ai demandé de partir.
0: Ah oui.
2: Parce que lui voulait pas forcément partir.
0: Ça m'étonnait.
2: C'est lui qui a fauté, dans ce que moi j'ai comme vu du couple.
0: D'accord. Il a eu une aventure.
2: Il a eu presque une double vie.
0: D'accord.
2: C'est pas une aventure. C'est que lui, il a eu des envies sexuelles différentes et il a fait de son côté sans en parler. Ça lui allait très bien d'avoir le côté famille, le côté sécurisé, femme-enfant. Et de l'autre côté, d'avoir cette espèce de double vie un peu.
0: Mais une double vie, ça veut dire une relation parallèle avec une autre femme?
2: Pas qu'avec une autre, mais avec d'autres femmes. Avec plein d'autres femmes, sur des pulsions sexuelles qu'il avait besoin de réaliser.
0: D'accord. Voilà. Vous ne l'aviez pas découvert, vous l'aviez accepté jusqu'au moment où vous l'acceptez plus?
2: Non. Non, je l'avais pas découvert.
0: D'accord.
2: Ouais. Et quand je l'ai découvert, il m'a expliqué. Pour moi, il y a eu quand même tromperie, parce qu'il aurait pu en parler. Je pense pas être complètement fermée, mais là pour le coup ça m'a quand même bien calmée et je me suis dit qu'en vrai il pouvait mentir sur tout.
1: En fait un homme à 13 ans, oui, quand il découvre sa sexualité, il est face au rejet de ses pulsions amoureuses vis-à-vis de sa mère. Parce que pour un homme, le premier amour, c'est sa mère. Et donc, quand on développe notre sexualité, on a l'image de notre mère qui réapparaît. Et ça se passe plus ou moins bien pour un ado. Ce qui se passe, c'est que quand ça se passe mal, à l'âge adulte, il va aimer deux femmes. Il va aimer la femme mère, et il va aimer la femme plaisir, envie, sexualité. Et il va chercher à avoir les deux femmes. Et à tenir pour lui cet équilibre jusqu'au moment où vous l'attrapez et pour vous ça vous convient pas.
2: Voilà, c'est exactement ça. Donc moi j'ai stoppé tout de suite. Surtout qu'avant on avait quand même fait une thérapie de couple parce que moi je trouvais qu'au niveau communication il y avait plus trop d'échanges et il s'était vraiment beaucoup fermé. Donc on a commencé par une thérapie de couple et puis il s'est avéré que sur la thérapie de couple, la personne qui nous suivait lui a dit qu'il fallait qu'il fasse une thérapie lui tout seul pour complémenter. Et donc il l'a pas fait alors qu'il m'avait dit qu'il le ferait.
0: Sa thérapie de couple, c'était ses maîtresses, hein.
2: Voilà.
1: Oui, c'est une façon de gérer le couple, en fait.
0: Non, mais bien sûr, voilà. Moi je ne cesse de répéter que la sexualité c'est une thérapie, hein, pour beaucoup de gens.
2: Donc il a fait ça.
0: Mais il me semble, à vous écouter, Maud, que de toute façon, votre couple était quand même déjà bancal, indépendamment de la trahison que vous avez ressentie et qu'on peut tout à fait comprendre.
2: Moi, je me sentais très seule.
0: C'est ça, hein, on sent que...
2: Dans ce couple-là.
0: On sent que...
2: Je gérais tout, mes enfants, ma carrière, et quelque part pas lui, parce qu'il est autonome et... Qui pense à lui, mais bon, il était dans le contexte avec
0: nous. Vous vous sentiez pas aimée en tant que femme. Vous étiez respectée en tant que la mère de ses enfants, mais vous n'étiez pas aimée en tant que femme.
1: Une mère qui s'organise,
2: oui,
1: qui gère les enfants, qui gère le foyer, qui gère les vacances, et voilà. Et qui de temps en temps lui dit des choses, et puis lui il se dit, comme ma mère, elle m'a demandé 15 fois de ranger ma chambre, et ça passera.
2: C'est C'est ça, exactement ça.
0: Oui, mais c'est important de réaliser ça, Maud, pour vous et puis surtout pour ceux qui nous écoutent, parce que ça veut dire quoi? Ça veut dire que au moment où vous découvrez tout ça, quelque part, c'est presque un service que vous vous rendez à tous les deux, parce que ça permet de mettre fin au couple. Même si sur le moment, c'est douloureux, hein, j'imagine bien.
2: Oui. Ça m'a réveillée, ouais. Sur le moment, ça m'a un peu réveillée. Là, maintenant, avec le recul, c'est parfait. En plus, ça m'a permis à moi de pouvoir me positionner en tant que femme maintenant, parce que
0: bien sûr,
2: mais je n'aurai pas d'autres enfants. Je n'attends. Je veux pas 25 ans de mariage, si je les ai, tant mieux, mais je les cherche pas. Je cherche juste à moi, à être vraiment en accord avec ce que j'ai besoin.
0: Oui, un compagnon qui vous aime, vous,
2: c'est ça,
0: en tant que femme.
2: Donc du coup, bizarrement, la vie a fait que 3 mois après, je rencontre quelqu'un, après ma séparation.
1: Non, c'est pas bizarrement, parce que quand tout d'un coup, on devient disponible... Quand on d'un coup on devient qu'on se devient prêt pour une relation, il y a les autres qui s'en aperçoivent. Et c'est pour ça que c'est pas par hasard, c'est que nos rencontres, nos opportunités se multiplient et elles peuvent donner de bons résultats.
2: Oui, ben c'est ça, ça a été pour l'instant c'est un bon résultat. C'est un bon résultat, j'ai rencontré cette personne 3 mois après, alors que oui, je crois quand même à l'amour. Je voulais pas me rester toute seule. Je voulais pas me dire bon ben voilà, faut digérer ça. Plein de gens m'ont dit non, mais reste seule pour apprendre à te connaître vraiment. Mais comme je leur ai dit, ça faisait déjà tellement de temps que j'étais seule que finalement ça a pas trop changé mon quotidien.
0: Oui, bien sûr, bien sûr. Et puis
2: donc j'ai rencontré cette personne.
0: Et ça va bien, visiblement donc.
2: Oui. Oui, oui, oui. Et donc là, j'ai vraiment la possibilité d'être femme et non plus mère ou quoi que ce soit. Et ça, du coup, ça me permet d'être rassurée, parce que derrière, même si j'avais peut-être anticipé cette fin de relation et que je me sentais pas bien, il y a quand même des peurs qui se créent dans la nouvelle relation, en se disant ben est-ce que je peux continuer à faire confiance? Est-ce que je vais pas répéter quelque chose qui s'est déjà produit? C'était une des peurs que j'avais, de répéter des choses finalement que j'avais déjà vécues.
1: C'est normal d'avoir peur, c'est normal d'avoir ce sentiment, sauf que le temps, la confiance vont vous permettre de montrer que, en fait, ce ne sont que des peurs et que vous pouvez avancer. Ce nouveau partenaire, ce n'est pas l'ancien. Et c'est pas parce que vous avez connu une chose que vous allez la connaître éternellement.
2: Oui.
0: Et puis vous n'êtes pas la même femme qui a 25 ans. Vous avez 25 ans de vie de couple. Vous avez eu des enfants. Vous êtes certainement vous n'êtes pas du tout la même personne. Et l'homme que vous venez de rencontrer, il aime Maud d'aujourd'hui, pas Maud d'il y a 25 ans.
2: Oui, c'est ça, ouais.
0: Donc. Faites-vous confiance.
2: Donc, du coup, nouvelle relation.
0: Oui.
2: Ça fait 2 ans et demi.
0: Ah ben, ça y est, ça va, ça s'installe.
2: Voilà, ça s'installe. Ouais. C'est exactement ça, ça s'installe. Et du coup, ça me permet de pouvoir un peu lâcher prise et d'être un peu plus sereine, on va dire.
1: Alors, restez une femme, parce que si vous devenez une maman, vous aurez un gosse.
2: Non, mes enfants sont bien trop grands pour refaire là.
0: Non, mais Christian parlait de cet homme à côté de vous qui deviendrait un enfant.
2: Ah oui, non, ça non, c'est pas possible.
1: Voilà.
0: Donc restez femme. Merci beaucoup Maud, merci beaucoup de votre témoignage. On fait une petite pause, on se retrouve avec le sexo-conseil du jour. On va parler de la bonne estime corporelle, sujet délicat surtout pour les femmes. Et nous aurons Yves aussi qui a envie de témoigner, qui a une relation naissante et qui essaye de la baser sur la communication. Il nous dira tout ça dans un instant.
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0: Eh bien, on le sait, hein, Christian Richomme, beaucoup de femmes n'aiment pas leur corps, ont une mauvaise estime corporelle. Et pourtant, si on n'est pas dans une bonne estime corporelle, c'est pas si simple que ça d'être à l'aise dans sa sexualité, hein, si on n'est pas à l'aise dans son corps. Forcément, c'est compliqué dans la sexualité.
1: Bien sûr, une femme, elle découvre son corps au bout à entre 12 et 15 ans et elle choisit pas les options. Et elle se compare vite fait aux autres. Faut pas oublier qu'un enfant, entre 12 et 15 ans, sa priorité, c'est de s'éloigner de ses parents et d'être dans un groupe social. Or, on se reconnaît dans
0: un groupe social. Pour se rassurer d'ailleurs, on se met dans un groupe social en tant qu'ado pour se rassurer.
1: Voilà. Et mais on a envie, pour se construire, trouver son identité, d'être apprécié d'un groupe. Et il y a son corps qui change. Donc, soit on est bien vu, soit on est mal vu. Et une femme à 20 ans, elle a des complexes. Moi, j'ai des patientes, qui ont des complexes que personne à part elle, ne partage.
0: Oui, bien sûr. Et d'ailleurs, c'est parfois même les plus jolies femmes qui ont le plus de complexes.
1: Mais elles en ont toutes.
0: C'est curieux, hein. Mais je pense parce qu'il y a une chose qui est terrible dans chez les femmes, moins chez les garçons. Chez les garçons, il y a le complexe du vestiaire, mais chez les femmes, il y a une rivalité. Dès qu'une femme est un peu jolie, c'est
1: dans le monde professionnel, c'est terrible. Dans le monde professionnel.
0: Oui, mais au moment de l'adolescence, elles sont horribles entre elles. Dès qu'une femme est jolie, c'est celle qui est, une jeune fille est jolie, c'est celle qui est la plus critiquée, la plus.
1: Oui. Alors. Mais ça continue. Moi, j'ai des histoires autour des étudiantes dans le supérieur. J'ai des histoires dans le monde professionnel. Nous, les garçons, on est un peu brutes de décoffrage, mais les filles, vous êtes fines, mais ça tire vraiment partout.
0: On est bien d'accord. Bon, bref, tout ça pour dire que ça consiste à aimer son corps, le respecter et lui faire confiance. Il faut y passer parce que sinon on va jamais réussir à avoir une meilleure estime corporelle. Donc aimer son corps, on en a qu'un et puis de toute façon on le changera pas. Et le respecter parce que c'est important. Souvent, parce qu'on n'aime pas son corps, on va moins le respecter et donc on l'aime encore moins, etc., etc. C'est un cercle totalement vicieux. Et lui faire confiance. Et moi, je trouve que ce qui est intéressant, et c'est le sexe au conseil que je donne, être dans ses ressentis le plus possible. Parce que si on est bien dans ses ressentis, on va se rendre compte que notre corps nous donne des sensations agréables. Il va nous donner beaucoup de choses agréables. Bien dans ses ressentis, on va se rendre compte que notre corps nous donne des sensations agréables. Il va nous donner beaucoup de choses agréables. Et il faut être très

0: sensible, mais il ne faut pas qu'elle s'interdise de revisiter, parce qu'au bout d'un moment, elle peut devenir sensible. Et si on n'aime pas, par exemple, ses oreilles et qu'on s'interdit, du coup, à l'autre de les toucher ou de faire quoi que ce soit, on ne peut pas développer une sensibilité, et certaines peuvent l'être.
1: Bien sûr.
0: Et c'est très important ce que vous avez dit, c'est d'être à l'écoute de sa sensibilité. Et donc, des fois, d'enlever ses préjugés, ses fausses croyances, et de remettre un peu les choses au goût du jour.
1: Voilà, tous les corps sont vivants et il faut développer son image positive de son corps. Et pourquoi pas focaliser sur ce que vous appréciez le plus chez lui. Il y a quand même quelque chose dans votre corps forcément que vous aimez un petit peu plus. Donc mettez ça en avant, notamment dans votre manière de vous habiller. Mettez en avant la partie de votre corps que vous aimez bien. Et puis, il faut absolument éviter les phrases qui tuent. Ça, c'est terrible. Peut-être qu'il faut aussi veiller à ce que la lumière dans la salle de bain soit jolie. Et puis danser, parce que la danse, ça permet aussi de sentir le corps de l'intérieur. Et donc, on fait bouger son corps de l'intérieur grâce à la danse, et on n'est plus dans un regard extérieur.
0: On est moins dans le contrôle aussi.
1: Et on est moins dans le contrôle, parce qu'on ne peut pas danser et se contrôler, évidemment. Donc, danser, et puis faites l'amour, évidemment. Bonjour Yves.
2: Bonjour Brigitte, bonjour Christian.
0: Bonjour.
1: Merci d'être avec nous Yves.
2: Merci de me prendre à l'antenne.
1: 13 mois de couple, c'est un tout jeune couple là.
2: Oui, bah écoutez, je suis ravi d'avoir rencontré donc celle qui partage ma vie il y a un peu plus d'un an maintenant. Et je lui ai proposé très tôt de venir s'installer avec moi. Puisque ça faisait à peine 2 mois que nous nous connaissions, et je lui ai proposé directement de venir directement vivre à la maison.
1: Alors c'est un peu tôt, pour deux raisons. D'abord parce que vous zappez toute la période de rencontre, hein. On se voit, on se désire, on est en manque, etc. Et puis c'est toujours un petit peu, alors je dis ça, vous l'avez fait, et je ne suis pas en train de vous le reprocher, hein. Je dis ça pour ceux qui nous écoutent. Et en même temps, on se connaît pas encore très très bien, hein, au bout de 2 mois. Mais bon, vous avez l'air d'être très amoureux, ça a l'air de se passer très bien, donc tout va bien.
2: Ben, en effet, moi je suis très amoureux, on est très amoureux, et c'est vrai que la communication, je me suis rendu compte, était vraiment fondamentale. Mais je dirais que le plus dur, c'est vous savez de pouvoir doser le curseur. Parce que moi je suis d'une nature, je suis un homme qui, malgré d'être souvent dans la communication, il y a des choses que je n'ose pas forcément exprimer sur le moment, des choses que je vois qui se passent, et je n'ose pas toujours dire ce que tu fais ou ce que tu dis ça me déplaît, etc. Et en fait je me rends compte que ça, c'est pas forcément bon, ça porte préjudice en fait.
1: Mais au bout de 13 mois vous avez des tas de choses déjà que vous n'aimez pas chez elle?
2: Ça peut être des petits détails, mais ça peut être des fois, oui, des paroles, des faits, des actes, mais c'est des choses.
1: Il faut faire un petit bilan là. J'ai l'impression qu'il y a des choses.
0: C'est important de l'exprimer. C'est important que vous ne l'exprimiez pas sur le coup. Parce que sur le coup, vous rajoutez votre émotion, votre blessure, votre frustration. Après coup, il faut en reparler et utiliser le jeu. Et non le tu. Dites pas tu as fait cela, mais j'ai ressenti cela quand il y a eu ça. Parce que ça met l'autre dans une porte ouverte où on peut discuter, dialoguer, et non comme un reproche. Si on va commencer une discussion en faisant un reproche à l'autre, il va souvent me faire un reproche derrière, se protéger. Et donc, dites ce que vous ressentez.
1: Se défendre, en tout cas.
0: Voilà, dites ce que vous ressentez, mais parlez-en après coup, pas sur le coup, parce que on n'est pas forcément nous les mieux à même à en parler quand on vit la chose en direct.
1: Vous auriez un exemple de quelque chose qui vous a déplu?
2: Écoutez, je vais vous donner un exemple très concret, très précis, et vous allez voir, c'est extrêmement parlant. En fait, il y a 3 mois, moi j'étais en déplacement et ma compagne m'appelle en pleurs. Et elle me dit j'ai mon très bon ami, un très très bon ami qui a des gros pépins de santé, il va pas s'en sortir. Enfin, je la sentais vraiment.

0: effondré. Donc, en revenant à la maison, donc voilà, on a évoqué le sujet. J'ai dit, bah, explique-moi. Donc, bah, voilà, qui est cette personne. Enfin, là, et en fait, elle m'a tout simplement avoué que c'est un monsieur qui, donc, elle avait connu sur le plan professionnel. Mais en fait, ils ont eu une relation. Ça date à peu près d'il y a 4 ans. Une relation qui a duré 2 ans. Donc, elle a eu l'honnêteté, la franchise de me le dire.
1: Bien sûr, oui.
0: Et donc et après donc elle c'est comme c'est quelqu'un qui est très dans le comment dire dans le soutien dans le elle est prête à rendre service elle a le cœur sous la main évidemment donc c'est quelqu'un qui vit seul et elle s'est dit il faut absolument que j'aille aider cet ami pour le soutenir pour l'aider donc c'est quelqu'un qui ça continue d'ailleurs maintenant hein mais je l'ai accepté je l'ai validé et en fait elle m'a dit voilà j'ai besoin d'aller voir cette amie ça a été mon pilier pendant une période où j'en avais besoin.
1: Ah, on a perdu je crois qu'on a perdu Yves donc on va essayer de le retrouver pour comprendre un peu parce que là pour l'instant il nous donne les faits mais il nous donne pas son ressenti hein, on est d'accord Christian donc on va essayer de retrouver Yves. Je vous propose qu'on fasse une petite pause et puis on a peut-être que d'ici là on aura retrouvé.
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12: Et nous sommes avec Christian Richomme qui nous propose les trois secrets des couples qui durent. C'est aux éditions Solar. Dans ce livre, je l'ai dit, mais je le redis, vous donnez beaucoup, beaucoup de pistes et ça peut vraiment vous aider si vous êtes en couple et que vous avez envie d'aller mieux, de dépasser peut-être des crises et de comprendre qu'est-ce qui est important pour que le couple dure. Alors Yves, vous nous avez raconté que vous étiez en déplacement, elle était en pleurs, elle avait envie d'aider un de ses ex, hein, on a bien compris. Qu'est-ce que vous avez ressenti? Qu'est-ce qui vous a posé un problème dans l'histoire?
0: Ben, disons qu'en fait, quand vous avez votre compagne qui se déplace régulièrement, qui fait une heure et demie, ben, vous dites « bon, qu'est-ce qui se passe ?» Vous êtes un petit peu déstabilisé. Moi, je sais que ça m'a un peu déstabilisé. Et à force de communication, en fait, on s'est posé clairement, simplement, et elle m'expliquait qu'en fait, elle avait besoin de c'est un homme qui lui avait tellement, si vous voulez, apporté sur le plan personnel quand on avait besoin et professionnel que j'ai compris, compris le fait qu'elle avait besoin effectivement de, entre guillemets, de lui rendre l'appareil et d'être présente pour lui.
12: D'accord, donc vous l'avez accepté.
0: Je l'ai accepté. Alors ça n'a pas été facile au départ. Sur le coup, ça n'a pas été facile, mais je l'ai accepté et à tel point en fait que elle nous a présenté en fait. Donc j'ai eu l'occasion de rencontrer cette personne et ça a été un moment formidable. Donc ce qui montre bien, vous voyez, que la communication, une discussion saine, franche, posée, honnête, peut faire avancer énormément de points qui pourraient bloquer en fait.
13: En fait, ce que vous nous expliquez aussi, c'est que grâce à l'échange et à la communication et la rencontre, vous avez dépassé vos propres peurs à vous.
0: Oui, certainement.
12: Oui, et puis le fait qu'elle vous en parle, ça enlève l'imaginaire qui pourrait imaginer que vous, peut-être, elle l'aime encore, ou peut-être que, etc. C'est ça, c'est là où vous aviez besoin d'être rassuré.
0: C'est exactement ça, Brigitte. Évidemment, quand on vous annonce ça, vous dites mais qu'est-ce qui se passe? Il y a encore des sentiments. Enfin, vous voyez, il y a tout un tas de choses. Et en fait, eux-mêmes, ils ont discuté. Enfin, ils se sont posés de manière claire. Et c'est même lui qui lui a dit mais tu te rends compte que ton homme te laisse aller? C'est une belle preuve aussi d'amour. Donc, il faut que je rencontre ton homme. Donc, on s'est rencontrés, elle nous a présenté et donc ça éclaircit beaucoup de choses, ça a permis les choses et donc c'est tout est bien qui finit bien en fait.
12: Absolument, donc votre couple va bien visiblement.
0: Oui, tout
12: va très bien. Alors c'est toujours la question. Là encore une fois, moi j'ai pas d'avis définitif. Est-ce qu'on présente son ex à son nouveau compagnon ou à sa nouvelle compagne? Ça dépend vraiment. C'est du cas par cas, je crois.
13: Voilà. Hein, vous êtes d'accord, Christian Richomme? Voilà, il y a des personnes qui peuvent entretenir des relations avec des ex et d'autres pas. Alors, ça peut être choquant quand un modèle rencontre l'autre.
12: Oui,
13: parce que quand on a une rupture et que l'autre disparaît, alors que moi, je le verrais bien comme ami, j'ai l'impression qu'il m'a rayé de la carte. Non, il y a deux façons de penser. Et donc, du coup, quand vous rencontrez quelqu'un, il a sa façon de gérer ses ex, qui n'est pas forcément la même que vous, à vous de vous accorder pour que ça ne déborde pas sur le sentiment de l'un et de l'autre.
12: Et alors moi, il y a une chose dont je suis pratiquement sûre, j'ai jamais entendu ce cas, il arrive qu'on se remette avec un ex quand on est seul, mais quand on se met en couple, on se remet jamais avec un ex. Donc on peut rassurer tout le monde.
13: Alors,
12: vous êtes d'accord avec ça?
13: 100% pour les femmes.
12: Oui, mais je veux dire, les hommes qui vont recoucher un coup
13: un
12: soir avec leur ex,
13: mais
12: pas se remettre avec. Ils se remettent pas avec leur ex. Ou alors c'est parce qu'ils sont à nouveau seuls.
13: Non, pour les femmes, je suis complètement d'accord avec vous. Pour les hommes, il peut y avoir quelques épingles.
12: Oui, mais je veux dire des coups d'un soir, pas de se remettre vraiment avec leur ex.
13: Je sais, non.
12: Vous serez pas.
13: Non, je suis pas si catégorique. Il peut y avoir quelques exceptions.
12: Bon.
13: Parce qu'ensuite.
12: Quand c'était vraiment un très bon coup.
13: Et... Non, c'est oui, ça joue aussi. Mais une femme, elle est entière. Quand elle est passée à autre chose, elle est passée à autre chose. Quand elle est amoureuse, elle est amoureuse. Un homme, il y a certains, malheureusement, qui voient dans leur, ils voient leur confort. Donc avoir une nouvelle situation qui est moins,
12: Oui, bien sûr, mais
13: ils reviennent dans l'ancienne.
12: Oui, d'accord, mais à ce moment-là, c'est qu'ils sont pas vraiment bien dans la nouvelle relation. Ils ont pas vraiment quitté leur ex. C'est des cas qui sont pas tout à fait clairs.
13: Ouais, les femmes sont beaucoup plus franches et définitives et entières.
12: Bon, on n'est pas tout à fait d'accord. Chacun prendra ce qu'il arrangera. Hein. Comme oui. ça rassurera tout le monde. Anna, bonjour. Et merci.
14: Oui, bonjour. Bonjour Christian, bonjour Brigitte. Brigitte, merci de me recevoir.
12: Je vous en prie. Donc vous n'êtes pas en couple, alors, vous?
14: Non, je ne suis plus en couple depuis 3 ans. Et donc du coup, j'ai besoin de conseils pour être heureux en couple. Parce qu'apparemment, mes relations sont au début très heureuses et après, bof.
12: C'est-à-dire, qu'est-ce qui fait que vos couples n'ont pas tenu?
14: Ben, souvent c'est le manque de confiance que je peux avoir dans la personne. Pardon.
12: Et à juste titre ou pas?
14: Allez, je dirais plus ou moins.
13: Est-ce que vous avez confiance en vous?
14: Je pense parce que, enfin, je pense oui pour plein de choses, j'ai confiance en moi, mais je crois que dans les sentiments, je perds vite confiance.
12: Mais vous avez eu des modèles d'hommes qui on peut pas faire confiance?
14: Oui, ben oui, j'ai mon père, oui, beaucoup, oui, bien sûr.
12: Mes D'accord. Frères, donc vous choisissez peut-être des hommes qui, parce que vous n'avez pas encore assez travaillé sur votre relation à votre père.
14: C'est possible, oui, possible.
12: Ben si c'est ça, il va falloir vous y mettre, hein, Anna.
14: Oui, c'est ça. Ça, j'ai pas encore travaillé sur ce côté-là. C'est vrai qu'après, j'ai pas écouté l'émission et je ne sais pas trop quels sont les secrets du bonheur d'un couple, quoi. Je sais pas trop où ça se peut.
12: Ah, ben c'est faire confiance, oui. Oui, oui, c'est sûr. Si on fait pas confiance à l'autre, on peut pas s'investir. Si on est sur ses gardes en se disant il va me trahir. Alors vous avez peut-être une blessure d'enfance de trahison forte, hein, je ne sais pas, hein, parce que ça c'est vrai que ça fait partie des éléments qui empêchent de faire confiance à l'autre.
14: Moi, je pense que moi j'ai cette trahison dans ma jeunesse. Oui, je pense.
13: Quand vous rencontrez un homme. Moi, j'aime bien dire qu'une relation, au départ, ça fonctionne sur 3 piliers. Les sentiments, le respect et la confiance. Quand vous rencontrez quelqu'un, vous pouvez avoir immédiatement des sentiments. Et tant mieux. Sauf que le respect et la confiance, ça demande du temps, ça demande des épreuves. Alors, vous pouvez avoir le cœur qui bat la chamade et qui s'enflamme, vous pouvez être très heureuse, mais laissez-vous le temps de voir ces épreuves, de voir les actes, et derrière, de décerner votre confiance et votre essai à respect. Et quand vous avez fait ce temps, allez, donnez-vous apparemment 6 à 8 semaines, et là, vous pouvez dire, ok, je commence à connaître cette personne, et elle peut me rassurer. Mais d'ici là, il y a les sentiments, mais le reste, il faut attendre.
12: Ce serait quoi, faire confiance à quelqu'un, Anna? Ce serait quoi, ne pas lui faire confiance? Qu'est-ce que vous attendez, justement, derrière ce mot « confiance » ?
14: Alors, confiance, c'est qu'on peut très bien sortir chacun de son côté, que voilà, on peut faire des activités chacun de son côté, dans le respect de chacun. Moi, la confiance, eh ben, c'est ne pas me tromper.
12: D'accord,
14: parole,
12: c'est donc la sexualité. C'est...
14: Oh, hein? Ouais.
12: D'accord.
14: Oui, parce que même si ça arrive, après, je ne sais pas ce que j'en ferai, mais le savoir, au moins, ça me permet de ne pas être trahi, quoi.
12: Oui, donc il y a bien une blessure de trahison et l'impression qu'on ne peut pas faire confiance aux hommes.
14: C'est peut-être pour ça que ça fait 3 ans que je suis seule et ça me permet certainement de réfléchir à tout ça.
12: Est-ce que celui que vous avez quitté ou qui vous a quitté, le dernier, il y a eu infidélité?
14: Alors, je ne sais pas s'il y a eu infidélité, je ne le saurais jamais, mais c'est vrai qu'il y avait beaucoup de manque de confiance. Et comme me disait Christian au départ, il n'y avait pas la confiance au départ. Il y avait les sentiments, mais il n'y avait pas la confiance au départ parce que les actes et les mensonges, ça ne me convenait pas. Et j'ai quand même persisté dans cette direction.
12: Il vous mentait, oui, mais le mensonge, c'est pas, on ne peut pas faire confiance à quelqu'un qui ment.
14: Ah ouais, tout à fait, ouais, tout à fait.
13: N'oubliez pas qu'un couple, c'est deux personnes qui décident de faire une sorte de pacte. Ça veut dire qu'on s'entend sur un mode d'emploi, on s'entend sur un fonctionnement. Et c'est possible qu'en cours de route, il y en a un qui arrête de fonctionner selon le mode d'emploi ou qui brise le mode d'emploi. Mais c'est son choix. C'est son choix. Ça veut dire volontaire, involontaire, il a des excuses, il n'a pas d'excuses, mais c'est son choix. C'est pas vous n'êtes pas forcément en cause, en tout cas, de son choix, et on ne peut pas contrôler le choix des autres.
14: Oui, ça c'est évident.
13: Donc c'est, si vous voulez, quelqu'un qui est à 100%, 100%, 100%, moi j'ai une patiente qui a été trompée, et du coup elle a été blessée. Elle a mis un an et demi, elle a rencontré quelqu'un d'autre, et à nouveau elle a été blessée. Alors, elle est partie ensuite en cherche d'un homme qui était l'horloge suisse de la fidélité. Mais elle l'a trouvé. Mais sauf que derrière, il n'y a pas d'amour. Vous voyez?
14: C'est que
13: ne tombez pas dans le piège que je veux un homme qui est 100% fidèle, parce que ça va vous éviter de trouver l'homme qui est bon pour vous.
14: Oui.
13: Et l'amour, c'est un risque.
12: Non, ne restez pas seul, Anna, mais il y a deux, trois petits éléments qui sont difficiles pour vous. Repérez-les. Et puis après, le reste, il faut passer outre. Parce que vous n'êtes pas parfaite non plus, évidemment.
14: Bien sûr.
12: Donc, si vous supportez pas quelqu'un qui vous ment dès le départ, on repère vite, quelqu'un qui nous ment. C'est pas très compliqué, ça.
14: Donc,
13: c'est flou.
12: Ne vous engagez pas dans une relation où vous sentez que c'est flou, justement. Et puis après, il faut pas hésiter aussi à dire à l'autre quelle est notre part de vulnérabilité et ce qu'on a besoin. Donc, il faut pas hésiter à dire à l'homme que vous rencontrez, moi, j'ai du mal à faire confiance, il faut que tu m'aides à ce que je puisse avoir confiance en toi. Un homme peut l'entendre, ça.
14: D'accord, j'ai jamais dit ça, effectivement. Ouais.
12: D'abord, ça va vous libérer un peu. Mm-hmm. Et puis, c'est lui qui aura le problème. Ce sera à lui de vous faire confiance. Vous pouvez lui faire confiance.
13: Il faut qu'il vous rassure et il faut que vous lui indiquiez un peu comment.
14: Oui.
13: Sinon, d'accord. Il est dans le flou.
12: Ok.
14: D'accord.
12: Ça marche.
14: D'accord. Très bien, ça marche. Merci beaucoup pour vos conseils. Merci.
12: Je vous en prie, Anna. Merci à vous.
13: Merci.
12: Notre gagnante, c'est Émilie qui habite Valence, qui va repartir avec ce vibromasseur Inatrust de la marque Lelo, ce petit rabbit nouvelle génération qui est tout beau, tout violet. Et puis, merci beaucoup Christian Richomme. On voit qu'il y a beaucoup de travail pour faire durer son couple. Et si on a besoin de vos conseils, eh bien qu'on n'hésite pas, c'est aux éditions Solar et ça s'appelle « Les trois secrets ». Des couples qui durent. Demain, on retrouvera Hélène Vecchiali. On avait parlé des mères juste avant la fête des mères. Et ben demain, on va parler des pères. Et si vous avez envie de parler de votre père, eh bien vous pouvez nous appeler et on vous donnera la parole demain.
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32: Il est 16h.
31: Parlons vrai.
32: Les infos, nous retrouvons Elsa Ruot.
33: Bonjour à tous. Une minute de silence à l'Assemblée nationale pour Liana. Elle a été respectée tout à l'heure par les députés avant les questions au gouvernement. Et pour la présidente de l'Assemblée, Yaël Braun-Pivet, la République a collectivement failli au devoir de protection après la mort tragique de Liana dans le Gers. Après la colère et les rassemblements d'hier soir, le gouvernement fait des propositions. Le Premier ministre Sébastien Lecornu veut notamment renforcer les peines pour les violeurs en série et accélérer les enquêtes pour les crimes qui concernent les enfants. Des mesures ajoutées au projet de loi relatif à la protection de l'enfance. Le texte sera examiné à partir du 15 juillet à l'Assemblée. Enfin, le suspect principal, Jérôme Barella, avait été visé par une plainte pour viol sur mineur l'été dernier et la mère de la victime annonce attaquer l'État en justice. Son avocat a dénoncé aujourd'hui un naufrage de la justice. L'avocat de la famille de Liana doit aussi prendre la parole devant les médias cet après-midi. Dans le reste de l'actualité, Jérém Star relaxé après son action contre la tauromachie. L'influenceur avait perturbé une corrida dans les arènes de Nîmes en septembre dernier. Son procès avait eu lieu début avril et la décision vient d'être rendue. Pas de condamnation donc pour Jérém Star et les 4 autres accusés. Le tribunal a estimé que les délits n'étaient pas constitués. Des produits de plus en plus variés mais aussi plus dangereux, c'est ce que pointe le rapport de l'Agence de l'Union européenne sur les drogues publié ce mardi. Le rapport annuel évoque des marchés qui évoluent à un rythme effréné mais aussi une large disponibilité des substances psychoactives. Selon ce rapport, les surdoses de drogues ont tué au moins 7600 personnes dans l'Union européenne en 2024. Et puis si vous souhaitez passer la fête de la musique à l'Élysée, les inscriptions ouvrent à 18h ce soir pour pouvoir accéder à la cour d'honneur du palais présidentiel pour cette soirée du 21 juin, une tradition instaurée par Emmanuel Macron depuis 2018. On ne connaît pas encore les noms des artistes qui seront présents. Les inscriptions, c'est sur le site de l'Élysée. Et c'est la fin de cette édition. Bon après-midi à notre écoute.
32: Merci Elsa Ruot.
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32: Bonjour à tous nos auditeurs Sud Radio, bienvenue dans C'est votre avenir de 16h de 16h à 17h. Et en ce mardi 9 juin, c'est une date qui résonne tout particulièrement pour moi, puisque mon papa aurait fêté ses 83 ans. C'est une journée qui rappelle combien les personnes que nous avons aimées continuent de nous inspirer à travers des valeurs, des souvenirs, l'amour. Et surtout, c'est la journée internationale des archives, une journée qui met à l'honneur valeur notre mémoire collective, ces trésors du passé qui nous aident à comprendre qui nous sommes et à construire notre avenir. Une belle occasion de réfléchir à tout ce que la vie nous enseigne. Et cette émission, c'est la vôtre. Donc vous pouvez nous appeler au 0826 300 300 pour poser toutes vos questions. Et en deuxième partie de l'émission, bien, nous aurons le plaisir de recevoir Marie-Lise Labonté qui viendra nous présenter son livre « Guérir l'âme » aux éditions Trédaniel. Et nous parlerons de ces blessures invisibles qui parfois nous freinent, mais aussi des chemins qui permettent de retrouver davantage de sérénité et de confiance et de liberté intérieure. Et tout de suite, c'est le moment, on joue sur Sud Radio. 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
32: Et tout de suite, on accueille Marie dans C'est votre avenir. Bonjour Marie.
0: Bonjour.
32: C'est
0: merci
32: un signe.
0: De me recevoir.
32: C'est un signe, ça. Une Marie, un 9 juin, le jour où mon papa aurait eu 83 ans quand même. C'est un signe. Hein. Moi, je le prends comme un signe.
0: Merci.
32: Comment
0: merci.
32: Ça va, Marie?
0: Ben, ça va moyen, puisque j'ai cherché à prendre contact avec vous, parce que je traverse une période de vie qui commence à être un peu longue, où il n'y a rien qui va.
32: Oui, où tout est bloqué. Ça fait un petit moment que c'est bloqué. Hein.
0: Oui.
32: Oui, je le ressens, dans tous les domaines.
0: Oui.
32: Oui. Et alors, aujourd'hui, ben, vous êtes un peu à bout de ce blocage, et oui. Vous êtes dit, j'appelle Marie dans C'est votre avenir.
0: Oui.
32: Et vous avez eu raison.
0: Merci. Hein,
32: on est toujours là pour vous donner des clés, vous soutenir. Et en fait, Marie, c'est normal que c'est pas mal bloqué. Vous savez, quand je parle de cette fin de cycle, ce cycle qu'on termine et qui nous chamboule, vous êtes en plein dedans.
0: D'accord.
32: Mais la bonne nouvelle, c'est que vous êtes vraiment à la fin. Et pour moi, sur l'année prochaine, j'ai tout qui se remue, tout qui change. Mais j'ai surtout un déménagement. Vous êtes où actuellement? Dans quelle région?
0: Moi, je suis sur la côte basque.
32: D'accord. Vous avez envie de changer, de déménager de là où vous êtes?
0: Pourquoi pas, oui.
32: Hein, parce que le fait de bouger, de déménager, c'est comme si les énergies allaient bouger. Et derrière ce déménagement, il y a une rencontre qui va changer beaucoup de choses pour vous. Mais attention, il va falloir aussi, quand on n'est pas bien, quand tout bloque comme ça, que ce soit personnel, professionnel, sentimental, en fait, on se met dans des énergies de désespoir. Et là, c'est ce qui vous arrive, Marie.
0: Oui.
32: Hein? Donc, moi, je veux bien voir ce qui va arriver pour vous, mais vous êtes aussi, vous avez votre libre arbitre dans la vie. Et on dessine ce qu'on veut attirer. Et si on reste dans ce désespoir négatif, on va encore bloquer les choses. Alors que là, les portes sont en train de s'ouvrir pour vous, parce que c'est la fin d'un cycle. D'accord. Donc, il va falloir remettre de la positive attitude, comme je le dis tout le temps. Hein.
0: Oui.
32: Il va falloir positiver, visualiser des choses que vous avez envie de vivre et pas visualiser les choses que vous n'avez pas dans une malchance. Parce que c'est pas une malchance. Les temps de blocage sont faits pour nous faire grandir, faire comprendre des choses en nous. Donc, au final, on est mal, mais il y a des choses qui sont en train de naître en vous. Est-ce que vous vous rendez compte de ça, Marie?
0: Oui.
32: Voilà, donc vous voyez que je n'ai pas tort là-dessus.
0: Oui.
32: Hein, chers auditeurs. Donc pour ceux qui sont, tous les auditeurs qui nous écoutent, qui sont un peu dans le désespoir, parce qu'en ce moment, les énergies, elles chamboulent tout le monde. Hein. Il y a des choses difficiles qui se vivent, que ce soit des départs, que ce soit des disputes, les masques tombent. Donc ça chamboule tout ça, hein, ça chamboule tout le monde. Mais ce qu'il y a de positif, c'est que c'est pas pour rien que ça nous chamboule, on est en train de renaître. Et vous, c'est ça, Marie. Donc il faut y croire, parce qu'il y a vraiment une renaissance qui se fait, et sur l'année prochaine, c'est très positif pour vous.
0: Oui, parce que là, je suis quand même très très seule depuis 2018.
32: Oui.
0: Puis moi, j'ai aussi une fille qui va pas très bien.
32: Ouais.
0: Sur le plan professionnel, je dois cumuler un emploi, cumul retraite, mais j'arrive pas à trouver un travail qui m'intéresse.
32: Ouais.
0: Alors que toute ma vie, j'ai fait un travail de passion. Et que j'aimerais continuer là-dedans. Mais
32: et oui,
0: bon.
32: Ça va venir. Pour moi, faut pas lâcher. Parfois, on a des petites phases comme ça où on est obligé d'aller faire des choses qu'on aime un peu moins. Vous savez, c'est enrichissant aussi même de faire des choses
0: moi,
32: que l'on n'aime pas.
0: Bien sûr.
32: Et oui.
0: Bien sûr.
32: Moi, je me rappelle d'une fois où je vais vous confier à vous pour une fois, chers auditeurs. J'ai travaillé dans un métier où il y avait de la sécurité. La sécurité, c'est plein d'hommes. Donc, il y a moins de douceur, on va dire. Les hommes ont parfois un peu plus de dureté. C'était pas vraiment mon domaine où moi, je suis dans
1: dans la bienveillance, la spiritualité, choses comme ça, eh bien, ça m'a appris énormément. Ça a été très enrichissant. Ça a été juste un passage de ma vie. Eh bien, vous, Marie, il faut le prendre comme ça. Quand vous avez quelque chose, là, au niveau professionnel, que vous signez sur un laps de temps, parce qu'il n'y a pas le choix, les temps sont durs, eh bien, il faut le prendre comme une chance et il faut vous nourrir de ça.
0: D'accord.
1: Et vous allez voir qu'en le tournant dans le positif, tout va se réouvrir. Si vous restez dans le truc de « j'ai pas de chance, je fais un travail que j'aime pas, il y a des choses qui bloquent », si vous restez à vous rabâcher ça continuellement, vous n'allez pas réussir à réouvrir les portes, vous allez rester bloqué. Et vous pourrez m'appeler tous les ans et ça bougera pas. Alors moi, oui. Ce que je veux, c'est que Marie, elle me rappelle, elle me dise « Marie, j'ai utilisé vos clés et aujourd'hui, ça y est, tout s'est débloqué ».
0: D'accord. Hein?
1: Et oui. Ça arrive vraiment. En fait, je vous assure que tout est en train de s'ouvrir pour vous. C'est l'histoire de quelques mois, parce que c'est vrai qu'il y a encore ces petits blocages là sur le deuxième semestre, mais fin d'année, début d'année 2027, tout serait haut.
0: D'accord.
1: D'accord, Marie. Alors, on reste confiante et surtout, on retravaille les pensées dans le positif.
0: D'accord.
1: D'accord.
0: Je vous remercie. Je vous remercie infiniment.
1: Mais avec grand plaisir. Toute l'équipe se joint à moi pour vous embrasser, vous envoyer plein d'énergie positive.
0: Pareillement, merci.
1: Merci Marie.
0: Merci à vous.
1: Merci.
0: Cette radio. Merci.
1: Et tout de suite, on accueille Christine dans C'est votre avenir. Bonjour Christine.
2: Bonjour Marie, je suis ravie de vous avoir à l'antenne.
1: Eh bien moi aussi, je suis ravie. Vous nous appelez d'où Christine ?
2: De Nîmes.
1: De Nîmes. Et alors qu'est-ce qui se passe à Nîmes ? Qu'est-ce qu'on a comme petit bobo dans la tête à Nîmes ou dans
2: le
1: cœur ?
2: Ma question concerne un changement de lieu de vie.
1: Oui.
2: Donc nous cherchons, mon compagnon et moi-même, à déménager donc du lieu où nous résidons actuellement.
1: Oui, à Nîmes.
2: Car c'est trop petit, oui, et mal isolé.
1: Eh oui.
2: Nous recherchons depuis plusieurs mois.
1: Oui.
2: Une maison individuelle de plein pied en location.
1: Mm-hmm. Et donc vous voulez savoir. Bon, pourquoi ça bloque? Quand est-ce que ça va se débloquer?
2: Oui, ça bloque, voilà, effectivement.
1: Ça bloque parce que la maison, elle ne vous a pas encore choisi. C'est tout, ce n'est pas le bon endroit, vous le savez, ça. Chers auditeurs, quand il y a quelque chose qui ne vient pas tout de suite, ma chère Christine, ce n'est pas grave, ça. C'est que la maison, tout est énergie dans ce monde, vous le savez. Un bijou porte des énergies. Un endroit, les lieux ont des énergies. Et en fait, cette maison, elle ne vous a pas encore appelé. Donc, il faut l'appeler, vous, déjà. Appelez-la,
2: comment faut-il faire?
1: Par la pensée, vous visez. Et comment on fait, chers auditeurs, quand on veut déménager, qu'on veut trouver le lieu? Eh bien, le soir, moi j'aime bien le soir, parce que le soir on est détendu. Après la journée de boulot, on est dans nos pensées. Dans vos pensées, c'est pas, encore une fois, ressasser de se dire, on n'a pas encore ce lieu. Le fait de se dire, on n'a pas encore ce lieu, paf, c'est une intention négative et ça bloque. Donc, c'est plutôt se dire, visualiser le lieu que vous voulez, comment vous le voulez, dans une énergie. Vous savez, c'est comme quand on est amoureux de quelqu'un. Vous voyez les petits papillons qu'on a dans le ventre? Eh bien, les mêmes papillons dans l'envie de découvrir ce lieu. Et vous verrez que quelque part, c'est une façon d'appeler cette maison et vous allez la trouver. Et puis, c'est pas très loin, parce qu'entre maintenant et novembre, pour moi, elle est trouvée, cette maison.
2: D'accord.
1: On n'est plus très loin, là,
2: Est-ce que c'est dans la région, Marie, ou...
1: Je pense que ça reste autour. Je pense que ça reste autour de Nîmes.
2: Ça reste autour de Nîmes.
1: Oui.
2: D'accord.
1: Je pense que vous ne vous éloignez pas si loin que ça de Nîmes.
2: D'accord, très bien.
1: Voilà.
2: Pourquoi je suis positive, j'essaye de visualiser mon lieu de vie.
1: Mais vous avez la peur. Il y a une peur en vous quand vous allez visiter de se dire, oh là là, j'espère que ça va... C'est plus un j'espère que ça va le faire. Il y a une peur, il y a une crainte.
2: C'est ça.
1: Ça, faut le ranger, vous bloquer avec les craintes.
2: Il faut que je surmonte.
1: Vous surmontez cette peur et cette crainte. Je vous le dis, chers auditeurs, constamment, les peurs, ça vous bloque dans vos vies.
2: Effectivement.
1: Oui, les peurs, ça empêche les choses. Vous envoyez à l'univers que vous avez une crainte d'aller visiter cette maison. Qu'est-ce qu'ils font? Ça bloque. Et ça se fait pas.
2: D'accord.
1: Et oui. Vous verrez que vous allez penser à moi, le fait de mettre vos pensées dans le positif, encore une fois, vous verrez que vous allez débloquer les choses plus rapidement. Et quand ça ne se fait pas, c'est que c'est pas le moment. Il faut pas stresser de se dire c'est long. C'est comme quand on attend l'amour. On a besoin parfois de ce temps de solitude, de se retrouver pour apprendre à s'aimer soi-même avant d'accueillir cet amour. D'accord.
2: Très bien. Donc vous voyez ce déménagement entre maintenant et novembre.
1: Et novembre, oui. Pour moi, c'est novembre là. Alors parfois les saisons, je vous le dis, chers auditeurs, je reste toujours vigilante. Ça peut être décalé quand on a des saisons, ça peut être l'année d'après. Mais là, en l'occurrence, vous, je le sens quand même bien proche. Je pense que c'est là, celui qui arrive là, novembre. Entre maintenant et novembre, il y a des choses qui s'actent.
2: Ouf, ça va.
1: D'accord.
2: Je suis rassurée. Merci beaucoup, Marie.
1: Bon, vous nous donnerez des nouvelles, hein?
2: Ah oui, absolument.
1: On aime bien avoir de vos nouvelles, savoir quand ça s'est concrétisé. Nos auditeurs vous suivent. Voilà, Christine.
2: Très bien. Merci, Marie.
1: Merci à vous
2: et
1: de
2: puis,
1: nous suivre.
2: Et puis, merci pour votre bienveillance.
1: Merci, c'est adorable.
2: Envers les auditeurs, et voilà, merci beaucoup.
1: Eh bien, merci, c'est avec plaisir. J'aime vous faire du bien et vous préserver, même quand j'ai des réponses parfois un peu négatives ou des choses qui tardent.
2: Oui.
1: Hein. Je le dis comme je peux, mais en tout cas, soyez confiants, ça se signe, Christine. Je vous embrasse. Merci.
2: Merci. Merci. Au revoir.
1: Merci à. Merci. Vous pouvez poser vos questions sur votre vie sentimentale, votre travail, un projet qui vous tient à cœur, une décision importante à prendre. Eh bien, c'est le moment de nous appeler. Zach vous attend au standard de Sud Radio. Vous composez le 0826 300 300 ou bien pour les plus timides, vous pouvez nous envoyer un SMS à Avenir 7 20 18, votre question et votre date de naissance. À tout de suite sur Sud Radio.
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1: De retour sur Sud Radio dans C'est votre avenir. Parfois, une simple réponse peut nous aider à avancer plus sereinement. Si vous traversez une période de doute ou si vous avez besoin d'un éclairage sur votre avenir, eh bien, vous pouvez nous appeler dès maintenant au 0826 300 300. Zach vous attend au standard de Sud Radio. Et tout de suite, je vais répondre à Julie qui nous a envoyé un SMS. Est-ce que je vais m'installer avec son conjoint en agriculture. Alors Julie, oui, il y a toutes les possibilités, c'est quelqu'un de bien en plus votre conjoint. En revanche, il faut prendre son temps. C'est comme s'il y avait un petit retard, c'était pas là dans l'immédiat. Donc patience, patience, ce temps, il faut juste l'accepter et ça viendra, pour moi, ça se concrétise. Voilà ma chère Julie. Et tout de suite, on accueille Hélène dans C'est votre avenir. Bonjour Hélène.
3: Bonjour Marie.
1: Comment ça va Hélène ?
3: Bien, merci. Je suis heureuse de partager l'antenne avec vous.
1: Eh bien, moi aussi.
3: Et les auditeurs de Sud Radio.
1: Oh, mais que c'est mignon de penser aussi à nos chers auditeurs. Merci Hélène. Et on les embrasse tous d'ailleurs. Ok, merci pour votre fidélité. Et alors Hélène, ça a été facile de nous joindre ?
3: J'ai tenté hier, il y avait Brigitte, donc c'était un peu saturé.
1: Oui.
3: L'intervention de Brigitte en début d'émission était super sympa avec sa pertinence habituelle.
1: Merci.
3: Et donc aujourd'hui, ça a été plus facile.
1: Voilà, comme quoi, chers auditeurs, il faut insister et vous finissez toujours par nous avoir, par SMS, par téléphone. Le SMS, c'est Avenir 7 20 18 et votre question et votre date de naissance. Hélène, qu'est-ce qui vous arrive ?
3: Eh bien, depuis une dizaine d'années, j'ai fait face à une rupture sentimentale qui a provoqué une descente professionnelle parce que je me suis retrouvée seule à gérer une entreprise. Donc, je suis tombée en burn-out.
1: Ouais. Oui, très, très dur. Il y a eu l'écroulement, je le sentais bien qu'il y avait eu un écroulement par rapport à une histoire d'amour. Mais c'est pas encore fini, Il y a encore des... Alors, on a toujours des cicatrices, mais il faut vraiment évacuer cette histoire, C'est important, Hélène,
3: Bah oui, mais c'est difficile.
1: Oui, c'est difficile, je le sens.
3: Oui, oui, très. C'était il y a une dizaine d'années, mais on a l'impression que c'était hier.
1: C'était il y a combien ?
3: Quand on a été trahis.
1: Il y a combien de temps, pardon ?
3: Une dizaine d'années.
1: Une dizaine d'années. Vous êtes resté combien de temps avec cette personne ?
3: 14 ans.
1: Et oui. Bien souvent, c'est le nombre d'années qu'on a passé avec la personne, c'est le nombre d'années qui nous imprègne et qu'on a du mal à se détacher.
3: D'accord.
1: Voilà, plus que 4 ans. Non, moi, je trouve que vous avez fait un bon travail quand même. Vous avez eu un lâcher prise là, mais vous êtes en contact avec cette personne. Vous avez construit des choses qui font que vous devez vous parler ou échanger.
3: Non, plus maintenant.
1: Voilà,
3: mais
1: c'est
3: la séparation était très douloureuse et tout était imbriqué, quoi. Le professionnel, le loisir et tout ça.
1: C'est
3: donc,
1: ça. Il y avait des choses en commun.
3: Oui, tout à fait.
1: Donc ça y est, c'est clôturé. Donc maintenant, il faut vraiment tourner cette page. Maintenant que tout est clôturé, il faut réussir à tourner cette page. Et vous voulez savoir si c'est le pro ou le sentimental qui va se débloquer avant, c'est ça ?
3: Oui, c'est ça même.
1: Et moi, je pense que c'est d'abord le pro. Vous allez retrouver un équilibre professionnel. Vous avez toujours cette entreprise ?
3: Oui, mais elle est en suspens.
1: Bon, mais vous allez retrouver, vous allez voir. Pour moi, là, il y a eu un temps où ça a été difficile. Et c'est comme notre première auditrice où j'expliquais qu'on est en train de renaître. Vous, c'est la même chose, Hélène. Il y a une renaissance qui arrive du côté professionnel qui va vous apporter un équilibre. Et ensuite, bien le sentimental, ce n'est pas fini parce que vous allez rencontrer quelqu'un.
3: Ah oui.
1: Je sais que vous avez peur parfois. C'est ça qu'il faut ranger. Les peurs.
3: Ah oui.
1: Il y a des peurs parce que vous avez peur d'aimer à nouveau et vous avez comme une protection, comme si vous aviez mis un mur en se disant, j'ai envie de rencontrer, mais j'ai peur, j'ai pas envie de souffrir.
3: Et voilà.
1: Et oui. Et je pense qu'il y a beaucoup d'hommes, beaucoup de femmes qui ressentent ce sentiment d'avoir peur après une rupture comme ça qui a été difficile. Mais en fait, chaque histoire est différente. Il faut vivre maintenant, dans l'instant présent. Il faut être heureux dans l'instant présent. La vie, elle passe trop vite. Donc ça, il va falloir laisser le passé derrière. Et puis maintenant, continuer d'avancer. Vous êtes sortie du burn-out pour moi.
3: Oui, mais je travaille. C'est un long travail et
1: c'est long.
3: Un travail de chaque instant.
1: Exactement. Puis le burn-out, c'est très long avant de se remettre du burn-out. C'est éprouvant. C'est quelque chose qui vous dévaste. C'est l'âme qui a été chamboulée, l'équilibre. Donc on perd parfois même la tête, ses moyens. On ne sait plus où on habite.
3: Oui.
1: C'est un peu comme ça. Mais vous êtes sur un bon chemin et il y a une renaissance. Et fin d'année, là, il y a des choses qui se passent à partir de novembre-décembre sur le professionnel. Est-ce que vous avez eu des idées pour relancer les choses ?
3: Oui, mais c'est un peu difficile parce que un commerce toute seule, c'est difficile. Donc, j'avais essayé une association et puis ça n'a pas vu le jour. Enfin, j'avais déjà évolué dans mon projet, mais...
1: Mais il faut continuer, ne lâchez rien. C'est dur, c'est du travail, mais ça occupe la tête. Le travail, c'est la santé. Ne lâchez rien.
2: C'est jusqu'à un certain point.
1: Oui, jusqu'à un certain point. Il faut aussi souffler et s'accorder du temps pour soi. Alors là, entièrement d'accord avec vous. Mais il faut quand même remettre à votre au degré. Enfin, faut y aller doucement pour pas refaire un burn-out si vous êtes trop fatigué. Mais allez-y parce que pour moi, je vous assure qu'il y a des choses qui s'ouvrent sur cette entreprise où ça repart. Et j'ai vraiment le novembre-décembre où ça, il y a des choses qui repartent. Et ça va recréer de l'équilibre chez vous.
2: D'accord.
1: Donc ne lâchez rien. Continuez sur votre chemin de guérison par rapport à cette histoire. Elle est en train de se faire. Il y a juste à tourner la page. On tourne la page du livre. Il y a une façon, je vous le dis toujours, chers auditeurs, d'écrire tout le mal qu'on a eu avec une personne. On le met sur papier. L'écriture, ça libère.
2: Oui, je l'ai jamais fait encore.
1: On va clôturer. Voilà, cette histoire, vous la clôturez dans l'écriture. Vous écrivez tout ce qui vous a fait du mal et hop, on tourne la page. D'accord, Hélène ?
2: Très bien, très bien. Mais je vous remercie beaucoup, Marie.
1: Eh bien, merci à vous de nous suivre dans C'est votre avenir.
2: Avec plaisir.
1: Merci, Hélène.
2: Merci beaucoup. Au revoir.
1: Amour, famille, travail, finances, déménagement, examen, quelle est la question qui vous accompagne aujourd'hui? N'attendez pas pour nous appeler au 0826 300 300. Zach vous attend au standard de Sud Radio. À tout de suite.
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1: De retour sur Sud Radio dans C'est votre avenir, vous vous posez des questions sur une rencontre, un changement professionnel, une décision importante à prendre. Eh bien, n'hésitez pas, appelez-nous au 0800 26 300 300. Et en deuxième partie d'émission, j'accueillerai Marie-Lise Labonté pour parler de son ouvrage « Guérir l'âme, un voyage vers sa lumière intérieure ». Donc surtout, ne nous quittez pas parce que je pense que ça va être très sympathique, avec des clés merveilleuses pour voir la vie autrement. Et tout de suite, on accueille Marie dans C'est votre avenir ?
7: Oui, bonjour.
1: Bonjour Marie, une deuxième Marie dans C'est votre avenir ?
7: Ah bon, voilà.
1: Comment ça va Marie ? Vous nous appelez d'où ?
7: J'habite de Tarbes.
1: Tarbes. Et alors, oui. Qu'est-ce qui vous arrive ? C'est le petit cœur qui est blessé là, non ? Il n'y a pas des décisions, des choses comme ça ?
7: Oui, c'est ça, oui, c'est le petit cœur qui est blessé, oui. J'ai fait une dépression depuis le mois de janvier.
1: Oui.
7: Et je voulais savoir si le traitement qu'on m'a donné, si je vais guérir, quoi.
1: Oui, alors chère Marie, alors moi je ne suis pas médecin. Hein.
7: Oui, mais oui.
1: En revanche, ce que je sens, c'est qu'il y a une bonne dynamique en vous, vous êtes sur une bonne voie, ça oui. D'accord. Il faut rien lâcher. On le sent, hein, c'est ce que je vous disais. D'ailleurs, on a des burn-out, des dépressions. Ça fait partie des énergies qui sont lourdes actuellement. On est en train de clôturer une fin pour une renaissance. Donc, c'est là où il faut positiver. Hein. Quand on arrive au bout du rouleau, comme ça, quand on est en dépression, en général, c'est qu'il y a des choses qui se passent qui sont plutôt positives, qui vont arriver. D'accord.
7: D'accord. Et vous, je sais pas si c'est question professionnelle ou pas.
1: Ben c'est plutôt, il y a des décisions professionnelles qui vont se mettre en place. Et j'ai le sentimental aussi. Vous êtes seule sentimentalement, Marie ?
7: Non, je suis mariée avec deux enfants.
1: D'accord. Alors, au niveau du sentimental, est-ce que vous vous sentez seule dans cette relation ? Est-ce que je sens une solitude, comme si c'était compliqué ? On se sent seule dans tout ce qu'on fait ?
7: Oui, un peu.
1: Ah oui, il y a ça hein, qui pèse. Hein. Et je pense que vous allez retrouver un équilibre dans votre vie de famille. Il y a un équilibre qui est en train de revenir tout doucement. Est-ce que vous le sentez ça aussi ?
7: Oui, un petit peu, oui.
1: Qu'on fait un peu plus attention à vous, parce que vous avez changé aussi. Hein, avec ce que vous avez vécu, c'est pas pour rien. Ça emmène aussi à du mouvement autour de vous.
7: Oui.
1: Et il y a surtout une décision professionnelle qui va faire que ça va bouleverser les choses. Vous êtes en attente là par rapport à un travail ?
7: Par rapport à une situation professionnelle, oui, on est en attente là.
1: Qu'est-ce qui se passe ? Est-ce que vous pouvez nous expliquer, Marie, ce qui se passe professionnellement là ?
7: C'est-à-dire qu'on fait les fêtes foraines.
1: Oui.
7: Et on ne sait pas si on va continuer ou pas.
1: Si vous allez continuer les fêtes foraines ?
7: Oui, aussi, on va se synthériser quoi.
1: Pour l'instant, moi, j'ai la continuité. Hein. J'ai dans 3 mois des choses qui bougent par rapport à ça. Et c'est plutôt positif. Hein.
7: Question professionnelle ouais, oui. Sur...
1: Oui. Vous allez les continuer, ces fêtes. Hein.
7: Ah, d'accord. Je pensais que ouais, c'était ça qui me tracassait.
1: Et oui, ça vous tracasse. Hein.
7: Oui.
1: On sent que la décision, c'est ce que je vous ai dit au départ, hein. Il y a une décision professionnelle. Et là, ça va bouger. Et pour moi, ça, c'est quelque chose qui va vous sécuriser. Ça ira mieux quand tout ça va être validé. Quand est-ce que vous allez avoir la réponse ? C'est là, dans les 3 mois ?
7: Oui, dans les 3 mois, oui.
1: Ouais,
7: parce que la fin de saison, ça va être fin août, début septembre, quoi. Ça sera fini, quoi.
1: Et voilà. Vous voyez, 3 mois. Je vous ai dit 3 mois. Et dans 3 mois, vous aurez... moi, j'ai des bonnes nouvelles et ça va. Et vous allez reprendre confiance sur plein de situations. Et surtout, le familial, je vous dis, ça a remué des choses chez vous. On fait plus attention à vous. Ça va être plus serein. Vous allez vous sentir moins seul. C'est pas que c'est pas serein, c'est que vous vous sentiez seul. Vous gérez beaucoup.
7: Oui c'est ça, oui.
1: Hein ? Et là, ben, le chéri, il faut qu'il fasse un petit peu attention.
7: D'accord.
1: Hein ? Il faut lui dire aussi, il faut parler, il faut communiquer. C'est hyper important. Parce que vous avez tendance à garder pour vous. Vous êtes comme une cocotte minute. Vous gardez, et puis après, pouf, ça explose.
7: Ouais, voilà, c'est ça, c'est exactement ça, oui.
1: Il y a beaucoup de gens qui sont comme ça. Et en fait, il faut vraiment communiquer, transmettre quand il y a quelque chose qui ne va pas et ne pas attendre que ça déborde.
7: D'accord.
1: On peut dire les choses sans s'énerver, hein, quand il y a quelque chose qui t'épargne. Hein,
7: oui.
1: Avec de la douceur. Moi, quand j'ai quelque chose qui va pas, même à mon chéri, je lui dis, écoute, ça me plaît pas, tu vois, j'aime pas quand on parle comme ça, je préfère ça. Et on le dit avec douceur. Parce que souvent, dire les choses, c'est comme si on avait peur de décevoir, de faire un reproche, d'être dans un conflit. Mais c'est pas être dans le conflit que de communiquer.
7: D'accord.
1: D'accord. Au contraire, vous allez avancer et vous allez vous sentir beaucoup mieux, chère Marie.
7: Ok, d'accord. Merci pour les conseils, oui.
1: Eh ben, je vous en prie et je vous souhaite une belle journée. Merci à vous de nous suivre dans C'est votre avenir. Merci. Marie.
7: Merci.
1: Et tout de suite, on accueille Sylvie dans C'est votre avenir. Bonjour Sylvie.
4: Bonjour Marie, c'est bien de se parler. Ça fait un petit moment que je voulais le faire.
1: Eh bien voilà, enfin vous arrivez à nous avoir. Voilà. Comme quoi, il ne faut pas s'arrêter d'appeler. Vous nous avez eu par SMS ou par appel?
4: Par appel.
1: Par appel, et bien voilà. Vous voyez, c'est votre tour aujourd'hui, ma chère Sylvie. Qu'est-ce qui vous arrive?
4: Donc, ça fait déjà quand même quelques années que je voudrais faire des changements et dans ma vie.
1: Oui.
4: Je n'ai pas été vraiment au bout, mais cette année, je le fais vraiment et je voudrais savoir ce que vous en pensiez. Là, j'ai un nouveau travail depuis quelques jours, mais je devrais être en retraite aussi.
1: Oui. Il y a un déménagement.
4: Voilà. Alors, je cherche une maison à la campagne depuis longtemps, mais je ne sais pas si je vais arriver à la trouver financièrement, tout ça.
1: Si, vous allez réussir. Ça vous attend. Alors, vous êtes vraiment parti, ça y est. Vous êtes dans la renaissance. Vous êtes en train d'aligner.
4: Financièrement, tout ça.
1: Si, vous allez réussir. Ça vous attend. Alors, vous êtes vraiment parti, ça y est. Vous êtes dans la renaissance. Vous êtes en train d'aligner les choses au fur et à mesure.

0: dernier délit vers octobre cette année, donc je sais pas.
1: C'est pour ça que je vous ai dit qu'il y aura du retard.
0: Ouais.
1: Hein, je pense qu'il y aura du retard sur ce projet. Vous vous avez programmé octobre et moi je sens du retard. Donc je pense que ça se fera plus entre l'hiver, donc novembre, et l'été prochain. Vous allez mettre les choses en place à ce moment-là.
0: Ouais.
1: D'accord.
0: Et au niveau, on va dire sentimental, parce que je suis seule.
1: Oui, oh la coquine, elle est en train de poser 10 000 questions, ma chère Sylvie.
0: Non, mais je fais des changements dans ma vie et c'est pas évident. Ma priorité, c'est la maison quand même. C'est vrai que
1: ouais.
0: Je pense déjà à moi être bien dans ma vie. Et après, je sais pas si je vais rester seule comme ça ou pas. Enfin, voilà.
1: Non, c'est pas tout de suite le sentimental. Moi, j'ai 2 ans encore où il y a des choses que vous devez aligner avec vous-même. Hein, là, on pense à soi, on réaligne son énergie. Enfin, c'est important, hein, parfois, hein, de ne pas aller tout de suite.
0: Ouais.
1: Voilà. Et dans les 2 ans, il peut y avoir une rencontre sentimentale constructive où on avance.
0: Ah.
1: Mais pas avant, pas tout de suite. Ça ne veut pas dire qu'il n'y aura rien. Hein. Vous pouvez faire des rencontres. Mais je pense que la sérénité, la construction, c'est plus 2 ans, Sylvie.
0: Là, j'ai 64 ans, donc c'est vrai que j'ai ma retraite l'année prochaine. Normalement, je devrais l'avoir avant. Mais financièrement, j'ai une petite retraite, donc je travaille encore.
1: Oui.
0: Et je sais pas si le nouveau travail, si ça va être bien ou pas.
1: Non, ça si, moi j'ai un... Vous vous équilibrez, je vous dis, vous êtes sur la bonne voie. Hein, il y a des choses qui s'équilibrent et qui s'alignent. Donc pas d'inquiétude.
0: Quelque chose qui est important pour moi et qui traîne depuis des années.
1: Ouais.
0: C'est la relation conflictuelle avec mon fils.
1: Ah, alors du coup, ça va faire une 3e question, ma sœur Sylvie. Là.
0: Ouais, c'est pas bien.
1: Là, attention, hein, parce que les gens qui attendent, ils vont pas être contents.
0: Non, c'est vrai que ça, c'est très important pour moi.
1: Je sais, mais surtout, Sylvie, n'hésitez pas à nous rappeler pour poser d'autres questions. Et encore une fois, le retard sur le déménagement, j'ai l'hiver et l'été, ça va se concrétiser. Le sentimental dans 2 ans. Et ensuite, eh bien... N'hésitez pas à nous rappeler pour qu'on parle de la suite,
0: oui.
1: D'accord ?
0: C'était compliqué.
1: Vous allez y arriver, vous inquiétez pas. En tout cas,
0: mes petits enfants qui me prient, tout ça, c'est difficile.
1: Oui.
0: il faut déjà que j'organise ma vie, que je pense déjà à moi. Aussi.
1: Exactement, c'est bien ça. En tout cas, merci.
0: On est bien d'accord sur ça.
1: Et on est bien d'accord. Merci Sylvie, en tout cas,
0: de nous suivre. Changement des fois, oui. Je remercie.
1: C'est important.
0: Bientôt.
1: Merci à vous. Et tout de suite, on accueille Béatrice dans C'est votre avenir. Bonjour Béatrice.
2: Bonjour Marie, merci de me recevoir.
1: Avec grand plaisir, vous nous appelez de Clermont-Ferrand, c'est ça Béatrice?
2: Voilà, tout à fait, oui.
1: Et alors, qu'est-ce qui se passe à Clermont-Ferrand? Est-ce que ce serait le travail? C'est ça?
2: Ah oui, vous êtes fabuleuse, vous. Alors, moi, je vais pas faire comme la dame.
1: Oui.
2: Je vais essayer d'être... Non, je dis ça gentil dans la bienveillance, hein, c'est pas un souci. Je suis un carrefour des pistes. Et j'avance seule, je compte sur moi.
1: Oui.
2: Donc, j'ai plusieurs choses à régler. Donc, j'ai le logement, le travail, bon, les rencontres, tout ça. Et
1: un travail donc, en attente.
2: Oui, parce que j'ai... Ça me casse de ne pas pratiquer mon métier. J'ai une rupture conventionnelle il y a 1 an.
1: Ouais.
2: Et après, j'ai travaillé un petit peu par agence d'intérim jusqu'au mois de mars. Là, il n'y a rien qui se profile. Donc, tant mentalement que financièrement, c'est un tracas.
1: Ouais.
2: Voilà, parce que je paye mon loyer, etc.
1: Ouais.
2: J'ai ce souci-là et j'ai le souci que j'ai demandé aussi mon logement à changer pour des raisons de santé avant l'été. Et rien ne bouge. Je suis dans l'action, néanmoins.
1: C'est ce que je vous disais. Hein.
2: C'est
1: ce que je disais tout à l'heure. Tout est dans la lenteur en ce moment. Énergétiquement, les énergies sont lourdes. Et on en parlait avec Marie-Lise Labonté tout à l'heure. Mmh. Qu'on en parlera dans pas longtemps, d'ailleurs. Les énergies sont lourdes et lentes. Il faut accepter ce temps qui nous met dans le recul.
2: Oh oui.
1: Ah oui, ça pour l'instant, tous les auditeurs que j'ai eu, vous êtes dans l'acceptation. Mais il faut vraiment l'accepter encore plus. Pas le vivre comme appréhender, de se dire, est-ce que ça va continuer? Vraiment, il faut lâcher ses peurs.
2: Ouais,
1: parce que dans les 3 mois...
2: Je travaillais l'été. Ouais,
1: dans les 3 mois, moi j'ai quelque chose. Mais j'ai surtout le médical. Vous étiez dans un travail où il y a du médical autour de vous?
2: C'est que médical, moi, c'est une passion. Hein.
1: D'accord.
2: C'est un médical.
1: Mais ça va revenir. Hein. Dans les 3 mois, moi j'ai quelque chose qu'on valide. Donc il faut continuer l'intérim, il ne faut pas hésiter à en parler autour de vous. Il y a quelque chose qui se dénoue autour de ça. Alors je vous le dis toujours les temps, hein. Accordez-moi l'erreur, parfois de quelques mois ça arrive.
2: Oui,
1: parfois c'est un peu décalé. Hein. Mais alors si je vais dire entre 3 et 6 mois pour être large, mais je pense sincèrement que dans 3 mois vous aurez signé. Hein.
2: J'ouvrirai un travail dans 3 mois.
1: Oui.
2: Ça ne veut pas dire forcément que je vais trouver pour l'été, là, les mois à venir, alors.
1: Je pense que dans les 3 mois, il y a quelque chose de concret.
2: Ouais.

0: donc médicale, et ça va me plaire.
1: Oui, ben oui, puisque je vous vois, je vois un équilibre, je vois une continuité, donc oui, c'est quelque chose qui va vous plaire.
0: Ça peut durer quelques temps.
1: C'est oui, quelque voilà, chose qui bon. Peut durer. C'est quelque chose qui peut durer dans 3 mois. Pour moi, on acte quelque chose.
0: Oui, ça peut durer plusieurs mois. Oui. Je demande pas plus, quand même.
1: Non, non, ça peut durer plusieurs mois.
0: Ah d'accord, quelque chose d'accord. D'embêtant, enfin, de bien, vous me dites.
1: Quelque chose ouais. De bien, quelque chose que vous signez dans les 3 mois par rapport au professionnel.
0: Ça voilà. Peut être par un contrat d'intérim ou un poste
1: Je pense que l'intérim peut vous aider, oui, à valider ce contrat. C'est pour ça que je vous dis, continuez l'intérim, ne lâchez rien. Parlez autour de vous, parlez de vos envies. Semez des petites graines partout. Quand on est dans la lenteur, comme ça, chers auditeurs, il faut semer des graines partout. Il faut en parler autour de vous. C'est, voilà. C'est le moment où on sème. Hein. Et puis, quand il y a la renaissance, c'est le moment où tout se réouvre. Donc là, on y va, on sème partout, on en parle autour de soi. Et je vous assure qu'il y a un contrat qui arrive, vous allez être contente, vous allez vous... Enfin, être sereine dans ce que vous allez faire.
0: Ah, parce que moi, j'ai mon métier, mais je voudrais bien tomber. J'ai eu pas mal de choses difficiles dans mon parcours professionnel et j'aimerais pouvoir travailler tranquillement et avec ma passion. Mais sinon, en même temps, je ne vais pas faire comme la dame, mais j'ai ce logement qui est assez urgent à trouver.
1: Et oui, ma chère Béatrice, je sais. Mais malheureusement, il y a...
0: Je suis allée voir le maire.
1: Et oui, Béatrice, j'entends. Mais en revanche, je suis désolée, j'aimerais beaucoup vous répondre, mais on a des gens qui attendent. On va devoir marquer une courte pause. Donc surtout, n'hésitez pas à nous rappeler pour que on regarde par rapport à ce logement. D'accord, Béatrice?
0: Ouais. Et financièrement, là, pour les mois à venir, il se travaille pas, je sais pas, vous voyez comment la situation.
1: Vous inquiétez pas, je vous ai dit, lâchez ces peurs et allez sur l'intérim. Vous allez avoir des choses qui bougent par rapport à l'intérim. D'accord. Vraiment, ne lâchez rien. Gardez confiance en vous, ne lâchez rien. Dans l'intérim, pour moi, vous allez valider quelque chose assez rapidement dans les 3 mois. D'accord.
0: D'accord.
1: Voilà, ma chère Béatrice. Merci à vous de nous suivre. Merci de nous suivre.
0: Non, mais merci.
1: Merci à vous de nous suivre dans C'est votre avenir. Je vais répondre à Christelle. Bonjour à vous. Je me retrouve à gérer depuis plusieurs années les murs d'un hôtel dans le sud qui appartient à mes parents. Je souhaite savoir si la vente de ces murs va trouver un acquéreur. Alors oui, Christelle, mais pareil, il y a de la lenteur, c'est pas tout de suite, c'est plutôt dans une petite année. Chers auditeurs, n'hésitez pas si vous avez des questions, 0826 300 300. Dans quelques instants, on retrouve Marie-Lise Labonté pour nous parler de son ouvrage « Guérir l'âme, un voyage vers sa lumière intérieure ». Donc si vous voulez participer à ce voyage pour guérir l'âme, eh bien à tout de suite sur Sud Radio.
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1: De retour sur Sud Radio dans C'est votre avenir, et la gagnante qui a remporté le bon d'achat de 200 euros pour le site Maison Scarlett est Michel d'Aveyron. Bravo Michel à vous. Et tout de suite, j'ai le plaisir de recevoir une femme dont les enseignements accompagnent depuis des nombreuses années des personnes sur le chemin de la connaissance de soi et de la guérison intérieure. Son ouvrage Guérir de l'âme, publié aux éditions Guy Trédaniel, nous invite à explorer nos blessures profondes, à comprendre ce qui nous freine parfois dans notre vie et surtout à retrouver un chemin vers davantage de paix intérieure. Bien oui, parce que nous sommes nombreux à porter des souffrances invisibles, des peurs, des schémas répétitifs ou des émotions qui semblent nous dépasser. Bonjour Marie-Lise Labonté et merci d'être avec nous aujourd'hui sur Sud Radio.
19: Bonjour Marie, merci de votre invitation.
1: Avec plaisir. Marie-Lise, qu'entendez-vous exactement par « guérir l'âme » ?
19: C'est que souvent, on prend beaucoup de temps à s'occuper de guérir des aspects de notre personnalité qu'on trouve difficiles ou qui nous donnent vraiment des moments dans notre vie répétitifs et nous oublions l'âme complètement.
1: C'est vrai.
19: Et nous oublions que nous avons une âme et cette âme, souvent on pense que l'âme elle est parfaite, mais c'est faux. La lumière qui est à l'intérieur de l'âme est parfaite. Toutefois, l'âme porte des blessures de cette vie présente, de d'autres vies ou même transgénérationnelles.
1: Ce qui emmène le côté sombre parfois qu'on peut avoir.
19: Mais c'est-à-dire que l'âme n'a pas un côté sombre, mmh. Elle porte une souffrance. Et c'est cette souffrance dont il est important de s'occuper avant de quitter la planète.
1: Et alors justement, beaucoup de personnes consultent lorsqu'elles traversent une période difficile. Comment savoir si c'est une souffrance vient d'une blessure ancienne qui n'a jamais été véritablement guérie ?
19: Bien, s'il y a quelque chose qui se répète dans notre vie constamment, et qui nous amène de la souffrance, là, il y a une blessure.
1: Oui.
19: Et c'est important d'aller à la rencontre de cette blessure, de la traverser, premièrement, de l'accueillir, et non pas de s'en protéger. C'est un réflexe très humain,
1: oui,
19: de mettre toutes nos protections.
1: Souvent.
19: Sauf que l'âme, elle a besoin, notre âme, a besoin de communiquer avec nous, de nous dire des choses, de nous guider dans la réalisation de qui nous sommes.
1: Et vous expliquez que certaines blessures peuvent nous accompagner pendant des années. Pourquoi est-il parfois si difficile de s'en libérer ?
19: Eh bien, quelquefois, nous sommes très attachés aux blessures et ce n'est pas conscient.
1: C'est vrai.
19: Puis à un moment donné, en grandissant en âge, nous prenons conscience qu'il y a quelque chose à nouveau qui se répète et peut-être qu'on pensait l'avoir libéré, mais non.
1: Et non.
19: Parce qu'il y a une forme d'identité. Je suis habituée d'être une victime en amour, je suis habituée d'être une victime financière, etc. etc. Et ce sont des fausses identités. Et ça, c'est important de les nettoyer.
1: De les nettoyer. Et pensez-vous que notre corps peut devenir le messager de ce que notre âme tente de nous dire ?
19: Et oui, ce cher corps, notre temple, lui, il ne ment pas. Jamais. Nous, on peut se mentir à nous-mêmes, mais le corps, constamment, est le messager de l'âme. C'est-à-dire que l'âme utilise notre corps et nos rêves aussi pour nous parler.
1: Le corps et l'esprit, ça va ensemble. Hein.
19: Oui.
1: Et oui. Hein. Et dans votre livre, vous évoquez l'importance d'accueillir ces émotions. Pourquoi avons-nous autant tendance à les fuir ou à les enfouir?
19: C'est parce que les émotions, c'est vraiment du ressenti. Mm-hmm. Et ça passe à travers tous nos sens. Et quelquefois, nous avons peur de nos sens. Nous avons c'est peur vrai. De notre senti. Nous avons peur de voir, d'entendre, etc. Alors, pourquoi peur des émotions? Ben, c'est parce que les émotions, elles sont vivantes à l'intérieur de nous. Et nous avons peur du vivant.
1: Ah, c'est vrai ça.
19: Oui, parce que le vivant, c'est en mouvement.
1: C'est en mouvement. Et est-ce qu'on peut réellement transformer une épreuve douloureuse en une force pour avancer dans sa vie?
19: Et justement, l'épreuve est un réel apprentissage. Et encore, il y a 2 jours, lors d'une émission, je disais ne pas avoir peur d'apprendre quelque chose dans la vie.
1: C'est
19: d'oser, d'avoir cette humilité de dire... J'ai quelque chose à apprendre. Et c'est magnifique.
1: C'est vrai que les humains, on veut pas apprendre. Bien souvent, on est dans un ego. On nourrit cet ego en disant, mais non, je sais déjà. J'ai rien à apprendre. J'ai pas besoin. Et finalement, on a toujours à apprendre chaque jour. Mais jusqu'au bout de notre vie, on a à apprendre. Hein.
19: Oui, mais c'est ça qui est merveilleux. Et, parce que la vie est mouvement.
1: Et oui. Et vous accompagnez des personnes depuis de nombreuses années. Y a-t-il une prise de conscience qui revient souvent chez celles qui commencent leur processus de guérison?
19: Une prise de conscience, c'est d'accueillir premièrement le mal-être, la maladie. C'est une étape primordiale pour guérir. Et souvent, les gens ne veulent pas voir ce qu'ils ont, mais ils veulent guérir.
1: C'est vrai.
19: Mais guérir de quoi?
1: Guérir de
19: alors,
1: quoi?
19: Le nommer.
1: Ouais.
19: Je porte ça comme souffrance et je peux m'en guérir.
1: Et justement, dans nos auditeurs, on a parfois l'impression de répéter les mêmes situations, les mêmes rencontres, les mêmes difficultés. Comment expliquer ces répétitions, ces schémas qui se répètent? Comment vous les expliquez, ces schémas? C'est transgénérationnel?
19: Ça peut être à plein niveau, finalement.
1: Ouais.
19: Quelquefois, c'est des vies antérieures qui se répètent.
1: Ah.
19: C'est-à-dire, ce qui se passe, c'est pas la vie qui va se répéter, mais le blocage, nous retrouvons le même blocage, et c'est là où notre âme, elle, est là, ce potentiel, et nous-mêmes, nous avons le potentiel de passer à travers les blocages. Non pas les nourrir, mais bien les traverser.
1: Donc vous voulez dire en fait que le passé et le présent, eh bien finalement ça influence notre avenir?
19: Complètement.
1: Complètement. Donc comment on fait? On doit travailler ce passé d'abord pour bien dessiner cet avenir?
19: Mais surtout je dis aux gens, tout ce qui se passe dans le présent a été influencé par notre passé. Que ce soit d'une autre vie, que ce soit du ventre de ma mère, que ce soit la naissance, etc. C'est pas tellement important de dire je retrace la vie ou telle chose ou telle chose, mais c'est juste de dire ça, cette souffrance, je vais la reconnaître, l'accueillir, l'aimer. L'aimer.
1: L'aimer. Oui, il faut aimer ces souffrances. Il faut apprendre à les aimer, finalement.
19: Ça, c'est une
1: première guérison.
19: Parce que nous sommes un être d'amour, donc voilà.
1: C'est
19: amour, bien, il peut être vécu.
1: Et oui. Et selon vous, quelle est la première étape simple mais essentielle pour une personne qui souhaite commencer à guérir aujourd'hui?
19: Ah, bien, je dirais à cette personne qu'elle a déjà commencé à guérir.
1: Quand elle veut guérir.
19: C'est-à-dire que le fait qu'elle dise aujourd'hui, c'est qu'elle a déjà commencé son processus de guérison.
1: Et là, si vous aviez une clé, alors parce qu'il y en a plein dans le livre, hein, chers auditeurs, guérir l'âme, un voyage vers sa lumière intérieure. Mais là, pour nos auditeurs, si vous aviez un exercice ou un conseil concret que nos auditeurs pourraient mettre en place dès ce soir.
19: Alors, je dirais de se retrouver en silence, de créer l'espace silencieux autour de nous et d'entrer dans notre silence intérieur pour écouter son âme. Âme, qu'est-ce que t'as à me dire?
1: C'est ça. C'est le premier exercice à faire.
19: Et enfin, je le suggère.
1: Pourquoi est-il important pour vous d'écrire ce livre aujourd'hui et qu'espérez-vous, qu'est-ce que vous espérez apporter à vos lecteurs? De la guérison?
19: Oui, de la guérison, bien sûr, mais je veux dire, la guérison vient d'eux. C'est de là que ça part. Non, ce que je cherche, c'est que les gens reconnaissent qu'ils ont une âme et qu'ils peuvent communiquer avec.
1: Oui, c'est vrai. Très peu de gens, on reste un peu dans ce côté cartésien, on a du mal. Le cartésien, pour moi, c'est l'ego, la colère. J'étais cartésienne, hein. J'ai du mal. On a tous un don en nous, quelque chose à comprendre dans notre âme. C'est cet éveil, en fait. Et y arriver, ben, c'est un apaisement, c'est une sagesse, finalement.
19: Parce qu'elle nous appelle, hein.
1: Et oui, elle nous appelle, cette âme. Merci beaucoup, Marie-Lise Labonté, d'avoir été avec nous sur Sud Radio. Je rappelle le titre de votre ouvrage, Guérir de l'âme, paru aux éditions Guitre et Daniel. Un livre profondément inspirant qui invite chacun à mieux se comprendre, à se réconcilier avec son histoire et à avancer plus librement sur son chemin de vie. Merci, chers auditeurs, d'avoir été avec nous. Vous retrouverez demain Alexandre Delovane et Damien. Vous pouvez les appeler au 0826-300-300 et tout de suite les vraies voix avec Philippe David et Cécile de Minibus. Bonsoir.
20: Bonsoir, non, Philippe David tout seul ce soir. Cécile est absente, on la retrouvera demain. Bonsoir Marie et bonsoir Marilyn, chez qui j'ai entendu pointer un accent québécois, si je ne m'abuse, c'est ça.
1: Exactement.
20: J'adore cet accent, c'est magnifique. Au menu des vraies voix, on va évidemment revenir sur l'affaire Liana, les gens qui manifestaient devant les palais de justice pas plus tard qu'hier. Et on vous pose cette question. Liana, les juges sont-ils des boucs émissaires? Est-ce qu'ils sont les victimes expiatoires de ces erreurs dramatiques? Mais il y en a eu aussi a priori dans la gendarmerie, ou pas? Est-ce qu'il faut tout changer dans la justice, comme le demandent certains, ou pas? On attend votre avis au 0826-300-300. Un coup de pied dans la fourmilière, mais là, c'est le corps, le Conseil d'orientation des retraites, qui dit que vu l'évolution de la démographie, il faudra passer à la retraite à 68 ans dans quelques années. Et on vous pose cette question, retraite à 68 ans, pour vous, c'est inévitable ou injuste? Est-ce que pour vous, la démographie étant ce qu'elle est, eh ben, il faut passer par là, ou c'est scandaleux, il faut trouver d'autres modes de financement, que ce soit la capitalisation ou autre chose? Venez donner votre avis au 0826-300-300. Nos trois vraies voix du soir, Françoise Degois, Samuel Botton et un revenant, François Ouzillot.
1: Belle émission.
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20: Bienvenue sur Sud Radio, il est 17h01.
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20: L'heure du flèche avec Elsa Ruot. Bonsoir Elsa.
7: Bonsoir à tous. Les dysfonctionnements judiciaires après la mort de Liana, longuement évoqués à l'Assemblée cet après-midi. Le gouvernement interpellé. Et pour le Premier ministre, ce n'est pas un fait divers, mais un fait de société. Sébastien Lecornu promet dans cette affaire la vérité sur ce qui s'est passé. Les rapports d'inspection qui sont en cours seront rendus publics, précise le ministre de la Justice, Gérald Darmanin. Et le chef du gouvernement précise aussi qu'il va recevoir en fin de semaine les députés favorables à un texte global sur les violences sexistes et sexuelles, alors que les associations demandent une loi intégrale et déjà de premières mesures sont envisagées, notamment de renforcer les peines contre les violeurs en série qui risqueraient désormais la prison à perpétuité, mais aussi de mieux encadrer les délais d'enquête. Dans l'actualité encore, la SNCF va dévoiler ses prévisions pour la circulation des trains demain et les perturbations seront nombreuses pour cette journée de grève. C'est à l'appel de l'intersyndicale autour des salaires et de l'ouverture à la concurrence. On prévoit notamment la suppression d'un tiers des TGV et de la moitié des intercités ce mercredi. Le pape passera bien par Lourdes lors de sa visite en France. La conférence des évêques de France officialise sa venue le dimanche 27 septembre pour une messe sur la prairie face à la grotte. Léon XIV est attendu en France 4 jours à partir du 25 septembre, une première pour un pape depuis 2008. Il doit aussi se rendre à Notre-Dame de Paris et à la cathédrale de Metz. Un ministre israélien interdit de se rendre en France. C'est le ministre des Affaires étrangères qui l'annonce, mesure contre le ministre des Finances, car précise Jean-Noël Barrot, il promeut activement l'annexion de la Cisjordanie et revendique ouvertement la recolonisation de Gaza. Un autre ministre d'extrême droite avait déjà été visé par cette interdiction du territoire français. Et puis après l'équipe masculine, ce sont les footballeuses françaises qui jouent ce soir un match de qualification pour le Mondial 2027 contre l'Irlande. C'est à Grenoble à 21h dans la 6e journée. Les Bleus sont pour l'heure en tête de leur groupe. C'est la fin de ce flash. Bonne fin d'après-midi.
20: Merci à vous Elsa Ruot.
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20: Bonsoir Rémi André.
9: Bonsoir Philippe, bonsoir tout le monde.
20: Bon ben pour le beau temps, il va falloir attendre.
9: Oui, il faut patienter encore un petit peu. Bon, ça commencera à s'arranger à partir de jeudi et dimanche, vous aurez du grand beau temps. Mais en attendant, eh bien demain, ce sera encore de la fraîcheur, encore pas mal de nuages, quelques ondées, quelques averses, parfois des orages sur le Grand Est. Donc une journée un peu comme aujourd'hui, un peu fraîche, un peu nuageuse, sauf vers la Méditerranée où là le soleil continuera de dominer, mais avec du vent qui se renforce un petit peu, Mistral et Tramontane, ainsi que le vent d'ouest sur la Corse. Alors, donc, avec cette journée mitigée, les températures vous paraîtront un petit peu fraîches, notamment l'après-midi, toujours pas plus de 16 à 20 degrés au nord, jusqu'à 22 degrés dans le sud-ouest, mais c'est toujours vers la Méditerranée que vous pourrez encore atteindre les 28 à 30 degrés.
20: Merci beaucoup Rémi André.
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20: Bienvenue dans les vraies voix de ce mardi 9 juin. Sans Cécile de Ménibus.
10: Et pourquoi donc ? Est-ce qu'elle a une excuse ? Donc dites donc.
20: Elle a une excuse totalement valable, mais qui ne vous regarde pas.
10: D'accord, mais je voulais juste savoir si au nom de l'administration c'était respecté. Elle est préfète, je rappelle.
20: Oui.
10: Donc elle doit avoir une autorisation de sortie de préfet.
20: Si elle n'est pas là, c'est peut-être parce qu'elle va être plus haut que préfet.
10: Ah d'accord. Ah ministre.
20: Secrétaire d'État, peut-être.
11: Dissolution dont on n'aurait pas entendu parler.
10: Ouais. Il y a un truc à faire.
20: Là, j'ai pas eu cet écho, mais je pense que c'est pour une montée en puissance, comme toujours. Vous avez entendu, alors, les vraies voix du jour, je vais les présenter. Vous avez entendu Françoise Degois, qui est malade de jalousie parce qu'elle n'est pas dans la promotion des prochains ministres,
10: Moi, je m'en fous complètement. Moi, j'adore les dégommer, les ministres. Je veux surtout pas être ministre. Sauf la culture. Cécile de Ménibus, si tu fais un gouvernement, pense à moi pour ça.
20: Vous, à la culture, ça me paraît tellement improbable que je préfère ne pas commenter.
10: Non, donc ça, il faut comprendre l'inverse, c'est ça. D'accord, merci.
20: Samuel Botton, ça va, Samuel?
1: Si j'avais su que ce serait vous, je ne serais pas venu.
20: Merci. Vous pouvez partir expert en communication chez Step Conseil.
10: T'es content, hein?
20: Ah oui, très content. C'est bien, c'est règlement de compte à OK Sud Radio. Et un revenant qui a été réélu maire il y a maintenant 3 mois.
10: Bravo.
20: François Ouzillot, maire de Vernon dans l'Eure. Bonsoir.
11: Bonsoir, Philippe.
20: Heureux de revenir?
11: Oui, ça fait un bail, j'étais un peu occupé, mais ça me fait plaisir de revenir.
20: Qu'est-ce que ça vous fait?
11: Un peu d'émotion.
10: Et comment va Sébastien Lecornu?
11: Il va bien, il est très occupé, l'actualité est dense.
20: On peut s'en douter qu'il soit occupé. Un Premier ministre est souvent occupé. Au menu des vraies voix, le grand débat. Dans quelques instants, les juges sont-ils des boucs émissaires? Oui, certains disent qu'on tombe à Barack aussi sur les juges, mais ils ne sont pas seuls responsables du fiasco qu'il y a eu dans la mort de Liana. D'autres pointent les gendarmes, d'autres pointent le système. Alors pour vous, est-ce que les juges sont des boucs émissaires dans cette affaire? Eh bien, vous dites non à 80%. Vous voulez réagir? Un seul numéro, c'est Zach qui prendra votre appel au 0826 300 300. La question du soir à 18h30, c'est le Conseil d'orientation des retraites qui dit qu'avec l'évolution de la démographie, eh bien, il faudra se préparer à la retraite à 68 ans. Et on vous pose cette question, la retraite à 68 ans, pour vous, c'est inévitable ou injuste? Eh bien, vous dites à 72% que c'est injuste. Est-ce que pour vous, on peut faire abstraction de la démographie en mettant de la capitalisation ou tout revoir pour le financement des retraites? Venez nous donner votre avis au 0826 300 300. Allez, tout de suite, le grand débat. Et il y aurait, pardon, le bon Flavio, notre chasseur d'arnaque, pardon.
12: Allô?
13: Oui, bonjour, je vous appelle pour la BMW à vendre sur le bon coin. Toujours dispo?
12: Si l'annonce est en ligne, c'est toujours dispo, frère, logique.
13: Ouais. Ouais, c'est vrai. Je voulais savoir par rapport au prix.
12: Quoi, le prix?
13: Le prix, c'est le prix du véhicule ou il y a une erreur?
12: Oui, j'étais con ou quoi? Bien sûr, c'est le prix du véhicule. Tu crois que c'est le prix de quoi? Maison?
20: Allez, encore une belle arnaque en vue pour notre ami Flavio.
10: C'est super, allez. Le mec est vachement commerçant et sympathique.
20: C'est sûr, et très aimable. C'est parti pour le grand débat. Et nous avons Gérald de Lyon. Bonsoir Gérald.
14: Bonsoir à vous toutes et à vous tous.
20: Alors, la question du soir, bonsoir. Le grand débat. Les juges sont-ils des boucs émissaires? Vous dites non à 80% sur le site, la page YouTube de Sud Radio. Et pour vous Gérard, est-ce que les juges sont des boucs émissaires? Très rapidement, après on part en pub et on relance le débat.
14: Non, ils ne sont pas les boucs émissaires.
20: Ils ne sont pas responsables pour vous. Ils le sont, ouais. Ils ne le sont pas. Venez réagir et échanger avec les vraies voix au 0826 300 300. On se retrouve dans quelques instants.
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20: Retour des vraies voix avec Françoise Degois, Samuel Botton et François Ouzillot. On vous pose cette question. Les juges sont-ils des boucs émissaires dans l'affaire Diana, Liana ? Et vous êtes très nombreux à dire non, puisque vous êtes 80% avec beaucoup de réactions. On a Elia qui nous dit « Les juges doivent rendre des comptes et assumer les conséquences de leur choix. » Ou encore Santolin Descollines qui nous dit « Ils sont responsables et se vautrent dans leur impunité. Cela doit changer. Ils doivent rendre des comptes. » Avec nous, Gérald de Dossaire. Alors Gérald, dont vous avez eu juste avant la pub, pour vous, les juges ne sont pas des boucs émissaires. Ils sont une partie du problème, du drame qui s'est passé pour Liana.
28: Absolument. Tout à fait d'accord. C'est parce que, en fait, pour moi, ils sont normalement les garants de l'application des peines. Or, malheureusement, les peines, pour moi, ne sont pas du tout appliquées comme elles devraient l'être. Il n'y a pas que les juges d'ailleurs. Moi, je dirais que je mettrais le gouvernement, le ministre est également responsable de tout ce qui se passe, parce que je ne sais pas. Il y a un fossé énorme en fait entre la justice et le gouvernement. C'est-à-dire que le gouvernement va mettre en place une loi. Bon, pourquoi pas. Est-ce qu'elle sera appliquée par les juges? Je suis pas certain. Alors, on va dire bon, ils sont pas assez nombreux. Ils ont des soucis. Ils peuvent pas être partout, mais je pense que tout ce qui se passe en ce moment, s'il y avait vraiment des peines qui étaient vraiment appliquées dans le bon sens, il y aurait beaucoup moins de problèmes. Et cette pauvre petite là, qui ne fait plus partie de ce monde, c'est horrible ce qui se passe. Eh ben, elle fait partie malheureusement d'un grand jeu de cartes où les juges ont tous des jokers, et ces jokers, ils les mettent pas en place. Voilà.
20: Alors, Gérald, restez avec nous. Françoise Degois.
29: Moi, je voudrais faire... J'entends ce que vous dites, Gérald, et c'est la première réaction, parce que d'abord, je note de mémoire, et je commence à avoir un certain nombre d'années de recul, de mémoire, je n'ai pas le sentiment qu'une affaire ait provoqué autant de réactions dans l'ensemble du pays. C'est incroyable, vous avez
20: déjà... Vous permettez de vous répondre, il y avait eu l'affaire Laetitia Perret, il y a 15 ans, qui avait causé beaucoup d'émotions, avait été tuée par un récidiviste...
29: Je connais cette affaire, mais ça n'est pas ce niveau. Vous voyez des gens en train de fabriquer leur pancarte pour aller manifester devant les sous-préfectures. Honnêtement, je n'ai jamais vu ça. Donc on sent qu'il y a un avant et un après Liana. Ensuite, deuxième point, attention au populisme judiciaire. Je le dis vraiment, parce que nous sommes dans l'émotion. Je pense qu'il n'y a pas que les juges qui ont failli. Je pense que les enquêteurs ont failli, pas sur Liana, mais je pense que la gendarmerie a failli. Je pense que c'est une chaîne entière, pas de négligence. C'est une chaîne entière de négligence. Les juges doivent-ils rendre des comptes? Naturellement qu'ils doivent les rendre. Vous savez quand même que le Conseil supérieur qui surveille la magistrature, dans lequel il y a des citoyens, sanctionne des juges. Hein. Il y a 50 ou 100 sanctions, je ne sais plus combien, qui ont déjà été données. Donc je dis attention, oui, il faut réformer, mais attention au populisme judiciaire qui est toujours extraordinairement dangereux à mes yeux.
1: François Ouzillou.
2: Indépendance ne veut pas dire irresponsabilité. Alors on peut revenir sur l'indépendance des juges, mais je pense qu'il faudrait quand même qu'on revoie complètement la Constitution et un certain nombre de principes de notre état de droit. Je pense pas que ce soit à l'ordre du jour. Néanmoins, que les juges puissent se remettre en question quand ils font des erreurs, ça me paraît être une bonne chose, et remettre toute la responsabilité soit sur eux, soit sur le ministre de la Justice, me paraît pas être à la hauteur des enjeux. Oui. On est en fin de quinquennat, on va pas forcément révolutionner les choses maintenant. Manifestement, il y avait des lois qui étaient dans les tuyaux. J'ai entendu le Premier ministre cet après-midi au Parlement qui a dit qu'il pouvait faire des compléments sur cette loi. Il faudra trouver une majorité de nouveau pour pouvoir voter ces compléments et cette loi pour pouvoir répondre à un certain nombre de sujets sur ces sujets de violence familiale et faites aux enfants. En revanche, effectivement, faire preuve de démagogie, de populisme, que les partis politiques se battent sur cette affaire, c'est pas à la hauteur des enjeux, c'est pas digne pour la famille et c'est pas digne pour malheureusement un certain nombre de drames qui ont eu lieu effectivement ces dernières années. Je pense aussi à la petite Philippine.
1: Oui,
2: pas très loin d'ici d'ailleurs.
1: Oui. Qui avait été violée et tuée par un OQTF.
2: Exactement.
1: Oulala.
2: Exactement. S'en prendre soit à Darmanin, soit au juge me paraît pas être à l'auteur des enjeux. C'est une responsabilité en cascade. C'est pas forcément une histoire de moyens, manifestement. Et je crois qu'encore une fois, devant le Parlement, les ministres et le premier d'entre eux se sont un peu avancés en disant que d'après les premières informations, il y aurait quand même un certain nombre potentiellement de responsabilités qui n'auraient rien à voir avec une histoire de moyens. Et l'inspection générale, chacune dans ses administrations, fera la lumière sur ces choses d'ici quelques semaines. Mais à mon avis, on aura des surprises. On verra que, contrairement à ce que dit d'ailleurs l'avocat de la petite Rosa, de la mère de la petite Rosa,
1: qui s'est exprimé il y a quelques minutes,
2: je ne pense pas que ce soit qu'une affaire de moyens. C'est une histoire d'organisation, une histoire structurelle.
1: Ah, il a dit que ce n'était pas qu'une histoire de moyens, hein, l'avocat.
2: Bah là, à l'instant, il a dit que c'était beaucoup ça, quand même. Là, oui. À l'instant, il dit que c'est vraiment énormément ça. C'est structurel. Et donc, il faut tout revoir.
1: Samuel Botton.
3: Ma plus grande crainte dans tout ça, c'est que des Jordan Barrella, on en a sans doute des centaines sur le territoire. Des Jérôme Barrella, on en a sans doute des centaines sur le territoire. Alors, évidemment, j'imagine que les torts sont partagés entre le ministre, la justice et les forces de l'ordre. Cela dit, sur la question des moyens, il y a quand même des alertes qui ont été lancées il y a déjà quelques semaines, voire plusieurs mois. En l'occurrence, moi, j'aime beaucoup les députés parce que ce sont les premiers relais de la population, notamment quand ils sont en circo. Et il se trouve que le député de cette circo avait fait remonter des lenteurs dans le système judiciaire.
1: C'est un député idiot.
3: Exactement. Ben, vous voyez comme quoi ce sont souvent les plus tatillons et les plus pointilleux sur ce qui se passe à l'intérieur de l'État. Donc, ils avaient fait remonter, non pas des dysfonctionnements, mais des retards, un manque de moyens, des dégradations. Et je note que ça n'a pas forcément été suivi d'effet. Pour revenir à la question de Gérald Darmanin, que ce soit quand il était ministre de l'Intérieur ou aujourd'hui garde des Sceaux, je l'ai toujours vu en réaction et non pas dans l'action. C'est-à-dire qu'effectivement, quand vous avez une crise qui survient, tout de suite, vous avez Gérald Darmanin qui arrive sur le terrain, qui vous offre les images et le discours que vous attendez. Mais la question que j'ai envie de poser à chaque fois, c'est...
1: Il est très sarkozyste dans son attitude, hein, quand il était... Enfin, Sarkozy version ministre de l'Intérieur.
3: Oui, ils le sont tous, pour tout vous dire. Mais ma question est la suivante. Pourquoi être toujours dans la réaction et ne jamais prévenir de ce qui peut se passer? Alors, effectivement, on peut pas forcément tout anticiper, mais sur cette histoire, précisément, il y a quand même de nombreux rappels à l'ordre qui ont été faits. L'histoire survient et derrière, eh bien, il y a des consignes qui sont passées pour qu'on s'attache d'un peu plus près aux 70 000 agressions sexuelles qui ont eu lieu, ou violences qui ont eu lieu sur des enfants, alors que ça aurait pu être fait avant. Le ministre nous a expliqué que ça avait été un de ses premiers points de vigilance quand il a pris ses fonctions, que 9 jours après, il avait demandé aux forces de l'ordre et aux juges de se pencher sur cette question. Force est de constater qu'on a échoué à certains égards, au-delà de l'affaire Liana, qu'on a encore beaucoup de travail devant nous. Et la question maintenant, et ça va être sans doute un sujet central de la prochaine présidentielle, c'est peut-être même un point de bascule, c'est comment est-ce que on amène de la discipline, comment est-ce qu'on répare ces défaillances structurelles, et surtout, comment est-ce qu'on peut être en mesure de ramener de la clarté dans notre système judiciaire ?
1: Gérald, avant de redonner la parole aux vraies voix, qu'est-ce que vous voulez répondre à nos 3 vraies voix qui vous ont répondu ?
28: Eh bien, oui, je suis un peu partagé, moi, dans tout ça, dans le sens où, bon, il y a les juges d'un côté, certes,
5: il y a le gouvernement d'un autre côté, il y a les députés, il y a tout ça. Mais moi, ce qui me gêne beaucoup, c'est que il y a quand même des meurtres de gamins qui ne sont, pour moi, ils seront jamais réparables dans déjà dans les familles, parce que les familles sont, quand vous perdez un enfant qui se fait assassiner, je suis désolé. Moi, la personne,
29: c'est brisé, bien médical. Sûr.
1: Mais perdre un enfant, c'est.
29: Non, mais dans ces circonstances, oui, en plus, c'est en vraiment. Plus, mais, bien voilà. Sûr. Vous avez raison, voyez, Gérald. Moi, c'est intenable, en fait, oui.
5: Tout à fait. Dans ces conditions-là, les juges, des fois, les juges vont donner une application. Ils vont mettre en place une peine. La peine sera 10 ans, 15 ans, 20 ans. Peut-être que, pour bonne conduite, sortiront, pourquoi pas. Mais moi, ce que je trouve démentiel, c'est que c'est vrai que dans le dernier témoignage de vos invités, c'est tout à fait vrai ce qu'il disait, c'est que là on est dans l'émotion, on est et ça va retomber l'affaire. Et puis il y en a peut-être des dizaines des gars comme ce gars-là, comme Jordan. Il risque de
1: c'est Jérôme, hein, c'est pas Jordan, hein, mais
29: c'est pas Jordan Bardella, non, c'est Jérôme Bardella,
1: oui. Ouais.
5: Non, excusez-moi, le lapsus est révélateur.
29: Mais
5: moi, ce que je trouve démentiel, c'est que on n'applique pas du tout, pas du tout ce qu'on devrait appliquer. Moi, je peux pas entendre qu'un enfant a été tué et que. Mais tout le monde est responsable.
1: Non,
5: les politiques, la police,
1: mais Gérald,
5: les gendarmes, etc. Ils sont tous responsables.
1: Il y a une question que je veux poser, que je vous pose à vous et ouvrez voix. On nous a dit, Yael Braun-Pivet, qu'il fallait une loi d'urgence. Et le problème, c'est pas que la France vit dans l'inflation de lois. Pour des lois non appliquées.
29: Oui, bien sûr.
1: Et surtout,
29: moi, je pense qu'il y a une question de moyens. Je pense par rapport à tout ce que vous dites, Gérald, est très juste, et notamment sur le plan émotionnel et sur le plan humain. C'est ce qu'on oublie, c'est que c'est absolument la destruction totale d'une famille. On ne peut pas vivre comme ça. Je me demande même, et je suis tout à fait persuadé que le magistrat ou le circuit, les gens qui sont dans le circuit où il y a eu cette lenteur, ils vont plus dormir très bien jusqu'à la fin de leur existence. Ça me paraît tellement évident qu'il y a quelque chose là qui est humain, qui est irrépressible. J'entends aussi les solutions. J'ai été très agacé de voir Gérald Darmanin dire, écoutez, on va examiner tous les cas avant le mois de juillet. 70 000 cas avant le mois de juillet, ça sert à rien de faire des effets d'annonce comme ça. On peut entendre, je ne suis pas sa fan, je l'ai assez dézingué, mais on peut entendre la proposition de Dominique de Villepin, qui n'est pas si mal, avec un parquet qui serait uniquement spécialisé dans les violences faites aux enfants, etc. Je pense, regardez, la justice, c'est ça le problème. La grosse justice fonctionne très bien, c'est-à-dire parquet national financier, le parquet antiterroriste, ça marche super bien. Vraiment, on voit que ça avance, les choses avancent, etc. Par contre, la justice au quotidien, et surtout les affaires intrafamiliales, ça ne fonctionne pas. Donc, essayons de résoudre en créant ce parquet, pourquoi pas.
1: François Ouzio.
2: Bon, réduire l'action de Gérald Darmanin de la communication, je trouve ça un peu...
3: Ça fait 8 ans.
2: Non, bah,
3: à tous les niveaux, mais après, on peut être en désaccord là-dessus, il n'y a pas de problème.
2: On est complètement en désaccord. Je crois qu'il a quand même un bilan dans les ministères dans lesquels il est passé, budget, intérieur et justice. Justice, ça fait même pas un an, premièrement.
3: Budget, intérieur, justice. Les trois points sur lesquels on est en défaillance totale en France depuis 10 ans.
29: Il a rien fait, honnêtement, François. Mais quelle réforme,
2: l'impôt à la source, par exemple.
29: Comment?
2: L'impôt à la source, par exemple, à Bercy.
29: Oui,
2: c'était une réforme qui était attendue.
29: Oui, ça, je suis d'accord, à Bercy.
3: Bercy, c'est dans la simplification administrative. Mais j'attends beaucoup plus en 10 ans.
2: D'ailleurs, il a pas donné des coups de menton comme son successeur. Il a quand même eu quelques résultats sur un certain nombre de chiffres.
1: Son successeur, vous ciblez donc Bruno Retailleau.
2: Par exemple.
1: Attends, il faut dire son nom.
2: Il a été démontré que sur un certain nombre de coups de menton qu'il avait donné, finalement, le résultat n'était pas là dans les chiffres qui sont apparus après son départ.
3: Oui, c'est vrai.
2: Et je crois qu'il a pris ses responsabilités, d'ailleurs, au niveau de la famille, au niveau des médias, devant le Parlement, depuis quelques jours, sur ces sujets-là. Il a été au front, et c'est pas évident.
29: Vous êtes d'accord, vous, avec l'idée d'un parquet national spécialisé?
2: Oui, je pense.
29: C'est
2: oui.
29: pas mal,
2: et
29: ça.
2: Et à chaque fois qu'il y a eu des parquets nationaux spécialisés, ça a manifestement porté ses fruits.
29: Ça fonctionne. Le financier, le parquet antiterroriste fonctionne parfaitement.
2: Après, vous faites semblant d'oublier, vous l'avez dit un peu à un moment donné, que depuis 2013, le garde des Sceaux ne peut plus donner d'instructions individuelles.
3: C'est
2: l'indépendance, encore une fois, etc., etc. Mais il l'a très bien dit dans une émission hier, il a donné il a pris deux circulaires de portée générale de son arrivée, c'est le narco et les violences.
29: Pour faire le panégyrique de Darmanin, c'est pas le sujet,
2: C'est refaire l'histoire depuis le début.
29: On s'en fout, en fait, de l'histoire de Darmanin.
3: C'est un point intéressant, parce que ça.
2: Ensuite, à chacun prendre ses responsabilités, et dans tous les différents parquets, les procureurs organisent leur travail et c'est les dossiers de leur manière, dans leur manière, pardon.
20: Merci à tous. On arrive au bout de ce débat. On remercie Gérald d'Auxerre. Merci à tous. Et score final, vous êtes passé à 80% à dire que les juges sont des boucs émissaires, ne sont pas des boucs émissaires dans l'affaire Liana. Dans quelques instants, seul contre tous, on va notamment parler de la podcastisation. C'est un néologisme de la campagne présidentielle. Autrement dit, j'adore la formule, la podcastisation, la culture du vide. On se retrouve dans quelques instants.
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20: Retour des vraies voix avec Françoise Degois, François Ouzillot. Il y a Françoise et François d'un côté.
29: Ah oui, c'est un très beau prénom, excusez-moi, c'est autre chose que de s'appeler Philippe.
20: Vous pas que vous a... ouais. Merci, je vous en prie.
29: Non.
20: Vous voulez pas que vous appelez François Samuel Botton, histoire que vous soyez dans le.
29: Ah, mais c'est très joli.
3: J'aurais voulu, mais.
20: Être un artiste pour pouvoir faire mon numéro.
29: Bah, Samuel, c'est très joli. François, c'est très joli.
3: Statistiquement, ça peut vous amener à devenir président.
29: J'allais
20: c'est
29: vous
20: vrai.
29: Dire.
20: Hein, surtout ouais. Quand on est de gauche.
29: Oui, c'est ça. C'est ça.
20: Allez, c'est l'heure de Seul contre tous.
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0: Contre tous.
20: Et vous, François, pas François Breton, Samuel Breton, votre seul contre tous, c'est la podcastisation de la campagne présidentielle, autrement dit, la culture du vide.
3: Oui, et je voudrais dédier ce seul contre tous à Karine Lemarchand, qui, lors de la première d'une ambition intime, a fait basculer nos vies sans que nous le sachions vraiment à ce moment-là. Quel intérêt avions-nous à découvrir la vie intime des différentes personnalités politiques et candidats à la présidentielle ? À mon sens, strictement aucun. Et alors depuis, mais c'est finalement un phénomène de société, où les réseaux sociaux pullulent de vidéos, de chefs d'entreprise et de politiques parlant sur fond vert, le regard dans le vide et nous racontant des histoires qu'on a déjà entendues mille fois.
20: Alors, j'explique pour les gens qui n'ont pas allé dans des studios de télé, les fonds verts, on les voit pas sur les vidéos, mais on parle devant des parties, des pièces de plastique vertes.
3: Et vous
20: c'est surprenant, mais c'est comme ça.
3: Sur un fond rouge,
20: absolument.
3: Ou avoir de Groix derrière vous.
29: Mais c'est un chose. On connaît ça par cœur. C'est assez troublant. Hein,
20: oui, la première fois, c'est troublant, oui.
3: Et donc, il y a eu un classement de Politico, très bon média, qui a été sorti cette semaine sur les 10 influenceurs et podcasteurs qui feront la présidentielle, tous d'immense qualité. Mais quand je regarde les contenus qui ont été proposés, et ça remonte déjà à la dernière municipale, notamment à Paris, à Marseille, ça commence beaucoup à se démocratiser, je m'aperçois qu'on aborde très peu le fond. On reste vraiment en surface, on parle finalement des ambitions intimes de ces candidats, de comment ils ressentent les choses. Mais le contribuable qui est derrière et qui doit s'apprêter à mettre un bulletin, lui finalement, il en ressort très peu avec une vision programmatique de ce qui peut être fait. Il y a encore eu l'exemple de Gabriel Attal qui est allé se confier chez le Sherman sur l'émission We Hustle, donc une émission qui est diffusée sur YouTube, qui a l'habitude de recevoir généralement des artistes, et qui là s'est converti à la politique. Alors, cher Sherman, je tiens à vous dire que votre interview était très mal préparé, parce que se faire balader ainsi par Gabriel Attal, qui est quand même l'instigateur de l'uniforme, du retour de l'uniforme à l'école et de l'interdiction de l'abaya, sans avoir rien à lui opposer, franchement, j'étais un peu déçu. Et surtout, ça lui a permis de dérouler de tapis rouge de ce qu'il avait envie de dire, sans aucune contradiction. On a Édouard Philippe qui va se retrouver, ou qui a déjà enregistré, il me semble, Génération Do It Yourself, donc un podcast qu'on connaît tous, puisque Emmanuel Macron y est allé répandre sa pensée complexe il y a un an ou deux, il me semble. Et en fait, on n'est pas au bout du chemin. On a aujourd'hui Sam Zira, par exemple, qui lui émane de la télé-réalité, mais se rend finalement à interviewer des politiques. Et on a un peu ce mélange des genres qui est en train de s'organiser, qui moi me déstabilise énormément, parce que j'ai perdu, alors je suis peut-être un boomer en le disant comme ça, mais j'ai perdu mes repères politiques. Là où avant j'avais cette habitude du JT, de la grande interview, de la belle émission.
20: L'heure de vérité.
3: Ou 7 sur 7.
29: Et qui revient préférée. D'ailleurs à la rentrée parce que c'est la meilleure recette possible, tout simplement.
3: Donc voilà, là on
20: ou
3: est en train
20: sur table aussi à l'époque.
29: Bien sûr.
3: On est en train de courir après un électorat qui je ne suis pas sûr soit réellement intéressé par la politique et qui est aujourd'hui accoutumé à de nouvelles formes de médias. Aujourd'hui, pour moi, celui qui les maîtrise le mieux, c'est évidemment Jean-Luc Mélenchon, qui a déjà pris ce virage il y a déjà 2-3 ans. Et pour ceux qui essayent de s'y mettre aujourd'hui, j'ai bien peur qu'on ne fasse que creuser le trou qui est le nôtre.
20: Françoise Degout.
29: Oui, alors moi je suis pas tout à fait d'accord avec cette vision tout à fait pessimiste du podcast. D'abord parce que vous parlez des podcasts, des influenceurs, les politiques qui s'allongent à contre-courant sur des divans qui sont pas conventionnels, c'est vieux comme le monde. J'ai le souvenir de Ségolène qui casse la baraque en s'allongeant justement sur le divan d'Henri Chapier. J'ai ce souvenir de François Mitterrand, il y a 20 ans. J'ai le souvenir de François Mitterrand qui casse tous les codes en répondant à Yves Mourouzi
20: qui s'assied sur son bureau
29: à l'Élysée. Non, et laissez-moi finir. Sam, laissez-moi finir.
3: Sur Mourouzi, juste un petit détail.
29: Samuel, je voudrais terminer.
3: Mourouzi avait besoin de Mitterrand pour survivre à ce moment-là.
29: Mais non, mais on s'en fout, c'est pas le sujet. Tout le monde a besoin de tout le monde. Donc je pense qu'il n'y a rien de neuf, en fait, sous le soleil. Je pense que c'est une adaptation à la façon de consommer l'information, maintenant, qui est comme ça. Moi, je m'amuse souvent quand je dis mon compte Twitter, en fait, est devenu un média à part entière. J'ai plus de 100 000 abonnés. OK. Et ben, je fais des éditos sur mon compte Twitter. Quand je fais un édito, il est vu par 500 000 personnes. Voilà. Si je fais une émission de radio ou une émission de télé sur n'importe quelle chaîne info, 500 000 personnes, c'est des scores apocalyptiques.
20: Ah, énorme. Pour une chaîne info, c'est énorme.
29: Ça tourne entre 100 et 120 000. Quel intérêt ? Donc, parce que les gens, finalement, s'informent comme cela. Mais je ne crois pas que ça entraîne une dégradation du fond. Vous parlez des influenceurs. Moi, je peux vous parler de podcasts. Regardez, Hollande fait des podcasts super intéressants sur la situation internationale. Mais non, mais je pense que.
3: Mais voilà. Mais François Hollande va faire le podcast du Monde ou de Libération.
29: Mais non, mais on s'en fout. Lui-même, on fait lui-même. Codes. Il en produit lui-même. Lui-même en
3: et
29: produit.
3: Il s'est entouré de Le Monde mais, et de Libération. Mais ce n'est
29: pas.
3: Lui-même.
29: Mais c'est pas le sujet. C'est que je pense quand même qu'on va rester dans le cadre. Il y a rien de plus puissant que la grande messe des 20 heures quand vous êtes candidat à la présidentielle. Rien de plus puissant.
3: Moi, aujourd'hui, Françoise, forcément.
20: François, si, on va faire réagir François Ouzigo.
0: Je vais me situer entre vous deux. Pourtant, je suis pas centriste à la base, hein, je vous assure.
29: On dit ça.
0: Néanmoins, je suis peut-être un peu boomer quand même.
20: Vu votre âge, non.
0: Bah oui, mais je me le sens quand même un petit peu. Moi, j'ai démarré la politique, c'était Facebook. Facebook a démarré quasiment en même temps que moi.
29: Qui reste le réseau le plus lu au monde. Les gens qui oublient Facebook ont tout à fait tort.
0: Néanmoins,
29: c'est encore le réseau.
0: Si vous voulez vous adresser à tous vos électeurs, et c'est ce que cherchent à mon avis tous les politiques actuellement, que ce soit localement ou nationalement, il faut avoir une tranche d'âge assez large. Et à mon avis, les podcasts, et malheureusement, et je donne des cours aussi dans une école de communication, et ben c'est ce qu'écoutent les jeunes. Voilà. Ils vont plus sur Facebook, ils lisent pas Le Monde, ils lisent pas Le Point, ils lisent pas l'Express, ils lisent pas Le Figaro, ils lisent pas l'Humanité, etc. Donc faut vivre avec son temps, faut le faire.
20: C'est générationnel.
0: Ce que je reproche à certains candidats, suivez mon regard, et c'est souvent sur les côtés un peu extrêmes, c'est qu'ils font quasiment que ça pour aller. Faut le faire.
20: C'est générationnel.
0: Ce que je reproche à certains candidats, suivez mon regard, et c'est souvent sur les côtés un peu extrêmes, c'est qu'ils font quasiment que ça pour aller draguer des jeunes qui.

0: malheureusement, vous regardez pas assez.
1: C'est,
0: hein.
1: C'est une des rares.
2: Non, je veux pas regarder. Ouais, voilà. Je reconnais que je regarde
1: très
2: pas Mélenchon.
1: Travailler justement les nouveaux médias qui étaient en train d'émerger.
0: Ce qui n'est pas le cas de Jordan Bardella qui travaille que le 30 secondes sur TikTok. Ça, c'est pas tout à fait pareil.
3: Allez, on passe au seul contre tous de Françoise Degoy. Et pour vous, la gauche peut gagner la présidentielle.
0: Alors, j'ai bien dit la gauche hors Mélenchon. C'est-à-dire que moi, je l'ai dit, j'ai fait mon édito lundi matin. La réussite de Mélenchon à Saint-Denis est tout à fait indéniable. Il est évidemment le plus grand orateur aujourd'hui de la vie politique française. Il n'y a rien à l'enlever. C'est un type qui est capable de passer des rois de France, si vous voulez, à la conquête spatiale en 10 secondes sans que ça heurte personne parce que tout est fluide. Voilà. L'art oratoire, c'est pas de la communication. Ça dit aussi la densité qu'on a et la construction politique qu'on a. Donc, une fois qu'on a posé cela, Jean-Luc Mélenchon draine des gens, draine énormément de jeunes. Une fois qu'on a posé cela, il a une équation qui est insoluble de mon point de vue. C'est-à-dire, ce qu'on a vu dimanche, c'est quand même l'écrin de l'électorat protestataire. Et on sait combien il pèse depuis toujours. Il pèse 10%, en gros, à la louche. Voilà, c'est 10%. Et Jean-Luc Mélenchon a besoin d'élargir. Ok ? Il a besoin d'élargir. Son équation est insoluble car depuis le 7 octobre et depuis tout ce qui s'est passé depuis 3 ans, en réalité, il a planté, il a tellement cranté dans l'opinion des choses négatives sur le fait, qu'il est la personne la plus détestée avec Éric Zemmour. Et c'est quasiment impossible, selon moi, d'effacer et de passer, malgré ce qu'on dit de la mémoire de poisson rouge des gens, il y a des choses très profondes qui sont crantées. Voilà pourquoi je dis que la gauche, hors Mélenchon, peut gagner, parce que dans la mesure où elle aura la sagesse, je dis bien la sagesse, et ça n'est pas gagné, inutile de ricaner de ce côté-là, si elle a la sagesse de désigner le bon candidat, c'est-à-dire le candidat qui va faire toute l'union hors Mélenchon et qui va être capable d'enclencher le vote utile, à partir du moment où ce candidat, déjà cette gauche-là, elle pèse 16 à 17% au départ. Si elle enclenche le vote utile et qu'elle prend un peu, elle peut être au second tour.
3: Mais qui c'est qui est le bon candidat pour
0: Je ne sais pas, je n'ai aucune idée, je vais faire un morphing.
1: Il faudrait un homme d'expérience qui a déjà connu la fonction.
0: Alors voilà, mais lui c'est un peu
3: là,
0: le passé.
3: Limite, hein, il en reste
0: lui c'est un peu le passé aussi, il faut un morphing, il faut quelqu'un qui ait les qualités presque, je veux dire, rêveuses et poétiques de Raphaël Glucksmann, la puissance de la fonction de François Hollande et la puissance de l'union de Olivier Faure et un peu de folie de Marine Tondelier. Voilà, ça d'accord. Fait les quatre, ça doit donner quelqu'un, je sais pas qui.
3: Déjà une veste verte peut être un plus. François Sillon.
4: Je rappelle à Françoise qu'on est en juin 2026, on est dans moins d'un an.
0: On a du temps,
3: 10 mois.
4: Bah, moi je trouve que ça y est, le calendrier va
0: très vite. Emmanuel Macron a jailli en décembre 2016.
4: Demain c'est la rentrée de septembre. Moi en fait mon seul contre tous, même si je l'ai pas proposé, c'est de vous dire qu'il y aura ni primaire à gauche ni primaire à droite. Ça va être une bataille des égaux à droite et à gauche. Ça va potentiellement, et ça m'inquiète, se terminer en catastrophe, et on va désigner peut-être à gauche comme à droite un candidat à la dernière minute après Noël. Et il y aura une campagne très courte et ce sera, à mon avis, d'un niveau beaucoup plus médiocre que ça n'a été sur les élections.
0: Eh bien, moi, je ne crois pas du tout.
3: Mais vous
0: je
3: pensez que la gauche peut gagner?
4: Absolument pas.
0: Non, je pense d'abord que ça
4: ne crois
0: va pas.
4: Absolument pas au comeback en politique. Donc François Hollande, c'est même pas la peine.
0: Je
4: ne
0: crois pas du tout une minute qu'il y aura des désignations en décembre. Je ne crois pas une minute que ce sera une campagne médiocre.
4: Deuxième candidat ne dépasse pas les 17%.
0: Mais parce que vous n'êtes pas en situation, vous n'êtes pas en dynamique. Vous savez, moi j'en ai fait deux présidentielles, j'en ai perdu une, j'en ai gagné.
4: Que je vois pour l'instant et malheureusement les faits actuels le démontrent avec le sujet qu'on a évoqué tout à l'heure. Et ben c'est le RN, hélas, et ça m'inquiète énormément.
3: Samuel Botton.
1: Alors à l'instant. Je ne suis pas forcément d'accord avec Françoise. J'aurais pu l'être il y a encore 2-3 mois. Je le serai peut-être dans les 2-3 mois qui viennent.
0: Opportuniste.
3: Il faut que l'eau coule sous les ponts.
0: Comme disait Edgar Faure, c'est pas la gémoire qui tourne, c'est le vent.
1: Non, à l'instant T, effectivement, il y a beaucoup trop d'inconnus pour savoir comment ça va tourner. La seule certitude que j'ai, vous l'avez dit, c'est que Jean-Luc Mélenchon en campagne présidentielle, c'est très fort. Et là où je suis pas d'accord avec vous, et ça me fait mal, c'est que j'ai même presque tendance à penser qu'il peut réussir l'incroyable pari de faire oublier tout ce qu'il nous a fait vivre, directement ou indirectement, depuis le 7 octobre. C'est aussi un de ses talents. François, je suis d'accord avec vous aussi sur ce point. J'ai du mal à imaginer une primaire pour la gauche ou pour la droite. Tout simplement parce qu'aujourd'hui, les égos sont beaucoup trop forts, que chacun veut jouer sa carte et que ça va se jouer en dernière minute. Là où, par contre, j'ai de l'optimisme, c'est de me dire que cette campagne de 2027 sera une campagne éclair et que, historiquement, dans l'histoire de la Ve République, les campagnes éclair n'ont pas été forcément les plus mauvaises.
3: Mais Chirac, permet... 95, qui se non, déclenche en novembre... Et
0: elle n'est pas éclair, elle n'est pas du tout éclair.
3: C'est sa remontada qui est éclair. C'est plus la remontada qui est éclair.
0: Il recommence à monter en février après son discours.
1: À la mort de Pompidou, c'est ce qui permet à Giscard, il me semble...
3: C'est surtout la grosse gaffe de Chaban-Delmas qui annonce sa candidature alors que Pompidou n'est même pas en

0: Vous avez été biberonné
1: au film de Raymond Depardon avec la magnifique campagne éclair.
2: Non, je connais beaucoup plus Raymond Depardon comme photographe que comme cinéaste.
1: Mais non, il a fait un film merveilleux sur cette campagne de Valéry Giscard d'Estaing qui est hors norme, ce film. Avec
2: dans la 5e République, tout ça pour dire une campagne éclair, c'est pas forcément une mauvaise chose. Et ça peut amener des débats construits sur des grands piliers, des grands thèmes stratégiques. Ce que d'ailleurs fait Gabriel Attal d'une certaine manière. Il a sorti 5 piliers. Alors, on n'a pas le fond derrière. Mais on sait que le mec a 5 piliers.
3: On comprend toujours pas où il habite, mais
1: c'est pas. C'est pas les piliers de quelle maison.
2: Il t'annonce 5 piliers. Je te dis qu'il n'y a pas de fond derrière.
1: Je sais très bien, merci. Je sais lire la politique.
2: Sur une campagne éclair, d'arriver de dire voilà, les priorités, ça doit être éducation, pouvoir d'achat, ce que fait d'ailleurs Marine Le Pen depuis bientôt 10 ans. Pouvoir d'achat, sécurité, ça et ça.
1: Et tu te trompes sur la campagne éclair. Tu te trompes sur la campagne éclair.
2: On verra ça dans 6
3: mois. Les grandes priorités, tout le monde est d'accord. Justice, sécurité.
2: Mais c'est comment on fait derrière. Et là, pour l'instant, il n'y en a aucun qui
1: écoute. Moi, je pense que c'est pour une question. Vas-y.
2: À part peut-être.
1: S'il vous plaît,
4: je voulais vous poser une question. Est-ce que les candidats qui se sont déjà déclarés sont partis trop tôt, comme vous pensez que ça va jouer sur une campagne éclair?
3: Il y a 30 candidats.
1: Alors, écoutez, vous savez, ça finira de la même manière, parce que à chaque présidentielle, c'est comme ça. J'ai le souvenir qu'il y a quelques années, en 2022, vous vous souvenez, la pléthore des candidats, on faisait déjà des papiers là-dessus. Ça va évidemment se rétrécir. Réduction candidatum. Ça va se rétrécir. Pourquoi? Parce qu'il y aura une question simple.
3: Là, tout le monde revendique un héritage. Alors qu'en 2022, il y avait un sortant qui pouvait
1: finir.
3: Se présenter.
1: Non, mais on s'en fout.
3: On s'en fout
1: dans la mesure où c'est une campagne de transition et c'est normal qu'il y ait autant de candidats. Il y en aura évidemment moins sur la ligne d'arrivée. Il va y avoir un phénomène de réduction qui sera lié à l'argent. Donc je n'ai aucune inquiétude sur le nombre de candidats.
4: Permettez-moi de vous faire une remarque à Rémi André. Une campagne éclair, ça va être du tonnerre. Dans quelques instants, on va retrouver quelqu'un qu'on aime beaucoup, Éric Brocardi, porte-parole de la Fédération nationale des sapeurs-pompiers de France, en raison des risques d'incendie suite à la canicule. Il y a déjà eu un incendie là entre Sète et Béziers, au point qu'on a dû arrêter le trafic ferroviaire. Éric Brocardi dans quelques instants, et juste après, évidemment, une très bonne affaire à faire avec notre ami Flavio. Restez bien avec nous et les vraies voix.
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4: Retour des vraies voix avec Françoise Degoy, François Ouzillot, Samuel Botton. Et tout de suite, c'est l'info en plus.
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4: Et début juillet 2025, le premier grand incendie de la saison s'était déclenché au Pen Mirabeau, au nord de Marseille. Un feu qui avait causé, que le vent avait intensifié et qui avait brûlé 750 hectares. Nous sommes début juin, presque mi-juin, et nous sommes en compagnie d'Éric Brocardi, porte-parole de la Fédération Nationale des Sapeurs-Pompiers de France. Bonsoir.
19: Bonsoir.
4: Alors, les feux ont déjà repris cette année, avec notamment, là, pas plus tard qu'aujourd'hui, un feu entre Béziers et Sète. Est-ce que c'est très précoce pour la saison ?
19: Ce qui a été précoce cette année, c'est effectivement les températures du mois de mai qui ont été très extrêmes, et vous l'avez tous ressenti sur le territoire national. Ce qui nous pousse aujourd'hui à être extrêmement vigilants aussi, c'est les bilans de l'année 2025 avec ce feu hors norme dans l'Aude, avec les 15 000 départs de feu qu'il y a eu sur l'ensemble du territoire national. Donc on est encore sur un sujet aujourd'hui de précaution, de prévention, d'action sur le terrain pour éviter justement d'avoir affaire à des feux qui dépassent l'entendement.
4: Alors, la canicule de la fin mai a-t-elle créé des conditions propices à de nouveaux incendies de forêt ou de garrigues, évidemment ?
19: Ça conditionne considérablement la strate végétale, ça conditionne l'ensemble, on va dire, des indicateurs, et on le voit encore aujourd'hui dans le sud de la France avec des vigilances feux de forêt qui ont été déclenchées sur une partie du poteau méditerranéen. Donc cela veut dire que oui, les curseurs commencent à être petit à petit montés vers des zones qui nous poussent à penser aujourd'hui que le sujet d'un été à haut risque est parmi nos tablettes et notre préparation en conséquence.
4: Alors Éric Brocardi, je rappelle que vous êtes porte-parole de la Fédération Nationale des Sapeurs-Pompiers de France. Il y a les pompiers de Paris, il y a les marins-pompiers à Marseille, il y a les pompiers volontaires. Est-ce qu'il y a un manque d'effectifs aujourd'hui ?
19: Aujourd'hui, quoi qu'il en soit, c'est le manque de disponibilité et la possibilité pour les sapeurs-pompiers volontaires de se rendre un maximum disponible et, on va dire, de les consacrer à des missions comme les feux de forêt, qui sont des interventions à longue cinétique. C'est-à-dire que sur le temps passé sur intervention est beaucoup plus long sur ce type d'intervention. Et en plus, ils doivent faire face à l'ensemble des missions de secours d'urgence aux personnes qui constituent 80% de nos missions. Donc effectivement, il y a une, on va dire, une crise du volontariat dans certains domaines, comme tout simplement les zones très rurales, mais il y a aussi surtout une crispation autour de la disponibilité, et c'est à cela aujourd'hui qu'on appelle des grandes entreprises à faire l'inventaire de l'ensemble des sapeurs-pompiers volontaires qui sont dans leur quota pour permettre de conventionner avec la Fédération Nationale des Pompiers de France et aussi avec le ministère de l'Intérieur, de manière à pouvoir donner du temps, parce qu'aujourd'hui c'est un atout d'avoir des sapeurs-pompiers volontaires. On a travaillé avec Decathlon, on a travaillé avec Carrefour, avec l'ensemble des grands partenaires comme Carambar, pour permettre justement de fidéliser à l'intérieur de l'entreprise ces profils-là et de permettre aux entreprises de les valoriser lorsqu'ils font un effort de libérer les sapeurs-pompiers volontaires qu'ils ont dans leurs effectifs pour aller sur le terrain. Et à ça, on les félicite. Il y a aussi les artisans, il y a aussi tous ceux qui ont le label terroir engagé que l'on a créé chez les sapeurs-pompiers de France pour permettre justement, lorsque vous rentrez dans un artisan, de comprendre que lui aussi, il est pompier volontaire et qu'à partir de là, il se peut qu'il soit engagé sur le terrain des interventions et de favoriser ce spectre de l'attractivité du volontariat en les distinguant de tout un chacun.
1: Françoise Degois. C'est quand même un peu hard. Enfin, vous savez, moi, dans ma vie, il y a longtemps, j'ai couvert les incendies terribles de la Sainte-Victoire, où je me souviens qu'on n'arrivait même plus, vous en souvenez
18: c'est
1: certainement.
18: C'est la montagne Saint-Victor au nord de
1: la
18: Marseille.
1: La Sainte-Victoire, non, à Aix-en-Provence.
18: Marseille,
1: où on n'arrivait pas, je veux dire, même les quatre voies de l'autoroute n'arrivaient pas à arrêter le feu. Donc, je vois quand même ce qui se donne. Je pense que c'est des vies qui sont en jeu. Donc, volontariat et vie en jeu, c'est quelque chose qui me paraît ne pas aller ensemble. Et j'ai le sentiment, en plus, vu de l'extérieur, en tant que journaliste, bien sûr, et observatrice de la vie, que socialement, ce n'est pas terrible pour vous aussi. Je sens quand même un grand malaise dans le corps des sapeurs-pompiers rémunérés. C'est vrai ou c'est faux ?
19: Écoutez, la question de la rémunération chez les sapeurs-pompiers volontaires, déjà, c'est une question d'indemnité, c'est une question d'engagement avant toute chose, ouais. Au-delà du sujet, on va dire, pécunier. Pour la bonne et simple raison qu'on fait avant tout cela pour un engagement et un esprit de solidarité
1: oui,
19: et
1: mais...
19: la vérité. Je ne suis pas en train de masquer cela. De toute façon, même si vous doublez, triplez, indemnisez l'indemnisation, c'est pas pour autant que vous en aurez plus, c'est pas ça le sujet. Le sujet aujourd'hui, c'est tout simplement que quand vous regardez les gens qui veulent s'engager pour des services militaires qui veulent s'engager pour le SNU, vous en avez aujourd'hui de la demande. Donc ça veut dire que
1: d'accord.
19: Ça dépasse ce cadre-là. On ne doit pas s'arrêter uniquement sur une question de chiffres. Aujourd'hui, il y a de la volonté. Aujourd'hui, il y a des jeunes qui veulent s'engager. Il faut leur faciliter ce travail-là et surtout les valoriser. Il faut les accompagner. C'est ce qui manque terriblement dans une politique globale d'engagement citoyen.
1: D'accord, super. Bah, c'est bien. C'est rassurant.
4: Un dernier mot, Éric Brocardi. Deux ou trois gestes à faire de prévention pour tout un chacun.
1: Ouais.
19: Prévention en termes de feux de forêt, c'est évidemment d'éviter de jeter les mégots de cigarettes.
4: Évidemment.
19: On voit trop souvent, évidemment.
4: Notamment dans l'Aude.
19: Ces cigarettes, effectivement, dans l'Aude ou ailleurs, de cigarettes qui sont jetées par-dessus la fenêtre de la voiture et qui peuvent à tout instant créer des incendies. Le 17 juin prochain, à l'entente de Valabre, près de Gardanne, nous allons faire des tests d'inflammabilité des mégots pour prouver que 2 cm à 400 degrés, ça peut faire des feux hors normes. Donc, on est vraiment sur un sujet aujourd'hui de prévention. Éviter de faire des barbecues lorsque les conditions climatiques ne le permettent pas et qu'elles sont trop chaudes, et effectivement du vent. Mmh. Et puis, bien entendu, d'éviter d'utiliser du matériel thermique pouvant provoquer des étincelles.
1: Et les bouteilles aussi. Et les bouteilles qui servent de loupe avec le soleil.
4: Absolument.
19: Oui, mais c'était surtout ça le point le plus important. Merci en tout cas.
4: Merci à vous, Éric Brocardi, porte-parole de la Fédération nationale des sapeurs-pompiers de France. Tout de suite, le bon Flavio.
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4: Bonsoir Flavio.
21: Bonsoir, vous allez bien ?
4: Oh ben ça va très bien. Je parie que vous avez quand même une très bonne affaire à nous proposer encore ce soir.
21: J'ai une très bonne affaire, mais une moins bonne aussi dans le sens, j'ai tenté la bonne affaire. Hein.
4: Ah bah écoutez,
21: oui. J'ai eu affaire à un vendeur assez agressif et très content de mon appel.
4: Eh ben écoutez, on écoute ça. C'est allez. Parti.
20: Allô.
3: Allô.
20: Oui, oui. C'est qui ?
3: Oui, bonjour, je vous appelle pour la BMW à vendre sur le bon coin. Toujours dispo ?
20: Si l'annonce est en ligne, c'est toujours dispo, frère, logique.
3: Ouais. Ouais, c'est vrai. Je voulais savoir par rapport au prix.
20: Quoi, le prix ?
3: Le prix, c'est le prix du véhicule ou il y a une erreur ?
20: Oui, j'étais con ou quoi ? Bien sûr, c'est le prix du véhicule. Tu crois que c'est le prix de quoi ? Maison ?
3: Non, non, c'est par rapport à l'état du véhicule. Je voulais savoir si c'est le prix du véhicule, c'est fixe ou négociable?
20: Prix fixe, il n'y a pas de négociable. C'est le prix du marché, donc ce que j'ai mis, c'est le prix fixe, pas de négociable.
3: Le prix du marché, c'est si le véhicule est en bon état. Là, en l'occurrence, c'est un peu plus compliqué, quoi.
20: Mon pote, écoute. Je suis pas ton pote, mon pote. Tu peux avant, tu parles de prix, argent, négociable, négocie pas. Si t'es pas coton, casse-toi. C'est prix fixe, ça. Y a pas de descendre.
3: Mais là, t'es un peu, c'est prix fixe en plus, t'es un peu fou de mettre ce type de prix, non?
20: Comment je suis fou?
3: Par rapport à la voiture.
20: Comment je suis fou, voilà? Fils de tu parles à qui, toi?
3: Je...
20: Vas-y, ferme ta gueule, là. Tu crois que tu fais des blagues à qui, là? Tu crois que j'ai 15 ans ou quoi? Donne l'adresse, je vais t'attraper, je vais te... Allez, t'es sûr.
2: Je parlais juste de la voiture, le prix.
20: Ta gueule, ton adresse. On veut ton adresse tout de suite, là. On va régler ça, le problème dans la tribune, ou pas blabla téléphone. Vas-y, casse-toi, là. Appelle encore une fois, tu vas voir ce que je vais te faire. Rigole, fais le malin, rigole, fais malin.
4: Au bon accueil, bonsoir. On peut dire qu'il a le sens commercial, ce monsieur, hein. Aimable, courtois.
1: Non, mais Flavio.
4: Attendez, oui.
1: Flavio, il était à combien était la bagnole?
4: Et en quel état, surtout?
21: Ouais, en fait, elle était, je crois, aux alentours de 21 à 23 000 euros. Et dans un état catastrophique, c'est pour ça que j'ai fait la remarque, mais c'est pas possible là, de vendre ça dans cet état-là.
1: La vache.
4: Oui, et la à vache. Votre avis, parce que si vous avez dit, si de la, elle est toujours en ligne, c'est qu'elle est dispo, elle y est toujours ou pas sur cette
1: avec
4: annonce?
1: Avec un accueil pareil, t'as toujours envie d'aller acheter au mec.
4: Non, mais... Comment, Flavio?
21: Je crois que l'acheteur n'est plus vivant, l'acheteur du véhicule.
4: Ah bon? Merci Flo, beaucoup Flavio, et...
1: Il est très fort ce Flavio.
21: Et on se dit vivement demain.
4: Et vivement demain, merci beaucoup à vous. Dans quelques instants, le coup de gueule, 62 ans après, on est prêt pour le tournage de la suite des Barbouzes, mais c'est pas du cinéma. Et à 18h30, notre débat, retraite à 68 ans, pour vous c'est inévitable ou injuste, mais vous dites que c'est injuste à 73%, venez réagir au 0826 300 300.
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4: Le flash avec Elsa Ruot. Bonsoir Elsa.
6: Bonsoir à tous. Les premières réponses de l'État suite à la polémique autour de la mort de Liana. Après une minute de silence en hommage à la collégienne, le Premier ministre a dévoilé à l'Assemblée nationale des mesures envisagées face à ce fait de société, notamment alourdir les peines pour les violeurs en série, des mesures qui seront ajoutées au projet de loi sur la protection des enfants d'ici une dizaine de jours. Le texte doit être examiné au Parlement à partir du 15 juillet. Et alors que le gouvernement réfute toujours les accusations sur le manque de moyens dans cette affaire, l'avocat de la famille de Liana estime lui qu'il faut renforcer les moyens de la justice. Maître François Roujou de Boubé a pris la parole depuis Florence dans le Gers. Pour lui, attribuer ce drame à l'institution judiciaire serait un non-sens. Ne nous trompons pas de combat, ajoute l'avocat des parents de Liana. Autre scandale concernant les violences sur les enfants, celui du périscolaire parisien. Et le maire de Paris, Emmanuel Grégoire, annonce que 132 animateurs ont été suspendus depuis le début de l'année, dont 52 pour des violences sexuelles ou sexistes. L'élu socialiste demande un débat national sur ce sujet. Une mobilisation qui s'annonce suivie à la SNCF. Demain, 4 syndicats appellent à la grève pour réclamer un moratoire sur l'arrivée de la concurrence et la réorganisation de leur travail. Comptez un TGV sur 3 supprimés en moyenne, la moitié des intercités et des perturbations importantes pour les trains régionaux. Et ben à vêtements déborde et le relais de nouveau en difficulté. L'association qui collecte nos déchets textiles évoque une dégradation devenue insoutenable de l'équilibre économique de la filière. Le relais annonce qu'il va supprimer 60 emplois d'insertion et réduire ses collectes. Ce sont 15 000 tonnes de vêtements qui ne seront plus récupérées. On termine avec le foot. C'est du côté des Bleus. Notez que les filles jouent ce soir dans les qualifications au Mondial 2027. C'est contre l'Irlande à 21h. L'équipe de France masculine, elle partira demain vers les États-Unis avant leur premier match dans cette Coupe du Monde. Ce sera dans une semaine, tout juste contre le Sénégal. Bonne fin de journée.
4: Merci à vous Elsa.
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4: Bonsoir Rémi André.
8: Bonsoir Philippe, bonsoir tout le monde.
4: Pour le beau temps, il va falloir un peu de patience.
8: Oui, du beau temps et même de la chaleur qui sont attendus à partir de vendredi sur la moitié sud et cela va remonter ensuite pour avoir un dimanche ensoleillé et chaud quasiment partout. Attention tout de même à cette chaleur en début de semaine prochaine, pourrions avoir des orages. Mais dans tous les cas, pour cette chaleur, ceux qui aiment la chaleur, ce sera pour ce week-end. En attendant, ceux qui aiment la fraîcheur seront servis encore demain car demain, ces températures auront du mal à dépasser les 16 à 20 degrés sur la moitié nord. On pourrait atteindre tout de même les 22 à 26 degrés sur le Roussillon, une partie du Languedoc, mais jusqu'à 25 à 31 degrés sur le reste du sud-est. Donc demain, encore de la fraîcheur sur la plupart de nos régions et encore quelques nuages, quelques ondées, quelques averses. Averses qui pourraient prendre un caractère orageux sur le nord-est. Du vent près de la Méditerranée, Mistral et Tramontane se renforcent un petit peu. Donc vous voyez, demain, il faut encore accepter un petit peu de nuages et de fraîcheur.
4: Merci beaucoup Rémi André.
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4: Retour des vraies voix avec Françoise Degois, François Ouzillot, Samuel Botton. À 18h30, notre question du soir. Retraite à 68 ans, est-ce que pour vous c'est inévitable ou injuste? Eh bien vous dites que c'est injuste à 73%. Vous voulez réagir? Le 0826-300-300. Zach prend vos appels, si vous voulez réagir, dès à présent. Allez, tout de suite, le coup de gueule.
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4: Comme d'habitude, je vais remettre le clocher au milieu du village et même de deux villages fort éloignés l'un de l'autre, le 7e arrondissement de Paris et la 9e circonscription de l'Hérault. Mais pourquoi donc ces deux villages? Parce que le premier abrite l'Assemblée nationale, tandis que le second est la circonscription de Charles Alloncle, député UDR, qui a été franchement victime de méthodes dignes d'une autre époque. En effet, le député, qui était par ailleurs rapporteur de la commission d'enquête sur l'audiovisuel public, a été paparazzé les photos diffusées par Paris Match. Des photos le montrant en compagnie de son assistante parlementaire, présentée dans un premier temps comme sa compagne. Des photos qui ont causé la réaction immédiate de la présidente de l'Assemblée nationale, Yaël Braun-Pivet, qui a immédiatement saisi le déontologue de l'Assemblée nationale, Rémi Schenberg, puisqu'il est, depuis le Penelope Gate, interdit pour un député d'employer son conjoint. Rémi Schenberg qui a immédiatement conclu qu'il n'y avait ni situation de mariage, ni de pax, ni de concubinage. Une conclusion qui a valu un changement d'intitulé dans Paris Match, la compagne devenant une amie, jusque-là rien, excepté une intrusion dans la vie privée, fonds de commerce de la presse People. Mais là où les choses se gâtent, c'est quand on apprend dans les colonnes de Mediapart, un média pas franchement ami politiquement de Charles Alloncle, que c'est Xavier Niel, le patron de Free et actionnaire de Media One, gros pourvoyeur d'émissions pour le service public, qui aurait organisé la filature et la paparazzade. Un Xavier Niel qui a vu des échanges pour le moins virils avec Charles Alloncle lors des débats de la commission d'enquête et qui se serait donc vengé de cette manière qui a fait pchit. Si les faits sont avérés, on appréciera la permanence des méthodes barbouzardes dans la politique française en en tirant la conclusion que, lors de la prochaine présidentielle, tous les coups seront permis, quitte à aller regarder dans les culottes de ses adversaires. Des méthodes qui rappellent le nom d'une milice indigne dissoute il y a plus de 40 ans, puisque, si les faits étaient avérés, on pourrait dire que Xavier Niel a été pris la main dans le sac.
1: Ouais, alors écoutez, moi je vais pas faire de Charles Alloncle une victime, il a voulu la surmédiatisation. J'ai bien entendu le rapport entre Best Image et Xavier Niel. Honnêtement, les paparazzades des politiques, ça existe tout le temps, partout, depuis très longtemps.
4: Mais ça n'a pas de raison d'être.
1: Mais ça n'a pas de raison d'être, c'est comme ça. Voilà, quand François Hollande se fait lever comme un bleu
4: en scooter
1: en sortant de chez Julie Gayet, vous croyez pas qu'il y a quelqu'un dans son entourage politique qui a donné le tuyau? Vous pensez que le photographe, le paparazzi, il est là, comme par hasard, rue du Cirque, au matin, à l'heure du crémier et du laitier, pardon. Excusez-moi, je sais Ségolène Royal, pour laquelle, évidemment, j'ai travaillé longtemps. Vous croyez que quelqu'un vend pas la mèche quand elle est au bras de son compagnon, etc. Tout ça, si vous voulez, me paraît presque dans la nature des choses. C'est pas nouveau et ça continuera. Voilà. Je dis pas que c'est bien, mais c'est pas nouveau.
2: François Ouzillou. Je suis assez d'accord avec Françoise. On peut même aller sur des événements un peu plus récents avec Jordan Bardella, hein. Qui a organisé.
4: Oui, mais là, c'est pas paparazzade d'organiser. Là, c'était pas organisé.
1: Sinon, c'est
4: comme Ségolène Royal.
3: Elle n'était pas organisée, elle est devenue organisée.
2: Oui, voilà.
3: Elle a été confrontée.
2: Voilà,
3: oui.
2: C'est ça, exactement.
1: Oui, ça procède
2: tout
1: de la même
2: connerie. Tout en revendiquant son droit à la vie privée quelques semaines ou quelques mois auparavant. Ouais, donc, tout ça est grotesque, en fait. Ils s'en servent quand c'est bon pour eux, ils critiquent quand c'est pas bon pour eux.
4: Mais balancer que c'est sa compagne alors que c'est pas sa compagne.
1: Mais on n'en sait rien, de toute façon.
4: Le déontologue de l'Assemblée nationale a dit que ce n'était pas le cas.
1: Tout le monde a voulu enterrer tout ça. Moi, je m'en fous de ce que fait Charles Alloncle. En tout cas, il y a des règles qui sont claires, évidemment, devant le Penelope Gate, et je n'en sais rien, et d'ailleurs, tout le monde s'en fout de Charles Alloncle. D'ailleurs, Charles Alloncle, vous noterez qu'il a fait la une de tous les journaux pendant toute la commission d'enquête, et comme toujours, il a eu son quart d'heure warolien, maintenant, il retourne à sa vie de député classique, tout va bien.
2: Ça n'engage que moi, mais je ne serais pas surpris que certains députés comme Charles Alloncle de l'UDR ou du RN embauchent leur petite amie ou leur conjointe.
4: Ça arrive peut-être au sur d'autres, chez Horizon.
3: Ça arrive encore.
1: Oui, je pense que.
3: Hélas. Absolument. Non, j'ai rien de plus à ajouter à ce qui a été dit. Juste la modification qui a été amenée dans la foulée par.
4: Le Paris Match. Par ça passe de compagne et ça devient ami, ce qui n'est pas la même chose.
3: Qui a quand même d'ailleurs signifié compagne au début. Et comme vous le dites, qui est revenu sur cette terminologie. Après, je ne vais pas trahir de grands secrets. Vous avez des vraies voix qui sont passées par l'Assemblée. Toutes vous confirmeront que le sexe, l'alcool et les drogues font partie intégrante de l'institution. Et en l'occurrence, qu'un député qui ait une relation avec son collaborateur parlementaire ou sa collaboratrice parlementaire.
1: C'est hyper rare, si tu savais, François. C'est comme
4: les nominations au copinage.
3: Ben là, par exemple, vous avez Rachida Dati qui allait voir Gérald Darmanin pour se recaser comme magistrat. Ben, c'est un peu pareil.
4: Merci à tous. Dans quelques instants, nous allons avoir une ministre du numérique. Ce sera Nathalie de Béziers. Et juste après, à votre avis.
1: Qui c'est qui l'a dit,
4: et je vous préviens, aujourd'hui, il est très compliqué. Restez bien avec nous et les vraies voix sur Sud Radio.
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4: Retour des vraies voix avec Françoise Degois, François Ozio et Samuel Botton. Et si vous étiez ministre ?
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4: Bonsoir Madame la ministre.
20: Bonsoir Philippe, bonsoir à tous et toutes. Bonsoir.
4: Alors, vous êtes Nathalie de Béziers, donc vous appelle Madame la Ministre, hein, c'est la tradition dans les vraies voix dans cette chronique. Qu'est-ce que vous feriez, vous, en tant que ministre du numérique ?
20: Alors déjà, tout d'abord, je suis très contente d'être ministre, ça ne va pas durer longtemps parce que je vais vite virer.
4: Et surtout, vous n'aurez pas le traitement, c'est ça le problème. Hein. Vous n'aurez pas le chèque.
20: Je crois quand même que quand on est ministre quelques jours, après on a un traitement à vie.
4: Ça a été supprimé par le général de Gaulle.
1: Il faut rester six mois premier ministre. Et de toute façon, je vais vous dire, c'est pas des traitements énormes.
4: Mais laissez parler Madame la ministre du numérique sur son programme.
1: C'est pas des traitements énormes. Ne soyez pas.
20: De toute façon, je vais le virer bientôt. Après, ce que je vais vous annoncer comme mesure. Alors, déjà, qu'est-ce que le numérique, très vite fait, ça recouvre donc toutes les sciences et les technologies de l'information et de la communication. Donc aujourd'hui, on est dans le tout numérique, hein, on baigne dedans, vous, moi et tout le monde. Il y a de nombreux avantages, on est d'accord, mais il y a quelques inconvénients. Donc moi, je veux encadrer le numérique pour éviter les dérives. Aujourd'hui, tout passe par Internet, hein, tout est virtuel, on a les réseaux, les applications, les logiciels, l'IA, la fameuse IA. Pour moi, ce sont des outils qui doivent rester des outils et donc qui doivent être maîtrisés. Et au lieu, sinon on a des dérives, n'est-ce pas ? Et au lieu d'aider et de simplifier la vie des humains, cela va générer des dysfonctionnements et même va tout déshumaniser. Donc, voici les premières mesures que je propose en Conseil des ministres. Alors, première mesure, je vais m'attaquer d'abord aux enfants. L'éducation des enfants sur l'utilisation du numérique et je veux les sensibiliser sur les erreurs à ne pas faire. Donc, très jeune, je veux commencer à les éduquer là-dessus. Et je vais commencer à dire à mes collègues que je vais faire supprimer le e-sport. Vous savez ce que c'est, le e-sport?
4: Oui, c'est le sport virtuel électronique, c'est ça.
20: Voilà. Donc moi, je supprime tout ça, je suis contre, hein, je suis d'accord avec le ministre de la Santé. Et à la place, je vais mettre le sport éduc.
4: Ah.
20: Voilà. Alors, le sport éduc, c'est-à-dire un exemple. On va faire du sport, effectivement, dans une salle de classe, avec l'ordinateur qui va vous dire, faites tel mouvement, tel mouvement, tel mouvement, en musique, tout ça. Donc, les mômes, ils vont bouger. Ils vont utiliser, justement, les réseaux, les applis pour faire du sport. Mais, ça va être pour bouger leur corps et non pas pour jouer pendant des heures devant un écran. Alors que, justement, le but, c'est qu'ils jouent pas à l'école. C'est qu'ils apprennent les choses. Ça, c'est ma première mesure.
4: D'accord.
20: Donc déjà, là, je suis virée. Deuxième mesure.
4: Non, pas pour le moment.
20: Deuxième mesure. Je veux continuer avec le ministre de l'Éducation, qui sera d'accord avec moi, on espère, interdire l'utilisation des téléphones portables à l'école et en classe.
4: Oui.
20: Interdire l'utilisation de l'INA pour rédiger. Ça, c'est l'interdit, parce que les gens, ils deviennent idiots, ils ne savent plus rédiger une lettre tout seul.
4: Oui. Hein.
20: Et je veux leur apprendre à penser par eux-mêmes et à avoir l'esprit critique. Voilà. Pour ça, je leur donnerai des devoirs à faire à la maison, et ils le feront avec l'IA. Et le lendemain, je demanderai à mon ministre de l'Éducation nationale, mon collègue, de leur faire faire le même devoir sans utiliser l'ordinateur, la communication, le téléphone portable. Comme ça, ils apprendront quand même, parce que la veille, ils l'auront fait assister, et le lendemain, ils seront obligés de faire, de puiser dans leur mémoire pour rédiger un devoir correct. Voilà.
4: Oui.
20: Troisième, et avant, pardon, je vous ai interrompu.
4: Allez-y, allez-y. Alors faites court, parce qu'il y a encore deux propositions, on veut faire réagir les vraies voix, madame la ministre.
20: Très vite, direction des publics âgés, vous savez qu'il y a une fracture numérique. Je vais utiliser mes jeunes, qui ont été formés avant, hein, comme j'expliquais dans mes points 1 et 2, pour aller aider les personnes âgées à remplir leurs documents, leurs déclarations d'impôts et tout ça.
4: Oui.
20: On fait déjà dans les maisons France Service, mais là, on va le faire pour tous les vieux, comme vous et moi, Philippe, qui avons du mal maintenant à nous en sortir, n'est-ce pas?
4: Non, ça va.
20: Bon, alors, c'est que, ouais, ça va, tant mieux. Et enfin, dernier point très important, je veux créer une police spéciale.
4: Oui.
20: Qui supprime de la toile tout ce qui est contraire à l'éthique, la violence, le terrorisme. Je veux empêcher les certaines personnes toxiques de communiquer, je veux supprimer Telegram et je veux fliquer TikTok, que je trouve pas toujours très bien. Conclusion, un encadrement des outils numériques pour que celui-ci reste une aide à l'humanité et non un asservissement de l'humanité. Voilà, mes chers...
4: On va faire réagir les vrais voix. Alors, François Ozio a dit bienvenue en Corée du Nord. Moi, je trouve qu'il y a des choses très intéressantes.
2: Alors, non, c'était caricatural de dire ça, c'était pour rigoler.
4: Oui.
2: Il y a certaines choses sur lesquelles je suis d'accord.
4: On va vous appeler Kim Jong 2.
2: D'autres beaucoup moins. La première, sur les jeux vidéo, faut pas caricaturer non plus les jeux vidéo. Il y a des jeux vidéo qui sont absolument débiles, il y en a d'autres qui font beaucoup travailler le cerveau, il y a des études qui démontrent que certains jeux vidéo de stratégie font progresser.
3: Et les studios français font un travail remarquable.
2: Exactement.
3: Là-dessus.
2: Et c'est une vraie industrie sur laquelle on a des vrais talents. Deuxièmement, les portables, oui, ça a été dit et redit 50 000 fois.
3: C'est déjà le cas.
2: C'est ce que j'allais dire. L'intelligence artificielle, moi j'essaie d'avoir une position médiane entre trop de régulation comme on le fait en Europe et tout laisser faire comme aux États-Unis. Ce serait bien qu'on ait une voie médiane. Et le dernier, je ne sais plus ce que c'était.
4: Le dernier, c'était très simple, c'était créer une police list qui vire tout ce qui est toxique de Internet.
3: Ça s'appelle Pharos.
2: Oui, j'aimerais qu'il fasse 25 degrés toute la semaine et qu'il n'y ait pas de pluie, mais malheureusement, ça n'existe
1: moi,
2: pas.
1: Moi, je suis absolument d'accord avec vous, je suis pour la méthode forte. Et comment dirais-je, j'en prends rien et je le fermerai pour l'exemple. Parce que je pense que quand on voit la destruction de toutes les fonctions cognitives et la façon dont les cerveaux sont transformés en bouillie et en machines à ne plus pouvoir penser, et tout ça est évidemment documenté, évidemment vérifié par des médecins et par les neurosciences, eh bien je suis absolument d'accord avec vous, j'irai sur l'interdiction des réseaux sociaux, je descendrai, j'irai jusqu'à 16 ans, bien sûr, interdiction absolue, et une responsabilité pénale pour les patrons de plateformes en cas de suicide ou de dépression, de troubles psychologiques. Il y a certains états aux États-Unis qui sont en train de travailler là-dessus, si ce n'est déjà fait d'ailleurs, et je vous trouve moins sévère que moi, j'irai encore plus loin, et pourtant je suis une femme de gauche, mais c'est certainement mon côté Ségolène Royal, ordre juste. Je pense qu'il faut sévir et il faut taper sévèrement pour protéger la génération qui arrive et la génération qui arrive, la protéger, lui donner le meilleur du numérique en évitant le pire.
4: Le mot de la fin, Samuel Botton, Madame la Ministre.
3: Madame la Ministre, je suis désolé de vous le dire de manière aussi abrupte, mais les trois quarts des choses que vous avez proposées sont déjà en place et le quart qui reste, malheureusement, n'a aucun sens. Les équipes de e-sport, je vois pas ce que ça vient faire là. Bien quant sûr. À la question de prendre des jeunes pour leur apprendre, pour qu'ils aillent apprendre aux vieux à remplir leur déclaration.
2: Ça, c'est bien fait déjà.
3: Ouais, c'est très bien,
2: années.
3: Ça existe déjà. Ouais. Vous allez à votre mairie. La mairie dont vous dépendez, et vous verrez que ce service existe déjà. Parce qu'à un moment, moi, je veux bien, mais par exemple, ma grand-mère, ça fait 15 ans qu'elle bénéficie des cours offerts par la mairie de Marseille et par son maire de secteur. Et c'est valable de partout ailleurs. Et sur la question des réseaux sociaux, moi, j'entends le fait de vouloir user de restrictions jusqu'à 15-16 ans. Mais c'est aussi le rôle des parents. Moi, par exemple, j'ai une fille. Elle aura à ses 10 ans un Nokia 3310 pour que je puisse la joindre. À 14 ans, elle ira peut-être sur un BlackBerry pour écrire un peu plus. Et à 16 ans, là, on rentrera dans l'ère du smartphone.
1: Excuse-moi,
3: mais on essaiera de la préserver autant que possible.
1: Est-ce que ta fille, tu la mets devant la télé?
3: Je la mets devant la télé. Si je fais ça, ma femme me tue.
1: Elle a raison, ta femme.
4: Alors, là, on a les scènes de ménage du couple Botton. On va arrêter d'en parler. Merci, Madame la Ministre. Moi, je trouve que je vous maintiens comme ministre du numérique.
1: Moi, je vous maintiens à fond. Les deux espèces de tu sais qui veulent être, ils veulent faire cool, etc. Madame la Ministre, je suis de tout cœur. Vous êtes deux démagos en fait.
3: J'ai des étudiants
4: s'il vous plaît.
3: François, il a raison.
2: C'est pas cool de priver les autres juste parce qu'on veut pas éduquer correctement ses enfants.
1: C'est pas un problème de pas pouvoir éduquer. C'est qu'à un moment donné, vous êtes avalé.
4: On a passé le temps.
1: Il faut en prendre un et l'interdire pour l'exemple.
4: Merci beaucoup, Madame la Ministre. Vous voyez, avec Françoise de Gouin, on vous garde. On arrive même à faire consensus là-dessus. Merci à vous. Allez, tout de suite, le qui c'est qui l'a dit.
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4: Allez, qui c'est qui l'a dit lors d'un rassemblement pour l'IANA? Ce système politique est trop masculin et trop déconnecté de la réalité des Français.
1: Tondelier,
4: il l'a dit en tout premier, François Ouzille.
2: Je l'ai dit plus fort.
4: qui l'a dit? Il faut rassembler les pirates de la politique. C'était ce matin sur Sud Radio.
3: Pradier.
4: Bonne réponse de Samuel Botton. Aurélien Pradier, député Les Bâtisseurs, ce matin sur Sud Radio.
2: Qui veut retourner au LR, par exemple.
1: J'adore les noms, les Horizons.
4: Qui l'a dit? Motiver le classement sans suite, ça obligera les magistrats à se justifier et ça permettra que les justiciables n'aient pas l'impression d'une justice distante.
1: Darmanin?
4: Non, c'est une femme.
1: Ah bon, c'est une femme. Maud Bréjon?
4: Non.
1: Yael Braun-Pivet?
4: Non. Elle est ministre.
1: Elle est ministre? Ah bah, elle est ministre, alors ministre.
2: Je ne connais pas, moi, je suis désolé.
6: Il change trop souvent.
4: Je sais pas.
1: Elle est ministre.
4: C'est une ministre qui a son étoile.
1: Son étoile. C'est une ministre qui a son étoile.
4: Bon, Langocha, c'était Aurore Berger, l'étoile du berger, évidemment. Ministre en charge de l'égalité entre les hommes et les femmes. Tiens, les Rémois n'ont pas répondu. Qui c'est qui l'a dit? Moi, je crois qu'il faut bouger d'autres curseurs que l'âge de la retraite. Il y a la question du financement. Je suis assez favorable au fait de proposer une dose de capitalisation.
1: C'est Attal.
4: Non, c'est une femme.
1: C'est une femme.
4: Oui, c'est une femme.
3: Elisabeth Borne?
4: Non.
1: C'est une femme.
4: Une femme qui a de hautes responsabilités, oui. Et très connue.
1: Yael Braun-Pivet.
4: Bonne réponse de Françoise. Ça a fini par arriver.
1: Ça finit. Yael Braun-Pivet finit toujours par arriver.
4: Qui c'est qui l'a dit? Depuis MeToo, il y a une libération de la parole des femmes et des enfants, mais les moyens n'ont pas suivi.
1: Sandrine Rousseau?
4: Non. Ah non, pas du tout le même bord.
1: Marine Le Pen?
3: Marine Le Pen.
4: Non, c'est un homme.
1: Bardella?
4: Non.
1: Tanguy? Chenu?
4: Tanguy, Jean-Philippe Tanguy, bonne réponse de Françoise de Gouin. Jean-Philippe Tanguy, député RN. Qui l'a dit? Je suis la candidature qui fédère, je suis la candidature ancrée dans le réel.
1: Bah, c'est
3: Rousseau.
4: Non.
3: C'est Glucksmann, ça.
4: Non.
1: La candidature.
3: C'est Karim Bouamane.
4: Bonne réponse de Samuel Botton.
1: J'adore comment Karim Bouamane lui-même. C'est merveilleux, il y a des gens qui
3: sont à son service.
4: Le maire PS de Saint-Ouen.
1: Combien? 3-2-2.
4: Non.
2: Moi, j'en ai qu'un, moi.
4: Qui c'est qui l'a dit? Tant qu'on ne fera pas de place de prison, tous les discours qui seront tenus ne serviront à rien.
1: Bon, ça, c'est pas Darmanin, ça?
4: Non.
2: Le Pen?
4: Non.
1: C'est pas Darmanin.
4: Non, c'est un président de groupe parlementaire.
1: Ah ben c'est
4: Bouquier. Bonne réponse de
1: Allez,
4: Samuel Botton. Eh bien écoutez.
1: Il passe devant.
4: Ah bah oui. 3, 2, 1. Vous avez revenu du diable Vauvert là.
3: Bon non, j'ai été constant.
4: Il est modeste, hein.
1: Il s'adore. Tu sais, son frère, c'est carrément rare, en fait.
4: Non, ça pourrait être Mathieu Pigasse. Vous allez voir la compétence. L'expérience.
1: Oui, l'expérience, la compétence. Lui, en fait, il travaille dans l'ombre pour ces deux-là. Tu vois, tu comprends d'où vient sa main de beauté.
3: Parce que l'État finit toujours par payer, de toute façon.
4: Allez, tout de suite. La question du soir. Retraite à 60 ans. Est-ce que pour vous c'est inévitable ou injuste?
3: 68 ans.
4: 68 ans, pardon. Et, oui, bon,
3: 60 ans, c'est bien assez souhaitable.
4: Oui, c'est en arrière. Eh bien, vous dites que c'est injuste à 73%. Vous voulez réagir? Appelez-nous au 0826 300 300.
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4: Retour des vraies voix avec Françoise Degois, François Ouzillot et Samuel Botton. Et c'est l'heure de la question du jour. Le Conseil d'orientation et retraite estime que le déficit pourrait être plus important que prévu d'ici le 2070 et qu'il faudrait donc envisager un âge de la retraite à 68 ans. Alors pour vous, est-ce que c'est inévitable ou injuste? Vous dites que c'est injuste à 72%. Ludovic est avec nous, bonsoir. Ah, eh bien écoutez, c'est parti.
0: L'âge de retraite de départ, que vous dit le Premier ministre?
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4: Et cette question, retraite à 60 ans, pour vous, c'est inévitable ou injuste? Eh bien, vous dites que c'est injuste à 72%. Françoise Degois, est-ce qu'on n'est pas obligé de se plier à la démographie?
1: Écoutez, moi, je connais l'argument de la démographie. C'est un argument qui est un peu fainéant. Je ne dis pas du tout que c'est le vôtre. Je dis qu'il est employé, évidemment, par tous ceux qui veulent disqualifier. Je redis que la retraite, c'est vraiment le capital de ceux qui n'en ont pas. Et que quand on a beaucoup travaillé, évidemment, c'est important de partir tôt à la retraite pour profiter de la vie, tout simplement. Donc, l'argument de la démographie, je n'ai pas envie de l'entendre parce que le contre-argument est assez simple. Si, effectivement, vous employez, vous mettez le paquet sur l'emploi des seniors, par exemple, eh bien, cet argument, il tombe naturellement. Plus vous avez de gens qui cotisent, eh bien, plus les caisses sont pleines.
4: Ça, c'est clair.
1: Donc, on a...
4: Et également les caisses de l'État.
1: Et on a deux défaillances dans le système des retraites. Nous avons l'emploi des jeunes et l'emploi des seniors. Donc, je ne vais même pas aller sur mon dada. Je sais que ça va faire bondir mon camarade François, mais je ne vais pas aller sur le dada du financement. On peut le financer différemment. Il faut une plus grande contribution des plus revenus, etc. Mais si on parle simplement de la mécanique simple, qui est de dire, c'est bien normal, puisqu'il y a la durée de vie qui s'allonge, c'est normal que la retraite, eh bien, ça s'allonge. Eh bien, non. C'est-à-dire que si vous faites l'effort sur l'emploi des seniors et l'emploi des jeunes, vous faites rentrer beaucoup plus de cotisations et vous pouvez être beaucoup plus juste dans votre âge de départ à la retraite.
4: Alors, on a retrouvé Ludovic d'Obna. Bonsoir, Ludovic.
25: Bonsoir à tous.
1: Bonsoir, Ludovic.
4: Alors, qu'est-ce que vous en pensez? Vous, c'est injuste, comme le disent 72% des votants sur notre page YouTube, ou inévitable, comme le disent la différence, 28%?
25: Eh bien, écoutez, moi, je pense que c'est injuste, mais dans la majorité des choix de tout le monde. C'est vrai que, en fait... Oui, pardon.
4: Ah, non, allez-y, on vous écoute.
25: Oui, bah, écoutez, moi, je trouve ça plutôt injuste. Je pense qu'en fait, il faut penser dans les choses de façon globale. Tout à l'heure, j'entendais les gens travaillent plus, on a plus d'espérance de vie. Mais si cette espérance de vie a augmenté, c'est par le travail de chacun. Et comme par exemple, on parle des ouvriers, avant ils faisaient tout à la main. Aujourd'hui, il y a des appareils électriques pour les aider. Donc je crois que juste, en fait, peut-être déjà... Moi, déjà, je suis complètement opposé à l'idée d'un âge de départ à la retraite, mais plutôt sur un temps de cotisation.
4: C'est-à-dire 42 ans, 43 ans, 40 ans adaptés.
25: Soyons fous, 30 ans. mais non, ce que je veux dire par là, c'est que en fait, je pense qu'après, bien évidemment, il y avait un système qui existait bien, c'était la pénibilité au travail. C'est dommage que tout ça s'est sauté dans les différentes réformes de retraite, les métiers pénibles, qui, je pense, justifient de partir plus tôt. Et puis, toute une vie, on a apporté quelque chose, une plus-value, une production de l'agriculteur. Je veux pas aller jusqu'aux hommes politiques, parce que je pense qu'ils apportent pas grand-chose. Mais chaque ouvrier en France fait quelque chose, et je crois, en fait, on peut se dire aussi à un moment bah, de s'arrêter et comme a dit tout à fait, je suis tout à fait d'accord sur le fait déjà, avant de parler de retraite, il faut mieux parler d'emploi et des jeunes et des anciens.
4: Voilà. C'est Françoise Degois.
1: Ouais,
4: François Ouzillot.
1: Ouais.
2: Je vais surprendre à mon avis Françoise.
1: Ah,
2: c'est ironique.
1: Tu sais François, ah non, oui. François, j'ai eu un espoir que le maire de Vernon, patrie célèbre de l'homme au poireau dans son panier, cette photo magnifique de Sébastien Lecornu en train de faire ses courses. J'ai eu ce souvenir, j'ai eu cette idée, j'ai eu ce rêve à cette fulgurance qu'il allait être d'accord avec moi.
4: Laissez-le s'exprimer.
2: Mes paroles n'engagent que moi. Je vois pas comment on peut caler un système où on vit plus longtemps sur les règles d'un système où on mourrait plus tôt. C'est tautologique, mais c'est quand même un postulat de base. Là où je suis d'accord avec toi, ça ne suffit pas. On peut pas acheter ça comme ça en mode et puis démerdez-vous avec ça
4: et en avant Guingamp
2: et on travaille plus longtemps.
1: En avant Guingamp, j'adore cette expression.
2: Le problème du corps, c'est qu'à chaque fois qu'on fait une réforme, il nous dit 2 ans après que c'était pas le bon âge. Et puis parfois, changement politique.
1: Ah, je suis assez d'accord sur le corps. Hein. Le corps varie. Hein.
2: Voilà, exactement. Ou problème de majorité et on doit faire des ajustements. Le fait est qu'à mon avis, ce sera un énorme débat de la future présidentielle, car un certain nombre de candidats se sont déjà positionnés sur le sujet, que l'âge, à mon avis, ne doit pas être le seul totem, et qu'il faut à la fois, effectivement, comme le disait l'auditeur, revenir sur la pénibilité. C'est déjà le cas dans le système actuel, mais manifestement, je crois que ça a été fait un peu trop rapidement en 2023 par Elisabeth Borne, et donc il faut creuser un certain nombre de sujets et ne pas considérer que le couvreur qui commence à 17 ans doit être traité de la même manière qu'un cadre qui commence à 28 ou 29 ans après avoir fait Bac plus 7 ou 8. Et dernier sujet, il commence à le dire d'ailleurs sur une partie de l'échiquier politique, il faudra à mon avis, et c'est ce que font beaucoup de pays, injecter une dose de retraite par capitalisation. Et d'ailleurs un certain nombre de Français le font déjà, de Françaises et de Français le font déjà, avec les PERP, etc. etc. Dernier sujet, ben, à un moment donné, il faudra bien quand même aller chercher l'argent quelque part. C'est ce qui coûte le plus cher, les retraites avec la santé dans notre système actuel. Donc, ceux qui ne veulent pas travailler un peu plus, même s'il faut aller injecter d'autres moyens pour trouver une solution, ben, faudra qu'ils nous disent quels services publics on ferme, sur quoi on va faire quand même des économies, parce que 3000 milliards de dettes, de toute façon, quoi qu'il arrive l'année prochaine, à mon avis, la personne qui se retrouvera à l'Élysée devra faire un certain nombre de coupes dans le budget. Certaines ont déjà été faites en 2026, d'autres le seront dans le budget 27, même ce sera repris par celui qui gagnera l'élection présidentielle l'année prochaine avec son futur gouvernement. Mais on a un problème d'argent, donc de toute façon il faudra quand même réformer le système qui à mon avis est dépassé.
4: Samuel Botton.
3: François a mis le doigt sur un sujet plus large et très intéressant.
1: Ah, c'est finalement... C'est incroyable son tropisme de droite en fait. On tombe toujours du côté où on penche, disait François Mitterrand.
3: Le centre-gauche, François.
1: J'ai envie d'embêter
3: qui se perd, et quand on est de centre-gauche, malheureusement, on nous qualifie d'homme de droite, mais j'ai appris à vivre avec depuis quelques années.
1: Bah, Jean-Luc Mélenchon, François Hollande, j'ai découvert ça depuis quelques temps. Je me rends compte en fait que vous êtes vraiment du bloc centre. Ah, vous êtes un centralien.
2: C'est ta propre fenêtre.
3: Je suis un pragmatique. En fait. Donc, pour revenir sur ce que vous disiez, qui est très intéressant, ça remet en cause finalement la viabilité de notre système social. Vous avez cité deux sujets qui sont très importants, les retraites, la santé, qui sont aujourd'hui largement déficitaires. Se pose la question des premiers de cordée.

0: même pas eu le temps d'aller jusque-là, mais pour le coup, il a toujours été constant en disant il faut l'appliquer de manière dure. Vous pouvez regarder sur d'autres partis comme les LR ou même Jordan Bardella qui est au RN. J'en ai pas vu beaucoup remettre en cause ce qui avait été proposé par Emmanuel Macron à l'époque, à savoir un âge de départ à la retraite aux alentours de 66 ans à peu près, 42 ou 44 annuités, il me semble. Donc jusque-là, ça n'a pas forcément prêté à débat dans la classe politique, mais ça a prêté à débat chez les citoyens. Et il y a aussi une réalité, alors où je suis à moitié d'accord avec Françoise, la démographie, c'est un argument. Ah c'est oui. Au moins un argument pour les 20 prochaines années.
1: Ah bah c'est clair.
0: Pas au-delà. C'est-à-dire les projections sur ce qui est jusqu'à 2070, on est dans l'abstrait. Par contre, se projeter jusqu'à 2047, c'est déjà un peu plus réel. Et il y a effectivement cette question, parce qu'aujourd'hui, je crois qu'on a plus de personnes à financer que de personnes qui financent.
1: C'est ça.
0: Et on tiendra pas, c'est-à-dire même moi aujourd'hui, 35 ans...
1: C'est ça, 1 pour 1,7.
0: Oui. Voilà. On était à 1 pour...
1: On était à 4 actifs pour un retraité en 1960.
2: Il y a 30 ans, 40
0: ans.
2: Ouais.
0: Problème insoluble, mais qui nous amène à une vaste remise en question sur comment est-ce qu'on rénove notre modèle social. Et ça, je pense que ça doit être un vrai chantier, mais c'est des questions qui plaisent pas. J'ai du mal à imaginer qu'un candidat à la présidentielle prenne ses sujets à bras-le-corps et impose ses thématiques de campagne, parce que c'est clivant.
1: Ludovic, qu'est-ce que vous voulez répondre aux vraies voix après les avoir entendues avec leurs avis multiples et variés ?
3: Ah bah écoutez, bah moi, ou quelques notes que j'ai entendues, par exemple, pour le temps de vie se rallonge, donc il est normal de travailler. Personnellement, je suis pas complètement d'accord de ça, parce que si on prend le coup d'une personne en retraite, pareil, hein, faut se parler de savoir de quoi on parle. La retraite de la Sécu, elle est plafonnée. Les montants sont pas mirobolants par individu, j'entends. Mais c'est une histoire de bonne santé, moi je pense, parce qu'on coûte beaucoup moins cher en bonne santé que si on est. Il y a plein de gens qui sont souvent malades, et je pense que de voir la bonne santé est un facteur à prendre en charge. Et peut-être si on avait une meilleure santé, les gens poursuivraient plus longtemps le travail. Ensuite, en ce qui concerne la différence entre les cadres et les ouvriers, je suis pas non plus d'accord. Personnellement, moi, j'ai été et ouvrier et cadre, et je peux vous assurer que la contrainte, elle est énorme sur les ouvriers au niveau physique, mais elle est très psychologique sur les cadres.
1: Le stress.
3: Donc, la fatigue est pas là-dedans. Après, voilà, moi, mon principe, c'est que on peut trouver des solutions. Aujourd'hui, des systèmes de rémunération, il peut y en avoir. Après, avec des cotisations supérieures, c'est des idées, mais il y a aussi des économies qui peuvent se faire dans d'autres domaines et qui peuvent transférer. On a un vrai problème administratif. De toute façon, la base, c'est que tout est cloisonné au niveau de l'administration et au niveau des budgets de l'État. Et donc, les transferts, déjà, de fonds, c'est toujours une très, très compliqué.
4: Oui, mais moi, on est d'accord, nous tombons absolument d'accord. Ce que j'aime avec vous, et comme avec beaucoup de Français, en réalité, beaucoup de gens, d'ailleurs, qu'ils soient de gauche ou de droite, c'est que on casse assez vite les lieux communs. C'est-à-dire le lieu commun qui consiste à dire, comment on vit plus longtemps, etc. Le lieu commun qui consiste à séparer cadres, ouvriers. Moi, je pense qu'il y a une souffrance de plus en plus importante, mais là-dessus, François et Samuel seront d'accord. Je pense que la souffrance au travail, on l'a toujours conçue en fonction des troubles musculo-squelettiques, hein, ce qu'on appelle les TMS, c'est-à-dire que la souffrance au travail,
1: notamment les caissières qui soulèvent les paquebots, etc.
4: Dans les abattoirs,
1: ou dans les chantiers,
4: les gens, etc. Mais la souffrance au travail, il y a tout un pan qui n'a pas été exploré, qui commence à l'être. C'est véritablement la souffrance au travail des cadres et des cadres même dirigeants,
1: stress,
4: la souffrance des psychiques, les changements d'horaire, exactement ce que vous disiez, vraiment la culture du résultat et tout cela doit être absolument pris en compte aussi dans la pénibilité. Donc, je suis d'accord avec vous, cher ami, et contre les deux monstres libéraux qui sont sur ce plateau.
2: Non, mais on n'est pas des monstres libéraux, c'est une absolue caricature.
4: Oui, ben, tu noteras que...
1: Non, mais François de Gaulle n'est jamais caricaturé.
4: Bien sûr, et toi non plus, d'ailleurs.
2: Jamais. Non, mais là où je crois qu'on est tous d'accord, c'est qu'il faut aller vers un système qui soit beaucoup plus personnalisé, au final.
4: Ça, je suis d'accord.
2: Que cette espèce de
4: donc,
2: règle...
4: Donc, t'es pour les points, en fait.
2: Je suis pas contre. Je suis pas contre, et d'ailleurs, c'est ce que voulait faire Macron sur son premier mandat.
0: La retraite à points, je suis pas contre, et je pense même qu'il faudra maintenir certains régimes particuliers, mais qu'au milieu de tout ça, sur en fait finalement la grande majorité qui est concernée, il va falloir trouver des ajustements. C'est-à-dire, moi, je peux entendre que certaines personnes avec des carrières me disent « Je n'ai pas envie d'avoir recours au système de retraite traditionnel, je préfère prendre mes propres dispositions, et c'est une personne qu'on sort de l'équation, c'est des moyens qu'on peut réallouer. » Mais ça demande un grand débat national.
4: C'est au cas par cas. Et en plus de ça, là où vous avez raison tous les deux, et moi je crois, vous vous souvenez que Lionel Jospin, qui a illustré parfaitement la phrase de Jules Renard, n'écoutant que son courage qui ne lui disait rien, Lionel Jospin avait repoussé la question des retraites après 2002.
2: Oui,
4: et là où François a raison, et Samuel aussi, c'est que je pense vraiment que la question des retraites doit être une question de débat préalable.

0: présidentielle.
1: On est au bord du précipice.
0: En réalité,
1: on est au bord du précipice.
2: Ça va cliver.
0: Ça va cliver, mais il faut oublier la phrase de Jules Renard, hein, parce qu'elle fait faire beaucoup de conneries.
1: Et il y aura deux types de candidats, ceux qui vous diront, qui vous promettront du sang, de la sueur et des larmes, et ceux qui vont vous expliquer qu'on peut dépenser plus et travailler
3: alors,
1: moins.
3: Excusez-moi, est-ce que là les Français n'ont pas plutôt envie d'un discours de vérité plutôt que de promettre bons et merveilles?
1: Moi, je fais partie des politiques qui disent toujours la vérité.
0: Je ne pense pas, je suis pas sûr. D'ailleurs, c'est Samuel qui le conseille aussi.
2: Le dernier politique qui nous a parlé de vérité, c'était François Fillon, ça s'est mal fini.
0: Et oui, et non, non mais, tout, moi j'ai le moi, souvenir cuisant pour la gauche de
1: peut-être que
0: Jérôme Cahuzac qui lit droit dans les yeux, je vous le dis.
1: Peut-être que j'ai certaines Bernaises et certains Bernais qui m'écoutent et ils savent que je suis franc. Voilà. Je suis franc et je pense qu'il faut dire la vérité aux gens. La situation est très compliquée et de toute façon, si on ne corrige pas un certain nombre de
0: moi,
1: de
0: je pense qu'il faut partager le travail, vous voyez. Je pense qu'il faut venir vers
1: oui,
0: la,
1: mais au-delà de ça, la semaine des 4 jours. L'auditeur a parlé de
2: ça. Je suis entièrement d'accord.
1: L'auditeur a parlé de santé tout à l'heure. On dépense énormément et ça ne produit aucun effet. Ou peu.
0: Merci auditeur, Ludovic, je suis sûr que vous êtes sur la semaine des 4 jours parce que c'est aussi une des solutions de partager le travail pour mieux, une plus grande productivité.
3: Merci beaucoup Ludovic Dobda dans le très beau département de l'Ardèche qui me donne envie d'ailleurs de manger de la crème de marron qui est une spécialité de ce département.
0: Et les myrtilles
3: aussi. La crème de marron de l'Ardèche, ça c'est quand même sublime. Merci à vous Ludovic. Tout de suite, on se retrouve pour la petite phrase du jour. C'était Aurélien Pradier ce matin au micro de Jean-François Quilly sur Sud Radio.
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3: Retour des Vraies Voix avec Françoise Degois, François Ouzillot et Samuel Botton. Et c'est l'heure de la petite phrase du jour. C'était Aurélien Pradier, député du Lot et conseiller régional d'Occitanie, ce matin au micro de Jean-François Aquilly sur Sud Radio.
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16: Je pense qu'aujourd'hui, on a besoin d'une équipe de pirates qui soit capable d'avoir des valeurs fondamentales.
2: Qui sont les pirates?
16: Eh bien, je pense des gens étranges dans notre vie politique, qui ne sont pas enfermés dans les carcans, qui disent des choses qui dérangent peut-être, qui n'ont pas toutes les sympathies des uns et des autres.
2: Pensez à qui?
16: Vous savez, pendant un an, ce que nous avons fait au Collège des Bernardins, autour de la dignité, les différentes conférences, vous l'aurez observé, on a rassemblé des femmes et des hommes très différents. Très différents, qui certains n'ont pas d'engagement politique en soi.
2: Par exemple.
16: Bah écoutez, ça va de François Molins, le général Lecointre, jusqu'à François Ruffin, jusqu'à des acteurs de la CFDT, jusqu'à Ahmad Massoud qui est venu d'Afghanistan nous dire ce qu'était la résistance aux talibans. Toutes ces femmes et tous ces hommes, ce sont des gens bizarres. Enfin, je vais pas leur faire insulte, mais ils sont étranges dans leur registre.
17: Il y a certains pays où il y a des partis pirates. Est-ce que vous croyez un parti pirate en France?
0: Mais il raconte vraiment n'importe quoi. En quoi François Molins est étrange? En quoi François Ruffin est étrange? François Molins, surtout, c'est pas une ligne, c'est un grand serviteur de l'État. François
17: Ruffin. Qui était procureur notamment antiterroriste dans l'affaire lors des attentats.
0: On a passé avec François Molins, l'année 2015, tous les jours envoyés, et bien sûr, et 2016. Donc, en quoi ces gens-là sont différents et disruptifs? Ahmad Massoud, on le connaît très bien, c'est le fils
17: de Ahmed Shah Massoud.
0: Donc il a rien de disruptif, c'est juste le fils de son père. Donc franchement, Aurélien Pradier, c'est un peu bizarre quand même. Hein.
1: Ouais, c'est surtout ça en fait. Je crois que ce qui est étrange, c'est ce que dit Aurélien Pradier. Lui-même est sans doute un peu étrange. Il a inventé un concept, c'est une phrase creuse, ça veut rien dire. Le Parti Pirate, je crois qu'ils ont un seul député européen, c'est tout.
17: Ils sont présents en plusieurs pays, le Parti Pirate.
1: Mais je pense qu'il ne faisait même pas référence à ce parti-là.
0: Il invente un
1: concept qui est en fait d'aller chercher la société civile. Ce que déjà Emmanuel Macron a fait en 2017. On a vu aussi le drame parfois à l'Assemblée nationale du premier quinquennat de Macron avec la société civile.
0: Oui.
1: Je pense que la politique, c'est un métier, en fait, et que si les gens veulent franchir le pas, qu'ils y aillent, très bien. Mais encore une fois, et pour le coup, je l'ai vu dans ma commune, je le vois chez un certain nombre de mes collègues maires, aux élections municipales, il y a souvent des listes citoyennes, donc c'est les gens, c'est pas tout à fait...
17: C'est pas
1: tout à fait François Molins, je suis d'accord, mais des gens qui ne sont pas des professionnels de la politique, et pour moi, c'est pas un gros mot, et ça fait pas des scores incroyables, hein, parce que les gens, en fait...
0: Marche dans les petites villes. Ce matin, je discutais avec Michel Vivorca, qui est le candidat qu'on adore, et il est tout content parce qu'il est devenu conseiller municipal d'un village de 600 habitants.
1: Mais vous voyez bien.
0: Et là, ça marche du feu de Dieu. Très heureux.
1: Regardez le Parlement depuis 2024.
0: Non, mais c'est
1: pas n'importe qui peut gérer un Parlement dans cet état d'ébullition.
0: Je suis d'accord. Le premier quinquennat Macron est un désastre avec la société civile. C'est toujours un désastre.
1: Ils sont tous repartis en 22.
17: Samuel Botton et les pirates.
2: Je finirai sur une phrase très courte. Aurélien Pradier rêve d'un navire pirate. Il finira en galère.
17: Est-ce que quelque part cette union droite gauche de Ruffin à Pradier en passant, est-ce que ça peut marcher en France?
0: Vous savez, on n'a pas la culture allemande avec la grosse coalition, ça marche pas comme ça.
17: C'est grosse coalition.
0: Nous sommes dans une verticalité de l'élection au suffrage direct universel. Il y a un truc qui est indépassable.
2: Il va falloir changer le mindset à un moment, il va falloir qu'on change aussi de mindset par rapport à cette question.
0: Je suis d'accord avec toi, Samuel. Un jour, il faudra changer. Et ça ne changera que le jour où on aura vraiment changé de constitution, que les Français seront prêts à lâcher la 5e pour la 6e et pour un régime plus parlementaire.
2: Je peux te poser la question différemment.
0: Vas-y.
2: Si on se retrouve avec un président et derrière une législative qui ne rend pas forcément de verdict, avec toujours la même confusion, majorité.
0: On y verra et on aura le Cornu qui appellera un socialiste à Matignon. Je suis assez d'accord, ça peut marcher.
17: Parce que pour vous, le Cornu est élu à la présidentielle.
0: Je pense que si... Tout le monde se fout de moi avec le Cornu et Castex. Moi, je pense que c'est le plan secret d'Emmanuel Macron, c'est de les propulser l'un ou l'autre, et que ils vont apparaître dans le paysage. Tout le monde va apparaître en décembre.
17: Gabriel Attal et Édouard Philippe vont être très contents en
0: mais
17: vous
0: parce
17: entendant.
0: Ils le savent, Gabriel Attal et Édouard Philippe, ils savent très bien qu'ils ne sont pas les choix d'Emmanuel Macron. Emmanuel Macron et Gabriel Attal, c'est une forme de haine maintenant entre les deux. Emmanuel Macron n'a jamais supporté son premier ministre, Édouard Philippe. C'est l'amour déçu et brisé.
17: L'alliance droite-gauche, vous y croyez pas? Vous y avez cru avec Macron, mais plus maintenant?
1: Du centre-gauche et du centre-droit me paraît pas complètement délirant.
17: Ruffin à Pradier, un ancien élève.
1: Ruffin. Par contre, on voit bien que les deux extrêmes sont en train de prendre le centre en étau. Donc, si le centre ne se met pas d'accord aussi bien à droite qu'à gauche, c'est le seul moyen de lutter contre les extrêmes. Et c'est d'ailleurs ce qu'on fait au niveau local, dans les municipalités.
17: Le mot de la fin?
2: Moi, c'était il y a déjà 2 minutes.
17: Vous repartez en galère, c'est ça?
2: En vélo, plutôt.
0: Non, mais on est d'accord que il peut y avoir une urgence nationale, mais certainement pas de Ruffin à Molins.
2: Je pédale, mais pas encore dans la semoule.
0: Non, mais ça fait stylé. Mais qu'est-ce qu'il a? Il est en train de. Tu sais que tu t'abîmes au contact des vrais voix. Moi, ça m'est arrivé aussi. On perd l'intelligence quand on rentre dans ce studio.
17: François Degois, dire que vous êtes abîmé à notre contact, je ne dirais pas ça. Vous étiez, au contraire, on vous a réparé en grande partie. pour vous connaître depuis maintenant quelques années, peut-être pas inverser le cheval et la charrue, si vous voyez ce que je veux dire. Merci beaucoup à tous. Merci Françoise Degois. Merci François Ozillon. Merci Samuel Botton. Dans quelques minutes, les vraies voix font parler la France. On va commencer l'émission en direct avec Christine Bouillot qui a assisté à la conférence de presse de l'avocat, de la famille de Liana. On a plein de choses à apprendre de sa part. Et ce soir, évidemment, on voulait parler de la justice, les manifestations devant les palais de justice. Darmanin, il doit démissionner ou pas? Qu'est-ce que vous en pensez? Faute des magistrats, des gendarmes, de qui? Appelez-nous au 0826-300-300. Et on parlera également des retraites. Qu'est-ce que vous en pensez de la retraite à 68 ans? Jouable, pas jouable, impossible ou infinançable en l'état? Venez témoigner au 0826-300-300. Tout de suite, Thomas Binet, les incontournables de l'argent. Faut-il fermer son PEL avant 2026?
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20: Bienvenue dans ce nouvel épisode d'Oser Investir, les incontournables de l'argent. Je suis ce soir en compagnie de Mathias Bassino, porte-parole de la Néobanque Trade République. Bonsoir Mathias.
21: Bonsoir Thomas.
20: Alors on va parler des plans d'épargne logement, les fameux PEL. Pourquoi ces millions de PEL vont fermer? C'est ça que vous nous dites ce soir Mathias?
21: Eh oui, c'est une des caractéristiques qui avait changé en cours de route, ouais, des fameux plans épargne logement. Là aussi, une exception française. Un type de compte épargne qui vous servait à préparer un achat immobilier. Parfois associé à un crédit immobilier, ces PEL avaient à une époque un rendement plutôt intéressant. Et il y a une quinzaine d'années maintenant, la loi a changé et les PEL n'avaient plus une durée de vie illimitée, mais une durée de vie limitée. Et là, en mars 2026, c'est 3,2 millions de plans épargne logement qui vont arriver à échéance. Les anciens PEL bénéficiaient de taux garantis à 2,5%, et donc il y a 3,2 millions de plans qui vont perdre cet avantage, puisque quand le PEL arrive à échéance, il est reversé sur un compte sur livret classique. Donc c'est une perte vu les taux actuels des livrets qui sont plus faibles que 2,5%. Donc, il y a sans doute des solutions à aller chercher.
20: Alors, soyons très clairs pour nos auditrices et nos auditeurs qui vous écoutent ce soir et qui sont peut-être concernés très probablement, en tout cas, ils doivent faire partie de tous ces millions de personnes, ils ne perdent pas leur argent, hein, faut être précis, parce qu'il faut faire attention à ce qu'on dit. Mais alors, du coup, comme ils ne perdent pas leur argent, malgré tout, est-ce qu'ils doivent faire quelque chose ou ils n'ont rien à faire, en fait?
21: Alors, si vous êtes détenteur d'un plan épargne logement, vous pouvez éventuellement contacter votre banque pour vérifier la date d'ouverture de votre PEL. Est-ce que votre PEL est concerné par cette date de fin inéluctable ou est-ce que vous avez un PEL qui a une date illimitée? C'est la première chose à vérifier. Et ensuite, comme toujours, vous pouvez comparer. Si le taux actuel de votre PEL est encore compétitif par rapport aux alternatives que vous trouvez ailleurs, pourquoi pas. Si jamais votre PEL est clôturé, eh bien, si vous rapportez plus grand-chose, c'est pas forcément une mauvaise chose parce que vous allez pouvoir chercher des alternatives. Et ça, c'est un enjeu très important pour moi parce que quand 3,2 millions de comptes changent, puisque concrètement c'est transformé en livret, eh ben c'est une opportunité pour se poser des questions et faire de la pédagogie.
20: Alors, comme vous venez de le dire, c'est une opportunité, donc pas une menace. Mais du coup, que doivent faire les gens qui sont concernés?
21: Eh bien, ils peuvent en profiter pour se former. Qu'est-ce que vous devez faire avec cette somme si vous n'avez plus d'achat immobilier à court terme, en perspective par exemple? Eh bien, là, l'occasion est d'apprendre à investir. Les Français sont un peuple qui épargne énormément, mais qui investissent encore trop peu. Les jeunes sont en train de changer la donne avec 1 million de jeunes Françaises et Français qui ont commencé à investir il y a, dans les 3 dernières années, je dirais. Et donc, posez-vous la bonne question.
20: C'est ce que vous êtes en train de dire, hein.
21: D'abord, ah oui, c'est un mouvement très puissant dans la société actuellement. Donc, la bonne question à se poser, c'est d'abord, jusqu'à quand n'ai-je pas besoin de cet argent? C'est-à-dire, si vous n'avez pas besoin de cet argent avant votre retraite, le laisser sur un livret, c'est probablement une mauvaise idée. Il y a mieux à faire. Prenez votre argent en main, formez-vous, apprenez à investir quand vous avez du temps long devant vous. C'est très, très, très important.
20: Merci Mathias pour cette analyse. Et on vous retrouve mardi prochain pour un autre numéro d'Oser Investir, les incontournables de l'argent. Et pour ce qui me concerne, rendez-vous dimanche matin dès 9h25 sur Sud Radio.
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17: Bienvenue sur Sud Radio, il est 19h.
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17: Le flash avec Selim Mokba. Bonsoir Selim.
42: Bonsoir à tous. Un drame qui aurait pu être évité, le sentiment de maître François Roujou de Boubet après la mort de Liana la semaine dernière. L'avocat des parents de la collégienne s'est exprimé en fin d'après-midi depuis Fleurance dans le Gers pour réexprimer sa colère face au manque de moyens dans cette affaire. Il pointe également du doigt des dysfonctionnements au plus haut sommet de l'État.
43: Nous avons confiance en la justice. Alors maintenant ça suffit. Nous ne voulons pas de loi ou de réforme. Nous ne voulons pas de récupération. Juste des moyens et l'efficacité de ces moyens. Donc oui, aujourd'hui est un jour de colère. Je ne peux plus me taire quand on met en cause des institutions judiciaires déjà à bout de souffle, garantes pourtant de l'état de droit. Que chacun prenne ses responsabilités, y compris au plus haut sommet de l'État. Combien faudrait-il de Liana pour que nous soyons enfin entendus? Soyez assurés que ce crime ne restera pas impuni, j'en fais aussi mon affaire. Mais ne nous trompons pas de combat pour Liana et pour celles et ceux qui viendront après.
42: Un peu plus tôt dans la journée, Sébastien Lecornu envisageait plusieurs mesures, notamment l'alourdissement des peines pour les violeurs en série. La journée s'annonce compliquée pour les voyageurs demain. Quatre syndicats de cheminots de la SNCF appellent à la grève. Ils réclament un moratoire sur l'arrivée de la concurrence et la réorganisation de leur travail. Une mobilisation très suivie puisque un TGV sur trois en moyenne seront supprimés, en plus d'un intercité sur deux. Il devra patienter encore quelques mois. Sébastien Delogu voit son procès renvoyé au 21 octobre. Le député insoumis est poursuivi pour la diffusion de documents personnels d'un entrepreneur à qui il reprochait ses liens avec Israël. Sébastien Delogu risque 5 ans de prison et 750 000 euros d'amende. Et puis, il revient en France par la grande porte. Jay-Z vient d'annoncer la tenue de 2 concerts à Paris à l'automne prochain, dont une date unique au Stade de France le 10 septembre prochain. Une prévente aura lieu demain matin à 10h avant la mise en vente générale des billets ce vendredi. Voilà pour l'essentiel de l'actualité. C'est la fin de cette édition. Très bonne soirée.
17: Merci à vous, Célim.
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17: Bonsoir Rémi André.
0: Bonsoir Philippe, bonsoir tout le monde.
17: C'est l'été météorologique, mais pour le soleil, il va falloir attendre un peu.
0: Oui, effectivement, je sais que moi, vous n'allez pas me dire merci tout à l'heure quand on aura terminé, car en effet, demain, il faut encore faire avec de la fraîcheur, avec des nuages, du vent vers la Méditerranée, mais des températures assez contrastées, toujours guère plus de 15 à 20 degrés sur la moitié nord, jusqu'à 20 à 22 degrés de façon générale, et sur les bords de la Méditerranée, malgré le vent, nous pourrions en dépasser à nouveau les 30 degrés du côté du Var. Donc demain, c'est une journée encore transitoire, car à partir de jeudi, vendredi surtout, eh bien les températures vont commencer à remonter par le sud, l'anticyclone va gonfler et vous devriez passer un week-end beaucoup plus agréable et plus chaud.
17: Merci beaucoup Rémi André.
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17: Bienvenue dans Les Vraies Voix font parler la France. Bonsoir François-Louis Bourneau.
1: Bonsoir très cher Philippe David, comment allez-vous ce soir?
17: Bah ça va bien, même si l'actu est lourde.
1: L'actu n'est pas forcément très réjouissante, mais on va en parler jusqu'à 20h. D'ailleurs, ce sont Les Vraies Voix font parler la France. Tous les soirs, 19h-20h, on vous donne la parole au 0826-300-300. On vous donne la parole, Philippe, et aussi on vous donne le droit de témoigner. Vous avez la possibilité de témoigner par SMS avec le 7-20-18, avec le mot VV, et puis bien sûr par mail. On a reçu plusieurs mails suite à notre émission d'hier soir sur la justice. Faites-vous encore confiance à la justice. On réitère les propos ce soir puisqu'on continue de suivre ce qui se passe autour de la tragédie du meurtre de la jeune Liana. Philippe, on a reçu des témoignages qu'on va lire à l'antenne et surtout, on va recevoir un auditeur qui nous a écrit, ça va se passer dans quelques instants. Vous qui nous écoutez au 0826-300-300, est-ce que vous faites confiance à cette justice? Est-ce que la justice protège suffisamment vos enfants, nos enfants, les enfants? Eh bien, on va en parler dans un instant et puis on parlera un peu de retraite, Philippe, aussi.
17: Absolument, oui, parce que c'est le Conseil d'orientation des retraites. Vous avez été nombreux à vouloir réagir lors du débat qu'on a eu dans Les Vraies Voix à 18h30. Est-ce que vous êtes prêt à travailler jusqu'à 68 ans?
1: Après 64 ans, faudra-t-il travailler jusqu'aux 68? C'est la question qu'on vous pose. Êtes-vous prêt à travailler jusqu'à 68 ans? Tout dépend de votre âge, tout dépend de votre formation, bien évidemment, mais on va en parler. Est-ce que vous trouvez ça normal ou non? 0826-300-300, c'est le numéro à composer tout de suite. On va parler de la justice.
17: Et on a avec nous Christine Bouillot. Bonsoir Christine.
2: Christine. Bonsoir les Vraies Voix.
1: Bonsoir Christine.
17: Christine Bouillot, qu'on ne présente plus, notre correspondante dans le Grand Sud-Ouest, qui a assisté à la conférence de presse de maître François Roujou de Boubet, qui est l'avocat de la famille de Liana. Absolument. Alors, Christine, vous avez assisté à cette conférence de presse. Est-ce que vous pouvez nous la résumer?
2: Mais écoutez, ça a été une conférence de presse ou plutôt une déclaration de l'avocat de la famille, des parents de Liana, maître Roujou de Boubet, qui les accompagne depuis le premier jour de la disparition de la petite fille, il y a maintenant plus de 10 jours. Et on va la résumer ainsi. Cet avocat du barreau d'Auch a demandé à ce qu'il n'y ait pas de récupération politique dans cette affaire. Il s'est adressé aussi directement à Emmanuel Macron, c'était assez surprenant, et il lui a dit ainsi: le drame que nous vivons aurait pu être évité si la justice avait eu plus de moyens. Alors ça, c'est un discours que l'on n'avait pas l'habitude d'entendre jusqu'à présent, où on considérait, et On a entendu les déclarations aujourd'hui de Gérald Darmanin à l'Assemblée nationale qui explique qu'il y a des fautes individuelles qui vont devoir être en tous les cas éclaircies. En tous les cas, il va falloir qu'on fasse la lumière sur des dysfonctionnements potentiels et l'exécutif cherche à se dédouaner des moyens qui sont mis à disposition de la justice. Et cet avocat, qui, rappelons-le, est le seul à avoir eu accès au dossier du meurtre de la petite Liana, s'est adressé au chef de l'État et lui a demandé surtout de faire attention et de bien comprendre que aujourd'hui le système judiciaire dans le département dans lequel il est, le barreau de Hoche, où il a expliqué que par exemple ce matin, eh bien, ils ont été obligés de reporter des audiences faute de temps parce que des audiences allaient se tenir après 23 heures alors qu'elles avaient commencé à 8 heures du matin et que ces audiences qui sont reportées, elles sont reportées à novembre, décembre, janvier prochain, et que derrière il y a des et il y a des victimes. Il a aussi remercié, et ça c'est assez étonnant parce que depuis le début, on entend beaucoup de critiques autour des gendarmes qui ont eu en possession cette fameuse plainte de la famille de la petite Rosa, ces gendarmes de Lectour. On a entendu aussi beaucoup de critiques sur la gestion de ce dossier par la procureure de la République d'Auch. Et bien cet avocat les a remerciés d'avoir fait un travail remarquable, je le cite, pour permettre l'élucidation rapide en 5 jours, d'avoir retrouvé et le corps de la petite fille, mais aussi l'auteur présumé qui aujourd'hui dort à l'isolement, à la maison d'arrêt, à la centrale de Mont-de-Marsan. Dernière chose aussi, hein, Philippe, je précise, il est revenu sur la déclaration de Gérald Darmanin qui a dit qu'il avait ordonné l'examen des 70 000 plaintes actuellement en souffrance, et cet avocat a tout simplement dit c'est de la poudre de perlimpinpin, c'est infaisable. C'est de la poudre aux yeux, donc véritablement un réquisitoire contre l'exécutif, en tout cas le pouvoir politique qui ne donne pas les moyens à la justice de fonctionner normalement dans cette affaire. J'ajouterai aussi que, bien évidemment, au nom de la famille, il a remercié les dizaines, les centaines et les milliers de personnes qui manifestent leur soutien aux parents de Liana qui sera enterrée vendredi à Florence, ici, à 14h30, une cérémonie laïque. Il n'y aura pas de cérémonie à l'église, elle sera enterrée au cimetière de Florence à 14h30. Ce que je peux vous dire aussi dans l'ambiance qui entoure cette affaire ici dans le Gers, aujourd'hui, on parle de la procureure d'Auch, elle vit aujourd'hui sous protection policière. Elle est menacée de mort, tout simplement. Donc c'est quelque chose d'important. Aujourd'hui ont été entendus aussi des témoins qui ont gravité dans l'environnement du suspect numéro 1 de Jérôme Barella, à commencer par le personnel de l'école dans laquelle était scolarisée l'une de ses filles. Et puis vendredi, les drapeaux des communes du Gers seront mis en berne sur l'ensemble du département en mémoire de la petite fille. Donc on sent que tous les jours, il y a effectivement, non pas des révélations, mais en tous les cas, une interrogation sur ce qui n'a pas fonctionné. Et aujourd'hui, beaucoup attendent aussi les résultats de l'autopsie. C'est quelque chose qui va être déterminant également pour comprendre le cheminement criminel de cet homme de 41 ans.
17: Et les chefs de mise en examen.
2: Alors les chefs de mise en examen, ils vont être effectivement très importants, mais ce qui sera surtout intéressant et important pour la suite de l'enquête, c'est de comprendre s'il y a eu préméditation, s'il agit sous le coup d'une pulsion, si elle a été abusée, si elle a été tuée après avoir été abusée. Il y a énormément de questions. Si elle a été tuée et ensuite conservée quelque part et déposée ensuite dans ce silo, il y a vraiment beaucoup de questions qui sont encore posées. Toutes ces réponses, toutes ces questions seront normalement communiquées par le parquet d'Agen, le procureur de la République d'Agen, qui aujourd'hui centralise cette enquête, mais aussi une autre enquête, puisqu'on a appris aujourd'hui que le frère de Jérôme Barella, son frère aîné, Yannick, a été placé en garde à vue. Il a été présenté à un juge d'instruction du côté d'Agen et mis en examen, son frère aîné, pour viol aggravé sur mineur de moins de 15 ans, sur mineur de plus de 15 ans, avec séquestration et menace de mort. Donc on voit aussi qu'il y a tout ce poids de cette affaire qui pèse lourdement dans les esprits dans cette petite commune de Florence.
17: Mais Christine, vous qui avez assisté à la conférence de presse, on a l'impression que les tons des avocats, l'avocat de Rosa, maître de Buisson hier et maître Roujou de Boubé aujourd'hui, sont quand même assez différents, non ?
2: Alors ils sont assez différents. Après Maître de Buisson, il est dans un autre rôle, hein. Il vient d'arriver sur le dossier, il a effectivement fait en sorte de récupérer la plainte que veut déposer la mère de Rosa en organisant une tournée médiatique d'abord chez nos confrères de RTL, et puis ensuite vu les demandes, il a organisé une conférence de presse où lui met effectivement en cause le fonctionnement de la justice à Auch, mais il ne dit pas que c'est la faute de la procureure ou des gendarmes. Il dit il y a eu des défaillances, mais des défaillances qui sont liées, et il le répète, à des dossiers pour viol qui s'accumulent, qui s'empilent, que la justice n'a pas le temps de traiter et qui font qu'aujourd'hui il y a un engorgement général. Et donc de cet engorgement général, on en arrive peut-être, et l'enquête, les deux enquêtes administratives devront faire la lumière là-dessus, on les attend avec impatience, et que de ces dysfonctionnements, on est arrivé effectivement à des fautes qui devront être étayées par ces enquêtes administratives. Donc si vous voulez, il dit les choses un peu différemment, mais sous-jacent quand même, c'est donnons les moyens à la justice de fonctionner afin de protéger. L'avocat de la famille de Liani a dit quelque chose de très important, il a dit il n'y a pas besoin de nouvelles lois, il n'y a pas besoin de nouvelles réformes, il n'y a pas besoin d'aller au-delà de ce qui existe déjà, il faut juste que l'on ait les moyens de travailler. Voilà ce qu'il a dit aujourd'hui devant la presse.
17: Merci beaucoup Christine Bouillot. Merci. Qui a assisté pour Sud Radio à cette conférence de presse. Merci beaucoup à vous de votre éclairage toujours excellent.
1: Merci Christine, on le rappelle, l'avocat des parents de Liana assure qu'il est impossible d'étudier 70 000 plaintes d'ici le 14 juillet comme l'a affirmé Gérald Darmanin. Alors vous dites-nous, est-ce que vous avez confiance en cette justice? Est-ce que les juges ont trop de aussi à traiter, ou surtout est-ce qu'il manque de moyens? 0826 300 300, c'est le numéro. On en parle dans un instant avec vous, chers auditeurs. À tout de suite.
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17: Retour des vraies voix font parler la France. Vous avez entendu le témoignage de Christine Bouillot, notre correspondante dans le Sud-Ouest, qui a assisté à la conférence de presse aujourd'hui de l'avocat de la famille de la petite Liana.
1: Et oui, Philippe, parce qu'il y a eu ce meurtre et ça pose beaucoup de questions sur le suivi des signalements. Le fonctionnement de la justice française est-il à remettre en cause ? Aujourd'hui, on parle de la justice. Est-ce que vous faites confiance dans cette justice ? Oui ou non ? Pourquoi ? 0826-300-300, c'est le numéro. On accueille tout de suite Dominique de Roussillon. Bonsoir Dominique.
17: Bonsoir Dominique.
3: Bonsoir Philippe, bonsoir François-Louis, puis bonsoir à tous les auditeurs.
1: Mais bienvenue en tout cas, merci de bien vouloir prendre la parole. On écoute votre témoignage, Dominique.
3: Oui, donc moi je suis atterré par tout ce que j'entends, ce que je vois. C'est l'exemple chimiquement pur de la décadence française à tous les niveaux. Aujourd'hui, on parle de protéger nos enfants, mais c'est la société qu'on doit protéger tout en entier, parce que c'est aujourd'hui la société qui est en grave danger. On parle des moyens de la justice, mais effectivement, ce sont un manque de moyens cruel. On a entre 3 et 4 procureurs en France pour 100 000 habitants, quand il y en a 12 dans la moyenne, je parle dans la moyenne, des autres pays de l'UE. Nous sommes le pays, je le rappelle, le plus imposé au monde. Et si je vous le rappelle et que j'insiste sur ce rappel, c'est parce que justement, étant un pays le plus imposé au monde, il n'est pas de bon ton de dire que c'est un manque de moyens, parce que les Français vont poser la question de « où va le pognon ?»
17: Bien sûr.
3: Et vous vous rappelez de la personne qui disait « où va le pognon ?» il y a quelques années, ce que ça a déclenché ? Et aujourd'hui, on est en train de se rendre compte que tout va mal. Aujourd'hui, c'est un viol sur une petite fille suivi d'un meurtre. On découvre qu'il y a 70 000 dossiers qui
17: en
3: sont
17: souffrance.
3: Traités en souffrance. 3 millions de plaintes aujourd'hui qui sont en archivage et qui ne sont pas traitées. 3 millions de plaintes, 70 000 dossiers pour les enfants. Vous savez ce qu'a fait M. Gérald Darmanin quand il a dit qu'on allait traiter les 70 000 plaintes entre maintenant, enfin les 70 000 dossiers entre maintenant et le 15 juillet? Il
17: oui.
3: est foutu de la gueule du monde. Il y a 300 procureurs pour la petite enfance. Ça fait 2100 dossiers à traiter. Ça fait 100 dossiers par jour d'ici le 15 juillet. 100
17: des dossiers de
3: jour.
17: Plusieurs dizaines de pages, en général.
3: De plusieurs dizaines de pages, voire de centaines de oui. pages, voire des dossiers d'une importance colossale avec des viols à répétition, donc des dossiers dans lesquels on doit se plonger, dans lesquels on doit faire très attention à ce qu'on fait, à ce qu'on lit, à ce qu'on interprète. Et là, Gérald Darmanin balaye ça d'un truc. Vous avez ensuite Monsieur Retailleau. Non, mais franchement, tous les gens de droite sont complètement abrutis ou quoi? Monsieur Retailleau qui veut faire la castration chimique. Mais c'est les politiques qu'il faut castrer chimiquement. Il faut que
17: non,
3: la race
17: quand même
3: s'éteigne.
17: Pas.
3: Mais il faut que la race s'éteigne, qu'on ait enfin une nouvelle race un peu plus couillue, c'est le cas de le dire. Parce que franchement, quand on entend ça de Monsieur Retailleau, Monsieur Retailleau oublie de dire que quels sont les moyens de la police pour aller chercher les responsables des viols, des agressions, des meurtres. Ils n'ont pas de moyens. Donc quand on dit on va faire de la castration chimique, pour castrer quelqu'un, il faudra peut-être l'arrêter avant, il faudra peut-être instruire avant, il faudra peut-être juger avant. Et tous ces dossiers-là doivent passer dans les mains d'institutions qui n'ont aucun moyen, qui n'ont plus de moyens. On a des moyens pour aller donner 16 milliards à Zelensky, pour donner 11 milliards à l'Europe, pour laisser 100 milliards de fraude sociale, 100 milliards de fraude fiscale, pour aller payer France Télévisions, mais on n'a pas de moyens pour le régalien. Mais c'est fou,
17: ah ben
3: c'est fou.
17: Je vais vous couper parce que sur le régalien, c'est clair que la justice est à l'os, la police est à l'os, l'armée est à l'os, l'éducation nationale a beaucoup d'argent mais les résultats sont désastreux. C'est vrai qu'en termes de régalien, on se demande, vous me passerez l'expression, où passe le pognon de dingue pour faire du Macron,
3: c'est ça.
17: C'est clair. Alors Dominique, restez avec nous, parce qu'on a Philippe.
1: Philippe de la Loire qui nous a envoyé un mail. Bonsoir Philippe.
17: Poignant. Bonsoir Philippe.
1: Je vais pas lire votre témoignage parce que vous allez nous raconter bien sûr à l'antenne. Simplement voilà, vous dites j'accuse le gouvernement et toute sa clique de non-assistance à personne en danger. Voilà ce que vous nous dites Philippe. Vous nous avez écrit par mail avec jeparticipe@sudradio.fr. Philippe, on vous écoute.
17: Parce que vous avez perdu votre fils dans des circonstances absolument dramatiques. On le dit d'entrée. Allez-y.
12: Oui, oui. Eh bien, écoutez, voilà, pour faire court, j'ai perdu mon fils il y a à peu près 12 ans. Mon garçon a été tué suite à un accident de la route. Et la personne qui a tué mon fils, c'était quelqu'un qui avait un casier judiciaire extraordinaire. Il avait tout fait, et ce garçon-là, eh bien, il n'a jamais été puni, donc il aurait dû être en prison, et mon fils est décédé. Donc, l'affaire est un petit peu différente de cette affaire de cette de pauvre petite Liana. Mais malgré tout, moi, j'ai rencontré donc Gérard Darmanin, parce que j'ai fait un courrier sur lequel j'ai expliqué quels ont été nos malheurs, etc., etc., et sur lequel j'ai fait plusieurs propositions. Lors de mon entretien avec le garde des Sceaux, il m'a dit textuellement qu'il était d'accord avec tout, et toutes les propositions que je fais, elles sont parfaitement transpartisanes.
17: Et légales et constitutionnelles.
12: Exactement. Monsieur Darmanin m'a envoyé une lettre manuscrite sur laquelle il s'excuse, et j'ai écouté hier ou avant-hier qui s'excusait une nouvelle fois pour suite à la mort de cette petite jeune fille.
17: C'était en émission de télévision notamment.
12: Voilà. Donc mon sang n'a fait qu'un tour. Et je suis très en colère. Et je suis très en colère parce que Monsieur Darmanin, il n'est pas garde des Sceaux pour présenter ses excuses à tout bout de champ. Voilà. On lui demande, et moi je lui ai demandé de travailler, de faire son travail, de faire passer de loi, de voter. Aujourd'hui, tous les 8 jours, il y a une histoire qui correspond sensiblement à nos malheurs. Et je me rends compte que depuis la visite auprès de Monsieur Darmanin, eh bien absolument rien n'a changé, alors que c'est pas ce qu'il m'avait dit.
17: Alors, donc, Philippe. Je vais rebondir et vous poser une question.
12: Donc, voilà pour présenter un petit peu. Donc, j'ai fait un courrier que j'ai envoyé un petit peu à tout le monde, et j'aimerais qu'il soit au maximum partagé parce que
17: vous nous avez envoyé d'ailleurs par mail.
12: Voilà, parce que sur les points que j'avais relevés et sur lesquels il fallait qu'il travaille, il n'aurait traité que 3 ou 4 de ces points, et bien cette jeune fille, elle serait toujours là. Et bien, je suis très en colère parce que pour moi, c'est trop tard, parce que moi, mon fils, il est décédé, on est une famille brisée, c'est compliqué tous les jours, etc. Mais on peut, ça ne peut pas continuer comme ça. Il faut faire un reset et repartir de zéro. Et il faut, je suis désolé, mais il faut tout changer. Ce n'est plus possible. On peut pas perdre nos enfants comme ça. Surtout que tant mon cas que le cas de cette jeune fille, etc., etc., c'est toujours des cas qui auraient pu être évités. Et voilà, donc je suis très en colère et j'accuse le gouvernement et toute sa clique. Ils ne font pas leur travail. Il faut qu'ils se mettent au boulot. Il faut faire quelque chose. Mais, ça peut pas durer.
17: Mais Philippe, j'aurais vous poser une question. Votre fils est mort. Alors quand on lit les circonstances, on les a bien évidemment lues avec François-Louis Bourneau après avoir lu votre mail qui nous a beaucoup touchés.
12: Oui.
17: Mais est-ce que un des problèmes de la France, c'est pas l'inflation normative, c'est-à-dire qu'on est le pays qui fait un record de lois, mais de lois qui ne sont pas appliquées. Est-ce qu'il faudrait pas mieux faire moins de lois, plus simples, et qu'elles soient au moins appliquées? Qu'est-ce que vous en pensez, Philippe?
12: Eh ben, je suis entièrement d'accord avec ce point-là, et il faut surtout que les lois soient en corrélation avec ce qui a été fait. C'est-à-dire qu'aujourd'hui, si je prends mon cas, je suis un peu gêné pour parler de mon cas, aujourd'hui je préférerais parler de cette pauvre jeune fille et de la famille et comme elle va souffrir. Mais si je prends mon cas à moi, le garçon qui a tué mon fils...
17: Qui a écopé de plus de 7 ans de prison, hein. C'était un multirécidiviste des crimes routiers, hein.
12: Voilà. Pas que des crimes routiers.
17: C'était un crime routier pour votre fils qui a été requalifié en homicide routier.
12: Voilà, le premier en homicide volontaire, d'ailleurs c'est le premier cas qui a été reformé.
17: Absolument.
12: En homicide volontaire. Mais l'homicide volontaire, ce sont des mots aujourd'hui. Parce que l'homicide soit volontaire ou que l'homicide soit involontaire, la peine reste la même. C'est pas normal, c'est inadmissible. Quelqu'un qui, aujourd'hui, ce garçon, il avait fait de la séquestration, il avait fait du trafic de drogue, etc. Il n'avait pas fait une journée de prison.
17: C'est fou.
12: Donc, c'est plus possible. Alors là, je parle de mon cas, mais prenons le cas de cette pauvre petite jeune fille.
3: le tueur de cette jeune fille, c'est pas possible de laisser ces gens-là dehors. Il faut vraiment faire quelque chose. Il faut qu'on se batte, il faut que...
17: Comme vous le dites,
3: un grand reset. On remet tout à zéro. On met les gens qui sont dangereux pour la société, qui sont dangereux pour les enfants. Et ben c'est malheureux. On les met en prison. On les écarte de la société. Voilà.
17: Restez avec nous.
1: Merci pour votre témoignage.
17: Parce que votre témoignage est bouleversant. Votre mail était bouleversant d'ailleurs.
1: Absolument, absolument. On va prendre vos témoignages bien sûr au 0826 300 300. Cette justice qui visiblement pour vous est défaillante. Voilà, vous le dites à l'antenne. On va continuer à en parler dans un instant. On aura Marie-Claire de Bergerac, voilà, qui nous dit il faut créer des concours pour les greffiers. Voilà, il faut plus de concours, il faut plus de juges parce qu'il y a beaucoup de dossiers à traiter. On en parle tout de suite.
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17: Retour des vraies voix font parler la France. Vous êtes très nombreux à nous appeler pour réagir, très nombreux à nous envoyer des mails également. Vous savez que ce service vous est ouvert, hein, c'est je participe à sudradio.fr. Le 7-28-18, François-Louis.
1: Par SMS avec le mot VV pour vraie voix, vous en doutez, vous pouvez nous écrire également. Et puis ce numéro, le 0826-300-300, il vous est ouvert jusqu'à 20h pour témoigner. C'est la libre antenne avec Philippe David. On parle de justice, bien sûr. On revient sur l'affaire de Liana, cette jeune fille morte, qui remet en cause la justice française, son fonctionnement fondamental, ses signalements qui ne sont pas toujours bien suivis. Philippe, vous êtes très nombreux à nous dire que la justice, elle ne vous convient pas telle qu'elle est. Est-ce qu'il faut tout changer? Est-ce qu'il faut plus de magistrats? Dites-le nous, tiens, 0826-300-300. On va retrouver Marie-Claire de Bergerac.
17: Bonsoir Marie-Claire.
0: Bonsoir. Ben moi, j'ai une solution. Alors moi, je serai pas dans l'émotion, parce que dans l'émotion, on fait rien de bon. Alors bien sûr, ça me touche, hein, cet enfant qui a été... Moi, pour moi, c'est une enfant. Hein.
17: Bien sûr, en voilà, raison, oui, oui.
0: Qui a été tuée, voilà. Mais pourquoi ne pas ouvrir des concours exceptionnels, là, dès l'été, et avec des greffiers, des juristes? Les juristes ne plaident pas. Ils traitent le dossier, mais ils ne plaident pas. Pour justement ouvrir des concours exceptionnels. On en fait bien dans l'éducation nationale, pourquoi ne pas en faire dans la justice? Parce que les magistrats, ce sont des études longues. Donc déjà, même si on entreprend ce genre de choses, ça ne sera pas avant plusieurs années. Les greffiers, ce sont des études beaucoup plus courtes et ils traitent les dossiers. Ouverture des concours exceptionnels pour des gens qui passeraient des concours de greffiers, pourquoi pas?
17: Alors, Marie-Claire, vous permettez...
0: On manque de moyens.
17: Je vais essayer de résumer votre pensée. Vous me dites si je me trompe. Par exemple... le temps de former des magistrats, c'est comme le numerus clausus pour les médecins. Former un médecin, ça prend 10 ans. Former un magistrat, ça va prendre 5 ou 6 ans, théoriquement, c'est ça. Un greffier, c'est 2-3 ans, oui. C'est plus rapide. Vous voudriez, par exemple, qu'on embauche des greffiers et qu'on leur crée, par exemple, un statut spécial pour gérer les affaires les moins graves. Je sais pas, moi, les querelles de voisinage, le tribunal d'instance, voilà, pour passer les gens sous tutelle ou sous curatelle, même si c'est des choses sérieuses, etc. Et mettre les magistrats vraiment sur les affaires graves.
0: Oui, tout à fait.
17: Et alors non, mais pourquoi pas, hein, moi, faut être ouvert à tout, hein, vu l'état de délabrement, comme le disait Dominique tout à l'heure, de tous nos services publics régaliens, pourquoi pas? Restez avec nous, Marie-Claire, on a beaucoup d'appels au 0826-300-300, François-Louis.
1: Comme notre habitude, Philippe, on va redescendre un petit peu dans le sud, puisqu'on a Cédric qui nous appelle de l'Hérault. Bonsoir Cédric, du 34.
17: Bonsoir Cédric, on passe du 24 au 34.
2: Bonsoir Philippe David, bonsoir à toute l'équipe. Je vais rebondir sur ce que dit notre collègue auditrice.
17: Marie-Claire.
2: Ce serait une très bonne chose si c'était pas pour encore descendre la justice. Hélas, moi j'ai un ami à moi qui est dans la police nationale et il a fallu embaucher très très rapidement. Et du 16/20 où il fallait qu'on ait pour pouvoir passer dans les cadres classiques de la police, finalement ils sont passés à en dessous de 10 pour Donc finalement, si c'est pour faire ça et avoir des personnes qui soient incompétentes, c'est pas la peine. Je vais revenir sur le sujet complet. La base de la problématique qu'on a aujourd'hui, c'est quand même le président de la République. On est bien d'accord. Donc il y a un article, hein, un article très simple qui s'appelle l'article 35 de la Constitution des droits de l'homme et du citoyen, qui dit que quand le gouvernement viole les droits du peuple, l'insurrection est pour le peuple et pour chacune portion du peuple le plus sacré des droits et le plus indispensable des devoirs. Ça veut dire que Macron, faut qu'il dégage. C'est tout. Il n'est pas capable aujourd'hui de sauver, d'aider nos enfants, de sauver notre peuple ou de faire quoi que ce soit d'autre. Donc c'est un incapable. Il faut qu'il dégage. Mais ni plus ni moins. Quand on regarde
17: Cédric, le problème c'est que Cédric, on va échanger. Le problème c'est que la déshérence de la justice, ça date pas de Macron. C'était déjà le cas avant sous Hollande. C'était déjà avant le cas sous Sarkozy.
2: Monsieur Dupond-Moretti, il en a fait des belles et des vertes et des pas mûres. On a eu Christiane Taubira.
17: C'était Hollande.
2: De café.
17: Ça, donc, c'était Hollande. Hein, c'était pas Macron qui a mis Taubira garde des sceaux. Hein.
2: Je, je suis d'accord. Mais bon, qu'on arrête de nous prendre pour des imbéciles. Quand on voit le manquement qu'il y a aujourd'hui, on nous fait, et j'ai eu un auditeur le lendemain de la disparition de cette petite, puisqu'en fait, on expliquait qu'il y avait au départ un manque de moyens, et cet agriculteur, je crois que vous étiez là ce matin-là, cet agriculteur s'est scandalisé de dire qu'en fait, il y a eu des sommes astronomiques à Auch qui ont été balancées pour emmerder...
17: C'était Lionel Candelon. J'étais pas à l'antenne ce matin-là, mais je l'ai entendu, c'était Lionel Candelon, voilà. Absolument.
2: Mais j'ai brandi de mon fauteuil. J'ai la même chose, moi. J'ai eu un petit souci avec un chauffeur poids lourd, il n'y a pas de plainte, il n'y a rien du tout. J'ai un procureur de Valence qui me casse les pieds tous les matins et tous les soirs, qu'en fait, je parte à Valence, que je fasse ci, que je fasse mi. Mais ça, c'est important. Ça, c'est dangereux. Ça, c'est une défaillance complète. Mais des choses sur lesquelles, où il n'y a pas de plainte, pas de dépôt de plainte, mais on a un procureur qui fait du zèle et qui dit, ah, mais j'ai quand même entendu cette personne parce que ceci, cela, il y a eu un coup de téléphone et ceci, cela. Mais il n'y a rien. Et on se retrouve aujourd'hui avec des morts, une insécurité complète, une défaillance dans les hôpitaux, dans les services publics. Et effectivement, comme disait votre auditeur précédent, on paye des... Mais je vais pas être vulgaire, mais on paye des impôts de ouf. On paye des impôts de fou. Là, en ce moment, comme il n'y a plus d'argent dans les caisses, ils sont en train, avec les drones, d'essayer de choper les vérandas pour mettre les impôts sur les vérandas.
17: Mais tout, les vérandas, les piscines, mais tout. Mais tout, ça, on est bien d'accord. Ça, on est bien d'accord.
2: Faut arrêter, et effectivement, comme un véranda.
17: Mais tout, les vérandas, les piscines, mais tout. Mais tout, ça, on est bien d'accord. Ça, on est bien d'accord.
2: Faut arrêter, et effectivement, comme a dit ce monsieur Philippe tout à l'heure,

0: capables de savoir, pour vous dire, ils sont pas capables de savoir combien coûte une baguette de pain ou combien coûte une chocolatine. Non, mais on va où aujourd'hui? C'est ça qui me scandalise. Et je répète, parce que je crois que je vous ai vu dernièrement une fois au téléphone, moi, si mes impôts ils servent à ce qu'on ait un pays qui soit régalien et qui flotte normalement sur les eaux, il n'y a pas de souci. Mais on a un gouvernement, il fait des trous à la perceuse dans le bateau en disant, vous inquiétez pas, il y a des gars qui vont mettre les doigts dedans pour essayer de boucher les trous. Mais on va où?
1: Alors Cédric, restez avec nous, parce qu'on a énormément d'appels au 0826-300-300. On va pas très loin de Bergerac, d'ailleurs.
2: On nous appelle du côté de Langon, dans le 33. C'est François qui nous appelle. Bonsoir, François.
1: Bonsoir, François.
3: Oui, bonsoir.
2: Vous venez d'entendre le témoignage de Cédric. On vous écoute, François.
1: Et vous avez eu un souci avec la justice, c'est de ça que vous voulez témoigner.
3: Voilà, j'ai eu un souci je me suis fait casser ma voiture.
1: Excusez-moi, François, vous avez mis le haut-parleur ou pas?
3: Ah oui, je l'enlève.
1: Alors, coupez le haut-parleur et le main libre et mettez le téléphone à l'oreille. Sinon, on vous entend mal.
3: Voilà, ça y est. Vous m'entendez mieux?
1: Parfait.
3: Voilà. Alors, je me suis fait casser la voiture et donc on m'a volé tous mes documents et les documents que j'avais de mon épouse qui malheureusement est décédée. Donc, oui. Ce sont des jeunes qui avaient cambriolé la voiture. On les a retrouvés beaucoup plus tard. Et donc, j'ai été convoqué au tribunal des enfants de Bordeaux un an après les faits, un matin à 9h. Je m'y suis rendu. À 9h, donc, je me suis présenté. On m'a mis en salle d'attente. On a relevé mon nom, mes coordonnées. Et en fait, on m'a oublié dans la salle d'attente.
1: Oui.
3: Je suis sorti, je suis sorti à 13h. À 13h, j'ai vu tout le monde qui sortait de la salle. Et j'ai interrogé immédiatement l'huissier pour savoir ce qui se passait et quand c'est que j'allais passer. Et elle m'a dit clairement qu'elle m'avait oublié.
1: Non. C'est
3: donc l'affaire a été jugée, puisqu'en fait le jeune avait été jugé pour d'autres affaires en même temps. Mais comme on m'avait oublié, donc l'affaire était jugée. Il y a fallu que je passe en appel.
1: D'accord.
3: Donc, il a fallu que je fasse appel parce que sinon, il était impossible que je puisse être jugé, que ce jeune puisse être jugé pour mon affaire. Et donc, j'ai attendu 8 mois de plus pour pouvoir être présenté devant un juge en appel.
1: Oui.
3: Et on a condamné le jeune. Alors là, ça a été un problème délicat, c'est que j'ai été convoqué encore à 9h le matin et je suis passé qu'à 16h.
1: Oh là là.
3: Et encore, parce que mon avocate s'est débrouillée pour passer avant d'autres affaires, elle s'est arrangée avec des collègues qu'elle connaissait, pour que je puisse passer avant, parce que moi j'en avais pour un quart d'heure pour avoir le jugement, alors que eux ils avaient des affaires qui allaient durer 2 heures ou 3 heures. Donc si j'avais dû attendre, je ne serais jamais passé avant 21h depuis 9h le matin.
1: Ah oui, donc passer 12 heures dans une salle d'audience, c'est complètement dingue.
2: J'ai l'impression qu'on parle du sujet des urgences, Philippe, dont on parlait la semaine dernière. C'est complètement fou d'entendre ça. C'est complètement fou.
3: Et donc, pour eux, ça a été une première. Quelqu'un d'oublié dans une salle d'attente, ça a été une première. Ça n'existait pas.
1: Non, mais c'est fou qu'on ait oublié le jugement de votre affaire. Je trouve ça tellement dingue voilà. que c'est surréaliste.
3: Et moi j'en veux pas à ces gens, j'en veux pas du tout, ni au juge, ni au greffier, ni à personne. J'en veux pas parce qu'ils sont surchargés.
1: Oui.
3: Ce sont des montagnes de dossiers qu'ils ont le matin sur les bureaux.
1: Mais...
3: Et c'est une folie, quoi.
1: Je voudrais poser une question pas politiquement correcte. Les multirécidivistes qui encombrent les tribunaux, si on les condamnait plus lourdement quand ils sont derrière les barreaux, ils encombreraient pas les tribunaux, non? Et puis une autre chose, si on simplifiait les procédures pénales, qui sont des usines à gaz, tant pour les forces de l'ordre que pour les magistrats, qui permettent aux avocats de faire annuler des procédures parce qu'il manque une virgule ou une photocopie, est-ce qu'il faudrait pas les simplifier? Moi, je pose la question.
3: C'est ça, mais c'est absolument ça. Et moi, quand je vois ça, je suis je suis abasourdi, quoi. Et je vois maintenant, on prend une affaire comme l'affaire Bruel, c'est des gens qui sont connus. Quand les gens sont connus, les affaires vont très vite.
1: Ah oui, regardez l'affaire de Liana. Il avait jamais été convoqué, il est arrêté, et là, on se rend compte qu'il y avait des plaintes contre son frère. Parce qu'évidemment, à mon avis, on a dû voir en toute vitesse, on a tapé le patronyme, on s'est dit, oulala, il y a deux plaintes pour viol à son frère, évidemment, il est placé en garde à vue immédiatement. Mais ça, c'est vrai que la médiatisation des affaires va faire accélérer les choses.
3: Accélère.

0: accélère énormément les choses.
1: Merci.
0: Ça accélère les choses.
1: Merci beaucoup François de ce témoignage. Merci Philippe de votre témoignage bouleversant. Merci Cédric. Merci Marie-Claire. Et on va changer de sujet parce que les retraites, ça vous fait réagir.
2: Dans un instant, Philippe, après les 64 ans, faudra-t-il un jour travailler ? Tiens, pourquoi pas jusqu'à 68 ans ? C'est l'une des hypothèses avancées pour équilibrer le système des retraites. On en parle tout de suite. Et puis on aura encore beaucoup de monde au 0826-300-300. C'est tout de suite.
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1: Retour des vraies voix font parler la France avec bien évidemment François-Louis Bourdeau. Beaucoup, beaucoup d'appels sur la justice. On en reparlera probablement demain soir parce qu'on ne peut pas prendre tout le monde. Mais il y a un sujet qui vous a fait réagir et on n'a pas eu le temps de prendre tout le monde non plus. Dans les vraies voix, ce sont les retraites.
2: Absolument. Il faut savoir quand même qu'un quart du budget français part dans le financement des retraites. Et d'ailleurs, on avait râlé pour les 64 ans. Peut-être qu'il faudra travailler jusqu'à 68 ans, Philippe, en 2070. C'est ce qui est prévu puisque le déficit continue et ça pourrait être beaucoup plus important que prévu.
1: Et on a beaucoup d'appels à nouveau, donc oui. Comme il nous reste même pas 10 minutes, je vais vous demander d'être bref. On a Thomas. Bonsoir Thomas.
2: Bonsoir Thomas.
7: Bonsoir Philippe, bonsoir.
2: Une question Thomas, est-ce que vous, je ne sais pas quel âge vous avez, mais est-ce que vous êtes prêt à travailler jusqu'à 68 ans?
7: Alors moi j'ai fêté mes 40 ans la semaine dernière.
1: Ah bon anniversaire.
7: Merci beaucoup. Alors figurez-vous que je ne vais pas avoir le choix que de travailler plus longtemps. En réalité, le problème, la question, il fallait se la poser, il fallait la résoudre il y a quelques années de ça, il y a 20 ans. Philippe, vous avez une grande expérience. Combien de tentatives de réforme vous avez connues pour les retraites ?
1: Oh, alors le plus drôle, je les ai même plus comptées, mais le plus drôle, c'était quand sous Michel Rocard, c'est-à-dire, il a été Premier ministre à partir de 88 jusqu'à 91, il avait fait faire un livre blanc sur les retraites, et sa remarque avait été très simple, il y a de quoi faire sauter 10 gouvernements, circuler, il n'y a rien à voir.
7: Mais ce qui est scandaleux, c'est que si on s'y était pris plus tôt, on n'aurait peut-être pas besoin de parler aujourd'hui de 68 ans.
1: Finalement, nous sommes bien d'accord.
7: Mais finalement, en fait, on a quelques milliers de personnes qui, à chaque fois qu'on tente de prendre une solution pour la société, se mettent dans la rue, bloquent tout, et encore une fois, on est dans l'impasse. Et de toute façon, la solution avait été trouvée, mais elle va piquer, hein, parce que ça ne va pas s'arrêter à 68 ans. Ça ne va pas s'arrêter là. Donc,
1: L'Italie, on parle en Italie de 70 ans, hein.
7: Mais de toute façon, on est en plein déclin, cette réforme est obsolète, on est en plein déclin démographique, il va falloir trouver une solution que ceux qui... On est le pays qui travaille le moins de temps par semaine et qui travaille le plus mal. On fait faire aux gens en 35 heures ce qu'ils faisaient en 42. Moralité, burn-out, dépression, patati patata, des maux de dos, des maux de tête. Mais ouais, et du coup, bah forcément derrière... On travaille, on essaie de travailler moins, le moins possible, le moins longtemps possible. Et d'avoir la carrière la plus courte, bah forcément, ça ne peut pas fonctionner. On travaille pas longtemps, on travaille mal, et à un moment donné, il va falloir sortir les mains des poches, enlever le baobab qu'il y a dedans, et se mettre au boulot.
1: Thomas, restez avec nous. On repart au 0826-300-300, puisque vous êtes très nombreux à vouloir vous exprimer à ce sujet.
2: Absolument, Philippe. On va continuer de vous faire réagir au 0826-300-300 sur cette question de la retraite. On va avoir Isabelle qui nous vient de région parisienne. Bonsoir, Isabelle.
1: Bonsoir.
20: Oui, bonsoir. Bonsoir tout le monde.
2: Isabelle, on vous écoute, allez-y.
20: Alors, ben moi, je suis absolument pas d'accord pour travailler sur la base qui sont 68, 60. Enfin, ça s'arrête où en réalité? Je pense qu'il y a vraiment un vrai débat de fond, effectivement, qu'il faut revoir. Il s'agit peut-être de revoir la structure en elle-même, la richesse qui va être produite par l'économie. Elle vient d'une combinaison du travail humain, du capital, des technologies comme l'IA.
1: Bien sûr.
20: La question est de savoir comment les gens et les gains de la productivité qui sont générés par ça sont répartis entre les salariés, les entreprises et les sociétés. Et je pense que le débat, il est vraiment là. C'est plus, on n'a plus à se battre entre 60 et 64. On a un problème. On a un vrai problème. Ça va être les futures générations qui vont en hériter, malheureusement, en plus, parce qu'on a généré tout ça.
1: Oui.
20: Mais il faut qu'on... Et effectivement, le vrai choix aujourd'hui, c'est de revoir tout à la base. C'est encore une fois, c'est comme le sujet précédent.
1: C'est comme la justice, il faut tout remettre à plat.
20: Mais oui, la productivité et l'argent, il vient des travailleurs, de ce que nous produisons tous, chacun d'entre nous. Et ça arrive effectivement dans des profits, dans l'État.
1: Dans les salaires, dans les cotisations sociales, pour les retraites, pour la maladie, pour les accidents du travail, etc., bien sûr.
20: Exactement. Il y est déjà. Il faut qu'on répartisse ça de manière différente, sans parler d'âge. Moi, j'ai commencé à 16 ans en extra pendant mes études. Et aujourd'hui, je me disais, très bien, je travaille 40 ans et puis ça va s'arrêter. Mais non.
1: Ah non, à 16 ans, non, ça va falloir, si c'est âgé à 68, ça ferait 52 ans de cotisation. On est très loin des 37 ans et demi du calcul de cotisation originel. Isabelle.
20: Voilà.
1: Isabelle, restez avec nous parce qu'on a beaucoup d'appels et on a Jaffar de Carpentras, c'est cela François-Louis ?
2: Absolument, moi j'ai du Gard, mais on est tout bon, Philippe, on est dans le Gard. Bonsoir Jaffar.
1: Bonsoir Jaffar.
21: Salutations à vous, vive la France. Et en effet, j'ai déménagé du Gard à Carpentras.
1: Ah, donc vous êtes passé, vous êtes vauclusien maintenant. On vous écoute.
2: Dans le Vaucluse, très bien. On vous écoute Jaffar.
21: Alors, moi, je vous dis franchement, j'ai vu un collègue à moi, il avait 59 ans. Il a failli mourir plusieurs fois sur son lieu de travail en crise cardiaque alors qu'il est super motivé. Qui va se passer avec des âges pareils au-delà de 64 ans, c'est trop excessif. Ça veut dire qu'en fait, vous savez ce qui va se passer? Les gens ils vont crever plein, et on le dira jamais, mais en réalité, il y a plein qui vont mourir sur leur lieu de travail. C'est ça qui va se passer. Et en fait, vous savez ce qui se passe? C'est pas que les caisses sont vides ou au niveau des retraites, tout ça. C'est qu'en fait, ils veulent en faire leur business. Vous voyez, ils veulent les politiciens, ils sont pas là pour servir la nation française. C'est ça que les gens n'osent pas vous dire. Ils sont là pour se servir eux. Ça veut dire qu'ils veulent privatiser les retraites. Il y a des caisses qui sont remplies à des centaines de milliards d'euros et ils seulement utilisés pour renflouer des banques et après l'argent n'est jamais
1: alors, mais revenu. Jafar, le problème c'est qu'aussi on a des retraites très inégales selon qu'on soit public, privé, régime spéciaux et tutti quanti. Hein. Faut le dire aussi.
21: Oui, non mais en fait, il y a, vous savez, moi ce qui m'a choqué ce matin, moi je suis routier, imaginez, je me suis levé à 4h du matin pour aller faire un
1: tour. Il y a beaucoup de ventes, Jafar. Allô?
21: Excusez-moi, oui. Je vais enlever le haut-parleur, c'est peut-être le
1: haut-parleur. Ah oui, bah alors, coupez le haut-parleur.
21: Pas pour moi. En fait, on travaille, il y a énormément de turnover dans les entreprises, c'est pas comme à l'époque. Vous voyez, l'époque, la vie, elle était 8 fois moins chère. En espace de 50 ans, la vie est hors de prix. Ce qu'on gagne maintenant, ça suffit à peine pour survivre. Et l'État veut encore nous ponctionner partout. Même, imaginez quelqu'un qui a réussi à acheter une maison, eh ben l'État va lui prendre 40% pour la donner à son fils.
1: Ah mais non, mais ça après, c'est les droits de succession, etc. Ça, c'est vrai.
21: Vous savez, moi, je veux juste dire une chose. Tous les élus qui se sont servis la nation, il faut leur enlever tous leurs droits. Alors, c'est de la haute trahison.
1: Ça c'est votre point de vue, Jafar. Jafar, voilà, on a beaucoup d'appels et on a Chantal de Corse qui nous attend. Oui,
2: bonsoir Chantal.
1: Corse. Bonsoir Chantal.
0: Bonsoir, Jafar a tout à fait raison.
1: Oui.
0: D'abord, moi, la retraite. Vous savez ce que disait Bismarck quand il a mis en place les retraites à l'époque, à la fin du 19e siècle?
1: Oui, je sais. Vous pouvez le résumer, sinon je connais la formule.
0: Voilà, alors, la formule exacte, il disait « À quel âge meurt-on » Et selon l'âge, on mourait. S'il mourait à 65 ans, il disait « Bon, on va mettre la retraite à 65 ans ».
1: On lui a répondu « L'espérance de vie est de 65 ans ». Il avait dit « Mettons la retraite à 65 ans », c'est ça.
0: Exactement.
1: Quand il a fait le premier régime de retraite en Allemagne.
0: Exactement. Donc, je pense qu'on en est là en France, parce que de l'argent, il y en a. Je pense qu'on ne peut pas parler des retraites sans parler de démographie.
1: C'est clair.
0: C'est-à-dire, si on veut parler de démographie, il faut faire une vraie politique familiale.
1: Oui.
0: Il faut arrêter de faire du tertiaire à gogo, qui n'est pas de la production. Il faut revenir à l'industrie, à l'agriculture, à la manufacture et tout le reste. Et ça, nous le devons depuis Giscard d'Estaing jusqu'à nos jours. Droite et gauche réunies. Ils ont ruiné la France. Et après, ils nous disent, à la retraite, vous comprenez, on n'y arrivera pas. Bon, déjà, les baby-boomers, bientôt, ils sont morts. D'accord? Donc, il va y avoir automatiquement un rééquilibrage. Et vous parliez tout à l'heure du privé et du public. Alors moi, je travaille dans le public, d'accord?
1: Oui.
0: J'avais fait à l'époque, j'étais kinésithérapeute, parce que maintenant je suis cadre.
1: Oui.
0: J'ai passé un concours et puis j'ai fait un an d'études supplémentaires. Enfin bref, j'avais un bac plus 3, j'ai été payé un bac plus 2.
1: Oui.
0: Il faut savoir que c'est pas dans la fonction publique hospitalière qu'on s'enrichit. Les médecins touchent une misère. Alors après, vous parlez de la retraite. C'est vrai qu'ils nous comptaient les 6 derniers mois.
1: Oui.
0: D'accord?
1: Alors mais que moi, c'est 25 ans dans le privé.
0: Les 25 meilleures années. Absolument. Dans le privé.
1: Absolument.
0: D'accord? Mais moi, si au départ, on me paye mon diplôme et qu'on ne me paye pas au rabais, je préférerais peut-être les 25 meilleures années.
1: Vrai sujet. Ah non, mais excusez-moi, mais Chantal, mais on revient toujours à la base, c'est qu'il faut tout remettre à plat, que ce soit sur la justice, que ce soit sur les retraites, que ce soit sur plein de choses, non?
0: Vous pensez que l'infirmière va pouvoir travailler jusqu'à 68 ans?
1: Bah, ça va être compliqué. Alors, pour retrouver les veines, pour les perfusions et les prises de sang, je préfère avoir quelqu'un de 38 ou de 28 ou de 48, soit dit en passant, mais bon.
0: Moi, je peux vous dire une chose, c'est que moi, je vois que toutes mes collègues, déjà 55 ans, sont toutes cassées de partout. D'accord?
1: Oui.
0: Alors moi, dans mon malheur, comme je suis handicapé depuis l'âge de 19 ans, puisque je suis non-voyante, je vais bénéficier d'un régime particulier.
1: Bien sûr.
0: Et bien, dans mon malheur, heureusement,
1: ah, mais c'est
0: parce
1: clair.
0: Que moi, mes collègues, si moi j'ai été handicapé à partir de l'âge de 19 ans, elles le sont à 55 ans.
1: Oui.
0: Voilà.
1: Chantal, alors, voilà. Chantal, on doit rendre l'antenne. Merci beaucoup, Chantal, Isabelle, Thomas, Jaffar. Vous avez été très nombreux à vouloir vous exprimer sur les retraites et la justice. On en reparlera très bon.
2: On en mettra
1: demain.
2: Une couche demain, bien sûr, parce qu'on n'a pas pu faire passer tout le monde. Philippe, 0826 300 300. Et puis, les voix vont parler la France, c'est de 19h à 20h.
1: Et tout de suite, on ne vit pas dans la même France. Bonsoir, Magali Berda.
4: Bonsoir. Comment allez-vous?
1: Très bien.
4: Oui, et bien écoutez, ce soir, on va parler d'objectifs de vie. Vous avez envie. Alors, pour nos auditeurs qui sont jeunes, qu'est-ce que vous avez envie de faire plus tard? C'est quoi vos ambitions? Est-ce que, on le voit, les jeunes, ils ont de plus en plus envie de devenir Jean-Philippe David?
1: Riche.
4: Riche, oui. Et quel métier?
1: Attendez, influenceur. Influenceur.
4: Bravo! Ben voilà, on parle de ça ce soir. Est-ce qu'aujourd'hui, être influenceur, c'est devenu un vrai objectif de vie? Et on reçoit deux super influenceurs pour en parler.
1: Eh bien, voilà. C'est parfait. C'est tout de suite avec vous et vos invités. D'ici 3
4: Dites
1: minutes.
4: Dites-nous ce que vous en pensez.
1: Eh bien, nous, on se retrouve demain à 19h avec François-Louis Bourneau pour Les Vraies Voix, Faut Parler de la France. Évidemment, à 17h avec Cécile de Ménibus et Les Vraies Voix. À demain.
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1: Bienvenue sur Sud Radio, il est 20h01.
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1: Le flash avec Selim Mokba. Bonsoir Selim.
0: Bonsoir à tous. Accorder plus de moyens à la justice. Les mots de maître François Roujou de Boubet après la mort de Liana la semaine dernière. L'avocat des parents de la jeune collégienne de 11 ans a pris la parole depuis Florence dans le Gers en fin d'après-midi. Il réclame plus de moyens pour éviter que d'autres affaires Liana se reproduisent. Une marche blanche est actuellement en cours en Charente-Maritime dans le département de naissance de la collégienne. Et dans le même temps, des mesures sont envisagées d'après Sébastien Lecornu. Le chef du gouvernement propose notamment d'alourdir les peines pour les violeurs en série. De son côté, Bruno Retailleau propose d'incarcérer plus et beaucoup plus tôt. Des mesures qui seront ajoutées au projet de loi sur la protection des enfants d'ici une dizaine de jours. Le texte doit être examiné au Parlement à partir du 15 juillet. Dans le reste de l'actualité, une réplique américaine est promise par Donald Trump, annonce du président américain après la destruction d'un hélicoptère américain par l'Iran près du détroit d'Ormuz aujourd'hui. Une attaque qui intervient alors que Donald Trump affirmait que la diplomatie menait ses derniers efforts pour mettre fin au conflit qui dure depuis plus de 100 jours. Une loi pour garantir la gratuité du don d'organes adoptée par le Sénat aujourd'hui. Un nouveau cadre proposé pour ne pas pénaliser financièrement les donneurs vivants, 50 ans après la loi Cavaillé de 1976. Pour rappel, 70 000 personnes vivent en France grâce à un organe greffé. Ce rapport inquiétant de l'Agence de l'Union Européenne sur les drogues publié aujourd'hui, le rapport fait état de produits de plus en plus variés mais également plus dangereux. Des marchés en constante évolution sont évoqués dans le document. D'après le rapport, les surdoses de drogue ont tué au moins 7 600 personnes dans l'Union Européenne en 2024. Et puis, c'est désormais officiel, le pape Léon XIV posera bel et bien le pied en France. Le souverain pontife est attendu à Lourdes le 27 septembre pour une messe. Ce sera la première visite d'état officielle du pape Léon XIV sur le sol français. Voilà pour l'essentiel de l'actualité. Très bonne soirée.
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4: Magali Berda sur Sud Radio, il est 20h03, nous sommes en direct, on vit pas dans la même France, cette émission qui casse les codes, qu'on retrouve absolument nulle part. Comment allez-vous ce soir les amis? Je suis très heureuse de vous retrouver, je suis accompagnée comme chaque soir de Valentin. Comment ça va Valentin?
6: Eh ben ça va très bien, et toi Magali?
4: Eh ben je vais bien.
6: Eh ben comme chaque soir, il faut le rappeler aux auditeurs, n'hésitez pas à réagir sur le live Instagram Magali Berda ou sur le live YouTube de Sud Radio qui contient plus d'un million d'abonnés, il faut le rappeler.
4: Wow. Tu te rappelles ce qu'on a fait hier soir Valentin?
6: Ouais.
4: En plus de l'émission, bien sûr, chez Sud Radio.
6: On a fait beaucoup de choses hier soir.
4: On a fait l'avant-première du film Giacomo, les amis.
6: Incroyable.
4: Un film extraordinaire, tout simplement parce que je suis dedans.
6: Non, j'ai... Oui.
4: Non, bah, pas que pour
6: quelle
4: ça.
6: Quelle modestie.
4: Là, je suis très modeste ce soir. J'ai envie de me la péter. Alors, ah bah, vu le buzz que je fais sur TikTok, excusez-moi, laissez-moi me kiffer un petit peu, hein, les amis. Hein.
6: Ah ouais.
4: Alors, ce soir, on va parler de ce film. On va parler un petit peu des ambitions de chacun, des jeunes, de la jeunesse aujourd'hui, qui veulent devenir influenceurs. Ce métier qu'on a participé, je pense que je peux dire, peut-être, sans, peut-être avec modestie ou sans modestie, mais j'ai participé peut-être un petit peu au développement de ce métier.
6: Bah, complètement,
4: en 2016. Donc, j'y ai vu beaucoup de choses et j'ai adoré faire ce film parce qu'il est vrai, parce que c'est un vrai film et parce que c'est pas faux. Donc, on va en parler ce soir avec Xavier Lacaille, un talentueux, un acteur très talentueux qui joue dans Parlement, qui joue dans plein de films, qui est un acteur pour moi montant. Il est un talent fou pour moi. Ce mec mérite un Oscar. Il est incroyable.
6: Carrément.
4: Non mais ah ouais vraiment. Il faut. T'as pas vu le film Morgane?
6: Non.
4: Alors ce soir, je suis accompagnée de trois personnalités très fortes du web. Alors on a Vincent Ramonet qui est avec nous.
7: Et oui, le comeback.
4: Le comeback de Vincent. Comment ça va mon Vincent?
7: Bah écoute, ça va très bien. J'y étais à l'avant-première hier.
4: Du non mais coup, toi, t'as fait plus Giacomo. Que ça. Je vais tout balancer sur ce que t'as fait.
7: Ouais,
4: toi, t'as
7: oui.
4: Carrément accompagné Xavier Lacaille.
7: Je pendant crois que c'est un mois, ça. Ouais. C'est
4: pour
7: ça.
4: Lui
7: tout
4: faire
7: le mois
4: ses
7: de décembre, c'est ça. Pour justement aider à faire percer Giacomo sur les réseaux,
4: ouais.
7: Qui est un personnage absolument, on peut dire, complètement fou.
4: Alors Giacomo, pour nos auditeurs, c'est un jeune homme qui rêve d'être influenceur. Voilà, donc il se lève, il habite dans...
7: Il est d'Amiens.
4: Il est d'Amiens.
7: Ouais.
4: Son rêve absolu, c'est de devenir influenceur. Il a cette fragilité mélangée à cette naïveté, mélangée à cette bêtise, mélangée à cette provocation, à cette obsession. Alors c'est un côté très malsain, il a un côté très sain, il a un côté très malsain. En fait, tout dépend. Enfin, je veux dire, il est assez touchant. Et ouais. Je sais pas ce que t'en penses, Vincent, mais moi, il me fait penser, à certains candidats de télé-réalité. Il a un peu tous les côtés mélangés, donc tu peux pas lui en vouloir, mais t'as envie de lui en vouloir, mais des fois, tu peux pas le voir, puis des fois, tu l'adores, puis des fois, tu vois ce que je veux te dire ou pas?
7: Ah, complètement. Il est,
4: qu'est-ce que t'en penses, toi?
7: On est sur vraiment un gars qui a un rêve absolu et une obsession, c'est de devenir à tout prix influenceur. Et pour le coup, le gars est prêt à tout, c'est-à-dire à faire les vidéos les plus folles, les lives les plus déjantés pour essayer de percer. Et du coup, dans le film, on va voir si ça marche ou pas pour lui. Mais en tout cas, on est face à quelqu'un qui peut rappeler beaucoup de gens qui, quand ils ont commencé sur les réseaux, se sont dit « Mais moi, je vais devenir connu. Moi aussi, je veux faire des likes. Moi aussi, je veux avoir plein d'abonnés. » Et du coup, qu'est-ce qu'il faut que je fasse? Est-ce qu'il faut que je fasse des défis complètement timbrés pour plaire aux gens? Quelles sont les limites aussi? Je pense qu'on va se poser la question par rapport à ça ce soir. Mais on est sur quelqu'un qui est prêt à tout. Et je trouve ça, comme tu dis, hyper touchant. Parce que le mec, il vient de d'Amiens, qui est pas non plus une... Enfin, attention, que je me mette pas les gens d'Amiens à dos. Hein, c'est pas une petite ville.
4: T'inquiète.
7: Mais c'est pas Paris non plus. Et du coup, qu'est-ce qu'on fait quand on vient d'un village comme ça pour devenir une star, quoi, tout simplement.
2: Et ça vaut un Oscar?
4: Alors, attends.
7: Il a fait d'autres choses. Hein.
4: Après,
7: ne le résume pas qu'à ça, le pauvre.
4: Après, on a Dirk qui est avec nous. Dirk, merci d'être avec nous.
2: Avec
4: le critique des réseaux sociaux. Voilà, c'est un peu la critique des réseaux sociaux. Donc, pareil, on va en parler. Tu vas nous dire ce que t'en penses, sans langue de bois, comme t'as l'habitude de le faire. Et on va parler de ça, parce que tu connais bien ce milieu aussi. Tu l'analyses, hein, tu fais des vidéos YouTube un petit peu. Tu m'as défoncé 35 fois, je crois.
2: Peut-être 36 avec ce qui se passe avec les lives, pourquoi pas.
4: Mais en fait, tout le monde parle des lives sans savoir vraiment ce que c'est. C'est un truc de fou. Moi, je vois toutes ces vidéos passer sur moi en ce moment.
2: Mais tu fais des enchères, c'est ça?
4: Ouais, mais c'est extraordinaire,
2: les
4: enchères.
2: Il y a même des compilations que j'ai vues.
4: Mais les compilations, en vrai, tu veux, je te dis la vérité, c'est de bonne guerre. Je peux pas me plaindre aujourd'hui de me faire moquer. Je savais qu'en faisant ça, j'allais avoir de la critique. Ça, c'est ok pour moi, il n'y a pas de souci. Moi, ce que je reproche, c'est tous ces trolls qui viennent dans mes lives pour me les bloquer, tu sais, pour me perturber mes lives, qui empêchent les gens qui ont vraiment envie d'acheter, de participer, et moi, de travailler. Ceux qui font des vidéos en disant qu'on vend des contrefaçons et comme ça, alors qu'ils savent même pas qu'ils ont jamais commandé, qu'ils ont jamais eu le produit dans les mains et qu'ils savent même pas de quoi ils parlent. Tu vois, j'aime pas ce côté catégorique. C'est Magali Bernat, donc c'est de la merde, tu vois.
2: Ouais.
4: C'est en fait, laisser les gens bosser, fais ton expérience par toi-même, apprends à avoir tes propres yeux, et puis tu vois, puis ça c'est cool. Mais par contre, me faire moquer, ça me dérange pas. Ça, j'ai trouvé même des vidéos très drôles, même moi, des fois j'ai rigolé, je me dis, maman, c'est drôle.
7: Mais c'est pas de la contrefaçon.
4: Pas du tout, mais en fait, on fait des certificats d'authenticité avant de vendre les affaires. On pas des fous, tu vois ce que je veux dire.
7: Au moins c'est dit et les gens le savent, quoi.
4: Non, mais après t'en as toujours qui vont aller, tu vois. Enfin, je veux dire, c'est nous, on achète et on revend, c'est de la seconde main la plupart du temps. On a quelques articles neufs.
2: Sur TikTok.
4: Ouais, exactement, c'est un Vinted sur TikTok.
2: Okay.
4: Et c'est un nouveau truc. Tu lances aux enchères, tu lances à 1€, les gens se battent pour l'avoir. Et du coup, des fois, ils font des super affaires, ils font des braquages.
2: Ouais.
4: Et puis des fois, ça part un peu plus haut parce qu'ils se battent, tu vois, qu'ils sont dans le truc et tout. C'est le jeu des enchères, c'est comme ça. Mais on peut pas te dire que t'arnaques les gens parce que tu lances à 1€, donc je vois pas en quoi.
7: Et t'es obligé de lancer.
4: Si les gens ils veulent monter jusqu'à 150, c'est leur. Tu vois, c'est interdit aux mineurs. Les accès au live sont interdits aux mineurs.
2: Ouais.
4: Tu vois, donc en vrai, j'ai envie de te dire, enfin, faut que chacun soit responsable un peu de ses actes. Je peux pas moi prendre la responsabilité et le dos de tout le monde. Je veux dire, si t'es assez débile pour acheter un truc qui vaut 500, tu vas le payer 3000. C'est que t'as un souci, tu vois. C'est que
2: le porte-clé.
4: C'est que ça va pas. Non, le porte-clé, c'est un troll. Il est pas passé, le porte-clé.
2: Ah, il est pas passé.
4: Ah, si, après, il y en a une qui l'a acheté. Il y en a une. Non, en fait, ce qui s'est passé.
7: 160€, il me semble.
4: Attends.
7: 160.
2: J'ai juste vu cette vidéo, ça m'a fait rire.
4: Ça m'est encore arrivé tout à l'heure. Hein. Il y a une heure, il y en a un qui va voir, il a acheté une paire de chaussures à 170 balles. En fait, les mecs te trollent. C'est-à-dire qu'en fait, si tu veux, ils viennent dans ton live, ils participent aux enchères pour te bloquer tes lives. Donc en fait, un truc, tu lances 1€, ils s'amusent, ils le montent jusqu'à 5, 10 000 juste pour te faire chier, pour pas que tu travailles.
2: Ouais.
4: Donc en fait, tu peux pas bosser. C'est comme si toi, je viens, je t'enlève ta caméra pour travailler. Tu vas me dire, mais arrête.
7: Ça va être compliqué,
4: En fait, ils viennent, ils s'amusent à faire ça et ils arrêtent pas. L'autre jour, je suis restée 3 heures debout. 3 heures debout, à attendre. Ils ont pas arrêté.
7: Et tu t'es pas dit, je vais peut-être couper parce que là, de toute façon, il y a rien à faire.
4: Mais en fait, j'ai besoin de travailler, les gars. Enfin, je veux dire, à un moment donné, c'est pas.
7: Mais là, tu peux pas, quoi qu'il arrive.
4: Non, tu peux pas. Ils t'empêchent de bosser. Sauf que l'autre jour, il y en a un. Il a trollé, donc il trollait toutes les 5 minutes. Pour me bloquer mes enchères, Il monte le porte-clé, ça s'arrête à 166€. Il arrête, sa carte, elle passe.
2: Ah, parce que t'es obligé de rentrer ta carte bleue.
4: En fait, tu rentres une carte, Donc ils mettent des cartes, ils les font monter, tu vois, ça passe pas. Et là, sa carte est passée, 166€.
2: Et moi, je regarde ça, et je vois le paiement
4: passer. Donc je me dis, je fais quoi? J'annule ou je le laisse? Tu ferais quoi, toi? Il te pourrit ta vie, le mec.
2: Je laisse.
4: On est d'accord.
7: Le mec,
4: merci. Voilà, donc j'ai laissé et je me suis fait insulter. Elle est pas gentille. Elle lui a escroqué un petit jeune de
2: Attends, après, eux non plus sont pas gentils.
4: Je lui ai pas demandé de participer à l'enchère, j'ai pas demandé de me troller pendant 3 heures, j'ai pas demandé de se moquer de moi pendant 3 heures.
7: Tu vois, bah, à un moment donné, c'est
4: fait prendre ton propre piège.
2: C'est ça.
4: Alors, effectivement, il y a peut-être un droit de rétractation, etc. Je n'en sais rien. Mais tout ce que j'ai dit, c'est démerdez-vous. Faites des démarches. C'est pas à moi de les faire en plus. Faites des démarches, comme ça, ça vous apprendra et vous réfléchirez la prochaine fois à pas faire n'importe quoi. Voilà, voilà ce que j'ai dit. Et tout à l'heure, il a fait pareil, il a acheté une paire de chaussures à 160 euros. C'est fou quand même. Bon, bref.
7: Pour Giacomo.
4: Tout ça pour parler de nos influenceurs préférés. Et on est accompagné de Morgane. Morgane, comment ça va?
2: Ça va très très bien. Merci de me recevoir.
4: Qui est une star. Morgane, alors je vais vous le dire, qui est une star de Secret Story. Qui est une star de la coiffure et qui m'a coiffé à mon mariage.
2: Exactement.
7: Ouais. Ça tombe bien, je cherche un coiffeur en ce moment. Voilà.
4: Bah, c'est écoute, Morgane... avec
2: je suis pas très bon sur les hommes. Je fais les hommes dans un autre contexte.
4: Je vais pas savoir. Valentin, mort de
8: rire. Pas mal, pas mal.
4: C'est pas mal. Non mais du coup, il aimerait bien te faire. Non, je rigole.
2: Ça va, allez.
4: Ça part en live, les gars.
2: C'est le en tout cas, merci de me recevoir.
4: Mais
2: ça fait plaisir de te revoir.
4: Aussi,
2: et puis, ça a l'air d'être un sujet passionnant.
4: Et ben, on va parler de ça. Toi, aujourd'hui, avoir fait Secret Story, ça t'a donné une certaine forme d'influence.
2: Alors, oui, petite influence. C'est pas une énorme influence.
4: Une influence quand même.
2: Oui, quand même.
4: Est-ce que ça t'a apporté quelque chose, moi, j'ai envie de dire, dans ton travail?
2: Dans mon travail, non, parce que je me suis débrouillé tout seul et que j'ai fait une énorme pause avant de revenir en télé l'année dernière pour un peu enlever cette étiquette de télé-réalité qui ne plaisait pas à certaines enseignes ou à certains patrons. Et puis même, je m'étais un peu cassé à l'étranger pour me faire oublier. Et mais sinon, par rapport au cheerleading, le sport que je faisais à l'époque, ben ça a influencé beaucoup de jeunes à justement entreprendre. À vouloir devenir athlète, à vouloir faire du cheerleading. Donc ça, j'en suis très fier quand j'ai des personnes qui venaient me voir en compétition qui me disent j'ai fait du cheerleading à cause de toi ou grâce à toi. Ça me faisait vraiment plaisir. Et puis après, à côté de ça, si j'arrive à influencer sur certaines choses positives, sur des bonnes valeurs, pourquoi pas, ouais. Quoi.
4: Et alors, est-ce que toi, quand t'as commencé la télé, tu voulais être connu? Pourquoi t'as commencé la télé? Sois honnête.
2: Alors, je vais être à 100% honnête,
4: ouais,
2: quand j'étais
4: honnête.
2: Adolescent et que les émissions de télé-réalité sont sorties, je voulais être connu comme eux. Vraiment,
4: d'accord.
2: Je voulais avoir leur vie. J'avoue que l'histoire de Giacomo, avec le fait qu'il vienne d'un petit bled, moi je viens de Lourdes, donc pas grand chose à faire. On n'est pas du tout dans ce milieu-là. Même des personnes du Sud-Ouest qui soient connues, il y en a pas énormément. Et moi je voulais vraiment, je voulais être célèbre. Sauf que l'année où j'ai fait Secret Story, juste avant, il y avait eu Carrie VIP. Et quand j'ai vu Carrie VIP, j'ai dit oh là, je sais pas si j'ai vraiment envie d'être un peu comme eux.
8: Qui a été déprogrammé d'ailleurs.
2: Qui a été déprogrammé. Puis après, coup du sort, juste après, on m'appelle pour faire Secret Story. Enfin, je m'inscris pour faire Secret Story. Et là, on me dit, t'es pris. On me dit, de toute façon, cette année, on veut une saison avec des gens normaux. On veut que des gens qui soient étudiants ou qui ont un vrai travail. Moi, je sortais de mes études à ce moment-là. Je me suis dit, pourquoi pas? Je veux me retrouver avec des gens qui sont plutôt chill, quoi. Et c'est ce qui est arrivé parce qu'au final, dans ma saison, on est très peu à avoir continué à faire de la télé. On revient petit à petit depuis, 2 ans à refaire de la télé parce que je me suis dit, pourquoi pas? C'est bête de pas avoir pris le train alors que, au final, on aurait pu, se faire de l'argent. On va pas se mentir. Mais c'est vrai que le côté célébrité, être célèbre pour être célèbre, je ne le comprends pas. J'ai du mal à comprendre ces gens qui cherchent à tout prix la lumière alors qu'ils n'ont rien à vendre.
4: Alors restez avec nous les amis. On revient tout de suite sur Sud Radio après cette petite pause pour entendre dire Chris sur ce sujet. À tout de suite.
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4: Magali Berda sur Sud Radio, il est 20h17, nous sommes en direct, on vit pas dans la même France. Ce soir, on parle de la jeunesse, c'est les gens qui veulent devenir influenceurs, ou la jeunesse, et pas que. Et pas que, les amis, moi j'ai de plus en plus de femmes, Quadra par exemple, qui me contactent en disant faut donner un peu plus la place aux femmes de 40 ans, et elles ont pas tort.
2: Bah c'est vrai,
4: faut en donner un peu plus la place aux deux... Aujourd'hui, oui, mais il y a encore 5 ans en arrière, non, il y en avait moins.
2: Mais regarde que des toutes les familles nombreuses là, sur TF1, elles sont toutes mais influenceuses là... après.
7: Oui, c'est vrai, c'est une
4: sorte de... Mais elles ont 25 ans, 30 ans max. Bah bon. Tu parles des 40, 50, 60 ans, ça vient de se développer il y a un an ou deux maximum. Avant, c'était que des petites minettes super bien foutues, super fraîches, etc. Place aux quarantenaires, les amis, je suis désolée.
6: Place aux cinquantenaires. Il y a eu les cougars sur M6, si je me trompe pas.
4: Oui, bon, il y en a aucune qui a percé sur les réseaux quand même.
6: Oui, mais
2: bah, pour l'instant, c'est récent.
6: Après,
2: c'est
6: récent. Moins qu'un vent.
4: C'est récent, t'as raison, pour l'instant. Par contre, tu prends des influenceuses aujourd'hui, comme Véronique Aloubry, Karine Lemarchand qui devient influenceuse, qui est super cotée sur les réseaux aujourd'hui. Il y en a plein.
7: Bah, Eva Longoria, elle est influenceuse,
4: non,
7: on peut
4: Eva
7: le dire.
4: Longoria, oui. Tu parles des stars américaines, toi.
7: Ah bah,
4: moi, je
7: te parle
4: des influenceuses créatrices de contenu aujourd'hui. T'as Isacha aussi, je sais pas si vous la connaissez. Il y en a plein qui ont 50, 60, qui font un carton plein et qui sont hyper suivies parce que finalement, bah, les femmes se reconnaissent en elles, quoi.
2: Bah oui.
4: Tu vois, moi, je vais plus me reconnaître en Véronique Aloubry. Bon, j'ai pas le même physique, hein. Je te rassure, Véronica.
6: Studio Daniel aussi, elle perce bien, elle. Studio
4: oui,
6: Daniel, tu connais
4: Daniel aussi.
2: Bah oui, mais ça fait des
4: années. Véronica, ça, Véronica, ça reste une queen.
2: Oui.
4: Véronica, ça reste une queen.
2: C'est pas Véronica. Queen des années 90.
4: Non, mais une queen aujourd'hui de 2026, tu plaisantes
2: aussi.
4: Ou quoi?
2: Aussi. Non, mais
4: sur les réseaux sociaux
2: pas.
4: Aujourd'hui.
6: Moi, je connais pas.
4: C'est une star. Ah là là, mais quelle star. Elle est suivie sur les réseaux. Allô, elle fait des strikes.
2: Je l'aimais tellement.
4: Non, non, mais Véronique Aloubry, c'est quelqu'un, les gars. Et elle cartonne sur les réseaux, ça devient une référence en tant qu'influenceuse. Et franchement,
2: bah
4: y en a plusieurs, hein, des comme ça. Il y en a quelques-unes qui percent de plus en plus. Et je trouve que c'est pas plus mal. Voilà. Qu'est-ce que tu penses, toi, dire, Chris, quand tu vois, quand tu analyses ce milieu de l'influence? Est-ce que tu penses qu'il y a, déjà, tu t'es arrivé sur les réseaux sociaux, t'as commencé à faire des vidéos, c'est de la création de contenu.
2: Ouais.
4: Est-ce que tu rêvais d'être célèbre, tu rêvais d'être connu? Pourquoi t'as fait ça? En toute sincérité, on parle sans langue de bois.
16: Je suis passé vraiment déjà par plusieurs étapes. J'ai commencé, je faisais un petit peu genre podcast, humour. J'ai totalement flop, un peu à la Natou. J'ai fait non. J'ai essayé la beauté, j'ai fait non. Pourtant, j'adore le make-up, etc. Donc, je suis toujours un petit peu dans cet univers sur Instagram. Et après, je me suis dit, mais en fait, ce que les gens, ce qu'ils veulent, c'est du réel, un partage. Donc, j'ai commencé après avec les story time et petit à petit vers l'actualité. Il y a toujours une volonté, je pense, d'avoir aussi un peu la lumière sur soi, avoir une certaine influence, développer cela. Et en même temps, de nos jours, qui veut être en CDI, qui veut avoir un patron, c'est bien d'être son propre patron. Et quand, en fait, j'ai vu que ça a commencé à fonctionner, je me suis dit, ok, c'est ça que je veux faire. Mais on veut tous percer sur les réseaux sociaux. Si on se lance et qu'on essaie de faire de la création de contenu, vraiment travailler, pas juste raconter sa vie ou montrer un cheval dans le pré ou je sais pas quoi. Enfin, on veut tous, je pense, percer. Et on le fait dans un but précis, c'est d'être son propre patron. On sait combien maintenant ça gagne. On sait que ça peut gagner très très bien, que ce soit sur Snapchat, TikTok, YouTube, etc. Donc, je pense qu'il y a cette volonté de percer, de d'évoluer là-dedans, et c'est bien, mais en même temps, des fois, il y a des aspects assez négatifs aussi.
4: Bah, on voit Giacomo, hein, les amis, je vous invite vraiment à aller au cinéma. Il sort le 17 juin dans toutes les salles de France. Franchement, vous allez kiffer. Vraiment, j'ai kiffé faire ce film.
2: Futur Palme d'Or.
7: Mais, l'Oscar.
4: Xavier Lacaille, c'est un talent pour moi.
2: Je me moque, mais ça arrivera.
7: Bah, alors, le film a été en sélection au Festival de l'Alpe d'Huez, quand même.
2: Sélection officielle.
7: C'est solide.
4: Il y a comment il s'appelle, Benjamin Castaldi.
7: Il y a Benjamin Castaldi,
4: Michel Simès. Il y a une séquence qui est incroyable. Il y a Michel Simès, pareil. Incroyable.
7: Ah oui, Bastos aussi, quand Bastos même, qui marque qui le début du film. Ouais, qui se bat avec Ragnar le Breton.
4: Parce qu'à la base, Giacomo est un fan de Bastos. Il faut dire que Bastos, il les a aidés. Hein. Il était directeur artistique ou conseiller artistique.
7: Consultant sur le scénario.
4: Consultant sur le scénario du film.
17: D'accord.
4: Très très bon, même si Bastos.
18: C'est la petite concierge de la télé-réalité.
4: C'est la concierge de tout, hein, lui. Hein, on va dire, il ferait mieux d'être concierge de lui-même déjà. Bastos, il est. On peut pas lui enlever qu'il a eu un beau talent sur ce film.
17: Il a son public. Hein.
4: Oh non. Mais
7: Bastos. Puis on est sur quelqu'un qui est, enfin Bastos, qui est sur les réseaux depuis très longtemps, qui a connu les réseaux à l'époque où tu sortais de Secret, tu étais une star, quoi. Je pense qu'aussi c'était important pour une équipe de film, notamment comme Giacomo, d'avoir quelqu'un qui était dans le milieu, qui a vécu tout ça pour de
4: c'est
7: vrai. En vrai, je trouve que c'est un milieu qui est tellement secret quand t'es pas dedans. Que je vois pas comment tu peux construire un film autour de ça si t'as pas quelqu'un qui l'a vécu.
4: Ah non, mais c'est vrai que le film il est fou. Enfin moi j'ai toujours dit les amis, si je devais raconter les dessous de ce que j'ai vécu pendant 8 ans, je pense que on me croirait même pas.
7: Ça serait une série plusieurs saisons.
4: Alors j'ai signé un document plutôt sur ma vie, mais je viens de me vendre là.
7: Et oui, et voilà, et ça c'est fait.
4: Bref.
7: Et on enchaîne tout de suite avec évidemment Bastos qui était consultant
4: pas sur les potins de la télé-réalité, évidemment pas. Mais c'est une histoire qui est plus profonde. Enfin, je pense. Et puis je vais pas aller raconter les potins pour. Tu vois, j'ai toujours dit quand j'ai eu l'altercation avec Maëva Guénam, je sais pas si vous vous en souvenez, qui m'avait dit je vais raconter tous tes secrets, je vais faire des vidéos YouTube pour raconter tous tes secrets, etc. J'avais répondu en vidéo, j'avais dit écoute, raconte mes secrets, ça te fait plaisir. Qu'est-ce que tu veux que je fasse ? On va t'en empêcher. En tout cas, moi, je raconterai jamais les tiens. Parce que j'estime que j'ai signé avec eux une clause morale pendant des années. J'ai été leur confidente, leur mère, leur grande sœur, même si aujourd'hui, il y en a beaucoup qui m'ont, pas tous bien sûr, mais qui m'ont craché dessus. Et que par vengeance, je peux pas enfreindre cette clause morale que j'ai signée. Même si je sais qu'elle serait la facilité pour moi, parce que ça réglerait le problème à tout le monde. Mais je le ferai pas parce que ça dirait que j'ai pas été une personne de confiance. Tu vois ce que je veux dire ou pas? Donc je peux pas raconter les secrets qui à ce moment-là, ces gens-là se sont confiés à moi et j'ai réglé certains de leurs problèmes et je les ai aidés, etc. Et je l'ai fait. Je vais pas me retourner maintenant, même s'il y en a qui, certains, pas tous, qui le mériteraient. Mais je le ferai pas pour moi-même. Par respect pour moi-même, en fait. Tu vois ce que je veux dire?
7: Ouais, bien sûr.
17: Avoir la conscience tranquille.
4: Non, mais je pourrais pas le faire parce que quand quelqu'un se confie à toi et tu l'aides à régler un problème dramatique dans sa vie qui, à ce moment-là, l'a mis en péril ou l'a affecté profondément, je trouve ça trop facile, 10 ans après, pour se venger, d'aller le défoncer et de balancer son truc, tu vois. Je ferais pas ça. Je peux pas. Donc, même si quelques-uns le mériteraient.
7: Même si ça te démange un peu des fois.
4: Même si des fois ça me démange. Des fois je me suis dit, tu sais quoi, toi, je vais parler un jour, je vais raconter. Mais non, en fait, au fond de moi-même, parce que ça me ferait pas. Enfin, ça me décevrait de moi-même. Tu vois ce que je veux dire?
17: Ce serait bas de faire ça. Vaut mieux pas le faire.
4: Voilà, je le ferais pas. Et donc, quand elle m'avait menacé de faire ça, j'avais répondu très simplement, fais-le. Moi, en tout cas, tes secrets seront bien gardés. Et moi, les tiens ne sortiront pas. Voilà. Et d'ailleurs, ils ne sont jamais sortis. Et pourtant, du bénis, elle m'a tapé dessus. Mais bon, voilà. Mais c'est pas grave, c'est comme ça. Mais aujourd'hui, quand je vois ce personnage de Giacomo, effectivement, je me dis, waouh, ils sont pas loin du vrai, quoi. Moi, quand j'ai fait, alors ils m'ont fait faire une séquence, moi, dans le film. Alors, ce qui est extraordinaire, parce que je vais vous raconter vite fait comment ça s'est passé. Ils m'ont contacté pour jouer mon propre rôle. Et j'ai pas eu de script.
17: C'est-à-dire que l'impro.
4: Ouais, ils sont arrivés, ils m'ont dit, tiens, voilà, il va venir. Ils m'ont expliqué. C'est un gars qui veut devenir influenceur, c'est son rêve absolu, etc. Aujourd'hui, quand il vient chez toi, il a tant de followers, il avait, je crois, dépassé le million quand il s'est présenté à moi. Et on te laisse être maître de ton propre rôle. On veut toi. On veut ton rôle, donc fais ce que t'as à faire. Et en fait, on a eu une séquence, vous me direz aussi ce que vous en pensez après le 17 juin, parce qu'il sort au 17 juin, hyper touchante. Et en fait, quand je l'ai vu, je me suis dit, putain, mais c'est tellement ça, quoi. Tellement de jeunes qui sont venus me voir dans mon bureau pour me dire, je rêve d'être influenceur, je suis prêt à tout. Moi, on me proposait même de l'argent. Tu vois, pour faire percer des gens.
7: Ah ouais.
4: Pour faire percer des gens. rentre-moi dans ta émission, je te donne des sous.
19: Mais pourquoi?
4: Enfin, tu vois, c'est parce que j'ai toujours refusé, hein, bien sûr, j'ai jamais pris un euro. Mais ce que je veux dire, c'est que c'est vrai. Mais parce que t'as des gens qui rêvent d'exister, parce que t'as des gens qui sont. Je vais te dire, Morgane, entre toi et moi, on fait de la télé. T'en as fait. Vincent, t'en as fait. Moi, j'en ai fait. Mm-hmm. J'en fais encore, tu vois.
19: J'en fais encore aussi.
4: Toi, Chris, tu fais des réseaux sociaux.
16: Ça n'a rien à voir, mais oui.
4: Tu t'exposes. Est-ce qu'on peut assumer le fait qu'on le fait tous parce qu'on a un besoin de reconnaissance?
19: Alors, il y a, je vais dire, 20% de besoin de reconnaissance. On a 30% d'argent et 50% de kiff. Parce que mine de rien, quand on fait des téléréalités, on vit des moments que personne d'autre ne vivra. Mm-hmm. Par exemple, certes, rattraper des balles de ping-pong dans une arène, tout le monde peut le faire, mais dans un château, et vivre dans un château. Moi, je viens pas de la Haute, donc je n'ai jamais pu me vanter d'être châtelain. Là, maintenant, je peux me vanter d'être châtelain, d'avoir été châtelain pendant une fois dans ma vie, ou de vivre dans une maison coupée du monde. J'ai grave kiffé. Ma passion d'être coupé du monde, c'est
4: oui,
19: parfait.
4: Oui, mais les gens qui te disent « je veux pas être célèbre, moi j'ai rien fait pour arriver », c'est pas possible. Tu t'exposes pas. Si t'as pas envie d'être connu, tu vas pas t'exposer.
19: C'est assez sûr. Par contre, oui, il y a des gens qui devraient assumer de vouloir...
4: Et pour avoir analysé beaucoup de gens de ce milieu, enfin moi profondément, je pense, et moi peut-être la première, on a un besoin d'exister. Peut-être qu'on a un mal-être profond, plus ou moins grand sur certaines personnes, mais on a tous un petit grain de quelque chose qui fait qu'on a envie d'être reconnu, d'exister. Peut-être que on a tous une petite faille. Tu vois ce que je veux dire?
19: Il y a des façons d'exister.
4: C'est ça le problème.
19: Et il y a des gens qui existent d'une très mauvaise façon.
4: C'est justement là où on en arrive, et on revient juste après cette petite pause. À tout de suite sur Sud Radio.
19: Waouh, quelle transition!
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4: Magali Berda, sur Sud Radio, il est 20h30. Nous sommes en direct, on vit pas dans la même France. On parle de cette obsession pour certains de devenir influenceur. On le voit, on l'a tous vu. On l'a peut-être eu même nous-mêmes, on sait rien. Voilà, on n'est pas là pour critiquer ni pour juger les gens. Chacun fait ce qu'il veut et ce qu'il a envie d'être. Mais on parle de ça parce qu'il y a la sortie d'un film le 17 juin au cinéma qui s'appelle Giacomo, dans lequel j'ai joué, qui est un film sur un jeune homme qui rêve d'être influenceur. C'est un vrai sujet de société, les amis. Je vous invite vraiment à aller le voir parce que vous allez voir du début à la fin, il est drôle, il est touchant, il réveille quelque chose. Enfin, moi, personnellement, ce film m'a réveillé quelque chose et je me suis dit, waouh, putain, en vrai, les jeunes, en vrai, c'est ça, quoi. Je veux dire, il y a des gens qui sont prêts à tout pour être connus, ils sont prêts à tout pour être influenceurs.
19: Ah oui.
4: Mais parce qu'au fond, ils ont un mal-être, parce qu'au fond, il y a quelque chose qui va pas. Et on peut pas leur reprocher. On peut pas, c'est comme ça. Ça fait rêver, c'est vrai. Les gens voient que le bon côté, voient pas les mauvais côtés aussi. Chris, qu'est-ce que tu en penses, toi, aujourd'hui, de ce besoin, d'être connu? Ce que je disais juste avant cette petite pause, tu vois, de nous tous autour de la table, on a tous fait un peu de visibilité, de la télé, du YouTube, etc. Qu'est-ce que t'en penses, toi?
16: De faire tout ça de la télé, ouais. YouTube.
4: T'es d'accord avec moi qu'il y a un mal-être pour quand on a envie d'être connu, c'est parce qu'on a un petit mal-être quelque part.
16: Je dirais pas un mal-être, je pense que c'est plus un besoin de reconnaissance. Moi, par exemple, je viens d'un tout petit village, mais vraiment village, et il y avait peut-être ce besoin de faire un peu comme tout ce qu'on voit à la télé. Pareil, j'ai grandi avec Secret Story aussi. Enfin, je pense qu'il y a vraiment cette volonté de comment expliquer.
19: Mais c'est une porte de sortie.
16: C'est ça.
19: C'est une porte de sortie de notre monde.
16: Ouais, c'est exactement. Donc, je sais pas si c'est parce qu'il y a un mal-être, si parce qu'il y a un manque de reconnaissance, ou après j'ai l'impression que ça rentre vraiment dans de la psychologie limite. Mais on veut juste peut-être être connu, avoir des choses peut-être gratuitement, l'argent, la notoriété.
19: Même vivre des choses extraordinaires. Si tu t'ennuies dans ta vie. Bah, on te donne l'occasion de vivre des choses extraordinaires. Et qu'en plus, à la clé, bon, tu gagnes de l'argent, et à la clé, tu gagnes aussi une certaine reconnaissance, et que cette reconnaissance, après, il faut la transformer. Bah, c'est vrai que c'est une belle ça peut être une belle porte de sortie pour certains. Ouais. Et pour d'autres qui la gèrent un peu moins, c'est autre chose.
16: Des expériences, de vie. Parce que, si j'avais pas fait YouTube, par exemple, j'aurais jamais pu dire, dans ma vie, j'ai rencontré Magali Berda, où je fais une émission de radio en tant que, chroniqueur, animateur, je sais pas comment on pourrait dire, mais, enfin, YouTube m'a permis d'avoir ces opportunités-là, alors que beaucoup ne l'auront pas, ou ne l'auront peut-être jamais, ça dépend. Mais c'est vraiment, je pense, c'est cette volonté aussi de vivre des choses un peu extraordinaires, hors du commun, et je pense que, c'est plus ça, plus qu'un mal-être, mais mal-être après, est-ce que... Je pense que ça irait peut-être bien. C'est un sujet, je pense, qu'il faudrait bosser, ça, le mal-être.
4: Non, mais c'est vrai. Moi, j'ai pas honte de le dire. Moi, enfin, c'est. Et puis, on voit de plus en plus de jeunes aussi qui font des. Pardon, mais Morgane, on voit aussi beaucoup qui sont très connus. Enfin, regarde Loana, regarde tout ça. FX, c'est des gens qui sont montés en puissance dans la notoriété, qui ont quand même kiffé. Moi, pour en avoir parlé avec Loana, elle a ultra kiffé sa période star. Enfin, je veux dire, starification, c'est quelque chose qui. Et puis, quand tu chutes après, c'est quelque chose qui est dur à vivre pour les gens. Ce manque de reconnaissance, il est dur parce que quand t'es quelqu'un qui t'expose pour avoir cette reconnaissance, déjà tu vas pas bien. Tu as envie d'exister. On te donne cette lumière. Tu l'as, la lumière. Et d'un coup, tu as plus la lumière, c'est encore pire que de ne l'avoir jamais connue.
7: Bah après, tu t'habitues, dès que t'as la lumière, après, tu t'habitues à ça. Forcément, t'as un train de vie qui va matcher avec, les revenus que tu vas faire grâce à tes réseaux, les abonnés que tu vas avoir, l'amour qu'on va te donner, etc. Forcément, quand le truc baisse, y en a qui le vivent très mal. Je pense que pour beaucoup de candidats de télé, quand ils font un programme et qu'ils sont, en TT, je crois qu'on dit sur Twitter, des trucs comme ça, en tête d'affiche, qui sont au max, et qu'après, les abonnés commencent à partir, qui reçoivent plus trop de messages, plus trop d'amour, etc. Y en a, ils le vivent super mal.
19: Moi, je l'ai vécu super bien,
7: Ouais, moi aussi.
19: C'est-à-dire que.
7: Il y en a qui le vivent très mal.
19: C'est-à-dire que je suis passé à la télé. Très honnêtement, je suis passé à la télé pendant 3 mois. Bon, je suis resté un mois dans la maison, mais on passait vraiment à la télé pendant 3 mois. Ensuite, j'ai eu ma période booking, qui a duré, on va dire, 4 mois.
4: Ah, t'as fait booking? C'est-à-dire que t'es parti en boîte de nuit.
19: C'est ça.
4: T'as été payé pour nos auditeurs. Voilà, c'est-à-dire que pour nos auditeurs, il faut qu'ils sachent que.
19: C'était la belle, ça.
4: Avant les placements de produits, vous aviez les candidats de télé-réalité qui sortaient en fait. Et comment ils
19: On était invités en boîte de nuit et on faisait l'animation. On était payés grassement. Il y avait ça, il y avait les paparazzades aussi.
4: Qui payaient très bien. C'est vrai, t'as raison.
19: Les interviews aussi qui payaient beaucoup mieux que l'influence actuellement.
7: Attends, les interviews, t'étais payé pour aller en interview?
19: Mais non.
0: Si. Tu peux nous donner une fourchette, genre pour les bookings?
19: Moi, j'ai gagné 5000 euros une fois sur une interview.
0: Ah ouais.
7: Sur une interview? Ah ouais, donc on te paye pour.
19: Mais non, deux pages en public.
4: Moi, je le dis maintenant. Moi, je dis maintenant parce que c'est pas quelque chose de fou et c'est la vérité. Moi, quand je suis arrivée et que on a commencé à faire cette monétisation des réseaux sociaux, du coup, petit à petit, les candidats ont arrêté les bookings en boîte de nuit. Donc, ils ont tous arrêté.
19: Parce que c'est contraignant quand même.
4: Non, mais c'était fatigant. Puis, excuse-moi, mais une jeune fille, moi, j'avais des candidates à moi sans citer leur nom. Je leur ai dit, mais en fait, il vaut mieux que tu sois sur les réseaux en train de parler d'une crème que d'aller en boîte de nuit à pas d'heure, à être fatiguée, à voir des gens pas très clean autour de toi.
19: Mais d'un côté, c'était cool parce qu'on rencontrait notre public.
4: Oui, mais tu peux. Mais alors, ce qu'on faisait, c'était qu'on faisait des meet-up dans les centres commerciaux où t'avais les gamins de 14 ans qui venaient te voir parce qu'en boîte de nuit, les gamins de 14 ans, ils peuvent pas rentrer. Donc, c'est toi enfin, tu vois, et c'est les jeunes aussi la cible de la télé-réalité. Donc, du coup, ils rencontraient leur public aussi dans les centres commerciaux. Mais moi, petit à petit, je leur ai fait arrêter les boîtes de nuit. Et effectivement, moi, je suis arrivée où les interviews se payaient encore. Et moi, la dernière interview payante que j'avais réussi à vendre à public, c'était sur Andréane et Aurélie Preston.
0: Ah, ok. Je me
4: tu te souviens de ça?
7: Ouais. Énorme buzz à l'époque.
4: C'était une interview avec photo, je crois, payante. Ils avaient payé public à l'époque, donc c'était il y a 10 ans, de Aurélie Preston qui était en couple avec Andréane.
0: Dans les anges 8.
4: Ouais.
19: Et du coup, j'avais pas fini. C'est-à-dire que j'ai ma période de booking, mais je faisais des bookings. Et je suis retourné bosser un salon de coiffure. C'est-à-dire que Secret était terminé depuis octobre. Et je crois, mars, je suis retourné bosser.
16: Il y en a plein qui
19: grosse claque dans la gueule, hein. Mais par contre, j'ai kiffé.
16: Il y en a plein qui sont retournés bosser. Moi, je sais que.
19: Mais c'est pas dégradant. En fait, c'est un truc que je veux vraiment dire. C'est que si on a un métier qu'on aime et qu'on a dans les mains et qu'on est passionné et qu'on fait avant la télé, on peut continuer à faire ce métier. Dégradant, en fait. Et il y a beaucoup de gens, que ce soit des gens de télé-réalité qui se disent, mais je pourrais pas retourner sur un vrai métier. Et des gens du public en disant, ah, mais ils ont fait une télé-réalité, ils sont revenus dans un salon de coiffure ou dans une boulangerie.

0: pas les mêmes sommes. Tu peux, c'est, enfin, au départ, moi, j'en parle aussi parce que Greg Yeager en a parlé. Donc je veux en parler parce que comme ça, je trahis pas le secret de Greg puisque c'est lui-même qui en a parlé. Okay. Moi, Greg, il a signé dans les Marseillais, donc c'était il y a à peu près 8 ans, d'accord. Il était vendeur chez Zara. Greg Yeager. Okay. Il a été recruté par Banijay Productions pour entrer dans les Marseillais. Okay. Avant qu'il rentre dans le programme, je suis allée le voir à Marseille. Je lui ai signé un contrat à hauteur de, je sais plus, il a dit la dernière fois,
1: 7 000 euros
0: par mois.
1: Okay.
0: Il n'avait pas commencé la télé. C'est-à-dire que le contrat a été effectif à la diffusion. Ouais. Mais je lui ai signé avant qu'il rentre à faire son tournage. C'est-à-dire que moi, j'avais la liste des candidats avant qu'il rentre. Et avant qu'ils rentrent, j'allais les signer avec un espèce de minimum garanti, tu vois, parce qu'il y avait le contrat d'exclusivité qui se paye, le contrat d'exclusivité.
1: Oui, ben oui.
0: Donc du coup, on les récupérait comme ça. Et en fait, quand tu arrives et que t'es vendeur chez Zara et que t'as une meuf qui vient, qui te donne un contrat où tu sais que tu vas prendre 7000 euros par mois pendant un an.
2: Qui dirait non?
0: Bah, t'arrêtes de travailler chez Zara. Et c'est logique.
1: Ouais, je peux comprendre,
0: mais aujourd'hui, les nouveaux candidats n'ont plus ça. Parce qu'aujourd'hui, forcément, on va pas se mentir, il y a plus du tout les mêmes sommes
1: mais
0: à gagner.
1: Mais c'est bien, ça fait le tri.
0: Tout est différent, tout a évolué. Des fois dans le bon, des fois dans le mal. Moi, je trouve qu'il y a des trucs bien, des trucs pas bien. Mais ça a évolué, c'est comme ça. Donc aujourd'hui, on peut plus se permettre. Moi, je me suis cassé la gueule. Oui, à cause de Booba. Et là, récemment, je pensais que ça allait marcher encore et que ça allait aller. Et puis non. Puis en fait, non, ça fonctionne plus. Non, ça fonctionne plus quand même. Tu peux plus faire des forfaits aux gens. Parce que ça va plus, tu vois. Et c'est une erreur que de le faire parce que ça les met dans la merde. Et puis tu te mets toi-même dans la merde. C'est plus rentable.
1: Et puis surtout, il va être indépendant maintenant aussi.
0: Non. Quand je t'assure, quand tu leur garantis un truc, ils viennent. Oui. Mais après. Il faut l'assumer, le truc, c'est difficile parce que c'est plus les mêmes rémunérations et c'est une erreur. Donc si tu veux, nous, c'est plus possible. Donc forcément.
2: Toi, tu ne fais plus le
0: non,
2: minimum
0: mais
2: garantie.
0: Pas du tout, c'est plus possible. C'est une erreur que j'ai fait.
3: Merde.
0: C'est une erreur. Là, je te parle là récemment.
1: Je me voyais ressortir de chez Sud Radio avec un contrat de 7000 euros par mois.
0: Là récemment.
2: Mais tu fais plus trop.
0: C'est plus possible. Non.
2: Tu fais
0: non,
2: plus
0: je
2: trop.
0: Crois que moi, je pense que j'ai eu les meilleurs.
1: Les meilleurs
0: années. Meilleurs moments.
2: Et là maintenant, il y a plus.
0: Aujourd'hui, c'est me tuer toute seule.
2: Parce que là, aujourd'hui, c'est quoi? C'est avec Whatnot que je sais pas si on peut citer. Oui, on va citer Whatnot qui te rapporte le plus. Enfin, de faire là les.
0: Oui, Whatnot et TikTok.
2: C'est ce qui te rapporte le plus.
0: Bien sûr.
2: Stylé.
1: Qu'est-ce que c'est Whatnot?
0: Et quand c'est un live de.
2: C'est pour ça qu'elle est connue en ce moment. C'est
0: une chaîne de dressing.
2: Les enchères.
0: Il faut se renouveler. C'est pas grave, tu vois. C'est-à-dire que quand il y a un truc qui marche pas. Et c'est ce que je dis, moi, à certains de mes candidats et de mes influenceurs. Quand vous voyez qu'il y a quelque chose qui ne fonctionne plus, il faut se creuser un peu la tête. Et puis, on va faire autre chose. Et puis, on va le faire autrement. Puis, peut-être différemment. Faites autre chose. Et moi, j'ai aucun problème avec ça. Tu vois, quand je vois les gens qui se moquent de moi parce que je suis, sur TikTok en train de faire des ventes aux enchères. J'achète, je revends. C'est le métier ancestral, hein. Ça a toujours été, c'est du troc, hein. Entre guillemets, hein. C'est-à-dire que ça a toujours existé. Je suis pas la seule vendeuse sur Whatnot ni sur TikTok. Il y en a plein.
1: Non, il y en a
0: ça
1: plein.
0: Ça pose de problème à personne. Ça date depuis longtemps. Et, surtout, les dépôts-ventes, par exemple, dans toutes les grandes villes, il y a des magasins dépôts-ventes, ça existe depuis des années, enfin, c'est ça. Donc,
2: mais je pense que les gens, ils ont rien contre le fait que tu fasses ça. Je pense que beaucoup de gens se demandent pourquoi tu le fais, en fait, parce qu'ils savent que tu as une société d'influence qui a été pendant la première
0: en France. En France pendant 8 ans.
2: Et je pense qu'il y en a beaucoup qui se posent aussi la question de, pourquoi elle, est-ce qu'elle a arrêté ça? Pourquoi elle vend? Je pense que ça a été un choc du jour au lendemain de te voir popper là sur TikTok en live tous les jours. Et je pense que les gens ont pas compris et qu'ils trollent, en fait. Et c'est pour ça que mettent des sommes à 8000 balles à chaque fois pour te bloquer. Ils veulent te troller, ils veulent t'embêter parce qu'ils comprennent pas pourquoi t'es là.
4: Je pense surtout, c'est que les gens, en fait, ils font un raccourci très rapide avec tout ce qui a eu les influx voleurs, etc. Donc ils vont faire une corrélation,
0: je dirais
4: que Marguerite Berda est égale un flux voleur.
1: Oui, il faut
4: dire que machin, genre le truc de Moula Shop, machin qu'il y avait eu, machin, ils vont dire bon,
2: Moula, j'ai même pas suivi ce truc.
4: En fait, ils vont faire une relation, ils vont pas chercher à comprendre. Et les gens sur Internet, vu qu'on est tous sur Internet, on le sait, les gens ils réfléchissent pas plus loin que le bout de leur nez. Enfin, c'est
0: mais tu vois, ce qui est dur, c'est que, en fait, si tu veux, moi, pour ces histoires d'un flux voleur, il y a eu une plainte qui a été déposée de la part de Booba sur moi et sur mon agence qui a traîné pendant 2 ans avec une enquête. Une enquête qui a duré 2 ans. Pendant 2 ans, on était sous enquête. C'est sorti, nickel. On est sorti, classement sans suite pour non-fondement. Il y avait rien. Il y avait pas de fondement. Toutes les attestations n'étaient pas reliées à nous. La plupart des gens qui se plaignaient, c'était pas. En fait, les gens mélangent tout. Ils pensent que les sites, par exemple, qui ont abusé des gens, c'est mon site à moi. Alors que c'est pas, j'ai jamais été mon site. Enfin, tu vois, j'ai jamais eu de. Enfin, c'est pas ça du tout.

0: Le SAF, quand même, c'était plus au niveau de la vérification, non? Il n'y avait pas un peu ce truc-là?
1: Tout le monde mélange tout.
0: Et c'était en fait, pas assez vérifié.
1: Aujourd'hui, au matin, on était la seule agence à mettre en place une autorégulation, hein, chez Banijé, hein. Il y a eu Banijé, quand ils ont racheté ma boîte en 2017, ils ont autorégulé la société, les réglementations n'existaient pas encore, mais après, il y a eu plein d'autres agences qui se sont montées et qui s'autorégulaient pas, mais tout le monde revenait vers nous parce qu'on était la plus grosse et que j'étais la plus connue, donc forcément, ça nous retombait dessus, tu vois.
0: Okay.
1: Bah, c'est comme Booba, pourquoi ils ont pris à moi?
2: Bah,
1: pourquoi mon agence concurrente a été condamnée
0: parce
1: par la répression des fraudes?
0: Regarde, je te pose grosse, une question. J'imagine.
1: Une question toute bête.
3: T'étais la plus médiatisée.
1: Pourquoi l'agence concurrente à la mienne, qui a eu une condamnation par la répression des fraudes, mon agence a eu zéro condamnation pour la répression des fraudes, et pourquoi c'est mon nom qui sort dans toutes les sociétés?
3: Parce que t'étais la plus médiatisée.
0: Ouais, exactement.
1: Et l'enquête de police,
0: hein,
1: a été classée sans suite. Pourquoi aujourd'hui personne n'en parle sur TikTok, par contre? C'est parce qu'ils font le raccourci. Personne veut le dire. En fait, personne veut l'accepter. Ils ont décidé que c'était comme ça. Ça doit être comme ça. Sauf qu'une enquête de police, elle sert à quelque chose.
2: Horrible, hein, mais c'est parce que ça les excite, les gens, en fait. La négativité, on le voit bien. Va parler d'un truc positif sur les réseaux. Moi, je le sais. En faisant
1: oui, mais
2: une
1: pourquoi
2: vidéo
1: tu t'attaques
2: positive.
1: Pas à la personne qui a été condamnée par la répression des fraudes?
2: Ils s'en moquent.
1: Oui, parce que
4: c'est la version qui leur plaît le plus.
1: Voilà, c'est ça. C'est que ça les arrange. Tu vois ce que je veux dire? C'est là où c'est pas juste. C'est là où je te dis, c'est pas juste. Si j'ai fauté, moi, ma condamnation que j'ai eue en 2000, je sais pas combien, pour abus de faiblesse, la condamnation que j'ai eue, je l'assume, j'ai été condamnée, j'ai été jugée, j'ai payé, hein. Quand on y dit tous, ouais, rembourse, machin, j'ai déjà payé, ça fait depuis des années, hein, que c'est réglé, hein. J'ai tout payé, avec intérêt compris, tout jusqu'au dernier euro.
0: Ouais, tu m'en avais parlé.
1: Mais on en a parlé, toi et moi. Et c'est quelque chose qui m'a fait énormément souffrir parce qu'elle a été mal vue, mal interprétée et c'était pas du tout fait comme ça. Enfin, pas du tout, mais ok, j'assume. Mais je vais pas assumer quelque chose que j'ai pas fait. Enfin, tu vois, ça, c'est autre chose. Ça date d'il y a 10 ans. Ça y est, laissez-moi me reconstruire. On a tous le droit à grandir. Tu vois ce que je veux dire? Sinon, mettez la peine de mort. Tu vois, bah, je sais pas.
0: Carrément,
3: c'est un peu extrême.
1: Mais c'est la vérité. Quand une personne a fauté, qu'elle a payé sa dette, à un moment donné, tu dois la laisser passer aussi à autre chose.
3: Oui.
1: Je suis désolée. C'est ok. Il y a eu un truc.
3: Sauf que ça s'appelle le tribunal du net.
1: Laissez-moi tranquille. Ça fait 10 ans. J'ai grandi depuis. J'ai mûri. J'ai vieilli. Enfin, voilà quoi. Mmh. Tu vois. Restez avec nous sur Sud Radio. On revient tout de suite.
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1: Magali Berda sur Sud Radio, il est 20h47, nous sommes en direct, on vit pas dans la même France. Alors on parlait des influenceurs qui sont prêts à tout, alors on a dévié un peu sur tout plein de sujets, mais quelque part ça fait partie du monde de l'influence, ce dont on est en train de parler, donc on peut en parler librement. Et puis on est en fin de saison les gars, on se lâche un peu là sur Sud Radio à la fin de la saison là. Oui, on arrête l'émission le 11, à la fin
0: jeudi.
1: De la semaine, jeudi soir.
0: Exactement.
1: Ce sera notre dernière de la saison, les amis.
3: Oh waouh, on est les derniers.
1: Ouais,
3: c'est
1: Sud Radio.
0: Un gâteau?
1: C'est
0: un
1: quoi
0: truc
1: pour la dernière?
0: Eh ben, je te prépare une surprise.
1: C'est vrai?
0: Ouais, une grosse surprise.
12: Avoue que t'as rien. Et là, t'es en impro.
0: C'est un truc. Je me dis que j'ai encore 2 jours.
12: Ah bon, ok, il me reste 2 jours là.
0: J'ai 2 jours.
1: Faut faire venir des invités qui sont venus plusieurs fois et tout. La meuf, elle se prépare sa surprise elle-même. Faut faire une fêtes et tout, ça fait trop sympa. Non, mais c'est ma dernière, on a fait un an, on a tenu l'année.
13: Quand bravo.
1: Quand on a signé chez Sud Radio, faut dire la vérité, il y en a qui nous promettaient pas des heures longues, et puis finalement, on a duré jusqu'à la fin de la saison.
4: Bah, une heure déjà, c'était bien. Hein.
1: Ouais, une heure, c'était bien. On a eu deux, trois articles qui ont été super notables. Moi, je pense que celui qui a été le plus méchant, c'est celui de... Il y a pas longtemps, là, il y a un mois, je crois, sur quel média déjà ? Ah, ils m'ont massacré.
0: Bon, pas sur Téléstar, en tout cas, j'espère. Non, hein, parce que ça, c'est moi.
4: Le canard enchaîné.
0: C'est pas comme ça, nous.
1: C'est le canard enchaîné, exactement. Le canard enchaîné. Okay. Où ils m'ont fait un article vraiment.
13: Bon, t'as quand même un article sur le canard enchaîné.
1: J'ai trouvé ça hyper sexiste, hyper. Je trouve ça hyper sexiste. En fait, t'es une meuf. Tu vois, t'as pas fait des études de journaliste, c'est vrai. Tu t'es faite un peu toute seule. Je suis désolée, hein, je parle de moi. Je me suis faite toute seule, les gars. Mais vraiment toute seule. Je veux dire, moi, je viens de rien. Et puis, bah forcément, t'es une débile et t'as pas ta place ici, tu vois. Cet article-là, il était un peu...
13: C'est juste de la bien-pensance foutue, quoi.
1: Ouais, voilà, j'ai trouvé ça un peu gratuit. Mm. L'article, il apportait rien. À part dire, oui, elle est copine avec le directeur de cap de Gabriel Attal. Que oui, c'est vrai, je suis, c'est un mec que j'ai rencontré qui était à l'époque direct, enfin, qui était à la com de Macron. Quand j'ai fait mon interview avec Emmanuel Macron, c'est quelqu'un qui a été avec moi à un moment extrêmement important dans ma vie et je me suis attachée à lui. Enfin, et alors, quoi, je veux dire, c'est pas pour ça que ni il me donne des passe-droits, ni il me donne des privilèges.
0: Et tu vas faire de la politique?
1: Bien sûr.
0: Interview ouais, comme à l'époque.
1: Ben bah, on a fait ça toute l'année ici sur Sud Radio. Je ne crois pas que je vais t'abandonner comme ça, moi.
0: Sur, et tu vas le faire. Ben bah, ouais, mais si du coup Sud Radio s'arrête là, si j'ai bien non, compris. Déjà, est-ce que tu vas reprendre?
1: On ne sait pas. On vous dira ça en temps et en heure. Voilà.
4: La saison se termine jeudi.
1: La saison se termine.
13: Moi, je vais revenir pour être contre Bruno Monroe, le facho.
1: Mais voilà.
4: Mais c'est parfait. Ah mais il est pas là en ce moment. Il est en voyage, Bruno.
1: Il part sur Israël.
13: Ouais. L'année prochaine. Hein.
1: Ah là là là là, on a une émission à la rentrée, les amis, ça va être pépite.
13: Ah, je vais le pécho comme ça, lui, par le callback et par la pépé aussi.
1: Mais j'étais pas copains tous les deux.
13: On était amis, mais. Enfin, on était amis, le mot est grand. Le mot est grand. On se croisait très souvent dans le marais lorsqu'on l'accueillait à bras ouverts. Ouais. Et on se tapait une bise, mais maintenant c'est terminé, c'est fini.
4: Mais il est parti chanter pour la Diapred, justement, là, en Israël.
13: Ah ouais?
4: Il a été invité,
1: ouais.
13: Ah ouais?
4: Ouais.
13: Mais qu'est-ce qui le reprend?
1: Bah là, ils l'ont fait venir. Bah. Vis-à-vis d'Israël, il a eu toujours des mots très gentils.
13: Oui, mais bon, vis-à-vis d'autres choses, il n'a jamais eu des mots très gentils.
1: Ils l'ont invité, tu vois.
13: Qu'est-ce sont vides, exactement.
4: J'ai envie de lui prendre le billet de retour juste pour jeudi et avoir la conversation là. C'est ça mon cadeau.
1: Il revient quand?
4: Je sais pas, je vais l'appeler après.
1: Écris-lui tout de suite.
13: Ah non, cette semaine, tu pries.
1: Non, je m'en fous, tu te dépris tout de suite. Tu n'es plus pris.
13: Ah non, vraiment, pour être sérieux, vraiment.
1: Ah non, mais si à Bruno Monroe jeudi, tu viens.
13: Ah non, non, non.
1: Ah bon?
13: Non, pas
4: à la rentrée alors.
13: J'ai dit à la rentrée. Laissez-moi faire mes plans d'abord. J'ai des projets là cette semaine très sérieux.
1: C'est vrai.
13: Donc oui, je commente la finale des championnats de France de cheerleading dimanche.
1: Waouh. Wow.
13: Ça passe sympa. Sur Canal+, enfin sur des chaînes du groupe Canal+, chez Sport en France.
1: C'est beau.
13: Et sur le site de la 3FA aussi, la Fédération française de football américain.
1: C'est beau.
0: Waouh, félicitations.
1: Les amis, je vais faire un petit tour de table. Vincent, qu'est-ce que tu pourrais dire à un jeune aujourd'hui qui rêve d'être influenceur? Qu'est-ce que tu lui dirais?
0: Fuis. Non, après, en vrai, ça serait fou de dire fuis alors que c'est notre métier. Ça serait fou. Non, moi, je vais me mettre à sa place aussi. Je vais me dire, ok, déjà, pourquoi t'as envie de devenir influenceur? Qu'est-ce que t'as envie de véhiculer comme message? C'est quoi tes objectifs? Quelles sont tes attentes aussi pour essayer de lui mettre un peu plus la vérité et à quoi ça ressemble vraiment? Et lui montrer que, s'il a une vision très féerique de ce métier, lui montrer que, c'est du travail, que ça va lui prendre du temps, qu'au début, ça peut ne pas marcher et que ça ne peut ne pas marcher pendant longtemps, qu'il va falloir qu'il s'accroche. Mais si c'est son rêve et que je le connais bien et que j'ai du temps, j'essaierai de tout faire pour l'aider. Mais si ses intentions sont bonnes, s'il vise des bonnes valeurs, des beaux messages, parce que je trouve qu'influenceur, c'est quand même un beau métier à partir du moment où on joue le jeu de la bonne manière et qu'on véhicule un bon truc, qu'on est positif, qu'on donne des beaux messages. Moi, franchement, tout le monde peut devenir influenceur. On voit avec TikTok, il y en a qui passent tous les jours sur et qui deviennent connus tous les jours. Faut rappeler que c'est un job qui est éphémère, que ok, tu vas peut-être gagner beaucoup d'argent, c'est vrai, peut-être que pas du tout, mais que c'est éphémère et que à un moment donné, faut avoir aussi une vision long terme. Et je dirais que fais aussi ce que tu veux faire dans l'influence en bon. Ça peut-être existe aussi sous le format d'un CDI, un CDD, d'un vrai, métier ou un métier plus conventionnel. Et regarde ça aussi, explore toutes les pistes qu'il y a à toi et vas-y et tente l'aventure, quoi.
1: Chris, qu'est-ce que toi tu dirais à un jeune qui t'approcherait, qui te dirait voilà mon rêve aujourd'hui c'est d'être influenceur?
2: Rester toi-même, rester, je pense, fidèle à toi-même, parce que c'est ce qui fait percer maintenant. Les gens veulent de l'authenticité. On le voit bien, par exemple, avec Pounsi. Elle a toujours fait ses petits délires de son côté.
1: Je l'adore.
2: Elle est exceptionnelle.
1: Elle m'a parodié l'autre jour. Hein.
2: Oui,
1: je l'aime. Non, mais j'aime. Mais c'est drôle. Mais tu vois, ça, typiquement, c'est, je trouve que c'est, pour moi, c'est drôle.
2: Oui, voilà, c'est pas dans la méchanceté.
1: C'est pas méchant. Voilà. Il n'y a rien. Enfin, je m'expose, j'assume. Oui. Tu vois, voilà, c'est tout. Elle je m'assume à la critique, c'est drôle, il y avait des gens en dessous un peu malveillants, d'autres bienveillants, mais elle, dans la vidéo qu'elle a fait, je trouve que c'est humoristique, c'est drôle.
2: Comme elle a fait sur plein de trucs.
1: Je kiffe, j'adore cette meuf.
2: Donc je pense, ouais, rester soi-même, rester fidèle à soi-même, se bâtir une carapace aussi, et de se forger, je parle vraiment en connaissance de cause, parce qu'on va avoir vraiment un changement. Si un jour ça pète, l'entourage des gens qu'on a connus toute notre vie va changer, on n'aura peut-être pas le même mode de vie, etc. Des gens vont être plus là par intérêt. Donc rester fidèle à soi-même, se forger et pas forcément se torturer l'esprit à se dire est-ce que je vais être meilleur, est-ce que je vais faire mieux que cette personne-là, etc. Juste tu verras et voilà.
1: Ouais, sois toi-même.
2: Exactement.
1: Morgane.
13: Alors moi déjà pour commencer, tout l'argent que tu gagnes, économise et achète-toi un appartement.
1: Mais c'est pas l'oseille, t'as vu, putain, elle
13: parle que d'oseille. Mais parce que c'est l'erreur qu'on a tous fait.
12: Il faut investir dans la pierre.
13: Il faut investir dans la pierre. Donc ça n'arrive qu'un moment dans sa vie, ou peut-être ça peut perdurer. Mais le moment où ça arrive, il faut toujours économiser.
1: Il y en a qui l'ont fait, hein. Tu vois, Nabila, par exemple, ouais. Elle a investi dans la pierre. Jessica, elle a investi dans la pierre. Mm-hmm. Jazz, ils ont investi dans la pierre. Il y a quand même des candidats,
13: des influenceurs
1: qui ont, fait attention et qui aujourd'hui, même si le monde de l'influence s'est un peu écroulé et a chuté aujourd'hui par rapport à toutes ces mauvaises images qu'on a données à l'influence, eh bien c'est des filles qui sont à l'abri, tu vois ce que je veux dire?
13: Tout à fait.
1: Et puis c'est des filles qui gèrent bien aussi. Hein.
13: Ensuite, évidemment, ne pas oublier d'où on vient.
12: Ouais,
13: parce
12: c'est
13: que
12: vrai.
13: Ses amis d'hier sont toujours les amis d'aujourd'hui et de demain. Que les nouveaux qui arrivent sont... Exactement, des profiteurs. Mmh. Et troisième conseil, rester soi-même et ne pas oublier ses bonnes valeurs et sa famille, quoi. Super important.
1: Valentin, si toi t'avais un petit jeune comme ça qui venait de voir, parce que toi aussi t'es influenceur, mon Valentin.
14: Ouais. Bah moi en vrai je suis assez d'accord avec tout le monde. En vrai je crois que tout a été dit. Moi je sais que c'était mon rêve depuis petit. Hein. Moi j'ai toujours voulu être influenceur et même à l'école tout le monde me disait plus tard tu seras connu, tu feras des choses et tout parce que je sais pas j'avais peut-être cette aura de star.
12: Mais... Nous quand on était petits, ça existait gay, pas. Je sais pas. Enfin, moi, mais attends vous ça existait déjà quand vous étiez petit.
13: Non, moi c'était les
12: télé-réalités. Et encore moi j'étais pas trop dans le truc télé.
13: Pour nous, c'était des people, tu vois, genre, c'était aller en soirée people.
12: Ouais,
13: genre,
12: pour moi, c'était ça, chanteur, quoi. Acteur. Mais il y avait pas influenceur
13: ou youtubeur, ça existait
14: moi dans ma génération
13: Skyblog,
14: j'ai
13: coup de vieux.
14: J'ai 22 ans, hein, attention, j'ai pas 30 balais hein Vincent, tu me fais
1: moi je suis pas ma fille, un jour tu seras ministre. Oui, bien sûr mamie. Et le jour où Gabriel Attal m'a invité à déjeuner, donc il y a quelques années de ça, pour parler de l'influence au tout début de l'influence, elle était à l'hôpital, elle avait le Covid, donc elle était à Monaco, moi j'étais allée la voir parce qu'à Monaco, on pouvait voir les gens qui avaient le Covid quelques minutes par jour et j'étais avec elle quand j'ai reçu l'invitation. Et là, je regarde, je dis, mamie, j'ai reçu une invitation de Gabriel Attal. Il m'a invité à déjeuner, tu te rends compte? Et là, l'infirmière rentre. Ma grand-mère, elle attrape la main de l'infirmière. Elle lui dit, voyez ma petite fille là? Elle va déjeuner avec Gabriel Attal. C'est son meilleur ami. Je dis, mamie, je le connais pas, mamie, qu'est-ce que tu racontes?
13: C'est trop les mamies d'être comme ça.
1: Elle a dit, elle va devenir ministre des réseaux sociaux, ma
13: et
1: petite
13: ça
1: fille.
13: Va parler, ça parle dans tout le village.
1: Et c'est à cause de ça que quand j'ai fait mes interviews, parce qu'elle a dit à l'infirmière, ma petite fille va devenir ministre des réseaux sociaux. Et c'est à cause de ça que quand j'ai fait mes interviews au président, pendant la présidentielle, qu'à chaque fin d'interview, parce que ma grand-mère est décédée entre temps, j'ai demandé à chaque candidat, est-ce que si vous êtes président, je serai votre ministre des réseaux sociaux. C'était pas dans le but d'être ministre, évidemment. C'était juste un petit clin d'œil à ma mamie. Parce que voilà,
12: c'est mignon.
1: C'était pour ça que j'avais posé cette question à tout le monde.
13: Et tout le monde croyait
1: et depuis, tout le monde croyait que je voulais être ministre, absolument. Je me battrais pour être ministre. Laissez-moi tranquille, je veux pas leur emmerder. J'ai assez des miens.
12: Voilà, les amis. Putain, c'est un hommage à mamie, mince.
1: Ministre de WhatsApp, c'est OK. Voilà. Et de TikTok Shop aussi. Les amis, ouais, parce qu'il y en a deux maintenant. Les amis, merci beaucoup. On retrouve tout de suite. Merci les amis, merci les garçons.
13: Merci à toi.
12: Bah oui, merci à toi.
13: C'est passé super vite.
1: Moi, le conseil que je vous donne, si vous avez envie d'être influenceur, faites attention, préservez-vous parce que que les réseaux sociaux sont bien plus violents que ce que vous pouvez imaginer. Mmh. Et pour moi, c'est ça le plus grand problème. Faites attention à votre morale, les amis, parce que ça peut tuer quelqu'un. Les réseaux sociaux aujourd'hui font exister des gens, mais peuvent tuer aussi des gens, les amis. Donc préservez-vous, et ça sera le mot de la fin.
15: Ah, et je pourrais dire aussi, on peut exister d'une autre manière que sur les réseaux sociaux.
1: Oui, c'est
0: et
1: vrai.
0: Comment?
1: On retrouve Jacques P6 tout de suite sur Sud Radio avec Nathalie Marquez-Pernaud qu'on embrasse très fort. Ah oui. À tout de suite sur Sud Radio, merci beaucoup.
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24: Bonsoir à tous. Les déclarations politiques se succèdent suite à la polémique autour de la mort de Liana la semaine dernière. Sébastien Lecornu annonçait dans la journée sa volonté de mettre en place plusieurs mesures, notamment alourdir les peines pour les violeurs en série. Même son de cloche chez Aurore Berger. La ministre déléguée chargée de l'égalité entre les femmes et les hommes se dit favorable à la perpétuité pour des viols commis sur des mineurs. Des déclarations qui interviennent quelques heures après celles de l'avocat des parents de la jeune collégienne de 11 ans. Maître François Roujou de Boubet s'est exprimé depuis Fleurance dans le Gers. Il estime que les moyens de la justice doivent être renforcés pour éviter d'autres affaires similaires. Nouveau scandale dans le milieu périscolaire à Paris. 132 animateurs suspendus depuis le début de l'année, dont 52 pour des violences sexuelles ou sexistes. Annonce du maire de Paris, Emmanuel Grégoire, plus tôt dans la journée. L'élu socialiste demande un débat national sur la question. Dans l'actualité également, plusieurs rassemblements des AESH aujourd'hui. Les accompagnants d'élèves en situation de handicap poursuivent leur mobilisation. Ils réclament une revalorisation de leur travail avec la création d'un véritable statut et une meilleure rémunération. Une minute de silence respectée par les députés aujourd'hui après la mort de Noam, jeune garçon homosexuel de 19 ans agressé mortellement samedi dernier à Metz. Le caractère homophobe n'a pas été retenu à ce stade de l'enquête. Deux hommes ont été mis en examen pour meurtre aggravé. L'Aude, le Var, le Vaucluse, Vaucluse et les Bouches-du-Rhône placées en vigilance orange ou feu de forêt pour la journée de demain. Risque d'incendie élevé sur ces quatre départements. Un risque modéré également autour du pourtour méditerranéen. Et puis, il aura fallu plus de 6 décennies d'attente. La Cité internationale du film d'animation ouvre bientôt ses portes à Annecy. Un espace de plus de 2 hectares qui abritera un musée, 2 salles d'exposition temporaires et une grande salle de projection. La date d'ouverture est fixée au 19 juin en présence du réalisateur Michel Oslo ou de l'actrice Audrey Tautou. Voilà pour l'actu, très bonne soirée.
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8: Les clés d'une vie, celle de mon invité. Être une femme résolument naturelle à l'écran comme à la scène ne vous empêche pas bien au contraire de croire au surnaturel. Vous le démontrez une fois encore dans un roman où parler des morts est paradoxalement pour vous un acte de vie. Bonjour Nathalie Marquet-Pernaud.
9: Bonjour.
8: Alors, on vous avait reçu dans les clés d'une vie il y a très longtemps.
9: Oui.
8: Mais on vous retrouve aujourd'hui avec votre premier roman, Méfiez-vous des morts, chez Belladone. On va en parler, mais le principe des clés d'une vie, vous le connaissez, c'est d'évoquer votre parcours à travers des dates clés. Et j'en ai trouvé une, alors c'est étonnant parce que ce reportage est très discret. Le 2 juin 1987, le journal Parler Alsace vous interview sur votre élection de Miss France et il y a une émotion dans la voix du journaliste qui fait qu'ils se sentent fiers car c'est l'Alsace.
9: Ah bah oui, en Alsace ils sont très très chauvins et c'est grâce à eux que j'ai été élue Miss France parce que franchement ma première dauphine elle était extrêmement jolie et moi avec ma coupe horrible je me trouvais très très moche et heureusement qu'elle était de la Réunion donc il y avait moins d'appels pour elle et c'est grâce à ça que j'ai gagné parce que les Alsaciens ils étaient derrière moi, ils étaient très très fiers.
8: Vous êtes aussi timide que lui lorsqu'il vous interviewe dans ce journal Parler, qui est une, je crois que c'est votre seule radio pratiquement sur le service public. Il y a une émotion et une timidité.
9: Ah ben moi j'étais très très timide hein, quand j'étais jeune. Hein, je quittais ma province, j'avais jamais rien fait, ni voyagé. Puis je vous dis, je me trouvais pas légitime d'être la Miss France, donc je me sentais pas à ma place du tout. Donc je pense qu'il y a beau, c'est pour ça que j'étais extrêmement timide aussi.
8: Et je crois que l'élection de Miss Alsace, je crois que c'est votre père qui vous a poussé à vous présenter.
9: Oui, c'est tout à fait ça. Comme j'étais un cancre à l'école, mes parents ne savaient plus quoi faire avec moi. C'est-à-dire que je séchais beaucoup les cours. J'étais vraiment un cancre. Je supportais pas les professeurs. Je supportais pas les ordres. Enfin, j'étais vraiment une enfant terrible. Et mon père, il s'est dit, on ne sait plus quoi faire avec elle. C'est pas possible. Puis il a vu l'élection de Miss Alsace et derrière mon dos, il m'a inscrit à Miss Alsace. Il a envoyé mon CV. Il a dû inventer le CV. Hein. Il a dû dire qu'elle fait des études. Et un soir, mon père il me dit, t'as été sélectionnée pour faire Miss Alsace. Et là, je regarde mon père, je dis mais hors de question, jamais je vais faire Miss Alsace. Et je dis c'est trop ringard et puis c'est pas mon truc, je suis un garçon manqué. Et puis au bout de 3 jours, parce qu'avec mon père on se faisait la gueule parce que je voulais pas y aller, ma mère elle monte dans la chambre, elle me dit écoute tu vas faire plaisir à ton père et de toute façon tu ne risques pas de gagner. Et c'est là que je dis oui t'as raison maman, je risque pas de gagner donc ok je veux bien faire plaisir à papa. Voilà, et j'ai été Miss Alsace.
8: C'était quoi les épreuves?
9: À Miss Alsace?
8: Oui.
9: Ah bah c'est tout simple, il fallait passer en maillot de bain.
8: Oui.
9: Il fallait dire 2-3 phrases, mais les 3 phrases c'était pas terrible, hein, c'était juste dire Nathalie Marquet, je suis du signe du poisson comme à Miss France, et puis dire les études qu'on faisait, donc j'ai inventé pour mes études parce que je faisais pas d'études. Donc c'était très comique, je commençais déjà à mentir. Mais personne n'a rien vu, hein. Donc c'est ça qui est bien en fin de compte, j'avais l'intelligence de l'instinct.
8: Oui, et à votre grande surprise, vous êtes Miss Alsace.
9: Tout à fait. Ah ben, grande surprise. Surtout que pour les autres candidates, il y avait des Alsaciens qui avaient rempli des bus entiers. Moi, j'avais juste seulement ma famille. Et j'ai quand même gagné. Donc, je me demande si les votes n'ont pas été truqués, d'ailleurs. Maintenant que j'y pense, on ne sait jamais. Hein.
8: Et la réaction de votre père ?
9: Mais très très fière, et ma mère aussi après, hein, parce qu'elle s'y attendait pas. C'était pas de la méchanceté de la part de ma mère, c'est qu'elle était très humble. Et elle s'est dit, ça peut pas arriver dans notre famille, c'est pas possible. Et les deux très très fières, hein, vraiment.
8: Et à l'école?
9: Les profs, subitement, ils étaient tous heureux, ils m'aimaient tous, hein, tous ils voulaient me voir. On espère que tu vas réussir à Miss France. Ils ont jamais été aussi gentils à ce moment-là.
8: Voilà. Et ça a pas sauvé votre moyenne de fin d'année?
9: Ah non, pas du tout.
8: Alors, il se trouve qu'ensuite, il y a eu le concours Miss France, et on a un peu oublié que finalement, aujourd'hui, une Miss France à la télé, c'est courant. Et vous, Nathalie Marquet-Pernaud, vous avez été la première à la télévision.
9: Oui, tout à fait, avec Guy Lux, toute première. Et donc, c'était pas l'élection en entier, c'était que on était 45 candidates à l'époque, et on on prenait que les 12 finalistes et c'est que les 12 finalistes qui allaient sur le plateau avec Guy Lux. Donc c'était vraiment le bordel parce qu'il n'y avait pas que ça. Et ce qui était marrant, il y avait déjà aussi en même temps une émission sur de la voyance. Oui. Donc c'est ça qui est quand même incroyable. Mmh. Il y avait de la voyance alors que moi j'étais à fond déjà dedans. À 17 ans, j'avais vu ma première voyante. Donc ça m'a toujours persécuté, toujours suivi. Et en fin de compte, c'est bien. C'est parce que c'est des très bons signes pour moi. Et puis c'est vrai, bah, il y a eu un cafouillage parce que bah, ils se sont plantés avec la première dauphine, la Miss ouais. France, la quatrième dauphine qui part en courant, qui dit que c'est truqué. Oh, qu'est-ce que j'étais mal, mais qu'est-ce que j'étais mal. Mais bon, c'est après ça s'est bien terminé pour moi.
8: Oui, mais en même temps, vous ne pensiez même pas être dans les 12 finalistes.
9: Ah ben non, moi j'ai eu un choc. Ah non, ouais, quand je faisais partie des 12, j'ai vraiment eu un choc. En plus, nous à notre époque, on n'était pas sponsorisés pour les robes de soirée. Donc on nous avait dit il faut prendre une longue robe. Et puis moi, ben j'avais pas envie de me prendre la tête, chercher des heures et des heures une longue robe. Donc la première longue robe que j'ai vue dans une boutique, je l'ai prise. Elle était atroce, moche, les manches bouffantes, avec toutes les couleurs. Et les autres candidates avaient loué des robes chez Dior, chez Yves Saint Laurent. Elles étaient somptueuses. Donc après, là, pour les 12, Madame de Fontenay, elle m'a dit, je vais quand même vous prêter une robe pour la télé, parce que ça va pas passer sinon votre robe. Je dis, bon, bah d'accord, c'est comme vous voulez, Madame de Fontenay. Donc heureusement, elle m'a prêté une autre robe où j'avais l'air moins ridicule.
8: Et l'émotion se voit sur votre visage quand vous gagnez, parce que vous êtes totalement stupéfaite.
9: Oui, alors je sais pas si c'est de l'émotion, c'est je me trouve pas à ma place. C'est ça, je me dis je suis désolée parce que bon, dans la salle il y a quand même des sifflements, faut le dire quand même, faut pas avoir peur. Il y a des quelques sifflements. Bon, tout le jury était bourré hein aussi hein, c'était pas sérieux. Ils avaient bu tous du champagne, ils votaient avec des roses. Donc oh, bah elle est jolie, je vais faire comme ça. Ouais, elle est belle. Ah ouais, elle a des belles jambes. Puis on passait devant eux. Hein, mais c'est horrible parce que là vous voyez comment on est installés nous on marchait sur une table qui tenait à peine debout avec des hauts talons, c'était pas évident et on ressemblait à rien, ça c'est sûr. Et puis bah, pour le jury sur place, c'était pour Miss Réunion et je les comprends tout à fait. Donc ça siffle un petit peu, d'autres qui applaudissent quand même aussi, mais c'est vrai que j'ai 3000 voix ou 2000 ou 3000 voix de différence par rapport à ma première dauphine. Mais moi j'ai vraiment un choc parce que je me dis mais pourquoi moi quoi, je ressemble à rien, ma coiffure elle était horrible, c'était super moche, enfin je me plaisais pas, je me trouvais très moche. Donc
8: en voilà. Tout cas, un jury comme ça passerait pas aujourd'hui.
9: Ah mais pas du tout, parce que c'est pas sérieux. Mais vraiment pas. Déjà, maintenant le jury, ben il n'est pas bourré déjà. et puis il y a plein de plateaux maintenant où on a le temps de juger la fille. Il y a déjà un jury de présélection aussi déjà pour choisir les 15 finalistes. Donc après voilà. Donc non, heureusement c'est très très sérieux.
8: Alors je crois que ça a été la fête toute la nuit à Wittenheim,
9: oui.
8: qui est une ancienne cité près de Mulhouse. Wittenheim, je sais que ça vient de Wittam, qui veut dire habitat, foyer, chez soi, patrie d'une tribu.
9: Ben merci, parce que je ne savais pas. Vous êtes formidable.
8: Et je crois que ça a été pour vous la fête. Bon, il y a eu bien sûr l'année Miss France, mais il y a eu aussi Jacques Chirac que vous avez accueilli.
9: Ah oui. Quel amour, mais vraiment quel amour. J'avais tout un discours que j'avais appris par cœur, et donc je vais le recevoir à l'aéroport de Bâle, et je vois arriver la prestance. J'étais vachement... j'étais jeune, j'avais 19 ans, et la prestance qu'il avait est très grand. Il vient vers moi et fait... qu'est-ce que vous êtes jolie. Donc il me fait 4 bises. Oh, vous êtes tellement jolie, je vous en refais 4 autres. Et ben j'ai oublié mon discours. J'étais incapable de sortir un mot. Donc c'est très bien passé comme ça. Il était ravi, moi aussi.
8: Et en plus, vous avez changé l'image des Alsaciens. Moi, je me souviens de Bachoum qui me disait, j'ai été élevé en Alsace, il y avait un côté taiseux que j'ai gardé toute ma vie. C'est vrai que les Alsaciens sont taiseux.
9: Ah oui?
8: Oui.
9: Bon, je trouve pas, moi.
8: Vous êtes l'exception qui ne confirme pas la règle.
9: Là, voilà.
8: Alors, il se trouve que ça a changé votre vie, parce que, au départ, vous rêviez de devenir mannequin et pas du tout Miss France.
9: Mannequin, c'est même pas rêver. C'est que j'ai eu des opportunités où on m'a appelé, je pense qu'on devait me trouver jolie, hein. Il y a que moi qui me trouvais, enfin, un garçon. Je me posais même pas la question. Je pense que j'étais un garçon manqué. Je m'en foutais du maquillage. Puis c'est vrai qu'on, j'ai fait des trucs de mannequin, qu'on est venu me chercher. Puis à fin de compte, je trouvais ça sympa, puis c'était de l'argent gagné facilement aussi pour l'époque, et je me dis tiens pourquoi pas, c'est facile, c'est sympa à faire, et on bouge, on danse, il y a de la musique, bonne ambiance quoi.
8: Alors je crois que vous étiez la quatrième Miss Alsace devenue dans Miss France, et il y en a une qui est devenue très célèbre ensuite en participant à cette émission que vous connaissez bien.
9: Delphine Vespeuzer.
8: Exactement.
9: Ma chouchoute, hein. Je l'adore, elle est sublimissime. Ah oui, moi je l'adore, c'est vraiment une Miss que j'adore, on s'entend très très bien, on pense pareil, elle est très spirituelle aussi, elle est saine comme fille, elle est généreuse, elle a tout pour elle, elle a vraiment tout pour elle.
8: Et elle était candidate dans Fort Boyard, et ensuite elle est devenue la juge blanche et la juge rouge.
9: Oui.
8: C'est une belle, belle histoire aussi.
9: Mais c'est une magnifique histoire, et en plus elle remplit bien son rôle, elle est sublime. Moi j'adore, et tout le monde rêve d'être en face d'elle pour pouvoir la voir, quoi.
8: Exactement.
9: J'adore.
8: Fort Boyard, vous l'avez fait 4 fois.
9: Oui.
8: Toujours pour des œuvres particulières.
9: Association.
8: Et je crois que tout ce qui est sport, pour Fort Boyard, comme les sports extrêmes, ça vous fait pas peur.
9: Oui, ça me fait pas peur, et en même temps, si on va faire Fort Boyard, il faut y aller, il faut foncer, parce que on n'a qu'une seule chance de gagner beaucoup d'argent pour une association, donc il faut pas se poser de questions. Donc, des fois, c'est pas évident quand même. Par exemple, c'est vrai que le problème, c'est qu'on vous met par exemple sur une grande balançoire où il y a le vide, mais vous attendez des fois 20 minutes à une demi-heure sur cette balançoire parce qu'ils finissent un autre jeu.
8: Oui.
9: Et là, vous commencez à dire, ouf, je commence à me sentir, parce que vous êtes quand même crispé quand vous êtes le vide en dessous, les lions, à l'époque, il y avait les lions encore, vous êtes pas très, très bien. Et après, vous vous dites, mais vivement que ça commence, parce que les jambes commencent à trembler, et après seulement on fait l'épreuve. Donc là, vous faites l'épreuve, ils vous balancent en l'air, il faut sauter à temps pour attraper la clé. Bon, j'ai toujours pratiquement tout le temps eu de la chance, il y a peut-être une ou deux fois, j'ai raté les clés, mais sinon, j'ai toujours eu de la chance, j'ai eu les clés.
8: Oui, mais vous êtes une passionnée de sport, je crois que le saut à l'élastique, en plus, ça vous passionne aussi.
9: C'est pas si
8: fréquent.
9: Oui, j'en ai fait beaucoup à l'époque, et d'ailleurs, je suis la première en France à avoir sauté, à l'élastique d'un parachute ascensionnel avec le bateau. Ça ne se faisait pas du tout à l'époque. Et c'est vrai qu'il faut vraiment sauter au moment où on vous dit de sauter, parce que sinon, vous éclatez la tête dans l'eau et vous mourrez.
8: Carrément.
9: Oui. Et moi, j'étais une folle furieuse, j'y allais à fond. Je vous dis, j'étais un garçon manqué. Ouais.
8: En même temps, il ne faut pas oublier qu'un monsieur qui a sauté de la Tour Eiffel en 1987, qui est aujourd'hui le patron des sauts à l'élastique dans le monde, et il a fait son essai, il se retrouvait en prison, mais finalement, ça a lancé sa société.
9: Voilà, vous voyez, il faut oser dans la vie.
8: Et puis, il y a aussi, je crois, la plongée.
9: Ah, moi, je suis fan de plongée, oui. Et puis là, j'ai passé, il y a 3-4 ans, mon dernier diplôme où je peux aller sauver les gens sous l'eau. Donc, je suis une passionnée et j'adore nager avec les requins. Au début, la toute première fois, quand j'avais fait mon baptême, il y a des gens qui fait vite, on ressaute dans l'eau. Il y a un requin marteau. Et moi, j'étais sur l'échelle pour remonter sur le bateau. Moi, je suis remontée en courant. Je me dis, mais ils sont complètement malades. Ils sont fous, un requin marteau. Et après, c'est moi, je fais, ouais, vite, il y a un requin marteau, vite, il faut aller le suivre. Donc maintenant, c'est un truc de dingue. Mais je suis fan des requins et c'est une vraie passion.
8: Oui, les requins, les vrais, pas ceux du monde du spectacle, bien entendu. Pas vraiment.
9: Non.
8: On va plonger maintenant vers une autre date, le 12 juin 1994. À tout de suite sur Sud Radio avec Nathalie Marquet-Pernot.
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8: Sud Radio, les clés d'une vie. Mon invité Nathalie Marquet-Pernot. Nous parlerons tout à l'heure de vos débuts de romancière avec Méfiez-vous des morts. Mm-hmm. Un livre qui donne envie de rester bien vivant. Aux éditions Belladone. On en revient à votre parcours. On a parlé de Miss France. Alors, j'ai trouvé une date. Le 12 juin 1994, où vous êtes figurante dans ce film. L'aigle rouge. Vous êtes une petite figuration dans ce film, qui était dans un rôle de serveuse, je crois.
9: Oui, avec Timo Dalton.
8: Ah oui, 2 fois James Bond, c'est quand même pas mal.
9: Oui, c'est un mini rôle, quoi. Hein. Voilà. Et ça s'était tourné en Belgique. Hein.
8: C'était un film qui était une histoire policière, une histoire d'espion entre la CIA et le FBI.
9: Très
8: avec
9: bien,
8: des échanges. Comment vous êtes retrouvé là-dedans?
9: Je sais même plus, je crois que c'était une coïncidence quand j'avais été en Belgique et il y avait un producteur qui était intéressé par moi et qui m'avait dit, ça serait bien si tu veux faire déjà un tout petit rôle. Enfin, c'était même pas un petit rôle, j'ai dit un mot ou deux mots, quoi. Enfin, à l'époque, je dis, bien sûr et tout, Timothy Dalton, c'est exceptionnel. Waouh, j'étais vachement étonnée, quoi. Et puis, moi, j'ai toujours été, dans ma vie, ça a toujours été des coïncidences, quoi.
8: Oui, parce qu'en plus, vous ne pensiez pas faire du cinéma.
9: Pas du tout. Ah non. D'ailleurs, j'en ai pas fait, hein, là.
8: Ah, vous avez fait beaucoup de sitcoms, en revanche.
9: Oui.
8: Parce que là, vous êtes entrée dans cet univers tout à fait un peu par hasard aussi.
9: Toujours. Mais c'est toujours un hasard, ma vie. Tout le temps. Le théâtre était un hasard. Écrire des livres, c'était un hasard. Tout est un hasard et le hasard fait bien les choses. Oui.
8: Alors, les sitcoms, ça a commencé avec Le Miel et les Abeilles, je crois.
9: Oui.
8: Une apparition pour un épisode.
9: Oui. Après, j'ai eu la chance de rencontrer Jean-Luc Azoulay, oui. Qui est un homme vraiment formidable et extrêmement fidèle. Et après, j'ai fait plein de sitcoms. J'ai fait Les Filles d'à côté. J'ai fait, je sais plus tous les sitcoms qui pouvaient exister.
8: Il y a eu Salut les Musclés d'abord.
9: Voilà, merci. Je perds la mémoire, vous savez maintenant.
8: Il faut savoir que Salut les Musclés, c'est l'origine des sitcoms. En fait, Jean-Luc Azoulay était aux États-Unis. Il voit un sitcom. Il décide de faire la même chose en France. Et on lui a rionné pendant des mois.
9: Bien sûr.
8: Personne n'en voulait. Mm-hmm. Et puis un jour, grâce à Dorothée qui était à l'antenne,
9: formidable.
8: Ils ont proposé Salut les Musclés, qui étaient les musiciens, et ça a marché.
9: Oui.
8: Et les ancêtres des sitcoms, en fait, c'est une dame qui s'appelle Lucille Ball, qui a fait Lucie, l'extravagante Lucie, dans les 50 aux États-Unis, offert par une marque de lessive. Et en France, elle est transposée en 62 avec Odette Laure et Pierre Louis, qui étaient deux animateurs de télévision.
9: Oui, tout à fait.
8: Avec Quand on est deux. Et c'est comme ça que tout a commencé, sans imaginer un jour que ça irait plus loin.
9: C'est incroyable.
8: C'est fou,
9: parce que quand on sait la suite après, c'est formidable. C'était toute une génération. Ça a été un succès fou, quoi.
8: Et là, vous avez accepté tous les rôles possibles et imaginables. Comment c'est venu?
9: C'est parce que j'avais rencontré Jean-Luc Azoulay. Et puis après, moi, je suis une bonne camarade. Donc, par exemple, j'ai beaucoup sympathisé avec Thierry Redler qui nous a quittés, malheureusement. Donc, il m'a présenté à plein d'autres personnes. Et après, ça serait bien que tu fasses un guest là. Ça serait bien que tu fasses un guest là. Je dis, pourquoi pas? Moi, je prenais tout. Et puis, je m'éclatais. Je m'amusais et puis voilà quoi.
8: Mais c'est un travail très particulier quand même. Il faut apprendre vite les textes.
9: Ah ça c'est une école très une excellente école parce que il faut vous avez les textes des fois à minuit et puis le lendemain matin à 6h vous levez, vous êtes au boulot et vous devez savoir votre texte.
8: Mais là aussi c'est un apprentissage.
9: Oui, mais c'est génial. On apprend tout et c'est vrai que là on vous demande pas si vous avez fait les cours Florent, les cours non, c'est l'instinct. Avec Azoulay, ça a toujours été l'instinct. Lui, il a toujours fait aussi à l'instinct et ça a toujours marché.
8: Et il dicte ses feuilletons allongés sur le ventre, sur son bureau, à sa secrétaire, comme les feuilletonistes du siècle passé. Car c'était une tradition, le feuilleton.
9: Ah.
8: C'est-à-dire, dans les siècles passés, on dictait sans savoir ce qui allait se passer le lendemain.
9: Ah oui, ça, c'est du tout craché Azoulay. Ouais. Bien sûr, mais toujours. Après, il dit, peut-être là, il serait peut-être temps qu'il meure, parce qu'il faut changer, parce qu'il faut moderniser, donc il faut qu'il quitte la série. Puis d'un seul coup, c'est dommage qu'on l'ait enlevé, il va ressusciter. Et ça fonctionnait. Comment un mort peut partir et on ressuscite quelqu'un d'autre? Enfin, il revient après, 2 mois après. Et ça fonctionnait. Ouais, tout le temps.
8: Parce que dans les journaux du 19e siècle, il y avait le feuilleton quotidien et Ponson du Terrail avec les rocamboles. Et puis il avait tous les petits personnages pour pas s'y perdre sur sa cheminée. Ceux qui étaient debout étaient vivants, ceux qui étaient couchés étaient morts. La femme de ménage passe, elle a allongé tout le monde.
9: Oh.
8: Donc ça a été une pagaille pour que les feuilletons continuent.
9: Ah oui, non, c'est autre chose là. Mon Dieu.
8: Alors, il y a eu tous ces feuilletons parce que vous avez même joué dans Les Vacances de l'amour.
9: Oui, ça, moi j'étais très amie avec tous les comédiens. Que j'avais vu avant justement sur d'autres séries et d'ailleurs on voit mes fesses sur un générique de ce générique là heureusement on voit pas ma tête puis j'ai fait pas mal de sitcoms. Ah oui, c'était bien. Puis là on partait à l'étranger, donc c'était sympa.
8: Et le premier réalisateur de sitcom de Jean-Luc Azoulay, c'est Jacques Samin, qui a commencé à la télévision en réalisant Bonne nuit les petits, auquel personne ne croyait.
9: Ça
8: vous a marqué, ça?
9: Ah bah oui, grave, avant que j'aille faire dodo.
8: Ouais. Et puis il y a une autre série, alors là vous avez eu un rôle beaucoup plus important. Sous le soleil. Là ça a duré de l'hôpital
9: sous le soleil. Ah oui, c'était formidable.
8: Comment c'est né cette aventure?
9: Alors, comment c'est venu? Encore un truc incroyable. Il y a un moment, j'ai voulu quitter tout ce monde à paillettes et je suis partie dans les îles. Je voulais plus rien savoir, je voulais plus voir dans la comédie, plus rien du tout. Et ma grand-mère n'allait pas bien, donc je suis revenue en métropole et j'ai rencontré, comment il s'appelle déjà? Ah, l'acteur de... J'ai un trou de mémoire. de la Boom. Pierre Cossot, pardon, excuse-moi Pierre. Pierre Cossot, on s'est rencontrés, on a été un petit moment ensemble, et puis lui jouait dans Sous le Soleil. Et puis moi je revenais donc de mes îles, et il me dit, écoute, il cherche quelqu'un pour faire un casting pour la secrétaire d'Adeline. Oh, je fais, non, moi j'ai pas envie de retomber là-dedans, et puis de toute façon, j'ai envie de faire autre chose, vraiment. Il me fait, écoute, ça serait vraiment sympa, parce que moi je vais tourner longtemps avec eux, parce que j'ai un petit personnage au moins pendant 5-6 mois, donc vas-y, ça serait bien, on sera tous les deux ensemble. Je fais, bon, bah écoute, ouais, je veux bien passer le casting, mais j'y croyais pas du tout, et je passe le casting, et le soir même, on me dit, bah voilà, t'as le rôle récurrent de Monica. Boum! Et ça m'a relancé dedans.
8: En même temps, vous avez passé quelques mois à Saint-Tropez tous les ans pendant 8 ans.
9: Ah oui, non, ça c'était génial.
8: Je crois qu'il y avait, la plage, et il y avait la plage reconstituée en cas de mauvais temps.
9: Oui, alors moi j'avais moins de chance parce que j'étais la secrétaire d'Adeline. Donc nous on était dans un genre d'immense garage où quand il faisait chaud, on était en transe. J'étais pas beaucoup à la plage, moi j'étais beaucoup au cabinet d'avocat avec Aline Blondiot.
8: Mais là encore, on apprend un autre métier.
9: Ah oui, bah oui, on apprend à être comédienne, un rôle beaucoup plus conséquent, un rôle qui est construit. Donc, mais c'est bien. C'est moi, c'est une école aussi où des fois t'as les textes à minuit pour le lendemain. Hein, c'est voilà, pareil. Hein, c'est donc pareil. Merci Jean-Luc Azoulay, ça m'a beaucoup aidé.
8: Et Saint-Tropez, bon, on parle beaucoup de Bardot qui nous a quitté, mais avant Bardot, on a oublié que Colette, la romancière, s'est installée à Ramatuelle, à la Trahi-Muscade dans les années 30, et qui avait tout le gratin des écrivains et des poètes comme Jean Cocteau qui venaient passer l'été. Mais à l'époque, on ne parlait pas autant de Saint-Tropez qu'aujourd'hui.
9: Oui, ça c'est sûr.
8: Il y a eu ensuite Sous le Soleil de Saint-Tropez, avec un autre rôle.
9: Oui, mais enfin j'en ai pas fait beaucoup, mais c'était très sympathique aussi. Mais c'est vrai que c'était complètement différent parce qu'il y avait d'autres personnages, c'était pas tous les mêmes. Donc, mais j'ai pas fait beaucoup d'épisodes, mais c'est sympa à faire, c'était une bonne expérience avec Tom Leb.
8: Exactement, mais comme vous faites jamais la même chose, vous avez ensuite tourné dans un téléfilm qui s'appelait Il s'aime enfin presque, et là c'était un sketch Gérard et Toinette. Et là, vous avez montré que vous pourriez faire un seul en scène, faire une comique.
9: Oui, c'est là que j'ai fait ma première pièce de théâtre, comme ça, où on n'était que deux, et justement, on était, c'était un couple, et avec tout ce qu'on peut vivre dans un couple, et donc c'est là que j'ai démarré au théâtre, hein, qu'on est venu me chercher, alors que j'avais jamais fait de théâtre de ma vie. Et là, j'avais très très peur, et je dis, mais je suis folle d'accepter, parce que c'est un autre exercice, là, il faut parler beaucoup plus fort, c'est pas comme quand on est comédienne dans une série, c'est resté la douceur de la voix, c'est complètement différent. Là, il faut projeter la voix, il faut être présente tout de suite, quoi. On n'a pas le droit à l'erreur, donc encore un autre exercice.
8: Voilà. Mais en même temps, ces exercices de télévision vous ont appris à aller de plus en plus loin, parce que je crois que vous avez sans cesse appris quelque chose, Nathalie Marquis.
9: Oui, mais de toute façon, moi, je suis toujours dans l'urgence. On vient toujours me chercher dans l'urgence et je dois me sauver de l'urgence où j'ai dit oui. Et sur le coup, je dis, mais pourquoi j'ai dit oui? Et après, je dis, j'ai pas le choix, il faut que je fonce, faut pas que j'ai peur, je vais donner ce que je peux, et puis ça marche ou ça marche pas, il faut que j'arrête de me prendre la tête.
8: Vous dites toujours oui dans ces cas-là?
9: Oui, moi je dis souvent oui. Là, par exemple, j'ai plein de choses en ce moment et je dis oui à tout. Et je dis, mais mince, j'ai déjà dit oui là, j'ai plus beaucoup d'heures dans la journée, comment je vais faire? Mais ça, c'est moi. J'ai besoin de tout le temps travailler, j'ai besoin... C'est pas dire d'exister, mais j'ai besoin d'occuper ma journée.
8: Et de ne pas vous ennuyer.
9: Oui, surtout, surtout après que mon mari est parti. Oui, encore, voilà.
8: Encore mieux. Oui. Bon, justement, le théâtre, on va en reparler avec une date qui a marqué votre parcours, le 4 avril 2012. À tout de suite sur Sud Radio avec Nathalie Marquet.
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8: Sud Radio, les clés d'une vie, mon invité Nathalie Marquet-Pernaud. Nous parlerons tout à l'heure de Méfiez-vous des morts, ce roman passionnant et passionné chez Belladone. On en revient à votre parcours, vous avez commencé à parler de théâtre tout à l'heure. Et finalement, le 4 avril 2012, vous êtes à l'affiche à Paris avec cette pièce.
27: Piège à Matignon, c'est pour la première fois au théâtre une pièce qui met en scène Internet, mais pour s'en moquer, avec des comédiens extraordinaires.
8: C'est vrai que Jean-Claude Pernon annonce cette pièce, qui est au théâtre d'Eau Nouveau Départ. Oui. Il y a le gymnase et de l'Eau Nouveau.
9: Oui, et il y a eu une grosse tournée pendant 7 ans. Vous vous rendez compte, 7 ans, la même pièce qu'on a jouée tellement que ça cartonnait, puis ça parlait de politique. Et donc, on a eu le président qui a changé entre temps. Oui. Donc, on a changé toutes les, la veille avec Jean-Pierre, on a changé toutes les, enfin, la veille après l'élection, on a changé parce que c'était une écrite, c'était Jean-Pierre et moi qu'on avait écrit cette pièce. Et, mais c'était compliqué, quoi, parce qu'il fallait tout changer, tout rapprendre. Donc c'était marrant, c'était un super exercice. Et, Jean-Pierre et moi, on pensait pas être capable d'écrire une pièce de théâtre, mais c'est vrai que c'était ma deuxième pièce que j'ai jouée, celle-là. Et c'est parce que j'étais avec Halil Vardar. On était que deux sur scène avec Halil, et comme Halil Vardar c'était un showman, chaque fois il me mettait un peu en carafe et il rajoutait des textes, et des fois pendant 20 minutes j'avais plus rien à dire sur scène et j'étais frustrée. Et quand je rentrais le soir, j'ai dit: Jean-Pierre, j'en ai marre, j'ai rien pu dire et tout. Lui il prend tous les applaudissements des gens, moi je suis une potiche, bon bien sûr c'est ma première scène mais je me sens pas bien et tout, j'en ai marre, je vais écrire mes textes et puis je vais les balancer comme ça en direct et on verra si ça marche. Donc le soir j'écris un peu mes textes et tout, et le lendemain quand on va jouer au théâtre, eh ben, je bouche bée à Halil Vardar, je lui sors mes textes. Et c'est lui qui est resté en carafe pendant 10 minutes. Et les gens ont applaudi et ils ont ri. Et Jean-Pierre, donc, il m'attendait, il attendait que je rentre. Et dès que je suis rentrée, il me fait: alors, c'est passé, j'ai dit, écoute, ça a cartonné. Eh ben, ça serait bien qu'on écrit une pièce tous les deux. Et c'est de là que ça a existé. C'est fou, hein. C'est un truc de dingue. Et on a dit, on va écrire. Et puis ça a cartonné. Ça a été vraiment un bonheur.
8: C'était le cas quand Lynn Renault et Jean-Claude Brialy jouaient ensemble au Palais Royal. C'était à qui recevrait les applaudissements le plus près. Chacun avançait vers le public.
9: Ah, c'est terrible.
8: L'autre,
9: ça.
8: Ça a duré.
9: C'est horrible, mais c'est horrible ça, je trouve.
8: Et le pire, c'est en rajouter, c'est Jean Lefèvre. Jean Lefèvre, qui était sur scène, qui racontait n'importe quoi, qui inventait, qui parlait au public, à un ami dans la salle. Comment suivre le spectacle ensuite? Comment donner la réplique?
9: Ah oui, c'est compliqué. Mais là, c'est ça, ce qui est vachement bien. Moi, tout ça, ça me fait pas peur parce que j'ai beaucoup de réparties et j'adore l'improvisation. Donc, quand quelqu'un commence à partir à l'improvisation, il est pris dans son piège parce que moi, je le suis. Et là, il commence à éclater de rire et là, il est mal parce qu'il sait plus où reprendre. Et c'est moi, chaque fois, je donne la béquille. Et ça, j'adore.
8: Alors, l'idée de Piège à Matignon, comment elle est née?
9: Ça fait tellement longtemps, comment dire, venir. Ben, on s'est dit, on va parler de la politique. Ah oui, le sujet, c'était par rapport avec un ordinateur, quoi.
8: Avec Internet.
9: Les
8: ravages que peut causer Internet.
9: Exactement. Et comme nous, on a vécu ça, tous les deux. On a vécu les rumeurs où qui peut détruire un couple. Et heureusement, nous, on était un couple bien solide et qu'on n'écoutait pas les rumeurs. Mais comme ça peut détruire une famille, et c'est là qu'elle est l'idée. Et donc voilà.
8: En plus, vous êtes amusés à écrire tous les deux parce que Jean-Pierre Pernaud n'avait pas l'habitude d'écrire des pièces de théâtre.
9: Ah ben pas du tout, mais moi non plus, tous les deux. Mais ça, c'était un super exercice. Donc c'était vraiment, ça a été un bon moment. Et ce qui est bien, c'est qu'on écrivait chacun de notre côté. Et il me fait, lui, il s'occupait de tel et tel personnage, moi de l'autre personnage, et on se remettait ensemble. Je fais, écoute, moi j'ai raconté ça. Ça va bien, on va le mettre là comme ça. Ça, je pensais pas. Enfin, c'était génial, c'est un exercice extraordinaire.
8: Surtout que le monde politique, lui, il le connaissait mieux.
9: Ça c'est sûr que pour ça, c'était mieux de son côté que le mien.
8: Mais les ravages d'Internet, on en parle aujourd'hui, mais on oublie, dans les années 50, il y avait la radio, on montait les bandes, et c'était tellement bien fait les montages que les juristes avaient dit au juge, on interdit de passer des bandes comme dans un procès comme preuve parce que ce n'est pas crédible. Il faudra appliquer ça aujourd'hui.
9: Ah oui, oui.
8: C'est une loi qui est passée, qui a totalement été oubliée aujourd'hui.
9: Complètement, oui.
8: Et ça crée, ça empêcherait certains ravages d'Internet auprès des juges. Alors, il se trouve que Internet, en plus, ça vous est devenu familier parce qu'au départ, c'était pas votre univers.
9: Ah, du tout, du tout. Moi, j'aime bien toujours et toujours maintenant encore quand même. J'écris tout à la main. Moi, tout ce qui est ordinateur, je déteste. Donc oui, c'est pas mon truc du tout, quoi.
8: Alors, la pièce démarre au gymnase et au Donou. Vous n'imaginiez pas que ça durerait des plusieurs mois à Paris et une tournée ensuite.
9: Bah évidemment que non. On a peur justement. On a peur que ça rie pas là où on a envie que ça rie. Et puis là, moi étant sur scène, quand j'entends les premiers rires, j'ai un soulagement. Je me dis waouh, notre bébé, il fonctionne quoi. Parce que c'est après quand on est directement avec le public, ça fonctionne ou ça fonctionne pas. Et puis moi, j'étais en première loge. Et quand tu vois les gens qui partent et qui rient, c'est extraordinaire.
8: Mais donc, ce qui est extraordinaire aussi, c'est que la mécanique de précision du rire, et ça, faut s'y habituer.
9: Oh là.
8: Un rire quelques secondes trop tard, c'est fichu.
9: C'est fini, c'est fini. C'est vraiment une gymnastique. Et puis après, faut bien laisser retomber les rires pour bien relancer, bien rebalancer. Et moi, qui avais jamais pris des cours, c'est venu instinctivement, quoi.
8: Et c'est au Donou d'ailleurs que Robert Derry a débuté Les Belles Bacchantes avec une précision totale. Et il avait engagé une jeune comédienne que personne ne connaissait, qui s'appelait Jacqueline Maillan.
9: Oh là, quelle actrice.
8: Et au premier rang, tous les soirs, il y avait un musicien, Michel Aymer, qui était amoureux de Jacqueline Maillan.
9: Oh, tu m'étonnes.
8: Il prenait le fauteuil du premier rang tous les soirs. Et Jacqueline Maillan était un peu amoureuse. Et Pierre disait à Maillan, tu vas pas épouser ce con.
9: Oh là là.
8: Et ils sont mariés et ils ont vécu heureux.
9: Ah oui, c'est une très belle histoire.
8: Et ça s'est passé au Donou. Alors, il y a eu plusieurs théâtres parce que finalement, la tournée non plus, c'était une surprise. Vous n'imaginiez pas que vous alliez vous retrouver en province.
9: Ben non, pas du tout. Et puis surtout, 7 ans. On l'a fait pendant 7 ans. C'est énorme. C'est rare pour une pièce où c'était notre première pièce, où on a fait nos preuves nulle part et que ce soit accepté. Mais moi, je pense que c'est grâce à Jean-Pierre, surtout, qu'on a eu des grosses tournées comme ça, parce qu'il connaissait tous les maires.
8: Oui.
9: Jean-Pierre, donc il appelait monsieur le maire, excuse-moi, je viens d'écrire une pièce avec ma femme, elle joue dedans, est-ce que ça t'intéresserait? Donc on envoyait les bandes et tout, et il dit bah oui, c'est génial, ça a l'air d'être marrant. Et voilà, donc Jean-Pierre, grâce à lui, il connaissait tout le monde et on a fait 7 ans, quoi.
8: Oui, en même temps, il venait de temps en temps présenter la pièce.
9: Ah mais il adorait ça. Mais ça, c'est un truc que je ne comprenais pas, parce que moi quand je vois une pièce, je la vois une fois, OK. 3 mois après, je la revois une deuxième fois, d'accord. Mais la voir plusieurs fois après, non, ça, franchement, entre moi, ça, j'ai plus envie, quoi. Et lui, il aimait bien. Enfin, il était tellement content de venir me voir jouer. Il aimait bien être au premier rang aussi. Et il était fier. Il était toujours fier. Alors, je dis, ce soir, je me sentais pas très, très bien. Il me fait, mais non, t'étais formidable. Je suis, mais Jean-Pierre, avec toi, je suis tout le temps formidable. Comment tu veux que je te croie? Donc, c'était trop mignon.
8: Mais ça s'appelle toujours l'amour, tout simplement.
9: Mais oui, mais l'amour, c'est bien de dire la vérité aussi. Donc, mais non, il était trop mignon et puis il adorait présenter le spectacle et puis il adorait derrière le rideau et entendre les gens qui s'installaient dans la salle, l'ambiance. Il a disait, moi, ça me donnait des frissons pour les comédiens et tout ça. Et c'était bien, c'était mignon. Et puis les gens étaient contents de le voir sur scène.
8: Et voici quelques jours, j'ai reçu dans les clés d'une vie Philippe Risoli.
9: Oh oui, j'adore.
8: Donc il m'a dit que le plus grand souvenir après la télévision, c'était d'avoir joué avec vous.
9: Ben tant mieux, ça me touche énormément parce que c'est vrai que quand on avait écrit cette pièce, avant on avait un autre comédien qui est décédé et je dis à Jean-Pierre, écoute, ça serait bien avec Philippe Risoli et j'ai dit laisse-moi l'appeler et on verra et j'ai appelé Philippe et au début il avait très peur parce qu'il m'a dit mais je me vois pas comment je veux apprendre une pièce de théâtre, ça doit être compliqué. Je dis mais t'inquiète pas, on va te mettre des bonnes personnes entre les mains et ça va y aller. Il a travaillé comme un fou et ça l'a bien fait. Ça a été une complicité énorme.
8: Oui, et vous êtes retrouvé au théâtre des variétés, oui. Dans d'autres théâtres sans problème. Alors il faut savoir aussi que vous avez quand même pris quelques cours d'art dramatique au fil des années.
9: Oui, j'ai fait des petits stages mais bon, ça m'a franchement, je trouve que ça aide pas. Moi je trouve que c'est, il faut prendre les histoires de notre vie, voilà, pour se mettre dans un personnage. Quand on est triste, faut penser à quelque chose de très triste. Quand on a envie de rire, faut un truc tout de suite, avoir une image. Ça, c'est les meilleurs cours. Je trouve.
8: Il y a une pièce aussi que vous avez joué, Les Tontons Farceurs, qui est un hommage à Michel Audiard.
9: Ah oui, c'était extraordinaire. Je chantais, je dansais, je faisais la fille bébête, et en fin de compte, c'était moi le flic à la fin. Donc j'avais plusieurs rôles différents, c'était extraordinaire. C'est dans la dernière pièce que Jean-Pierre a pu me voir aussi. Donc c'est une pièce qui me touche énormément. Mais qu'est-ce que je me suis amusée. J'avais plein de choses différentes à faire dedans.
8: C'était un clin d'œil au Tonton Flingueur, bien entendu.
9: Tout à fait.
8: Que vous aviez vu, que vous connaissiez.
9: Oh bah oui, c'est formidable.
8: Bah, la scène de la cuisine, il faut le savoir. savoir, au départ, elle est tournée dans une toute petite cuisine. Elle devait être coupée au montage parce que l'hôtelier n'était pas content.
9: Ah.
8: Et il y a deux choses dedans. Quand on voit Francis Blanche qui dit « touche pas au Grisby Salon », c'est totalement improvisé. Et quand on voit Jean Lefebvre qui a l'œil qui pleure, en fait, Francis Blanche avait fait une farce. Tout le monde avait de la tisane, sauf Jean Lefebvre, qui avait une boisson très forte. Donc il l'a avalé, il s'est mis à pleurer naturellement.
9: Ah, bah oui, oui. Mais c'est ça, les meilleurs. Vous voyez, c'est l'impro. C'est ce qu'on, nous, on vit vraiment du naturel. C'est ça qui marche.
8: Puis il y a eu Séverine Ferrer aussi.
9: Oui.
8: Ça, c'est une autre aventure qui vous touche.
9: Oui, mais ça s'est pas fait, hein. En fin de compte, on devait. C'était un projet, et bien sûr, dès qu'on parle pour aider les gens pour la maladie, voilà, c'était un magnifique projet. Bah malheureusement, il s'est pas monté. C'était un peu peut-être trop compliqué ou pas le moment, mais peut-être que ça se fera.
8: Ce qui est étonnant aussi, Nathalie Marquet-Pernot, c'est le nombre d'émissions auxquelles vous avez participé comme candidate ou comme animatrice. Avec, on vous appelle toujours parce qu'on sait que vous aurez le réflexe. Alors ça va des reines du shopping à qui veut gagner des millions, en passant par toutes les autres possibles imaginables. Je crois que vous êtes une record woman dans le genre.
9: Ah bon? Oui. Bah écoutez, je sais pas, mais s'il faut gagner de l'argent pour les associations, il faut être là, quoi. Il faut essayer, quoi.
8: Oui, mais il faut avoir le sens du réflexe et de l'improvisation.
9: Oui, mais bon, ça, je crois que je l'ai. Et ça fait partie, oui, ça fait partie de moi, et tant mieux.
8: Puis il y a une autre émission aussi qui a marqué votre parcours à la télévision.
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8: célébrité, ça, c'est aussi une autre aventure.
9: Ah oui, complètement. Alors, au début, TF1 ne me voulait pas. Et c'est vrai que c'est difficile d'être la femme de Jean-Pierre Pernaut. C'est vrai que c'est difficile d'être la femme de Jean-Pierre Pernaut parce que on vous mettait des

0: pu acheter une machine pour la recherche du cancer des enfants, donc c'est très
1: mais
0: bien.
1: Mais c'était aussi une épreuve, c'était pas facile comme émission.
0: Oui, alors, c'est très très compliqué. Ben, j'étais avec Philippe Rézoli, c'est de là qu'on s'est connus. Tous les deux, on se soutenait énormément, donc il a vu tout ce qui était vrai, tout ce qui était faux, donc au moins lui, il m'a bien soutenue. Bon, il y a eu cette histoire horrible avec Ducruet. Oui. Mais en fin de compte, on s'en est très très bien sortis avec Jean-Pierre, parce que c'est vrai que j'ai fait 66 couvertures, plus c'est plus que la mort du pape, hein. Oui. Par rapport, Jean-Pierre était le roi du JT cocu, c'était enfin voilà. Et il y a un moment, je dis à Jean-Pierre, écoute, là il va falloir qu'on porte plainte parce que j'en ai marre que moi je passe pour la salope et toi le roi du JT. Il y a un moment, faut replacer les choses, donc il va falloir qu'on bouge. Et il me dit bon d'accord, je te suis. Donc j'ai attendu que tout se finisse. Et au bout de trois mois, pendant trois mois, hein, j'étais harcelée par la presse, toute la presse inimaginable. Et au bout de trois mois, j'ai ouvert tous les procès. Ça nous a duré plus de six mois. Ça nous a coûté combien ça nous coûtait à peu près, je sais plus là maintenant, peut-être 250 000 euros. Ouais. Et j'ai récolté presque 500 000 euros. Et donc j'ai remboursé mon avocat et j'ai donné le reste de l'argent pour l'association Titoine. Donc c'est un mal pour un bien.
1: Voilà. Pour votre information, Jordi qui a gagné ce jeu, son père s'appelait Claude Lemoine et c'était un dessinateur et c'est lui qui a dessiné Fix et sous le nom de Fix Chouchou, le personnage de Salut les copains dans les années 60.
0: Oh,
1: voilà,
0: d'accord.
1: C'est donc un petit personnage avec les cheveux longs que vous connaissez. Et ben c'est le père de Jordi qui l'a créé.
0: D'accord. Voilà. Jordi.
1: Ça, c'est le passé. Ben, le présent, c'est le 5 mai 2026 avec ce livre qu'on va évoquer dans quelques instants sur Sud Radio avec Nathalie Marquet-Pernot.
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1: 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Mon invité, Nathalie Marquet-Pernot. Alors, on a évoqué votre parcours, votre long parcours. Et puis, à chaque fois, il y a une nouveauté. Et le 5 mai 2026, aux surprises, un premier roman. Méfiez-vous des morts chez Belladone. Alors, un premier roman. Vous avez déjà fait plusieurs livres. Sans avoir votre bac, je le précise.
0: Oui, c'est ça, j'adore, j'en suis fière.
1: Et là, un roman, on s'y attendait pas.
0: Ah non, pas du tout. Justement, bah, c'est chez Belladone, ils sont venus me chercher. Ils me disent, écoute, on aimerait bien que tu viennes chez nous parce que tes lecteurs ne t'attendent pas pour faire un roman. Je dis, bah non, mais moi non plus, je vois pas ce que je vais faire en roman. Je me sens pas légitime. C'est déjà plus compliqué, c'est notre thématique, donc je sais pas comment faire. Et après, je leur dis, bah, laissez-moi réfléchir. Et d'un coup, j'ai nouveau mon flash.
1: Et ce flash, c'est lié à ce film.
0: Ah!
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12: Dès alors.
1: Ghost.
0: Ouais.
1: Et ce film.
0: Dès que j'entends, mais dès que j'entends déjà la musique, j'ai la chair de poule. Et souvent, quand je pense à Jean-Pierre, je regarde ce clac, il y a Ghost. Tout le temps. Ça me suit partout. La dernière fois sur Ghost, j'étais en Belgique pour la promo. Je discutais avec mon attaché de presse là-bas. On s'arrête à l'hôtel. J'étais en train de parler et j'ai regardé ce qu'il y a en face. Il y avait un grand bâtiment, c'était marqué Ghost. Et il me dit, mais c'est un truc de dingue. Ça me poursuit.

0: partout. Donc grâce à ce film Ghost, qui est une des plus belles histoires d'amour en 1990 que j'ai vu, c'est un film qui m'a marqué, m'a énormément aidé. Déjà d'une, parce que je faisais des rêves prémonitoires et je me suis dit, bah tiens, il doit bien avoir quelque chose après la mort, quelqu'un doit m'aider, me dire toutes ces choses-là. Et il m'a tellement choqué ce film en me disant, mais il doit vraiment avoir quelque chose après la mort. Et c'est vrai, ce que j'ai vécu avec Jean-Pierre, ben c'est un peu comme ce film. La mort n'existe pas, elle continue. Bien sûr, c'est plus physique, mais il y a toujours ce lien qui nous unit. Et là, je me suis dit, ben ça me donne une idée pour faire mon roman.
1: Alors, il se trouve que Ghost, bon, c'est Patrick Swayze et Demi Moore qui ont fait ce film, et le scénariste Bruce Joel Robin, il s'est inspiré tout simplement d'Hamlet de Shakespeare. Et car c'est l'histoire d'un roi qui devient un fantôme et demande à son fils de le venger. C'est le point de départ. Et ce film, vous l'avez vu, vous aviez 22, 23 ans.
0: 23 ans, oui, j'avais 23 ans et je l'ai trouvé vraiment formidable. Et il y a du comique aussi dedans. Il y a de la, il y a toujours de la voyance. Il y a du comique. Il y a tout ce film. Il résume tout. Il résume l'amour, que la mort ne détruit pas. Et ben j'ai voulu, alors moi bien sûr j'ai pas copié le film Ghost, hein, mais ça m'a donné une idée et c'est là que je me suis dit, c'est un style comme ça que je veux faire, donc ok, je suis partante pour faire le roman.
1: Donc vous avez imaginé un thriller?
0: Tout à fait. Ah bah oui, il fallait que je fasse un thriller, il fallait que ça change. Donc à savoir que tous les personnages, la moitié sont des personnages qui m'entourent, c'est-à-dire l'héroïne, eh ben c'est ma fille. J'ai pris alors tous les deuxièmes prénoms, c'est-à-dire que Marguerite c'est moi, c'est mon deuxième prénom. Albert c'est Jean-Pierre qui est dans le livre. Mon fils s'appelle Jean, son deuxième prénom. Ma fille Ange, donc j'ai mis Angèle. Et plein de petites, même plein de petites petits clins d'œil de ma vie personnelle, mais bien sûr je rajoute quand même que c'est un roman, hein, c'est
1: bien sûr.
0: Voilà, j'ai jamais tué personne enfin encore pour l'instant voilà, donc j'aime bien parce que mes personnages sont, ils font vraiment réel. Donc ma fille qui est influenceuse, donc je l'ai mis Angèle qui est l'héroïne de mon livre, elle est influenceuse. Et justement je trouve que parce que c'est vrai que être influenceuse c'est un métier qui est très très très visé, très jugé, très commenté, violent, cruel. Donc c'est pour ça, de tous ces ingrédients-là, je m'en suis servie pour en mettre dans mon livre. Et donc voilà, ça m'a beaucoup aidé dans les personnages et je pense que j'ai bien réussi.
1: Magali Berda, qui est sur l'antenne avant nous tous les jours à 20h, est influenceuse et on sait combien c'est compliqué. Alors c'est vrai qu'au départ, il faut imaginer une histoire, donc l'idée de départ, l'influenceuse, elle perd ses parents, qui curieusement, l'un travaille à la télévision, est directeur de télévision, et l'autre s'occupe d'un comité de Miss France.
0: C'est curieux, dingue quand même, hein. Bah oui, fallait que je m'aide, ça m'aidait à cerner les personnages. Et puis j'aime bien parce que c'est vrai, quand on lit un roman, on a envie de cercler bien le personnage. Donc moi oui, par rapport au Miss, un petit clin d'œil. Et puis Jean-Pierre, ben c'était Blue TV, bien sûr ça remplace la tour de TF1.
1: Voilà, exactement. Il se trouve aussi que il a fallu derrière créer une histoire policière, une histoire d'assassinat. Là aussi, ça se construit assez difficilement. Mais vous avez lu beaucoup de romans policiers, je crois.
0: Oui, mais surtout moi, je suis beaucoup à l'instinct. Et moi, je vous dis, j'ai beaucoup pensé à Ghost, où on pensait. Alors après, dans Ghost, il y avait que un seul possible assassin. Et moi, j'aime bien. Je suis quelqu'un qui aime bien quand je suis au théâtre faire des impros. Et là, j'aime bien installer tous mes personnages et faire croire que lui, c'est l'assassin. Et hop, une petite virgule. Et non, ben, c'est encore pas lui. Donc, j'imagine le lecteur en train de lire. Il fait, mais c'est pas possible. Je pensais vraiment que c'était un tel, mais c'est vraiment pas elle. Et jusqu'à la fin, je laisse une grande ouverture. D'ailleurs, j'espère pouvoir faire le second.
1: Oui, car à la fin, on reste sur un suspense. Mm-hmm. Mais on en parlera
0: je laisse une grande porte ouverte,
1: voilà,
0: pour Angèle.
1: Oui.
0: Et en espérant qu'il y ait un deuxième, puis un troisième. Et après, franchement, j'aimerais faire une série sur Netflix, ou pourquoi pas sur TF1 ou M6, pourquoi pas le proposer à Jean-Luc Azoulay qui serait peut-être le producteur, j'en sais rien, je me fais plein de trucs dans la tête, mais c'est comme ça qu'on avance. Et j'aimerais que ma fille soit, alors ça j'insisterais, que ce soit ma fille la comédienne.
1: Ouais, autant rester en famille.
0: Ah bah évidemment, et puis c'est tellement elle. Donc voilà. Et justement, donc il y a beaucoup de signes dans le livre, hein, des signes de surnaturel. Ces signes, c'est tous des signes qui sont réels, vrais, qui m'est arrivé. Et l'enterrement, par exemple, c'était l'enterrement de Jean-Pierre que je raconte. C'est vraiment l'enterrement de Jean-Pierre. Donc ça fait vraiment réel. On a l'impression, il y a l'atmosphère qui est là dans le livre. Et j'ai envie que le lecteur se sente dans cette salle, même si c'est glauque, un enterrement. Mais voilà, tout est réel.
1: Oui.
0: Réel.
1: En même temps, bon, ça, on sait que vous avez parlé aussi, vous avez fait des signes dans d'autres livres, mais là, par exemple, il y a un oiseau, vous êtes à la Martinique, qui vous parle, c'est assez étonnant.
0: Oui. Et là, c'est parce que je voulais là, par exemple, au mois de décembre, avec Jean-Pierre, je lui dis, il me faut un cadeau pour Noël. Et puis, il y a eu un petit oiseau, et il était sur la rambarde, et j'étais en train de prendre mon petit déjeuner, et je mets du pain sur ma main, même si je sais que c'est pas bon, donner du pain aux oiseaux. Et j'ai dit, Jean-Pierre, fais-moi mon petit cadeau de Noël. Et l'oiseau, il vient manger dans ma main. J'ai les vidéos dans mon téléphone. C'est extraordinaire.
1: Et il y a une chose étonnante aussi, c'est que vous êtes réveillé par la télévision à 4h du matin.
0: Ah oui, alors ça c'est terrible, ça m'a un peu embêté, parce qu'au début je rigole, mais là je dis Jean-Pierre, il est 4h du matin, je dois me lever à 7h, là je rigole plus, j'aimerais bien dormir. Donc au départ, bien évidemment, je suis très terre à terre, j'ai dû m'endormir sur ma télécommande. Et après, la télécommande elle est sur ma table de nuit, donc je le prends, j'éteins, elle se rallume. Donc je dis, je vais changer HDL, MDL, comme ça il n'y a plus de chaîne qui se met en route. Ça continue. Et sur LCI, la dernière chaîne pour laquelle il a travaillé, les paroles, c'était un médecin qui parlait du cœur. Et Jean-Pierre, son cœur, quand il s'est arrêté avec la tête et tout ça, et les problèmes de cœur qu'il avait, voilà. Et j'ai dû débrancher la télé pour être tranquille et dormir. Mais voilà, je préfère qu'il me fasse ça à 13h. Au niveau du trésor.
1: Oui. Il y a quelques jours, j'ai reçu Gilbert Montagnier. Lui était dans sa voiture, dans une zone où il n'y avait pas de téléphone portable. Ça marchait pas. Et sur son téléphone, ça sonne. Et une voix, c'était sa mère décédée.
0: Alors, c'est incroyable. Alors, moi, ce que j'ai eu, mes parents ont eu ça. Enfin, pas, il y a pas de parole, mais mes parents, donc, ils sont à l'étage, ils dorment à l'étage, et leur téléphone portable, ils sont pas comme nous, hein. Ils laissent leur téléphone portable dans la cuisine. Et, quand je dis comme nous, les jeunes, on met toujours sur notre table de nuit, dans la chambre. Et, mon père, à 3h du matin, il entend le téléphone sonner. Donc, il est très inquiet. Il dit, c'est bizarre, on m'appelle jamais. Mes parents, ils sont âgés. Donc, mon père, il descend rapidement et tout. Il prend, parce qu'il avait peur que c'est moi qui ai un accident ou un de ses enfants. Et il prend le téléphone et c'était marqué Jean-Pierre Pernaut. Il a décroché, il n'y avait personne au bout du fil.
1: C'est complètement fou.
0: Alors, c'est un truc de mes parents.
1: Oui, déjà, on prenne pour une folle, bien sûr.
0: Mais je m'en fous. Alors, je m'en fous complètement. Moi, l'essentiel, c'est que je me sens bien. Je sais ce que je vois. Je sais ce que j'enregistre. Je sais les images que j'ai sur mon téléphone. J'ai tellement cassé les pieds à Jean-Pierre pour qu'il me fasse des signes parce que j'en ai tellement parlé avant qu'il parte. Même déjà avant, j'avais écrit un livre déjà là-dessus avant que Jean-Pierre meure. Donc, on peut pas me dire, oui, elle fait ça pour se faire de l'argent sur le dos de son mari. Enfin, j'entends de tout. Et voilà, mais c'est pas grave. Et j'ai tellement préparé Jean-Pierre. Et là, je suis très fière parce qu'il y arrive à me donner ses signes. Et moi, j'y crois énormément. Je ne peux que y croire. Et de toute façon, c'est quand on perd vraiment de quelqu'un de très cher qu'on peut commencer à penser ou à avoir des choses. Parce qu'il y a plein de gens qui disent, mais moi, je ne comprends pas, je vois rien et tout. Ça se travaille. Et moi, je suis très heureuse comme ça.
1: Et le premier à avoir évoqué ce sujet en public, c'est Paul Misraki, compositeur de chansons célèbres, Tout va très bien, madame la marquise, C'est un temps pour être heureux. Ouais. Il était passionné par le sujet. Il est tombé sur un livre américain de Raymond Moody, La vie après la vie. Il l'a traduit et c'est devenu le premier best-seller du genre.
0: Alors, vous voyez,
1: c'est un compositeur de 300 musiques de films.
0: Voilà. Mais ce qui est surprenant, c'est qu'il y a beaucoup de gens qui critiquent le surnaturel. Mais combien de gens on voit aller voir des voyants, donc ils sont à fond parce que maintenant les voyants, il y a beaucoup de charlatans, ça aide à être le psy, c'est meilleur qu'un psy, je trouve. Je suis d'accord avec vous, mais ça marche énormément. Et là, je suis très contente dans ce roman parce que c'est la première fois qu'on fait un thriller avec du surnaturel.
1: Exactement.
0: Et c'est très bien. Et on n'a pas besoin de dire, c'est pas parce qu'on ne croit pas au surnaturel qu'on ne peut pas lire ce livre. Chacun fait comme il veut, quoi.
1: Et le premier thriller moderne, on sait aujourd'hui que c'est les 39 marches qui a été adapté par Hitchcock, wow, qui était vraiment un film extraordinaire.
0: Ah oui.
1: Dans ce livre, vous avez construit des personnages avant de construire le récit.
0: Oui. C'est super important pour moi, pour savoir vers où je vais, comment je peux les diriger et qui va faire le méchant, qui va être... Alors, j'ai déjà la suite, en plus. Hein, dans... J'ai déjà plus de la moitié de la suite dans ma tête, donc c'est très dur de pas encore l'écrire, parce que j'ai tant que que voilà, je vais pas porter la poisse, mais oui après donc on met bien le ce qu'ils vont faire, on met bien le caractère, c'est important, du personnage, et puis après c'est un fil rouge et tout s'enchaîne, hein. C'est facile après.
1: Et je crois que votre fille a été la première à lire ce roman, oui. Et qu'elle l'a approuvé immédiatement.
0: Oui, elle l'a approuvé, elle a adoré, elle me dit maman mais c'est génial, sauf que maman je suis désolée, il y a 3-4 pages que j'ai pas pu lire parce que ça mêle son frère avec sa marraine qui est que de la fiction, bien naturellement. Et elle dit, maman, j'ai pas pu lire ces 4 pages.
1: Mais en même temps, votre fille, influenceuse, elle a souffert de ça, oui. Comme vous avez souffert des réseaux sociaux, et ça, c'est très présent dans ce roman.
0: Ah oui, énormément. Ben, justement, ma fille, ça a été violent pour elle, parce qu'on n'arrête pas de lui dire qu'elle est grosse, on n'a pas arrêté de lui dire, ben, on aurait préféré que c'est toi qui meurs au lieu de ton père, enfin, des trucs, elle avait 19 ans.
1: C'est sympa, tout ça, oui.
0: C'est, donc, il faut avoir le cœur solide, surtout quand, en plus, vous avez perdu votre père. Donc voilà, je vais faire un petit clin d'œil pour elle, montrer la force qu'elle a eu et qu'on peut s'en sortir. Je pense à tous ces jeunes filles qui sont aussi influenceuses, qui se font traiter de tous les noms et que elles ont du mal à s'en sortir et que voilà pour le harcèlement, c'est pour leur faire un petit clin d'œil à toutes ces jeunes filles et qu'il faut pas baisser les bras. Et j'ai dit les vrais gens, c'est les gens à l'extérieur. C'est ce que j'expliquais à ma fille. Je dis écoute, on te critique machin, mais quand t'es avec moi, les gens vont dans tes bras, te prennent dans les bras, te font des bisous et te disent on vous adore. Et c'est ça les vrais gens, c'est les gens de dehors que tu vois. Tu vois la tête, tu vois un physique. Que sur les réseaux, tu vois, il n'y a pas de tête, il n'y a pas d'amis, il n'y a rien. Donc voilà.
1: Oui, ils se défoulent sur les réseaux en disant n'importe quoi, comme le courrier des lecteurs de jadis, où on écrivait quand on était mécontent, mais jamais quand on était content.
0: Eh oui, c'est ça, tout à fait.
1: Et il y a un clin d'œil aussi, un autre clin d'œil que j'ai repéré dans ce livre, c'est le commissaire Luc Matteo.
0: Ah oui, c'est à mon Jean-Luc Reichmann, voilà. Exactement. Ah oui, bah parce que Jean-Luc Reichmann, c'était un très bon ami à Jean-Pierre. Et puis, bah, il était juste avant le 13h, tous les deux, c'était une super équipe, super audience pour les 12 coups de midi et super audience pour le 13h, donc voilà, et j'ai voulu lui faire un petit clin d'œil.
1: Oui, parce qu'en même temps, lui aussi était animateur et est devenu aujourd'hui comédien et auteur.
0: Ah oui, et ça cartonne tout ce qu'il fait, tout ce qu'il touche, c'est de l'or.
1: Alors maintenant, ce livre est prêt, vous débordez de projets, je crois qu'il y a, un autre livre, il y a une autre tournée de théâtre, tout est dans tous les sens.
0: Oui, là je... Ouais. Tous les sens, exactement. Là, je suis en tournée de théâtre pour Oublie-moi, je t'aime avec Laurent Petit-Guillaume. J'ai un oracle aussi qui va sortir au mois d'octobre. J'espère avoir la suite de mon livre que je vais démarrer, si c'est ça, en décembre pour écrire la suite. Et puis, plein de projets, j'espère encore d'autres. Et puis la radio, pardon, j'allais oublier.
1: Ma chère consoeur. Et puis, il y a une chose qui est évidente aussi, c'est le parfum de Jean-Pierre Pernaut qui est présent dans le livre.
0: Énormément. Il était présent déjà à l'enterrement. Mmh. Et mon fils, il a eu du mal. Hein. Souvent, il me disait, maman, t'es une folle, tu dis n'importe quoi, moi, j'ai jamais de signes, c'est n'importe quoi ce que tu fais. Puis d'un seul coup, il a commencé à avoir des signes. Et ça, je trouve ça extraordinaire. Et justement, c'était l'année dernière, par exemple, on s'était un peu embrouillé avec mon fils. C'est des choses qui nous arrivent rarement, et il me parlait plus carrément, et donc ça me rendait triste, et là je dis à Jean-Pierre, écoute Jean-Pierre, il va falloir que tu mettes un coup de pied aux fesses à ton fils, hein, et il va falloir qu'il m'appelle parce que là, j'ai trop les boules, c'est pour une histoire de chien, c'est ridicule, fais quelque chose. Et d'un coup, 20 minutes après que je dis ça à Jean-Pierre, le téléphone sonne, c'est mon fils. Je dis waouh, c'est quand même un truc de dingue. Et il me fait maman, écoute, il y a un truc bizarre dans ma chambre, il y a ma petite lampe de chevet qui arrête pas de s'allumer. Je dis écoute, regarde bien la prise, enfonce bien ou remets bien l'ampoule. Il fait maman, je suis pas con quand même, bien sûr. Je fais bon d'accord. Et il me fait ouais, puis il y a autre chose parce que j'ai ma meilleure amie qui habite en haut de chez moi parce que j'ai un appartement en haut de ma maison. Il me dit, écoute, j'ai appelé Muriel, elle s'appelle Muriel, j'ai appelé Muriel pour descendre, pour qu'elle constate ce que j'ai constaté. J'ai dit, c'est quoi? Il me fait, il y a l'odeur de papa dans tout l'étage. L'odeur de quoi? Je dis, de son parfum. Je dis, ah, d'accord, je croyais que tu croyais pas aussi. Il fait, là, c'est très chaud, maman, parce que ma copine, donc elle est descendue, elle fait, mais Tom, qu'est-ce que t'as fait? T'as mis le parfum de ton père sur toi ou quoi? Ça sent le parfum partout. C'est incroyable.
1: Bah, tout ce que je vous souhaite, c'est le parfum du succès, si j'ose dire.
0: Ah, c'est gentil.
1: Et que ce livre vous rapporte beaucoup de droits d'odeur.
0: Merci infiniment.
1: Ce livre, ça s'appelle Méfiez-vous des morts, et il faut pas se méfier de ce livre, il faut le lire aux éditions Belladone. Et puis on attend la suite et vous reviendrez en parler dans Les Clés d'une vie.
0: Avec grand plaisir.
1: Merci Nathalie Marquet.
0: Merci beaucoup.
1: Les Clés d'une vie, c'est terminé pour aujourd'hui. On se retrouve bientôt. Restez fidèles à l'écoute de Sud Radio.
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8: Il est 22h.
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0: Bonjour à tous, nous allons passer ces 2 heures ensemble sur Sud Radio et on va savoir quel est le secret des couples heureux. En tout cas, qu'est-ce qui permet à une histoire d'amour de durer? Alors, non, c'est pas l'amour, malheureusement. L'amour, c'est un sentiment fragile qui peut vite disparaître, voire même se transformer en haine. Mon invité Christian Richomme, thérapeute de couple, écoute depuis des années justement les couples, notamment lorsqu'ils sont en crise, et il en conclut qu'il y a 3 secrets pour faire durer son couple, et durant ces 2 heures, avec un peu de chance, il va nous les révéler, ces 3 secrets. On parle toujours de l'importance de la communication, et certes c'est vrai, mais faut-il encore qu'elle soit bonne? Et il faudrait déjà s'entendre sur quoi on parle quand on parle de communication. Et puis si l'amour nous rend heureux, si on a envie d'être ensemble quand on s'aime, il va falloir dépasser bien des écueils de la vie à deux, et c'est ce qu'on va voir ensemble. Alors justement, si vous êtes en ce moment dans une difficulté dans votre histoire, dans une sorte de crise, comme on dit, eh bien c'est le moment ou jamais de venir prendre conseil auprès de nous, et pour ça vous nous appelez au 0826 300 300. Bonjour Christian Richomme.
9: Bonjour Brigitte.
0: Vous êtes à la fois psychanalyste et thérapeute de couple, et vous êtes l'auteur de ce livre qui vient de sortir, Les 3 secrets des couples qui durent, c'est aux éditions Solar. Être heureux à deux, ça s'apprend. Je parlais de la communication dans l'intro. Oui, bien sûr, c'est important la communication, sauf que on n'apprend pas à communiquer. Beaucoup de gens ne savent pas vraiment communiquer. Se parler, oui, mais c'est pas ça, se communiquer.
9: Oui, je n'utilise plus le mot communiquer parce que comme ça fait 20 ans qu'on l'utilise, on pense que c'est la recette. Et j'ai des patients qui communiquent jusqu'à 4 heures du matin, il y en a un qui finit dans le canapé. Ça veut dire qu'il communique, mais derrière, c'est pas quelque chose qui fonctionne. Mm-mm. En fait, l'idée, c'est d'apprendre à faire partager une idée et à se comprendre. Ça veut dire, j'ai une idée, mais est-ce que l'autre la perçoit?
0: Vous dites d'ailleurs dans votre livre, ce n'est pas le manque d'amour qui détruit, c'est le manque de compréhension, d'écoute, d'un langage commun.
9: Oui.
0: Et donc ça, ce serait comme ça qu'il faudrait se parler, quoi.
9: En fait, il y a des sentiments qui nous réunissent, et on se voit, on se plaît, il y a le moi qui rompt contre le toi, et on construit un nous. Et en fait, le nous, c'est le lien. Et le lien, c'est ce qui fait que, avec les sentiments, le respect, la confiance, on dure ensemble. Mais si on n'entretient pas ce lien, alors on se comprend plus, on se frustre, et après on peut être en colère, blessé et séparé.
0: Je vous propose au fil de ces 2 heures qu'on passe un secret à la fois, et pas tous en même temps. Et on va commencer par accueillir les fragilités de chacun. C'est votre premier secret. Et c'est vrai que lorsqu'on se met en couple, on arrive avec nos blessures d'enfance, avec nos attentes, avec notre incapacité finalement
6: savoir accepter l'autre autrement que ce qu'on croit qu'il est. Hein.
9: On commence notre histoire amoureuse avec deux épisodes. Le premier, c'est celui avec ma mère. Même si je suis un garçon, si j'étais une fille, c'est pas la même chose. C'est comment j'ai eu cette relation avec ma mère et mon père. Mm-hmm. Comment ils m'ont aimé. Ça me crée une première base. La deuxième base, c'est comment j'ai vu que eux, ils s'aiment. Et encore.
6: Ou s'aiment pas d'ailleurs.
9: Ou s'aiment pas.
6: Ou se disputent. Ou se...
9: Voilà. Mais en plus, je ne rentre pas dans leur intimité. Je ne les ai pas connus quand ils étaient sans moi, en tant qu'enfant. Je ne les vois qu'en tant que parent. Mais c'est ces deux premiers schémas. Et quand je rencontre un partenaire...
6: Déjà, quand on arrive au monde dans sa famille, nos parents, bah, ils sont déjà plus dans la phase idyllique de l'amour, hein,
9: oui.
6: De toute façon.
9: Oui, et puis ils sont en train de gérer une nouvelle organisation. L'apparition d'un enfant pour un couple, c'est une période qui est un petit peu instable parce qu'il faut se réorganiser derrière. Donc j'ai ces deux images-là et je fais mon adolescence, j'arrive un petit peu dans ma jeune vie d'adulte où je n'ai pas d'expérience. Autant en histoire, on a des livres d'histoire, là c'est ma propre expérience et j'ai un fantasme, j'ai une idée. J'ai l'idée d'un partenaire. Et quand je rencontre un, j'ai l'impression qu'il est l'idée que j'avais faite. Et je pars du coup sur une idée,
6: partant de réalité. Les fameuses lunettes roses. Hein.
9: Exactement. Et après, je m'aperçois que cette personne n'est pas forcément l'idéal sur lequel j'avais cru. J'ai signé sans visiter toutes les pièces. Et je m'aperçois qu'il y a des choses dans le placard. Et de la même façon, il y en a pour moi. Et c'est là que commence le travail, en fait. De savoir que nous avons tous des failles, nous avons tous des attentes. Notre cerveau nous dirige souvent vers ce qu'il connaît. Et pas forcément vers ce qui est bon.
6: Oui, c'est-à-dire que c'est pour ça que par exemple, les enfants qui ont été maltraités vont plus facilement choisir un partenaire maltraitant. Puisque c'est leur repère. Hein.
9: Ou comme souvent mes patientes qui ont eu un père absent, choisissent un partenaire évitant. Mmh. On rejoue cette guerre qui n'était pas la mienne à départ, mais celle que j'ai subie, mais je la rejoue à l'âge adulte pour essayer de la vaincre. Et c'est souvent une impasse.
6: Oui, alors que au contraire, moi j'aime bien rappeler que le couple, c'est un parcours initiatique, c'est formidable le couple. C'est grâce au couple qu'on arrive à avancer sur soi, parce que l'autre nous renvoie forcément nos blessures et ce qu'on doit travailler.
9: Il y a un travail à faire tout seul, et puis c'est un peu de la théorie. Mais quand on est en couple, on est en interaction. Donc c'est une expérience. Et on voit si ce que j'ai mis en place pour moi tout seul, j'arrive à le mettre en situation. Se dire, quand je suis tout seul, que je vais dire et faire ça avec ma partenaire, c'est facile. Mais quand je suis face à une personne qui est singulière, trouver le bon moment, la bonne façon de le faire et le faire, c'est autre chose. Et ça, c'est important. Je suis dans la réalité.
6: Et vous, Christian Richomme, vous pensez que les relations entre les hommes et les femmes, ça irait mieux déjà si on comprenait nos différences, ou est-ce que vous considérez que c'est pas si important que ça, nos différences?
9: Ah si, nos différences sont importantes. Nos différences, nos attentes sont... Quand je vous rencontre, mon attente n'est pas la même que la vôtre. Ce qui va créer le lien dans notre relation est différent. Notre façon de communiquer est différente. Si je dis à une femme, vous êtes belle aujourd'hui. Vous entendez aujourd'hui, vous? Vous voyez? Pourtant, moi, j'ai essayé de dire, vous êtes belle. Et on parle pas de la même façon. On n'a pas les mêmes attentes. Ce qui est bien, on se complète. Mais il faut savoir ce que l'autre veut. Et il faut qu'il l'exprime. Et de la même façon, moi, j'ai mes besoins, mes attentes, il faut que je les dise. Sinon, on rentre dans... on s'est rencontrés tous les deux, on est pareil. Et le « on est pareil » fait en sorte que j'imagine que tout ce qui est bon pour moi est bon pour vous, et ou j'imagine que je pense à votre place.
6: On donne à l'autre ce qu'on a envie de recevoir et ça marche pas.
9: Non.
6: Oui. Et c'est vrai que la première chose qu'on peut déjà dire, par exemple, aux hommes qui nous écoutent, qui sont toujours très étonnés quand leur femme, tout d'un coup, veut partir, veut mettre un... il faut que les hommes comprennent que la femme, c'est très important pour elle, la relation. Peut-être encore plus que pour l'homme. Il faut qu'elle soit bien, la relation. Il faut qu'il y ait des échanges d'émotions. Il faut qu'il y ait... Et c'est vrai que les hommes ont parfois du mal à comprendre ça. Eux, ils vont en ramener le mammouth, comme je dis souvent. Mais c'est pas que ça dont la femme a besoin.
9: Il y a deux éléments que je peux donner. C'est que l'homme est souvent guidé par son désir. Alors que la femme est souvent guidée par la connexion. Donc, quand ça se brise, ça fait ensuite des dégâts. Et la femme est attentive aux signaux faibles, l'homme aux signaux forts. Donc quand la femme envoie des signaux
6: faibles,
9: l'homme se transforme, vous savez, comme les trois petits singes. J'ai pas vu, j'ai pas entendu, je dis rien. Et elle, et je rends grâce aux femmes parce que elles sont persévérantes. Elles essayent 36 000 méthodes. Elles prennent patience. Elles essayent d'y aller. Elles essayent de se retirer. Elles essayent de plein de choses. Mais au bout d'un moment, elles sont épuisées. Elles disent, j'arrête. Et c'est à ce moment-là que l'homme dit, ah bon, il y a un problème?
6: Et c'est souvent trop tard, oui.
9: Oui, parce qu'elle est, déterminée, elle est épuisée,
6: oui,
9: elle est en bout de course.
6: Ça fait des années qu'elle essaye de lui ouvrir les yeux ou les oreilles ou je ne sais quoi d'autre. Et c'est souvent les femmes qui viennent le plus en thérapie de couple ou qui emmènent leur compagnon en thérapie ou pas forcément.
9: Oui, majoritairement. J'ai bien sûr des hommes, mais majoritairement parce qu'elles sont soucieuses justement de maintenir ce lien et de faire en sorte qu'il rentre pas dans quelque chose d'ennuyeux, dans quelque chose qui s'éteint. Elles sont, c'est comme si, je prends une métaphore, c'est comme si l'homme était fier d'avoir mis le feu dans la cheminée, et que maintenant il n'entretient plus. Alors elle remet des bûches, elle le fait avec envie, elle le fait parce qu'elle maintient et qu'elle veut les choses, mais au bout d'un moment, elle se pose la question, je suis toute seule à remettre des bûches. Donc faudrait que toi tu t'y colles.
6: Mais lui, peut-être qu'il coupe le bois dehors,
9: Lui, il estime qu'il fait des efforts.
6: Et oui, puisqu'il a, il a ramené du bois.
9: Mais faire des efforts.
6: Mais il met pas les bûches dans le feu.
9: Faire des efforts, c'est bien. Mais si c'est pas ceux qui vous conviennent, je tire à côté.
6: Eh bien, on va en parler de tout ça et on va commencer avec Kevin, qui est en couple depuis 20 ans et qui va nous raconter donc où il en est. Et si vous avez envie de poser des questions à Christian Richomme, vous pouvez nous appeler au 0826 300 300.
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6: Les trois secrets des couples qui durent, c'est le titre du livre de mon invité, thérapeute de couple, justement, Christian Richomme. Et Kevin est avec nous. Vous êtes depuis 20 ans en relation et toujours ensemble, Kevin.
16: Oui, bonjour Brigitte, bonjour Christian. Oui, tout à fait, oui, ça fait 20 ans, ça fera 20 ans en décembre que je suis avec ma femme. Et pourtant, on a eu une relation relativement compliquée parce que moi je suis militaire, donc beaucoup d'absences longues et des fois de dernière minute. Mais comme on s'est toujours fait confiance, au final, on en est sorti grandi aujourd'hui.
6: Mmh. Et puis quand on n'est pas ensemble, on se dispute moins.
16: Déjà, ça c'est sûr.
6: Et on est content de se retrouver, j'imagine.
16: Tout à fait, ça attise la flamme pour le retour.
6: Oui, oui, oui. En même temps, il faut être avec une femme qui supporte assez bien l'absence.
16: Il faut être avec une femme qui est autonome et qui a une bonne force de caractère. Mais derrière tout grand homme, il y a une grande femme.
9: En fait, l'absence n'est pas forcément une difficulté si vous savez gérer les moments de présence.
16: Exactement ça, et c'est un peu ce qu'on a essayé de faire tout au long. Et malgré tous les aléas de la vie, hein, parce que mine de rien, une vie c'est jamais. On s'est marié en 2010, juste après l'Afghanistan, parce que c'est ma femme qui m'a demandé, parce que quand je suis revenu, j'étais un peu changé, et elle a voulu sécuriser notre couple, je pense, et puis me prouver que malgré ces changements, elle m'aimait toujours.
6: Un peu changé, c'est-à-dire vous étiez un petit peu traumatisé par votre séjour en Afghanistan?
16: Oui, tout à fait.
6: Et vous êtes, justement, c'est intéressant parce que donc c'est un peu un trauma, hein, si on veut simplifier. Et dans ces cas-là, est-ce que il faut que l'autre soit à la hauteur de l'accueil du trauma de l'autre? Et je suppose que ça a été le cas?
16: Ça a été le cas, mais après c'était un petit trauma. c'était le retour était compliqué, mais après c'est vite passé. Et puis après ces derniers mois, moi aujourd'hui je suis en arrêt de travail pour un syndrome post-traumatique après 20 ans d'armée aussi.
6: Et ça fait j'aime bien le petit trauma et l'arrêt de travail. Hein. C'est bien un homme là, il y a un peu de déni quand même.
16: Non, c'est que à l'origine celui-là c'était un petit trauma. Il y a eu d'autres traumas beaucoup plus importants qui ont lié au syndrome post-traumatique que j'ai subi aujourd'hui. Et là, mon épouse a été vraiment au top, quoi. Mais parce qu'on communique beaucoup. Mm-hmm. Yeah. Et ça, c'est important, et sans reproche, surtout, et juste avec notre santé personnelle.
9: Quand on rencontre une femme et quand on est un homme, on se présente comme grand, beau et fort, et on aime, même si nous, on sait qu'on a des failles, on aime que la femme qui est en face de nous continue d'avoir cette version de nous. Sauf que les femmes sont pas du tout dans cette optique-là. Elles ont tout de suite bien vu qu'on avait des failles. Et donc, quand on est dans un couple, c'est très important qu'un homme partage, parce qu'il peut pas le faire à l'extérieur, mais qu'il partage sa vulnérabilité. Et en fait, il faut que nous, les hommes, on n'hésite pas à partager notre vulnérabilité avec la femme avec qui on aime, parce que, si on la partage pas, on est tout seul et on est mal, mais il faut savoir qu'en face, c'est bien accueilli. En face, il n'y a pas de jugement. Et ça, c'est important pour nous, les hommes.
16: Et ça lui permet de comprendre aussi les changements d'attitude, etc.
9: Donc, il ne faut pas qu'on ait peur d'aborder nos vulnérabilités. On est en confiance et avec quelqu'un qui ne nous juge pas et qui nous a déjà vus vrais.
6: Et puis, qui certainement repère notre vulnérabilité, même si on fait le fanfaron. Hein, donc, de toute
9: Mais elles
6: façon,
9: le savent, les femmes, elles le savent. Elles font semblant de croire qu'on est grand, beau et fort, parce qu'elles nous renvoient cette image, et nous, on est contents. Et on y tient, en fait.
6: Oui.
16: C'est un peu... De toute façon, c'est elle qui m'a amené vers la thérapie.
6: Ah, oui.
16: C'est elle, un jour, qui m'a dit, bon, stop, on arrête les conneries, et puis c'est parti, quoi.
6: Donc une thérapie de couple, pas une thérapie pour vous.
16: Non, une thérapie pour moi.
6: Ouais. Pour vous, oui.
16: Elle a vu que je commençais à changer et que ça devenait beaucoup trop compliqué. Elle m'a dit, il faut que tu prennes le taureau par les cornes et tu vas dire la réalité en face.
6: Donc elle a pris soin de vous.
16: Tout à fait. Mm-hmm.
9: En fait, dans mon cabinet, j'ai trois types d'hommes. J'ai les hommes qui sont assez sensibles et qui viennent me voir spontanément. J'ai les hommes où c'est leurs femmes qui me les envoient. Parce que du coup, elles estiment qu'elles font beaucoup de travail, mais que au bout d'un moment, ça devient compliqué. Et ça, c'est important, parce que les hommes puissent discuter, apprendre, évoluer et gérer, c'est bien pour eux et c'est bien pour leur environnement.
6: Et la troisième catégorie ?
9: Et c'est ceux qui viennent me voir et qui sont au bout du trou. Mmh. Et du coup, ils ont presque tout perdu. Et là, il y a un gros travail à faire parce que le trou est vraiment profond. Généralement, il y a des problèmes de couple, problèmes de travail, problèmes de social, d'environnement financier. Derrière, il peut avoir des addictions. Donc oui, là, c'est très compliqué.
6: Oui, là, il faut laisser le temps de digérer tout pour avant de pouvoir rebondir et se redresser, évidemment.
9: Donc le plus tôt, c'est le mieux.
6: Bah, finalement, le psychisme, c'est comme le corps. Quand on est malade, il vaut mieux aller voir le médecin dès le début du symptôme. Et peut-être que c'est pareil pour la tête. Hein.
9: C'est comme le sport, vous en faites pas forcément pour aller aux Jeux Olympiques, mais vous sentir bien dans votre corps.
16: Et dans sa tête.
9: Exactement.
6: Mm-hmm. Et vous avez des enfants, j'imagine, Kevin ?
16: Oui, on a deux enfants, oui.
6: Mm-hmm.
16: C'est pour ça que je dis la communication, c'est très important, mais toujours sans enfants. Moi, j'ai trop vu de couples qui parlaient devant les enfants, avec les enfants qui commencent à s'emmêler, puis après, ça s'envenimait. Nous, on a toujours dit, si on a des choses à se dire, ça sera toujours sans les enfants.
6: Oui, donc quand même, Kevin, vous semblez être un couple qui communique, malgré vos absences, mais ça, c'était professionnel. Donc, quand elle vous rencontre, elle sait que vous êtes militaire, donc elle oui. elle accepte le deal.
16: C'est ça, tout à fait, avec ses prédiles, même si elle savait pas trop à quoi s'attendre au départ, quoi. Mais en fait, on s'est laissé beaucoup de temps. Ça aussi, c'est important. Il faut se laisser le temps dans un couple. Moi, aujourd'hui, je vois les jeunes que j'ai à l'armée avec moi, ils s'engagent très rapidement. Ils se mettent en couple rapidement, puis finalement, ça passe pas, donc ils se séparent, et puis ils se remettent en couple, et puis ils se reséparent. C'est la consommation. Nous, par exemple, on a mis un an et demi avant de se mettre réellement en couple.
6: Mmh. Mais ça, c'est valable dans chez la génération Z actuellement. Hein, et peut-être qu'en effet, en tant que militaire, on a plus envie de s'engager pour savoir qu'il y a quelqu'un qui nous attend, quoi.
16: Bon, je pense que c'est surtout. Je pense que l'engagement militaire, en fait, les gens veulent pas trop de femmes et d'épouses au départ, quoi, qui s'engagent. C'est un peu égoïste comme travail.
9: Oui, mais c'est une preuve aussi de sécurité pour une femme. Parce qu'elle se dit, un militaire, c'est quelqu'un qui a déjà un engagement, quelqu'un qui sert une cause. Donc pour elle, elle rentre dans un cadre sécure. Par contre, ce qui est derrière insécure, ça peut être l'absence. Donc il y a cette complexité. Et c'est pour ça qu'on peut essayer de gérer l'un, il faut accepter l'autre, mais remplacer la quantité par la qualité.
16: Tout à fait.
6: Ce que vous avez visiblement su faire. Alors, 20 ans de couple, vous envisagez comment comme couple dans 20 ans, justement, Kevin? Parce que vous allez être à la retraite assez tôt, si je ne m'abuse, hein, en tant que militaire. Qu'est-ce que vous envisagez? Vous avez des projets, justement? Parce que c'est important, les projets dans un couple.
16: Ouais, de toute façon, moi, après, une fois que j'aurai terminé l'armée, je recommencerai à travailler dans le civil, je prendrai un autre travail.
6: D'accord.
16: Parce qu'arrêter de travailler à 40 ans, c'est quand même compliqué. Ça va pas être très long, les journées. Mais après, bah, c'est continuer notre vie de couple tous les deux, continuer à élever nos enfants et surtout bah, prendre du temps chacun pour soi. Un peu de liberté chacun pour soi, c'est important.
6: Oui, donc vous êtes quand même tous les deux assez indépendants. C'est peut-être ce qui a permis aussi de supporter les séparations. Mmh.
16: Oui, tout à fait. Mm. Mais par exemple, moi, je sais que, par exemple, moi, si je peux sortir, elle dira rien. Moi, je la laisse sortir si elle a envie, faire du sport, etc., avoir des amis sans moi, et ainsi de suite. Et comme ça permet d'avoir aussi une vie à côté et de pas être tout le temps les uns sur les autres.
6: Bien sûr. Mais un projet de couple, c'est important, hein. Vous êtes d'accord avec ça,
9: oui.
6: Christian Rich.
9: Ce qu'on s'est dit au début d'une émission, c'est un toi, un moi et un nous. Donc, que vous ayez votre moi, c'est essentiel. Quel est son soi, c'est essentiel. Et il faut s'accorder des choses pour le nous. Ça veut dire que le nous évolue avec le temps. Nous évoluons nous-mêmes et dans la relation. Donc, la relation que vous allez avoir dans les prochaines années n'était pas celle que vous allez avoir, que vous avez eue. Et c'est important de se positionner sur, voilà, elle peut sortir de son côté, je peux sortir de mon côté, mais... Est-ce qu'il y a de nouvelles choses qu'on peut faire ensemble? Est-ce qu'il y a de nouvelles rencontres qu'on peut avoir?
6: C'est ça qu'il faut quand même, Kevin, pour l'instant, ouais, envisager votre projet, prochain projet de couple. Parce qu'on les voit, les couples.
16: Voilà, on vient
6: qui...
16: de finir notre dernier projet, qui est la construction de la maison, il y a un peu moins de 2 ans.
6: Ouais.
16: Et donc là, bah, on passe sur d'autres projets, mais un peu plus sportifs. On s'est organisé un trek sur l'année prochaine, sur l'année d'après, tous les deux.
6: Ben voilà, très bien. Très bien. C'est bien. Merci beaucoup, Kevin, en tout cas. On va, dans ce Love Conseil, revenir sur les fameux langages de l'amour, que vous connaissez certainement, Christian Richomme. Et puis, on aura Caroline, qui est aussi depuis 20 ans en couple et qui va nous révéler son secret.
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1: Alors, Christian Richomme, je pense que je vous apprendrai rien si je vous parle des cinq langages de l'amour. Vous connaissez forcément,
2: oui.
1: Mais c'est bien. J'aime bien les rappeler de temps en temps. Alors, c'est vrai, les mots d'amour, c'est important. Je sais qu'il y a des personnes, surtout des femmes d'ailleurs, qui souffrent parce qu'elles n'entendent pas suffisamment ces mots d'amour. L'homme qui leur dit « je t'aime ». Mais il y a d'autres choses qui sont importantes. Il y a les gestes, bien sûr. Se prendre la main, se serrer dans les bras, tout ça, ça parle aussi d'amour. Alors, il y a les petites attentions, les petits cadeaux, qui sont aussi des intentions, des langages d'amour. Il y a les fameux services rendus,
2: oui. Hein,
1: qu'on oublie souvent d'ailleurs. Il n'aime pas, par exemple, si votre compagnon n'aime pas appeler son père, eh bien vous le faites pour lui, et c'est un service rendu qui a une vraie valeur puisque vous le débarrassez d'une tâche qu'il n'aime pas faire. Et si elle n'aime pas faire le plein de sa voiture, eh bien vous le faites pour elle, hein, par exemple. Hein. Ensuite, écoutez l'autre, même si ce qu'il ou elle ne vous raconte ne vous passionne pas, mais restez à l'écoute parce que ça lui fait du bien, c'est important aussi.
2: En fait, on a une façon. Imaginons qu'on a un réservoir d'amour. Et ce réservoir, il faut le remplir. Donc, j'attends de l'autre qu'il remplisse mon réservoir. Donc, tout à l'heure, on a dit qu'on avait des failles. Donc, le but de l'autre, c'est de pas taper sur les failles. Et là, le but, c'est aussi qu'il remplisse mon réservoir et que moi, je remplisse son réservoir. Et donc, pour remplir son réservoir, faut pas forcément faire ce que j'ai envie. Faut faire ce que il ou elle a envie.
1: Donc il faut le questionner ou la questionner sur ses besoins, hein, ce dont vous parlez d'ailleurs. Il faut s'interroger sur ses propres besoins,
2: oui.
1: et interroger l'autre sur ce qui peut lui apporter, lui faire plaisir, ce dont il a besoin, ce qu'il attend, hein, de la relation.
2: Oui, on est là pour partager quelque chose. Ça veut dire je donne et je reçois. Et il faut que ce soit assez clair. Qu'est-ce qui te fait plaisir? Qu'est-ce que tu as envie de recevoir? Ensuite, je peux pas, c'est une autre question. Mais déjà, mettre les choses sur la table.
1: Et déjà, en parler, ce serait bien, oui. Alors, aujourd'hui, comme toute la semaine, vous gagnez ce fameux vibromasseur Ina Trust qui vient de chez Lelo. Hein. C'est une sorte de rabbit nouvelle génération avec 16 intensités. Et si vous avez envie de le gagner, ce jouet, vous envoyez Brigitte par SMS au 7 20 18 et l'un d'entre vous sera tiré au sort à la fin de l'émission. Caroline, vous êtes presque depuis 20 ans ensemble aussi. Bonjour.
3: Bonjour Brigitte, bonjour Christian.
2: Bonjour.
3: Oui, effectivement, on est mariés depuis 15 ans.
1: Mm-hmm.
3: Et voilà, on est ensemble depuis plus de 20 ans. Et pour l'instant, tout se passe bien. Ça a été compliqué, mais tout se passe bien.
1: Ben, ça a été compliqué parce que vous avez rencontré des crises, mais ça, c'est inévitable.
3: Tout à fait. De grosses crises tout le temps, mais on a réussi à surmonter. Voilà.
2: En fait, un couple, il a, dans la génération Z, des fois, ils se mettent ensemble et au bout de 3 mois, ils se disent « Est-ce qu'on est un couple ?» Alors, je leur dis, la question, c'est pas la bonne question, parce que c'est une question d'exclusivité. Mais un couple, pour moi, je leur dis, c'est quand vous avez traversé 5 disputes et que vous êtes encore ensemble. Et donc,
3: oui. Vous,
2: aujourd'hui, vous êtes un couple. Parce que vous avez traversé des choses et que vous avez soit accepté des choses, soit la relation a été réparée, ajustée, et on s'est repositionné. Et c'est ça, un des secrets. C'est savoir se réajuster dans ce couple, et franchir des étapes, donc des crises.
1: Parce que on vous entend aujourd'hui à presque 20 ans de vie à deux, vous n'envisagez pas de séparation?
3: Non, pas pour le moment. C'est vrai qu'on a eu à envisager, car on a eu des crises très compliquées avec une ado difficile, très dure, des deuils, on a accompagné ses parents Alzheimer, enfin voilà. Moi j'ai fait un gros burn-out et là je me suis... il était là pour moi et moi j'étais là pour lui à différents moments de du couple, quoi. Et du coup là c'est différent, ça prend une autre...
1: Vous avez la preuve, l'un et l'autre que vous pouvez compter sur l'autre.
3: C'est ça, exactement.
1: Donc il y a cette notion d'amitié dans le couple, elle est indispensable. Un couple,
3: oui.
1: Ça doit pas être que deux amis, mais ça doit quand même être
3: oui.
1: deux amis.
3: Exactement, il y a ça, et il y a le côté sexualité et tout aussi, mais on est quand même... et puis beaucoup de communication et de respect surtout.
2: Une équipe.
3: Ben, on essaie. Après,
2: avec des rôles différents, mais on joue ensemble.
3: Voilà. Puis on est très différents aussi. Hein.
1: Oui, donc, mais coup, ça a l'air au contraire d'être un plus, d'être différent, il me semble, dans ce que vous dites. En tout cas.
3: Moi, il me semble, parce que j'ai eu d'autres couples avant, et on était pareil, et ça n'allait pas du tout. Voilà. Donc, j'ai eu d'autres expériences qui font que, effectivement, j'ai modifié ma vision du couple et on s'est rencontrés à ce moment-là, et voilà. Et là, ça fonctionne.
2: La différence, c'est pas une difficulté. Si je prends l'inverse, les couples qui se ressemblent tellement, au bout d'un moment, ça pose un problème d'appauvrissement, un problème d'échange. Donc, être différent, on l'est. Et si cette différence est un plus, elle nous apporte quelque chose.
3: Exactement. Moi, disons que dans mon caractère, je suis quelqu'un d'assez impulsive, toujours dans l'action et tout. Et lui, il m'apaise.
1: Oui, ben, c'est sûr que si deux impulsifs, ça peut faire des étincelles.
3: Voilà. C'est la passion, hein, mais alors après, bonjour les dégâts.
1: Oui, et comme vous le dites, il vous apaise, il régule peut-être aussi vos petits coups de folie.
3: C'est ça, exactement, tout à fait. Et moi, de mon côté, j'amène un peu ce coup de folie dans le couple aussi.
1: Mais on le dit, de toute façon, c'est mieux d'être complémentaire que d'être pareil. Hein.
3: Oui, tout à fait. Après, je sais pas si c'est un secret, mais pour moi, l'important surtout, c'est la communication. Même en sexualité, même en tout, comme vous disiez, demander à l'autre ce qu'il a envie, ou voilà. C'est très important.
2: En fait, communiquer, oui, et se faire comprendre.
3: Exact.
2: Se faire comprendre, ça veut dire que j'envoie un message, il faut qu'il y ait un accusé de réception et que la personne l'ait compris. Et là, on commence à faire le travail.
3: Oui.
1: Et puis, peut-être quand même, parce que vous avez parlé des crises que vous avez rencontrées, mais peut-être qu'il faut aussi, dans ces moments de crise, avoir envie de continuer ensemble. Parce que moi, j'entends parfois, on voit parfois des personnes qui, à la moindre difficulté, finalement préfèrent partir plutôt que de retrousser leurs manches. Hein.
3: Mais on a eu, je vous dis, vraiment une grosse crise à un moment donné, dû à un burn-out énorme, où j'ai fait un vrai burn-out, hein, j'étais à deux doigts, voilà. Et je dis, écoute, on va arrêter là, parce que je vois bien que je te fais souffrir et je veux pas en arriver là. Moi, un couple, c'est pas pour faire souffrir l'autre, c'est plus, on s'entend, ça va, mais là, au bout de ça a duré depuis trop longtemps. Et il me dit, mais non, en fait. Il me dit, je vois pas pourquoi on se séparerait. Et du coup, j'y ai réfléchi, ça a pris du temps, et j'ai dit, mais oui, effectivement, c'est parce que là, je suis pas bien, et petit à petit, c'est revenu, vous voyez, mais on s'est vraiment posé la question à un moment donné.
1: Enfin,
3: du moins de mon côté.
1: Vous avez posé la question.
3: Voilà, tout à fait, parce que je voulais pas le mettre à mal, quoi, et je voyais bien qu'il souffrait de cette situation autant que moi. Mais lui, il le voyait différemment.
1: Bah, il souffrait de vous voir malheureuse, enfin, de vous voir pas bien, mais ça veut pas dire pour autant qu'il avait envie de partir. Et d'ailleurs, c'est à l'autre de décider s'il veut partir, quelque part.
3: Tout à fait.
1: Mais c'est bien parce que vous avez su communiquer.
3: Oui.
1: Et c'est pour ça que vous êtes encore ensemble.
3: Pour le moment, oui.
1: Pourquoi pour le moment ?
3: Non, mais je sais pas. Vous savez, la vie réserve tellement de choses. Moi, j'aime bien que la vie soit...
1: Voilà. Oui, mais il faut faire attention à ces petites phrases qu'on dit pour le moment. C'est des petites phrases qu'il faut pas dire.
3: D'accord.
1: Parce que c'est quelque part presque mettre un tout petit doute. Si vous êtes bien dans votre couple, ne dites pas cette petite phrase qui peut même en plus être mal interprétée par l'autre.
3: Oui, c'est vrai qu'en plus des fois on le dit bêtement, on le dit par réflexe.
1: Imaginez qu'il écoute, il va s'inquiéter.
3: Non mais il écoute, hein, vous inquiétez pas.
2: Et puis, ce qu'on dit, notre cerveau l'écoute. Et donc il se prépare lui aussi. Si je dis qu'il y a un doute, mon cerveau va se préparer à cette situation.
3: Tout à fait.
2: Et du coup, elle a peut-être plus de chances d'arriver. Ce qui est important dans l'incident que vous avez rapporté, c'est que on imagine ce que l'autre peut penser, et c'est bien de s'apercevoir qu'on fait une erreur nous-mêmes sur ce que pense l'autre.
1: Et oui, il faut jamais interpréter à la place de l'autre.
3: Ah non. Moi, souvent, je dis, mais moi, j'ai ressenti ça, et voilà, comme toi, tu l'as perçu. Enfin, voilà, je vous dis communication.
1: Oui,
3: et
1: oui,
3: un
1: vous
3: truc
1: avez...
3: que j'ajoutais, c'est, comment on appelle ça? Et confiance. Comme je dis toujours, dans un couple, si l'autre personne doit aller voir ailleurs, elle ira voir ailleurs. Vous voyez ce que je veux dire? C'est c'est à nous de remettre la flamme, ou de moi, ou lui, ou vous voyez.
1: Mais vous n'êtes pas de nature jalouse.
3: Ah, pas du tout.
1: Mais c'est une chance, hein, parce que malheureusement, les personnes jalouses, elles n'arrivent pas à raisonner comme vous.
3: Et c'est ça, je sais. Oh, mais j'ai eu quelqu'un de très très jaloux et je comprenais pas, en fait. Je comprends pas.
1: Ouais, oui. Mais c'est sa propre histoire, c'est toujours pareil.
3: Oui, tout à fait, je comprends.
1: Ben merci Caroline, et bravo.
3: Bon, je sais pas, merci quand même à vous. C'est une très bonne émission et puis j'aime bien vous écouter souvent. Donc voilà.
1: Et ben il faut continuer. Merci beaucoup Caroline.
2: Merci beaucoup.
1: Et on continue avec Christian Richomme qui nous explique les secrets des couples heureux. Et nous aurons Sarah qui sera avec nous justement et qui traverse qui vient de traverser une grosse crise. Elle nous raconte dans un instant.
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1: Les trois secrets des couples qui durent, c'est aux éditions Solar. C'est un livre qui vient de sortir et nous sommes avec son auteur, Christian Richomme, qui est à la fois psychanalyste et thérapeute de couple. Et c'est évidemment vos années de thérapie de couple qui vous ont permis d'écrire. Je précise que c'est un livre très complet. Vous abordez pratiquement tout ce qu'on peut savoir sur une relation à deux. Et vous donnez beaucoup de conseils, notamment que l'amour ne suffit pas, mais que on peut y arriver. Ça s'apprend.
2: Ça s'apprend.
1: Être heureux à deux.
2: C'est pour ça que dans chaque chapitre, je donne des exemples de patients, parce que c'est important qu'on puisse s'identifier et qu'on voit dans des situations réelles. C'est pas forcément quelque chose de théorique. C'est aussi quelque chose de pratique.
1: Et vous parlez évidemment de tout, hein, ce qui fait un couple et également du désir. Sarah, bonjour.
3: Oui, bonjour Brigitte, bonjour Christian.
2: Bonjour.
1: Alors, 33 ans de relation, hein, c'est pas rien.
3: Non, c'est pas rien. On vient de les fêter. 29 ans de mariage. Alors bien évidemment, ça n'a pas toujours été une belle ligne droite. Il y a eu quelques accroches. Deux principales, qui venaient de ma part. Et j'avais aux alentours un peu moins de 40 ans où j'ai donné un coup de canif au contrat. Et ce qui nous a permis de beaucoup remettre les choses un peu à plat, de beaucoup discuter, de repartir sur de bonnes bases. Et la plus grosse, à la limite, qui a été très très difficile à surmonter, et qui l'est encore d'ailleurs, en ce qui me concerne, c'est il y a un peu plus d'un an, mon mari a perdu son travail. On a été obligé dans la maison de déménager parce qu'il avait. Je ne sais pas si je vais en parler comme ça, mais en tout cas, il avait fait quelque chose de répréhensible au niveau du travail.
1: Si vous n'avez pas envie de le dire, ne le dites pas, Sarah. Vous êtes libre. Dites ce que vous avez envie de dire. En tout cas, il a été licencié, hein, c'est ça?
3: C'est ça.
1: Et donc, ça fait une perte d'argent dans le couple, j'imagine.
3: Ben complètement.
1: Mais vous l'avez compris, vous aussi, alors, ça vous a choqué? Parce que c'est ça qui est important.
3: Moi, ça m'a complètement choqué. J'ai juste eu l'impression de découvrir quelqu'un.
1: C'est ça qui est, c'est ça qui est important, parce qu'après, on n'a pas à se poser. Enfin, ça veut dire que pour l'instant, vous êtes encore avec l'idée que vous découvrez une part de lui qui ne vous plaît pas.
3: Qui me plaît pas, et puis surtout, j'étais à milieu d'imaginer qu'il pouvait faire une chose pareille. Comme ça, alors qu'on en parle, quand j'en ai parlé à des amis, etc., il y a des gens qui ont trouvé ça puéril, hein, ce qu'il faisait. Sauf que à l'heure actuelle, ça ne passe plus et que il a été licencié après plus de 30 ans de boîte.
1: Mais vous, ça passe là ou ça passe toujours pas?
3: Non, ça passe toujours pas. Ça va nettement mieux parce que il fallait que je fasse un choix. C'est où je continue avec lui ou on arrêtait tout. Il pense

0: pensais d'ailleurs que c'était fini. Il m'a fallu un certain temps avant de, pas digérer, mais au moins de pouvoir réfléchir et même pas accepter. Mais en tout cas, j'avais besoin de, je voulais pas réagir à chaud.
1: Et donc, est-ce qu'il comprend que pour vous c'est difficile?
0: Ah, complètement.
1: Bon, parce que c'est ça qui est important, c'est-à-dire qu'il ne se justifie pas en disant mais attends, c'est pas grave, etc. Il comprend que pour vous c'est difficile et que voilà. Cette part de lui, vous avez du mal à passer outre.
0: Exactement. Et il ne comprenait pas pourquoi il en était arrivé là. Il se fait suivre.
1: Ça lui très fait bien. Du bien.
0: Oui. Voilà, ça lui fait du bien. Et donc ça fait plus d'un an maintenant.
1: Je vais prendre la casquette du psychanalyste de mon invité Christian Richomme. Peut-être que c'est un acte manqué réussi dans le sens où il a fait quelque chose comme par masochisme.
2: Il y a des fois des événements qui nous des événements qui s'enchaînent et dont on voit pas le fil conducteur et la nature. On se dit ça passera ou et ensuite on arrive et on est comme un enfant, on est pris les mains dans le sac. Après on regrette.
0: Exactement.
2: Et vous avez l'attitude de dire c'est une sorte de trahison. Il y a l'homme que j'aimais et il y a ça. Et pour vous, tout d'un coup, il y a deux parts et vous comprenez pas quelle part vous avez. Alors, vous avez les deux parts. Vous avez un homme avec plusieurs facettes, un homme qui peut agir une fois dans des circonstances, qui peut commettre des erreurs, mais l'homme que vous avez aimé et que vous aimez et qui était avant, il est toujours là aussi, toujours là. Sauf que les événements ont créé le contexte, ont créé une interaction, un acte.
1: Et moi, je vous conseille vraiment, Sarah, de vous faire aider pour comprendre comment un tel homme, dans l'image que vous avez de votre compagnon, peut en arriver à faire cette chose-là. Et j'ai pas envie que vous nous racontiez, vous avez pas envie de le raconter, donc ça nous regarde pas. Mais il y a certainement une explication de sa propre histoire. Et pourquoi, à un moment donné, il en arrive à faire quelque chose qu'il n'aurait pas dû faire. On a bien compris qu'il n'aurait pas dû le faire.
0: C'était des petites choses un peu répétitives. Voilà, et je pense que ça a pris un peu d'ampleur jusqu'au moment où, entre guillemets, il s'est fait gauler.
1: C'est-à-dire que c'est un peu l'histoire qui vole un œuf, vole un bœuf, quoi.
0: Voilà, c'est
1: oui.
0: Ça.
1: Bon, bah donc là, c'est juste parce que il s'est fait griser un petit peu par le fait de ne pas être pris, et puis on continue, en sachant très bien, dans sa part inconsciente, qu'il va finir par être pris. C'est ça qu'il faut que vous entendiez, c'est-à-dire que il y a quelque chose chez lui qui a eu envie de se faire mal, me semble-t-il. Encore une fois, je parle à sa place.
2: Voilà, j'appelle ça le syndrome du feu rouge. Vous savez, imaginons que pour venir ici, j'ai un feu rouge et puis je suis un peu en retard. Alors du coup, là, j'ai une bonne raison et je le grille. Ok.
0: Ouais.
2: Et imaginons que je revienne plusieurs fois à l'émission et que du coup, je repasse devant ce feu rouge et j'ai ce marqueur-là et je me dis, je l'ai vaincu une fois et là, je vais le faire. Et ce qui va se passer, c'est que je fais du renforcement.
1: Et le renforcement. À force de le refaire, vous allez être pris, hein.
2: Et ce qui va se passer, c'est que, à la fin, je vais me sentir plus fort que tout le monde, plus fort que le feu rouge. Et à la fin, même si je suis pas en retard, je le grille. Et malheureusement, au 11e feu rouge, j'ai un camion.
0: C'est ça.
1: Vous voyez, et c'est vraiment ça qu'il faut que vous compreniez, Sarah, pour vous aider à être un peu plus indulgente. Parce que je comprends tout à fait votre réaction et je pense qu'on aurait tous la même. Donc, votre réaction, elle est normale. Mais maintenant, il faut que vous compreniez la vulnérabilité, la fragilité de votre homme, qui lui a permis d'aller jusque là. Alors, certainement que c'est pas l'homme le plus honnête de la terre. C'est pas non plus.
2: Mais l'homme que vous aviez connu avant cet incident. Il est toujours là.
1: C'est ça qui est important.
0: Oui, tout à fait. Mais il y a un moment où je dis, mais tu as été capable de faire ça pendant tant de temps.
1: Mais il ne vous l'a pas dit. Il ne vous l'a pas dit. Il savait très bien qu'il ne faisait pas bien. C'est bien pour ça qu'il ne vous l'a pas dit.
0: Oui, ça c'est sûr.
1: Vous voyez. Donc c'est cette histoire-là qu'il faut que vous compreniez. Et pourquoi il a été sur cette piste-là, c'est ça qui va comprendre et qu'il pourra peut-être vous expliquer.
0: Oui, alors c'est ce qu'il essaie de comprendre, parce qu'il n'y arrive pas.
1: Donc, pour l'instant, voilà. Qu'il va falloir qu'il accepte une part de lui qui est sa part d'ombre.
0: Oui, c'est ça. Et je pense que bon, ça va mieux, parce que ça fait déjà plus d'un an qu'il se fait suivre. Ça vient très certainement l'étouffement de sa maman quand il était plus petit, qu'il était asthmatique et que il a été étouffé par sa maman. C'est ce qui en ressort un peu de ces séances, que ça viendrait de là.
1: Alors moi, je vais vous dire deux choses positives, Sarah. D'abord, la première, à un moment donné, quand il va découvrir, ça va devenir quelqu'un de plus authentique. Ça va l'aider à accueillir une part d'ombre de chez lui. Et généralement, quand on accueille ces parts d'ombre, on devient plus lumineux. Ça, c'est la première chose que je peux vous dire. Et la deuxième chose, et là, c'est un conseil très concret que je vous donne, je vous invite tous les deux à faire un petit rituel pour remettre quelque chose dans votre couple qui vous réunit.
0: D'accord.
1: Alors, je ne sais pas, c'est à vous de trouver. Qu'est-ce que vous pourriez lui demander de vous offrir ou de faire avec lui pour que vous puissiez recréer du lien, voilà, exactement.
0: Alors, je crois que le lien, alors, on l'a retrouvé.
1: Oui, mais il faut un rituel, il faut quelque chose de très concret.
0: Hein? D'accord.
2: Et quelque chose dans le temps.
0: D'accord. Ok.
2: C'est pas un week-end qui va réparer tout ça. Le week-end va saupoudrer ou va permettre qu'on y pense, mais après, il y a lundi matin. Oui. Donc, c'est quelque chose qui est quotidien et régulier dans votre couple et qui le reconsolide.
1: Ça peut être un petit gris-gris qu'il vous offre, ça peut être changer la disposition de votre chambre, ça peut être, qu'importe, voyez, mais quelque chose de réellement très concret, hein, un rituel bien...
0: On reconstruit puisqu'on a été obligé de déménager, donc on a une nouvelle maison, il s'est lancé à corps perdu dans les travaux.
1: Alors justement, oui, est-ce que vous lui en voulez un petit peu de ce que ça a bousculé dans votre vie?
0: Alors, le fait de changer de maison, non, puisque quelque part elle était trop grande et que cette maison me convient mieux, me correspond mieux, en tout cas, me correspond mieux. Donc ça, c'est pas tellement ça, puisque de toute façon, j'avais déjà dans l'idée qu'on n'allait pas y rester quand je voulais déménager. On est un peu plus à la campagne, ce qui me plaît d'autant plus. Mais c'est en fait qui... C'est tout le bouleversement, en fait, ça s'est produit. Enfin, il me l'a dit, parce qu'il n'a pas pu faire autrement, puisqu'il avait dit de se faire licencier, ça, il le savait. Il me l'a dit, on était à un mois de devenir grands-parents.
1: D'accord.
0: Et c'était un moment pour moi qui était magnifique.
1: Il a gâché ce moment.
0: Voilà. Et ça, je l'en veux. J'en veux énormément. Et on était en fait, des fois je me disais, mais on vit à compte de fées. Voilà. Et je suis tombée, c'est ce que je lui dis, je ne suis pas tombée de l'armoire, mais je suis tombée du haut de la tour Eiffel. Quoi. Ça a été un cataclysme. Vraiment, j'ai très très mal vécu.
1: Sarah, c'est les épreuves qui nous font grandir.
2: Ouais, il faut du temps.
0: Oui,
1: mais c'est ça. Là, vous êtes encore un peu... Mais vous avez le droit d'être un peu en colère. Hein. C'est pas grave, ça. Mais... Ouais.
2: Elle a été agressée et blessée. C'est bien de l'exprimer.
0: C'est complètement... c'est là où je me suis dit... Bon, c'est pour ça que peut-être que j'ai hésité aussi à consulter. C'est parce qu'à ce moment-là, il y avait eu un petit épisode et je lui ai dit, écoute, je veux que tu consultes. Donc, il avait consulté quelqu'un qui était une psy qui était très jeune. Et quand ça m'est arrivé, moi, j'ai pris rendez-vous avec elle. Il se trouve que on s'est rendu compte qu'il avait un peu minoré les raisons de son rendez-vous. Et moi, elle m'a clairement dit, mais vous m'aviez dit que vous avez du mal à pardonner, vous n'arrivez pas à pardonner quand vous avez été trahi. Et elle me dit, là, ce qu'il vous a fait, c'est une trahison. Donc clairement, elle m'a dit, sans vraiment le dire, de le quitter.
1: C'est intelligent.
0: Voilà.
1: Franchement, mais de quoi on se mêle, hein, quand on est thérapeute, franchement.
0: Et alors moi, franchement, du coup, ça m'a interloqué. Je l'ai regardé avec des gros yeux et je me dis, mais non, je peux pas quitter l'homme de ma vie avec qui ça fait 30 ans qu'on est ensemble. Enfin, on a eu des enfants, on a des grands-parents maintenant. Enfin, Donc j'ai dit, c'était tellement radical. Elle était très jeune et je me dis bon, voilà, c'est peut-être cette génération.
1: Non, mais la vie lui apprendra. C'est ce qu'elle aurait fait à votre place, c'est tout.
0: Oui.
1: Bon, enfin, merci en tout cas de votre confiance, Sarah. Merci beaucoup et bon courage. Ça va, il faudra un peu de temps, mais ça va passer. On va faire une petite pause, le temps des infos. On est un peu en retard, mais il fallait laisser Sarah s'exprimer. Et on se retrouve tout de suite après les infos, toujours avec les secrets des couples qui durent. Si vous traversez une grosse crise comme Sarah, n'hésitez pas à nous appeler, on va pouvoir vous aider.
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0: Les secrets des couples qui durent, les trois secrets, c'est le livre de Christian Richomme qui est avec nous aux éditions, ça vient de sortir aux éditions Solar, le sous-titre « Être heureux à deux, ça s'apprend ». Alors j'ai dit qu'on allait donner les trois secrets, on en a donné un déjà tout à l'heure, accueillir les fragilités de chacun. Et le deuxième secret, c'est de construire ensemble jour après jour. En fait, oui, vous êtes d'accord avec moi, il faut tout le temps avoir un projet commun pour l'avenir, quoi. Sinon, on tombe dans la routine.
2: Alors c'est ça, il faut construire parce que tomber dans la routine, alors moi je me bats par rapport à ce mot, routine. Moi je pense que la routine c'est quelque chose de positif. Se réveiller avec la femme qu'on aime,
0: les habitudes,
2: c'est positif.
0: On va dire.
2: Voilà, il faut. Mais au mot routine, on associe le mot ennui ou le mot monotonie. Voilà, un couple, c'est pas de la monotonie. C'est pour ça qu'il y a des projets. C'est pour ça qu'il y a des initiatives. C'est pour ça qu'il y a du renouveau. Sinon, on tombe justement dans la monotonie. Monotonie égale ennui. Que ce soit sur le désir ou que ce soit sur le partage, après, ça fait pchit. Et on est deux colocs. Mais quand on est deux colocs et qu'on associe derrière de la frustration, ça finit en dispute.
0: Et quand on s'ennuie avec son partenaire, c'est vrai que c'est pas bon signe.
2: Non.
0: Si on dit oh là là, il va être encore là ce soir pour me raconter toutes ces histoires que je connais par cœur, c'est pas bon signe. Marlène est avec nous. Bonjour Marlène.
3: Bonjour Brigitte. Bonjour Christian.
2: Bonjour.
3: On traverse une grosse crise depuis plusieurs mois et ça s'est amplifié en fait depuis que j'ai commencé une thérapie en EMDR par rapport à l'inceste. Et au fil de vos émissions et de vous écouter, Brigitte, en fait, je pense que j'ai compris hier, j'ai eu comme un clic en me disant que on a chacun de toute façon dans un couple, c'est pas un et un plus égale deux, c'est un et un égale trois, c'est la relation quoi. Donc déjà c'est pas si la relation elle est en crise, c'est bien que ça vient des deux. Enfin il y a de lui, mais il y a aussi de moi. Et là je vais regarder.
0: Oui,
3: en
0: oui,
3: fait,
0: oui, il y a toujours une. On a tous les deux une part de responsabilité, même si parfois l'un plus que l'autre, mais l'autre n'est jamais totalement innocent, c'est vrai.
3: Et en fait, c'est vrai que oui, on communique beaucoup, mais on ne se comprend pas. On ne communique pas, en fait.
0: Non, donc vous ne communiquez pas. Vous parlez, mais vous ne communiquez pas. Alors, cela dit, Marlène, je me permets quand même de dire une chose importante. Hein. Si en ce moment vous êtes en thérapie, si vous êtes en train de découvrir des choses chez vous, si vous êtes en train d'élaborer des choses, c'est pas surprenant que dans votre couple il y ait des vagues, parce que c'est difficile quand on est soi-même en thérapie. Il y a des moments où on va pas bien, il y a des moments où on va mieux, et puis on change.
3: On fait passer ça pour la poudre magique. En fait, c'est quelque chose. C'est la seule thérapie que j'avais pas essayé, mais c'est celle qui me convient. Et en fait, c'est donc grâce à cette thérapie qui est assez douloureuse et profonde. Et bon, ça, il a du mal à concevoir. C'est que je me suis rendu compte en fait que comme l'essence de l'amour a été falsifiée petite, comme j'ai subi l'inceste. Pour moi, l'amour en fait est falsifié et l'amour peut être dangereux voire mortel parce que je l'associe mal en fait et surtout après, je vous cache pas que par rapport à la sexualité, là, ça a été très compliqué.
0: L'inceste est le pire des abus, hein, Marlène. On a dû vous le dire, bien sûr.
3: Et pour lui, comme il a une fille qui est née, enfin ça fait depuis 6 ans qu'on voit. Plus mes belles-filles, j'en souffre énormément aussi. Je sais que c'est un papa meurtri et que donc il y a des choses dans notre couple qui sont fortes et qu'on traverse. J'ai l'impression qu'on traverse crise en crise en fait. Et comme sa fille en plus est née sans pied, qu'elle a dû être amputée, pour lui c'est comme si c'est bon, l'inceste, maintenant t'es adulte, t'as passé. Et en fait, je me suis rendu compte.
0: Mais ce qu'il y a surtout, vous savez, Marlène, quand l'un est en thérapie, l'autre a l'impression de perdre son partenaire. Et je pense qu'il a l'impression de vous perdre parce que là, tout d'un coup,
3: je ne te reconnais plus. En fait.
0: Exactement.
3: Et je me raperçois en fait que j'ai peur de me laisser aimer. Donc c'est peut-être, enfin le prince charmant n'existe pas comme les princesses n'existent pas, hein. Mais c'est peut-être l'homme, parce que c'est pas ma première relation, c'est peut-être déjà en fait...
0: Vous êtes ensemble depuis combien de temps?
3: 13 ans et 10 ans de mariage cet été.
0: Bon, quand même, vous avez,
3: oui,
0: vous avez
3: en fait,
0: su vous...
3: J'ai pas envie que ça finisse en fait, bien
0: vous
3: que...
0: Vous avez su vous faire aimer quand même. Faites attention aussi, Marlène, de ce que vous découvrez dans votre thérapie qui parfois est trop extrême. Vous savez, en thérapie, parfois, on passe d'un extrême
2: à
0: l'autre.
2: Là, il y a une période de brouillard, une période où justement, elle comprend des choses, il y a des choses qui doivent se réajuster. Donc, elle a l'impression que il y avait un ancien monde avant et qu'il y a un nouveau monde devant. Et ça va se faire avec le temps. Il faut pas prendre de décision quand on est dans un brouillard, parce que on ne voit pas bien les choses, on n'a pas de recul et on est sous des décisions pulsionnelles. Donc prenez votre temps, Marlène, pour faire cette thérapie, pour mieux vivre vos instants et mieux comprendre des choses. Et après, vous déciderez de ce qui est bon ou pas bon pour vous quand
3: en
2: vous
3: fait,
2: aurez avancé.
3: J'ai l'impression de ne pas savoir aimer.
2: Mais en fait, vous êtes en train de changer de mode. Donc quand on change de mode, il y a l'ancien qui me correspond pas et le nouveau qui fait que le nouveau, c'est un peu perturbant parce que je ne sais pas. Mais faites-vous confiance.
0: Vous savez, c'est l'histoire du serpent qui mue. Là, vous avez perdu votre carapace, hein, et c'est très bien parce que il fallait la perdre, mais là vous êtes à nu. Donc vous êtes totalement perdu. Il va falloir tout doucement vous reconstruire. Et pour l'instant, vous êtes dans cette phase totalement mouvante, vous êtes sur des sables mouvants même, on pourrait dire. Donc moi, je vous conseille vraiment juste de lui dire, écoute, je suis désolée en ce moment. C'est comme si vous traversiez une grave maladie, il faut vous faire soigner. Et puis tout doucement, vous allez guérir, et quand vous serez guérie, là, vous vous sentirez vraiment très forte, beaucoup plus forte.
3: C'est ce que j'ai essayé d'expliquer en lui disant qu'en fait, j'avais remarqué que toute la violence qui finalement, qu'avec cette injonction au pardon chrétien qu'on nous a mis, on s'interdit d'être en colère, d'être violent, il faut pardonner son bourreau et tout. Et en fait, là, toute ma violence, ma colère, elle sort. Et en fait, après la séance, dès que je le vois, c'est comme si je projetais la colère sur lui.
0: Mais dites-lui
3: donc,
0: ça.
3: Je lui ai expliqué. Mais voilà quoi.
2: Il faut du temps, Marlène. Il faut du temps. On ne change pas des mécanismes qu'on a depuis très très très longtemps, du jour au lendemain.
3: J'ai tellement peur de ne pas savoir aimer, en fait.
2: Oui, mais vous êtes sur le bon chemin.
0: Mais vous allez apprendre. Et vous avez appris à survivre après un inceste. Vous savez, il n'y a rien de plus difficile. Vous avez réussi le plus difficile, donc... Après, ça sera tout à fait facile, je vous assure. Vous avez su tenir debout malgré l'inceste. Donc maintenant, il faut vider votre colère, et il faut vider tous ces souvenirs qui étaient un peu enquistés. Hein. Il y a des choses qui remontent à la surface parce que vous n'étiez pas prête à les accueillir. Et là, vous savez, c'est comme si vous aviez laissé la boue bien en dessous. Et puis vous êtes en train de remuer toute la boue qui remonte, et puis par moment, oui, ça doit pas être très agréable. Hein.
3: Mais
0: vous l'évacuez.
3: Je me demande, mais c'est vrai, j'invente, je suis menteuse, je suis folle. C'est assez étrange.
2: Mais faites-vous confiance, Marlène. Faites-vous confiance.
3: Bon, de la boue, il sera un nénuphar. Hein.
0: Et ben voilà une parole positive. Voyez que vous avez. Ça me fait plaisir que vous disiez ça, parce que ça montre qu'il y a au fond de vous. Vous avez l'espoir.
3: J'ai une lune en scorpion, Brigitte.
0: Ah, oh, bah alors. Et elle est où, votre lune noire?
3: Elle est conjointe à mon Jupiter et à mon descendant en Gémeaux.
0: En Gémeaux, votre lune noire. Oh, bah ça va. Ça va, vous êtes. Ça va, ça va.
3: Mais on a nos soleils complètement opposés à 29 degrés. Verso et Moignon.
0: D'accord. Bon, bah ça va, il y a des atouts. Je suis pas trop inquiète. Oui. Et puis cette lune en scorpion, eh bien sans doute qu'elle est avec un aspect au soleil ou à Pluton ou à Mars qui explique l'inceste. Hein.
3: À Saturne.
0: Bon.
3: Carré au soleil et à Saturne.
0: Exactement, carré au soleil et à Saturne. Et donc vous, ça a été l'inceste. Vous savez, dans notre thème, on voit les épreuves qui nous attendent
3: magique.
0: Pour nous aider à grandir.
3: C'est magique et moi, ça m'a libérée, oui.
0: Si vous avez besoin, n'hésitez pas à consulter par exemple Carole Cedillo, qui est une très très bonne astrologue.
3: Oui, je voulais l'appeler.
0: Et qui peut vous aider aussi, parce que c'est très symbolique l'astrologie, et parfois ça peut aider dans des moments où on perd un peu pied.
3: Énormément, oui.
0: Bon, je vous embrasse,
3: merci
0: Marlène.
3: Merci beaucoup à tous les deux. Merci.
0: Au revoir.
2: Merci.
0: Petite pause pour retrouver notre souffle, et on aura Maude qui veut parler de son nouveau compagnon, qui a priori est particulièrement rassurant, et ça c'est important pour une femme.
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1: Les trois secrets des couples qui durent, c'est aux éditions Solar. Nous sommes avec Christian Richomme, vous êtes psychanalyste et thérapeute de couple. Et vous êtes spécialisé dans les troubles affectifs, qui sont évidemment terriblement nombreux dans les couples, évidemment. Bonjour Maud.
2: Bonjour Christian, bonjour Brigitte.
3: Bonjour.
2: Alors moi, je témoigne pour dire que j'ai eu une relation de 24 ans avec mon ex-mari. Mm-hmm. J'ai eu deux enfants. On s'est séparés il y a 2-3 ans. Il est parti parce que je pense que dans notre relation, ça manquait de communication. On avait deux mondes complètement différents.
1: Et c'est lui qui est parti, visiblement, dans ce que vous dites.
2: Alors, oui, c'est moi qui lui ai demandé de partir.
1: Ah oui.
2: Parce que lui ne voulait pas forcément partir.
1: Ça m'étonnait.
2: C'est lui qui a fauté. Dans ce que moi j'ai comme vu du couple.
1: D'accord, il a eu une aventure.
2: Il a eu presque une double vie.
1: D'accord.
2: C'est pas une aventure, c'est que lui il a eu des envies sexuelles différentes et il a fait de son côté sans en parler. Ça lui allait très bien d'avoir le côté famille, le côté sécurisé, femme-enfant. Et de l'autre côté, d'avoir cette espèce de double vie un peu.
1: Mais une double vie, ça veut dire une relation parallèle avec une autre femme.
2: Pas qu'avec une autre, mais avec d'autres femmes, avec plein d'autres femmes, sur des pulsions sexuelles qu'il avait besoin de réaliser.
1: D'accord. Voilà. Vous ne l'aviez pas découvert, vous l'aviez accepté jusqu'au moment où vous ne l'acceptez plus?
2: Non. Ben non, je l'avais pas découvert.
1: D'accord.
2: Ouais. Et quand je l'ai découvert, il m'a expliqué. Sauf que pour moi, il y a eu quand même tromperie parce qu'il aurait pu en parler. Je pense pas être complètement fermée. Mais là, pour le coup, ça m'a quand même bien calmée et je me suis dit qu'en vrai, il pouvait mentir sur tout.
3: En fait, un homme à 13 ans, oui. Quand il découvre sa sexualité, il est face au rejet de ses pulsions amoureuses vis-à-vis de sa mère. Parce que pour un homme, le premier amour, c'est sa mère. Et donc, quand on développe notre sexualité, on a l'image de notre mère qui réapparaît. Et ça se passe plus ou moins bien pour un ado. Ce qui se passe, c'est que quand ça se passe mal, à l'âge adulte, il va aimer deux femmes. Il va aimer la femme mère, et il va aimer la femme plaisir, envie, sexualité. Et il va chercher à avoir les deux femmes et à tenir pour lui cet équilibre. Jusqu'au moment où vous l'attrapez et pour vous ça vous convient pas.
2: Voilà, c'est exactement ça. Donc moi j'ai stoppé tout de suite. Surtout qu'avant on avait quand même fait une thérapie de couple parce que moi je trouvais qu'au niveau communication, il y avait plus trop d'échanges et il s'était vraiment beaucoup fermé. Donc on a commencé par une thérapie de couple et puis il s'est avéré que sur la thérapie de couple, la personne qui nous suivait lui a dit qu'il fallait qu'il fasse une thérapie lui, tout seul, pour complémenter. Et donc il l'a pas fait alors qu'il m'avait dit qu'il le ferait.
1: Sa thérapie de couple, c'était ses maîtresses, hein.
2: Voilà.
3: Oui, c'est une façon de gérer le couple, en fait.
1: Non, mais bien sûr, voilà. Moi, je ne cesse de répéter que la sexualité, c'est une thérapie, hein, pour beaucoup de gens.
2: Donc il a fait ça.
1: Mais il me semble, à vous écouter, Maud, que de toute façon, votre couple était quand même déjà bancal, indépendamment de la trahison que vous avez ressentie et qu'on peut tout à fait comprendre.
2: Moi, je me sentais très seule.
1: C'est ça, hein, on sent que...
2: Dans ce couple-là.
1: On sent que
2: je gérais tout, mes enfants, ma carrière, et quelque part pas lui, parce qu'il est autonome et qu'il pense à lui, mais bon, il était dans le contexte avec
1: vous
2: nous,
1: vous vous sentiez pas aimée en tant que femme. Vous étiez respectée en tant que la mère de ses enfants, mais vous n'étiez pas aimée en tant que femme.
3: Une mère qui s'organise, qui gère les enfants, qui gère le foyer, qui gère les vacances, et... voilà. Et qui, de temps en temps, lui dit des choses. Et puis, lui, il se dit, comme ma mère, elle m'a demandé 15 fois de ranger ma chambre et ça passera.
2: C'est ça, exactement ça.
1: Oui, mais c'est important de réaliser ça, Maud, pour vous et puis surtout pour ceux qui nous écoutent, parce que ça veut dire quoi? Ça veut dire que au moment où vous découvrez tout ça, quelque part, c'est presque un service que vous vous rendez à tous les deux, parce que ça permet de mettre fin au couple, même si sur le moment, sur le moment, c'est douloureux. Hein, je suis pas, j'imagine bien. Oui.
2: Ça m'a réveillée, ouais. Sur le moment, ça m'a un peu réveillée. Là, maintenant, avec le recul, c'est parfait. En plus, ça m'a permis à moi de pouvoir me positionner en tant que femme maintenant, parce que
1: bien sûr,
2: mais je n'aurai pas d'autres enfants. Je n'attends, je veux pas 25 ans de mariage. Si je les ai, tant mieux, mais je les cherche pas. Je cherche juste à moi à être vraiment en accord avec ce que j'ai besoin.
1: Oui, un compagnon qui vous aime, vous,
2: c'est ça,
1: en tant que femme.
2: Donc du coup, bizarrement, la vie a fait que 3 mois après, je rencontre quelqu'un, après ma séparation.
3: Non, c'est pas bizarrement, parce que quand tout d'un coup, on devient disponible, quand on d'un coup, on devient, qu'on se devient prêt pour une relation, il y a les autres qui s'en aperçoivent. Et c'est pour ça que c'est pas par hasard, c'est que nos rencontres, nos opportunités se multiplient et elles peuvent donner de bons résultats.
2: Oui, ben c'est ça, ça a été pour l'instant, c'est un bon résultat. C'est un bon résultat, j'ai rencontré cette personne 3 mois après, alors que, oui, je crois quand même à l'amour. Je voulais pas me rester toute seule, je voulais pas me dire, bon ben voilà, faut digérer ça. Plein de gens m'ont dit, non, mais reste seule pour apprendre à te connaître vraiment. Mais comme je leur ai dit, ça faisait déjà tellement de temps que j'étais seule, que finalement, ça n'a pas trop changé mon quotidien.
1: Oui, bien sûr, bien sûr. Et puis,
2: j'ai rencontré cette personne.
1: Et ça va bien, visiblement, donc.
2: Oui, oui, oui, oui. Et donc là, j'ai vraiment la possibilité d'être femme, et non plus mère ou quoi que ce soit. Et ça, du coup, ça me permet d'être rassurée, parce que derrière, même si j'avais peut-être anticipé cette fin de relation et que je me sentais pas bien, il y a quand même des peurs qui se créent dans la nouvelle relation, en se disant, ben, est-ce que je peux continuer à faire confiance? Est-ce que je vais pas répéter quelque chose qui s'est déjà produit? C'était une des peurs que j'avais, de répéter des choses finalement que j'avais déjà vécu.
3: C'est normal d'avoir peur, c'est normal d'avoir ce sentiment, sauf que le temps, la confiance vont vous permettre de montrer que, en fait, ce ne sont que des peurs et que vous pouvez avancer. Ce nouveau partenaire, ce n'est pas l'ancien, et c'est pas parce que vous avez connu une chose que vous allez la connaître éternellement.
2: Oui.
1: Et puis, vous n'êtes pas la même femme qui a 25 ans. Vous avez 25 ans de vie de couple, vous avez eu des enfants, vous êtes certainement, vous n'êtes pas du tout la même personne. Et l'homme que vous venez de rencontrer, il aime Maud d'aujourd'hui, pas Maud d'il y a 25 ans.
2: Oui, c'est ça, ouais.
1: Donc, faites-vous confiance.
2: Donc, du coup, nouvelle relation.
1: Ouais.
2: Ça fait 2 ans et demi.
1: Ah bah, ça y est, ça va, ça s'installe.
2: Voilà, ça s'installe. Ouais. C'est exactement ça. Ça s'installe et du coup, bah, ça me permet d'être, de pouvoir un peu lâcher prise et d'être un peu plus sereine, on va dire.
3: Alors restez une femme, parce que si vous devenez une maman, vous aurez un gosse.
2: Non, mes enfants sont bien trop grands pour refaire la.
1: Non, mais Christian parlait de cet homme à côté de vous qui deviendrait un enfant.
2: Ah oui. Non, ça non, c'est pas possible.
3: Voilà.
2: C'est déjà fait.
1: Donc restez femme. Merci beaucoup Maude, merci beaucoup de votre témoignage.
2: Plaisir.
1: On fait une petite pause, on se retrouve avec le sexo-conseil du jour. On va parler de la bonne estime corporelle, sujet délicat surtout pour les femmes. Et nous aurons Yves aussi qui a envie de témoigner, qui a une relation naissante et qui essaye de la baser sur la communication. Il nous dira tout ça dans un instant.
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1: Eh bien, on le sait, hein, Christian Richomme, beaucoup de femmes n'aiment pas leur corps, ont une mauvaise estime corporelle. Et pourtant, si on n'est pas dans une bonne estime corporelle, c'est pas si simple que ça d'être à l'aise dans sa sexualité, hein, si on n'est pas à l'aise dans son corps. Forcément, c'est compliqué dans la sexualité.
2: Bien sûr, une femme, elle découvre son corps au bout à entre 12 et 15 ans et elle choisit pas les options. Et elle se compare vite fait aux autres. Faut pas oublier qu'un enfant entre 12 et 15 ans, sa priorité, c'est de s'éloigner de ses parents et d'être dans un groupe social. Or, on se reconnaît dans
1: Pour se rassurer d'ailleurs, on se met dans un groupe social en tant qu'ado pour se rassurer.
2: Voilà. Et mais on a envie pour se construire, trouver son identité, d'être apprécié d'un groupe. Et il y a son corps qui change. Donc soit on est bien vu, soit on est mal vu. Et une femme à 20 ans, elle a des complexes. Moi, j'ai des patientes qui ont des complexes que personne, à part elle, ne partage.
1: Oui, bien sûr. Et d'ailleurs, c'est parfois même les plus jolies femmes qui ont le plus de complexes.
2: Mais elles en ont toutes.
1: C'est curieux, hein. Mais je pense parce qu'il y a une chose qui est terrible chez les femmes, moins chez les garçons. Chez les garçons, il y a le complexe du vestiaire, mais chez les femmes, il y a une rivalité. Dès qu'une femme est un peu jolie,
2: dans le monde professionnel, c'est terrible. Dans le monde professionnel.
1: Au moment de l'adolescence, elles sont horribles entre elles. Dès qu'une femme est jolie, c'est celle qui est, une jeune fille est jolie, c'est celle qui est la plus critiquée, la plus.
2: Oui. Alors. Mais ça continue. Moi, j'ai des histoires autour des étudiantes dans le supérieur. J'ai des histoires dans le monde professionnel. Nous, les garçons, on est un peu brutes de décoffrage, mais les filles, vous êtes fines, mais ça tire vraiment partout.
1: On est bien d'accord. Bon, bref, tout ça pour dire que ça consiste à aimer son corps, le respecter et lui faire confiance. Il faut y passer parce que sinon on va jamais réussir à avoir une meilleure estime corporelle. Donc aimer son corps, on en a qu'un et puis de toute façon on le changera pas. Et le respecter parce que c'est important. Parce qu'on n'aime pas son corps, on va moins le respecter et donc on l'aime encore moins, etc., etc. C'est un cercle totalement vicieux. Et lui faire confiance. Et moi, je trouve que ce qui est intéressant, et c'est le sexe au conseil que je donne, être dans ses ressentis le plus possible. Parce que si on est bien dans ses ressentis, on va se rendre compte que notre corps nous donne des sensations agréables. Il va nous donner beaucoup de choses agréables. Et il faut être très à l'écoute de tout ça, parce que ça va renforcer tout doucement un petit peu notre estime personnelle. C'est compliqué, mais il faut tout à fait changer son regard sur son corps et l'accepter sans condition et prendre soin de lui. Plus vous allez prendre soin de votre corps, même si a priori vous ne l'aimez pas, eh bien ça va vous aider à apprendre à l'aimer.
2: On n'a pas la même sensation de son corps à 20 ans pour une femme et au-delà. Ça veut dire qu'il y a des choses à 20 ans chez une femme qu'elle ne perçoit pas ou elle n'est pas sensible, mais il ne faut pas qu'elle s'interdise de revisiter parce qu'au bout d'un moment elle peut devenir sensible. Et si on n'aime pas par exemple ses oreilles et qu'on s'interdit du coup à l'autre de les toucher ou de faire quoi que ce soit, on peut pas développer une sensibilité, et certaines peuvent l'être.
1: Bien sûr.
2: Et c'est très important ce que vous avez dit, c'est d'être à l'écoute de sa sensibilité. Et donc, des fois, d'enlever ses préjugés, ses fausses croyances, et de remettre un peu les choses au goût du jour.
1: Voilà, tous les corps sont vivants et il faut développer son image positive de son corps. Et pourquoi pas focaliser sur ce que vous appréciez le plus chez lui. Il y a quand même quelque chose dans votre corps forcément que vous aimez un petit peu plus. Donc mettez ça en avant, notamment dans votre manière de vous habiller. Mettez en avant la partie de votre corps que vous aimez bien. Et puis, il faut absolument éviter les phrases qui tuent. Ça, c'est terrible. Peut-être qu'il faut aussi veiller à ce que la lumière dans la salle de bain soit jolie. Et puis danser, parce que la danse, ça permet aussi de sentir le corps de l'intérieur. Et donc, on fait bouger son corps de l'intérieur grâce à la danse et on n'est plus dans un regard extérieur.
2: On est moins dans le contrôle aussi.
1: Et on est moins dans le contrôle parce qu'on ne peut pas danser et se contrôler, évidemment. Donc, danser, et puis faites l'amour, évidemment. Bonjour Yves.
3: Bonjour Brigitte, bonjour Christian.
2: Bonjour.
1: Merci d'être avec nous Yves.
3: Merci de me prendre à l'antenne.
1: 13 mois de couple, c'est un tout jeune couple là.
3: Oui, bah écoutez, je suis ravi d'avoir rencontré celle qui partage ma vie il y a un peu plus d'un an maintenant. Et je lui ai proposé très tôt de de venir s'installer avec moi, puisque ça faisait à peine 2 mois que nous nous connaissions, et je lui ai proposé directement de venir directement vivre à la maison.
1: Alors, c'est un peu tôt, pour 2 raisons. D'abord, parce que vous zappez toute la période de rencontre, hein. On se voit, on se désire, on est en manque, etc. Et puis, c'est toujours un petit peu, alors je dis ça, vous l'avez fait, et je suis pas en train de vous le reprocher, hein. Je dis ça pour ceux qui nous écoutent. Et en même temps, on se connaît pas encore très très bien, hein, au bout de 2 mois. Mais bon, vous avez l'air d'être très amoureux, ça a l'air de se passer très bien, donc tout va bien.
3: Ben, en effet, moi je suis très amoureux, on est très amoureux, et c'est vrai que la communication, je me suis rendu compte, était vraiment fondamentale. Mais je dirais que le plus dur, c'est vous savez, de pouvoir doser le curseur. Parce que moi je suis d'une nature, je suis un homme qui, malgré d'être souvent dans la communication, il y a des choses que je n'ose pas forcément exprimer sur le moment, des choses que je vois qui se passent, et je n'ose pas toujours dire ce que tu fais ou ce que tu dis ça me déplaît, etc. Et en fait je me rends compte que ça, c'est pas forcément bon, ça porte préjudice en fait.
1: Mais au bout de 13 mois vous avez des tas de choses déjà que vous n'aimez pas chez elle?
3: Ça peut être des petits détails, mais ça peut être des fois, oui, des paroles, des faits, des actes, mais c'est des choses.
1: Il faut faire un petit bilan là. J'ai l'impression qu'il y a des choses.
2: C'est important de l'exprimer. C'est important que vous ne l'exprimiez pas sur le coup. Parce que sur le coup, vous rajoutez votre émotion, votre blessure, votre frustration. Après coup, il faut en reparler et utiliser le jeu. Et non le tu. Dites pas tu as fait cela, mais j'ai ressenti cela quand il y a eu ça. Parce que ça met l'autre dans une porte ouverte où on peut discuter, dialoguer, et non comme un reproche. Si on va commencer une discussion en faisant un reproche à l'autre, il va souvent me faire un reproche derrière, se protéger. Et donc, dites ce que vous ressentez.
1: Se défendre, en tout cas.
2: Voilà, dites ce que vous ressentez, mais parlez-en après coup, pas sur le coup, parce que on n'est pas forcément nous les mieux à même à en parler quand on vit la chose en direct.
1: Vous auriez un exemple de quelque chose qui vous a déplu?
3: Écoutez, je vais vous donner un exemple très concret, très précis, et vous allez voir, c'est extrêmement parlant. En fait, il y a 3 mois, moi j'étais en déplacement et ma compagne m'appelle en pleurs. Et elle me dit j'ai mon très bon ami, un très très bon ami qui a des gros pépins de santé, il va pas s'en sortir. Enfin, je la sentais vraiment effondrée. Donc en revenant à la maison, donc voilà, on a évoqué le sujet. Je lui dis explique-moi. Donc voilà qui est cette personne. Enfin voilà. Et en fait, elle m'a tout simplement avoué que c'est un monsieur qui donc elle avait connu sur le plan professionnel, mais en fait ils ont une relation, ça date à peu près d'il y a 4 ans, une relation qui a duré 2 ans, donc elle a eu l'honnêteté, la franchise de me le dire.
1: Bien sûr, oui.
3: Et après elle c'est comme c'est quelqu'un qui est très dans le soutien, elle est prête à rendre service, elle a le cœur sous la main évidemment, donc c'est quelqu'un qui vit seul, et elle s'est dit il faut absolument que j'aille aider cet ami pour le soutenir, pour l'aider. Donc c'est quelqu'un qui ça continue d'ailleurs maintenant, hein, mais je l'ai accepté, je l'ai validé, et en fait elle m'a dit voilà, j'ai besoin d'aller voir cette amie, ça a été mon pilier pendant une période où j'en avais besoin.
1: On a perdu Yves, donc on va essayer de le retrouver pour comprendre un peu, parce que là pour l'instant il nous donne les faits mais il nous donne pas son ressenti. On est d'accord, Christian, donc on va essayer de retrouver Yves. Je vous propose qu'on fasse une petite pause et puis on a peut-être que d'ici là on aura retrouvé.
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1: Et nous sommes avec Christian Richomme qui nous propose les trois secrets des couples qui durent. C'est aux éditions Solar. Dans ce livre, je l'ai dit, mais je le redis, vous donnez beaucoup de pistes et ça peut vraiment vous aider si vous êtes en couple et que vous avez envie d'aller mieux, de dépasser peut-être des crises et de comprendre qu'est-ce qui est important pour que le couple dure. Alors Yves, vous nous avez raconté que vous étiez en déplacement, elle était en pleurs, elle avait envie d'aider un de ses ex, hein, on a bien compris. Qu'est-ce que vous avez ressenti? Qu'est-ce qui vous a posé un problème dans l'histoire?
2: Ben, disons qu'en fait, quand vous avez votre compagne qui se déplace régulièrement, qui fait une heure et demie, ben, vous dites bon, qu'est-ce qui se passe? Ou vous êtes un petit peu déstabilisé. Moi, je sais que ça m'a un peu déstabilisé. Et à force de communication, en fait, on s'est posé clairement, simplement, et elle m'expliquait qu'en fait, elle avait besoin de, c'est un homme qui lui avait tellement, si vous voulez, apporté sur le plan personnel quand on avait besoin et professionnel que j'ai compris. J'ai compris le fait qu'elle avait besoin effectivement de, entre guillemets, de lui rendre l'appareil et d'être présente pour lui.
1: D'accord, donc vous l'avez accepté.
2: Je l'ai accepté. Alors ça n'a pas été facile au départ. Sur le coup, ça n'a pas été facile, mais je l'ai accepté et à tel point en fait que elle nous a présenté en fait. Donc j'ai eu l'occasion de rencontrer cette personne et ça a été un moment formidable. Donc ce qui montre bien, vous voyez, que la communication, une discussion saine, franche, posée, honnête, peut faire avancer énormément de points qui pourraient bloquer en fait.
3: En fait, ce que vous nous expliquez aussi, c'est que grâce à l'échange et à la communication et la rencontre, vous avez dépassé vos propres peurs à vous.
2: Oui, certainement.
1: Oui, et puis le fait qu'elle vous en parle, ça enlève l'imaginaire qui pourrait imaginer que vous, peut-être, elle l'aime encore, ou peut-être que, etc. C'est ça, c'est là où vous aviez besoin d'être rassuré.
2: C'est exactement ça, Brigitte. Évidemment, quand on vous annonce ça, vous dites mais qu'est-ce qui se passe? Il y a encore des sentiments. Enfin, vous voyez, il y a
1: bien sûr,
2: pensez
1: bien
2: à
1: sûr.
2: Tout un tas de choses. Et en fait, eux-mêmes, ils ont discuté. Enfin, ils se sont posés de manière aussi claire. Et c'est même lui qui lui a dit mais tu te rends compte que ton homme te laisse aller? C'est une belle preuve aussi d'amour. Donc, il faut que je rencontre ton homme. Donc. Et donc on s'est rencontrés, elle nous a présenté et donc ça éclaircit beaucoup de choses, ça a planifié les choses donc c'est tout est bien qui finit bien en fait.
1: Absolument, donc votre couple va bien. Visiblement.
2: Oui, tout
1: va très bien. Alors, c'est toujours la question. Là encore une fois, moi, j'ai pas d'avis définitif. Est-ce qu'on présente son ex à son nouveau compagnon ou à sa nouvelle compagne? Ça dépend vraiment. C'est du
3: Exactement.
1: Cas par cas, je crois.
3: Voilà.
1: Hein. Vous êtes d'accord, Christian Richomme?
3: Voilà. Il y a des personnes qui peuvent entretenir des relations avec des ex et d'autres pas. Alors, ça peut être choquant quand un modèle rencontre l'autre.
1: Oui,
3: parce que quand
1: sûr.
3: On a une rupture et que l'autre disparaît, alors que moi, je le verrais bien comme ami, j'ai l'impression qu'il m'a rayé de la carte. Non, il y a deux façons de penser. Et donc, du coup, quand vous rencontrez quelqu'un, il a sa façon de gérer ses ex, qui n'est pas forcément la même que vous, à vous de vous accorder pour que ça ne déborde pas sur le sentiment de l'un et de l'autre.
1: Et alors moi, il y a une chose dont je suis pratiquement sûre, j'ai jamais entendu ce cas, il arrive qu'on se remette avec un ex quand on est seul, mais quand on se met en couple, on se remet jamais avec un ex. Donc on peut rassurer tout le monde.
3: Alors,
1: vous êtes d'accord avec ça?
3: 100% pour les femmes.
1: Oui, mais je veux dire, les hommes qui vont... Ah oui, ils vont peut-être recoucher un coup, un soir avec leur ex, mais...
3: Elles sont plus

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2: Bonjour à tous nos auditeurs Sud Radio, bienvenue dans C'est votre avenir, de 16h à 17h. Et en ce mardi 9 juin, c'est une date qui résonne tout particulièrement pour moi, puisque mon papa aurait fêté ses 83 ans. C'est une journée qui rappelle combien les personnes que nous avons aimées continuent de nous inspirer à travers des valeurs, des souvenirs, l'amour. Et surtout, c'est la journée internationale des archives, une journée qui met à l'honneur notre mémoire collective, ces trésors du passé, qui nous aident à comprendre qui nous sommes et à construire notre avenir. Une belle occasion de réfléchir à tout ce que la vie nous enseigne. Et cette émission, c'est la vôtre. Donc, vous pouvez nous appeler au 0826 300 300 pour poser toutes vos questions. Et en deuxième partie de l'émission, bien, nous aurons le plaisir de recevoir Marie-Lise Labonté, qui viendra nous présenter son livre « Guérir l'âme » aux éditions Trédaniel. Et nous parlerons de ces blessures invisibles qui parfois nous freinent, mais aussi des chemins qui permettent de retrouver davantage de sérénité et de confiance et de liberté intérieure. 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
2: Et tout de suite, on accueille Marie dans C'est votre avenir. Bonjour Marie.
3: Bonjour.
2: C'est
3: Merci
2: un signe.
3: De me recevoir.
2: C'est un signe, ça. Une Marie, un 9 juin, le jour où mon papa aurait eu 83 ans quand même. C'est un signe. Hein. Moi, je le prends comme un signe.
3: Merci.
2: Comment Merci. Ça va, Marie?
3: Ben, ça va moyen, puisque j'ai cherché à prendre contact avec vous, parce que je traverse une période de vie qui commence à être un peu longue, où il n'y a rien qui va.
2: Oui, où tout est bloqué. Ça fait un petit moment que c'est bloqué. Hein.
3: Oui.
2: Oui, je le ressens, dans tous les domaines.
3: Oui.
2: Oui. Et alors, aujourd'hui, ben, vous êtes un peu à bout de ce blocage, et vous êtes dit, j'appelle Marie dans C'est votre avenir.
3: Oui.
2: Et vous avez eu raison.
3: Merci. Hein,
2: on est toujours là pour vous donner des clés, vous soutenir. Et en fait, Marie, c'est normal que c'est pas mal bloqué. Vous savez, quand je parle de cette fin de cycle, ce cycle qu'on termine et qui nous chamboule, vous êtes en plein dedans.
3: D'accord.
2: Mais la bonne nouvelle, c'est que vous êtes vraiment à la fin. Et pour moi, sur l'année prochaine, j'ai tout qui se remue, tout qui change. Mais j'ai surtout un déménagement. Vous êtes où actuellement? Dans quelle région?
3: Moi, je suis sur la côte basque.
2: D'accord. Vous avez envie de changer, de déménager de là où vous êtes?
3: Pourquoi pas, oui.
2: Hein, parce que le fait de bouger, de déménager, c'est comme si les énergies allaient bouger. Et derrière ce déménagement, il y a une rencontre qui va changer beaucoup de choses pour vous. Mais attention, il va falloir aussi, quand on n'est pas bien, quand tout bloque comme ça, que ce soit personnel, professionnel, sentimental, en fait, on se met dans des énergies de désespoir. Et là, c'est ce qui vous arrive, Marie.
3: Oui.
2: Hein? Donc, moi, je veux bien voir ce qui va arriver pour vous, mais vous êtes aussi, vous avez votre libre arbitre dans la vie. Et on dessine ce qu'on veut attirer. Et si on reste dans ce désespoir négatif, on va encore bloquer les choses. Alors que là, les portes sont en train de s'ouvrir pour vous, parce que c'est la fin d'un cycle. D'accord?
3: D'accord.
2: Donc, il va falloir remettre de la positive attitude, comme je le dis tout le temps. Hein.
3: Oui.
2: Il va falloir positiver, visualiser des choses que vous avez envie de vivre et pas visualiser les choses que vous n'avez pas dans une malchance. Parce que ce n'est pas une malchance. Les temps de blocage sont faits pour nous faire grandir, faire comprendre des choses en nous. Donc, au final, on est mal, mais il y a des choses qui sont en train de naître en vous. Est-ce que vous vous rendez compte de ça, Marie?
3: Oui.
2: Voilà, donc vous voyez que je n'ai pas tort là-dessus.
3: Oui.
2: Hein, chers auditeurs. Donc pour ceux qui sont, tous les auditeurs qui nous écoutent, qui sont un peu dans le désespoir, parce qu'en ce moment, les énergies, elles chamboulent tout le monde. Hein. Il y a des choses difficiles qui se vivent, que ce soit des départs, que ce soit des disputes, les masques tombent. Donc ça chamboule tout ça, hein, ça chamboule tout le monde. Mais ce qu'il y a de positif, c'est que ce n'est pas pour rien que ça nous chamboule, on est en train de renaître. Et vous, c'est ça, Marie. Donc il faut y croire, parce qu'il y a vraiment une renaissance qui se fait, et sur l'année prochaine, c'est très positif pour vous.
3: Oui, parce que là, je suis quand même très très seule depuis 2018.
2: Oui.
3: Puis moi, j'ai aussi une fille qui va pas très bien.
2: Ouais.
3: Sur le plan professionnel, Je dois cumuler un emploi, cumul retraite, mais j'arrive pas à trouver un travail qui m'intéresse.
2: Ouais.
3: Alors que toute ma vie, j'ai fait un travail de passion. Et que j'aimerais continuer là-dedans. Mais
2: et oui,
3: bon.
2: Ça va venir. Pour moi, il ne faut pas lâcher. Parfois, on a des petites phases comme ça où on est obligé d'aller faire des choses qu'on aime un peu moins. Vous savez, c'est enrichissant aussi même de faire des choses que l'on n'aime pas.
3: Bien sûr.
2: Moi, je me rappelle d'une fois où je vais me confier à vous pour une fois, chers auditeurs. J'ai travaillé dans un métier où il y avait de la sécurité. La sécurité, c'est plein d'hommes. Donc, il y a moins de douceur, on va dire. Les hommes ont parfois un peu plus de dureté. Ce n'était pas vraiment mon domaine où moi, je suis dans la bienveillance, la spiritualité, choses comme ça. Eh bien, ça m'a appris énormément. Ça a été très enrichissant. Ça a été juste un passage de ma vie. Eh bien, vous, Marie, il faut le prendre comme ça. Quand vous avez quelque chose là, au niveau professionnel, que vous signez sur un laps de temps, parce qu'il n'y a pas le choix, les temps sont durs, eh bien, il faut le prendre comme une chance et il faut vous nourrir de ça.
3: D'accord.
2: Et vous allez voir qu'en le tournant dans le positif, tout va se réouvrir. Si vous restez dans le truc de « j'ai pas de chance, je fais un travail que j'aime pas, il y a des choses qui bloquent », si vous restez à vous rabâcher ça continuellement, vous n'allez pas réussir à réouvrir les portes, vous allez rester bloqué. Et vous pourrez m'appeler tous les ans et ça bougera pas. Alors moi, ce que je veux, c'est que Marie, elle me rappelle, elle me dise « Marie, j'ai utilisé vos clés et aujourd'hui, ça y est, tout s'est débloqué ».
3: D'accord. Hein ?
2: Et ça arrive vraiment. En fait, je vous assure que tout est en train de s'ouvrir pour vous. C'est histoire de quelques mois, parce que c'est vrai qu'il y a encore ces petits blocages là sur le deuxième semestre, mais fin d'année, début d'année 2027, tout se réouvre.
3: D'accord.
2: D'accord, Marie ? Alors, on reste confiante et surtout, on retravaille les pensées dans le positif.
3: D'accord.
2: D'accord.
3: Je vous remercie. Je vous remercie infiniment.
2: Mais avec grand plaisir, toute l'équipe se joint à moi pour vous embrasser, vous envoyer plein d'énergie positive.
3: Pareillement, merci.
2: Merci Marie.
3: Merci à vous.
2: Merci.
3: Cette radio. Merci.
2: Et tout de suite, on accueille Christine dans C'est votre avenir. Bonjour Christine.
4: Bonjour Marie, je suis ravie de vous avoir à l'antenne.
2: Eh bien moi aussi, je suis ravie. Vous nous appelez d'où Christine ?
4: De Nîmes.
2: De Nîmes. Et alors qu'est-ce qui se passe à Nîmes ? Qu'est-ce qu'on a comme petit bobo dans la tête à Nîmes ou dans
4: le
2: cœur ?
4: Ma question concerne un changement de lieu de vie.
2: Oui.
4: Donc nous cherchons, mon compagnon et moi-même, à déménager donc du lieu où nous résidons actuellement.
2: Oui, à Nîmes.
4: Car
2: donc.
4: C'est trop petit, oui, et mal isolé.
2: Et oui.
4: Et donc
2: ça fait
4: nous recherchons depuis. Oui, nous recherchons depuis plusieurs mois.
2: Oui.
4: Une maison individuelle de plein pied en location.
2: Mm-hmm. Et donc vous voulez savoir. Bon, pourquoi ça bloque ? Quand est-ce que ça va se débloquer ?
4: Oui, ça bloque, voilà, effectivement.
2: Ça bloque parce que la maison, elle ne vous a pas encore choisi. C'est tout, ce n'est pas le bon endroit, vous le savez, ça. Chers auditeurs, quand il y a quelque chose qui ne vient pas tout de suite, ma chère Christine, ce n'est pas grave, ça. C'est que la maison, tout est énergie dans ce monde, vous le savez. Un bijou porte des énergies. Un endroit, les lieux ont des énergies. Et en fait, cette maison, elle ne vous a pas encore appelé, donc il faut l'appeler, vous, déjà. Appelez-la,
4: comment faut-il faire ?
2: Par la pensée, vous visez. Et comment on fait, chers auditeurs, quand on veut déménager, qu'on veut trouver le lieu ? Eh bien, le soir, moi j'aime bien le soir, parce que le soir on est détendu. Après la journée de boulot, on est dans nos pensées. Dans vos pensées, c'est pas, encore une fois, ressasser de se dire « Oh, on n'a pas encore ce lieu ». Le fait de se dire « on n'a pas encore ce lieu », paf, c'est une intention négative et ça bloque. Donc c'est plutôt se dire, eh bien, visualiser le lieu que vous voulez, comment vous le voulez, dans une énergie. Vous savez, c'est comme quand on est amoureux de quelqu'un. Vous voyez les petits papillons qu'on a dans le ventre ? Eh bien, les mêmes papillons dans l'envie de découvrir ce lieu. Et vous verrez que quelque part, c'est une façon d'appeler cette maison et vous allez la trouver. Et puis, c'est pas très loin, hein, parce qu'entre maintenant et novembre, pour moi, elle est trouvée, cette maison.
4: D'accord,
2: on n'est plus
4: bien.
2: Très loin, là, hein.
4: Est-ce que c'est dans la région, Marie, ou...
2: Je pense que ça reste autour. Je pense que ça reste autour de Nîmes.
4: Ah, ça reste autour de Nîmes.
2: Oui.
4: D'accord.
2: Je pense que vous ne vous éloignez pas si loin que ça de Nîmes.
4: D'accord, très bien.
2: Voilà.
4: Pourquoi je suis positive, j'essaye de visualiser mon lieu de vie.
2: Mais vous avez la peur. Il y a une peur en vous quand vous allez visiter de se dire oh là là, j'espère que ça va... c'est plus un j'espère que ça va le faire. Il y a une peur, il y a une crainte.
4: Ah, c'est ça.
2: Ça, faut le ranger, vous bloquer avec les craintes.
4: Il faut que je surmonte.
2: Surmontez cette peur et cette crainte. Je vous le dis, chers auditeurs, constamment, les peurs, ça vous bloque dans vos vies.
4: Effectivement.
2: Oui, les peurs, ça empêche les choses. Vous envoyez à l'univers que vous avez une crainte d'aller visiter cette maison. Qu'est-ce qu'ils font ? Ça bloque. Et ça se fait pas.
4: Ah,
3: d'accord.
2: Et oui. Vous verrez que vous allez penser à moi, le fait de mettre vos pensées dans le positif, eh bien encore une fois, vous verrez que vous allez débloquer les choses plus rapidement. Et quand ça ne se fait pas, c'est que c'est pas le moment. Il faut pas stresser de se dire c'est long. C'est comme quand on attend l'amour. On a besoin parfois de ce temps de solitude, de se retrouver pour apprendre à s'aimer soi-même avant d'accueillir cet amour. D'accord.
3: Très bien. Donc vous voyez ce déménagement entre maintenant et novembre.
2: Oui. Pour moi, c'est novembre là. Alors parfois les saisons, je vous le dis, hein, chers auditeurs, je reste toujours vigilante. Ça peut être décalé quand on a des saisons. Ça peut être l'année d'après. Mais là, en l'occurrence, vous, je le sens quand même bien proche. Je pense que c'est là, celui qui arrive là, novembre. Entre maintenant et novembre, il y a des choses qui s'actent.
3: Ouf, ça va.
2: D'accord.
3: Je suis rassurée. Merci beaucoup, Marie.
2: Bon, vous nous donnerez des nouvelles, hein.
3: Ah oui, absolument.
2: On aime bien avoir de vos nouvelles, savoir quand ça s'est concrétisé. Nos auditeurs vous suivent. Voilà, Christine.
3: Très bien. Merci, Marie.
2: Merci à vous de nous suivre.
3: Et puis, merci pour votre bienveillance.
2: Merci, c'est adorable.
3: Envers les auditeurs, et voilà, merci beaucoup.
2: Eh bien, merci, c'est avec plaisir. J'aime vous faire du bien et vous préserver, même quand j'ai des réponses parfois un peu négatives ou des choses qui tardent.
3: Oui.
2: Hein. Je le dis comme je peux, mais en tout cas, soyez confiants, ça se signe, Christine. Je vous embrasse. Merci.
3: Merci, au revoir.
2: Merci. Vous pouvez poser vos questions sur votre vie sentimentale, votre travail, un projet qui vous tient à cœur, une décision importante à prendre. Eh bien, c'est le moment de nous appeler. Zach vous attend au standard de Sud Radio. Vous composez le 0826 300 300 ou bien pour les plus timides, vous pouvez nous envoyer un SMS à Avenir 7 20 18, votre question et votre date de naissance. À tout de suite sur Sud Radio.
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2: De retour sur Sud Radio dans C'est votre avenir. Parfois, une simple réponse peut nous aider à avancer plus sereinement. Si vous traversez une période de doute ou si vous avez besoin d'un éclairage sur votre avenir, eh bien, vous pouvez nous appeler dès maintenant au 0826-300-300. Zach vous attend au standard de Sud Radio. Et tout de suite, je vais répondre à Julie qui nous a envoyé un SMS. Est-ce que je vais m'installer avec mon conjoint en agriculture? Alors Julie, oui, il y a toutes les possibilités, c'est quelqu'un de bien en plus votre conjoint. En revanche, il faut prendre son temps. C'est comme s'il y avait un petit retard, c'était pas là dans l'immédiat. Donc patience, patience, ce temps, il faut juste l'accepter et ça viendra, pour moi, ça se concrétise. Voilà ma chère Julie. Et tout de suite, on accueille Hélène dans C'est votre avenir. Bonjour Hélène.
3: Bonjour Marie.
2: Comment ça va Hélène?
3: Bien, merci. Je suis heureuse de partager l'antenne avec vous.
2: Eh bien, moi aussi.
3: Et les auditeurs de Sud Radio.
2: Oh, mais que c'est mignon de penser aussi à nos chers auditeurs. Merci Hélène. Et on les embrasse tous d'ailleurs. Ok, merci pour votre fidélité. Et alors Hélène, ça a été facile de nous joindre?
3: J'ai tenté hier, il y avait Brigitte, donc c'était un peu saturé.
2: Oui.
3: L'intervention de Brigitte en début d'émission était super sympa avec sa pertinence habituelle.
2: Merci.
3: Et donc aujourd'hui, ça a été plus facile.
2: Voilà, comme quoi, chers auditeurs, il faut insister et vous finissez toujours par nous avoir, par SMS, par téléphone. Le SMS, c'est Avenir 7 20 18 et votre question et votre date de naissance. Hélène, qu'est-ce qui vous arrive?
3: Eh bien, depuis une dizaine d'années, j'ai fait face à une rupture sentimentale qui a provoqué une descente professionnelle parce que je me suis retrouvée seule à gérer une entreprise. Donc,
2: ça,
3: je suis tombée en burn-out.
2: Ouais.
3: Oui, très dur.
2: Il y a eu écroulement, je le sentais bien qu'il y avait eu un écroulement,
3: oui,
2: par rapport à une histoire d'amour. Mais c'est pas encore fini, il y a encore des... Alors, on a toujours des cicatrices, mais il faut vraiment évacuer cette histoire. C'est important, Hélène.
3: Bah oui, mais c'est difficile.
2: Oui, c'est difficile, je le sens.
3: Oui, oui, très. C'était il y a une dizaine d'années, mais on a l'impression que c'était hier.
2: C'était il y a
3: quand on a été trahis.
2: Il y a combien de temps, pardon?
3: Une dizaine d'années.
2: Une dizaine d'années. Vous êtes resté combien de temps avec cette personne?
3: 14 ans.
2: Et oui. Bien souvent, c'est le nombre d'années qu'on a passé avec la personne, ben c'est le nombre d'années qui nous imprègne et qu'on a du mal à se détacher. Mais voilà, plus de 4 ans. Non, moi, je trouve que vous avez fait un bon travail quand même. Vous avez eu un lâcher prise là, mais vous êtes en contact avec cette personne. Vous avez construit des choses qui font que vous devez vous parler ou échanger.
3: Non, okay. Plus maintenant.
2: Voilà.
3: Mais
2: c'est
3: la
2: ça.
3: Séparation était très douloureuse et tout était imbriqué, quoi. Le professionnel, le loisir et tout ça.
2: C'est
3: donc
2: ça. Il y avait des choses en commun.
3: Oui, tout à fait.
2: Donc ça y est, c'est clôturé. Donc maintenant, il faut vraiment tourner cette page. Maintenant que tout est clôturé, il faut réussir à tourner cette page. Et vous voulez savoir si c'est le pro ou le sentimental qui va se débloquer avant, c'est ça?
3: Oui, c'est ça même.
2: Et oui. Et moi, je pense que c'est d'abord le pro. Vous allez retrouver un équilibre professionnel. Vous avez toujours cette entreprise?
3: Oui, mais elle est en suspens.
2: Elle est en suspens.
3: Oui.
2: Mais vous allez retrouver, vous allez voir. Pour moi, là, il y a eu un temps où ça a été difficile. Et c'est comme notre première auditrice où j'expliquais qu'on est en train de renaître. Bah, vous, c'est la même chose, Hélène. Il y a une renaissance qui arrive du côté professionnel qui va vous apporter un équilibre. Et ensuite, bien, le sentimental, ce n'est pas fini parce que vous allez rencontrer quelqu'un.
3: Ah oui.
2: Je sais que vous avez peur parfois. C'est ça qu'il faut ranger. Les peurs.
3: Ah oui, oui.
2: Il y a des peurs parce que vous avez peur d'aimer à nouveau et vous avez comme une protection, comme si vous aviez mis un mur en se disant j'ai envie de rencontrer, mais j'ai peur, j'ai pas envie de souffrir.
3: Et voilà.
2: Et oui. Et je pense qu'il y a beaucoup d'hommes, beaucoup de femmes qui ressentent ce sentiment d'avoir peur après une rupture comme ça qui a été difficile. Mais en fait, chaque histoire est différente. Il faut vivre maintenant, dans l'instant présent. Il faut être heureux dans l'instant présent. La vie, elle passe trop vite. Donc ça, il va falloir laisser le passé derrière. Et puis maintenant, continuer d'avancer. Vous êtes sortie du burn-out pour moi.
3: Oui, mais je travaille. C'est un long travail. Et
2: c'est long.
3: Un travail de chaque instant.
2: Exactement. Puis le burn-out, c'est très long avant de se remettre du burn-out. C'est éprouvant. C'est quelque chose qui vous dévaste. Et c'est l'âme qui a été chamboulée, l'équilibre. Donc on perd parfois même la tête, ses moyens. On ne sait plus où on habite.
3: Oui.
2: Hein, c'est un peu comme ça. Mais vous, vous êtes sur un bon chemin et il y a une renaissance. Et fin d'année, là, il y a des choses qui se passent à partir de novembre-décembre sur le professionnel. Est-ce que vous avez eu des idées pour relancer les choses?
3: Oui, mais c'est un peu difficile parce que un commerce toute seule, c'est difficile. Donc j'avais essayé une association et puis ça n'a pas vu le jour. Enfin, j'avais déjà évolué dans mon projet, mais.
2: Mais il faut continuer, ne lâchez rien. C'est dur, c'est du travail, mais ça occupe la tête. Le travail, c'est la santé. Ne lâchez rien.
3: Jusqu'à
2: c'est ce
3: un
2: qui...
3: certain point.
2: Oui, jusqu'à un certain point. Il faut aussi souffler et s'accorder du temps pour soi. Entièrement d'accord avec vous. Mais il faut quand même remettre au degré... Enfin, il faut y aller doucement pour pas refaire un burn-out si vous êtes trop fatigué. Mais allez-y, parce que pour moi, je vous assure qu'il y a des choses qui s'ouvrent sur cette entreprise où ça repart. Et j'ai vraiment le novembre-décembre où ça, il y a des choses qui repartent. Et ça va recréer de l'équilibre chez vous.
3: D'accord.
2: Donc, ne lâchez rien. Continuez sur votre chemin de guérison par rapport à cette histoire. Elle est en train de se faire. Il y a juste à tourner la page. On tourne la page du livre. Il y a une façon, je vous le dis toujours, chers auditeurs, d'écrire tout le mal qu'on a eu avec une personne. On le met sur papier. L'écriture, ça libère.
3: Oui, je ne l'ai jamais fait encore.
2: On m'a On va clôturer. Voilà, cette histoire, vous la clôturez dans l'écriture. Vous écrivez tout ce qui vous a fait du mal et hop, on tourne la page. D'accord, Hélène ?
3: Très bien. Mais je vous remercie beaucoup, Marie.
2: Eh bien, merci à vous de nous suivre dans C'est votre avenir.
3: Avec plaisir.
2: Merci, Hélène.
3: Merci beaucoup. Au revoir.
2: Amour, famille, travail, finances, déménagement, examen, quelle est la question qui vous accompagne aujourd'hui? N'attendez pas pour nous appeler au 0826 300 300. Zach vous attend au standard de Sud Radio. À tout de suite.
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2: De retour sur Sud Radio dans C'est votre avenir, vous vous posez des questions sur une rencontre, un changement professionnel, une décision importante à prendre. Eh bien, n'hésitez pas, appelez-nous au 0800 26 300 300. Et en deuxième partie d'émission, j'accueillerai Marie-Lise Labonté pour parler de son ouvrage Guérir l'âme, un voyage vers sa lumière intérieure. Donc surtout ne nous quittez pas, parce que je pense que ça va être très sympathique, avec des clés merveilleuses pour voir la vie autrement. Et tout de suite, on accueille Marie dans C'est votre avenir.
3: Oui, bonjour.
2: Bonjour Marie, une deuxième Marie dans C'est votre avenir.
3: Oui, voilà.
2: Comment ça va Marie? Vous nous appelez d'où?
3: J'habite de Tarbes.
2: Tarbes. Et alors, oui. Qu'est-ce qui vous arrive? C'est le petit cœur qui est blessé là, non? Il n'y a pas des décisions, des choses comme ça?
3: Oui, c'est ça, oui, c'est le petit cœur qui est blessé, oui. J'ai fait une dépression depuis le mois de janvier.
2: Oui.
3: Et je voulais savoir si le traitement qu'on m'a donné... Et si je vais guérir, quoi.
2: Oui, alors, chère Marie, alors moi, je ne suis pas médecin. Hein.
3: Oui, mais oui.
2: En revanche, ce que je sens, c'est qu'il y a une bonne dynamique en vous. Vous êtes sur une bonne voie. Ça, oui. D'accord. Il ne faut rien lâcher. On le sent, hein, c'est ce que je vous disais. D'ailleurs, on a des burn-out, des dépressions. Ça fait partie des énergies qui sont lourdes actuellement. On est en train de clôturer une fin pour une renaissance. Donc, c'est là où il faut positiver. Hein. Quand on arrive au bout du rouleau, comme ça, quand on est en dépression en général, c'est qu'il y a des choses qui se passent qui sont plutôt positives, qui vont arriver. D'accord.
3: D'accord. Et vous... Après, je ne sais pas si c'est question professionnelle ou pas.
2: Ben c'est plutôt, il y a des décisions professionnelles qui vont se mettre en place. Et j'ai le sentimental aussi. Vous êtes seule sentimentalement, Marie?
3: Non, je suis mariée avec deux enfants.
2: D'accord. Alors, au niveau du sentimental, est-ce que vous vous sentez seule dans cette relation? Est-ce que je sens une solitude, comme si c'était compliqué? On se sent seule dans tout ce qu'on fait?
3: Oui, un peu.
2: Ah oui, il y a ça hein, qui pèse. Hein. Et je pense que vous allez retrouver un équilibre dans votre vie de famille. Il y a un équilibre qui est en train de revenir tout doucement. Est-ce que vous le sentez ça aussi?
3: Oui, un petit peu, oui.
2: Qu'on fait un peu plus attention à vous, parce que vous avez changé aussi. Hein, avec ce que vous avez vécu, c'est pas pour rien. Ça emmène aussi à du mouvement autour de vous.
3: Oui.
2: Et il y a surtout une décision professionnelle qui va faire que ça va bouleverser les choses. Vous êtes en attente là par rapport à un travail?
3: Par rapport à une situation professionnelle, oui, on est en attente là.
2: Qu'est-ce qui se passe? Est-ce que vous pouvez nous expliquer, Marie, ce qui se passe professionnellement là?
3: C'est-à-dire qu'on fait les fêtes foraines.
2: Oui.
3: Et on ne sait pas si on va continuer ou pas.
2: Si vous allez continuer les fêtes foraines?
3: Oui, ou si on va se synthériser, quoi.
2: Pour l'instant, moi, j'ai la continuité. Hein. J'ai dans 3 mois des choses qui bougent par rapport à ça. Et c'est plutôt positif. Hein.
3: Question professionnelle, ouais,
2: oui.
3: Sur...
2: Oui. Vous allez les continuer, ces fêtes. Hein.
3: Ah, d'accord. Je pensais que ouais, c'était ça qui me tracassait.
2: Et oui, ça vous tracasse. Hein.
3: Oui.
2: On sent qu'il y a la décision, c'est ce que je vous ai dit au départ, hein. Il y a une décision professionnelle. Et là, ça va bouger. Et pour moi, ça, c'est quelque chose qui va vous sécuriser. Ça ira mieux quand tout ça va être validé. Quand est-ce que vous allez avoir la réponse? C'est là, dans les 3 mois?
3: Ouais, dans les 3 mois, oui. Ouais, parce que ça. La fin de saison, ça va être fin août, début septembre, quoi. Ça sera fini, quoi.
2: Et voilà. Vous voyez, 3 mois. Je vous ai dit 3 mois. Et dans 3 mois, vous aurez... moi, j'ai des bonnes nouvelles et ça va. Et vous allez reprendre confiance sur plein de situations. Et surtout, le familial, je vous dis, ça a remué des choses chez vous. On fait plus attention à vous. Ça va être plus serein. Vous allez vous sentir moins seul. C'est pas que c'est pas serein, c'est que vous vous sentiez seul. Vous gérez beaucoup.
3: Oui, c'est ça, oui. Hein.
2: Et là, ben, le chéri, il faut qu'il fasse un petit peu attention.
3: D'accord.
2: Hein, il faut lui dire aussi, il faut parler, il faut communiquer. C'est hyper important. Parce que vous avez tendance à garder pour vous. Vous êtes comme une cocotte minute. Vous gardez, et puis après, pouf, ça explose.
3: Ouais, voilà, c'est ça. C'est exactement ça, oui.
2: Il y a beaucoup de gens qui sont comme ça. Et en fait, il faut vraiment communiquer, transmettre quand il y a quelque chose qui ne va pas et ne pas attendre que ça déborde.
3: D'accord.
2: On peut dire les choses sans s'énerver hein, quand il y a quelque chose qui ne va pas.
3: Vrai, oui.
2: Avec de la douceur. Moi, quand j'ai quelque chose qui ne va pas, même à mon chéri, je lui dis écoute, ça ne me plaît pas, tu vois, j'aime pas quand on parle comme ça, je préfère ça. Et on le dit avec douceur. Parce que souvent, dire les choses, c'est comme si on avait peur de décevoir, de faire un reproche, d'être dans un conflit. Mais ce n'est pas être dans le conflit que de communiquer.
3: D'accord.
2: D'accord, au contraire, vous allez avancer et vous allez vous sentir beaucoup mieux, chère Marie.
3: Ok, d'accord. Merci pour les conseils, oui, oui.
2: Eh bien, je vous en prie et je vous souhaite une belle journée. Merci à vous de nous suivre dans C'est votre avenir. Merci, Marie.
3: Merci.
2: Et tout de suite, on accueille Sylvie dans C'est votre avenir. Bonjour Sylvie.
4: Bonjour Marie, mais c'est bien de se parler, ça fait un petit moment que je voulais le faire.
2: Eh bien voilà, enfin vous arrivez à nous avoir, voilà. Comme quoi, il ne faut pas s'arrêter d'appeler. Vous nous avez eu par SMS ou par appel?
4: Par appel.
2: Par appel, et bien voilà, vous voyez, c'est votre tour aujourd'hui ma chère Sylvie. Qu'est-ce qui vous arrive?
4: Donc, ça fait déjà quand même quelques années que je voudrais faire des changements et dans ma vie. Oui. J'ai pas été vraiment au bout, mais cette année, je le fais vraiment et je voudrais savoir ce que vous en pensiez. Là, j'ai un nouveau travail depuis quelques jours, mais je devrais être en retraite aussi.
2: Oui. Il y a un déménagement.
4: Voilà. Alors, j'ai cherché une maison à la campagne depuis longtemps, mais je ne sais pas si je vais arriver à la trouver financièrement tout ça.
2: Si, vous allez réussir. Ça vous attend. Alors, vous êtes vraiment parti, ça y est. Vous êtes dans la renaissance. Vous êtes en train d'aligner les choses au fur et à mesure. Et ça, c'est bien. Bravo. Et en fait, j'ai juste des retards sur un déménagement. Donc, ce n'est pas encore tout de suite, je pense. Hein, pas dans l'immédiat.
4: Non, je n'ai pas trouvé. Puis, c'est financièrement surtout. Ce
2: n'est pas réalisable tout de suite. Là, tout de suite, tout de suite. Et vous allez trouver quelque chose. Et j'ai deux saisons marquées, j'ai hiver et été, je sais pas pourquoi. Est-ce que vous allez peut-être avoir une fausse joie sur l'hiver ou trouver quelque chose, puis finalement ce sera l'été, ou alors signer et pouvoir être dans ce...
4: Vous parlez de l'été, c'est cette année ou l'année d'après?
2: Non, l'année d'après. Moi j'ai plus dans le sens hiver-été l'année d'après.
4: Ah, parce que moi je me suis programmé ça pour dernier délire vers octobre cette année, donc je sais pas.
2: C'est pour ça que je vous ai dit qu'il y aura du retard.
4: Ouais,
2: hein, je pense qu'il y aura du retard sur ce projet. Vous avez programmé octobre et moi je sens du retard. Donc je pense que ça se fera plus entre l'hiver, donc novembre, et l'été prochain. Vous allez mettre les choses en place à ce moment-là.
4: Ouais.
2: D'accord.
4: Et au niveau, on va dire sentimental, parce que je suis seule.
2: Oui, oh la coquine, elle est en train de poser 10 000 questions, ma chère Sylvie.
4: Non, mais j'ai fait des changements dans ma vie et c'est pas évident. Ma priorité, c'est la maison quand même. C'est vrai que je pense que c'est déjà à moi être bien dans la vie. Et après, je ne sais pas si je vais rester seule comme ça ou pas. Enfin, voilà.
2: Non, c'est pas tout de suite le sentimental. Moi, j'ai 2 ans encore où il y a des choses que vous devez aligner avec vous-même. Hein, là, on pense à soi, on réaligne son énergie. C'est important, hein, parfois, hein, de ne pas aller tout de suite. Ouais. Voilà. Et dans les 2 ans, il peut y avoir une rencontre sentimentale constructive où on avance. Mais pas avant, pas tout de suite. Ça ne veut pas dire qu'il n'y aura rien, hein, vous pouvez faire des rencontres. Mais je pense que la sérénité, la construction, c'est plus 2 ans, Sylvie.
4: Là, j'ai 64 ans, donc c'est vrai que j'ai ma retraite l'année prochaine. Normalement, je devrais l'avoir avant, mais financièrement, j'ai une petite retraite, donc je travaille encore.
2: Oui.
4: Et je sais pas si le nouveau travail, si ça va être bien ou pas.
2: Non, si, moi j'ai un... Vous vous équilibrez, je vous dis, vous êtes sur la bonne voie. Hein, il y a des choses qui s'équilibrent et qui s'alignent. Donc pas d'inquiétude.
4: Quelque chose qui est important pour moi et qui traîne depuis des années.
2: Oui.
4: C'est la relation conflictuelle avec mon fils.
2: Ah, alors du coup, ça va faire une 3e question, ma sœur Sylvie. Là, là, attention, hein, parce que les gens qui attendent, ils vont pas être contents.
4: Non, c'est vrai que ça, c'est très important pour moi.
2: Je sais, mais surtout, Sylvie, n'hésitez pas à nous rappeler pour poser d'autres questions. Et encore une fois, le retard sur le déménagement, j'ai l'hiver et l'été, ça va se concrétiser. Le sentimental dans 2 ans. Et ensuite, eh bien, n'hésitez pas à nous rappeler pour qu'on parle de la suite.
4: Oui.
2: D'accord?
4: C'était compliqué.
2: Vous allez y arriver, vous inquiétez pas. En tout cas.
4: Les petits enfants qui me privent, tout ça, c'est difficile. Il faut déjà que j'organise ma vie, que je pense déjà à moi aussi.
2: Exactement, c'est bien ça. En tout cas, merci.
4: On est bien d'accord sur ça.
2: Et on est bien d'accord. Merci Sylvie, en tout cas.
4: Faire des changements des fois, oui. Je remercie.
2: C'est important. Merci à vous. Hein. Et tout de suite, on accueille Béatrice dans C'est votre avenir. Bonjour Béatrice.
5: Bonjour Marie, merci de me recevoir.
2: Avec grand plaisir, vous nous appelez de Clermont-Ferrand, c'est ça Béatrice?
5: Voilà, tout à fait, oui oui.
2: Et alors, qu'est-ce qui se passe à Clermont-Ferrand? Est-ce que ce serait le travail? C'est ça?
5: Ah oui, vous êtes fabuleuse, ouais. Alors, moi, je ne vais pas faire comme la dame.
2: Oui. Ah,
5: je vais essayer d'être... non, je dis ça gentil, c'est dans la bienveillance, hein, c'est pas un souci. Je suis un carrefour des pistes. Et j'avance seule, je compte sur moi.
2: Oui.
5: Donc, j'ai plusieurs choses à régler. Donc, j'ai le logement, le travail, bon, les rencontres, tout ça. Et
2: il y a un travail en attente.
5: Eh ben oui, parce que j'ai... ça me casse de pas pratiquer mon métier. J'ai une rupture conventionnelle il y a un an.
2: Ouais.
5: Et après, j'ai travaillé un petit peu par agence d'intérim jusqu'au mois de mars. Là, il n'y a rien qui se profile. Donc, tant mentalement que financièrement, c'est un tracas. Voilà, voilà, parce que je paye mon loyer, etc. J'ai ce souci-là et j'ai le souci que j'ai demandé aussi mon logement à changer pour des raisons de santé avant l'été. Et rien ne bouge. Je suis dans l'action, néanmoins.
2: C'est ce que je vous disais. C'est ce que je disais tout à l'heure, tout est dans la lenteur en ce moment. Énergétiquement, les énergies sont lourdes et on en parlait avec Marie-Lise Labonté tout à l'heure, qu'on en parlera dans pas longtemps d'ailleurs. Les énergies sont lourdes et lentes. Il faut accepter ce temps qui nous met dans le recul. Ça, pour l'instant, tous les auditeurs que j'ai eu, vous êtes dans l'acceptation. Mais il faut vraiment l'accepter encore plus, pas le vivre comme appréhender de se dire est-ce que ça va continuer. Vraiment, il faut lâcher ses peurs parce que dans les trois mois... Dans les trois mois, moi j'ai quelque chose. Mais j'ai surtout le médical. Vous étiez dans un travail où il y a du médical autour de vous?
5: Ce que médical, moi, c'est une passion.
2: D'accord.
5: C'est un médical.
2: Mais ça, ça va revenir. Dans les trois mois, moi j'ai quelque chose qu'on valide. Donc il faut continuer l'intérim. Il ne faut pas hésiter à en parler autour de vous. Il y a quelque chose qui se dénoue autour de ça. Alors je vous le dis toujours, les temps, accordez-moi l'erreur. Parfois de quelques mois, ça arrive. Parfois c'est un peu décalé. Je vais dire entre 3 et 6 mois pour être large. Mais je pense sincèrement que dans 3 mois, vous aurez signé.
5: J'aurai un travail dans 3 mois.
2: Oui.
5: Ça ne veut pas dire forcément que je vais trouver pour l'été, là, les mois à venir, alors.
2: Je pense que dans les 3 mois, il y a quelque chose de concret.
5: Ouais, donc médical, et ça va me plaire?
2: Oui, puisque je vois un équilibre, je vois une continuité, donc oui, c'est quelque chose qui va vous plaire.
5: Ça peut durer quelques temps.
2: C'est quelque chose qui peut durer dans 3 mois. Pour moi, on acte quelque chose.
5: Oui, ça peut durer plusieurs mois. Je demande pas plus.
2: Non, ça peut durer plusieurs mois.
5: Ah d'accord, quelque chose de bien, vous me dites.
2: Quelque chose de bien, quelque chose que vous signez dans les 3 mois par rapport au professionnel.
5: Ça peut être par un contrat d'intérim ou un poste.
2: Je pense que l'intérim peut vous aider, oui, à valider ce contrat. C'est pour ça que je vous dis, continuez l'intérim, ne lâchez rien, parlez autour de vous, parlez de vos envies, semez des petites graines partout. Quand on est dans la lenteur comme ça, chers auditeurs, il faut semer des graines partout, il faut en parler autour de vous. C'est le moment où on sème. Et puis quand il y a la renaissance, c'est le moment où tout se réouvre. Donc là, on y va, on sème partout, on en parle autour de soi. Et je vous assure qu'il y a un contrat qui arrive, vous allez être contente, vous allez vous... Enfin, être sereine dans ce que vous allez faire.
5: Parce que moi, j'ai mon métier, mais je voudrais bien tomber. J'ai eu pas mal de choses difficiles dans mon parcours professionnel et j'aimerais pouvoir travailler tranquillement et avec ma passion. Mais sinon, en même temps, je ne vais pas faire comme la dame, mais j'ai ce logement qui est assez urgent à trouver.
2: Oui, ma chère Béatrice, je sais. Mais malheureusement,
5: je suis allée voir le maire.
2: Oui, Béatrice, j'entends. Mais en revanche, je suis désolée, j'aimerais beaucoup vous répondre, mais on a des gens qui attendent. On va devoir marquer une courte pause. Donc surtout, n'hésitez pas à nous rappeler pour que on regarde par rapport à ce logement. D'accord, Béatrice?
5: Oui. Et financièrement, là, pour les mois à venir, si je travaille pas, je sais pas. Vous voyez comment la situation?
2: Vous inquiétez pas. Je vous ai dit, lâchez ces peurs et allez sur l'intérim. Vous allez avoir des choses qui bougent par rapport à l'intérim.
5: D'accord.
2: Vraiment, ne lâchez rien. Gardez confiance en vous, ne lâchez rien. Dans l'intérim, pour moi, vous allez valider quelque chose assez rapidement dans les 3 mois. D'accord?
5: D'accord.
2: Voilà, ma chère Béatrice. Merci à vous de nous suivre. Merci de nous suivre. Merci à vous de nous suivre dans C'est votre avenir. Je vais répondre à Christelle. Bonjour à vous. Je me retrouve à gérer depuis plusieurs années les murs d'un hôtel dans le sud qui appartient à mes parents. Je souhaite savoir si la vente de ces murs va trouver un acquéreur. Alors oui, Christelle, mais pareil, il y a de la lenteur, c'est pas tout de suite, c'est plutôt dans une petite année. Chers auditeurs, n'hésitez pas si vous avez des questions, 0826 300 300. Dans quelques instants, on retrouve Marie-Lise Labonté pour nous parler de son ouvrage « Guérir l'âme, un voyage vers sa lumière intérieure ». Donc si vous voulez participer à ce voyage pour guérir l'âme, eh bien à tout de suite sur Sud Radio.
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2: De retour sur Sud Radio dans C'est votre avenir, et la gagnante qui a remporté le bon d'achat de 200 euros pour le site Maison Scarlett est Michel d'Aveyron. Bravo Michel à vous. Et tout de suite, j'ai le plaisir de recevoir une femme dont les enseignements accompagnent depuis des nombreuses années des personnes sur le chemin de la connaissance de soi et de la guérison intérieure. Son ouvrage « Guérir de l'âme » publié aux éditions Guitry Daniel nous invite à explorer nos blessures profondes, à comprendre ce qui nous freine parfois dans notre vie et surtout à retrouver un chemin vers davantage de paix intérieure. Bien oui, parce que nous sommes nombreux à porter des souffrances invisibles, des peurs, des schémas répétitifs ou des émotions qui semblent nous dépasser. Bonjour Marie-Lise Labonté et merci d'être avec nous aujourd'hui sur Sud Radio.
3: Bonjour Marie, merci de votre invitation.
2: Avec plaisir. Marie-Lise, qu'entendez-vous exactement par guérir l'âme ?
3: C'est que souvent, on prend beaucoup de temps à s'occuper de guérir des aspects de notre personnalité qu'on trouve difficiles ou qui nous donnent vraiment des moments dans notre vie répétitifs et nous oublions l'âme complètement.
2: C'est vrai.
3: Et nous oublions que nous avons une âme et cette âme, souvent on pense que l'âme elle est parfaite, mais c'est faux. La lumière qui est à l'intérieur de l'âme est parfaite. Toutefois, l'âme porte des blessures de cette vie présente, de d'autres vies ou même transgénérationnelles.
2: Ce qui emmène le côté sombre parfois qu'on peut avoir.
3: Mais c'est-à-dire que l'âme n'a pas un côté sombre, elle porte une souffrance. Et c'est cette souffrance dont il est important de s'occuper avant de quitter la planète.
2: Et alors justement, beaucoup de personnes consultent lorsqu'elles traversent une période difficile. Comment savoir si c'est une souffrance vient d'une blessure ancienne qui n'a jamais été véritablement guérie ?
3: Bien, s'il y a quelque chose qui se répète dans notre vie constamment, et qui nous amène de la souffrance, là, il y a une blessure.
2: Oui.
3: Et c'est important d'aller à la rencontre de cette blessure, de la traverser, premièrement, de l'accueillir, et non pas de s'en protéger. C'est un réflexe très humain,
2: oui,
3: de mettre toutes nos protections.
2: Souvent.
3: Sauf que l'âme, elle a besoin, notre âme, a besoin de communiquer avec nous, de nous dire des choses, de nous guider dans la réalisation de qui nous sommes.
2: Et vous expliquez que certaines blessures peuvent nous accompagner pendant des années. Pourquoi est-il parfois si difficile de s'en libérer ?
3: Eh bien, quelquefois, nous sommes très attachés aux blessures et ce n'est pas conscient.
2: C'est vrai.
3: Puis à un moment donné, en grandissant en âge, nous prenons conscience qu'il y a quelque chose à nouveau qui se répète et peut-être qu'on pensait l'avoir libéré, mais non.
2: Et non.
3: Parce qu'il y a une forme d'identité. Je suis habituée d'être une victime en amour, je suis habituée d'être une victime financière, etc. etc. Et ce sont des fausses identités. Et ça, c'est important de les nettoyer.
2: De les nettoyer. Et pensez-vous que notre corps peut devenir le messager de ce que notre âme tente de nous dire ?
3: Et oui, ce cher corps, notre temple, lui, il ne ment pas.
2: Jamais.
3: Nous, on peut se mentir à nous-mêmes, mais le corps, constamment, est le messager de l'âme. C'est-à-dire que l'âme utilise notre corps et nos rêves aussi pour nous parler.
2: Le corps et l'esprit, ça va ensemble. Hein.
3: Oui.
2: Et oui. Hein. Et dans votre livre, vous évoquez l'importance d'accueillir ces émotions. Pourquoi avons-nous autant tendance à les fuir ou à les enfouir ?
3: C'est parce que les émotions, c'est vraiment du ressenti.
2: Mm-hmm.
3: Et ça passe à travers tous nos sens. Et quelquefois, nous avons peur de nos sens. Nous avons
2: c'est
3: peur
2: vrai.
3: De notre ressenti. Nous avons peur de voir, d'entendre, etc. Alors, pourquoi peur des émotions? Ben, c'est parce que les émotions, elles sont vivantes à l'intérieur de nous et nous avons peur du vivant.
2: Ah, c'est vrai ça.
3: Oui, parce que le vivant, c'est en mouvement.
2: C'est en mouvement. Et est-ce qu'on peut réellement transformer une épreuve douloureuse en une force pour avancer dans sa vie?
3: Justement, l'épreuve est un réel apprentissage. Et encore, il y a 2 jours, lors d'une émission, je disais ne pas avoir peur d'apprendre quelque chose dans la vie.
2: C'est
3: d'oser, d'avoir cette humilité de dire j'ai quelque chose à apprendre. Et c'est magnifique.
2: C'est vrai que les humains, on ne veut pas apprendre. Bien souvent, on est dans un ego. On nourrit cet ego en disant mais non, je sais déjà, j'ai rien à apprendre, j'ai pas besoin. Et finalement, on a toujours à apprendre, chaque jour. Mais jusqu'au bout de notre vie, on a à apprendre. Hein.
3: Oui, mais c'est ça qui est merveilleux. Et, parce que la vie est mouvement.
2: Et oui, et vous accompagnez des personnes depuis de nombreuses années. Y a-t-il une prise de conscience qui revient souvent chez celles qui commencent leur processus de guérison?
3: Une prise de conscience, c'est d'accueillir premièrement le mal-être, la maladie. C'est une étape primordiale pour guérir. Et souvent, les gens ne veulent pas voir ce qu'ils ont, mais ils veulent guérir.
2: C'est vrai.
3: Mais guérir de quoi?
2: Nommer.
3: Ouais. Je porte ça comme souffrance et je peux m'en guérir.
2: Et justement, dans nos auditeurs, on a parfois l'impression de répéter les mêmes situations, les mêmes rencontres, les mêmes difficultés. Comment expliquer ces répétitions, ces schémas qui se répètent? Comment vous les expliquez, ces schémas? C'est transgénérationnel?
3: Ça peut être à plein niveau, finalement.
2: Ouais.
3: Quelquefois, c'est des vies antérieures qui se répètent.
2: Ah.
3: C'est-à-dire, ce qui se passe, c'est pas la vie qui va se répéter, mais le blocage, nous retrouvons le même blocage, et c'est là où notre âme, elle, est là, ce potentiel, et nous-mêmes, nous avons le potentiel de passer à travers les blocages. Non pas les nourrir, mais bien les traverser.
2: Donc vous voulez dire en fait que le passé et le présent, eh bien finalement ça influence notre avenir?
3: Complètement.
2: Donc comment on fait? On doit travailler ce passé d'abord pour bien dessiner cet avenir?
3: Mais surtout, je dis aux gens, tout ce qui se passe dans le présent a été influencé par notre passé. Que ce soit d'une autre vie, que ce soit du ventre de ma mère, que ce soit la naissance, etc. C'est pas tellement important de dire je retrace la vie ou telle chose, mais c'est juste de dire ça, cette souffrance, je vais la reconnaître, l'accueillir, l'aimer.
2: Oui, il faut aimer ces souffrances. Il faut apprendre à les aimer finalement.
3: Ben,
2: ça, c'est une première guérison.
3: Parce que nous sommes un être d'amour, donc voilà.
2: C'est
3: amour,
2: sûr.
3: Bien, il peut être vécu.
2: Et oui. Et selon vous, quelle est la première étape simple mais essentielle pour une personne qui souhaite commencer à guérir aujourd'hui?
3: Bien, je dirais à cette personne qu'elle a déjà commencé à guérir.
2: Quand elle veut guérir.
3: C'est-à-dire que le fait qu'elle dise aujourd'hui, c'est qu'elle a déjà commencé son processus de guérison.
2: Et là, si vous aviez une clé, alors parce qu'il y en a plein dans le livre, hein, chers auditeurs, « Guérir l'âme, un voyage vers sa lumière intérieure ». Mais là, pour nos auditeurs, si vous aviez un exercice ou un conseil concret que nos auditeurs pourraient mettre en place dès ce soir?
3: Alors, je dirais de se retrouver en silence, de créer l'espace silencieux autour de nous et d'entrer dans notre silence intérieur pour écouter son âme. Âme, qu'est-ce que tu as à me dire?
2: C'est ça. C'est le premier exercice à faire.
3: Et enfin, je suggère.
2: Pourquoi est-il important pour vous d'écrire ce livre aujourd'hui et qu'espérez-vous, qu'est-ce que vous espérez apporter à vos lecteurs? De la guérison?
3: Oui, la guérison, bien sûr, mais je veux dire, la guérison vient d'eux. C'est de là que ça part. Non, ce que je cherche, c'est que les gens reconnaissent qu'ils ont une âme et qu'ils peuvent communiquer avec.
2: Oui, c'est vrai. Très peu de gens, on reste un peu dans ce côté cartésien, on a du mal. Le cartésien, pour moi, c'est l'ego, la colère. J'étais cartésienne, hein. J'ai du mal. On a tous un don en nous, quelque chose à comprendre dans notre âme. C'est cet éveil, en fait. Et y arriver, ben, c'est un apaisement, c'est une sagesse, finalement.
3: Parce qu'elle nous appelle, hein.
2: Oui. Elle nous appelle cette âme. Merci beaucoup Marie-Lise Labonté d'avoir été avec nous sur Sud Radio. Je rappelle le titre de votre ouvrage, Guérir de l'âme, paru aux éditions Guy Trédaniel. Un livre profondément inspirant qui invite chacun à mieux se comprendre, à se réconcilier avec son histoire et à avancer plus librement sur son chemin de vie. Merci chers auditeurs d'avoir été avec nous. Vous retrouverez demain Alexandre Delovane et Damien. Vous pouvez les appeler au 0826 300 300.
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1: Les clés d'une vie, celle de mon invité. Être une femme résolument naturelle à l'écran comme à la scène ne vous empêche pas, bien au contraire, de croire au surnaturel. Vous le démontrez une fois encore dans un roman où parler des morts est paradoxalement pour vous un acte de vie. Bonjour Nathalie Marquet-Pernaud.
2: Bonjour.
1: Alors, on vous avait reçu dans les clés d'une vie il y a très longtemps.
2: Oui.
1: Mais on vous retrouve aujourd'hui avec votre premier roman, Méfiez-vous des morts, chez Belladone. On va en parler, mais le principe des clés d'une vie, vous le connaissez, c'est d'évoquer votre parcours à travers des dates clés. Et j'en ai trouvé une, alors c'est étonnant parce que ce reportage est très discret. Le 2 juin 1987, le journal Parler Alsace...

0: vous interviewe sur votre élection de Miss France, et il y a une émotion dans la voix du journaliste qui fait qu'il se sent fier car c'est l'Alsace.
1: Ah bah oui, en Alsace ils sont très très chauvins, et c'est grâce à eux que j'ai été élue Miss France, parce que franchement ma première dauphine, elle était extrêmement jolie, et moi avec ma coupe horrible je me trouvais très très moche, et heureusement qu'elle était de la Réunion, donc il y avait moins d'appels pour elle, et c'est grâce à ça que j'ai gagné, parce que les Alsaciens, ils étaient derrière moi et ils étaient très très fiers.
0: Vous êtes aussi timide que lui lorsqu'il vous interviewe dans ce journal Parler, qui est une, je crois que c'est votre seule radio pratiquement sur le service public. Il y a une émotion et une timidité.
1: Ah ben moi j'étais très très timide hein, quand j'étais jeune, hein, je quittais ma province, j'avais jamais rien fait, ni voyagé, puis je vous dis, moi je me trouvais pas légitime d'être la Miss France, donc je me sentais pas à ma place du tout, donc je pense qu'il y a beau, c'est pour ça que j'étais extrêmement timide aussi.
0: Et je crois que l'élection de Miss Alsace, je crois que c'est votre père qui vous a poussé à vous présenter.
1: Oui, c'est tout à fait ça. Comme j'étais un cancre à l'école, mes parents ne savaient plus quoi faire avec moi, c'est-à-dire que je séchais beaucoup les cours, j'étais vraiment un cancre, je supportais pas les professeurs, je supportais pas les ordres, enfin j'étais vraiment une enfant terrible. Et mon père, il s'est dit, on sait plus quoi faire avec elle, c'est pas possible. Puis il a vu l'élection de Miss Alsace, et derrière mon dos, il m'a inscrit à Miss Alsace, il a envoyé mon CV, il a dû inventer le CV, hein, il a dû dire qu'elle fait des études. Et un soir, mon père, il me dit, t'as été sélectionnée pour faire Miss Alsace. Et là, je regarde mon père, je dis, mais hors de question, jamais je vais faire Miss Alsace. Et je dis, c'est trop ringard, et puis c'est pas mon truc, je suis un garçon manqué. Et puis au bout de 3 jours, parce qu'avec mon père on se faisait la gueule parce que je voulais pas y aller, ma mère elle monte dans la chambre, elle me dit, écoute, tu vas faire plaisir à ton père, et de toute façon tu ne risques pas de gagner. Et c'est là j'ai dit, bah oui, t'as raison maman, je risque pas de gagner, donc ok, je veux bien faire plaisir à papa, voilà. Et j'ai été Miss Alsace.
0: C'était quoi les épreuves?
1: À Miss Alsace?
0: Oui.
1: Ah bah c'est tout simple, il fallait passer en maillot de bain.
0: Oui.
1: Il fallait dire 2-3 phrases, mais les 3 phrases c'était pas terrible, hein, c'était juste dire Nathalie Marquet, je suis du signe du poisson comme à Miss France, et puis dire les études qu'on faisait, donc j'ai inventé pour mes études parce que je faisais pas d'études. Donc c'était très comique, je commençais déjà à mentir. Mais personne n'a rien vu hein. Donc c'est ça qui est bien en fin de compte, j'avais l'intelligence de l'instinct.
0: Oui, et à votre grande surprise, vous êtes Miss Alsace.
1: Tout à fait. Ah ben, grande surprise. Surtout que pour les autres candidates, il y avait des Alsaciens qui avaient rempli des bus entiers. Moi, j'avais juste seulement ma famille, et j'ai quand même gagné. Donc, je me demande si les votes n'ont pas été truqués d'ailleurs. Maintenant que j'y pense, on ne sait jamais. Hein.
0: Non, je rigole. De votre père.
1: Mais très très fière, et ma mère aussi après, hein, parce qu'elle s'y attendait pas. C'était pas de la méchanceté de la part de ma mère, c'est qu'elle était très humble. Et elle s'est dit, ça peut pas arriver dans notre famille, c'est pas possible. Et les deux très très fières, hein, vraiment.
0: Et à l'école?
1: Ah bah les profs subitement ils étaient tous heureux, ils m'aimaient tous, hein, tous ils voulaient me voir. On espère que tu vas réussir à Miss France. Ils ont jamais été aussi gentils à ce moment-là.
0: Voilà. Ça a pas sauvé votre moyenne de fin d'année.
1: Ah non, pas du tout.
0: Alors, il se trouve qu'ensuite il y a eu le concours Miss France et on a un peu oublié que finalement aujourd'hui une Miss France à la télé c'est courant. Et vous, Nathalie Marquet-Pernaud, vous avez été la première à la télévision.
1: Oui, tout à fait, avec Guy Lux, toute première. Et donc c'était pas l'élection en entier, c'était que on était 45 candidates à l'époque et on prenait que les 12 finalistes, et c'est que les 12 finalistes qui allaient sur le plateau avec Guy Lux. Donc c'était vraiment le bordel parce qu'il n'y avait pas que ça. Et ce qui était marrant, il y avait déjà aussi en même temps une émission sur de la voyance.
0: Oui.
1: Donc c'est ça qui est quand même incroyable. Il y avait de la voyance alors que moi j'étais à fond déjà dedans. À 17 ans, j'avais vu ma première voyante. Donc ça m'a toujours persécuté, toujours suivi. Et en fin de compte, c'est bien parce que c'est des très bons signes pour moi. Et puis c'est vrai, il y a eu un cafouillage parce que ils se sont plantés avec la première dauphine, la Miss France, la quatrième dauphine. Qui part en courant, qui dit que c'est truqué. Oh, qu'est-ce que j'étais mal, Mais bon, ça s'est bien terminé pour moi.
0: Oui, mais en même temps, vous ne pensiez même pas être dans les 12 finalistes.
1: Ah ben non, moi j'ai eu un choc. Ah non, quand j'y faisais partie des 12, j'ai vraiment eu un choc. En plus, nous, à notre époque, on n'était pas sponsorisés pour les robes de soirée. Donc, on nous avait dit, il faut prendre une longue robe. Et puis moi, j'avais pas envie de me prendre la tête, chercher des heures et des heures une longue robe. Donc la première longue robe que j'ai vue dans une boutique, je l'ai prise. Elle était atroce, moche, les manches bouffantes, avec toutes les couleurs. Et les autres candidates avaient loué des robes chez Dior, chez Yves Saint Laurent. Elles étaient somptueuses. Donc après, là, pour les 12, Madame de Fontenay m'a dit, je vais quand même vous prêter une robe pour la télé, parce que ça va pas passer sinon votre robe. Je dis, d'accord, c'est comme vous voulez, Madame de Fontenay. Donc heureusement, elle m'a prêté une autre robe où j'avais l'air moins ridicule.
0: Et l'émotion se voit sur votre visage quand vous gagnez, parce que vous êtes totalement stupéfaite.
1: Oui, alors je sais pas si c'est de l'émotion, je me trouve pas à ma place. C'est ça, je me dis, je suis désolée, parce que dans la salle, il y a quand même du sifflement, faut le dire quand même, faut pas avoir peur. Il y a des quelques sifflements. Bon, tout le jury était bourré, hein, aussi, hein, c'était pas sérieux. Ils avaient bu tous du champagne, ils votaient avec des roses. Donc, oh, bah, elle est jolie, je vais faire comme ça. Ouais, elle est belle. Ah ouais, elle est pas, elle a des belles jambes. Puis, on leur en passait devant eux. Ah, mais c'est horrible parce que, là, vous voyez comme on est installés, nous. Nous, on marchait sur une table qui tenait à peine debout avec des hauts talons. C'était pas évident et, on ressemblait à rien, ça, c'est sûr. Et puis, bah, pour le jury sur place, c'était pour Miss Réunion et je les comprends tout à fait. Donc, ça siffle un petit peu. D'autres qui applaudissent quand même aussi, mais c'est vrai que j'ai 3000 voix de, ou 2000 ou 3000 voix de différence par rapport à ma première dauphine. Mais moi, j'ai vraiment un choc parce que je me dis, mais pourquoi moi, quoi? Je ressemble à rien. Là, ma coiffure, elle était horrible. Oh, c'était super moche. Enfin, je me plaisais pas. Je me trouvais très moche. Donc,
0: en tout cas, un jury comme ça, ça passerait pas aujourd'hui.
1: Ah, mais pas du tout, parce que c'est pas sérieux, mais vraiment pas. Déjà, maintenant, le jury, ben, il n'est pas bourré déjà. et puis il y a plein de plateaux maintenant où on a le temps de juger la fille. Il y a déjà un jury de présélection aussi déjà pour choisir les 15 finalistes. Donc après voilà, donc non, heureusement c'est très très sérieux.
0: Alors je crois que ça a été la fête toute la nuit à Wittenheim.
1: Oui.
0: Qui est une ancienne cité près de Mulhouse. Wittenheim, je sais que ça vient de Witam qui veut dire habitat, foyer, chez soi, patrie d'une tribu.
1: Ben merci parce que je savais pas. Vous êtes formidable.
0: Et je crois que ça a été pour vous la fête. Bon, il y a eu bien sûr l'année Miss France, mais il y a eu aussi Jacques Chirac que vous avez accueilli.
1: Ah oui. Quel amour, mais vraiment quel amour. J'avais tout un discours que j'avais appris par cœur, et donc je vais le recevoir à l'aéroport de Bâle, et je le vois arriver. Oh, la prestance, j'étais vachement, j'étais jeune, j'avais 19 ans, et la prestance qu'il avait, très grand, il vient vers moi, il me fait, oh, qu'est-ce que vous êtes jolie, donc il me fait 4 bises. Oh, vous êtes tellement jolie, je vous en refais 4 autres. Et ben j'ai oublié mon discours. J'étais incapable de sortir un mot. Donc, c'est très bien passé comme ça. Il était ravi, moi aussi.
0: Et en plus, vous avez changé l'image des Alsaciens. Moi, je me souviens de Bachoum qui me disait, j'ai été élevé en Alsace, il y avait un côté taiseux que j'ai gardé toute ma vie. C'est vrai que les Alsaciens sont taiseux.
1: Ah oui?
0: Oui.
1: Bon, je trouve pas, moi.
0: Vous êtes l'exception qui ne confirme pas la règle.
1: Là, voilà.
0: Alors, il se trouve que ça a changé votre vie, parce que, au départ, vous rêviez de devenir mannequin et pas du tout Miss France.
1: Mannequin, c'est même pas rêvé. C'est que j'ai eu des opportunités où on m'a appelé, je pense qu'on devait me trouver jolie, hein. Il y a que moi qui me trouvais, je me posais même pas la question. Je pense que j'étais un garçon manqué. Je m'en foutais du maquillage. Puis c'est vrai qu'on, j'ai fait des trucs de mannequin, qu'on est venu me chercher. Puis à fin de compte, je trouvais ça sympa. Puis c'était de l'argent gagné facilement aussi pour l'époque, hein. Et je me dis, tiens, pourquoi pas, c'est facile, c'est sympa à faire, et on bouge, on danse, il y a de la musique, bonne ambiance, quoi.
0: Alors je crois que vous étiez la 4e Miss Alsace devenue Miss France, et il y en a une qui est devenue très célèbre ensuite en participant à cette émission, vous connaissez bien.
1: Delphine de Spézer.
0: Exactement.
1: Ma chouchoute, hein. Je l'adore, elle est sublime ici. Ah oui, moi je l'adore, c'est vraiment une Miss que j'adore, on s'entend très très bien, on pense pareil, elle est très spirituelle aussi, elle est saine comme fille, elle est généreuse, elle a tout pour elle, elle a vraiment tout pour elle.
0: Et elle était candidate dans Fort Boyard, et ensuite elle est devenue la juge blanche et la juge rouge.
1: Oui.
0: C'est une belle histoire aussi.
1: Ben c'est une magnifique histoire, et en plus elle remplit bien son rôle, elle est sublime, moi j'adore, et tout le monde rêve d'être en face d'elle pour pouvoir la voir, quoi.
0: Exactement.
1: J'adore.
0: Fort Boyard, vous l'avez fait 4 fois.
1: Oui.
0: Toujours pour des œuvres particulières.
1: Association.
0: Et je crois que tout ce qui est sport, pour Fort Boyard, comme les sports extrêmes, ça vous fait pas peur.
1: Oui, ça me fait pas peur. Et en même temps, si on va faire Fort Boyard, il faut y aller, il faut foncer, parce que on n'a qu'une seule chance de gagner beaucoup d'argent pour une association. Donc, il faut pas se poser de questions. Donc, des fois, c'est pas évident quand même. Par exemple, c'est vrai que le problème, c'est qu'on vous met, par exemple, sur une grande balançoire où il y a le vide, mais vous attendez des fois 20 minutes à une demi-heure sur cette balançoire parce qu'ils finissent un autre jeu.
0: Oui.
1: Et là, vous commencez à dire, ouf, je commence à me sentir, parce que vous êtes quand même crispé quand vous êtes le vide en dessous, les lions, à l'époque, il y avait les lions encore, vous êtes pas très, très bien. Et après, vous dites, mais vivement que ça commence parce que les jambes commencent à trembler, et après seulement on fait l'épreuve. Donc là, vous faites l'épreuve, ils vous balancent en l'air, il faut sauter à temps pour attraper la clé. Bon, j'ai toujours pratiquement tout le temps eu de la chance, il y a peut-être une ou deux fois j'ai raté les clés, mais sinon j'ai toujours eu de la chance, je les ai eu les clés.
0: Oui, mais vous êtes une passionnée de sport, je crois que le saut à l'élastique en plus, ça vous passionne aussi, ce qui est
1: pas si
0: fréquent.
1: Bah oui, j'en ai fait beaucoup à l'époque, et d'ailleurs je suis la première en France à avoir sauté à l'élastique d'un parachute ascensionnel avec le bateau, ça ne se faisait pas du tout à l'époque, et c'est vrai qu'il faut vraiment sauter au moment où on vous dit de sauter, parce que sinon vous éclatez la tête dans l'eau et vous mourrez.
0: Carrément.
1: Ouais. Et moi j'étais une folle furieuse, j'y allais à fond. Je vous dis, j'étais un garçon manqué.
0: Ouais. En même temps, il ne faut pas oublier qu'un monsieur qui a sauté de la Tour Eiffel en 1987, qui est aujourd'hui le patron des sauts holistiques dans le monde, et il a fait son essai, il se revient en prison, mais finalement, ça a lancé sa société.
1: Voilà, vous voyez, il faut oser dans la vie.
0: Et puis il y a aussi, je crois, la plongée.
1: Ah, moi je suis fan de plongée, oui. Et puis là j'ai passé il y a 3-4 ans mon dernier diplôme où je peux aller sauver les gens sous l'eau. Donc je suis une passionnée et j'adore nager avec les requins. Au début, la toute première fois, quand j'avais fait mon baptême, il y a des gens qui fait vite on ressaut dans l'eau, il y a un requin marteau, et moi j'étais sur l'échelle pour remonter sur le bateau, moi je suis remontée en courant, je me dis ils sont complètement malades, ils sont fous, un requin marteau. Et après c'est moi, je fais ouais vite, il y a un requin marteau, vite, il faut aller le suivre. Donc maintenant c'est un truc de dingue, mais je suis fan des requins et c'est une vraie passion.
0: Oui, les requins, les vrais, pas ceux du monde du spectacle bien entendu. Pas vraiment. Non. On va plonger maintenant vers une autre date, le 12 juin 1994. À tout de suite sur Sud Radio avec Nathalie Marquet-Pernot.
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0: Sud Radio, les clés d'une vie, mon invité Nathalie Marquet-Pernot. Nous parlerons tout à l'heure de vos débuts de romancière avec Méfiez-vous des morts, un livre qui donne envie de rester bien vivant, aux éditions Belladone. On en revient à votre parcours, on a parlé de Miss France. Alors, j'ai trouvé une date, le 12 juin 1994, où vous êtes figurante dans ce film. L'Aigle Rouge. Vous êtes une petite figuration dans ce film qui était dans un rôle de serveuse, je crois.
1: Oui, avec Timo Dalton.
0: Ah oui, deux fois James Bond, c'est quand même pas mal.
1: Oui, c'est un mini rôle quoi. Hein. Voilà. Il y a très et ça s'était tourné en Belgique. Hein.
0: C'était un film qui était une histoire policière, une histoire d'espion entre la CIA et le FBI.
1: Très
0: avec
1: bien,
0: des échanges. Comment vous êtes retrouvé là-dedans?
1: Oh, je sais même plus, je crois que c'est une coïncidence quand j'ai été en Belgique et il y avait un producteur qui était intéressé par moi et qui m'avait dit ça serait bien si tu veux faire déjà un tout petit rôle, enfin c'était même pas un petit rôle, j'ai dit un mot ou deux mots quoi. Enfin à l'époque, mais je dis bien sûr et tout, Timothy Dalton, c'est exceptionnel. Waouh, j'étais vachement étonnée quoi. Et puis moi j'ai toujours été dans ma vie, ça a toujours été des coïncidences quoi.
0: Parce qu'en plus vous ne pensiez pas faire du cinéma.
1: Bah pas du tout. Ah non. D'ailleurs j'en ai pas fait là.
0: Ah vous avez fait beaucoup de sitcoms en revanche.
1: Oui, oui.
0: Parce que là, vous êtes entré dans cet univers tout à fait un peu par hasard aussi.
1: Toujours, mais c'est toujours un hasard ma vie, tout le temps. Le théâtre était un hasard, écrire des livres c'était un hasard, tout est un hasard et le hasard fait bien les choses.
0: Oui. Alors, les sitcoms, ça a commencé avec Le Miel et les Abeilles, je crois.
1: Oui.
0: Avec une apparition pour un épisode.
1: Oui. Après, j'ai eu la chance de rencontrer Jean-Luc Azoulay, qui est un homme vraiment formidable et extrêmement fidèle. Et après, j'ai fait plein de sitcoms. J'ai fait Les Filles d'à côté, j'ai fait, je sais plus, tous les sitcoms qui pouvaient exister.
0: Il y a eu Salut les Musclés d'abord.
1: Voilà, merci, je perds la mémoire, vous savez maintenant.
0: Il faut savoir que Salut les Musclés, c'est l'origine des sitcoms. En fait, Jean-Luc Azoulay était aux États-Unis, il voit un sitcom, il décide de faire la même chose en France, et on lui a ri au nez pendant des mois.
1: Bien sûr.
0: Personne n'en voulait. Mm-hmm. Et puis un jour, grâce à Dorothée qui était à l'antenne,
1: formidable.
0: Ils ont proposé Salut les Musclés, qui étaient les musiciens, et ça a marché.
1: Oui.
0: Et les ancêtres des sitcoms, en fait, c'est une dame qui s'appelle Lucille Ball, qui a fait Lucie, l'extravagante Lucie, dans les années 50 aux États-Unis, offert par une marque de lessive. Et en France, elle est transposée en 62 avec Odette Laure et Pierre Louis, qui étaient deux animateurs de télévision.
1: Oui, tout à fait.
0: Avec Quand on est deux. Et c'est comme ça que tout a commencé, sans imaginer un jour que ça irait plus loin.
1: C'est incroyable.
0: C'est fou.
1: Parce que quand on sait la suite après, c'est formidable. C'était toute une génération. Ça a été un succès fou, quoi.
0: Et là, vous avez accepté tous les rôles possibles et imaginables. Comment c'est venu?
1: C'est parce que j'avais rencontré Jean-Luc Azoulay. Et puis après, moi, je suis une bonne camarade. Donc, par exemple, j'ai beaucoup sympathisé avec Thierry Riedler qui nous a quittés, malheureusement. Donc, il m'a présenté à plein d'autres personnes. Et après, ça serait bien que tu fasses un guest là. Ça serait bien que tu fasses un guest là. Je dis, pourquoi pas? Moi, je prenais tout. Et puis, je m'éclatais. Je m'amusais et puis voilà quoi.
0: Mais c'est un travail très particulier quand même. Il faut apprendre vite les textes.
1: Ah ça c'est une école très une excellente école parce que il faut vous avez les textes des fois à minuit et puis le lendemain matin à 6h vous levez, vous êtes au boulot et vous devez savoir votre texte.
0: Mais là aussi c'est un apprentissage.
1: Oui, mais c'est génial. On apprend tout. Et c'est vrai que là on vous demande pas si vous avez fait les cours Florent, les cours non, c'est l'instinct. Avec Azoulay, ça a toujours été l'instinct. Lui, il a toujours fait aussi à l'instinct et ça a toujours marché.
0: Et il dicte ses feuilletons allongés sur le ventre, sur son bureau, à sa secrétaire, comme les feuilletonistes du siècle passé. Car c'est une tradition, le feuilleton.
1: Ah.
0: C'est-à-dire, dans les siècles passés, on dictait sans savoir ce qui allait se passer le lendemain.
1: Ah oui, ben ça, c'est du tout craché Azoulay. Bien sûr, mais toujours. Après, il dit, bon, peut-être là, il serait peut-être temps qu'il meure, parce qu'il faut changer, parce qu'il faut moderniser, donc il faut qu'il quitte la série. Puis d'un seul coup, ben non, c'est dommage qu'on l'ait enlevé, ben il va ressusciter. Et ça fonctionnait. Comment un mort peut partir et on ressuscite quelqu'un d'autre? Enfin, il revient après, 2 mois après. Et ben, ça fonctionnait.
0: Oui,
1: tout le temps.
0: Parce que dans les journaux du 19e siècle, il y avait le feuilleton quotidien et Ponson du Terrail avait écrit Rocambole et puis il avait tous les petits personnages pour ne pas s'y perdre sur sa cheminée. Ceux qui étaient debout étaient vivants, ceux qui étaient couchés étaient morts. La femme de ménage passe, elle a allongé tout le monde.
1: Oh.
0: Donc ça a été une pagaille pour que les feuilletons continuent.
1: Ah oui, non, c'est autre chose là. Mon Dieu.
0: Alors, il y a eu tous ces feuilletons parce que vous avez même joué dans Les Vacances de l'amour.
1: Oui, ben ça, moi j'étais très amie avec tous les comédiens. Que j'avais vu avant, bah justement sur d'autres séries. Et d'ailleurs, on voit mes fesses sur un générique de ce générique-là. Heureusement, on voit pas ma tête. Puis j'ai fait pas mal de sitcoms. Ah oui, c'était bien. Puis là, on partait à l'étranger, donc c'était sympa.
0: Et le premier réalisateur de sitcom de Jean-Luc Azoulay, c'est Jacques Samin, qui a commencé à la télévision en réalisant Bonne nuit les petits, auquel personne ne croyait.
1: Ça
0: vous a marqué, ça ?
1: Ah bah oui, grave. Avant que j'aille faire dodo.
0: Ouais. Et puis il y a une autre série, alors là vous avez eu un rôle beaucoup plus important.
3: Le soleil.
0: Là ça a duré du matin à minuit sous le soleil.
1: Ah oui, c'était formidable.
0: Comment c'est né cette aventure?
1: Alors, comment c'est venu? Encore un truc incroyable. Il y a un moment, j'ai voulu quitter tout ce monde à paillettes et je suis partie dans les îles. Je voulais plus rien savoir, je voulais plus voir dans la comédie, plus rien du tout. Et ma grand-mère n'allait pas bien, donc je suis revenue en métropole et j'ai rencontré, comment il s'appelle déjà? Ah, l'acteur de... J'ai un trou de mémoire. De La Boum. Pierre Cosseau, pardon. Excuse-moi, Pierre. Pierre Cosseau, qu'on s'est rencontrés, on a été un petit moment ensemble, et puis lui jouait dans Sous le soleil. Et puis moi, je revenais donc de mes îles, et il me dit, écoute, il cherche quelqu'un pour faire un casting pour la secrétaire d'Adeline. Oh, je fais, non, moi, j'ai pas envie de retomber là-dedans, et puis de toute façon, j'ai envie de faire autre chose, vraiment. Il me fait, oh non, écoute, ça serait vraiment sympa, parce que moi, je vais tourner longtemps avec eux, parce que j'ai un petit personnage, au moins pendant 5-6 mois, donc vas-y, ça serait bien, on sera tous les deux ensemble. Je fais, bon, bah écoute, ouais, je veux bien passer le casting, mais j'y croyais pas du tout. Et je passe le casting, et le soir même, on me dit, ben voilà, t'as le rôle récurrent de Monica. Boum! Et ça m'a relancé dedans.
0: En même temps, vous avez passé quelques mois à Saint-Tropez tous les ans pendant 8 ans.
1: Ah oui, non, ça c'était génial.
0: Je crois qu'il y avait la plage, et il y avait la plage reconstituée en cas de mauvais temps.
1: Oui, alors moi j'avais moins de chance parce que j'étais la secrétaire d'Adeline. Donc nous, on était dans un genre d'immense garage où quand il faisait chaud, on était en transe. J'étais pas beaucoup à la plage, moi. J'étais beaucoup au cabinet d'avocat avec Aline Mondio.
0: Mais là encore, on apprend un autre métier.
1: Ah oui, on apprend à être comédienne, à un rôle beaucoup plus conséquent, un rôle qui est construit. Donc, mais c'est bien. C'est moi. C'est une école aussi où des fois t'as les textes à minuit pour le lendemain. Hein, c'est voilà, pareil. Hein, c'est donc pareil. Merci Jean-Luc Azoulay, ça m'a beaucoup aidé.
0: Et Saint-Tropez, bon, on parle beaucoup de Bardot qui nous a quittés, mais avant Bardot, on a oublié que Colette, la romancière, s'est installée à Ramatuelle, à la Trahi-Muscade, dans les années 30, et qui avait tout le gratin des écrivains et des poètes comme Jean Cocteau qui venaient passer l'été. Mais à l'époque, on ne parlait pas autant de Saint-Tropez qu'aujourd'hui.
1: Oui, ça c'est sûr.
0: Il y a eu ensuite Sous le soleil de Saint-Tropez, avec
1: oui,
0: un autre rôle.
1: Oui, mais enfin j'en ai pas fait beaucoup, mais c'était très sympathique aussi. Mais c'est vrai que c'était complètement différent parce qu'il y avait d'autres personnages, c'était pas tous les mêmes. Donc, mais j'ai pas fait beaucoup d'épisodes, mais c'est sympa à faire, c'était une bonne expérience avec Tom Leb.
0: Exactement, mais comme vous faites jamais la même chose, vous avez ensuite tourné dans un téléfilm qui s'appelait Ils s'aiment enfin presque, et là c'était un sketch Gérard et Antoinette. Et là, vous avez montré que vous pourriez faire un seul en scène, faire une comique.
1: Oui, bah c'est là que j'ai fait ma première pièce de théâtre comme ça où on n'était que deux et justement on était c'était un couple et avec tout ce qu'on peut vivre dans un couple et donc ça, c'est là que j'ai démarré au théâtre qu'on est venu me chercher. Alors j'avais jamais fait de théâtre de ma vie et là j'avais très très peur et je dis mais je suis folle d'accepter parce que c'est un autre exercice. C'est là il faut parler beaucoup plus fort. C'est pas comme quand on est comédienne dans une série, c'est rester enfin, la douceur de la voix, c'est complètement différent. Là, il faut projeter la voix, il faut être présente tout de suite, quoi. On n'a pas le droit à l'erreur, donc encore un autre exercice.
0: Voilà. Mais en même temps, ces exercices de télévision vous ont appris à aller de plus en plus loin, parce que je crois que vous avez sans cesse appris quelque chose, Nathalie Marquis.
1: Oui, mais de toute façon, moi, je suis toujours dans l'urgence. On vient toujours me chercher dans l'urgence et je dois me sauver de l'urgence où j'ai dit oui. Et sur le coup, je dis, mais pourquoi j'ai dit oui? Et après, je dis, j'ai pas le choix, il faut que je fonce, faut pas que j'ai peur, je vais donner ce que je peux, et puis ça marche ou ça marche pas, il faut que j'arrête de me prendre la tête.
0: Vous dites toujours oui dans ces cas-là?
1: Oui, moi je dis souvent oui. Là, par exemple, j'ai plein de choses en ce moment et je dis oui à tout. Et je dis mais mince, j'ai déjà dit oui là. J'ai plus beaucoup d'heures dans la journée. Comment je vais faire? Mais ça, c'est moi. J'ai besoin de tout le temps travailler. J'ai besoin, c'est pas dire d'exister, mais j'ai besoin d'occuper ma journée.
0: Et de ne pas vous ennuyer.
1: Oui, surtout, surtout après que mon mari est parti. Oui, encore, voilà.
0: Encore mieux.
1: Oui.
0: Bon, justement, le théâtre, on va en reparler avec une date qui a marqué votre parcours, le 4 avril 2012. À tout de suite sur Sud Radio avec Nathalie Marquet.
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1: Sud Radio, les clés d'une vie, mon invité Nathalie Marquet-Pernaud. Nous parlerons tout à l'heure de Méfiez-vous des morts, ce roman passionnant et passionné chez Belladone. On oriente votre parcours, vous avez commencé à parler de théâtre tout à l'heure. Et finalement, le 4 avril 2012, vous êtes à l'affiche à Paris avec cette pièce.
2: Piège à Matignon, c'est pour la première fois au théâtre une pièce qui met en scène Internet, mais pour s'en moquer, avec des comédiens extraordinaires.
1: C'est vrai que Jean-Claude Pernaud annonce cette pièce, qui est au théâtre d'Eau Nouveau Départ. Oui. Il y a le gymnase et d'Eau Nouveau.
3: Oui, et il y a eu une grosse tournée pendant 7 ans. Vous vous rendez compte, 7 ans, la même pièce qu'on a jouée tellement que ça cartonnait, puis ça parlait de politique. Et donc, on a eu le président qui a changé entre temps. Oui. Donc, on a changé toutes les, la veille avec Jean-Pierre, on a changé toutes les, enfin, la veille après l'élection, on a changé parce que c'était Jean-Pierre et moi qu'on avait écrit cette pièce. Et, mais c'était compliqué, quoi, parce qu'il fallait tout changer, tout reprendre. Donc c'était marrant, c'était un super exercice. Et, Jean-Pierre et moi, on pensait pas être capable d'écrire une pièce de théâtre, mais c'est vrai que c'était ma deuxième pièce que j'ai jouée, celle-là. Et c'est parce que j'étais avec Halil Vardar. On était que deux sur scène avec Halil, et comme Halil Vardar c'était un showman, chaque fois il mettait un peu en carafe et il rajoutait des textes, et des fois pendant 20 minutes j'avais plus rien à dire sur scène et j'étais frustrée. Et quand je rentrais le soir, j'ai Jean-Pierre, j'en ai marre, j'ai rien pu dire et tout lui il prend tous les applaudissements des gens, moi je suis une potiche, bon bien sûr c'est ma première scène mais je me sens pas bien et tout, j'en ai marre, je vais écrire mes textes et puis je vais lui balancer comme ça en direct et on verra si ça marche. Donc le soir j'écris un peu mes textes et tout, et le lendemain quand on va jouer au théâtre, eh ben, je bouche bée à Halil Vardar, je lui sors mes textes. Et c'est lui qui est resté en carafe pendant 10 minutes. Et les gens ont applaudi et ils ont ri. Et Jean-Pierre, donc, il attendait que je rentre. Et dès que je suis rentrée, il me fait, alors, c'est passé, j'ai dit, écoute, ça a cartonné. Eh ben, ça serait bien qu'on écrit une pièce tous les deux. Et c'est de là que ça a existé.
2: C'est fou, hein.
3: C'est un truc de dingue. Et on a dit, on va écrire. Et puis ça a cartonné. Ça a été vraiment un bonheur.
1: C'était le cas quand Lynn Renault et Jean-Claude Brialy jouaient ensemble au Palais Royal. C'était à qui recevrait les applaudissements le plus près. Chacun avançait vers le public.
3: Ah, c'est terrible.
1: L'autre,
3: ça.
1: Ça a duré.
3: C'est horrible, mais c'est horrible ça, je trouve.
1: Et le pire, c'est pour en rajouter, c'est Jean Lefèvre. Jean Lefèvre, qui était sur scène, qui racontait n'importe quoi, qui inventait, qui parlait au public, à un ami dans la salle. Comment suivre le spectacle ensuite? Comment donner la réplique?
3: Ah oui, c'est compliqué. Mais là, c'est ça, ce qui est vachement bien. Moi, tout ça, ça me fait pas peur parce que j'ai beaucoup de réparties et j'adore l'improvisation. Donc, quand quelqu'un commence à partir à l'improvisation, il est pris dans son piège parce que moi, je le suis. Et là, il commence à éclater de rire et là, il est mal parce qu'il sait plus où reprendre. Et c'est moi, chaque fois, je donne la béquille. Et ça, j'adore.
1: Alors, l'idée de piège à Matignon, comment elle est née?
3: Ouf, ça fait tellement longtemps, comment dire venir. Ben, on s'est dit, on va parler de la politique. Ah oui, le sujet, c'était par rapport avec un ordinateur, quoi.
1: Avec Internet,
3: oui,
1: des
3: pardon.
1: Les ravages que peut causer Internet.
3: Exactement, et comme nous, on a vécu ça, tous les deux. On a vécu les rumeurs ou qui peut détruire un couple. Et heureusement, nous, on était un couple bien solide et qu'on n'écoutait pas les rumeurs, mais comme ça peut détruire une famille. Et c'est là qu'elle est l'idée. Et donc voilà.
1: Et en plus, vous vous êtes amusés à écrire tous les deux, parce que Jean-Pierre Pernaud n'avait pas l'habitude d'écrire des pièces de théâtre.
3: Ah ben pas du tout, mais moi non plus, tous les deux. Mais ça, c'était un super exercice. Donc c'était vraiment, ça a été un bon moment. Et ce qui est bien, c'est qu'on écrivait chacun de notre côté. Et il me fait, alors lui, il s'occupait de tel et tel personnage, moi de l'autre personnage, et on se remettait ensemble. Je fais, écoute, moi j'ai raconté ça. Ah ben oui, alors ça va bien, on va le mettre là comme ça. Ah ben là, ça je pensais pas. Enfin, c'était génial, c'est un exercice extraordinaire.
1: Surtout que le monde politique, lui, il le connaissait.
3: Ah ben oui, c'était, ça c'est sûr que pour ça, c'était mieux de son côté que le mien.
1: Mais les ravages d'Internet, on en parle aujourd'hui, mais on oublie, dans les années 50, il y avait la radio, on montait les bandes, et c'était tellement bien fait les montages que les juristes avaient dit au juge, on interdit de passer des bandes comme dans un procès comme preuve parce que ce n'est pas crédible. Il faudra appliquer ça aujourd'hui.
3: Ah oui, oui.
1: C'est une loi qui est passée qui a totalement été oubliée aujourd'hui.
3: Complètement, oui.
1: Et ça empêcherait certains ravages d'Internet auprès des juges. Alors, il se trouve que Internet, en plus, ça vous est devenu familier parce qu'au départ, c'était pas votre univers.
3: Ah, du tout. Moi, j'aime bien toujours et toujours maintenant encore quand même. J'écris tout à la main. Moi, tout ce qui est ordinateur, je déteste. Donc oui, c'est pas mon truc du tout, quoi.
1: Alors, la pièce démarre au gymnase et au Donou. Vous n'imaginiez pas que ça durerait des plusieurs mois à Paris et une tournée ensuite.
3: Bah évidemment que non. On a peur justement. On a peur que ça rie pas là où on a envie que ça rie. Et puis là, quand moi étant sur scène, quand j'entends les premiers rires, j'ai un soulagement. Je me dis waouh, notre bébé, il fonctionne quoi. Parce que c'est après quand on est directement avec le public, ça fonctionne ou ça fonctionne pas. Et puis moi j'étais en première loge et quand tu vois les gens qui partent et qui rient et qui c'est extraordinaire.
1: Mais donc, ce qui est extraordinaire aussi, c'est que la mécanique de précision du rire, et ça faut s'y habituer.
3: Ah, voilà.
1: Un rire quelques secondes trop tard, c'est fichu.
3: C'est fini, c'est fini. C'est vraiment une gymnastique. Et puis après, faut bien laisser retomber les rires pour bien relancer, bien rebalancer. Et moi qui avais jamais pris des cours, c'est venu instinctivement quoi.
1: Et c'est au Donou d'ailleurs que Robert Derry a débuté Les Belles Bacchantes avec une précision totale. Et il avait engagé une jeune comédienne que personne ne connaissait qui s'appelait Jacqueline Maillan.
3: Oh là, quelle actrice.
1: Et au premier rang, tous les soirs, il y avait un musicien, Michel Aimer, qui était amoureux de Jacqueline Maillan.
3: Ah, tu m'étonnes.
1: Il prenait le fauteuil du premier rang tous les soirs. Et Jacqueline Maillan était un peu amoureuse. Et Pierre disait à Maillan, tu vas pas épouser ce con.
3: Oh là là.
1: Et ils se sont mariés et ils ont vécu heureux.
3: Ah oui, oui, c'est une très belle histoire.
1: Et ça s'est passé au Donou. Alors, il y a eu plusieurs théâtres parce que finalement, la tournée non plus, c'était une surprise. Vous n'imaginiez pas que vous alliez vous retrouver en province.
3: Ben non, pas du tout. Et puis surtout, 7 ans. On l'a fait pendant 7 ans. C'est énorme. C'est rare pour une pièce où c'était notre première pièce, où on a fait nos preuves nulle part et que ce soit accepté. Mais moi, je pense que c'est grâce à Jean-Pierre surtout qu'on a eu des grosses tournées comme ça parce qu'il connaissait tous les maires.
1: Oui.
3: Jean-Pierre, donc il appelait Monsieur le maire, excuse-moi, je viens d'écrire une pièce avec ma femme, elle joue dedans, est-ce que ça t'intéresserait? Donc on envoyait les bandes et tout, et il dit ah bah oui c'est génial, ça a l'air d'être marrant, et voilà, donc Jean-Pierre, grâce à lui, il connaissait tout le monde, et on a fait 7 ans quoi.
1: Oui, en même temps il venait de temps en temps présenter la pièce.
3: Ah mais il adorait ça, mais ça, c'est un truc que je ne comprenais pas, parce que moi quand je vois une pièce, je la vois une fois, ok. 3 mois après, je la revois une deuxième fois, d'accord. Mais la voir plusieurs fois après, non, ça, franchement, entre moi, ça, j'ai plus envie, quoi. Et lui, il aimait bien. Enfin, il était tellement content de venir me voir jouer. Il aimait bien être au premier rang aussi. Et il était fier. Il était toujours fier. Alors, je dis, ce soir, je me sentais pas très, très bien. Il me fait, mais non, t'étais formidable. Je suis, mais Jean-Pierre, avec toi, je suis tout le temps formidable. Comment tu veux que je te croie? Donc, c'était trop mignon.
1: Mais ça s'appelle toujours l'amour, tout simplement.
3: Mais oui, mais l'amour, c'est bien de dire la vérité aussi. Donc, mais non, il était trop mignon et puis il adorait présenter le spectacle et puis il adorait derrière le rideau et entendre les gens qui s'installaient dans la salle, l'ambiance. Il a dit, moi, ça me donnait des frissons pour les comédiens et tout ça. Et c'était bien, c'était mignon. Et puis les gens étaient contents de le voir sur scène.
1: Et voici quelques jours, j'ai reçu dans Les Clés d'une Vie Philippe Risoli.
3: Oh qui, oui, j'adore.
1: Donc, il m'a dit que le plus grand souvenir après la télévision, c'était d'avoir joué avec vous.
3: Ben tant mieux, ça me touche énormément parce que c'est vrai que quand on avait écrit cette pièce, avant on avait un autre comédien qui est décédé et je dis à Jean-Pierre, écoute, ça serait bien avec Philippe Risoli et j'ai dit laisse-moi l'appeler et on verra et j'ai appelé Philippe. Et au début, il avait très peur parce qu'il m'a dit « Mais je me vois pas comment je veux apprendre une pièce de théâtre, ça doit être compliqué. » Je lui ai dit « Mais t'inquiète pas, on va te mettre des bonnes personnes entre les mains et ça va y aller. » Il a travaillé comme un fou et ça l'a bien fait. Ça a été une complicité énorme.
1: Oui, et vous êtes trouvé au Théâtre des Variétés, oui. Dans d'autres théâtres sans problème. Alors, il faut savoir aussi que vous avez quand même pris quelques cours d'art dramatique au fil des années.
3: Oui, j'ai fait des pistages. Mais bon, ça m'a... Franchement, je trouve que ça aide pas. Moi, je trouve que il faut prendre les histoires de notre vie. Voilà, pour se mettre dans un personnage. Quand on est triste, faut penser à quelque chose de très triste. Quand on a envie de rire, faut un truc tout de suite, avoir une image. Ça, c'est les meilleurs cours.
1: Il y a une pièce aussi que vous avez joué, Les Tontons Farceurs, qui est un hommage à Michel Audiard.
3: Ah oui, c'était extraordinaire. Je chantais, je dansais, je faisais la fille bébête, et en fin de compte, c'était moi le flic à la fin. Donc j'avais plusieurs rôles différents, c'était extraordinaire. C'est dans la dernière pièce que Jean-Pierre a pu me voir aussi. Donc c'est une pièce qui me touche énormément. Mais qu'est-ce que je me suis amusée. J'avais plein de choses différentes à faire dedans.
1: C'était un clin d'œil au Tonton Flingueur, bien entendu.
3: Tout à fait.
1: Que vous aviez vu, que vous connaissiez.
3: Ah oh, bah oui, c'est formidable.
1: Bah, la scène de la cuisine, il faut le savoir. Au départ, elle est tournée dans une toute petite cuisine. Elle devait être coupée au montage parce que l'hôtesse n'était pas content.
3: Ah.
1: Et il y a deux choses dedans. Quand on voit Francis Blanche qui dit « Touche pas au Grisby Salope », c'est totalement improvisé. Et quand on voit Jean Lefebvre qui a l'œil qui pleure, en fait, Francis Blanche avait fait une farce. Tout le monde avait de la tisane, sauf Jean Lefebvre, qui avait une boisson très forte. Donc il l'a avalé, il s'est mis à pleurer naturellement.
3: Ah bah oui, oui. Mais c'est ça, vous voyez, c'est l'impro. C'est ce qu'on nous on vit vraiment du naturel, c'est ça qui marche.
1: Puis il y a eu Séverine Ferrer aussi.
3: Oui.
1: Ça c'est une autre aventure qui vous touche.
3: Oui, mais ça s'est pas fait, hein, en fin de compte. On
1: c'était
3: devait.
1: Un projet, oui.
3: C'était un projet, et bah, bien sûr, dès qu'on parle pour aider les gens pour la maladie, voilà, c'était un magnifique projet. Bah, malheureusement, il s'est pas monté. C'était un peu peut-être trop compliqué ou pas le moment, mais peut-être que ça se fera.
1: Ce qui est étonnant aussi, Nathalie Marquet-Pernot, c'est le nombre d'émissions auxquelles vous avez participé comme candidate ou comme animatrice. Avec, on vous appelle toujours parce qu'on sait que vous aurez le réflexe. Alors ça va des reines du shopping à qui veut gagner des millions, en passant par toutes les autres possibles imaginables. Je crois que vous êtes une record woman dans le genre.
3: Ah bon? Oui. Bah écoutez, je sais pas, mais s'il faut gagner de l'argent pour les associations, il faut être là, quoi. Il faut essayer, quoi.
1: Oui, mais il faut avoir le sens du réflexe et de l'improvisation.
3: Oui, mais bon, ça, je crois que je l'ai. Et ça fait partie, oui, ça fait partie de moi, et tant mieux.
1: Puis il y a une autre émission aussi qui a marqué votre parcours à la télévision.
4: Adieu les limousines avec chauffeur et bonjour le tracteur. Oubliez les sacs à
1: voix. Célébrité, ça, mon c'est Dieu. Aussi une autre aventure.
3: Ah oui, complètement. Alors, au début, TF1 ne voulait pas. Et c'est vrai que c'était difficile d'être la femme de Jean-Pierre Pernaut, parce que on vous mettait des bâtons dans les roues, ce qui est normal, parce que il fallait faire attention par rapport aux 13 heures, ce que ouais. Je comprends tout à fait. Et donc, moi, j'ai carrément été frappée aux portes à TF1. J'ai dit, écoutez, moi, je suis vraiment quelqu'un de légitime pour faire cette émission, parce que si on a bien une qui a une vraie association et qui me tient à cœur, c'est bien moi, dans toutes les candidates où c'était pour Titouane, pour le cancer de la leucémie. Et comme ils m'ont dit, bon, d'accord, on va y réfléchir. Et le soir, ils me disent, c'est bon, on vous prend dans la ferme célébrité. Donc, j'étais heureuse parce que je suis arrivée en finale. Et puis, c'est formidable. J'ai pu acheter une machine pour la recherche du cancer des enfants. Donc, c'est très
1: oui,
3: bien.
1: Mais c'était aussi une épreuve. C'était pas facile comme émission.
3: Oui, c'est très, très compliqué. J'étais avec Philippe Rézoli. C'est de là qu'on s'est connus. Tous les deux, on se soutenait énormément. Donc, il a vu tout ce qui était vrai, tout ce qui était faux. Donc, au moins, lui, il m'a bien soutenue. Bon, mais il y a eu cette histoire horrible avec Ducruet.
1: Oui.
3: En fin de compte, on s'en est très, très bien sortis avec Jean-Pierre parce que, c'est vrai que j'ai fait 66 couvertures, plus c'est plus que la mort du pape. Hein,
1: oui.
3: Par rapport, Jean-Pierre était le roi du JT cocu, c'était enfin voilà. Et il y a un moment, je dis à Jean-Pierre, écoute, là, il va falloir qu'on porte plainte parce que j'en ai marre que moi je passe pour la salope et toi le roi du JT. Il y a un moment, faut replacer les choses, donc il va falloir qu'on bouge. Et il me dit, bon d'accord, je te suis. Donc j'ai attendu que tout se finisse. Et au bout de pendant trois mois, hein, j'étais harcelée par la presse, toute la presse inimaginable. Et au bout de trois mois, j'ai ouvert tous les procès. Ça nous a duré plus de six mois. Ça nous a coûté, combien ça nous coûtait à peu près? Je sais plus là maintenant, peut-être 250 000 euros.
1: Ouais.
3: Et j'ai récolté presque 500 000 euros. Et donc j'ai remboursé mon avocat et j'ai donné le reste de l'argent pour l'association Titouane. Donc c'est un mal pour un bien.
1: Voilà. Pour votre information, Jordi qui a gagné ce jeu,
3: oui.
1: Hein, son père s'appelait Claude Lemoine et c'était un dessinateur et c'est lui qui a dessiné Fix et sous le nom de Fix Chouchou, le personnage de Salut les copains dans les années 60.
3: Oh,
1: voilà,
3: d'accord.
1: C'est donc un petit personnage avec les cheveux longs que vous connaissez. Et ben c'est le père de Jordi qui l'a créé.
3: D'accord.
1: Voilà.
3: Mon petit Jordi.
1: Ça, c'est le passé. Ben, le présent, c'est le 5 mai 2026, avec ce livre qu'on va évoquer dans quelques instants sur Sud Radio avec Nathalie Marquet-Pernot.
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2: Sud Radio, les clés d'une vie. Mon invité, Nathalie Marquet-Pernot. Alors, on a évoqué votre parcours, votre long parcours. Et puis, à chaque fois, il y a une nouveauté. Et le 5 mai 2026, aux surprises, un premier roman. Méfiez-vous des morts, chez Belladone. Alors, un premier roman, vous avez déjà fait plusieurs livres, sans avoir votre bac, je le précise.
3: Oui, c'est ça, j'adore, j'en suis fière.
2: Et là, un roman, on s'y attendait pas.
3: Ah non, pas du tout. Justement, bah, c'est chez Belladone. Ils sont venus me chercher, ils me disent écoute, on aimerait bien que tu viennes chez nous parce que tes lecteurs ne t'attendent pas pour faire un roman. Je dis, ben non, mais moi non plus, je vois pas ce que je vais faire en roman, je me sens pas légitime, c'est déjà plus compliqué, c'est notre thématique, donc je sais pas comment faire. Et après je leur dis, ben laissez-moi réfléchir. Et d'un coup, j'ai nouveau mon flash.
2: Et ce flash, c'est lié à ce film.
3: Ah, elle est en train de mourir.
4: I love you.
5: Dis alors.
2: Ghost.
3: Ouais.
2: Et ce film.
3: Dès que j'entends, dès que j'entends déjà la musique, j'ai la chair de poule. Et souvent, quand je pense à Jean-Pierre, je regarde ce clac, il y a Ghost. Tout le temps. Ça me suit partout. La dernière fois sur Ghost, j'étais en Belgique pour la promo. Je discutais avec mon attaché de presse là-bas. On s'arrête à l'hôtel. J'étais en train de parler et j'ai regardé ce qu'il y a en face. Il y avait un grand bâtiment, c'était marqué Ghost. Et il me dit, mais c'est un truc de dingue, ça me poursuit partout. Donc, grâce à ce film, Ghost, qui est une des plus belles histoires d'amour en 1990, que j'ai vu, c'est un film qui m'a marqué, m'a énormément aidé. Déjà d'une, parce que je faisais des rêves prémonitoires, et je me suis dit, bah tiens, il doit bien avoir quelque chose après la mort, quelqu'un doit m'aider, me dire toutes ces choses-là. Et il m'a tellement choqué ce film, en me disant, mais il doit vraiment avoir quelque chose après la mort. Et c'est vrai, ce que j'ai vécu avec Jean-Pierre, ben c'est un peu comme ce film. La mort n'existe pas, elle continue. Bien sûr, c'est plus physique, mais il y a toujours ce lien qui nous unit. Et là, je me suis dit, ben ça me donne une idée pour faire mon roman.
2: Alors, il se trouve que Ghost, bon, c'est Patrick Swayze et Demi Moore qui ont fait ce film. Et le scénariste Bruce Joel Robin, il s'est inspiré tout simplement d'Hamlet de Shakespeare. Et car c'est l'histoire d'un roi qui devient un fantôme et demande à son fils de le venger. C'est le point de départ. Et ce film, vous l'avez vu, vous aviez 22, 23 ans.
3: 23 ans, oui, j'avais 23 ans. Et je l'ai trouvé vraiment formidable. Et il y a du comique aussi dedans. Il y a toujours de la voyance, il y a du comique. Il y a tout ce film, il résume tout. Il résume l'amour, que la mort ne détruit pas. Et j'ai voulu... Alors moi, bien sûr, j'ai pas copié le film Ghost, hein, mais ça m'a donné une idée. Et c'est là que je me suis dit, c'est un style comme ça que je veux faire, donc ok, je suis partante pour faire le roman.
2: Donc vous avez imaginé un thriller?
3: Tout à fait, ah bah oui, il fallait que je fasse un thriller, il fallait que ça change. Donc à savoir que tous les personnages, la moitié sont les personnages qui m'entourent, c'est-à-dire l'héroïne, eh ben c'est ma fille. J'ai pris alors tous les deuxièmes prénoms, c'est-à-dire que Marguerite c'est moi, c'est mon deuxième prénom. Albert c'est Jean-Pierre qui est dans le livre. Mon fils s'appelle Jean, son deuxième prénom. Ma fille Ange, donc j'ai mis Angèle. Et petits clins d'œil de ma vie personnelle, mais bien sûr je rajoute quand même que c'est un roman, hein, c'est voilà, j'ai jamais tué personne enfin encore pour l'instant voilà, donc j'aime bien parce que mes personnages font vraiment réel. Donc ma fille qui est influenceuse, hein, donc je l'ai mis Angèle qui est l'héroïne de mon livre, elle est influenceuse. Et justement je trouve que parce que c'est vrai que être influenceuse c'est un métier qui est très très très visé, très jugé, très commenté, violent, cruel. Donc c'est pour ça, de tous ces ingrédients-là, je m'en suis servie pour en mettre dans mon livre. Et donc voilà, ça m'a beaucoup aidé dans les personnages et je pense que j'ai bien réussi.
2: Magali Berda, qui est sur l'antenne avant nous tous les jours à 20h, est influenceuse et on sait combien c'est compliqué. Alors c'est vrai qu'au départ, il faut imaginer une histoire, donc l'idée de départ, l'influenceuse, elle perd ses parents, qui curieusement, l'un travaille à la télévision, est directeur de télévision, et l'autre s'occupe d'un comité de Miss France.
3: C'est curieux, dingue quand même, hein. Bah oui, fallait que je m'aide, ça m'aidait à cerner les personnages. Et puis j'aime bien parce que c'est vrai, quand on lit un roman, on a envie de cercler bien le personnage. Donc moi, oui, par rapport au Miss, un petit clin d'œil. Et puis Jean-Pierre, c'était Blue TV, mais bien sûr, ça remplace la tour de TF1.
2: Voilà, exactement. Et il se trouve aussi qu'il a fallu derrière créer une histoire policière, une histoire d'assassinat. Là aussi, ça se construit assez difficilement. Mais vous avez lu beaucoup de romans policiers, je crois.
3: Oui, mais surtout, moi, je suis beaucoup à l'instinct. Et moi, je vous dis, j'ai beaucoup pensé à Ghost, où on pensait... Alors, après, dans Ghost, il n'y avait qu'un seul possible d'assassin. Et moi, j'aime bien, je suis quelqu'un qui aime bien, quand je suis au théâtre, faire des impros. Et là, j'aime bien installer tous mes personnages et faire croire que lui, c'est l'assassin. Et hop, une petite virgule. Et non, ben, c'est encore pas lui. Donc, j'imagine le lecteur en train de lire. Il me fait, mais c'est pas possible. Je pensais vraiment que c'était un tel, mais c'est vraiment pas elle. Et jusqu'à la fin, je laisse une grande ouverture. D'ailleurs, j'espère pouvoir faire le second.
2: Oui, car à la fin, on reste sur un suspense. Mais on en parlera
3: pas. Je laisse une grande porte ouverte pour Angèle. Oui. Et en espérant qu'il y ait un deuxième, puis un troisième. Et après, franchement, j'aimerais faire une série sur Netflix, ou pourquoi pas sur TF1 ou M6. Pourquoi pas le proposer à Jean-Luc Azoulay, qui serait peut-être le producteur, j'en sais rien. Je me fais plein de trucs dans la tête, mais c'est comme ça qu'on avance. Et j'aimerais que ma fille soit... alors ça, j'insisterais que ce soit ma fille, la comédienne.
2: Ouais, autant rester en famille.
3: Ah bah évidemment, et puis c'est tellement elle. Donc voilà. Et justement, donc il y a beaucoup de signes dans le livre, hein, des signes de surnaturel. Ces signes, c'est tous des signes qui sont réels, vrais, qui m'est arrivé. Et l'enterrement, par exemple, c'était l'enterrement de Jean-Pierre que je raconte. C'est vraiment l'enterrement de Jean-Pierre. Donc ça fait vraiment réel. On a l'impression, il y a l'atmosphère qui est là dans le livre, et j'ai envie que le lecteur se sente dans cette salle, même si c'est glauque, un enterrement. Mais voilà, tout est réel.
2: Oui.
3: Réel.
2: En même temps, bon, ça, on sait que vous avez parlé aussi, vous avez fait des signes dans d'autres livres, mais là, par exemple, il y a un oiseau, vous êtes à la Martinique, qui vous parle, c'est assez étonnant.
3: Oui, oui, oui, et là, c'est parce que je voulais là, par exemple, au mois de décembre, avec Jean-Pierre, je lui dis, il me faut un cadeau pour Noël. Et puis, il y a eu un petit oiseau, et il était sur la rambarde, et j'étais en train de prendre mon petit déjeuner, et je mets du pain sur ma main, même si je sais que c'est pas bon donner du pain aux oiseaux. Et j'ai dit, Jean-Pierre, fais-moi mon petit cadeau de Noël. Et l'oiseau, il vient manger dans ma main. J'ai les vidéos dans mon téléphone. C'est extraordinaire.
2: Et il y a une chose étonnante aussi, c'est que vous êtes réveillé par la télévision à 4h du matin.
3: Ah oui, alors ça c'est terrible, ça m'a un peu embêté, parce qu'au début je rigole, mais là je dis, Jean-Pierre, les 4h du matin, je dois me lever à 7h, là je rigole plus, j'aimerais bien dormir. Donc alors au départ, bien évidemment, je suis très terre à terre, j'ai dû m'endormir sur ma télécommande. Et après, non, la télécommande elle est sur ma table de nuit, donc je le prends, j'éteins, elle se rallume. Donc je dis, je vais changer HDL, MDL, comme ça il n'y a plus de chaîne qui se met en route. Ça continue. Et sur LCI, la dernière chaîne pour laquelle il a travaillé, les paroles, c'était un médecin qui parlait du cœur. Et Jean-Pierre, son cœur, quand il s'est arrêté avec la tête et tout ça, et les problèmes de cœur qu'il avait. Voilà. Et j'ai dû débrancher la télé pour être tranquille et dormir. Mais voilà, je préfère qu'il me fasse ça à 13h. Au niveau du 13h.
2: Oui. Il y a quelques jours, j'ai reçu Gilbert Montagné. Lui était dans sa voiture, dans une zone où il n'y avait pas de téléphone portable. Ça marchait pas. Et sur son téléphone, ça sonne. Et une voix, c'était sa mère décédée.
3: Alors, c'est incroyable. Alors moi, ce que j'ai eu, mes parents ont eu ça. Enfin, pas, il y a pas de parole, mais mes parents, donc ils sont à l'étage, ils dorment à l'étage, et leur téléphone portable, ils sont pas comme nous, hein. Ils laissent leur téléphone portable dans la cuisine. Et quand je dis comme nous, les jeunes, on met toujours sur notre table de nuit dans la chambre. Et mon père, à 3h du matin, il entend le téléphone sonner, donc il est très inquiet. Il dit, c'est bizarre, on m'appelle jamais. Mes parents, ils sont âgés, donc mon père, il descend rapidement et tout. Il prend, parce qu'il avait peur que c'est moi qui ai un accident ou un de ses enfants, et il prend le téléphone, et c'était marqué Jean-Pierre Pernaut. Il a décroché, il n'y avait personne au bout du fil.
2: C'est complètement fou.
3: Alors, c'est un truc de mes parents.
2: Oui, déjà, on prenne pour une folle, bien sûr.
3: Mais je m'en fous. Alors, je m'en fous complètement. Moi, l'essentiel, c'est que je me sens bien. Je sais ce que je vois, je sais ce que j'enregistre, je sais les images que j'ai sur mon téléphone. J'ai tellement cassé les pieds à Jean-Pierre pour qu'il me fasse des signes, parce que j'en ai tellement parlé avant qu'il parte. Même déjà avant, j'avais écrit un livre déjà là-dessus avant que Jean-Pierre meure. Donc, on peut pas me dire oui, elle fait ça pour se faire de l'argent sur le dos de son mari. Enfin, j'entends de tout. Et voilà, mais c'est pas grave. Et j'ai tellement préparé Jean-Pierre, et là, je suis très fière parce qu'il arrive à me donner ses signes, et moi j'y crois énormément, je ne peux que y croire. Et de toute façon, c'est quand on perd vraiment de quelqu'un de très cher qu'on peut commencer à penser ou à avoir des choses, parce qu'il y a plein de gens qui disent, mais moi je ne comprends pas, je vois rien et tout. Ça se travaille, et moi je suis très heureuse comme ça.
2: Le premier à avoir évoqué ce sujet en public, c'est Paul Misraki, compositeur de chansons célèbres, tout va très bien dans la marquise, c'est pas temps pour être heureux. Ouais. Et il était passionné par le sujet. Il est tombé sur un livre américain de Raymond Moody, La vie après la vie. Il l'a traduit et c'est devenu le premier best-seller, du genre. Mais alors c'est un compositeur de 300 musiques de films.
3: Voilà, mais ce qui est surprenant, c'est qu'il y a beaucoup de gens qui critiquent le surnaturel, mais combien de gens on voit aller voir des voyants, donc ils sont à fond, parce que maintenant les voyants, il y a beaucoup de charlatans, ça aide à être le psy, c'est meilleur qu'un psy, je trouve, je suis d'accord avec vous, mais ça marche énormément. Et là, je suis très contente dans ce roman, parce que c'est la première fois qu'on fait un thriller avec du surnaturel. Exactement. Et c'est très bien, et on n'a pas besoin de dire, c'est pas parce qu'on ne croit pas au surnaturel qu'on ne peut pas lire ce livre. Chacun fait comme il veut, quoi.
2: Et le premier thriller moderne, on sait aujourd'hui que c'est les 39 marches qui a été adapté par Hitchcock, wow, qui était vraiment un film extraordinaire.
3: Oui.
2: Alors, dans ce livre, vous avez construit des personnages avant de construire le récit.
3: Oui. Ah ben c'est super important pour moi, pour savoir vers où je vais, comment je peux les diriger et qui va faire le méchant, qui va être. Alors j'ai déjà la suite en plus. J'ai déjà plus de la moitié de la suite dans ma tête, donc c'est très dur de pas encore l'écrire parce que j'ai tant que voilà, je veux pas porter la poisse, mais oui c'est après, donc on met bien le ce qu'ils vont faire, on met bien le caractère, c'est important, du personnage, et puis après c'est un fil rouge et tout s'enchaîne, c'est facile après.
2: Et je crois que votre fille a été la première à lire ce roman,
3: oui,
2: et qu'elle l'a approuvé immédiatement.
3: Oui, elle l'a approuvé, elle a adoré, elle me dit maman mais c'est génial, sauf que maman je suis désolée, il y a 3-4 pages que j'ai pas pu lire parce que ça mêle son frère avec sa marraine, qui est que de la fiction, bien naturellement. Et elle dit, maman, j'ai pas pu lire ces 4 pages.
2: Mais en même temps, votre fille, influenceuse, elle a souffert de ça,
3: oui,
2: comme vous avez souffert des réseaux sociaux, et ça, c'est très présent dans ce roman.
3: Ah oui, énormément. Ben, justement, ma fille, ça a été violent pour elle, parce qu'on n'arrête pas de lui dire qu'elle est grosse, on n'a pas arrêté de lui dire, on aurait préféré que c'est toi qui meurs au lieu de ton père, enfin, des trucs, elle avait 19 ans.
2: C'est sympa, tout ça, oui.
3: Donc, il faut avoir le cœur solide, surtout quand, en plus, vous avez perdu votre père. Donc voilà, je vais faire un petit clin d'œil pour elle, montrer la force qu'elle a eu et qu'on peut s'en sortir. Je pense à tous ces jeunes filles qui sont aussi influenceuses, qui se font traiter de tous les noms et que elles ont du mal à s'en sortir et que voilà, pour le harcèlement, c'est pour leur faire un petit clin d'œil à toutes ces jeunes filles et qu'il faut pas baisser les bras. Et j'ai dit les vrais gens, c'est les gens à l'extérieur. C'est ce que j'expliquais à ma fille. Je dis écoute, on te critique machin, mais quand t'es avec moi, les gens vont dans tes bras, te prennent dans les bras, te font des bisous et te disent on vous adore. Et c'est ça les vrais gens. C'est les gens de dehors que tu vois la tête, tu vois un physique. Que sur les réseaux, tu vois, il n'y a pas de tête, il n'y a pas d'amis, il n'y a rien. Donc voilà.
2: Ils se défoulent sur les réseaux en disant n'importe quoi, comme le courrier des lecteurs de jadis, où on écrivait quand on était mécontent, mais jamais quand on était content.
3: Eh oui, c'est ça, tout à fait.
2: Et il y a un clin d'œil aussi, un autre clin d'œil que j'ai repéré dans ce livre, c'est le commissaire Luc Matteo.
3: Ah oui, c'est à mon Jean-Luc Reichmann, voilà. Exactement. Ah oui, parce que Jean-Luc Reichmann, c'était un très bon ami à Jean-Pierre. Et puis, il était juste avant le 13h, tous les deux, c'était une super équipe, super audience pour les 12 coups de midi et super audience pour le 13h, donc voilà, et j'ai voulu lui faire un petit clin d'œil.
2: Oui, parce qu'en même temps lui aussi était animateur et est devenu aujourd'hui comédien et auteur.
3: Ah oui, et ça cartonne tout ce qu'il fait, tout ce qu'il touche, c'est de l'or.
2: Alors maintenant, ce livre est prêt. Vous débordez de projets. Je crois qu'il y a, un autre livre, il y a une autre tournée de théâtre. Tout est dans tous les sens.
3: Oui, là, dans tous les sens, exactement. Là, je suis en tournée de théâtre pour Oublie-moi, je t'aime avec Laurent Petit-Guillaume. J'ai un oracle aussi qui va sortir au mois d'octobre. J'espère avoir la suite de mon livre que je vais démarrer, si c'est ça, en décembre pour écrire la suite. Et puis plein de projets. J'espère encore d'autres. Et puis la radio. Radio, pardon, j'allais oublier.
2: Ma chère consoeur. Et puis, il y a une chose qui est évidente aussi, c'est le parfum de Jean-Pierre Pernaut qui est présent dans le livre.
3: Énormément. Il était présent déjà à l'enterrement. Mmh. Et mon fils, il a eu du mal, souvent. Il me disait, maman, t'es une folle, tu dis n'importe quoi, moi j'ai jamais de signes, c'est n'importe quoi ce que tu fais. Puis d'un seul coup, il a commencé à avoir des signes, et ça, je trouve ça extraordinaire. Et justement, c'était l'année dernière, par exemple, on s'était un peu embrouillé avec mon fils, genre, c'est des choses qui nous arrivent rarement, et il me parlait plus carrément, et donc ça me rendait triste, et là je dis à Jean-Pierre, écoute Jean-Pierre, il va falloir que tu mettes un coup de pied aux fesses à ton fils, et il va falloir qu'il m'appelle, parce que là j'ai trop les boules, c'est pour une histoire

0: un appartement en haut de ma maison. Il me dit, écoute, j'ai appelé Muriel, elle s'appelle Muriel, j'ai appelé Muriel pour descendre, pour qu'elle constate ce que j'ai constaté. J'ai dit, c'est quoi? Il me fait, ben, il y a l'odeur de papa dans tout l'étage. L'odeur de quoi? Je dis, ben, de son parfum. Je dis, ah, d'accord, je croyais que tu croyais pas aussi. Il fait, là, c'est très chaud, maman, parce que ma copine, donc, elle est descendue, elle fait, mais Tom, qu'est-ce que t'as fait? T'as mis le parfum de ton père sur toi ou quoi? Ça sent le parfum partout. C'est incroyable.
1: Bah, tout ce que je vous souhaite, c'est le parfum du succès, si j'ose dire.
0: Ah, c'est gentil.
1: Et que ce livre vous rapporte beaucoup de droits d'odeur.
0: Merci infiniment.
1: Ce livre, ça s'appelle Méfiez-vous des morts, et il faut pas se méfier de ce livre, il faut le lire aux éditions Belladone. Et puis, on attend la suite, et vous reviendrez en parler dans Les Clés d'une vie.
0: Ah, avec grand plaisir.
1: Merci Nathalie Marquet.
0: Merci beaucoup.
1: Les Clés d'une vie, c'est terminé pour aujourd'hui. On se retrouve bientôt. Restez fidèles à l'écoute de Sud Radio.
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1: Et Jean-François Aquili, vous recevez aujourd'hui un invité autour de la question de la démographie et des retraites.
2: Oui, Thibaut Prébé, économiste, qui est un spécialiste des marchés financiers, des grands équilibres démographiques. Nous allons parler évidemment de ce télescopage entre le rapport du COR, le Conseil d'orientation des retraites, qui nous explique qu'en 2070, nous allons travailler jusqu'à 68 ans. Je sais pas quel âge nous aurons en 2070, mon cher Jacques.
1: Bon. Ça dépend des métiers, c'est toujours pareil.
2: Oui. Et en même temps, ce rapport de l'INSEE qui nous explique qu'en 2070, et bien, même année, il y aura 3 millions de Français en moins. La démographie baisse. C'est assez passionnant. Les prédictions sont assez précises et ça dessine une société française qui vieillit et qui va devoir travailler de plus en plus tard. Allez, dans les sujets aujourd'hui également, Jacques, toujours l'émotion nationale après la meurtre de Liana et cette réunion à Matignon ce matin, Sébastien Lecornu qui veut une loi et très vite pour, on va dire, corriger le tir après cet épouvantable meurtre. Qu'en pensez-vous? Est-ce que vous avez